0: pas du tout relevé de ce qu'ont vécu les femmes à travers l'histoire du christianisme. Les religieuses, par exemple, ont toujours eu une parole, alors on ne peut pas dire absolument publique, puisqu'elle est à l'intérieur de leur couvent, de leur monastère, mais c'est quand même une parole collective, hein, mm-hmm. et c'est une parole qui bien souvent est de l'ordre de la prédication. Et c'est aussi ce que va revendiquer Marie Dentière. Mais, et en plus, en brouillant la frontière du public et du privé, parce que c'est très facile, en fait, c'est une frontière complètement artificielle. Donc, est-ce que quand on prêche, est-ce qu'on on dit, quand on clame la bonne parole dans un magasin, dans une famille ou dans un couvent, est-ce qu'on est dans le public ou dans le privé? Personne ne peut vraiment le dire. Donc, elles vont utiliser ce brouillage et... Je dirais que pour faire une histoire et qui vraiment soit honnête avec les sources, alors là on est au XVIe siècle, mais ça vaut pour, je pense, pour tous les moments de l'histoire, et en particulier des histoires, de l'histoire des églises chrétiennes, il ne faut pas trop croire ceux qui veulent faire taire les femmes. Elles, je pense qu'elles ont toujours exprimé leur, leur voix.
1: D'autant plus avec Marie Dentière, dont vous racontez une anecdote dans votre ouvrage en 1935. Des familles arrivent au couvent des Clarisses pour le dissoudre et elle en fait partie. Marie Dentière, elle va chercher à convertir les Clarisses à la fuite en les convainquant de sa propre liberté retrouvée, puisqu'on l'évoquait en début d'émission. Elle a jeté le voile et elle va venir leur dire à quel point sa vie conjugale est heureuse et sa maternité aussi. Il y a des querelles à la fois en dehors des couvents, mais aussi à l'intérieur des cloîtres. Qu'est-ce qu'elle cherche à obtenir? Qu'est-ce qu'elle imagine pouvoir transformer en se rendant chez ses Clarisses et en leur disant de s'enfuir à toutes jambes?
0: Alors d'abord, comme dans tous ces conflits du XVIe siècle, mais encore une fois, ça vaut pour d'autres moments de l'histoire, elle est convaincue d'avoir la vérité avec elle, donc d'avoir Dieu et l'Évangile avec elle, et elle est portée par ce besoin de convertir les autres à cette vérité, et en particulier de convertir les sœurs, les religieuses, puisqu'elle-même, elle a décidé de sortir de la vie religieuse, de sortir de son couvent. Donc, elle va entrer au cœur de la vieille ville de Genève, dans les murailles, et au cœur, vraiment, dans ce qu'est le cœur de la cité, il y a ce couvent des Clarisses, et elle va entrer avec une équipe de choc, pour tenter de convertir les Clarisses. Et ce qui est vraiment fabuleux du point de vue de l'histoire, c'est qu'on peut suivre tout ça grâce à une chronique qui est écrite par une jeune sœur Clarisse qui va vraiment écrire jour après jour ce qui se passe dans cette Genève où frémit la réforme et plus que frémir, c'est-à-dire où il y a vraiment des violences religieuses qui sont commises, une réaction très très forte des autorités ecclésiales jusqu'à en fait la chute, on va dire la suppression de la messe, donc la chute de cette église qui va devenir l'église catholique et qui va devoir fuir Genève, et les Clarisses vont fuir Genève, et Marie Dentière est partie prenante de ce renversement en fait des autorités religieuses traditionnelles épiscopales, même si il s'agit pas ici d'évêques, mais de l'église traditionnelle pour la remplacer par un nouvel ordre religieux. Ça se fait dans la violence, et là encore une fois, n'imaginons pas les femmes toutes douces, cantonnées à je ne sais quelle tâche ménagère. Non, elles participent de cette, ouais, je pense qu'il faut le dire, hein, de cette révolution religieuse que vit Genève dans les années 1530.

0: consulte spirituelle, Madeleine Vatel.
1: Et derrière, il y a aussi la question de l'accès, en effet, à la Bible. Nous, elle écrit « Nous serions trop folles de cacher le talent que Dieu nous a donné, car nous le lui devons. » Autrement dit, ce droit à la prédication, ce droit à accéder aux Écritures, à la Bible, c'est ce que lui permet son intelligence, en quelque sorte. Alors, pourquoi est-ce qu'elle ne les lirait pas ? Qu'est-ce qu'elle dénonce, finalement ?
2: Alors Marie Dentière, elle dénonce d'abord un système religieux qu'elle juge injuste et non respectueux de l'Évangile. Ce système, c'est, je dis système, mais c'est dans son esprit, c'est tout ce qu'est le catholicisme du XVIe siècle, en particulier toutes les pratiques rituelles et liturgiques autour de la messe, du culte des saints, de ces fameuses indulgences auxquelles s'attaquent les réformateurs. Donc elle est complètement là-dedans. Et l'outil qui leur permet de remettre en question l'ordre religieux qu'ils ont sous leurs yeux, c'est l'écriture, en disant ça n'est pas conforme à l'écriture. Donc elle revendique un changement religieux en passant par l'écriture, ça veut dire qu'elle revendique sa propre lecture des écritures. Oui. Et là, on arrive à ça. Effectivement, ça fait partie du geste réformateur que de demander que l'écriture soit mise entre les mains de tout le monde, hommes et femmes. Et c'est ça qui est vraiment très fort dans ce qu'on arrive à tracer de ces théologiennes réformatrices, ce qu'on a fait dans ce livre avec Daniela Solfaroli Camilocci, c'est qu'on les voit se saisir de cette opportunité qu'a été l'accès aux Écritures. Donc, par, bien sûr, un changement religieux qui est la réforme protestante, parce que c'est là qu'elles vont pouvoir se saisir des Écritures. Dans le catholicisme, c'est beaucoup plus difficile jusqu'à plusieurs siècles plus tard.
1: Parce que c'est figé à l'époque.
2: Parce que c'est figé, mais surtout parce que l'organisation de l'Église est faite autrement. Ce n'est pas les Écritures qui sont au centre. La Bible n'est pas au centre de la manière de fonctionner du catholicisme jusque tard, à l'époque contemporaine. Et donc, ce n'est pas souhaité par le clergé que les laïcs se saisissent des Écritures. Alors que les réformateurs vont dire « c'est ça le cœur » et on va publier, on va apprendre à lire aux hommes et aux femmes, aux enfants, quel que soit leur sexe, surtout aux garçons, mais les filles pourront aussi apprendre à lire. Et on va leur mettre entre les mains des éditions imprimées à bon marché, on est au tout début de l'imprimerie, de la Bible. Et ces femmes vont se saisir de cette opportunité pour se faire leur propre conviction. Alors, elles ne sont pas toutes seules. Elles vont aussi au culte le dimanche. Elles vont aussi suivre des enseignements populaires sur l'Évangile, suivre les prédications des grands prédicateurs de l'époque, notamment Jean Calvin, qui est un contemporain de Marie Dentière. Bon, elle est un peu plus âgée que lui. Elle lui fait volontiers la leçon, mais... et elles vont se faire leur propre idée. Et certaines, comme Marie Dentière, vont écrire sur ce qu'elle considère comme la juste manière de comprendre l'Évangile.
1: Oui, elle dit qu'il n'y a pas un évangile pour les hommes, un évangile pour les femmes. Et alors, elle interpelle aussi sur l'égalité spirituelle. Comment vous expliquez ça, sans distinction de classe, d'origine ? Voilà, elle défend une approche vraiment qui soit une relation spirituelle égale au Christ, qu'on soit homme ou femme. Il était nécessaire de le faire ?
2: Oui, bien sûr. C'est-à-dire qu'on est vraiment dans un monde, on n'arrive plus à s'imaginer le monde du XVIe siècle avec un rapport à la Bible, comme je l'ai expliqué juste à l'instant, mais aussi un rapport au sacré de manière générale qui est extrêmement protégé par le clergé. C'est le clergé le spécialiste du sacré, c'est lui qui fait les gestes, c'est lui qui comprend tout se passe en latin. Il y a une langue du sacré qui n'est pas accessible en particulier aux femmes et aux classes les plus pauvres parce qu'ils n'apprennent pas le latin. Donc on est dans un monde où le religieux est en quelque sorte gardé sous le boisseau par une caste. Et cette révolution du XVIe siècle, c'est ça qu'elle cherche à brasser. Et dans ce grand élan d'aspiration souvent un peu contradictoire entre elles et peut-être parfois un peu brouillonne, tout le monde trouve sa place et on voit tout le monde agir dans ce même monde genevois de la vieille ville genevoise qui va saccager la cathédrale pour détruire en fait toutes les images de saints et changer le caractère visuel de la cathédrale, ce sont les enfants ou des très jeunes personnes. Donc on voit que toutes les catégories de la société se sentent concernées par cette ébullition, je ne sais pas comment l'appeler autrement, religieuse qui a lieu au début du XVIe siècle.
1: Ébullition qui fera naître des réformatrices. Merci beaucoup Sarah Scholl, on vous retrouve demain.

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Lettre de Saint Paul aux Éphésiens. Dieu est riche en miséricorde. À cause du grand amour dont il nous a aimés, nous qui étions des morts par suite de nos fautes, il nous a fait revivre avec le Christ. C'est bien par grâce que vous êtes sauvés. Avec lui, il nous a ressuscités.

0: Dieu notre Père, nous remettons entre tes mains cette journée qui s'achève.
1: Nous te rendons grâce, ô notre Dieu.
0: Pour ton Fils Jésus, notre Sauveur, qui a porté avec nous le poids de cette journée,
1: nous te rendons
0: Saint qui en ce jour a guidé nos pas et pour tout le bien qui aujourd'hui a été fait.
1: Nous

0: Laisse monter vers toi, Seigneur, le bruit de notre terre pour l'accueillir dans ton silence. Et fais descendre sur nous ta paix, Jésus le Christ, ton Fils, notre Seigneur, qui siège à ta droite, revêtu de notre chair, pour les siècles des siècles.
1: Amen.

0: Bonjour et bienvenue dans Génération Laudato Si, votre rendez-vous hebdomadaire pour prendre soin de notre maison commune et des plus fragiles de nos sociétés. Cette semaine, je vous emmène à la découverte d'une immense figure de la théologie chrétienne, un franciscain brillant, novateur, qui était l'ami de saint Thomas d'Aquin, un docteur de l'Église, qui a pourtant été mis au placard pendant des siècles. Je vous parle bien sûr de saint Bonaventure. Pour nous faire découvrir cette figure fascinante, je suis accompagnée aujourd'hui du frère Frédéric-Marie Le Méauté, théologien et provincial des franciscains de France et de Belgique. Je le retrouve tout de suite, c'est parti.
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1: Bonjour frère Frédéric Marie.
2: Bonjour.
1: Merci beaucoup d'être avec nous ici au couvent franciscain Marie-Rose. Dites-nous un peu, quel a été votre premier contact avec Saint Bonaventure ?
2: C'était au moment du noviciat. Le noviciat, c'est la première étape de l'entrée dans la vie religieuse. Et j'avais voulu lire le texte qui s'appelle « L'itinéraire de l'Esprit jusqu'en Dieu », qui est un petit texte. Je me suis dit, tiens, ce sera facile à lire. Un petit texte de Bonaventure dans lequel il médite sur comment avancer vers Dieu, comment aller justement jusqu'en Dieu. Et j'ai à peu près rien compris. Les mots étaient compliqués, les tournures n'étaient pas celles dont j'avais l'habitude. Et voilà, je l'ai laissé de côté assez rapidement. Ça a été mon premier contact avorté, on pourrait dire, avec Saint Bonaventure, que j'ai repris par la suite et que j'ai appris à aimer.
1: Eh bien, c'est justement intéressant. Je trouve que votre exemple est peut-être assez typique, puisque Bonaventure a laissé à l'Église une œuvre remarquable, très dense, inspirante, qui a pourtant été passée sous silence pendant des siècles. Peut-être qu'on commence aujourd'hui à comprendre toute la sagesse de sa théologie. Benoît XVI lui a rendu hommage dans une catéchèse en 2010. Selon vous, comment est-ce que vous expliquez sa redécouverte actuelle ?
2: Je pense que pour comprendre la redécouverte, il faut comprendre pourquoi il a été éclipsé. Je pense que notre foi, elle pose des questions et elle a besoin de réponses. Et on aime bien finalement la foi catéchisme. Voilà, une question, qui est Dieu ? Et on a une réponse toute faite, très bien. Bonaventure, c'est pas son mode de pensée. Bonaventure, il va partir de l'amour, il va partir de la gratuité de l'amour, et à partir de là, il va développer une pensée qu'on ne peut pas réduire à un catéchisme, finalement, à des questions, des réponses, mais qui va impliquer la vie entière et la réponse d'une vie. Donc, il est plus difficile à enseigner à l'école, il est plus difficile à comprendre si on ne comprend pas que c'est d'abord sa propre vie qu'on engage sur un itinéraire, finalement. Et aujourd'hui, je pense qu'on redécouvre Saint Bonaventure parce que

0: vers 1217-1222. Il est issu d'une famille aisée. Et il faut dire que l'événement qui a marqué son enfance, à 4 ans, il est atteint d'une grave maladie. Et Saint François croise le chemin de ce tout petit enfant, de ce bébé, et le guérit en faisant sur lui le signe de croix. Et s'exclame en le voyant « Oh, bonne ventura, oh, bonne fortune !» Et donc ce bonne fortune, bonne aventure, va rester un nom qui sera attaché, qu'il gardera quand il rentrera dans l'ordre des frères mineurs quelques années plus tard. Il est envoyé par son père faire des études à Paris, à la Sorbonne. Mmh. Et c'est à la Sorbonne qu'il va être en contact avec ce qu'on a appelé l'école franciscaine de Paris, le premier noyau de frères qui, à l'époque, n'étaient pas encore franciscains, mais qui ont été marqués par l'exemple de Saint François et qui sont rentrés dans l'ordre autour des années 1240-1250. Je pense à quelqu'un qui s'appelle Alexandre de Halès, mm-hmm. qui a marqué beaucoup l'itinéraire du jeune Bonaventure.
1: Oui, donc à cette période, il vit au contact, je crois, de maîtres et d'étudiants de toute l'Europe. Il forge sa pensée intellectuelle, qui est très riche. Et vous nous l'avez dit, donc il est saisi par l'idéal évangélique de Saint François d'Assise. Comment se passe son parcours chez les franciscains ?
0: Je pense que très vite, les frères ont senti que c'était quelqu'un qui avait de grandes capacités intellectuelles. Et donc, dans l'ordre, il a été envoyé très rapidement, renvoyé plutôt à Paris pour faire des études à la Sorbonne. Donc là, il y avait un grand couvent qui est aujourd'hui l'école de médecine à Paris. Donc sans doute une centaine d'étudiants franciscains qui étudiaient la théologie, qui formaient vraiment une école, un collège avec des maîtres, avec des enseignements, des disputatio, des lectio, tout ce qui a fondé l'université moderne. Et c'est là que Bonaventure, à l'école des maîtres, comme Alexandre de Halès par exemple, et au contact des autres étudiants, va apprendre va s'exercer au travail de théologien et surtout va relire la théologie ou ses enseignements à partir de l'expérience franciscaine. Saint Bonaventure est profondément frère mineur et profondément franciscain.
1: C'est à cette période, je crois, qu'il se lie d'amitié avec un certain Thomas d'Aquin, qui deviendra le futur grand saint Thomas, qui est dominicain. Est-ce qu'il partageait une vision similaire de la théologie à cette époque ?
0: C'est difficile de le dire. Aujourd'hui, on a tendance à opposer Saint Thomas, Saint Bonaventure, pour tout un tas de raisons. Je pense que les deux étaient profondément des spirituels. Les deux étaient profondément des lecteurs de l'Écriture sainte. Après, il y a effectivement des différences dans leur manière d'aborder la théologie. On peut citer par exemple la place de la raison. Non pas que saint Thomas d'Aquin fasse plus confiance à la raison que Bonaventure, mais chez Bonaventure, la raison, elle est toujours éclairée par la charité. La connaissance et charité, on peut dire, s'articulent de façon différente chez les deux docteurs de l'Église.
1: Alors, on va avancer un peu dans la vie de saint Bonaventure. Comment cette personnalité hors du commun évolue au sein de l'ordre des frères mineurs, Frédéric Marie ?
0: Alors, il était théologien à Paris et il est nommé, alors j'allais dire coup de chance ou malchance, je ne sais pas, il est nommé très jeune, à l'âge de 35 ans, ministre général de l'ordre des frères mineurs en 1257. Et donc, il devient responsable d'environ 30 000 frères mineurs à l'époque. Donc, il quitte Paris à ce moment-là et il quitte sa charge d'enseignement pour devenir ministre général et s'occuper de l'ordre naissant et des défis de l'ordre naissant.
1: Alors, quels sont-ils ces défis pour nos auditeurs et auditrices, pour qu'on se rende compte un peu de l'époque ?
0: L'ordre franciscain, il est né autour de Saint François, qui très vite, il y a des hommes qui sont venus vivre avec lui. Quelques années, à peine une dizaine d'années après le début de l'aventure de François, on estime qu'il y a 15 000 frères qui sont déjà réunis autour de lui. Et la croissance

0: l'existence de l'ordre franciscain va créer des tensions très fortes au sein de l'ordre entre des frères qui ont connu saint François avec un idéal de retour à des petits couvents, de vivre dans la nature, de vivre dans des petits ermitages, et puis des frères qui n'ont pas connu saint François et qui ont comme image de la vie religieuse, eh bien, des ordres puissants comme étaient les bénédictins, pardon, donc qui vont avoir d'autres attentes par rapport à leur vie religieuse. Et très vite, il y a une tension qui se met en place. On appelle la tension entre les spirituels et la communauté. Donc des frères qui vont vivre la communauté dans des grands couvents avec des revenus, voilà. Et une branche plus spirituelle qui va vouloir continuer à vivre dans les léproseries, continuer à vivre en contact avec d'autres réalités. Je veux surtout pas dire que les uns étaient supérieurs aux autres. C'était une façon différente de répondre aux défis de l'époque, finalement. Voilà. Et saint Bonaventure va être élu ministre général pour tenter de faire l'unité entre ces différents courants. Tenter de faire l'unité entre des frères qui voulaient faire des études, donc qui voulaient posséder des livres, donc et d'autres frères qui voulaient revenir à l'idéal de pauvreté exprimé par saint François. Cette tension, elle traverse vraiment toute l'histoire de l'ordre franciscain jusqu'à aujourd'hui. Et cette tension, elle a toujours été le moteur des réformes qu'on connaîtra au fil des siècles.
1: Bonaventure publie aussi la première biographie officielle de François d'Assise, la Legenda Maior.
0: Alors, je me permets de corriger, c'est pas la première biographie. Le problème, et c'est tout le problème de l'ordre franciscain, c'est que après la mort de saint François, il y a très vite eu ce qu'on appelle la question franciscaine. Il y a très vite eu un phénomène biographique. Saint François est le saint du Moyen Âge sur qui on a le plus de témoignages. Et le problème, c'est que ces témoignages ne concordent pas, ne s'accordent pas sur une vision du saint. Ça correspond à ce que je vous disais. Quand il y a 15 000 frères, eh ben il y a 15 000 personnes qui ont une expérience différente de saint François. Et les frères vont raconter leur François sous des angles différents. Et saint Bonaventure va être chargé d'écrire une biographie officielle, c'est-à-dire va être chargé de réconcilier ces différentes biographies concurrentes dans une seule biographie qui sera la réconciliation de toutes les biographies.
1: Et on imagine effectivement le travail titanesque que ça a dû représenter pour saint Bonaventure à cette époque. Si j'arrive maintenant à la fin de sa vie, frère Frédéric Marie, il y a un événement important qui arrive quelques années plus tard. Le pape le crée cardinal, il lui confie la tâche d'organiser à Lyon un concile œcuménique qui est majeur. Alors même que les relations sont très difficiles entre les églises d'Orient et d'Occident depuis deux siècles, le pape Grégoire X voulait essayer de trouver une ultime solution à ce schisme.
0: Oui, le concile de Lyon, donc en 1274, est vraiment une date importante parce que ça a été un moment où on a été très proche d'une réconciliation avec l'Église d'Orient. Et Bonaventure a été une cheville ouvrière de ce rapprochement. Je crois que c'est important de le dire, c'est-à-dire on a fêté cette année, enfin l'année dernière en 2025, le 1500e anniversaire du Concile de Nicée, donc qui est cette proclamation conciliaire que nous avons en commun avec les églises d'Orient et les églises d'Occident. Et tout au long de l'histoire, il y a eu ces tentatives de refaire l'unité. Et voilà, je crois que c'est important aussi pour nous. Voilà, le Christ nous dit qu'il soit un comme nous, Père et Fils, nous sommes un. C'est vraiment un effort inlassable de nos églises.
1: Alors, Bonaventure meurt avant la clôture du concile, le 15 juillet 1274. Est-ce que son aura, son héritage est tout de suite perçu dans l'Église catholique et reconnu à ce moment-là ?
0: Il a toujours été travaillé chez les frères. Il y a plusieurs écrits qui se recommandent de lui. Donc, j'ai envie de répondre oui. Et en même temps, la postérité de Bonaventure a été très marquée il faudrait refaire l'histoire de l'Église à ce moment-là, mais par la querelle avec ce qu'on a appelé l'aristotélisme, l'introduction d'Aristote dans les études de philosophie puis de théologie à travers saint Thomas d'Aquin, et saint Thomas a fortement appuyé le fait que la théologie pouvait se baser sur Aristote. Et on a fait de Bonaventure un résistant à cette nouveauté théologique, parce que lui-même insistait pour dire non, la philosophie n'est rien et la Sainte Écriture est tout. Je pense que c'est caricaturer son héritage. En tout cas, le fait qu'il ait été oublié, y compris dans sa dimension intellectuelle, ou en tout cas un petit peu passé sous silence, tient beaucoup au fait qu'on en a fait rapidement une forme de réactionnaire par rapport à ces questions de rapport entre la philosophie et la théologie. Et aujourd'hui, on peut le redécouvrir dans ses œuvres spirituelles, dans ses œuvres théologiques, justement en jetant un nouveau regard et en comprenant saint Bonaventure non plus dans la caricature de cette opposition, mais vraiment comme théologien pour lui-même, je dirais.
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1: Frédéric-Marie Leméauté, vous êtes théologien et provincial des franciscains de France et de Belgique. Nous sommes ensemble pour parler de saint Bonaventure, l'un des trois théologiens majeurs du Moyen-Âge, avec saint Thomas et Don Scott. Dans cette deuxième partie d'émission, j'aimerais que l'on plonge maintenant avec vous dans le cœur de la pensée et de la théologie de saint Bonaventure, qui est réputée complexe, on l'a dit, mais aussi magnifique pour penser les défis de notre temps. Frédéric-Marie, comment on pourrait justement décrire le cœur de cette pensée de Bonaventure ?
0: Le cœur de la pensée de Bonaventure, c'est l'amour. C'est l'amour de la Trinité. C'est-à-dire, c'est Dieu qui est amour en lui-même, qui sème lui-même, qui répand son amour dans la création. Le cœur de la pensée de Bonaventure, c'est la Trinité, source de tout. C'est l'amour. Et le troisième mot que je mettrais, c'est l'amour gratuit. Et ça me semble aussi absolument essentiel. L'amour gratuit. L'amour qui ne demande rien, l'amour qui n'attend rien, l'amour qui est déjà donné de toute éternité. Et je pense que c'est cette gratuité de l'amour qui est à la source de l'émerveillement de Bonaventure pour ce Dieu Trinité qui aime gratuitement.
1: Alors pour que ce soit compréhensible pour celles et ceux qui nous écoutent, on l'a dit, l'émerveillement, c'est une notion très franciscaine, très chère à saint François d'Assise. Ça l'est donc, avec ce que vous nous dites, également pour Bonaventure. Pourquoi cet émerveillement, pour qu'on comprenne, en fait, Frédéric-Marie ?
0: Parce que Dieu est partout. Parce que Dieu donne tout. Parce que Dieu n'attend rien. Parce que Dieu appelle tout le monde. Parce qu'il n'y a rien de trop laid pour ne pas être aimé par Dieu. Pour le dire d'une autre façon, j'avais été très marqué dans ma vocation par un passage du film « Le nom de la rose » qui met en scène le débat entre franciscains et dominicains sur la pauvreté du Christ. Et le frère Guillaume de Baskerville, à un moment donné, il essaye d'élucider des meurtres dans cette abbaye sordide, glauque, etc. Et le novice qui s'appelle Adzo pose la question à son maître « Maître, est-ce que vous pensez que ce lieu est abandonné de Dieu ?» Et cette réponse du frère Guillaume de Baskerville, qui dit « Mais connais-tu un seul endroit qui soit abandonné de Dieu ?» Je crois que fondamentalement, c'est ça. Il n'y a pas dans la création, il n'y a pas de lieu, il n'y a pas de créature, il n'y a pas de dans laquelle, par laquelle, Dieu ne soit présent et Dieu ne rayonne.
1: Est-ce que ça veut dire pour Bonaventure que Dieu est présent aussi bien en l'homme que dans les plantes, les minéraux qui nous entourent ?
0: Oui, d'une façon différente. C'est-à-dire, il ne faut pas faire de Bonaventure un panthéiste ni un précurseur du New Age, si je prends cette expression. Mais chez Bonaventure, la Trinité laisse des traces, un terme technique, des vestiges. Le Dieu amour laisse des vestiges dans toutes ses créatures. y compris le rock, y compris les plantes, y compris les animaux. Alors évidemment, d'une façon éminente dans l'être humain, il y a malgré tout chez Bonaventure une forme d'anthropocentrisme, mais le Dieu Trinité est présent dans toutes ces réalités.
1: Et donc, si on fait un pas de plus dans cette pensée de Bonaventure, pour autant, il y a une hiérarchie donc dans les êtres, comme vous nous le disiez, c'est-à-dire que l'homme ou la personne humaine au centre de la création n'est pas équivalente aux minéraux, aux plantes. Est-ce que vous pouvez nous parler un petit peu de cette hiérarchie et cette circulation d'amour ?
0: Oui, je pense que cette notion d'hiérarchie, elle est difficile à comprendre pour nous. Elle est très traditionnelle dans le christianisme, des pères de l'Église, par exemple, et donc jusqu'à la tradition scolastique, à la théologie scolastique. Elle est difficile à comprendre parce que tout de suite, on la comprend en termes de valeurs. Ça, c'est plus que ça, donc c'est mieux que ça, etc., etc. Pour Saint Bonaventure, c'est évident que l'homme est plus que le brin d'herbe, que l'animal est plus que le minéral. Voilà, il y a cette hiérarchie qui est évidente. Ce qu'apporte Bonaventure, c'est de dire pourquoi finalement l'homme a été placé au sommet de la création. Alors, la Genèse dit par exemple, il est placé là pour dominer sur les créatures. Une certaine lecture de la Genèse apporte cela. Mais d'abord, ce n'est pas la seule lecture de la Genèse. Et Bonaventure dit « L'homme est placé au sommet pour donner sa voix à la louange de toute chose. » L'arbre, par sa présence, par son vitalisme, par sa vie, loue par lui-même le Seigneur. Saint François le dit, les oiseaux louent le Seigneur, et il dit même que les oiseaux louent le Seigneur mieux que l'homme pécheur, puisque c'est l'homme pécheur qui l'a crucifié. Donc cette hiérarchie, c'est pas une hiérarchie à comprendre comme une hiérarchie de domination, de supériorité, de choses qui sont mieux que les autres, etc. Mais c'est une hiérarchie dans laquelle le supérieur permet à l'inférieur d'être pleinement ce qu'il est dans le plan de Dieu et donc dans la louange et donc dans l'émerveillement.
1: Est-ce que Bonaventure s'exprime sur la question de la contemplation, cette prière silencieuse, cette admiration de la création ? Est-ce que Bonaventure dit quelque chose à ce sujet ?
0: On a souvent tendance à penser la contemplation comme une fuite du monde. Il y a le monde, mais bon, à un moment donné, il faut quitter le monde pour aller plus profondément et plus réellement vers Dieu. Pour Saint Bonaventure, c'est pas du tout ça. Pour Saint Bonaventure, c'est le plaisir, c'est le goût, c'est la jouissance, hein, qui est un mot technique en théologie. Hein. Jouir de quelque chose, c'est le goûter, c'est l'incorporer. C'est la jouissance de Dieu, elle passe par les créatures et par le monde. Mmh. Et ça, à toutes les étapes du processus. C'est-à-dire, il n'est pas question de quitter le monde pour mieux voir Dieu. C'est sans arrêt faire retour au monde pour contempler à une autre profondeur la présence de Dieu qui se donne dans le monde.
1: Et pour rentrer dans ce mouvement, Bonaventure dit que nous pouvons utiliser nos cinq sens. Et c'est très Exactement. Intéressant d'entendre toute la modernité de sa pensée de ce point de vue-là. On utilise notre goût, notre odorat, notre vue, etc.
0: Exactement. Les sens qui sont une porte d'entrée pour l'âme, qui sont une manière d'entrer en relation, d'oser la rencontre, et en même temps, qui sont une école d'attention de la présence qui est déjà là.
1: Eh bien, la communion avec nos cinq sens, la découverte de l'amour de Dieu au cœur de la création, c'est justement ce qui a bouleversé Henri de Mauduit. Henri est engagé auprès des franciscains et il a participé à une retraite sur Saint Bonaventure en 2024. Cette retraite a été pour lui une expérience spirituelle très forte. Il était au micro de Laurent Sarraoui.
3: La retraite bonaventurienne a été pour moi une petite révolution dans ma vie de foi, parce qu'au cours de la retraite, on découvre la primauté de l'amour de Dieu. Moi, c'est vraiment ce qui m'a marqué, c'est-à-dire que l'amour de Dieu, quoi qu'il arrive, est premier en tout. Là où moi, je dirais que j'ai grandi dans une église qui insistait peut-être plus sur le péché originel, cette petite révolution quand même qui s'est opérée en moi, ça a été de découvrir qu'avant le péché originel, il y a l'amour originel. Recevoir tout ce que Dieu vient me dire et tout ce que Saint Bonaventure vient me dire, l'accueillir dans le silence et pas tout de suite dans le pourquoi, dans le je ne comprends pas, dans la résistance. Et puis je dirais, ce qui m'a peut-être étonné, déplacé pendant la retraite, c'est qu'on a été invité à à prier avec la création de manière très concrète. Voilà, moi je me souviens d'avoir passé un peu de temps près d'une jeune pousse d'arbre et de me poser, de contempler, de prendre le temps de regarder, de voir que derrière ce qui paraît statique, il y a un don, il y a un amour. Et comment est-ce que, en priant avec cette plante qui est fruit de cet amour abondant de Dieu, comment est-ce que ça peut me relier à Dieu? Qu'est-ce que ça peut me dire de Dieu? Et voilà, j'ai le souvenir d'avoir prié Notre Père avec cette plante. C'est une expérience que je n'avais jamais faite, très, très étonnante, très déplaçante. À travers mes mots, à travers mon langage, je pouvais prononcer cette louange que cette créature ne peut peut-être pas prononcer, mais que je peux me faire porte-parole un peu de cette louange pour cette création.
1: C'est magnifique ce que nous dit Henri de Mauduit, de se faire porte-parole de la création. Frère Frédéric Marie, est-ce que ça vous étonne de voir qu'il y a des jeunes aujourd'hui qui sont touchés par la pensée de Bonaventure ?
0: Oui, ça m'étonne parce que j'anime cette retraite avec le frère Éric et avec Brigitte Gobet, qui est une laïque franciscaine spécialiste de Saint Bonaventure. Et d'entendre Henri résumer en une minute avec autant de précision, de justesse, ce qu'il a reçu dans la retraite, j'avoue que ça me remplit de joie. Voilà tous les efforts qu'on a fait pour décortiquer ce texte, qui est un texte difficile. Je veux pas zapper, je veux pas passer sur cette difficulté-là, mais
1: ça vous touche.
0: Oui, ça me touche, mais comme ce qu'il dit sur l'amour gratuit, par exemple. Moi, je vois dans ma pratique pastorale la difficulté qu'on a à entendre cet amour gratuit. Oui, Dieu m'aime, et on a toujours tendance à rajouter un petit mais. Mais si je faisais bien mon carême, il m'aimerait plus. Si je faisais ça, il m'aimerait plus. Dieu aime, point. Et on a tellement de mal à entendre ce point. Dieu nous aime tous, point, gratuitement, sans attendre rien en retour, sans qu'on ait rien mérité. Et à partir de cet amour gratuit, mais ça donne une liberté phénoménale. J'aime beaucoup ce qu'il dit dans la retraite, mais de passer du péché originel. C'est pas le péché qui est originel, c'est pas la faute qui est originelle. C'est l'amour de Dieu, c'est la miséricorde, c'est l'accueil qui sont originels. Et je crois que ça a quelque chose à voir avec notre transition écologique. Est-ce qu'on entre dans la transition d'abord parce qu'il y a des choses qui ont été mal faites? Certainement, je veux pas minimiser le péché. Et Bonaventure le dit, par exemple. Nous n'arrivons plus à voir Dieu parce que le péché vient nous embrumer, vient nous obscurcir. Mais entrer dans la transition d'abord pour y découvrir la joie, d'abord pour y découvrir que ça nous élargit, ça nous enrichit, ça vient ouvrir des dimensions qu'on soupçonnait pas, et pas d'abord parce que on est foutu, et pas d'abord parce que la planète va à sa perte. Voilà, là il y a quelque chose de absolument fondamental que Bonaventure nous aide à désensabler. L'amour gratuit, l'amour originel.
1: Frère Frédéric Marie, on arrive ensemble au terme de notre émission. Est-ce que vous auriez un livre de Bonaventure, un ouvrage, une ressource que vous pourriez conseiller à celles et ceux qui nous écoutent, qui voudraient continuer de creuser sa pensée?
0: Il y a une philosophe théologienne, je ne sais pas si elle dirait elle-même qu'elle est théologienne, Laure Solignac, qui a écrit un livre qui s'appelle « La théologie symbolique de Bonaventure », qui est un livre très accessible dans lequel elle vient traduire cette intuition de Bonaventure dans des mots qui sont les nôtres aujourd'hui, dans lequel elle fait cet effort de passage des mots du XIIIe siècle à nos mots contemporains. Et j'aurais du mal à conseiller à vos auditeurs de se lancer dans la lecture de Bonaventure. En tout cas, lancez-vous après avoir lu ce petit ouvrage qui est très intéressant. Et puis, il y a de plus en plus de retraites qui sont proposées à partir de ce chemin de l'itinéraire de l'esprit jusqu'en Dieu.
1: Oui, il y a une retraite d'ailleurs proposée, je crois, cet été, à l'été 2026, à Brive-la-Gaillarde, où sont les frères franciscains. Et donc l'ouvrage, c'est « La théologie symbolique de Saint Bonaventure » de Laure Solignac. Un grand merci, frère Frédéric Marie, de nous avoir aidé à rentrer dans la pensée fascinante et très moderne de Saint Bonaventure qui prend toute son actualité aujourd'hui. Un grand merci à Stéphanie Tesson et à Laurent Sarraoui pour la conception de cette émission. Merci à Raphaël Ferreira pour les moyens techniques. Et moi, je vous dis à la semaine prochaine pour un nouvel épisode de Génération Laudato Si'.

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1: Bonjour Maxime Lefebvre.
2: Bonjour Pierre Verluise.
1: Après un premier mandat de 2017 à 2021, Donald Trump est de retour à la Maison-Blanche depuis le 20 janvier 2025. Et depuis, le moins qu'on puisse dire, c'est que ça swing. Alors, Donald Trump est-il ingérable, voire comme on l'entend parfois, Donald Trump est-il fou ?
2: Alors c'est vrai qu'il y a eu récemment des mises en cause de sa santé mentale, à la fois dans les oppositions, mais au sein même de son propre camp, avec des déclarations qui ont été assez tonitruantes, notamment sur la destruction de la civilisation iranienne, ou encore les images où on le voit dans une espèce de tenue de pape. Donc ça, c'est malvenu, mais... En tous les cas, je pense qu'on ne peut pas aller jusqu'à mettre en cause sa santé mentale. Je crois que il y a malgré tout dans le personnage un côté excessif, un côté il aime bien les pauses, il aime bien franchir les limites, il a pas de limites, mais il y a quand même malgré tout une certaine logique, une certaine rationalité, même si c'est pas toujours évident de la suivre, de la comprendre, et puis évidemment, ça se traduit par beaucoup de foucades en matière d'action et d'initiative.
1: Par exemple ?
2: Alors, par exemple, on le voit bien sur la guerre en Iran. Hein. Quand il a commencé sa guerre en Iran, la communication a été quand même extrêmement erratique. Il y avait à la fois l'idée de changer le régime, de renverser le régime iranien, qu'il avait déjà un petit peu caressé, par exemple, dans son action militaire en 2025, ou au tout début de l'année 2026, au moment des manifestations, où il avait, par exemple, expliqué que les manifestants devaient sortir et qu'ils allaient pouvoir renverser le régime des ayatollahs. Et puis après, il parle du nucléaire, et puis après, il parle des proxys, il parle des missiles. Donc on a l'impression qu'il y a beaucoup d'objectifs différents, et tout ça n'est pas organisé, ça ne répond pas à une logique stratégique, on a l'impression que ce n'est pas planifié, et donc c'est effectivement très difficile à suivre, à comprendre et à gérer quand on se retrouve dans une situation où il prend des initiatives qui ont des conséquences énormes compte tenu de la puissance des États-Unis.
1: Y compris pour les Européens.
2: Y compris pour les Européens qui, dans cette affaire, sont un peu les victimes, parce qu'effectivement, il faut subir tout ce que Trump décide et essayer de bien s'adapter.
1: Maxime Lefebvre, nous avons maintenant derrière nous plus de 5 années d'expérience de Donald Trump, avec Trump 1 et depuis janvier 2025, Trump 2. La situation a changé, l'homme peut avoir changé, mais est-ce qu'on a pu identifier une méthode Trump ?
2: Alors, je pense que oui, il y a une méthode Trump, qui est une méthode d'ailleurs extrêmement ancienne, puisque son livre « The Art of the Deal », l'art du deal, remonte, je crois, à 1987. Donc, alors, à l'époque, il était mania de l'immobilier, mais il commençait déjà à s'intéresser à la politique internationale. Il critiquait notamment la situation avec le Japon, les excédents commerciaux du Japon, en disant que les États-Unis étaient la victime de cette situation. Donc, et à l'époque, son livre raconte un peu ses négociations immobilières. Donc, c'est-à-dire, effectivement, on demande beaucoup, on est très excessif, on utilise les médias, on utilise les postures pour pouvoir... on brouille un peu les cartes, etc., pour pouvoir se retrouver dans une situation où on est en position de force et où on peut emporter le maximum. Et donc, c'est vraiment une méthode. Et une méthode qu'il utilise aussi en tant que gouvernant, en tant que leader, en tant que négociateur, consistant un peu à brouiller un peu tout. On le voit aujourd'hui dans le détroit d'Ormuz, où effectivement les Iraniens décident de bloquer le détroit, et lui aussi fait un contre-blocus. Donc il y a beaucoup comme ça de choses. Le problème, évidemment, c'est l'absence de stratégie, l'absence de calcul. C'est très différent, évidemment, par exemple, de ce que peuvent faire les Russes, que ce que peuvent faire les Chinois. Donc c'est assez déroutant pour les alliés, c'est déroutant pour les partenaires de négociation de Donald Trump. C'est déroutant aussi pour ses adversaires, mais il y a quand même une certaine logique. Elle a eu des résultats, d'ailleurs, dans certains cas. Si on regarde les tarifs, par exemple, il a fait Liberation Day, il a annoncé une salve de tarifs dans toutes les directions, et dans beaucoup de cas, il a obtenu des contreparties. Il a obtenu un accord asymétrique avec l'Union européenne, qui est absolument sans précédent. Donc ça, c'est une réussite pour lui, de son point de vue. Si vous regardez le Venezuela, là aussi, il a été très transgressif, hein, c'est sa méthode, mais avec quand même un emploi de la force qui était très calibré, puisqu'il s'est simplement agi d'enlever Maduro.
1: Ce qui n'est pas rien.
2: Ce qui n'est pas rien, ce qui a été une extraordinaire prouesse d'un point de vue de l'intervention militaire, mais qui avait aussi pour but de changer le régime vénézuélien. D'ailleurs, on a vu beaucoup les Américains utiliser ce précédent du Venezuela aussi pour l'Iran, en se disant, voilà, en coupant quelques têtes, on va rendre les Iraniens plus accommodants. Mais ça ne marche pas comme ça.
1: On l'a fait une fois, on peut le faire deux fois.
2: Voilà. Mais par contre, sur l'Iran et sur l'Ukraine, ça ne marche pas.
1: C'est-à-dire quelle est la place des diplomates américains dans la prise de décision, dans la mise en œuvre d'une possible diplomatie américaine?
2: Alors, ce qui est compliqué, évidemment, aux États-Unis, c'est que les États-Unis n'ont pas du tout la même tradition diplomatique que, en particulier, les Européens, mais même beaucoup d'autres pays, hein, les Russes, les Chinois, les Indiens, etc. C'est-à-dire une diplomatie professionnelle. Là, les Américains, ils pratiquent depuis très longtemps, hein, depuis le 19e siècle, ce qu'on appelle le système des dépouilles. C'est-à-dire que quand une administration arrive au pouvoir, un président arrive au pouvoir, eh bien, il remplace les principales personnalités à la commande de l'administration par des personnalités qui sont en fait fidèles au camp politique.
1: Et parfois, on ne donnera pas de nom ni d'exemple pour ne pas être désagréable, mais les ambassadeurs des États-Unis ne connaissent rien à la diplomatie, mais ce sont des personnes qui ont fait un chèque pour la campagne électorale et qui se trouvent nommées en remerciement de leur soutien financier.
2: Absolument, ça peut être un remerciement de leur soutien financier, mais ça peut aussi être un système en réalité de fidélité politique, c'est-à-dire que ce seront de bons relais de l'administration américaine. Alors de ce point de vue-là, la première administration Trump avait été freinée par ce qu'on appelait à l'époque l'état profond, c'est-à-dire que y compris d'ailleurs des gens de l'establishment républicain, je pense notamment à John Bolton, par exemple, qui avait freiné les initiatives de Trump, par exemple, le rapprochement avec la Corée du Nord, alors que John Bolton, c'était un fidèle républicain. Donc, il était à la fois engagé politiquement dans le système des dépouilles républicains, mais en même temps, pas forcément en accord avec Donald Trump. Et à l'époque, on peut même se souvenir que Donald Trump avait reproché à John Bolton de risquer de l'amener à faire une intervention militaire contre l'Iran. Donc c'est assez étonnant de voir qu'aujourd'hui, c'est Trump lui-même qui se livre à ça.
1: Donc aujourd'hui, qui fait la politique étrangère des États-Unis?
2: Aujourd'hui, la grande différence avec le premier mandat, c'est que Trump s'est beaucoup plus préparé au pouvoir. Il s'est entouré de fidèles, alors des fidèles et puis parfois des anciens adversaires. Je pense par exemple à Marco Rubio, le secrétaire d'État. Mais vous voyez, les deux grands négociateurs, Steve Witkoff et Kouchner, ce sont des fidèles de Donald Trump, des très proches.
1: Hein, ce presque. Sont pas des diplomates.
2: Ce sont pas des diplomates, ils sont près de son cercle familial. Et évidemment, donc on a un système qui est beaucoup plus centralisé autour de la personne et du clan du président américain.
1: Maxime Lefebvre, le président des États-Unis aime à se présenter en homme fort, voire en homme surpuissant. Il a humilié nombre de chefs d'État, de Mohamed Ben Salman en Arabie Saoudite à Emmanuel Macron en France. Les Européens donnent quand même souvent l'impression d'avaler des couleuvres les unes après les autres, de se faire marcher dessus. Concrètement, quelles sont les limites de Trump? Est-ce qu'il a des limites, tout simplement, ou bien est-ce que nous sommes condamnés à sa toute-puissance?
2: Alors, il a répondu à cette question en disant « Ma seule limite, c'est ma propre morale ». Donc, ce qui peut donner l'impression qu'en fait, qu'il n'en a pas. Et quand on l'écoute, quand on écoute ses propos, même quand on regarde ses actions, on peut avoir l'impression que Donald Trump n'a pas de limite. Bon, malgré tout, on voit bien, quand on fait le bilan, alors c'est vrai que moi j'avais écrit sur le sujet avant la guerre en Iran, et j'étais pas forcément convaincu que Donald Trump se lancerait dans une intervention militaire contre l'Iran, qui d'ailleurs est contredit un petit peu ce qui avait été écrit dans la stratégie nationale de sécurité en décembre, hein, qui mettait en garde contre la répétition d'engagements militaires prolongés, comme les États-Unis en ont eu en Irak, en Afghanistan, etc. Donc, il y a des limites quand même, malgré tout, qui s'imposent par la réalité. Hein. C'est un homme pragmatique, c'est un homme qui est dans l'action, en fait. Et ces limites, ce sont d'abord l'opinion américaine, parce qu'il doit quand même en tenir compte.
1: Sa base électorale,
2: mais au-delà de sa base électorale, l'ensemble de l'opinion et des sondages, surtout à quelques mois d'élections importantes, qui sont les élections des mid-termes, en novembre 2026. Et puis, la situation économique joue un rôle très important.
1: La bourse.
2: Hein, n'oublions pas que Trump est un homme du business. Donc, il croit beaucoup d'ailleurs au business. Quand on parlait de la méthode Trump et de ce que veut Trump, n'oublions pas cette notion de paix par la force. Mais dans la paix par la force, il y a d'abord la paix. Trump y croit plus à l'économie, il croit plus au business. Et donc, à partir du moment où il y a des conséquences économiques, c'est un problème. Mais ce qu'on a vu en Iran, c'est qu'il a dit à un moment donné, le problème nucléaire iranien, c'est plus important que le prix du pétrole. Donc, il fait quand même des priorités. Et probablement que la situation économique et les revers économiques l'ont amené à réorienter son action en Iran vers la négociation. Mais on voit quand même que il peut aussi y avoir chez lui des objectifs de type militaire, la paix par la force.
1: Une autre de ses limites, c'est qu'en théorie, il veut éviter de réitérer les longs engagements militaires au sol.
2: Alors, c'est ce qu'avait dit la stratégie nationale de sécurité américaine en décembre, et on peut penser effectivement que Trump n'aime pas la guerre, mais on voit quand même, hein, dans son souci toujours d'avoir toutes les cartes de son côté, de prendre les initiatives, de monopoliser l'attention, de monopoliser les initiatives, on voit qu'il a quand même été jusqu'à jouer avec l'idée d'envoyer des troupes au sol en Iran. Il a préparé, vous voyez, des parachutes américains, on a parlé d'un contrôle éventuellement de l'île de Karg, on a évoqué une opération pour récupérer l'uranium enrichi qui serait enfoui dans un des sites nucléaires iraniens. Donc, effectivement, c'est très difficile de trouver des limites.
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1: Maxime Lefebvre, nous en arrivons à la question que beaucoup se posent. Est-il possible, pour les Européens notamment, de gérer Donald Trump ?
2: Alors, évidemment, d'abord, Donald Trump, on l'avait connu dans son premier mandat. Donc, quelque part, quand il a été réélu, on n'était pas face à un homme complètement nouveau. Certains l'avaient déjà pratiqué, déjà rencontré. Donc, ça pouvait déjà un petit peu aider. Et puis après, petit à petit, ce qu'on voit se mettre en place, c'est un art de la méthode avec Donald Trump, consistant d'une part à ne pas surréagir assez foucade, donc à rester froid, à garder son sang-froid, à ne pas rentrer dans une espèce de surenchère. Vous voyez, quand il avait critiqué Emmanuel Macron, ses lunettes de soleil à Davos, toutes les expressions malvenues, effectivement, ce qu'il emploie contre toute une série de dirigeants et en particulier contre ses alliés. Donc ça, c'est un premier aspect qui est très important.
1: Rester calme, garder son temps, rester froid, ne pas
2: surenchérir, ne pas rentrer dans une escalade verbale où finalement on peut rien gagner avec lui.
1: Rester professionnel,
2: voilà. Opposer le calme et le sérieux du professionnalisme face à ce côté transgressif, impulsif, qui évoque parfois des personnages de théâtre, hein, Père Ubu, etc. La deuxième élément important, c'est de négocier, de garder le contact, de garder la communication, de parler, de voir ce sur quoi on peut se retrouver. Et je trouve de ce point de vue-là que les Européens n'ont pas été mauvais, parce que ils ont effectivement réussi à s'articuler avec les préoccupations de l'administration Trump et à rechercher des compromis possibles. Et puis le troisième élément, c'est un moment ou un autre, placer malgré tout des limites, des lignes rouges, en disant, ça on veut pas, et là on dit non. Et donc là, effectivement, il y a moyen. Alors cet art de gérer Donald Trump, certains l'ont très bien compris. Certains, comme par exemple la première ministre japonaise, a très bien géré Donald Trump. Il faut parfois en passer un peu par de la flatterie d'ailleurs avec lui. Hein. Je pense aussi à la présidente du Mexique, hein, Claudia Sheinbaum, qui avait très très bien géré Donald Trump, alors qu'elle n'est pas dans une situation facile compte tenu des pressions sur le trafic de drogue, sur l'immigration, etc.
1: Et concrètement, comment avait-elle fait ?
2: Ben justement, en restant froide, en essayant de rester amis, et en même temps, en discutant, en essayant de trouver des compromis. Et le Mexique est quand même dans une meilleure posture, par exemple, que le Canada.
1: Pourquoi ?
2: Alors, peut-être aussi parce qu'il est moins menacé directement par les velléités de Trump de vouloir, par exemple, annexer hein, le Canada. Donc, évidemment, on peut comprendre que pour les Canadiens, c'est plus difficile de rester froid dans ces conditions-là. Mais je pense qu'il y a un certain nombre de dirigeants qui ont réussi à bien le gérer. Et puis, Trump, il n'est pas transgressif avec tout le monde. Il fait quand même attention avec les Chinois, avec Xi Jinping. Il fait attention avec Poutine. Donc, évidemment, il y en a qui sont un peu mieux logé dans l'art de la négociation avec Donald Trump.
1: Et alors Maxime Lefebvre, en vous écoutant, on se pose la question, les Européens, pour en venir à nous, ont-ils réussi à gérer Donald Trump ?
2: Alors, je trouve que les Européens n'ont pas été mauvais, finalement. D'abord, ils sont restés unis, ce qui en soi est un élément important, parce que les Européens peuvent aussi facilement se diviser, et c'est pas bon pour peser. Donc, ils ont gardé une relative unité de vue, hein, même en ayant évidemment des différences de sensibilité ou de réaction par rapport au sujet. On voit qu'ils ont réussi, effectivement, à négocier. Je pense, par exemple, à Emmanuel Macron, qui, tout de suite, hein, lors de la réouverture de Notre-Dame, sur Radio Notre-Dame, en décembre 2024, avait invité Donald Trump à venir, hein, pour le flatter. Voilà, c'est bien, c'est sympa, c'est bien pour les images d'être à la réouverture de Notre-Dame, qui est quand même un monument très connu dans le monde. Et donc, il l'a fait venir, il a établi avec lui une bonne relation personnelle et de communication, et il en a profité pour lui faire rencontrer le président Zelensky, le président ukrainien. Ce qui était quand même la première étape pour ensuite amener les Américains à avoir une position plus pro-ukrainienne, alors que leur point de départ, hein, on se souvient de la rencontre de Donald Trump à la Maison Blanche dans le bureau ovale avec Zelensky, où Zelensky s'était fait humilier et Trump avait dit « vous n'avez pas de carte » et on lui donnait l'impression de presque accepter les conditions posées par la Russie. Donc les Européens ont maintenu la communication, ont négocié, ils ont réussi à faire bouger l'administration Trump sur le dossier ukrainien. Sur le dossier tarifaire, ils ont fait un compromis qui est un compromis qui n'est pas forcément joli, hein, en termes d'image que ça renvoie. On a parlé d'un début de siècle de l'humiliation pour l'Europe, etc. Mais qui peut aussi se comprendre d'un point de vue économique et commercial. Parce que les Européens ont des excédents énormes, ils ont intérêt à exporter aux Américains. Ce n'est pas une augmentation de 15% qui va substantiellement changer les choses. Et on veut maintenir à la fois le lien de sécurité avec les États-Unis, le sommet de l'OTAN d'ailleurs s'est très bien passé aussi. Et puis, ils ont aussi, obtenu des contreparties en termes d'engagement américain sur l'Ukraine. Et puis, à un moment donné, il y a eu des lignes rouges. La régulation numérique, les Européens n'ont pas cédé, alors que les Américains ont tendance à dire, attention, ne bridez pas la puissance de nos GAFAM.
1: C'est un sujet majeur.
2: C'est un sujet absolument majeur, et ça, les Européens, pour le moment, ont tenu bon. Ils ont même émis des sanctions énormes. Hein. Il y a eu une sanction énorme qui a été prise contre Google sur la concurrence en septembre de l'année dernière, je crois. Et puis sur le Groenland, on a quand même vu des Européens très unis aussi sur une position de fermeté. On ne peut pas fonctionner comme ça. On ne peut pas remettre. Et Donald Trump a fini par reculer à Davos. Alors même qu'il avait dit nous aurons le Groenland de gré ou de force. Il avait dit ça quelques semaines avant. Trump est aussi capable de reculer. Donc à un moment donné, il faut aussi poser des limites.
1: Donc le Groenland est rattaché au Danemark, pays de l'Union européenne. Et donc, avez-vous l'impression que l'Union européenne et le Danemark ont réussi à faire reculer ?
2: Alors, bien sûr, on peut penser qu'il y a eu aussi la bourse, il y a eu le fait que les indices, à un moment donné, ont faibli parce qu'il y avait un risque que l'accord commercial ne soit pas ratifié, etc. Ce qui est aussi un élément du rapport de force que les Européens ont utilisé avec Donald Trump en disant « on n'acceptera pas n'importe quoi ». Mais, de facto, Donald Trump a reculé. La contrepartie, ça va être que vous allez avoir des bases américaines au Groenland. Donc, le Groenland va évidemment rester sous influence américaine avec... dans le cadre de l'OTAN, mais en ne touchant pas au principe de l'intégrité territoriale, il n'y aura pas d'annexion aux États-Unis. Et ça, c'est quand même un élément absolument majeur, et c'était déjà le cas avant. Le Groenland a toujours été un élément avancé de la défense de l'Alliance Atlantique pendant la guerre froide et encore après.
1: Les pays de l'Union européenne ont envoyé au Groenland une dizaine ou deux dizaines de soldats pour une mission d'inspection qui était plus symbolique qu'autre chose. De coopération. Est-ce que vous pensez que ça a été un message qui a été entendu ?
2: Je ne sais pas si c'est un élément du message qui a été donné de respecter la ligne rouge de l'intégrité territoriale du Danemark et du souhait des populations du Groenland. Donc là-dedans, il y a par exemple l'envoi de ces soldats qui était quand même, comme vous le dites, très symbolique. Hein. C'est pas, on se préparait pas à la guerre avec les États-Unis. Et puis, vous avez d'autres mesures symboliques. Par exemple, nous avons décidé d'envoyer un consul au Groenland, de nommer un consul.
1: Donc, vous dites, nous, c'est la France.
2: C'est la France, voilà. Alors, je sais pas si d'autres pays l'ont fait, mais en tous les cas, il y a des manières de marquer que effectivement sur ce sujet-là, on ne rigole pas. En tout cas, on ne transige pas avec l'intégrité territoriale.
1: Et dans le cas de la guerre lancée par les États-Unis et Israël, ou Israël et les États-Unis, je ne sais pas en quel sens il faut le dire, le 28 février contre l'Iran, les Européens ont été sommés de s'engager aux côtés des États-Unis dans une guerre qu'ils n'avaient pas décidée, dont ils n'avaient pas été informés. Nous sommes mi-avril, autant qu'on puisse savoir, est-ce que les Européens ont su tenir, finalement, ont su résister aux injonctions des États-Unis ?
2: Alors, il ne faut pas se leurrer. Hein. La position européenne n'est pas très forte. Elle est compliquée, parce qu'à la fois, on est attaché au droit international. Personne ne soutient cette intervention, et on peut même dire cette aventure militaire. Et en même temps, on ne va pas jusqu'à la condamner. Si vous regardez les textes européens, il n'y a pas de condamnation de l'opération israélo-américaine et de la violation du droit international. Ensuite, on dit on veut bien prendre des mesures défensives par rapport à nos alliés du Golfe, par rapport à la liberté de navigation, mais on ne veut pas non plus être entraîné dans l'escalade militaire. Donc tout ça ne donne pas une impression extrêmement forte. Malgré tout, cette position est restée unie et les Européens n'ont pas effectivement obéi aux injonctions de l'administration Trump, par exemple, qui a dit « Vous devez venir maintenant vous occuper de la sécurisation du droit d'Hormuz », qui n'était pas un sujet avant cette guerre et qui devient un élément majeur aujourd'hui de son dénouement et du dénouement de cette crise. Donc les Européens ont résisté pour le moment à ça. On dit « Nous, nous sommes prêts à faire des choses pour la sécurisation du Détroit, mais après la fin de la crise, quand les conditions le permettront, on ne va pas se laisser entraîner dans une aventure qui n'est pas la nôtre ».
1: Maxime Lefebvre, pour en savoir davantage à ce sujet, on peut lire votre article « De l'art du deal à l'art de la diplomatie, comment gérer Donald Trump » sur le site des Conversations. Vous avez aussi une responsabilité majeure dans l'Institut géopolitique de l'ESCP. Est-ce que vous pouvez nous en dire un peu plus ?
2: Alors, l'Institut géopolitique fait partie de cinq instituts qui ont été créés à l'ESCP. Le doyen de l'ESCP, qui Léon Loluza, qui aime beaucoup les acronymes, utilise l'acronyme LIGHTS. LIGHTS, donc leadership, innovation, géopolitique, un H, humanisme, qui est commun à l'ensemble de l'approche de l'école. Technologie, S, sustainability, soutenabilité. Donc la géopolitique là-dedans, elle est importante évidemment de plus en plus pour les entreprises. On voit bien que le risque géopolitique devient un risque majeur, un risque numéro un par rapport à tous les appréciations de l'économie mondiale et de la situation internationale. Nous, notre objectif, c'est d'importer évidemment l'objet géopolitique dans l'école, de travailler sur la géopolitique, de faire le pont avec ceux qui travaillent sur ce sujet à l'intérieur de de l'ESCP, des économistes par exemple, et puis en même temps de devenir un petit peu un think tank pour aussi faire le pont entre le monde académique et le monde professionnel, public ou privé.
1: Et en une phrase, quand on est extérieur à l'école, comment est-ce qu'on peut suivre vos productions ?
2: Alors, je vous conseille d'abord d'aller regarder la page de notre institut géopolitique. Pour le moment, elle est seulement en anglais, mais vous la trouverez facilement sur le site de l'ESCP. Et puis, vous pouvez vous inscrire au webinaire que nous organisons régulièrement. Il y en aura un d'ailleurs bientôt sur les ressources naturelles en Afrique. Et vous serez à ce moment-là sur notre mailing list.
1: Merci, Maxime Lefebvre. Un grand merci également.
2: Merci à vous.
1: À notre réalisateur Cédric Koba. Planisphère recevait Maxime Lefebvre, ancien ambassadeur et professeur de relations internationales à l'ESCP, directeur avec Vanessa Strauss-Kahn de l'Institut géopolitique de l'ESCP. Chères auditrices, chers auditeurs, merci de votre fidélité. Pensez à partager le podcast, c'est fait pour. À la semaine prochaine pour une nouvelle émission de Planisphère.
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4: Et double menu cette semaine. D'abord nos yeux, comment bien les protéger face aux écrans. Et puis le vélo, c'est aussi bon contre le diabète. Pourquoi et comment ? Réponse tout de suite avec nos invités.

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3: Et bonjour à toutes et à tous. Au menu de ce nouveau numéro, trop d'écran, on le sait, c'est pas bon pour la santé mentale, mais ça peut être aussi mauvais pour notre vision. Dans quelle mesure? On fera le point avec le docteur Mathias Tatry, qui est chirurgien ophtalmologue. Par contre, pédaler, c'est tout bon pour la santé, et notamment quand on est diabétique. À l'occasion de Mai à vélo, on verra pourquoi et comment se remettre en selle avec le président de la Fédération française des diabétiques. Mais tout de suite, écran, attention les yeux.
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3: Voilà, et ça tape et ça pianote. 20 heures pour son travail et 36 heures pour ses loisirs, c'est le temps que nous passerions en moyenne chaque semaine devant un écran d'ordinateur. Et il n'y a pas que nos doigts qui s'activent, mais aussi nos yeux. Alors dans quelle mesure cette surexposition peut-elle être nuisible pour notre santé oculaire? Quels signes d'alerte et comment mieux protéger notre vision? Sans mauvais jeu de mots, on va voir ça avec vous, docteur Mathias Tatry, bonjour.
4: Bonjour.
3: Merci d'être avec nous. Alors vous êtes chirurgien ophtalmologue à l'hôpital national des 15-20 à Paris. C'est un pôle de référence qui concerne les pathologies de la vision. Peut-être d'abord 15-20, une précision sur ce nom, ça vient d'où ?
4: Alors c'est vrai que c'est un nom qui interroge à chaque fois et en fait ça vient de l'époque des croisades où le roi Louis IX, le roi Saint-Louis, a une fois en retour de croisade en fait, il y a 300 de ses combattants qui se sont fait blesser et crever les yeux au combat et lorsqu'ils sont revenus, il a décidé de leur créer un hospice, une maison des 300 aveugles, sauf qu'à l'époque on comptait en paquets de 20 et donc c'était la maison des 15 fois 20 aveugles et c'est resté.
3: Voilà donc pour l'explication historique, mais revenons au présent, docteur Tatry. Je le disais en introduction, 56 heures en moyenne par semaine passées devant un écran, ça fait beaucoup. Quels sont donc les risques pour nos yeux? Vous allez nous le dire, mais d'abord, en quoi les écrans ont-ils un impact sur notre vision? En quoi c'est différent, par exemple, de regarder un mur ou un paysage? Qu'est-ce qui se joue? Est-ce que c'est une question, de luminosité, de distance? Expliquez-nous cette particularité.
4: Il s'agit de la conjonction de ces deux choses-là, c'est-à-dire que d'une part, nous sommes sur une lumière qui est totalement artificielle, un petit peu comme la lumière des néons, dont le spectre est plus froid et plus concentré en longueur d'onde plus basse, donc proche de la lumière bleue. Et s'associe à cela le fait qu'en effet, il y a une luminosité qui est généralement plus importante, un peu plus agressive. Et puis s'associe également à cela le fait que les écrans sont généralement à 50 voire 70 cm de l'œil. Donc on stimule plus la vision de près, ce qui peut entraîner des phénomènes de fatigue visuelle.
3: Alors justement, partant de là, quels sont les premiers troubles les plus fréquents qui peuvent apparaître en regardant un peu trop son écran?
4: Alors tout d'abord, ça va se manifester en fait par de la sécheresse oculaire, une sensation d'œil lourd, d'œil irrité. Et ça, c'est très très fréquent et c'est en fait en raison du fait que sur écran, on a tendance

0: C'est au bout d'une heure, de 2 heures, ou c'est vraiment très particulier à chacun?
1: Alors c'est très particulier à chacun puisque les premiers symptômes ressentis sont souvent les symptômes de sécheresse oculaire et ceux-là sont complètement multifactoriels. Ils dépendent et de l'humidité au travail, de la présence d'une clim dans les locaux, de tout un tas de facteurs et également de la sensibilité de chaque œil et de la qualité des larmes de chacun. Mais le tout venant, tous les patients peuvent sentir déjà une gêne visuelle après un temps d'écran d'environ une demi-heure, trois quarts d'heure. Hein.
0: À long terme, si on n'y prend pas garde, quelles peuvent être les conséquences de cette surexposition visuelle aux écrans?
1: Alors en réalité, pour les adultes, cette exposition aux écrans ne va pas être forcément délétère, ne pas entraîner de pathologie, en tout cas à proprement parler, en dehors de donc l'entretien de ces symptômes de sécheresse oculaire et de fatigue visuelle. Donc ça va être une qualité de vie peut-être un petit peu altérée, mais sans réelle pathologie.
0: Il n'y aura pas de cataracte, de DMLA, de glaucome, parce qu'on est trop souvent sur son écran?
1: Non, alors ces questions sont très intéressantes et en réalité, on a réussi à montrer que la lumière bleue à forte intensité, à forte exposition dans les études in vitro de laboratoire, cette lumière bleue est délétère, elle entraîne du stress oxydatif et donc une mort cellulaire précoce. Et on a réussi à le prouver sur des cellules rétiniennes. Cependant, in vivo, l'intensité de la lumière bleue qu'on peut rencontrer dans les écrans est bien moindre en fait par rapport à celle même qui est entraînée par le soleil. Et on n'a pas prouvé en tout cas de dégâts et de lésions type DMLA ou lésions prédisposant à la DMLA, ni de glaucome, ni de cataracte à cause des écrans.
0: Donc, pas de maladie grave oculaire à cause des écrans, c'est ce que vous nous dites, mais est-ce que ces troubles visuels dont on parlait juste auparavant peuvent être révélateurs de problèmes de vision qui existaient déjà bien avant?
1: Alors tout à fait, c'est vrai que la fatigue visuelle, elle est certes la conséquence d'une vision de près prolongée et d'efforts accommodatifs, donc d'efforts de mise au point par le patient. Mais c'est vrai que si justement le patient présente une erreur réfractive, donc un trouble de type myopie ou hypermétropie qu'il méconnaissait, eh bien, il sera beaucoup plus sensible à ces symptômes-là et probablement qu'il ira consulter chez un ophtalmologue assez rapidement en raison de céphalées ou de ces symptômes que l'on évoquait. Et ça peut nous permettre de découvrir eh bien, soit des petits strabismes qui se décompensent, soit des troubles réfractifs qui vont nous faire aller vers un port de lunettes un peu plus précocement.
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0: Et toujours avec nous le docteur Mathias Tatry, chirurgien ophtalmologue, pour parler de nos yeux face aux écrans. Alors vous connaissez la formule en matière de santé, mieux vaut prévenir que guérir. Comment éviter que les écrans puissent abîmer nos yeux? Quelles bonnes pratiques peut-on donner? Est-ce que vous avez un tout premier conseil, docteur Tatry?
1: Alors, le premier conseil et le plus simple à mettre en œuvre, c'est le fait de faire des pauses régulières, des micro-pauses. On parle souvent de la règle des 20-20-20, toutes les 20 minutes. Faire l'effort de regarder au loin, à plus de 20 mètres, et ce pendant 20 secondes. L'idée, c'est de soulager les efforts de mise au point, les efforts accommodatifs que font nos yeux en vision de près, en permanence, quand on est sur écran. Rien que ça, ça améliore l'inconfort lié à l'effort visuel prolongé. Après, il ne faut pas oublier devant des écrans de bien se forcer à cligner des yeux en totalité. C'est-à-dire qu'on fait très souvent devant des écrans des clignements incomplets. Et l'idée, c'est que quand la paupière supérieure ne vient pas jusqu'à la paupière inférieure, une partie de la cornée est exposée et sèche.
0: Donc, ne pas oublier de cligner des yeux pour réhumidifier la cornée, ce qui ne doit pas être non plus un prétexte pour faire de l'œil à certains de nos collègues. Cela dit, est-ce qu'il y a d'autres conseils? Et je pense notamment à la position des yeux par rapport à l'écran.
1: Tout à fait. Alors, c'est vrai qu'on préconise toujours d'avoir un écran plus bas que notre port de tête, en fait. Il faut que l'écran soit plus bas que notre ligne de vision. Pourquoi? Parce que d'une part, on aura probablement moins de troubles avec les lunettes progressives pour ceux qui en portent, puisqu'on aura l'écran qui sera aligné avec la zone des lunettes qui sera responsable de la vision de près. Et lorsque l'écran est plus bas que la ligne visuelle, les paupières recouvrent un petit peu plus l'œil. On a tendance à avoir moins d'évaporation des larmes. Ça a été démontré dans des études. Et donc, on a moins de symptômes d'évaporation et de sécheresse oculaire.
0: Et concernant la distance entre l'écran et nos yeux, est-ce qu'il y a une mesure à recommander en particulier?
1: La distance écran, ça va plutôt être entre 50 et 70 cm. Après, ça dépend de la taille de l'écran. Mais la distance lecture, ça va plutôt être du 30 cm. Quand la distance écran, c'est plus proche de la vision intermédiaire, on dit 50 à 70 cm.
0: Cela dit, il y a aussi des outils dont on entend parler qui sont supposés nous aider pour préserver nos yeux. En premier lieu, les filtres anti-lumière bleue qu'on fixe sur les écrans. Est-ce qu'ils ont vraiment prouvé leur efficacité ?
1: Alors, c'est une question intéressante parce que ça fait l'objet de

0: beaucoup de demandes de la part de nos patients en consultation. Et c'est vrai que, en fait, on n'a pas réussi jusqu'à présent à prouver, grâce à des études, que la lumière bleue et que le fait de la filtrer, en fait, limitait ces symptômes de fatigue visuelle. C'est pas vraiment, vraiment utile de faire cela. Mais en réalité, ce que font souvent les patients, c'est qu'ils ont tendance à diminuer la lumière bleue directement dans leur écran. On peut le modifier dans les paramètres de l'ordinateur. Et ça rend les couleurs un peu plus chaudes. Ça limite un petit peu la luminosité. Et souvent, c'est apprécié de la part des patients. Mais c'est quelque chose de très subjectif et on n'a pas réussi à prouver de manière solide que de filtrer la lumière bleue améliorait tous ces symptômes. Ce qui est par contre intéressant pour le côté lumière bleue, c'est le fait qu'elle a été également associée à des troubles du sommeil, notamment par le fait qu'elle limite la sécrétion de la mélatonine, qui est ce qui nous permet de nous endormir. Et c'est vrai que ces filtres anti-lumière bleue, notamment vis-à-vis des écrans utilisés le soir, seraient bénéfiques également sur le côté sommeil, qualité du sommeil. Cependant, nous n'avons pas d'études robustes pour le prouver.
1: Est-ce que, puisqu'on parle de lumière, il y a une bonne position aussi pour installer son écran par rapport à l'éclairage naturel, notamment le soleil? Comment est-ce qu'on peut positionner son écran si on travaille dans un bureau, on a le soleil en face, ou si on a le soleil derrière? Est-ce qu'il y a une bonne position, une bonne pratique pour installer son écran?
0: J'aurais tendance à le préconiser plutôt dos aux travailleurs, mais c'est vrai que le soleil qui nous vient dans le dos peut entraîner des reflets, etc. Donc on peut être aussi gêné dans la pratique de tous les jours. Donc non, mais en tout cas, il n'y a pas de règles bien strictes vis-à-vis de ça. Je pense que chacun doit faire en fonction de comment il est au mieux, selon ses symptômes, si c'est plutôt l'éblouissement ou la sécheresse qui prime. Voilà, ça dépend.
1: J'ai vu aussi qu'on pouvait s'équiper de lunettes dites de repos, hein, qui facilitent la vision de près, qui évitent qu'on force trop quand on lit beaucoup, notamment des documents en petits caractères. Là aussi, qu'est-ce que vous en pensez de ces lunettes de repos?
0: Tout à fait. Alors ça, vraiment, pour le coup, à la différence des filtres anti-lumière bleue, les lunettes de repos ont vraiment prouvé, hein, une efficacité. En fait, la majorité des personnes qui portent pas de lunettes sont en réalité légèrement hypermétropes et ils compensent cela en forçant sur leurs yeux. Donc, en effet, quand on porte des lunettes pour faire ses efforts à notre place, eh bien, c'est vrai qu'on se retrouve avec beaucoup moins de symptômes d'asthénopie, c'est-à-dire cette fatigue visuelle due aux efforts permanents que l'on fait. Mais c'est également le cas chez les myopes et les astigmates, hein. Le fait d'avoir des petits défauts visuels qu'on a tendance à forcer sur les yeux et à demander au cerveau de traiter l'image pour qu'elle soit la meilleure possible. Mais si on peut la pré-traiter avant que le cerveau la reçoive par des lunettes qui vont faire tout le travail à notre place, c'est vrai que ces lunettes vont avoir un vrai effet reposant et un confort au quotidien.
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1: En tout cas, écran et œil, quels sont les signes d'alerte qui sont vraiment à prendre au sérieux et qui nécessitent d'aller consulter son ophtalmo?
0: Bon, évidemment, une sécheresse qui rendrait la qualité de vie insupportable et qui rend très difficile le travail sur écran, c'est vrai qu'il est nécessaire d'aller chez l'ophtalmo, parce qu'il y a également, hein, des pathologies ophtalmologiques et même générales qui peuvent entraîner des sécheresses qui ne sont pas de l'ordre de la sécheresse classique sur écran, mais qui sont bien pires. Donc, c'est vrai que c'est important de consulter si on a vraiment des symptômes qui semblent vraiment anormaux de ce côté-là. Mais sinon, ce serait en effet le fait de voir flou en fin de journée, d'avoir des grosses céphalées, des maux de tête ou l'impression de voir double en fin de journée. Ce sont les signes qui doivent faire aller consulter chez un ophtalmologiste afin de souvent déboucher sur ces lunettes de repos qui vont vraiment améliorer le confort au quotidien.
1: Juste avant de terminer, docteur Tatry, on a parlé des écrans au travail quand on est adulte, mais un mot tout de même sur les risques pour les enfants qui sont trop exposés, on le sait aujourd'hui, aux tablettes et ordinateurs, quand ce ne sont pas les smartphones. Quels risques pour leurs yeux à court et à long terme? Parce que ce sont des yeux qui sont évidemment plus fragiles que leurs aînés.
0: En effet, la stimulation en vision de près chez l'enfant augmente vraiment le risque de développement de la myopie. Et pour les enfants déjà myopes, ça en accélère la progression. Et plus on fait d'écran, plus on risque de devenir myope. Et donc tout cela, c'est un vrai message de santé publique qu'il faut donner. Il faut essayer de limiter les écrans chez les enfants et de leur favoriser surtout des activités de plein air, des activités où ils vont solliciter leur vision de loin.
1: Mais pour vous, la prescription idéale, ce serait quoi? Pas plus d'une heure pour un enfant d'écran?
0: Oui, idéalement pas plus d'une heure et idéalement également chaque jour de faire des activités de plein air. Pas forcément toute la journée, mais de consacrer un temps aux activités de plein air qui sollicitent la vision de loin. Je sais que c'est plus facile à dire qu'à faire.
1: Effectivement, et puis de garder un œil aussi sur ce qu'il regarde. Mais ça, c'est une autre histoire. Un grand merci, docteur Mathias Tatry, pour ses conseils oculaires qu'on pourra d'ailleurs retrouver sur le site de l'Hôpital National des 15-20, 15-20.fr.
0: Merci à vous.
1: Dans un instant, suite de ce magazine, on parlera vélo et diabète. Et ce sera juste après une petite page musicale pour se mettre en condition.

0: La bicyclette reprise dans sa version japonaise par Tomuya en 2007. 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Portez-vous bien. La bicyclette, pourquoi en parler? Eh bien, parce qu'elle est à l'honneur avec la nouvelle édition de mai à vélo. Plus de 7000 événements à travers toute la France pour vous convaincre, si besoin était, des vertus du pédalage économique, écologique et bénéfique pour la santé, et notamment quand on est diabétique. Bonjour docteur Jean-François Thébault.
1: Bonjour.
0: Merci d'être avec nous. Alors, vous êtes le président de la Fédération française des diabétiques. Et cette année, eh bien, vous vous êtes associé à cette opération Mai à vélo parce que l'activité physique et le vélo en particulier, eh bien, c'est tout bénéfice pour mieux vivre son diabète, voire même l'éviter. Pourquoi? Vous allez nous le dire. Mais d'abord, un petit rappel tout bête mais nécessaire. Le diabète, c'est dû à quoi?
1: Le diabète, c'est dû à un taux de sucre qui est trop important dans le sang. Au-dessus d'un gramme 26, on est diabétique, et un gramme 26 de glucose dans le sang, à jeun depuis 12 heures, de mesurer au moins deux fois, ou une glycémie supérieure à 2 grammes. Le primum movens du diabète, c'est ce qu'on appelle une insulinorésistance. C'est-à-dire que le corps, contrairement au diabète de type 1, continue de fabriquer, le pancréas en l'occurrence, de l'insuline, qui est l'hormone qui permet au sucre, au glucose, qui est le carburant des cellules, de rentrer dans les cellules. Quand il y a une insulinorésistance, le glucose rentre moins dans les cellules et donc la glycémie augmente et entraîne des phénomènes inflammatoires au niveau des cellules qui vont les abîmer. Et l'activité physique est un moyen très efficace de réguler en temps réel son taux de glucose dans le sang.
0: Et en quoi donc la pratique du vélo va permettre d'améliorer cette intégration du sucre dans les cellules que quand on est diabétique?
1: Alors, ça va permettre de consommer le glucose qui est dans le sang. Et donc, dès qu'on va faire d'une activité physique, et en particulier du vélo, il va y avoir une consommation immédiate par les muscles du glucose qui est immédiatement disponible dans le liquide interstitiel et dans le sang. Mais très rapidement, tout ce sucre disponible va être consommé. Et ce qui fait que l'organisme, du coup, va mobiliser des réserves. Ces réserves, c'est essentiellement des graisses, des triglycérides, dans les cellules adipeuses, pour les transformer en triglycérides. Et au niveau du foie, ce sera transformé en glucose par ce phénomène qu'on appelle la néoglucogénèse. C'est le foie qui fabrique le glucose et qui va être l'énergie des cellules. Donc on voit très bien que cette activité physique prolongée va permettre de mobiliser très rapidement des calories qui se trouvent stockées sous forme de graisse dans les cellules adipeuses pour être redistribuées vers les muscles. Et donc, ça va faire baisser la glycémie sanguine, notamment chez les patients diabétiques. Un sujet diabétique qui voit sa glycémie élevée va l'avoir, s'il a un capteur de glycémie par exemple, va avoir l'effet immédiat en cours d'effort de la baisse de la glycémie de manière significative par une consommation due à l'effort musculaire.
0: Cela dit, docteur Thébault, en pratique, à partir de quand ces effets positifs peuvent se manifester? Au bout de 10 minutes, d'une demi-heure de vélo, une fois par semaine, tous les jours? Enfin, donnez-nous votre prescription pour bien se remettre en selle.
1: Idéalement, ce serait une demi-heure par jour. Mm-hmm. Idéalement. Par jour, 5 jours sur 7. Quand on teste la glycémie, on voit qu'elle va baisser. Et moi, je l'ai fait puisque j'ai un capteur. Je vois qu'elle baisse au bout de 20 minutes, une demi-heure d'activité physique. Ma glycémie, qui est élevée au départ, se normalise. Mm-hmm. Mais ce n'est pas le seul effet. Il y a aussi l'effet sur la tension artérielle. Elle monte à l'effort, mais après l'effort, elle va baisser. Elle va baisser pendant plusieurs heures. Donc, l'activité physique, non seulement permet de mieux réguler le taux de glucose, mais également de réguler la tension artérielle.
0: Vélo classique ou vélo électrique, est-ce que les bénéfices seront les mêmes à votre avis?
1: Alors moi, je suis pour ne pas déconseiller le vélo électrique. Dans la mesure
0: même si on fait moins d'efforts en vélo électrique.
1: Oui, alors on fait moins d'efforts, certes, mais c'est toujours une activité physique, d'une part. D'autre part, on peut, en terrain plat, déconnecter l'électrique et ça va permettre de rendre le vélo, lorsqu'il y a des côtes et des pentes, plus accessible et plus opérationnel, parce que c'est quand même, quand la pente est raide, ça peut décourager les gens d'utiliser le vélo.
0: Donc
1: et le vélo électrique peut leur permettre d'aider justement dans tous les parcours, y compris quand ça monte.
0: Et vélo d'appartement, est-ce que ça peut être aussi intéressant quand on est diabétique hein?
1: Ah, c'est tout à fait recommandé, c'est pas très drôle à faire.
0: Oui, il y a moins de paysages, hein, on reste un peu sur place quand même.
1: Voilà, c'est pas très drôle, mais c'est tout aussi efficace.
2: Je suis devenu diabétique il y a 7 ans. J'ai directement pris contact avec l'association du diabète. J'ai intégré l'équipe de cyclistes tout de suite. Donc maintenant, j'ai commencé évidemment très difficilement. Et puis maintenant, à peu près à 6000 km par an, ça turbine bien. Et chaque kilomètre que je fais, c'est de l'insuline en moins que je m'injecte.
0: Voilà un témoignage donné lors du Climbing for Life 2024, une manifestation sportive qui se déroule à l'Alpe d'Huez et qui réunit bien des coureurs de trail, des randonneurs et des cyclistes, notamment diabétiques, comme vous l'avez entendu. Alors, si on ne veut pas, docteur Thébault, atteindre tout de suite des sommets, est-ce qu'il n'y a quand même pas des précautions à prendre quand on se met au vélo en étant diabétique? Est-ce qu'il y a des points sur lesquels il faut être particulièrement attentif?
1: Et alors, les recommandations qu'on pourrait faire, c'est d'abord de pas forcer. Il faut démarrer très progressivement, 5 minutes au premier jour, 10 minutes, etc. Ne pas aller trop fort parce que ça peut engendrer une fatigue quand on fait une reprise d'activité physique qui n'était pas habituelle. Ça va déclencher derrière, pendant les premiers jours, des sensations de fatigue avant d'avoir une sensation de bien-être. Parce que quand on a une activité physique, il y a un effet relaxant qui va donner une sensation de bien-être, notamment après l'activité physique. Et la seule chose à surveiller, c'est la fréquence cardiaque pour qu'elle ne s'accélère pas trop et qu'il ne puisse pas y avoir de risque, non pas pour le diabète, mais pour le cœur, encore une fois.
0: En tout cas, demander conseil à son médecin traitant, hein, si ça fait très longtemps qu'on ne s'est pas remis au vélo, tout justement avant d'y remettre, pour vous, c'est vraiment la première décision à prendre, c'est d'aller consulter
1: tout
0: son médecin pour vérifier si c'est bien adapté à son cas.
1: Voilà, tout à fait. Et bien sûr, quand on est diabétique avéré, avoir des contrôles cardiovasculaires réguliers et donc demander à son cardiologue, par exemple, la limite sur la fréquence cardiaque ou des conseils sur ce sujet.
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0: Et toujours avec nous, le docteur Jean-François Thébault, président de la Fédération française des diabétiques. Le diabète, une maladie qui ne cesse de progresser. Plus de 4 millions de personnes atteintes en France. Et on prévoit 500 000 nouveaux cas en 2027. Diabète est notamment de type 2, causé par de nombreux facteurs qui sont liés au mode de vie, comme une alimentation déséquilibrée, le surpoids, la sédentarité, mais aussi d'autres facteurs comme l'hérédité. Et c'est justement sur celui-ci que vous allez mettre l'accent pour votre 15e semaine de prévention du diabète du 1er au 15 juin prochain. Pourquoi précisément insister sur l'hérédité, docteur Thébault?
1: Parce que c'est un facteur qui est souvent négligé, alors qu'il est extrêmement important dans le risque de développer un diabète. Alors, ces facteurs héréditaires sont extrêmement complexes. Il y a plus de 150 gènes qui peuvent être trouvés et dont on ne sait pas lesquels sont particulièrement. Mais le principe est quand même que l'hérédité compte énormément. Et j'en voudrais pour preuve qu'un sujet qui a un seul parent diabétique a environ 30 à 40% de risque de développer un diabète à terme. Et s'il a ses deux parents diabétiques, il a un risque de développer entre 50 et 60% de développer un diabète. Donc on voit que les facteurs familiaux, héréditaires, sont extrêmement importants.
0: Mais est-ce qu'on ne le sait pas quand même de par ses parents que justement ils sont diabétiques et qu'on est susceptible aussi de l'être? Est-ce que ça, c'est quand même pas une connaissance qu'on a assez rapidement
1: Alors, ça, c'est la question.
0: C'est pas un secret de famille, hein. En général, on le dit à ses enfants lorsqu'on est soi-même diabétique, non?
1: Mais ce qu'il y a surtout, c'est le médecin qui devrait poser la question de manière systématiquement à tous ces patients qui viennent pour les bilans, notamment aux alentours de 40 ans, rappeler, parce qu'on peut l'avoir oublié, on peut lui pas faire attention, mais que le médecin doit poser la question, est-ce que vous avez des parents diabétiques? Parce que ça va influencer, il faut que vous surveillez, il faut mesurer les glycémies dans ce cas-là. Le fait d'avoir un antécédent diabétique familial est un marqueur important qui vaut plus de points que le reste.
0: Mais comment on peut agir sur ce facteur alors que justement, il n'est pas modifié modifiable, hein, puisqu'il est génétique?
1: Par une prévention primaire, qui est l'activité physique et la surveillance du poids et de son alimentation, des aliments ultra transformés, et de ne pas fumer, et qui sont tous les facteurs aggravants. Parce que ce n'est pas parce qu'on a ce risque que la maladie va se produire, et on peut prévenir la survenue de cette maladie. On ne peut pas modifier ses parents, on ne peut pas modifier son âge, mais on peut modifier son comportement.
0: Pour savoir si on est concerné ou non, il y a donc ce premier test, le test de FinRisk, 8 questions auxquelles chacun peut répondre facilement. C'est à retrouver sur votre site. Autrement, comment va se traduire concrètement cette nouvelle campagne? Est-ce qu'on pourra se faire dépister pour le diabète? Enfin, comment ça va se passer d'une manière très concrète, docteur Thébault?
1: Alors, cette campagne, elle est déclinée par le réseau d'associations de la Fédération. Nous avons une 90 associations locales, départementales, en gros une par département. Et ce sont ces associations qui vont organiser des actions de sensibilisation, de dépistage, de calcul de risque, qui dans des supermarchés, qui dans des mairies, qui sur les marchés, qui dans des entreprises, pendant toute cette semaine, avec tout un tas de documents qui seront à disposition. Dans certains endroits, il y aura du dépistage, dans d'autres, il y aura des FinRisk, et dans d'autres, il y aura des actions collectives de sportifs qui seront faites pour sensibiliser. C'est surtout une semaine de prévention et d'information pour dépister le risque de diabète.
0: Et pour en savoir plus, eh bien, il y a la Fédération française des diabétiques qu'on peut retrouver sur son site internet fédérationdesdiabétiques.org. Et puis également plusieurs lignes d'écoute téléphonique que vous proposez. Pour qui et pourquoi?
1: Alors, nous avons 3 lignes d'écoute. Une ligne d'écoute générale de laquelle un salarié répond pour donner des questions d'ordre général. Une ligne d'écoute dite solidaire où ce sont des patients experts, c'est-à-dire des personnes diabétiques qui ont été formées à l'éducation thérapeutique et à l'écoute active, qui vont prendre des questions, qui vont essayer d'accompagner les gens qui ont des soucis, des problèmes de compréhension, des problèmes de traitement. On fait de l'accompagnement par téléphone. Et une troisième ligne d'écoute qui est juridique, et qui reçoit à peu près 1500 appels par an, qui peut accompagner les patients dans leurs problématiques juridiques qu'ils peuvent avoir, soit avec leur employeur, soit avec la sécurité sociale, soit avec le permis de conduire, enfin toutes les contraintes sociales qu'entraîne une maladie chronique et qui ont besoin d'un accompagnement social et juridique.
0: Voilà donc pour toutes ces précisions, et puis je rappelle encore une fois votre site internet où vous retrouvez toutes ces informations, Fédération des diabétiques, tout attaché. .org. En attendant, bien tous à vélo pour ce mois de mai, c'est bon pour le diabète, à la fois pour mieux vivre avec, mais aussi pour l'éviter. En parlant de vélo, justement, docteur Thébault, vous en faites vous-même très régulièrement à l'extérieur ?
1: Non, c'est un vélo d'appartement. Vous voyez, je pense justement passer au vélo électrique parce que dans Paris, je n'ose pas.
0: Oui, voilà, bah, je crois que vous n'êtes pas le seul à avoir ce genre de réticence non plus.
1: Je suis âgé, j'ai essayé une fois le Vélib et j'ai eu très peur. Oui. Voilà. Et dans ma campagne, il y a énormément de côtes et c'est très vallonné. Et justement, ce que je vous disais, c'est que le vélo non électrique, j'y arrive pas. Et donc, mes enfants ont acheté des vélos électriques et j'ai l'intention cet été de les essayer, justement.
0: Eh bien, on vous souhaite de bonnes vacances à vélo. Un grand merci, docteur Thébault, d'avoir été avec nous. Je rappelle que vous êtes le président de la Fédération française des diabétiques. Merci, docteur Thébault.
1: Merci à vous.
0: Eh bien voilà, on est arrivé au terme de cette émission. Un numéro pas encore remboursé par la Sécurité sociale, mais réécoutable gratuitement sur notre site rcfnotredame.fr. Un grand merci à Pascal Gauthier, toujours le nez dans le guidon aux manettes de la régie technique. La semaine prochaine, on parlera de cigarettes. Qui fume encore en France? Le vapotage, bonne ou mauvaise idée pour la santé? Et puis surtout, comment l'écraser une bonne fois pour toutes? Des pistes avec notre invité à l'occasion de la Journée mondiale sans tabac. En attendant, on va se quitter avec la citation du jour. Elle est signée du philosophe allemand Arthur Schopenhauer, point de santé si on ne se donne tous les jours suffisamment de mouvement. Alors, en avant-marche et à la semaine prochaine.

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0: Bah oui, c'est vrai qu'on a tous grandi en regardant la Lune briller dans le ciel. Aujourd'hui, notre satellite n'est plus juste un joli point lumineux. C'est redevenu le cœur d'une nouvelle ruée scientifique et technologique. Après plus de 50 ans de pause, la conquête lunaire repart à grande échelle grâce au programme Artemis de la NASA. Une série de missions ambitieuses qui visent à ramener des humains autour, puis sur la Lune d'ici la fin de la décennie. Alors pourquoi cet engouement? Déjà parce que la Lune n'est pas seulement un souvenir des missions Apollo. Elle pourrait bien sûr nous révéler des secrets sur la formation du système solaire, servir de base pour de nouvelles découvertes scientifiques et devenir aussi le tremplin vers un futur encore plus lointain, vers Mars et au-delà. Mais si on retourne un petit peu les pieds sur Terre ou sur la Lune avec la mission Artemis 2 qui vient de faire tourner des astronautes autour de la Lune avec des images et des photos à couper le souffle, et je suis sûr que vous en avez vu, le retour des humains dans l'espace lointain s'officialise. On va en parler avec nos quatre invités dont Je pense donc j'agis ce matin. Et comme chaque matin, avec vos réactions et vos témoignages, que vous inspire l'exploration de l'espace et notamment de la Lune, quelles devraient être les priorités de l'humanité dans cette conquête spatiale? Et puis, dites-nous pourquoi ou non d'ailleurs la Lune vous fascine, elle vous interpelle. 01 56 56 44 00 pour témoigner, par mail à direct@rcf.fr et en vidéo sur la chaîne YouTube de Radio Notre-Dame.
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0: On a un plateau bien complet jusqu'à 11h dans cette émission. Je vais vous présenter nos quatre invités, quatre spécialistes de la Lune et plus généralement aussi de l'espace. Bonjour Patrick Michel.
4: Bonjour.
0: Merci beaucoup d'être avec nous dans cette émission. Je pense donc j'agis. Vous êtes astrophysicien, directeur de recherche au CNRS et à Nice Côte d'Azur. Vous êtes responsable scientifique à l'Agence spatiale européenne. Bonjour Emmanuel Juin.
5: Bonjour.
0: Merci également à vous. Vous êtes astrophysicien à l'Université de Liège et directeur de recherche au FNRS. Ce n'est pas le CNRS qu'on connaît, c'est le FNRS. C'est plutôt du côté de la Belgique. Et vous êtes notamment spécialisé dans l'étude des comètes et des astéroïdes. Bonjour Michel Blanc.
6: Bonjour.
0: Vous êtes professeur émérite à l'Université de Toulouse, planétologue, à l'IRAP, c'est l'Institut de recherche en astrophysique et planétologie. Vous êtes aussi président d'un panel sur l'exploration du COSPAR, le comité de la recherche spatiale du Conseil scientifique international. Et puis, notre quatrième et dernier invité qui va rester avec nous pendant une demi-heure, c'est vous, Stéphane Baranski. Bonjour.
7: Bonjour.
0: Bienvenue, chers confrères. Vous êtes journaliste, rédacteur en chef d'Aérospatium, un magazine qui traite bien sûr de la recherche spatiale, mais aussi de l'industrie aéronautique et spatiale. Alors ce matin, tous les quatre, on va parler bien sûr de la Lune avec nos auditrices et nos auditeurs qui peuvent témoigner, je le rappelle, en direct au 01 56 56 44 00. Patrick Michel, la Lune, elle vous fascine toujours et encore, malgré vos nombreuses recherches sur le sujet?
4: Oui, absolument. Elle est fascinante parce qu'elle elle nous raconte une partie de l'histoire du système solaire, puisque déjà, on s'intéresse à savoir comment elle a été formée. Et effectivement, grâce d'ailleurs aux échantillons ramenés avec les missions Apollo, et on a pu mesurer sa composition, qui est similaire à celle de la Terre, à part pour les éléments les plus volatiles, eh bien c'est grâce à ces analyses qu'on a pu définir que la Lune est probablement née d'un impact géant d'un objet de la taille à peu près de Mars qui a tapé la Terre, et une partie du manteau s'est mélangée avec l'impacteur, a créé un disque de débris, et tout ça s'est réaggloméré pour former la Lune. Donc on voit déjà que notre satellite naturel vient d'une histoire assez intéressante avec notre Terre, et a donc aussi des implications sur les propriétés de la Terre elle-même, notamment son axe de rotation qui permet les saisons, et qui ne serait pas tel qu'il est si la Lune n'était pas là. Donc son importance est évidemment presque vitale pour nous, et puis scientifiquement aussi la compréhension de son origine, qui nous permet aussi de comprendre l'origine de l'une d'autres planètes, hein, puisque beaucoup de planètes ont des lunes, alors toutes ne sont pas dues à la même origine, mais voilà, donc il y a cet intérêt-là, puis c'est quand même le corps solide le plus près de nous, et donc le plus accessible pour l'humain.
0: Alors ce qui est vraiment passionnant dans ce qu'on va entendre dans cette émission, et puis aussi quand on parle de la Lune, il y a à la fois ce côté poétique, il y a quelque chose de mystérieux autour de la Lune. Quand on entend Indochine chanter « J'ai demandé à la Lune », bah voilà, tout le monde connaît ses paroles sans comprendre vraiment de quoi ça parle, mais pourtant ça parle de la Lune, et ça c'est une certitude. Michel Blanc, à travers cette mission Artemis de la NASA, que cherche-t-on à comprendre? Parce que cette conquête, on va dire lunaire, elle était quand même mise en pause depuis à peu près 50 ans.
6: Oui, et je crois qu'aujourd'hui, il y a un regain d'intérêt pour la Lune, effectivement, qui se traduit avec cette mission Artemis 2 et puis celles qui vont suivre, surtout. Bon, celle-ci, c'est surtout une mission de précurseur, de préparation. C'est pour la première fois, on survole vraiment la Lune de près, mais avec l'idée d'y revenir, de se poser et de vraiment commencer à regarder en détail la surface de la Lune, les conditions dans lesquelles on pourra y vivre de façon durable avec les bases qui vont s'implanter. Et puis, le système physique dans lequel les astronomes de la Lune vont pouvoir et devoir vivre. Donc, tout ça, c'est extrêmement important. C'est une préparation de l'avenir. On va apprendre à vivre sur la Lune dans un premier temps.
0: Oui.
6: Et bien entendu, avec l'idée que derrière, on prépare des aventures humaines plus importantes, aller vers Mars. Et en même temps, bien sûr, l'exploration de l'ensemble du système solaire se poursuit, avec des sondes automatiques de façon tout aussi intéressante.
0: Emmanuel Juin, et après je vous donnerai la parole, bien sûr, Stéphane Baranski, pour terminer ce premier tour de table. Et Emmanuel, il y a en ce moment évidemment ces photos absolument incroyables, hein, qu'on découvre en direct de cette mission Artemis 2 avec les personnes qui sont, on va dire, sur place, hein, pas très loin de la Lune. Je crois que c'est à peu près, ils sont à 6000 km de la Lune. C'est fascinant. Il va y avoir un objectif aussi dans cette mission à Artemis, c'est de retourner sur la Lune, de remarcher sur la Lune. Qu'est-ce qu'on cherche à faire exactement, Emmanuel Géin? Est-ce qu'on a envie d'habiter la Lune ou toujours ça reste de l'exploration pour essayer de comprendre d'où on vient?
7: Oui, alors il y a plusieurs objectifs, mais il est clair qu'aujourd'hui, probablement les Américains, avec cette idée de retourner vers la Lune, c'est peut-être d'essayer d'arriver peut-être pas trop tard après les Chinois, qui semblent être vraiment prêts aussi à l'unir de nouveau. La mission est quand même fort différente des missions Apollo, puisqu'en effet ici, c'est plutôt un retour sur la Lune pour y rester de façon semi-permanente, d'apprendre à y vivre. Et à exploiter finalement les ressources de la Lune en local par rapport à des hommes qui pourraient y vivre pour justement faire une sorte de répétition géante avant d'aller sur Mars. En réalité, il y a beaucoup d'objectifs. Aujourd'hui, en tant que scientifique, on peut se poser la question évidemment si la science est vraiment le premier motif des Américains quand on voit leur nouveau budget où ils coupent énormément et de façon complètement idiote, je dirais, dans les missions scientifiques, ce qu'ils avaient déjà essayé de faire l'année dernière, et on peut espérer que le Congrès ne va pas les suivre. Donc en fait, Trump et son administration, c'est vraiment ce qui vise une exploitation business, notamment avec la Lune et le New Space, puisque si c'est vraiment beaucoup d'entreprises privées qui sont dans cette course à la Lune.
0: Stéphane Baranski, je rappelle que vous êtes journaliste et rédacteur en chef du magazine Aérospatium. On peut aller sur votre site internet aérospatium.info. Ça fait longtemps que vous travaillez sur l'espace, sur la conquête spatiale, sur l'aéronautique, avec ce magazine qui, je cite, prend de la hauteur. La Lune, évidemment, c'est un sujet qui revient souvent dans vos articles.
8: Alors oui, la Lune, c'est un sujet qui revient souvent, c'est un peu le sujet à la mode en ce moment, ce qui, pour moi, me rappelle quand même mon enfance. Moi, j'avais 4 ans quand les hommes ont marché sur la Lune, c'est quelque chose qui ne s'oublie pas, c'est à la base, c'est l'origine de ma passion. Mais aujourd'hui, je vois ça avec un œil un peu plus, je dirais, critique, voire triste.
0: Oui.
8: Parce que justement, moi aussi, j'ai lu les propositions budgétaires de la NASA. Il n'est pas question d'exploration, il est question de domination américaine sur la Lune. Mmh. C'est dans le texte. La raison pour laquelle on y va, la science va en profiter, mais ce n'est pas la raison principale. La raison principale, c'est d'y être avant les Chinois et de les empêcher, finalement, de pouvoir se vanter d'être sur la Lune pour garder cet exceptionnalisme américain bien vivant.
0: Mais un peu comme la mission Apollo, où l'idée c'était d'arriver le plus rapidement sur la Lune.
8: Alors, Apollo est un programme qui a eu très mauvaise presse, surtout après, parce qu'il n'a pas vraiment été compris. Apollo, à la base, c'était de lancer un défi aux Soviétiques pour développer un outil industriel et technologique aux États-Unis qui permettrait ensuite de faire approximativement tout et n'importe quoi.
0: Ouais.
8: Donc l'objectif n'était pas que d'aller sur la Lune, c'était de construire quelque chose. Mais suite à la mort de Kennedy, le fait d'arriver sur la Lune avant 1970 est devenu tellement important qu'on a un peu élagué tout le reste. Et finalement, comme les Soviétiques étaient partis en retard dans la course, on a l'impression qu'ils n'y étaient pas et que finalement, Apollo n'avait été qu'une affaire de prestige et beaucoup d'argent dépensé pour rien. Ce qui est un peu faux quand même, parce qu'il y a eu énormément de retombées technologiques et les outils industriels créés pour Apollo sont ceux qui servent aujourd'hui à faire Artemis.
0: Ouais. Je rappelle ce matin que nous parlons de la Lune sur RCF Notre-Dame avec nos 4 invités. Vous pouvez nous regarder en vidéo également sur la chaîne YouTube de Radio Notre-Dame. Vous pouvez même commenter dans le chat et vous pouvez bien sûr nous appeler pour discuter avec nous au 01 56 56 44 00.
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0: Et on a Nicole, justement, depuis La Rochelle, qui aimerait réagir. Bonjour, Nicole.
9: Oui, bonjour, Melchior. Bon, je souris parce que, bon, moi, mon histoire, voilà. Disons que je pense avoir eu rendez-vous avec la Lune. Mon histoire tient un peu du conte ou d'une ode à la Lune, voilà. Toute petite, vraiment encore bébé, si vous voulez, je demandais qu'on me prenne au cou pour voir la Lune quand c'était la pleine Lune à travers une fenêtre un petit peu en hauteur.
0: Oui.
9: Et je ne voulais pas descendre des bras de ma maman ou de ma tante.
0: Parce ça vous que fascinait
9: ça fascinait.
0: Oui.
9: Ça, c'est une chose, si vous voulez, qui m'est évidemment restée. En juillet 69, sur la plage, le jour de la veille de la Lune, enfin non, ils étaient déjà sur la Lune. L'après-midi, j'étais sur la plage de Royan et je voyais la Lune blanche, évidemment, pleine lune d'ailleurs. Et je me disais qu'ils étaient sur la lune, les cosmonautes étaient déjà sur la lune.
0: Oui.
9: Et évidemment, le soir à 2h, ah non, à 1h du matin, j'étais devant la télévision et fascinée aussi.
0: Et ça vous a marqué,
9: voilà.
0: Ça,
9: mais,
0: Nicole,
9: oui, mais je vais résumer, mais il y a encore autre chose.
0: Allez, un dernier point alors.
9: Non, oui, ça va être très vite. En 75, j'ai visité le musée du Vatican.
0: Oui.
9: Il y avait une petite vitrine où dans la petite vitrine, il y avait un morceau de lune.
0: Ah oui.
9: D'accord. Et ensuite, pour finir, je suis allée aux USA, invitée par une amie franco-américaine à Washington. On est allé au musée de l'air à Washington, donc, et là, il y avait un morceau de lune enchâssé dans du métal qu'on pouvait toucher. Donc, j'ai touché la lune.
0: Écoutez, merci beaucoup, Nicole. En tout cas, on entend que viser la Lune, ça vous fait pas peur. Michel Blanc, on a entendu ce beau témoignage de Nicole avec ses images. Alors, Je pense que vous avez vécu tous en 1969. Ce n'est pas faire offense à votre âge, mais je suis un tout petit peu plus jeune que vous. Ça a marqué, il y a eu un avant et un après. Avec les images qu'on est en train de voir aussi en direct, Michel Blanc, de la part de cette mission Artemis 2, est-ce qu'on est en train de revivre un peu la même chose d'après vous? Est-ce que le monde est en train de voir des images totalement inédites également?
6: Oui, tout à fait. Je pense que avec les progrès, en plus de l'imagerie, on voit des images qui sont encore plus belles, en tout égard que ce qui avait été produit par Apollo, évidemment, avec les moyens d'aujourd'hui. Et la différence, je pense, c'est que il me semble qu'aujourd'hui, on voit ça dans une perspective à plus long terme, sans doute. En tout cas, c'est ce que j'espère, moi, personnellement. C'est-à-dire qu'on retourne vers la Lune, mais pour s'y implanter de façon durable, pour aller plus loin dans le système solaire. Et je dirais au-delà aussi, puisque vous en avez parlé, au-delà des avatars actuels de l'administration américaine, bon, ben, Donald Trump, il ne sera pas là tout le temps. Au-delà de ça, les Américains vont poursuivre. Les Chinois vont poursuivre. Je suis de façon assez étroite le programme chinois. Donc, il y a un élan, un nouvel élan vers la Lune, pas seulement américain. Et en tant que président du panel de l'exploration du COSPAR, ce que je voudrais dire, c'est que c'est de former deux vœux. Premièrement, qu'en effet, la science soit un élément important, pour ne pas dire central, de ce nouvel élan, c'est-à-dire la recherche de nouvelles connaissances, mieux comprendre dans quel monde nous vivons, notre Terre, notre système Terre-Lune, parce que quelque part, comme l'a dit Patrick, la Lune fait partie de la Terre, et au-delà. Mmh. Et puis la deuxième chose, c'est que tout ça se passe, ben, je dirais, pour le bien de l'humanité, et dans un sens de resserrement de la coopération entre tous les pays. Et ça, je pense que c'est très très important. C'est pour ça qu'effectivement, il faut vraiment s'opposer à une vision qui serait une nouvelle course à la Lune, ou une nouvelle compétition, où je veux arriver avant le voisin, et puis je veux m'approprier un morceau de la Lune, alors que c'est interdit par le droit de l'espace. Oui. Et là-dessus, il faudra être extrêmement ferme. Donc moi, je pense que le nouvel enjeu, c'est de faire que cette nouvel élan de la Lune, il soit partagé, que ça soit une aventure de l'ensemble de l'humanité pour le progrès des connaissances et de notre compréhension de la place dans le cosmos.
0: Ça, c'est sur le papier, Michel Blanc, mais Patrick Michel, je me tourne vers vous parce que vous êtes responsable scientifique à l'Agence spatiale européenne. La conquête spatiale, c'est aussi un peu qui mettra le plus de billets sur la table?
4: Oui et non. Alors, moi, je voudrais quand même aussi partager ce que vient de dire Michel et tourner la chose d'un point de vue positif, parce qu'on l'a présenté un peu négativement. Je pense d'ailleurs la dame qui a témoigné montre à quel point finalement le fait d'envoyer des êtres humains dans l'espace, et quand un être humain se pose sur un autre corps, ce que ça peut émettre comme émotion, émerveillement, on a besoin de ça. Ça montre que quand l'intelligence humaine est mise au service de la connaissance, elle est capable de relever des défis absolument extraordinaires, et si ça ne servait qu'à démontrer ça, c'est déjà une bonne chose. Par ailleurs, effectivement, on est dans une ère... Alors, on était dans l'ère de la coopération après la guerre froide. On est retourné un peu dans l'ère de la compétition, mais pas tant que ça. Comme le dit Michel, tout ça se fait en coopération. Artemis, c'est pas que les Américains. Le module de service crucial pour propulser le véhicule Orion et lui le mettre sur la bonne trajectoire est européen. Donc, ce n'est pas complètement américain. Maintenant, il y a l'Europe dedans. Il y a aussi un Canadien qui est astronaute à bord de Artemis 2. Et ça, c'est aussi...
0: Et le Japon aussi.
4: Et le Japon, bien sûr. Et ça, c'est... Alors, même si après, l'architecture change, on a abandonné une partie de ce que devait faire l'Europe, mais elle est quand même là. Et je pense que c'est aussi quelque chose de fondamental, c'est le fait que l'espace, ça a été le cas pour l'ISS, et en particulier, là maintenant, Artemis, eh bien, c'est aussi un terrain de coopération en dépit parfois des contextes géopolitiques tendus. On voit quand même que malgré tout, on continue à travailler ensemble, et c'est le cas non seulement pour les missions humaines mais aussi les missions robotiques. Et donc ça, c'est quelque chose qu'il faut absolument maintenir. Et donc je dirais qu'il y a un petit peu des deux, il y a une compétition qui est saine aussi, hein. C'est bien d'avoir de la compétition quand elle est faite de façon sportive. Mais il y a aussi cette volonté quand même de coopérer, parce que de toute façon, les budgets qu'il faut, notamment pour l'exploration humaine, sont tels que maintenant, c'est très difficile pour un seul pays, pour des raisons budgétaires d'abord, de pouvoir tout financer. Et puis aussi parce que nous-mêmes, les scientifiques qui sommes derrière, parce que même si, faut pas se mentir, le premier objectif n'est pas scientifique, bien sûr, il est d'abord de démonstration, etc. Enfin, il y a d'autres enjeux. On fait de la science avec. On va aller au pôle sud de la Lune, et c'est ça l'idée, hein, d'envoyer des êtres humains. Et la raison pour laquelle on veut aller là, c'est parce qu'il y a des cratères qui n'ont jamais vu le Soleil et qui contiennent de la glace d'eau. Et donc, d'où vient cette eau? Scientifiquement, c'est intéressant. Il y a plusieurs hypothèses, mais comprendre ça, ça a aussi une application sur le de l'eau sur Terre, par exemple.
0: Alors, justement, vous parliez de ces cratères. Je me tourne vers vous, Emmanuel Juin, parce que vous êtes spécialiste aussi des comètes et des astéroïdes. Forcément, étudier ces cratères, c'est étudier ce qui s'est passé dans le passé. Ça vous fascine d'entendre que les astronautes qui se trouvent actuellement dans cette mission Artemis 2 ont vu de leurs propres yeux des comètes s'écraser même sur la Lune. C'est tout frais, ça.
7: Alors, ça, je ne pense pas qu'ils ont vu de leurs propres yeux s'écraser des comètes sur la Lune.
0: Ils ont vu des flashs.
7: Oui, alors, ce qui se passe, c'est qu'en effet, régulièrement, vous avez des petites météorites. Depuis maintenant 4,5 milliards d'années. En fait, le gros avantage de la Lune pour étudier le passé du système solaire par rapport à la Terre, c'est que la Lune, elle est restée quasi figée depuis cette époque très reculée. Elle est un véritable enregistreur de tous les flux de matière dans notre système solaire et notamment d'astéroïdes qui sont écrasés sur la Lune. Ça permet de remonter dans le temps. On peut aussi géologiquement étudier, bien sûr, la structure de la Lune en tant que mini-planète, on va dire, par rapport à la Terre, et en apprendre plus sur les autres planètes du système solaire. Alors, les astronautes, ce sont des êtres privilégiés qui ont reçu, qui ont cette chance de pouvoir et partager aussi avec le reste de la planète cette vision de la Lune, de la face cachée de la Lune notamment. Ils ont pris ces photos et comme tout être humain, ils ont aussi leur appareil photo. Ils ont fait des photos, ils les ont partagées avec la planète entière. Donc c'est évident qu'il y a un message très positif là derrière. Au niveau scientifique, leur observation à l'œil, par rapport à des caméras beaucoup plus poussées et peut-être par rapport à des missions très complexes au niveau robotique, est intéressante, mais n'est pas ce qui va faire la grande différence. On connaît déjà bien la surface cachée de la Lune avec des retours d'échantillons, avec beaucoup de photographies. Mais c'est clair que la Lune est pour nous un enregistreur. Elle est la plus proche aussi. On a appris beaucoup de choses en allant un petit peu sur la Lune. On peut imaginer tout ce qu'on pourrait apprendre encore, en notamment aller explorer ces glaces d'eau. Alors, on n'est pas très sûr sur quelle forme elles se trouvent, dans ces cratères au pôle sud, mais elles sont également un enregistrement du passé du système solaire. C'est un petit peu la thématique qu'on fait quand on étudie les petits corps du système solaire, c'est pouvoir étudier le système solaire avant la formation des planètes et notamment avant la formation de la Terre.
0: Stéphane Baranski, quand on est journaliste pour un magazine comme Aérospatium, comment on raconte aussi ce qu'il se passe dans l'espace?
8: Alors, justement, sur les aspects de ce genre de mission, nous, ce qui nous intéresse beaucoup, c'est la technologie et... on dit beaucoup d'argent est dépensé, mais cet argent, il n'est pas dépensé là-haut, il est dépensé sur Terre. Il fait travailler des gens, il fait développer des compétences. Et justement, il est important de rappeler que ces compétences ne servent pas qu'à ça. Elles ont des retombées sur notre vie quotidienne, elles ont des retombées sur d'autres technologies. Des technologies d'Apollo sont utilisées aujourd'hui sur les A320, par exemple, au niveau des commandes numériques. Tout cela fait partie d'un tout global et il est important... de ne pas perdre de vue tout ce qu'on peut ramener de ça pour intéresser les jeunes à aller vers des carrières scientifiques et techniques, car à terme, le risque, ce n'est pas qu'on n'ait pas assez d'argent pour faire ces missions, mais c'est qu'on n'ait pas assez d'ingénieurs et de techniciens dans nos industries pour pouvoir le faire. Et je dirais de pousser... comme le font les Américains, l'aspect conquête de l'espace n'est pas très positif. Moi, je pense qu'il faut pousser l'aspect conquête de la connaissance. On ne va pas aller conquérir la Lune. On va aller se poser et essayer d'y survivre. On va aller sur la Lune comme on va dans l'Antarctique. il n'y a pas grand-chose à faire pour coloniser la Lune. C'est un endroit horrible. Mais technologiquement, de développer les moyens d'y aller et d'y rester et d'y travailler, ça, c'est un super enjeu d'ingénieur.
0: Ouais. Michel Blanc, c'est intéressant, hein, cette distinction à faire entre la conquête spatiale, la conquête de la Lune et puis plutôt son étude.
6: Oui, tout à fait. Moi, je rejoins complètement ce que vient de dire Stéphane. C'est, d'ailleurs, le parallèle avec l'Antarctique est tout à fait pertinent. Mmh. On occupe l'Antarctique, mais effectivement, on y vit dans des conditions extrêmes. Sur la Lune, bah, ça sera encore plus difficile, effectivement. Mais il y a un enjeu de connaissance, il y a un enjeu d'apprendre à y vivre, apprendre à vivre dans des conditions extrêmes. Et au-delà de ça, développer des technologies pour aller encore plus loin. Donc oui, je rejoins tout à fait cette démarche. Mmh.
0: On va marquer une petite pause assez rapide sur RCF Notre-Dame. Stéphane Baranski, je sais que vous devez nous quitter à 10h30. Si vous avez envie de rester, la porte est ouverte. Donc c'était vraiment à vous de choisir. En tout cas, Michel Blanc, Emmanuel Juin et Patrick Michel, vous restez avec nous dans cette émission. Je pense donc j'agis consacrée à la Lune. Vous avez bien sûr la parole pour discuter avec nous, nous dire en quoi elle vous fascine. Qu'est-ce que vous pensez aussi de cette mission Artemis 2, est-ce que ça vous fascine de vous y intéresser? Qu'est-ce que vous pensez de cette notion entre guillemets de conquête spatiale ou lunaire? Bref, 01 56 56 44 00 pour témoigner et regardez-nous en direct sur la chaîne YouTube de Radio Notre-Dame. À tout de suite.
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0: Indochine sur RCF Notre-Dame avec cette chanson « J'ai demandé à la Lune », une émission, je pense, donc j'ai agi en direct jusqu'à 11h avec nos quatre invités sur la Lune, forcément, avec donc Patrick Michel, astrophysicien, directeur de recherche au CNRS et responsable scientifique à l'Agence spatiale européenne. Emmanuel Jehun, vous êtes astrophysicien à l'Université de Liège et directeur de recherche au FNRS. Stéphane Baranski, je crois que vous êtes resté, c'est avec grand plaisir, journaliste et rédacteur en chef du magazine Aérospatium. Et Michel Blanc, vous êtes professeur émérite à l'Université de Toulouse et notamment planétologue à l'IRAP, l'Institut de Recherche en Astrophysique et Planétologie. Vous êtes aussi président du panel sur l'exploration du COSPAR, le comité de la recherche spatiale du Conseil scientifique international. Voilà pour le CV de chacun. Michel Blanc, vous en avez parlé tout à l'heure en démarrant cette émission. L'un des objectifs de cette mission Artemis 2, c'est aussi de mieux comprendre la relation Terre-Lune. Parce que quand on parle de la Lune, c'est inévitable de parler de son lien assez intime avec la Terre.
1: Oui, bien sûr. D'ailleurs, Patrick a bien planté le décor en parlant de l'origine de la Lune. Dès le départ, la Lune, c'est un morceau de la Terre, on peut dire. Elle est née d'une collision géante. Maintenant, c'est quelque chose d'établi. Et donc, c'est vraiment un morceau du manteau de la Terre qui a réaccrété pour former notre satellite. C'est d'ailleurs ce qui explique le caractère assez unique de ce système Terre-Lune dans le système solaire. Il n'y a pas d'autre système binaire comme ça, avec des rapports de masse équivalents. Donc, c'est un objet tout à fait unique qui nous concerne directement. La Lune fait partie de notre vie, elle rythme nos marées, elle a joué un rôle dans nos climats et leur stabilisation, et donc, je veux dire, même dans l'évolution de la biosphère. Donc, bien sûr, oui, on va sur la Lune un petit peu pour mieux comprendre la Terre. Et d'ailleurs, je veux dire au passage que moi, j'ai trouvé personnellement que la photo qui a le plus fasciné, finalement, dans cette aventure Artemis 2, c'est la photo qui a été prise dans le cône d'ombre de la Terre pour voir la Terre elle-même. Et quelque part, je crois que quand on va dans l'espace, on est aussi fasciné par la Terre que par la Lune. Mais là, avec Artemis, on fait complètement le lien entre les deux.
0: Patrick Michel, alors on ne va pas refaire l'histoire du monde, mais sans la Lune, la Terre ne serait pas la même chose. Alors, je ne sais pas comment expliquer ça, mais on ne pourrait pas vivre sur Terre.
2: Oui, alors c'est possible parce qu'en fait, l'axe de rotation de la Terre, donc la Terre tourne sur elle-même, sur un axe qui n'est pas parfaitement perpendiculaire à sa trajectoire autour du Soleil. Il est incliné de 23 degrés et en plus, comme une toupie qui ralentit, il fait ce mouvement qu'on appelle de précession. Et c'est grâce à cette inclinaison qu'on a les saisons, le fait que les journées sont plus courtes l'hiver que l'été, etc. Et tout ça est dû au fait que la Lune, sur la trajectoire sur laquelle elle est, a stabilisé cet axe selon cette orientation. Et certains calculs ont montré que si on enlevait la Lune, cet axe de rotation évoluerait de façon complètement chaotique. Donc c'est déjà même philosophiquement intéressant de se dire qu'il a fallu un impact complètement aléatoire, un impact géant avec en plus une géométrie bien précise pour former la Lune telle qu'elle est, favorisant les saisons, etc. Et ça, je trouve que c'est déjà fascinant. Oui. Et puis, je voudrais aussi insister sur ce qu'a dit Michel, c'est que, en fait, moi, c'est ce qui me fascine à chaque fois, c'est quand je vois la Terre depuis l'espace. Alors, par ces missions-là, la mission Apollo 8 aussi avait pris une belle image d'un lever de Terre. Même pire, depuis Saturne, la mission Cassini américaine avait fait une image où on voyait notre Terre, alors même pas résolue, un petit point bleu. Et j'arrive pas à me dire que, alors que ça, là, on se rencontre, et j'aimerais qu'on montre ça tous les jours dans les journaux, d'abord parce que c'est magnifique, c'est vraiment, elle est unique, notre Terre, avec cette atmosphère de terre d'eau à sa surface, et se dire que là-dessus, on se tape dessus, alors qu'on est comme dans un vaisseau spatial, un peu plus gros que le vaisseau Orion, mais dans un immense océan de vide, face à plein de périls potentiels, et que tout notre vie dépend de cette petite pellicule d'atmosphère qu'on ne voit même pas sur les images. On les voit quand on est dans l'ISS, mais on ne la voit même pas sur les images d'Artemis. Je pense que c'est des images qui sont importantes et des messages que les gens peuvent vraiment réaliser en voyant ces images, parce qu'on voit bien notre Terre, d'ailleurs en contraste par rapport à la Lune, qui est toute sec, noire, etc. Ouais. Notre Terre est assez unique et isolée. Et je pense que c'est des messages dont on a besoin en ce moment, Et ces missions-là, je pense, servent aussi à ça. En plus, comme l'a dit Stéphane, j'espère d'inspirer le public, en particulier les jeunes. Les jeunes adorent les astronautes, hein. On voit l'effet de Thomas Pesquet sur les filières aérospatiales. Donc, et on a besoin de ça, on a besoin de redonner le goût aux jeunes
0: Oui.
2: de la connaissance, des défis, et
0: Et
2: le
0: de qui?
2: spatial, c'est le meilleur message pour ça, parce que c'est du temps long, c'est des efforts, c'est des échecs en cours de route, tout ce qu'on ne leur apprend pas, puisqu'on leur dit que réussir, c'est d'avoir des likes sur Instagram, devenir influenceur. Donc, rappeler ces messages et montrer ce que ça permet de faire, je trouve que c'est vraiment essentiel, et on voit des images extraordinaires.
0: C'est exactement

0: Une autre fois, c'était il y a déjà longtemps, un de mes petits-fils regardait la lune et disait, mais comment ça se fait que des hommes peuvent se tenir debout dessus?
1: Eh ben merci beaucoup Marie-Josée pour votre appel. Donc je pense donc j'agis au 01 56 56 44 00 sur RCF Notre-Dame. Stéphane Baranski, ce qui est intéressant, évidemment, on en a parlé, hein, ce sont ces images qu'on voit, ces photos qui nous arrivent directement d'Orion. Au niveau justement de l'objectif de cette mission Artemis 2, et vous en avez parlé tout à l'heure, Stéphane, c'est aussi de tester finalement ce système technique, le vaisseau Orion, de voir comment il survit aussi autour de la Lune, d'essayer de comprendre aussi comment on peut améliorer tout ce système technique.
2: Alors oui, aller autour de la Lune, c'est pas du tout la même chose que d'aller autour de la Terre, vers l'ISS. À partir du moment où on s'éloigne de la Terre et qu'on sort de la protection que fait le champ magnétique terrestre autour de nous, on se retrouve exposé à tout un tas de rayonnements épouvantables, en provenance du cosmos, en provenance du Soleil. Et si vous regardez bien les photos qui ont été postées par les astronautes, à côté des hublots, on voit des capteurs. Et en fait, ce sont des capteurs de radiation, parce qu'ils sont soumis à un flux de radiation extrêmement important. Et donc, si on veut que les astronautes puissent aller vers la Lune ou plus loin, il faut trouver des moyens de les protéger de ces radiations, pour éviter qu'ils développent des cancers, par exemple. Le risque n'est pas nul. Et là aussi, finalement, on se rend compte, quand on s'éloigne de la Terre, combien la Terre est un oasis, combien on est protégé. On est protégé par la Lune pour notre axe de rotation, on est protégé par notre champ magnétique, qui est très puissant. Partout où on va aller ailleurs, il n'y aura pas d'atmosphère, il y aura de la poussière. Si on s'éloigne du Soleil, ça sera froid. S'il n'y a pas d'atmosphère, ça sera silencieux. Partout ailleurs, en fait, c'est horrible.
1: Ouais.
2: Laissez-moi le dire comme ça.
3: Ouais. Oui, si je peux me permettre.
1: Oui, Patrick, Michel.
3: Oui, c'est bien pour ça qu'il faut rappeler au public que l'espace est hostile. Il est hostile pour notre organisme, pour le corps humain. Donc l'idée, quand on cherche à explorer, c'est pas d'aller coloniser d'autres corps, c'est d'explorer. On envoie des astronautes sur la Lune. On en enverra aussi sur Mars, certainement, sur un plus long terme. Encore qu'il faut voir justement tous ces effets sur... Parce que là, ce n'est pas quelques jours de voyage pour aller sur Mars, hein, c'est plusieurs mois. Et s'il y a un petit problème de santé en cours de route, on ne peut pas revenir aussi facilement. Donc, ça va être beaucoup plus compliqué, mais c'est des beaux challenges. Voilà, l'humanité doit se donner ce genre de défi, parce que de toute façon, ça a permis d'accomplir énormément de choses. Mais on ira explorer, on ne va pas s'installer. On voit bien que, par exemple, sur Terre... on a un problème de réchauffement climatique et que le risque d'atteindre plus de 2 degrés de différence de température dans l'atmosphère peut nous mettre en péril sur une planète qui a toutes les conditions pour nous. Donc, je ne vois pas comment on va aller coloniser une planète qui, dès le départ, n'a rien pour nous. Voilà, donc faut vraiment, c'est pour ça qu'il faut vraiment faire très attention et se rendre compte de la chance qu'on a de pouvoir être sur cette planète qui est unique pour nous et tout le reste est très loin. Et c'est le seul vaisseau qui est capable de nous accueillir en tant qu'espèce, mais par contre, c'est très important et c'est dans nos gènes d'aller explorer. Moi, je trouve quand même incroyable qu'en quelques centaines d'années, on soit passé de l'exploration d'autres continents sur Terre à l'exploration de, en quelque part, hein, des continents ou des surfaces hors de notre planète. Et pousser ces défis au maximum pour explorer, ça nous permet d'en apprendre tellement aussi bien techniquement, scientifiquement. Voilà, ce sont des aventures humaines incroyables parce qu'énormément de gens sont impliqués avec des tas de métiers, etc. Donc c'est des aventures, nous on en vit et j'espère que beaucoup de jeunes pourront vivre ce genre d'aventure. Mais pour ça, il faut bosser, il faut être curieux, il faut avoir le goût de la connaissance. Et quand vous avez tout ça, peu importe ce qu'il arrive, même si vous vous plantez en cours de route de temps en temps et que parfois c'est trop long, vous avez quand même une vie exaltante et c'est aussi le message qu'on cherche à porter.
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1: Emmanuel Juin, on parlait de la planète Mars, qui n'est pas du tout à la même distance que la Lune, hein, puisque la Lune c'est 380...

0: 4000 km à peu près, un peu plus d'ailleurs. Mars, ce sont 225 millions de kilomètres. Hein, donc on n'est pas du tout sur la même distance. Ce qu'on est en train de vivre avec Artemis 2, c'est un peu une répétition générale pour Artemis 3 et Artemis 4, avec l'objectif, c'est de se reposer sur la Lune d'ici 2028. Est-ce que là, nous, on va connaître l'exploration de Mars, ou c'est beaucoup trop tôt pour le dire, Emmanuel Géhin?
1: Oui, alors bon, on l'espère tous, bien sûr. Alors, Mars, au plus proche de nous, elle est environ 60 millions de kilomètres, mais le voyage pour y arriver, c'est 400 millions de kilomètres. C'est environ 6 mois, alors que pour aller sur la Lune, c'est 3 jours. Donc là, on est vraiment dans un contexte totalement différent. Donc, en effet, l'objectif à long terme de la mission Artemis, il faut le voir comme aussi au niveau technologique, comme on l'a déjà dit, de pouvoir développer une base sur laquelle on va pouvoir exploiter, en effet, pour produire de l'oxygène, de l'hydrogène, et éventuellement construire les habitats. On parle d'imprimantes 3D sur la Lune. Il y a des centaines, en fait, de start-up qui sont en train de développer toute une série de technologies pour pouvoir habiter, en quelque sorte, sur la Lune. Et il faut pouvoir le faire d'abord sur la Lune avant de pouvoir le faire sur Mars, parce que il faudra produire son carburant sur Mars. On va pas pouvoir, il faut savoir que pour aller sur Mars, si vous prenez 1 kilo de carburant pour revenir, il faut utiliser 250 kilos pour envoyer ce kilo sur Mars. Donc, c'est totalement fou. Il faut pouvoir produire localement. Et donc, vraiment, ce gros challenge d'Artemis et des futures missions qui vont arriver avec éventuellement en 2032, comme ils le disent, cette base qui pourrait être habitée de façon semi-permanente, c'est de pouvoir développer toute cette technologie, voir si ça va marcher avant de pouvoir rêver éventuellement d'aller sur Mars. En fait, ce qu'on peut se dire aussi, je pense qu'il y a eu un grand chamboulement depuis le mois de janvier, donc le Lunar Gateway, où l'Europe était fort impliquée, était abandonnée pour quelque chose de plus simple, de plus optimisé, pour aller finalement plus vite sur la Lune et faire le principal, c'est cette base sur le pôle sud de la Lune. S'ils y arrivent, en fait, je pense que ça va peut-être en réalité retarder l'aller sur Mars, parce qu'on risque d'être intéressé par ce qui se passe sur la Lune, de développer des choses sur la Lune avant de pouvoir aller sur Mars, qui est quelque chose d'extrêmement compliqué. Il va falloir un moment prendre des décisions. Est-ce que c'est juste pour tester une série de choses, être prêt et puis aller le plus vite possible sur Mars? Là, parfois, la compétition entre les grandes puissances est en jeu. Alors qu'en fait, aujourd'hui, le spatial, il faudrait plutôt le voir comme une coopération.
0: Oui,
1: quelque chose
0: exactement.
1: Qui est complètement fou, c'est que chaque grande puissance redéveloppe dans l'espace ses méga constellations de satellites, alors qu'il pourrait y avoir une utilisation commune de tout ce potentiel, plutôt que de chaque fois renvoyer pour des milliards et surtout commencer à polluer tout doucement notre espace proche. Donc tout ça, c'est vraiment des questions très importantes. Le New Space, depuis 10 ans, a complètement explosé, c'est-à-dire le privé qui aujourd'hui s'investit dans l'espace, et c'est parce qu'il y a des potentiels de faire du business. Les Américains ne s'en cachent pas du tout pour produire une nouvelle richesse dans l'espace. Et on voit que c'est une affaire de milliardaires, en fait, aujourd'hui. Tous ceux qui sont dans cette sorte de course au business dans l'espace, qui augmente exponentiellement quand on regarde les budgets qui sont alloués, notamment c'est les Jeff Bezos, les Elon Musk, Virgin Galactic,
0: alors,
1: Richard Branson, etc.
0: C'est vraiment très intéressant quand vous dites ça, Emmanuel Géhin, parce qu'on a une auditrice, Marie-Clotilde, qui regrette un peu justement ce côté financier de on va dire, la conquête spatiale. Bonjour Marie-Clotilde.
2: Bonjour, Mathieu Gormand, bonjour.
0: Bonjour Madame Marie-Clotilde, on vous écoute.
2: Eh bien, comme j'ai pu l'exprimer à l'accueil de Radio Notre-Dame, je suis outrée de cette mise en scène, ça rejoint le rêve, c'est, entre guillemets, un nouveau jouet, c'est mieux que le train électrique d'autrefois, pour les industriels, pour les puissants, alors qu'il y a à faire peut-être autre chose sur notre Terre.
0: Et écoutez, merci beaucoup d'avoir apporté ce témoignage, Marie-Clotilde. En tout cas, ça permet de pouvoir en parler avec nos invités ce matin.
1: Je crois, pour continuer sur ce que je disais,
0: alors,
1: je pense qu'en fait, il faut peut-être voir les choses de façon plus positive. C'est ce qu'on essaye de dire ici aussi autour de la table. C'est que ce développement technologique et scientifique, c'est une réussite, de l'humain, en général, et des collaborations entre les différentes les différents peuples, justement, pour arriver à faire mieux. Et les retombées du spatial sur la vie de tous les jours ont été très importantes, notamment des missions Apollo et de ce qui s'est passé par la suite. Donc, je pense qu'on peut voir les choses par un autre bout de la lorgnette qui est nettement plus positif, même s'il ne faut pas être naïf que c'est une grande compétition entre les grandes puissances.
0: Patrick Michel, qu'est-ce que vous en pensez ?
3: Oui, c'est une très bonne question, hein, bien sûr. Oui. Mais l'un n'empêche pas l'autre, en fait. Il faut voir que le spatial, le coût du spatial, c'était Jean-François Clairvaux, l'astronaute, qui me rappelait ça. Pour les Européens, c'est 1 euro par an, par Européen. Voilà. Pour l'exploration humaine, le coût de l'exploration humaine de l'Agence spatiale européenne. Trump dépense 2 milliards par jour pour la guerre en Iran. Donc, ce n'est pas des budgets si énormes que ça. Et du coup, si c'était ça ou régler les problèmes sur Terre, évidemment, il faut régler les problèmes sur Terre. Oui. Mais en fait, ça n'empêche pas de régler les problèmes sur Terre. Et il faut d'ailleurs aussi rappeler que c'est par le spatial qu'on comprend mieux la Terre et le climat. Parce que tous les satellites que l'on met autour de la Terre, ce sont eux qui nous ont permis de constater ce réchauffement climatique, même de prévenir parfois, quand il y a eu des inondations à Valence, ce sont des satellites qui ont pu voir comment l'eau s'est coulée pour évacuer les zones pertinentes. Mmh. Donc, tout cet argent mis dans le spatial sert avant tout, j'allais dire, à la protection de la planète, parce que justement, c'est en ayant, encore une fois, poussé nos limites avec l'exploration humaine qu'on a pu mieux comprendre les technologies spatiales, parce que dans le cas de l'exploration humaine, et c'est ça qui fait que ça reprend du temps d'aller sur la Lune, on ne se permet pas les mêmes risques que dans l'exploration robotique. Donc ça nous permet de renforcer la fiabilité des instruments qui après, bien sûr, bénéficient à toutes les missions robotiques, en particulier les missions d'observation de la Terre. Donc il faut vraiment voir ça comme des projets qui accompagnent les projets qui sont au service de la protection de l'humanité, de la protection de la planète, de la faim dans le monde, etc. C'est vraiment pas exclusif du tout.
0: Un autre exemple, bon, c'est une petite parenthèse de l'utilisation justement de ces outils comme les satellites. Pour le Vendée Globe 97, quand Jerry Roof avait disparu en mer, l'organisation du Vendée Globe avait demandé justement des images satellites pour essayer de le retrouver en mer. Donc comme quoi aussi, ça peut être aussi utile. Malheureusement,
3: Et les GPS,
0: bah, tout à fait.
3: Donc voilà, il faut vraiment voir ça comme ça, plus le côté, encore une fois, hein, ça a un prix, de pouvoir continuer à s'émerveiller. Moi, je pense toujours que si on était voué à régler que les problèmes, entre guillemets, anxiogènes, on ne les résoudrait pas bien si on n'avait pas une part de rêve d'un autre côté. Et donc, avoir aussi des projets ambitieux qui font rêver, qui maintiennent la coopération internationale, etc., pour nous aider à avoir l'énergie pour régler le reste, je pense que c'est aussi important.
0: Stéphane Baranski, qu'est-ce que vous en pensez ? On est sur une ligne de crête à la fois entre ce qui nous fait rêver et puis la réalité. C'est aussi parfois des
4: plus... Allez-y. Toujours cette confrontation entre le rêve et la réalité. Et moi, je note que l'un des acquis oubliés d'Apollo, c'était cette magnifique photo qu'on appelle la Blue Marble, photo de la Terre prise par Apollo 17 sur le chemin du retour, qui est une photo emblématique qui a vraiment fait prendre conscience à beaucoup de gens de la Terre comme étant un écosystème fermé et fragile. Et on peut dater une bonne partie des préoccupations écologiques de la publication de cette photo. Et donc je pense que dans tout ce qu'on fait, donc il y a beaucoup il y a l'aspect malheureusement politique et financier, il y a l'aspect scientifique, mais il ne faut pas perdre de vue aussi un aspect philosophique. Ça nous replace au cœur de l'univers et ça aussi, ça pose la question de nos responsabilités. Nous avons des responsabilités envers la Terre, mais nous avons des responsabilités aussi envers les endroits que nous allons visiter, comme par exemple Mars. Je suis très content qu'il y ait représentant du COSPAR ici, puisqu'il y a une notion très, très magnifique qui s'appelle la protection planétaire. C'est-à-dire qu'on va essayer, en allant sur Mars, de ne pas y faire n'importe quoi. L'un des sujets les plus intéressants qu'il peut y avoir sur Mars, c'est de chercher des traces de vie ancienne ou qui auraient pu survivre sous la surface et d'y débarquer avec des humains sans prendre de précautions. Non seulement ça peut être dangereux pour nous, mais ça peut être dangereux pour, je dirais, les traces de vie qu'on pourrait y trouver, parce qu'une fois qu'il y aura des humains sur Mars, il y aura de la vie sur Mars.
0: Michel Blanc, justement, je me tourne vers vous, peut-être pour réagir à ce que dit Stéphane Baranski. Il y a un autre écueil aussi à cette, je reprends cette expression, conquête spatiale, parce que je pense qu'au moins tout le monde situe un petit peu de quoi on parle, en tout cas l'exploration spatiale. Ce sont ces débris spatiaux, malheureusement, hein, liés à nos outils, à ce qu'on a produit sur Terre et qu'on a envoyé dans l'espace, qui d'ailleurs sont une menace pour les engins spatiaux qui sont opérationnels. Comment ça, on prend en compte au COSPAR ?
5: Eh bien, il y a au COSPAR un panel qui travaille spécifiquement sur ce sujet-là et qui, effectivement, premièrement, surveille la prolifération de ces débris et réfléchit à des solutions techniques pour les limiter et pour s'en débarrasser, et aussi à des solutions réglementaires pour limiter la production des débris. Donc c'est ça, c'est quelque chose à quoi le COSPAR fait très attention, grâce à ce panel qui travaille justement sur les débris. Mais je voulais aussi rebondir sur ce qu'a dit Stéphane, parce que c'était très intéressant. Par rapport à Mars et au-delà dans le système solaire, en fait, les grandes questions scientifiques, pour beaucoup d'entre elles, peuvent être traitées sans envoyer des hommes sur place. Heureusement d'ailleurs, parce
0: c'est
5: que...
0: C'est ce qu'on a déjà fait.
5: Moi, ce qui m'intéresse, c'est plus les planètes géantes et on n'est pas prêt d'y envoyer des hommes. Mmh. Et par contre, en termes de retour scientifique, avec les sondes automatiques, je crois qu'on a fait des choses magnifiques. Patrick, tout à l'heure, a parlé de cette superbe photo qui a été prise depuis Saturne, où on voit toutes les planètes internes du système solaire. Mais pour parler plus spécifiquement de Mars, il y a des choses à faire tout de suite. Nous avons toute une communauté scientifique qui travaille actuellement sur les rovers qui, tous les jours et toutes les nuits, roulent sur Mars, collectent des échantillons. Et au passage, d'ailleurs, je serais bien content que la NASA trouve une solution pour ramener les 10 échantillons, puisqu'ils viennent justement décider d'attendre jusqu'à ce qu'ils aient une solution technique pour les ramener. Alors que ces échantillons vont peut-être nous donner la clé d'une question essentielle de l'exploration, qui est, est-ce qu'il y a eu une biosphère sur Mars ? Est-ce qu'il y a eu, dans le passé, de la vie sur Mars ? Tout ça, on peut le faire sans les hommes. Et c'est du progrès des connaissances, c'est du progrès technique avant d'envoyer des hommes. Je pense que c'est très, très important que nos auditeurs comprennent ça. Sans envoyer des hommes, on peut explorer tout le système solaire et au-delà, pénétrer dans le milieu interstellaire et regarder des exoplanètes à la recherche d'une deuxième Terre.
0: Patrick Michel ?
3: Oui, je suis tout à fait d'accord avec ça. C'est pour ça que je disais tout à l'heure que l'argument d'envoyer des hommes ne peut pas être scientifique comme premier argument.
0: Ouais, absolument.
3: Encore une fois, moi, je trouve que c'est très bien qu'on aille explorer et puis on s'identifie plus à un être humain. Donc, ça bouleverse tout, évidemment. Mais l'argument scientifique, ne serait-ce que parce que le coût des missions robotiques est incroyablement plus bas que le coût d'une mission humaine. Donc, on peut en envoyer plein par rapport à un être humain. Et effectivement, ça nous permet d'aller voir très loin et d'avoir des images absolument incroyables. Et quand on imagine que les sondes Voyager parties en 77 ont dépassé le système solaire, alors maintenant, je ne sais plus si elles sont en vie, mais elles ont envoyé un signal encore l'année dernière depuis 27 milliards de kilomètres parties en 77. Ce sont les seuls d'ailleurs qui nous ont fourni des images des deux dernières planètes géantes, Uranus et Neptune. Depuis, on n'y est pas retourné. Et ça, c'est avec des robots, et c'est dans les années 70. Donc, on arrive à faire des choses absolument incroyables. Et ça aussi, ça contribue à l'émerveillement. D'ailleurs, on aura, si je peux me permettre, on aura une autre... tout à l'heure, on disait, je crois que c'est une dame qui disait qu'elle voyait la Lune dans son jardin, et puis après, elle voyait atterrir les astronautes sur la Lune et lier les astronautes à la télé avec une image dans le ciel. Eh bien, en 2029, par exemple, on a un petit astéroïde qui s'appelle Apophis, qui va passer à 32 000 km de la Terre, donc à l'intérieur de l'orbite des satellites qu'on envoie géostationnaires, donc moins d'un dixième de la distance de la Terre à la Lune. Il fait entre 300 et 400 mètres de diamètre, et on pourra voir depuis la France, depuis l'Europe, l'Afrique, ce vendredi 13 avril au soir sans risque, 2029, sa lumière à l'œil nu, puisqu'il fait 300 à 400 mètres de diamètre. Et on a une sonde spatiale de l'Agence spatiale européenne, qui s'appelle Ramsès, qui sera sur place et qui enverra des images de l'astéroïde au public pendant qu'il verra la lumière à l'œil nu. Donc on pourra avoir le même effet de se dire, bah tiens, on a une petite lumière, ça se produit qu'une fois tous les 7000 ans, hein, donc c'est la seule fois qu'on pourra voir ça. On a une petite lumière dans le ciel et en même temps, sur vos écrans, vous aurez les vraies images d'un astéroïde et vous reliez les deux. Et là, pour le coup, il n'y a pas d'être humain. Donc c'est vrai qu'avec les robots, on arrive à faire aussi des choses absolument incroyables, mais ça sert aussi de précurseur pour justement après envoyer des êtres humains. Par exemple, le fait qu'on ait des robots sur Mars, etc., c'est fondamental pour comprendre le jour où on veut y aller avec des êtres humains, comment on peut les faire atterrir, etc. Parce que pour le coup, depuis la Terre, les informations dont on a besoin concernant Mars, sont très difficiles à avoir.
0: On arrive à la fin de cette émission. On est tout petit, en fait, quand on vous écoute, je trouve. On n'est pas grand-chose dans cet univers. Ça doit nous rendre un peu plus humbles, d'après vous, Stéphane Baranski?
4: On est à la fois tout petit, mais on est aussi quelque part assez exceptionnel, puisque jusqu'à preuve du contraire, on est la seule planète sur laquelle on soit sûr qu'il y a de la vie. Et le fait que ce soit une planète double avec une grosse lune, c'est peut-être pas innocent. On sait que beaucoup de, par les robots, on sait que beaucoup de composés organiques apparaissent assez naturellement dans l'univers,
0: Ouais.
4: mais la conjonction qui est sur Terre est quand même assez particulière.
0: D'où?
4: Donc, à la fois, on est un grain de sable dans l'infini, mais on est aussi quelque chose de magnifique qu'il faut préserver.
0: Eh bien, écoutez, en tout cas, c'était magnifique de vous entendre tous les quatre. Ça nous a permis de prendre un petit peu de hauteur sur cette mission Artemis 2 et sur la Lune, et puis plus généralement sur ce qui nous entoure. Stéphane Baranski, rédacteur en chef d'Aérospatium, merci beaucoup d'avoir tenu 1 heure finalement avec nous. C'est un plaisir. Michel Blanc, professeur émérite à l'Université de Toulouse, planétologue à l'IRAP notamment. Emmanuel Juin, astrophysicien au FNRS, et puis Patrick Michel, astrophysicien également et responsable scientifique de l'Agence spatiale européenne. Je vous laisse avec Marie-Ange de Montesquieu. Et c'est Christophe Maury qui vous attend tout de suite pour l'émission Des Arts et des Lettres.

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3: Pas un jour sans que l'inquiétude, voire la désespérance, ne soit encouragée par les infos et les médias. On pourrait bien s'empêcher d'acheter le journal ou de regarder la télévision, mais non. Nos petites machines en poche vibrent pour nous indiquer ceci ou cela, la moindre déclaration d'un chef d'État qui peut faire chuter les cours de bourse et créer encore plus d'incertitudes. Claude Flesner, bonjour.
4: Bonjour.
3: Vous reprenez un vers de René Char pour titrer votre nouvel essai « Souffler sur quelques lueurs partant d'inquiétude » aux éditions Nouvelle Cité. Ancienne rédactrice en chef de journaux pour la jeunesse du groupe Bayard, puis éditrice en charge du secteur des religions, théologienne, écrivaine, vous avez écrit « Le corps bouleversé, choisir le célibat » chez Desclée de Brouwer, « Contre le dieu des évidences » chez Bayard, « Chère Thérèse d'Avila », une lettre ou des lettres adressées à la Grande Sainte, l'autre christianisme chez Bayard, les lettres à Paul de Tarse qui en a écrit tant au Cerf et dans les consolations chez Bayard. Bonjour Jean-François Rode.
5: Bonjour Christophe.
3: Vous savez, on part souvent du général pour aller au particulier. Et là, dans ce livre de Claude Flesner, c'est l'inverse. On part du singulier, un traumatisme, votre maladie Claude, pour aller au général, le cosme, le chaos, l'apocalypse. Sacré voyage, écrivez-vous, un sacré tissage. Il m'a fait entrecroiser l'épreuve de la maladie, l'inquiétude pour notre terre, la question du sens de notre aventure commune dans l'univers, l'épreuve, l'inquiétude, la question. L'épreuve, l'inquiétude, la question. C'est un peu le plan de votre livre finalement.
4: Ah, tout à fait, vous avez très bien dit les choses, on ne peut pas dire mieux.
3: C'est vous qui les écrivez bien, je ne peux pas inventer. Vous partez d'une maladie, vous faites partie de ces héroïnes de notre époque, c'est-à-dire qui ne se découragent pas, qui suivent le protocole médical, et puis vous allez traverser pendant des mois et des mois cette espèce de lessiveuse terrible entre chimiothérapie et opération.
4: Non, je n'ai pas eu de chimiothérapie.
3: Bon. Enfin, en tout cas, une opération et une convalescence. À l'hôpital, rien n'est facile. Vous écrivez « Sentiment d'être dans la guérison, mais pas dans le soin. J'y songe avec ironie. Le malade mourra guéri. » Alors, on pense à Molière, évidemment. Toutefois, vos pages expriment la traversée de ce désert blanc à l'odeur de détergent. Je ne saurais que trop en recommander la lecture à nos auditeurs alités, parce que je sais qu'ils sont nombreux. Votre attention, à ce moment-là, se concentre sur le pneuma.
4: Le souffle.
3: L'esprit. Le poumon.
4: L'esprit, oui. En fait, l'idée du livre, au démarrage, c'était cette histoire du Covid, qui n'est pas qu'une maladie d'insuffisance respiratoire. Sans doute qu'elle nous dit autre chose, d'une insuffisance. Ce souffle n'est peut-être pas que respiratoire. Voilà, c'était parti un peu de cette idée. Quand m'est tombé sur le... j'allais dire sur le dos, cette expérience du cancer pendant 7-8 mois et de l'hospitalisation. Et ce n'était pas mon point de départ au démarrage. Au démarrage, je m'intéressais à ce que vous avez dit sur l'inquiétude collective où nous sommes, sur cette fin du monde. Je n'avais pas envie d'écrire là-dessus. Quand m'est tombée cette histoire de cancer, et alors j'ai bifurqué,
3: oui.
4: Et j'ai incarné mon propos finalement. Dans cette expérience difficile.
3: Fin de votre monde,
4: fin du monde. De mon monde. Ouais. Et non pas la mort comme ça en général, mais ma mort.
3: Ouais.
4: Et ça change tout. Hein. C'est avec l'idée que peut-être l'expérience que j'ai vécue là, et puis mes voies de guérison pour retrouver souffle,
3: oui.
4: Ça a peut-être un rapport avec nos voies de guérison collective. C'est un peu ça aussi que j'ai
3: voulu explorer. C'est une approche singulière, parce que pour parler d'âme, normalement, on évoque la psyché, et vous, au commencement était le souffle.
4: Oui, parce que je suis frappée qu'en hébreu, moi j'aime bien revenir à l'étymologie des mots, roi, c'est le vent, c'est le souffle. Nefesh aussi, c'est la gorge vivante, c'est aussi l'idée de souffle, que nous avons traduit ultérieurement par esprit. Mais l'étymologie du mot esprit, c'est bien celui du souffle, du vent, c'est lié à la gorge, c'est quelque chose de très physique en fait.
3: D'où le souffle créateur.
4: Le souffle créateur, oui.
3: Et j'aime beaucoup cette expression de la Bible, l'haleine de vie.
4: Tout à fait. Il insuffla chez Adam l'haleine de vie.
3: C'est un terme merveilleux, l'haleine de vie. Ouais. Jean-François Rode.
5: Moi, je voudrais juste dire aux auditeurs que là, on a un texte rare, un texte précieux. Plus on le lit, bon, c'est de l'expérience que j'ai faite, plus on le prend avec respect. Parce que on sent, c'est pas un livre, c'est un livre qui est tout bavardage. C'est un livre où on cherche, très clairement, vous cherchez les mots, les plus simples mais les plus vrais, pour dire ce que vous avez vécu. Vous essayez d'être le plus près possible de votre expérience, en même temps de votre réflexion, dont on voit bien toutes les dimensions, mais c'est un texte qui vraiment parle au cœur. Donc, vraiment, merci pour ce texte. Et puis, vous avez justement ce talent d'être très poétique, d'aller bien chercher les poètes, et vous les citez toujours au bon moment. Mais en même temps, vous êtes très vrai, très précise. Quand vous parlez de votre maladie, on n'est pas dans les métaphores, hein, on parle des choses comme elles sont, les soins. Franchement, vous avez manifestement souffert quand même. Hein.
4: Mais je ne voulais pas être narcissique, il ne s'agit pas de raconter ma maladie pour la raconter. Je me suis rendu compte que le passage par l'écrit m'a guéri aussi, m'a énormément aidé à prendre de la distance, à intérioriser cette expérience. Et c'est vrai que sur le moment, ça m'a laissé sans voix. C'est dans l'après-coup qu'on peut dire les choses. Mais être ramené à ce point-là à son corps malade, son corps blessé, son corps méconnu, en fait, inconnu, c'est une expérience qui change le rapport à la vie.
3: Et vous parlez formidablement de l'union de l'âme et du corps. Vous écrivez, c'est assez dire que le spirituel en nous est charnel. Il est ce qui nous donne de reprendre souffle et élan, et que soigner le corps, c'est vous rendre votre âme. Alors là, on met un trait de bique sur saint Paul. Il y avait le corps et l'âme et l'esprit. Et le corps, on s'en fout, il n'y a que l'esprit qui compte. Et là, vraiment, on est en pleine incarnation. Je vous recite. C'est assez dire que le spirituel en nous est charnel. Il est ce qui nous donne de reprendre souffle et élan. Et que soigner le corps, c'est vous rendre votre âme. C'est fort.
4: C'est mon expérience, y compris d'ailleurs le fait que mon corps n'ayant pas été vraiment soigné, toujours à l'hôpital, j'ai un peu perdu mon âme.
3: C'est-à-dire
4: dans la souffrance, dans la douleur, dans le fait qu'elle n'était pas toujours prise en compte par le personnel soignant, dans le fait qu'on n'est plus qu'un organe et on n'est plus une personne, on est l'organe malade, on n'est plus que ça. D'une certaine façon, la foi m'est devenue impossible. Enfin, je ne sais pas comment dire, j'ai perdu mon souffle vital à ça. Vous voyez, et j'ai beau être croyante, avoir fait 8 ans de théologie, c'est comme si j'étais ramenée à mon lit, à mes vomissements, à mon crachat, à mon incontinence, à tout ça quoi. La théologie là-dedans, faut la chercher loin. Hein.
3: Alors vous êtes guéri, vous êtes sorti d'affaire, dira votre généraliste impassible, comme si c'était évident. Enfin, mais vraiment, on est des objets. Hein.
4: Oui.
3: Et puis vous retrouvez vie, vous retrouvez la vie. Mais c'est pas fini. Et alors là, on va un peu plus loin. C'est vraiment un thème fort de votre livre, Claude Plénaire, Souffler sur quelques lueurs partant d'inquiétude chez Nouvelle Cité. Je vous cite. Cela crève les yeux. Nous sommes collectivement malades et notre terre épuisée est à bout de souffle. Sans que nous voulions trop le savoir ou l'accepter, tant le diagnostic est inquiétant. C'est pourtant cette reconnaissance et cette acceptation qui serait le début d'une guérison, l'occasion d'un autre rapport à la vie, au monde, à la nature, au temps, aux autres, à nous-mêmes. Et là, du particulier, votre lit d'hôpital, votre maladie, Claude Plénaire. dit Claude Plettner, votre maladie, votre lit d'hôpital, maintenant on ouvre sur autre chose. Le monde est malade, la planète est malade, et qu'est-ce qu'on fait? Vous parliez du Covid tout à l'heure. Oui, c'est une maladie qui a été planétaire. Oui, ça a montré un dérèglement.
4: Oublié d'où je viens. Mmh. Ça, c'est une parenthèse.
3: Oui.
4: Mais oui, nous sommes collectivement malades et dans un certain déni de cette maladie aussi. C'est comme nous n'en tirons pas les conséquences, quoi. Alors que c'est quand même assez vertigineux. Voilà, donc j'ai essayé de quoi sommes-nous malades, finalement? Il y a des tas de raisons, économiques, politiques, tout ce que vous voulez, géopolitiques. Mais il y a peut-être aussi une raison qui tient un peu à notre, à notre insuffisance respiratoire.
3: Oui.
4: À ce que, collectivement, nous n'arrivons plus à ouvrir dans nos vies notre hubris, notre volonté de puissance, de maîtrise, notre désir de toujours plus, notre avidité, notre incapacité à accueillir ce qui nous précède, ce qui nous déborde. Tout commence avec nous. Tout ça finit par nous rendre malades.
3: Oui, et puis vous avez une accusation très précise. Vous écrivez « Cette arrogance insensée, cette façon d'habiter la Terre en prédateur obstiné, incapable de la recevoir comme un don, en consommateur encombré d'inutiles, en industriel le nez sur leurs intérêts, qui finissent par ravager, par saccager et dérégler le monde. » Donc là, vous accusez le prédateur, le consommateur et l'industriel.
5: Avoir tout en plus, toujours plus d'avoir dans nos armoires, vous citez Souchon.
3: Oui, et donc, maintenant, qu'est-ce qu'on fait? Parce que vous avez été sous perfusion, vous avez été guéri. Vous vous êtes battu pour guérir, vous n'avez pas été soigné. Aujourd'hui, vous nous dites peut-être qu'il faut soigner la Terre. Mais il faut peut-être la guérir aussi.
4: Il faut peut-être revenir aussi à nous, quoi, à notre intériorité. Vous disiez au début, on est envahi de nouvelles. Il faut peut-être retrouver en nous cette intériorité qui nous permet de faire face à une catastrophe collective. C'est-à-dire retrouver une certaine paix intérieure, retrouver des attitudes intérieures au quotidien qui nous aident à nous guérir, personnellement et collectivement. Collectivement aussi.
3: Claude Plettner, comment vivre et non survivre? Vous écrivez, pour quitter la tristesse, retrouver un rapport vivant au monde et l'élan des commencements.
4: Eh oui.
3: Peut-être pour éviter l'apocalypse.

0: Apocalypse de Jean-Christian Michel, ça nous renvoie à une autre époque. Ça a été enregistré à l'église Saint-Pierre de Chaillot le 5 mars 1969. Et c'est le docteur Jean-Christian Michel à la clarinette, car il fut chirurgien et musicien. Il innovait à ce moment-là la musique d'église dans les années 70 en mêlant orgue, jazz, Bach et Duke Ellington.
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0: Jean-François Rod et moi accueillons aujourd'hui Claude Pfleitner pour son livre « Souffler sur quelques lueurs partant d'incertitude » aux éditions Nouvelle Cité. L'inquiétude est bien là, comment passer de l'inquiétude à l'espérance? Votre contemplation du cosmos, Claude Pfleitner, donne le vertige. Le cosmos, écrivez-vous, est instable, en constante expansion, continuellement en train d'évoluer, de se perdre, tout y est éphémère, toujours en mouvement, les étoiles, les galaxies, les planètes, la matière elle-même, le chaos n'y a pas disparu. Bon, tout le monde le sait, mais la question, et moi?
2: Et
0: moi?
2: Et moi, et moi?
0: Et oui, et vous dans votre lit d'hôpital?
2: Et moi, et moi, et moi.
0: Voilà, et vous dans votre lit d'hôpital? Avec ce cosmos qui est sans arrêt en commencement, sans arrêt en mouvement, qui sommes-nous, chacun d'entre nous, et qui êtes-vous dans votre lit d'hôpital devant cette apocalypse annoncée?
2: Alors, il y a l'apocalypse du cosmos, c'est une chose.
0: Hein.
2: Oui, il y a beaucoup de choses. Il y a beaucoup de choses. Il y a mon apocalypse personnelle, c'est de prendre conscience de ma vulnérabilité, du fait que je suis mortel. On a beau le savoir intellectuellement, on vit comme si on ne le savait pas. Donc, ça, c'est une chose.
3: C'est très, très fort dans votre livre. Je permets de demander.
0: Oui,
3: ça m'a beaucoup frappé, ça. Vous dites franchement que quand on est malade, on est vraiment malade.
2: C'est
3: ça. Là, pour le coup, on a beau être croyante, on a beau avoir une expérience spirituelle, on est. Eh bien, là, quelque part, ça manque. Et alors, de fait, je crois qu'on est tous pareils. Quelquefois, ça nous culpabilise un peu. On se dit, bon sang, c'est un peu facile d'être dans la louange quand on est en pleine forme. Et puis, alors, tout d'un coup, on se dit, mais j'ai même pas l'énergie pour continuer à être un tout petit peu, c'est une expérience cruelle, et il faut résister à la culpabilisation là-dessus. Je pense que beaucoup de gens peuvent être un peu se dire, finalement, ma foi n'est pas du tout solide, puisque quand je suis,
2: je ne suis plus que mon corps.
3: Voilà,
2: mon corps malade. Ça, c'est la première apocalypse. La deuxième, c'est l'apocalypse du cosmos. C'est-à-dire qu'on sait par la science que de toute façon tout ça. Au moins au niveau de nous, de notre planète Terre, ça finira sans doute assez mal.
0: Dans 6 milliards d'années.
2: Oui, ce sont, on a le temps de vivre, on a le temps de voir.
0: À long terme, on sera tous morts, disait Keynes.
2: Voilà, et puis après, il y a l'apocalypse telle que nous en parle la Bible aussi.
0: Voilà.
2: Encore une autre ouverture. Alors,
0: on a l'apocalypse, il y a le livre de Saint Jean, mais il y a aussi Saint Matthieu. Et là, vous mettez le doigt dessus.
2: Oui, parce que d'abord, nul ne sait le jour et l'heure. Donc, ça ne sert à rien de se faire des scénarios apocalyptiques avec une fin du monde demain matin, premièrement.
0: Éveillé.
2: Pardon, éveillé.
0: Éveillé.
2: Hein,
0: parce qu'on ne sait jamais. Vous ne savez pas ni le jour ni l'heure, mais restez en veille.
2: C'est maintenant que ça se passe. C'est pas plus tard. C'est maintenant que ça se passe.
0: Voilà. C'est pas le moment d'être anesthésié.
2: Voilà. Quand on a frôlé la mort, c'est maintenant que ça se passe. Et par rapport à l'apocalypse, c'est maintenant que ça se passe aussi. C'est pas à peine de partir dans des... Voilà. Donc, oui, il y a Matthieu, puis il y a le livre de l'apocalypse aussi. Le dévoilement, l'apocalypse. Et ce qui m'a intéressé, c'est que finalement, quand ce livre a été écrit, j'ai vu le lien avec ce que notre monde et notre société. Il a été écrit à la fin du 1er siècle, en plein hubris de l'Empire romain, au fait de sa puissance économique, culturelle et militaire. Et les premiers chrétiens, en écrivant l'Apocalypse, ont annoncé que maintenant, là, ça finissait tout ça. Ça allait s'effondrer, contre toute évidence. Ça allait s'effondrer. Parce que, avec la résurrection du Christ, un nouveau monde commençait, et donc l'hubris romaine, c'était la fin. Et ça, quand on lit l'Apocalypse comme ça, avec toutes ces images de cataclysme, quand même, l'hubris, on en boit chez certains aujourd'hui, quand même, dictateur à la Chaplin et compagnie, dire, c'est quand même assez puissant, quand on est un petit groupe minoritaire, ça va s'effondrer, c'est fini, du nouveau va commencer.
0: Vous pensez qu'on en est là?
2: Ah ben, moi, je vois un lien, oui, je pense qu'on en est là. C'est-à-dire, sur l'hubris, sûrement. Où ça nous mène, j'en sais rien. mais que, oui, on frôle quelque chose comme ça. Hein.
0: Je reviens sur le cosme, même si tout le monde le sait, vous le dites quand même avec force, l'humilité s'impose. Et d'autant plus, si l'on compare l'existence de la Terre à une journée de 24 heures, de ses origines, il y a 4 milliards et demi d'années à nos jours, l'Homo sapiens n'y arrive qu'à 23h54. Ça rend humble. Qui sommes-nous ?
2: Oui, oui, ça rend humble. Ça...
0: Qui sommes-nous et que faisons-nous ?
2: Oui, ça nous remet à notre place.
0: Donc je lis votre livre, Claude Plettner, je lis votre livre en me disant, allez, on sort du lit d'hôpital, on est dans le cosmos, on est dans cette joie, et vous revivez, vous vivez vraiment cette joie de tous les instants, une fleur est une fleur.
2: Les joies de la convalescence.
0: Les joies de la convalescence.
2: Du retour à la vie.
0: C'est merveilleux, ça.
2: Ah oui, ça, c'est extraordinaire.
0: Et ça reste.
2: Ouais,
0: c'est-à-dire
2: ça
0: que
2: reste, oui.
0: Ça reste tous les jours, vous, ouais, vous y repensez.
2: Voir le printemps, voir, voilà, et ouvrir les yeux.
0: Alors, on a donc l'Apocalypse. Je tourne les pages en me disant, mais jusqu'où on va aller ? Parce que c'est quand même... enfin, on tremble un peu en lisant vos pages. Où est le salut ? Où est la réconciliation de tout ? Et l'acmé de votre livre, ça va être le mot Christ. Et vous dites, dans la personne du Christ... Ça, c'est déjà à l'œuvre la promesse divine d'accomplissement ultime du cosmos et de l'humanité. C'est-à-dire que dans l'interrogation que nous avons, que vous avez dans votre lit d'hôpital, que nous avons dans le cosmos, que nous voyons dans l'Apocalypse, que nous entendons dans nos smartphones et de tout ce qui se passe, ce qui réconcilie tout, c'est la personne du Christ, la promesse divine d'accomplissement ultime du cosmos et de l'humanité, écrivez-vous. Formidable.
2: Bah oui, c'est-à-dire que je trouve qu'on est très discret, les chrétiens, sur notre espérance et sur la... Tout le monde parle de la fin du monde, sauf nous. Alors que quand même, la fin du monde, pour nous, les chrétiens, il y a un sens à l'histoire, et elle est en fait une victoire à travers l'échec de la mort du Christ. Elle est une victoire sur les forces de la mort, une victoire sur les forces du mal. C'est quand même ça qu'on croit. Alors,
0: D'ailleurs, pour parler de la crucifixion, vous dites deux fois le mot assassinat.
2: Oui, deux fois, ouais, le mot assassinat, l'échec, la catastrophe. Je dis que Jésus est passé par la catastrophe. Il a rencontré, comme moi, l'angoisse devant la mort, au moment de mourir, effroi et angoisse. Il ne faut pas sauter à pieds joints là-dessus. Hein. Et c'est à travers cette expérience de traversée de la catastrophe qu'il nous sauve. À cause de l'alliance aussi, hein. C'est pas que le Christ, c'est toute l'alliance biblique d'un Dieu qui fait alliance avec
0: nous. Lui, il l'incarne, c'est-à-dire ce qu'on disait en début d'émission du corps et de l'âme et de cette incarnation. Je reprends, c'est assez dire que le spirituel en nous est charnel. Il est ce qui nous donne de reprendre souffle et élan, et que soigner le corps, c'est vous rendre votre âme. Eh bien, cette parole, c'est précisément la présence du Christ.
2: C'est ce que fait le Christ.
0: Mais c'est ce que vous nous dites dans votre livre.
2: Ah oui, tout à fait, j'en suis convaincue. C'est-à-dire que c'est la puissance et l'originalité et la spécificité du christianisme, c'est effectivement que ça se passe dans une histoire, un temps, dans la vie d'un homme, un moment précis, et que c'est ça qui nous sauve collectivement. Alors ça ne veut pas dire qu'on croise les bras et que tout est joué, hein, loin de là. Mais effectivement, on a là quelque chose qui est... Pour moi, personnellement, dans la situation où on est aujourd'hui, collectivement et personnellement, c'est vraiment l'espérance qui me sauve. Je me dis, quelle chance de croire à ça ! Quelle chance de croire à ça, avec toutes les possibles et les énergies que ça donne pour aujourd'hui. C'est pas pour me dire, l'histoire finira bien. Non ! Mais il y a là quelque chose de puissant pour nous redonner souffle.
0: Vous rappelez, Claude Plettner, vous rappelez Dieu, rien d'assuré surtout, parce qu'un Dieu aimant ne saurait être dans la toute-puissance. C'est acquis. Mais c'est peut-être par le Christ que tout reprend puissance, justement.
2: Bah, avec le Christ, c'est la puissance. Donc c'est la révélation de la puissance, de la non-puissance et de la vulnérabilité. Et ça, franchement, je pense vraiment que ça nous sauve.
3: Et oui, c'est la force de votre livre, vraiment, ouais, d'unir votre expérience personnelle et cette maladie collective, qui est cette maladie spirituelle, devant laquelle, effectivement, on est quelquefois un peu... comment dire, plus qu'un peu, on se sent tout à fait impuissant. Comment est-ce qu'on va changer cette hubris du monde? Là, pour le coup, effectivement, la référence au Christ, le passage que le Christ fait, l'appel qu'il nous donne, et la, en fait la vie qu'il nous transmet. Voilà, oui, de fait, sans quoi on est devant un monde qui va à sa catastrophe et on se dit bah,
2: l'histoire n'a pas de sens, ça va finir mal. C'est, oui, c'est vraiment, c'est désespérant. Hein.
0: Bah, 7000 morts sur le front russe la semaine dernière.
2: C'est vraiment, alors sans faire des raccourcis faciles, c'est quand même quelque chose de, c'est quand ça nous ouvre un imaginaire assez extraordinaire, je trouve. Oui. Et moi, ce qui m'a intéressé dans la dans ma démarche de réflexion théologique, c'est ne pas oublier d'où je parlais. C'est ne pas oublier. C'est, à longueur de temps, je fais le lien entre ma foi, mon espérance, et puis ma propre conviction biblique avec ma propre traversée de la maladie. Je n'oublie pas que c'est de là. Et j'aime les récits, j'aime moi la théologie qui est incarnée, où je sens la chair, où je sens quelqu'un qui parle. Et dans ma partie plus théologique, j'ai voulu ne pas oublier. Enfin, je ne sais pas comment le dire autrement, cette traversée que j'avais vécue, qui m'a éprouvée, et qui change une façon de faire de la théologie.
0: Mais oui, évidemment, c'est très important. Jean-François Roth, quels sont les livres qu'il faut lire en ce moment à quelques encablures de la Semaine Sainte ?
3: Alors, il y a plein de beaux livres, et j'en prends à la fois très différents de ceux dont on vient de parler, et finalement, ça se rejoint beaucoup. Je voudrais mettre en avant une femme qui s'appelle... beaucoup de gens connaissent, mais il mérite d'être encore davantage connu, Dorothy Day, journaliste, militante, catholique américaine. C'est par Mathilde Montauvert, chez Nouvelle Cité. Dorothy Day, c'est une femme extraordinaire qui s'est convertie, qui a formidablement allié sa vie spirituelle, sa foi et un combat pour la justice, à tel point d'ailleurs qu'elle est maintenant en procès un peu de béatification, je crois. Et donc, ce petit livre-là de chez Nouvelle Cité, c'est la collection Prier 15 jours. Donc, on l'accompagne petit à petit et on apprend qui elle est et on se laisse guider par elle.
2: Pour vous me l'offrez ?
3: Pardon ?
2: Vous me l'offrez ?
3: Ah ben, si vous voulez, bien sûr, je l'ai reçu de l'éditeur, donc je vous l'offre non, avec plaisir.
2: Qui est mon éditeur, d'ailleurs. Merci.
3: Alors, est-ce que je peux parler aussi d'un livre que j'ai trouvé remarquablement éclairant, de Olivier Catel, Jésus et les rabbins, aux éditions du Cerf. Olivier Catel, c'est un dominicain, il est membre de l'école biblique de Jérusalem, c'est un savant, il est doctorant en études juives, il passe sa vie sur les textes, et il fait un plaidoyer pour dire « on oublie trop que Jésus... » était juif, qu'il était même... Le mot rabbin, il le dit très bien, c'est anachronique, c'est pas tout... À l'époque, on n'aurait pas dit rabbin, mais quelque part, il est vraiment... Il fait partie des sages avec qui il discute. Et il dit, on a vraiment intérêt, mais on passe à côté de beaucoup de choses, si on ne se rend pas compte qu'il était très très proche de tous ceux avec qui nous, les pharisiens, nous, qu'on a un peu caricaturé. Voilà. Donc en fait, c'est un très bon livre. Et on ne tombe pas non plus dans l'excès d'un certain nombre de commentateurs juifs aujourd'hui qui disent, Jésus était pratiquement comme un autre. Non, il y a vraiment une rupture, mais c'est une rupture totalement enracinée.
2: Oh, voilà. C'est une rupture enracinée.
0: Voilà. Ça va nourrir nos racines juives. Voilà. C'est très bien.
3: Jésus et les rabbins, Olivier Catel, au Cerf.
0: Et enfin,
3: alors là, ça mériterait plus, mais tant pis, je le dis comme ça. Bruno Réjean a fait, dans Vie chrétienne, un livre qui s'appelle, et là, ça rejoint la discussion de l'énigme du jugement dernier. Et il commente Matthieu en le plus proche possible. Il est parti lui dire que ça ne pouvait pas être simplement un encouragement à la charité, comme on dit. Il y avait quelque chose de spécial dans ce texte du jugement dernier. Il ne peut pas y avoir d'un côté les pauvres et d'autres qui s'approchent. Et puis, jugement de Dieu, qu'est-ce que ça peut être? C'est un livre formidable.
0: On va y revenir. Il faut absolument inviter l'auteur. Merci Jean-François Roth, merci Claude Plettner. Vous signez Souffler sur quelques lueurs partant d'incertitude. C'est aux éditions Nouvelle Cité. Merci Cédric.
2: Merci de votre invitation. Merci beaucoup.
0: Merci Cédric Combat pour la réalisation, François Dieudonné et Philippe Malpeche pour la réussite technique de notre rendez-vous. Demain, c'est vendredi, je vous emmène au théâtre. D'ici là, prononçons un des uns et des autres. Le printemps est là, il nous invite à l'urgence d'être heureux. Je vous embrasse.
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5: Et toute cette semaine, nous nous intéressons à ces femmes qui ont participé au débat religieux, notamment chez les protestants. Alors, le droit des femmes passe-t-il par la Bible ? Eh bien, c'est la question que va se poser Elizabeth Staunton, une Américaine née en 1815, une féministe, athée, abolitionniste, et pourtant qui a travaillé à réformer le protestantisme. À tout de suite.
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0: Le droit des femmes passe-t-il par la Bible? Eh bien, c'est la question que va se poser Elizabeth Cady Stanton. C'est une Américaine née en 1815 et morte en 1902. Elle serait féministe, athée, abolitionniste, suffragiste américaine, et pourtant, elle a travaillé sur la Bible. Alors justement, on verra avec vous, Sarah Scholl, si ces qualificatifs sont exacts, parce que vous êtes l'auteur d'un ouvrage qui s'appelle « Réformatrice, 12 voix de femmes protestantes du XVIe au XXIe siècle ». C'est un ouvrage que vous avez co-dirigé avec Daniela Solfaroli-Caminocci et qui est publié aux éditions Labor et Fides. Alors cette femme, Elizabeth Cady Stanton, que fait-elle dans votre ouvrage ?
1: Si elle est là, c'est parce qu'elle est vraiment une réformatrice théologienne. En tant qu'exégète biblique, en fait, elle crée à la toute fin de sa vie une Woman's Bible. Alors elle crée, elle n'est pas toute seule, hein, elle met en place un collectif de spécialistes du travail sur la Bible, sur les textes en langue originale, pour décortiquer tous les passages qui parlent des femmes dans la Bible et surtout qui, pour elles, sont des passages qui ont été utilisés pour soumettre, aliéner, justifier l'infériorité dans la société des femmes. Et ce travail exégétique, c'est à proprement parler un travail théologique et c'est de la réformation en marche, en terre de chrétienté, je dirais.
0: Mais alors, ça veut dire qu'elle a trouvé dans la Bible des éléments qui lui permettent de dire... On va l'interpréter autrement parce que du point de vue de la femme, on peut y voir d'autres choses. Est-ce que c'est ça ? Est-ce que c'est une révision de passages qu'elle aurait pu trouver misogynes ?
1: Alors,
0: avec un terme qui est plutôt anachronique.
1: Je dirais que Elizabeth Cady Stanton, elle s'inscrit dans une série d'interprétations de la Bible qui ont principalement lieu aux États-Unis, d'interprétations par des femmes, si ce n'est féministes, de la Bible. Et peut-être que ça vaut la peine de se remettre un tout petit peu dans cette ambiance états-unienne du 19e siècle. Il y a beaucoup de combats à l'œuvre. C'est une société qui est en train de se construire. Les États-Unis sont jeunes. Hein. L'indépendance est de la fin du 18e siècle. Et c'est une société clivée et encore esclavagiste, hein, donc entre les Africains-Américains, les Blancs, les hommes, les femmes. Et il y a plusieurs figures féminines chrétiennes, parce qu'on est dans une société très chrétienne, qui vont questionner la manière dont ce christianisme est utilisé comme outil de soumission et d'infériorisation et des Africains-Américains et des femmes.
0: Et en Afrique du Sud aussi, la Bible avait permis l'instrumentalisation politique à des fins d'esclavage.
1: Oui, il y a vraiment une tradition assez ancienne hein, d'utilisation de la Bible pour faire une hiérarchie des peuples, une hiérarchie des couleurs de peau et aussi une hiérarchie homme-femme. Donc ça commence par une lecture de la Genèse qui est, elle, extrêmement ancienne, qui date de l'Antiquité. Ce qui est nouveau dans la société états-unienne, américaine, c'est de se dire, en fait, on a cet héritage biblique, il est hyper important pour nous parce qu'on est dans une société chrétienne et protestante. Les États-Unis sont à majorité protestante, donc très attachée à la Bible. Donc ces écritures, elles sont centrales dans la manière dont on se conçoit comme société. La seule manière de se sortir de cette situation est de réinterpréter la Bible. Alors ça, c'est le premier geste qui est fait, par exemple, par quelqu'un, une avant-gardiste telle que Sarah Grimke, qui travaille, elle, plutôt au début, milieu du 19e siècle, et qui va commencer cette relecture biblique. Elizabeth Cady Stanton, elle arrive à l'étape suivante, où elle va non seulement enclencher un processus d'analyse de la Bible, mais aussi en questionner l'autorité. Et là, en cela, elle est en chemin pour sortir du christianisme et du poids des Écritures. Mais là, on est autour de 1900, et autour de 1900, aux États-Unis, on est dans un moment de...

0: Il y a ça aussi avec Elizabeth Cady Stanton. Elle a avec elle tout un groupe de femmes qui, au départ, du reste, n'étaient pas spécialement intéressées par la Bible.
1: Oui, alors là aussi, c'est un petit peu ambivalent, hein, parce qu'elle va construire une équipe de recherche. Elle est mature, elle a une envergure intellectuelle, elle a déjà fait un travail fou pour le droit des femmes, dans les milieux aussi abolitionnistes de l'esclavage. Elle a une réputation de militante bien ancrée, une vraie envergure aux États-Unis. Elle fait ce choix de s'attaquer à la Bible, et là, autant elle va réussir à avoir une équipe de recherche, et elle va réussir à publier, et ce sera un ouvrage très bien édité, réédité, encore une vraie réception. Mais par contre, elle est lâchée par beaucoup de femmes. Beaucoup de compagnes de route de la militance pour le droit des femmes, pour le suffrage féminin, etc., qui ne veulent pas s'aliéner, se fâcher avec les milieux chrétiens, et qui donc refusent, et même la critiquent ouvertement en lui disant ça, c'est aller trop loin, c'est de l'irrespect envers la Bible. Et la Bible reste, hein, dans cette société états-unienne, peut-être plus qu'en Europe, un élément clé de la manière des représentations du monde et de la manière dont on se raconte, hein, l'histoire humaine.
0: Oui, parce que cette femme, elle va intégrer la question de la Bible et de sa lecture comme femme dans un combat qui est plus général sur le droit des femmes.
1: Absolument, mais ça, c'est un passage obligé dans toute société qui est encore complètement façonnée, formatée et qui vit au rythme du christianisme. C'est le cas des États-Unis, mais en 1900, c'est le cas de tous les pays occidentaux. Le christianisme reste ce qui façonne le monde social. La morale, les représentations historiques, l'anthropologie. Alors, il y a des choses qui changent. La philosophie des Lumières est passée par là, mais malgré tout, le christianisme reste matriciel, hein, c'est là que naît la civilisation occidentale. Et donc, je dirais, jusqu'aux années 1960, tout ce qu'on change en Occident, on le change y compris dans le christianisme. Oui. Il faut le changer dans le christianisme pour que ça change dans la société. Et Elizabeth Cady Stanton a parfaitement compris ça, comme l'avait compris Sarah Grimke avant elle aux États-Unis, mais les européennes aussi, ou les théologiennes chrétiennes européennes, elles vont aussi toujours embarquer la Bible, la tradition chrétienne, les dogmes dans leur transformation de la société.

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1: Alors il y a un article pour lequel elle est restée célèbre, entre guillemets, c'est son article « Qu'est-ce que le christianisme a fait pour les femmes ?» qui est publié en 1884. Est-ce que cet article aura le retentissement qu'elle espérait qu'il ait ? Est-ce que finalement elle a elle-même acquis une certaine légitimité au-delà du cercle de femmes qu'elle fréquentait ? L'attitude qu'elle a vis-à-vis du christianisme, la réforme qu'elle souhaite instituer, est-ce que ça se retrouve ? Est-ce qu'il y a un écho dans sa vie conjugale ?
2: Ce que je dirais, c'est que la manière dont Elizabeth Cady Stanton et avec elle toute une génération, même deux générations de femmes états-uniennes vivent leur engagement féministe et chrétien et ou chrétien, parce qu'on voit qu'Elizabeth Cady Stanton, elle va arriver à des conclusions qui la font s'échapper des églises chrétiennes, mais dans son parcours de vie, elle a eu à se positionner sur son christianisme, et comme d'autres, elle va le faire en montrant les contradictions internes du christianisme. Cette idée que Dieu a fait l'humanité homme et femme, avec en plus des récits de la Genèse, qu'il y en a quand même deux, ils sont pas tout à fait raccord entre eux, donc il y a une marge de manœuvre. Ça, Sarah Grimke l'utilise abondamment dans ses commentaires bibliques, et Cady Stanton connaît tout ça très bien. Donc on va pouvoir jouer l'idée de soumission de la femme à l'homme contre l'idée d'un duo initial conçu par Dieu, une paire égalitaire qui fait fonctionner le monde, hein, qui a été créée et qui a avancé dans l'histoire en binôme homme-femme. Et ces femmes protestantes états-uniennes, elles vont utiliser ça pour revendiquer l'égalité dans leur vie de couple, revendiquer les égalités sociales aussi, hein, en disant « mais Dieu nous a créés égaux ». Et c'est aller contre la volonté de Dieu que d'installer des inégalités. Donc elles trouvent à l'intérieur de la tradition chrétienne de quoi alimenter leur lutte pour l'égalité des sexes, mais aussi pour l'égalité des classes.

0: sociale et l'égalité en particulier, c'est un sujet crucial pour le 19e siècle américain, la libération des esclaves et l'égalité des Africains américains et des Blancs américains. Et donc on voit qu'elle joue le même type d'interprétation, le même rapport au corpus biblique qui font qu'elles vont puiser les éléments qui rappellent, qui mettent en avant, qui renforcent une vision égalitaire de l'humanité. Et il y en a abondamment, et dans l'Ancien Testament et dans le Nouveau Testament. Donc elles reconstruisent un christianisme égalitaire, pacificateur aussi, parce qu'elles montrent que le conflit n'est jamais bénéfique, ni pour la foi, ni pour la spiritualité, ni pour la société dans son ensemble. Alors elles ne seront pas entendues en tant que telles, mais quand même, ce qu'elles énoncent a une vraie portée, une portée sociale et politique, mais aussi spirituelle.
1: Oui, parce que toutes ces femmes que nous avons évoquées au cours de ces dernières émissions, ce sont de grandes intellectuelles, mais ce sont aussi de très grandes femmes spirituelles qui n'oubliaient pas de placer le Christ au cœur de leur vie et aussi la Bible. Sarah Scholl, merci beaucoup d'avoir été avec nous toute cette semaine. Je rappelle que vous avez participé à la rédaction de cet ouvrage collectif intitulé « Réformatrice, 12 voix de femmes protestantes du 16e au 21e siècle » dans laquelle on pourra retrouver les portraits que nous avons évoqués. Okay. Ce livre est publié aux éditions Labor et Fides et c'est un ouvrage que vous avez co-dirigé avec Daniela Solfari-Camilocci aux éditions Labor et Fides. Un grand merci à vous. À bientôt.
2: Au revoir.

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2: Aujourd'hui, nous sommes le 15 mai. Dans cette troisième année de guerre, l'armée française va-t-elle suivre l'exemple russe avec la multiplication de cas de mutinerie? Alors pour reprendre la situation en main, le général Robert Nivelle, le promoteur de l'offensive du Chemin des Dames, est remplacé comme généralissime français le 15 mai 1917 par le général Philippe Pétain.
3: Printemps 1917, une nouvelle offensive, une de plus, celle du Chemin des Dames, dans l'Aisne. C'en est trop. Des mutineries éclatent. Ce sera en France le plus grave mouvement d'insoumission de cette guerre. Passé une période de flottement, les soldats restent massivement attachés à la République quand le général Pétain prend l'affaire en main. Considéré comme le vainqueur de Verdun, en fin tacticien, il sait souffler le chaud et le froid.
2: La tactique de Pétain, améliorer les conditions de vie des soldats, accorder plus de permissions, ne plus gaspiller de vies humaines, mais aussi punir les mutins. Pétain deviendra très populaire chez les Français, une popularité qu'il gardera jusqu'à la Seconde Guerre mondiale.
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2: Une information incroyable arrive de New York. Le directeur général du FMI et probable candidat socialiste à l'élection présidentielle de 2012, Dominique Strauss-Kahn a été arrêté et inculpé de viol. Nous sommes le 15 mai 2011.
5: Au Sofitel de New York, à midi, une femme de chambre entre dans la suite 2806. On la retrouvera peu après sur ces images de vidéosurveillance, semble-t-il en train de mimer une agression sexuelle au poste de sécurité de l'hôtel. Pendant ce temps, Dominique Strauss-Kahn descend calmement régler sa note, puis direction l'aéroport pour un vol réservé depuis plusieurs jours. Entre-temps, le Sofitel a appelé la police. Le patron du FMI est arrêté dans l'avion 10 minutes avant le décollage.
2: Après quelques jours de prison, Dominique Strauss-Kahn sera placé en résidence surveillée, puis libéré sur parole le 1er juillet 2011. Toutes les charges seront abandonnées par la justice le 23 août. Un an plus tard, une transaction d'1,5 million de dollars viendra clôturer définitivement cette affaire. À l'initiative de son ministre Choiseul, Louis XV achète à la République de Gênes la Corse le 15 mai 1768. Il faudra près d'un an aux Français pour vaincre le chef de la résistance corse, Pasquale Paoli. Quelques semaines après cette défaite, une certaine Laetitia Bonaparte donnera naissance à un petit Napoléon.
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2: La culture à présent, avec la naissance le 15 mai 1898 d'Eléonie Battia, plus connue sous le nom de scène d'Arletty. Elle tourne dans quelques-uns des chefs-d'œuvre du cinéma français comme Hôtel du Nord ou encore Les Enfants du Paradis. Parlant de sa situation à la Libération, elle déclara « Après avoir été la femme la plus invitée de Paris, je suis aujourd'hui la femme la plus évitée. » Arletty meurt en 1992. Et puis voyez le jour le 15 mai 1937, le chanteur américain Trini Lopez. Il fut très populaire dans les années 60. Il fait une apparition au cinéma en 1967 dans Les Douze Salopards. Il meurt en 2020.

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1: Bonjour, aujourd'hui nous fêtons les Denyses ou les Denysa, dont les prénoms viennent du grec Dionysos, dieu de la vigne et du vin. Sainte Denyse fut une martyre turque du IIIe siècle. Décapitée très jeune à 16 ans, car apprenant que l'un des accusés, Nicomaque, venait d'apostasier, elle s'était écriée « Il s'est perdu à jamais dans l'autre monde ». Les gardes s'aperçurent ainsi que cette jeune fille de 16 ans était chrétienne. Ils l'arrêtèrent et la décapitèrent. Nous fêtons aussi un saint des Pyrénées contemporain de sainte Bernadette, de 40 ans son aîné, saint Michel Garicoïde de Bétharram. Bétharram, bien connu aujourd'hui pour ses grottes, fut bien avant Lourdes un haut lieu de pèlerinage marial. Situé à quelques kilomètres de Lourdes, la jeune Bernadette aimait y aller et priait. Elle s'y trouvait même 4 ou 5 jours avant sa première apparition. Et le chapelet qu'elle égrenait à la grotte de Massabielle venait de Bétharram. Puis, après avoir vu la belle dame, Bernadette vint encore à Bétharram pour rendre grâce. Et le père Michel Garicoïde, que nous fêtons aujourd'hui, a toujours été présent pour Bernadette. Et à ceux qui objectaient que le sanctuaire de Lourdes serait la mort du sanctuaire de Bétharram, il répondait « Qu'importe ?» pourvu que la très sainte Vierge Marie fût honorée. Alors, si un jour vous allez prier à Lourdes, n'hésitez pas à passer au sanctuaire marial de Bétharram, un humble lieu de prière au cœur de la nature et loin de la foule où sainte Bernadette aimait à venir.
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3: En ce temps-là, Jésus disait à ses disciples « Amen, amen, je vous le dis, vous allez pleurer et vous lamenter, tandis que le monde se réjouira. Vous serez dans la peine, mais votre peine se changera en joie. » La femme qui enfante est dans la peine, parce que son heure est arrivée. Mais quand l'enfant est né, elle ne se souvient plus de sa souffrance, toute heureuse, qu'un être humain soit venu au monde. Vous aussi, maintenant, vous êtes dans la peine. Mais je vous reverrai, et votre cœur se réjouira, et votre joie, personne ne vous l'enlèvera. En ce jour-là, vous ne me poserez plus de questions.

Il nous faut comprendre l'enjeu de la joie auquel l'évangile d'aujourd'hui nous renvoie. Un thème déjà abordé au chapitre 15 de l'évangile de Saint Jean, à savoir que Jésus veut pour nous la joie, sa propre joie, et que cette joie soit complète. Cette joie, nous ne la recevons pas de manière naïve. Il faudra le drame de la passion de Jésus pour que cette joie nous atteigne. Il faudra que les apôtres traversent le désespoir du Vendredi Saint. Nous savons que la joie, comme disait Georges Bernanos, relève d'une espérance douloureuse, d'un désespoir surmonté, écrivait-il. Les épreuves traversées par la communauté chrétienne primitive, le choix résolu du martyr, est une véritable marque de l'espérance chrétienne. La joie surgit d'une fidélité qui va jusqu'au bout, et non pas d'un vague sentiment de bien-être un peu océanique. Le chrétien est envahi par une joie qui vient d'une résolution à témoigner de la vérité et de la charité envers et contre tout. Dans un monde divisé où l'invective, voire l'insulte, envahissent les réseaux sociaux, le chrétien fidèle à travers les épreuves devient un vrai témoin d'une joie qui vient de Jésus vivant. Il faut que, dans les moments où nous risquons le découragement, comme chrétiens, nous nous réjouissions d'une joie qui ne vient pas de nous, qui est au-delà de nous, une joie qui nous précède, une joie qui nous déborde. Voilà pourquoi Jésus peut dire « Votre joie, personne ne vous l'enlèvera ». Et je pense ici à un grand théologien, Joseph Ratzinger, qui écrivait « Il nous faut trouver cette réserve de joie dont le monde a un si urgent besoin, parce que le Seigneur a fait don de la joie et parce que le monde l'attend », écrivait-il. Comme il avait raison, prolongeant ainsi la promesse de Jésus et disant « L'urgence de la joie ».

Notre Père qui es aux cieux, que ton nom soit sanctifié, que ton règne vienne, que ta volonté soit faite sur la terre comme au ciel. Donne-nous aujourd'hui notre pain de ce jour. Pardonne-nous nos offenses, comme nous pardonnons aussi à ceux qui nous ont offensés. Et ne nous laisse pas entrer en tentation, mais délivre-nous du mal. Car c'est à toi qu'appartiennent le règne, la puissance et la gloire pour les siècles des siècles. Amen.

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1: Le génie du christianisme vous propose aujourd'hui le bureau, les Juifs de Pie XII. Et pour poursuivre notre évocation de la Seconde Guerre mondiale et du rôle central de Pie XII à cette époque, nous avons le bonheur d'écouter aujourd'hui Johann X. Bonjour Monsieur X.
2: Bonjour.
1: Alors vous avez fait vos études à Louvain en philosophie, en religion, en théologie, puis à la Grégorienne en histoire. Vous êtes docteur en histoire ecclésiastique à l'Université pontificale grégorienne et responsable des archives historiques de la secrétaire d'État du Saint-Siège. Et depuis quelques émissions, nous ouvrons les cartons avec vous et nous allons de découverte en découverte. Et c'est absolument passionnant parce qu'on démonte finalement des a priori, des stéréotypes qu'on pouvait avoir sur le Saint-Siège, sur Pie XII, dont nous découvrons finalement la modernité théologique. Vous l'avez dit, dès 1916, il est très clair pour lui que les Juifs sont nos frères et qu'ils doivent être aidés. Et aussi la dimension très pratique, puisqu'on a compris qu'il organise cette espèce de petit groupe, le bureau, qui permet finalement de répondre à l'urgence et très probablement aussi d'organiser, on a suivi un petit peu lors de la précédente émission, tout un réseau qui permet très pratiquement, peut-être sans faire trop de bruit, toutes ces familles qui étaient promises à la mort.
2: Oui, sans faire du bruit, parce que le bien ne fait pas le bruit et le bruit ne fait pas du bien. Ça, c'était, disons, le paradigme d'une nonce en Roumanie que j'ai trouvé sur son dière, en effet, son journal. Et il l'a pris à la lettre, disons, ce paradigme. Parce que Cassulo, c'est Monsieur Cassulo qui a collaboré avec des prêtres, des religieux, en Roumanie pour sauver des Juifs le plus possible. Il était confronté avec le problème, le grand problème, à un certain moment, des baptêmes. Parce que, comme beaucoup de gens ne savent pas, mais au début de la persécution des Juifs, c'était en effet la race, ce n'était pas la race, c'était la religion juive. Et alors, il y avait une différence pour les Juifs baptisés, chrétiennes, et ceux qui ne l'étaient pas. Et en effet, les grandes déportations de 40, de 39, 40, sont tous surtout des Juifs, des vrais Juifs, de foi de Moïse, non, voilà. Si on veut dire ça. Mais comme cela. Puis, les Allemands, avec leur conférence de Wannsee,
1: change la règle du jeu.
2: Change le droit, oui. Vraiment. Oui. Et oui, la règle du jeu change complètement dans tous les pays qui sont entre-temps occupés aussi. Et vous devez vous imaginer ce que ça provoque. Tout d'un coup, ils disent non, tout le monde qui est du race juif, jusqu'à la troisième génération, ça veut dire votre grand-père et mère, non? Naturellement, il y a des gens qui ne savent même pas, oui, que leur grand-mère et père, ou un des deux, étaient juifs d'origine, une fois. Non, ils le découvrent, et naturellement, c'est une immense extermination, oui, en toute l'Europe. Et aussi pour le Saint-Siège, naturellement, parce que ça change immédiatement le travail qu'ils ont fait jusqu'à ce moment-là de baptiser les juifs et de les soustraire à la persécution.
1: Oui, parce que effectivement, et c'est passionnant, face à cette espèce de compréhension aujourd'hui de la Seconde Guerre mondiale comme un bloc, il faut bien distinguer avant 42, d'après 1942, et finalement un juif catholique, un juif baptisé, simplement par un papier, si je vous suis bien, et si je me souviens de ce chapitre 4 de votre histoire où le bien ne fait pas de bruit, à partir de 42, le papier ne suffit plus. Et là, ça change complètement les choses.
2: Oui, et le papier même était une grande challenge pour le Saint-Siège même, pour Pie XII et pour les évêques en place. Parce

0: que qu'est-ce qu'on fait avec le baptême donné à un juif? Le juif doit se convertir. Est-ce qu'il est disponible de se convertir vraiment à la foi du Christ? Ou est-ce que c'est simplement une pause justement pour sauver sa vie à ce moment-là? Et là, en effet, Cassulo est confronté avec ce problème. Et il demande, avec une lettre, des explications de la doctrine de la foi.
1: Ah, mais oui.
0: De la congrégation, non, du Saint-Office à ce moment-là. Et la première fois, notamment, le Saint-Office, d'office, répond comme il faut. Ils disent, oui, le droit canon est très clair à ça, il faut une préparation, il faut être très prudent, il faut prendre son temps pour cela, mais il n'y a pas de temps, parce qu'il y a la guerre, il y a la persécution en route. Et le temps, c'est la seule chose que les gens n'ont pas à ce moment-là. Et Cassulo, en effet, il se rend compte qu'avec cette réponse, il ne va pas aller loin avec la situation dramatique et, tragique qu'il est en train de voir dans les rues autour de sa nonciature. Alors, il dit, je le redemande. Il fait une deuxième fois, et la deuxième fois, le Saint-Office change un peu la réponse. Cette fois-ci, la réponse est un peu plus, disons, romaine. et on ajoute quand même que, vu que les circonstances peut-être ne le permettent pas, le prêtre doit quand même agir de conscience. Naturellement, cette phrase m'a frappé aussi, parce que si le frère doit agir de conscience, oui, c'est vraiment à lui à décider, non? En tout cas, dans chaque cas, presque. Et en effet, dans le chapitre, je ne vais pas plus loin d'élaborer ce problème, mais le problème persistait, et c'est jusqu'aujourd'hui pour moi encore pas résolu. Comment ils ont fait. Je sais que, parce que c'est écrit dans ces rapports, que même les baptêmes, le gouvernement envoyait des espions pour voir si les baptêmes avaient lieu vraiment. réellement, et si ce n'était pas, disons, un jeu de rôle pour puis donner un petit document et sortir de l'église avec ce document. Et il sait, le nonce, que le gouvernement fait l'inspection des baptêmes, non? Et qu'ils sont en effet... oui, ils ont peur, naturellement, pour tout cela. Comment ils ont fait, je ne sais pas. Mais quand même, ils ont sorti avec des baptêmes à gogo en Roumanie. Et ils ont fait... Des milliers de gens ont eu des baptêmes pour se sauver... avant la date qu'on a indiquée, qui était fatale aussi pour ceux qui étaient baptisés.
1: Et ce sont des Juifs qui ont survécu et qui sont restés Juifs.
0: Oui, oui.
1: C'est-à-dire qu'on
0: aussi ça. On a naturellement la critique de temps en temps a pris un ou deux exemples où il y avait une personnage, c'était une mère supérieure, qui ne voulait pas redonner l'enfant juif à la communauté juive. Moi, je connais des juifs qui se sont sauvés et qui m'ont clairement dit, après la guerre, la famille catholique où j'étais m'a dit simplement, si tu veux retourner chez vous, retourner
1: dans la communauté juive, dans la foi communauté d'origine. Juive.
0: Ça veut dire que ces baptêmes étaient en effet un peu
1: une parenthèse.
0: Une parenthèse, oui, pour sauver la vie des gens. Et ça, c'était la volonté de Pie XII. Hein. L'ordre est sauver le plus possible les juifs.
1: Alors, par tous les moyens et avec, oui, finalement, oui, le principe de subsidiarité, c'est-à-dire que, oui, chaque prêtre, oui, chaque nonce, chaque évêque, bah, réagit à la situation dans laquelle, oui, il est et que lui seul, surtout à l'époque, oui, pouvait connaître.
0: Casulo, il est très... Allez, c'est un homme très intelligent aussi. À un certain moment, il dit, mais à la fin, c'est la grâce divine, non, qui décidera si le baptême a de l'effet ou pas. Et là, je dois dire, bah, c'est un homme très moderne.

0: Nous avons l'immense chance de découvrir avec Yoannix, historien, archiviste, auteur d'un ouvrage alors qui peut paraître effectivement très imposant, Le Bureau, sous titre Les Juifs de Pie XII, qui regorge d'informations et d'exemples extrêmement précis, à quel point Eugenio Pacelli, Pie XII, a une obsession dans cette tourmente de la guerre, qui est de sauver les Juifs, de sauver le maximum de Juifs. Alors c'est sûr qu'on pourra toujours voir le verre à moitié vide ou à moitié plein, c'est-à-dire, et on a parfois ça quand on écoute des gens qui ont sauvé et qui regrettent tous ceux qui n'ont pas pu sauver, mais force est de constater qu'il y a des centaines de milliers d'hommes et de femmes et d'enfants qui ont réussi, grâce à cette modernité qu'on évoquait avant la pause, d'hommes d'église, voilà, qui prennent des décisions théologiques logiquement extrêmement novatrice pour sauver des vies humaines, avec une organisation, alors le bureau, mais aussi tous ces réseaux qui se mettent en place. Et ce livre fourmille d'exemples précis. Alors les titres de chapitres, c'est presque un inventaire à la Prévert, et c'est extrêmement beau. Alors on n'aura pas le temps de tout voir, mais histoire d'une tasse de café, d'un double langage, chronique d'amour et de homard. Bon, tout ceci relève quand même de réalité. Juste un point sur les intellectuels. Vous avez quand même découvert qu'il y a, et c'est très lourd en fait à lire, une perte extraordinaire pour nous Européens, chronique de génie perdu pour l'Europe.
1: Oui, ça aussi, ça fait partie, parce que naturellement, entre les Juifs, il y avait des Juifs chrétiens et non chrétiens, il y avait un grand groupe des intellectuels, oui. On le sait, on a des autres exemples qui ont survécu la guerre et qui se sont rendus très, très utiles pour l'humanité après. Mais il y avait quelques-uns des génies que le Vatican, qu'ils ont touché, disons, la veste du pape, si je peux dire comme ça, par hasard ou par nécessité. Et un d'eux qui m'a frappé personnellement, parce que à ce temps-là, comme vous avez dit, j'ai fait des études à Louvain et tout ça, et j'étais prédisposé pour devenir un expert de la Renaissance. Et dans ces études, j'avais étudié Christ et l'air. Et oui. Dans ma philosophie, j'avais étudié Martin Heidegger, que personne faisait à ce temps-là. Et j'étais le seul. Mais les deux sont liés. Parce que Christ Heller était un élève de Heidegger, ensemble avec Anna Arendt.
0: D'accord.
1: C'était le groupe des Juifs, en effet, qui faisait partie de l'école de Heidegger. Et moi, par hasard, mais 40 ans après, à Louvain, ou 30 ans après, je prends Heidegger comme philosophe, ne pas sachant que je me trouverai aussi Christ Heller et Heidegger après, sur ma voie, avec Pie XII. J'ai retrouvé, cet ensemble allemand, de nouveau, dans les papiers. Et Christ Heller, et tout d'un coup, je vois le nom Christ Heller, Oscar Christ Heller, entre ceux qui ont un dossier. Le dossier est vide. Oui, c'était naturellement, j'étais largement déplu parce que je voulais naturellement lire tout. C'est pas vide, il n'y a que son curriculum qu'il a écrit lui. Le curriculum jusqu'à 39. Et il demande en effet d'être aidé pour que, il a déjà été aidé en Italie, il est échappé de l'Allemagne et il enseigne en Italie pour le moment, mais puis les lois en Italie aussi le font impossible pour lui continuer. Il doit trouver un moyen d'échapper d'Europe. Non. Et il n'y a pas de lettres ou rien, mais il y a quand même, il a touché, disons, le Vatican quelque part. Moi, je suppose que on a fait un téléphone ou un contact avec Gentile, le Giovanni Gentile, le professeur Gentile, avec lequel Christeller était déjà en contact professionnellement, disons, et qui était à ce moment un parlementaire italien et qui pouvait en effet aider d'autres façons peut-être Christeller pour échapper en Amérique et trouver la continuation de sa carrière professionnelle à l'université, qui a fait, il est devenu le plus grand, un des deux plus grands, parce que l'autre est Eugenio Garin en Italie, un des plus grands phénomènes de l'étude d'humanisme et de Renaissance dans le monde. Mais ce qui m'a frappé de Christeller, quand, comme professeur en Amérique, il n'a jamais parlé de ses efforts d'échapper et comment il a fait et qui il a contacté pour cela. Ça veut dire que il y a aussi là un ombre, un silence complet sur une petite période de sa vie dont on ne sait rien.
0: Ouais.
1: Et on ne savait rien. Et heureusement, on a trouvé le dossier parce que ça veut dire quand même qu'il y avait un moment dans sa vie qu'il a appelé, il a fait appel à l'Église catholique quelque part pour avoir une aide. Et sauver sa vie.
0: C'est ça qui est passionnant en vous écoutant et en vous lisant, se rendre compte finalement que la part de secret, la part d'ombre, la part de silence ne cache pas l'inaction, ne cache pas le désintérêt, mais à l'inverse, des réseaux d'aide très individualisés, mais qui sont efficaces et qui ne touchent pas que les intellectuels. Votre avant-dernier chapitre s'intitule « Chronique d'un homme ordinaire et d'une fillette de 8 ans ». Là, on n'est pas sur des universitaires de haut vol avec des contacts. Le Saint-Siège vient en aide à tout le monde.
1: Oui, là, on est dans un cas vraiment... vraiment... disperato, caso
0: désespéré.
1: Oui, mais les Italiens le disent disperato. Et c'est vraiment le mot à dire ici parce que la famille est, disons, divisée. Le fils est pas loin de Bologne. Et c'est cet homme de Delassem, en effet, qui écrit au pape à propos de cette famille. Et le pape intervient, fait intervenir, le bureau intervient, premièrement, pour les deux, pour sauver les deux parents, ils doivent passer par les frontières italiennes pour joindre le fils, là, près de Bologne. Et puis, il y a la petite fille. Et la petite fille, les parents ont décidé de la envoyer à Budapest.
0: Oh.
1: Parce que Budapest était le paradis pour les Juifs.
0: Oui.
1: Jusqu'à un certain moment, oui. Et ce moment-là n'était pas prévu par personne. Et le cas le démontre. Parce que les parents vraiment étaient convaincus que la fille Maya, elle s'appelle Maya, serait... Et elle avait 8 ans. Et on peut s'imaginer, non ? Cette fille de 8 ans qui va chez une tante qui vit à Budapest pour être sauvée. Là, tu seras au sécur.
0: En sécurité.
1: En sécurité pour le reste de la vie. Et entre temps que les parents viennent, parce que ça dure quand même plus qu'un mois, deux mois, toute cette... action de sauvetage. Quand les parents entrent en Italie et sont sauvés, ils peuvent rejoindre le fils et ils vivent là en, disons, protection, semi-protection, disons, jusqu'à la fin de la guerre. Ils vont survivre. Maya, malheureusement, est attrapée par le mal des nazis. Et déporté. Moi, j'ai fait une petite recherche et je pense d'avoir trouvé son nom sur les listes des déportés à Auschwitz. Et ça veut dire que Maya, comme fille de 8 ans n'a pas pu plus être sauvé. C'était trop tard. Et la famille est allée vivre à Tel Aviv après la guerre, premièrement en Yougoslavie et puis en Tel Aviv. Ils ont continué la vie. Ça veut dire qu'ils ont perdu leur fille la plus petite de la famille à cause de la cruauté du nazisme.
0: Ce qui montre bien aussi toutes les difficultés des choix individuels pendant cette période. On ne savait pas exactement comment se sauver et on pensait faire le mieux. Et en fait, on envoyait dans la gueule du loup, mais sans le savoir et surtout sans le vouloir.
1: On fait des choix les meilleurs possibles, mais puis le lendemain, la situation politique changeait et le choix meilleur, le lendemain, était le choix le plus horrible.
0: Cet exemple tiré de votre ouvrage, hein, je rappelle le bureau Les Juifs de Pie XII, fait écho et je ne peux qu'en vous encourager à ouvrir ce livre. À toutes sortes d'exemples très précis que vous utilisez pour démontrer à la fois la possibilité d'un sauvetage, la complexité d'un sauvetage, les réussites et les échecs. Je pense qu'on se souviendra de Maya, qui retrouve un nom et une histoire grâce à vous, et qui montre que les choix sont toujours simples quand on est historien. Et, a posteriori, on peut toujours dire, alors j'aurais fait, nous aurions dû. Mais vous l'avez dit, Eugenio Pacelli avait ce génie pratique de ne pas s'embarrasser de théorie et puis très pratiquement d'encourager tout ce qu'il pouvait. Alors sans imposer le martyr, ça ne se décrète pas à Rome, mais quel risque ont pris toutes ces bonnes sœurs, tous ces prêtres, tous ces frères dans cette histoire.
1: Oui, et on avait aussi dans les rangs des catholiques des gens qui étaient quand même affiliés un peu avec les fascistes ou avec les nazis aussi. Ça, ils devraient être très prudents. Oui. Pour cela, parce qu'on avait des espions aussi dans le Vatican et aussi autour du Vatican. C'était une œuvre vraiment à risque de vie chaque jour et aussi de l'invasion du Vatican. Parce que oui, faux pas ou erreur dans cette énorme entreprise aurait fait point final avec le Vatican même. Et ça, c'est le génie, en effet, de Pacelli.
0: Merci infiniment, Yoannick, de nous avoir fait découvrir cette histoire finalement méconnue. Merci à Tanguy, notre technicien, et à la semaine prochaine.

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2: Bonjour à toutes et à tous, c'est un plaisir de vous retrouver ce matin, ce vendredi 15 mai. Alors j'espère que vous allez bien ce lendemain de l'Ascension.

Journée un peu difficile parce que je ne sais pas vous, mais moi, la météo, elle a un impact assez flagrant sur mon humeur, ma motivation, ma fatigue. Et donc, la météo des derniers jours ne joue pas vraiment en notre faveur. J'ai appris qu'hier était le jeudi de l'ascension le plus froid depuis 2010. Depuis 16 ans, il a même neigé à basse altitude un 14 mai. Et pourtant, les Saintes-Glaces, c'était jusqu'à mercredi. Saint-Mamère, Saint-Pancras et Saint-Servais se sont fait un peu plaisir pour quelques jours supplémentaires, j'ai l'impression. Alors pour me réchauffer, j'ai fait hier ce que je fais quand je me sens un peu fatiguée, que mes pensées sont perturbées. Je suis allée voir ma grand-mère. Alors il n'y a rien de plus réconfortant que sa porte qui s'ouvre quand je suis sur le palier, ses bras qui s'ouvrent surtout pour me serrer contre elle, ou moi qui la serre contre moi plutôt, vu son petit gabarit. Eh ben dis donc, tu donnes plus de nouvelles, ma chérie? Si, si, mamie, on s'appelle régulièrement, chaque semaine on se voit très souvent. Mais malheureusement, non, nous ne vivons pas ensemble et c'est pourquoi on a encore plus de plaisir à se retrouver et à se réchauffer. Mais nous aussi, on va faire plaisir ce matin, il n'y a pas de raison, on va se réchauffer à notre manière sur RCF Notre-Dame. Alors la matinale sera légèrement perturbée, il y a du monde à la radio qui a pris un peu de repos sur ce pont de l'Ascension. On leur souhaite du soleil, même s'il sera difficile à trouver. Quelques programmes perturbés, mais ils seront tout de même bien remplis et prêts à vous accompagner. Bienvenue à toutes et à tous, vous êtes à l'écoute de RCF Notre-Dame, il est 6h30. Et on commence cette matinale comme chaque matin en faisant un point sur l'actualité et peut-être bientôt une troisième étoile sur le maillot de l'équipe de France. Didier Deschamps a fait sa traditionnelle apparition aux 20h hier soir. Il a annoncé 26 joueurs qui seront présents pour la Coupe du Monde avec deux grands absents, Lucas Chevalier et Eduardo Camavinga. Le sélectionneur a misé sur la jeunesse et la nouveauté avec Robin Risser, 21 ans, mais aussi Maxence Lacroix, 26 ans. Un dernier pari pour Didier Deschamps puisqu'il quitte les Bleus après le tournoi et 14 ans en tant que sélectionneur. Le premier match de cette Coupe du Monde pour les Français, ce sera le 16 juin à New York. La France touché par une vague de froid. Nous venons de vivre le jeudi de l'Ascension, le plus froid depuis 2010. Les températures sont très largement inférieures au normal de saison, avec un déficit jusqu'à 8 degrés. Des perturbations qui devraient durer encore au moins 5 jours. Nous ferons un point complet de la météo à la fin de vos informations. Du froid sur l'Hexagone et un climat diplomatique tout aussi glacial à Pékin. Le président américain et son homologue chinois mènent ce matin leur ultime discussion. Donald Trump repart pour les États-Unis en tout début d'après-midi. Les désaccords avec Xi Jinping ont éclaté hier, avec notamment la mise en garde du président chinois sur le risque de conflit au sujet de Taïwan. Concernant l'Iran, Xi Jinping a déclaré avec force qu'il ne fournirait pas de matériel militaire à Téhéran. Le président américain lui a assuré que son homologue chinois lui avait offert son aide sur le détroit d'Ormuz. Et c'est justement parce que la Chine et l'Iran sont alliés que Téhéran a annoncé hier que des navires chinois ont pu traverser ce fameux détroit, un passage autorisé grâce aux relations étroites entre les deux pays, la déclaration des gardiens de la révolution. Sur le front libanais, c'est la fin de la trêve dans deux jours. Ce dimanche, représentants israéliens et libanais poursuivent ce vendredi leurs entretiens au département d'État. Après une première journée de discussion productive et positive hier, selon un haut responsable américain. Malgré l'entrée en vigueur d'un cessez-le-feu le 17 avril, Israël a continué à frapper des cibles du Hezbollah pro-iranien au Liban, tuant plus de 400 personnes. Et sur le front ukrainien, une attaque d'ampleur à la sortie du cessez-le-feu de 3 jours. 1500 drones russes ont été lancés sur l'Ukraine en seulement 48 heures. C'est l'une des attaques aériennes les plus massives des 4 dernières années. Le bilan s'établit à au moins 24 morts et 40 blessés ce matin. La Russie annonce, elle, à l'instant, 3 morts et 12 blessés dans des frappes ukrainiennes. Allez, un petit mot de météo maintenant. On reste sur un temps automnal ce matin avec un ciel très partagé. Quelques éclaircies du côté de Reims, de Limoges et de Bordeaux. Mais le temps sera orageux sur une grande partie du pays, du centre-val de Loire au Grand Est et également en Auvergne-Rhône-Alpes. Les températures restent fraîches, comptées ce matin entre 3 et 13 degrés. Dans l'après-midi, les températures resteront en dessous des normales de saison avec 12 degrés à Amiens. Il fera 14 à Nantes et 17 à Montpellier. Et dans quelques minutes, nous partons à la rencontre de Frédéric Zetoun. Vous savez, ce chanteur français, également connu pour ses chroniques sur Télématin, pour mettre en lumière le talent des autres. Mais avant, comme chaque matin, à 6h35, on découvre le talent des autres. Mais avant, comme chaque matin,

0: ce sont majoritairement des femmes, aidantes ou non de leurs proches, et des personnes qui se sentent isolées, fragilisées chez eux.
1: Et alors une fois à bord, alors qu'est-ce qui se passe ?
0: Alors qu'est-ce qui se passe une fois à bord ? Donc il y a effectivement, comme vous l'avez dit en introduction, une équipe qui les prend en charge, qui les accueille. Et puis à bord, il y a des ateliers collectifs qui vont agir sur la santé physique, la santé mentale, la santé sociale de ces bénéficiaires, pour leur apporter du conseil, pour qu'ils se sentent mieux, pour travailler la mémoire, pour accompagner au numérique. Bref, donc, plein d'actions différentes.
1: Et concrètement, donc, comme atelier, qu'est-ce que c'est, par exemple ?
0: Alors, comme atelier, c'est effectivement de la gym cérébrale, des ateliers mémoire. Ce sont des cafés papotes, des lieux où on peut venir échanger, poser des problématiques que l'on a lorsque l'on est aidant, par exemple, de l'accompagnement aux outils numériques, puisque aujourd'hui on ne peut pas faire sans un ordinateur, une tablette ou un smartphone, et c'est pas toujours facile quand on est vieillissant. Voilà ce que l'on peut proposer de manière générale.
1: Vous dites que ce n'est pas du tourisme, c'est de la santé itinérante, c'est-à-dire ?
0: Eh bien, aujourd'hui, quand on habite une commune rurale, on est très souvent éloigné des services publics, éloigné de l'accès aux soins. On a parfois une demi-heure de route. Et donc, aujourd'hui, par les actions collectives que l'on mène, on n'est effectivement pas médecin, pas infirmière, mais pour autant, on va améliorer la santé sociale, on va améliorer la santé mentale, et ce sont des piliers essentiels pour se maintenir en forme et pour bien vivre à domicile. C'est en ça qu'on appelle ça de la santé itinérante.
1: Et vous vous appelez l'air aéré, est-ce qu'il y a une notion un peu d'air, de respirer ?
0: Alors, oui et non, il y a surtout l'air A-I-R-E, une notion de nid, et qui permet de devenir comme un cocon. Et aéré, oui, mais c'était plutôt l'idée d'être un centre aéré pour seniors, en tout cas, de faire le parallèle avec ce que l'on connaît tous pour nos enfants ou nos petits-enfants.
1: Et vous êtes donc vous, la fondatrice. Pourquoi avoir voulu créer ce dispositif ? Est-ce que c'est parti d'un constat particulier ?
0: Alors déjà, c'est parti d'une histoire personnelle. Je suis enfant unique, mes parents étaient aidants de mes grands-parents. Et donc, je me suis questionnée sur qu'est-ce que je ferais, moi, plus tard, lorsque mes parents vieilliraient et seraient dans une situation de prédépendance. J'ai interrogé également mes parents pour savoir ce qu'eux souhaitaient. Et puis, je suis également élue de territoire et j'ai fait le constat, effectivement, d'un trou dans la raquette, si je puis dire, sur des actions de prévention en santé et de promotion en santé, c'est-à-dire de permettre aux bénéficiaires de devenir acteurs de leur propre santé.
1: Est-ce que vous auriez, pour terminer, un témoignage, peut-être un ou des témoignages à nous partager de ces personnes qui montent à bord de ce camping-car de l'air aéré ?
0: Alors oui, j'en ai plein, mais je pourrais dire par exemple que grâce à nos actions, les bénéficiaires ont le sentiment de faire partie d'une communauté de personnes, est plutôt sympathique, mais je peux aussi dire que c'est Paul-Marie qui dit c'est génial de faire travailler sa mémoire dans un espace convivial, voilà. Ou encore Gérald, un médecin à la retraite, qui nous dit que sans nos actions de marche, balade et activité physique, que l'on ne fait pas dans le camping-car.
1: On se doute bien.
0: Évidemment. Non, ça lui permet de se maintenir en forme malgré une pathologie.
1: Et c'est un moment de joie, c'est grâce donc à cette très belle initiative, ce camping-car de l'air aéré qui sillonne les routes. Un grand merci Nadia Guigné, vous êtes, je le rappelle, donc la fondatrice et la déléguée générale de l'air aéré.
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1: Frédéric Zetoun, cet animateur, chroniqueur, ce chanteur, un parcours bien rempli mais qui tourne toujours autour du même thème, la musique bien sûr, ce passionné de chansons, d'instruments et l'invité de Simon Tatro dans Portrait. Il nous dévoile les contours de cette vie rythmée par la musique. Alors d'où vient cette passion ? Vous la découvrez avec Frédéric Zetoun.
3: D'aussi loin que je me souvienne, mes premiers souvenirs sont des souvenirs sonores. Il y a toujours eu une radio qui fonctionnait à la maison. On a toujours écouté ce qu'on appelait les radios périphériques à l'époque.

0: à la maison. Ma mère chantait et écoutait la radio en faisant le ménage. Et donc voilà, ça a toujours été, je ne saurais pas vous expliquer pourquoi, 20 ans de psychanalyse ne sont pas arrivés à bout. La chanson m'a toujours procuré un état de plénitude. La chanson m'a toujours rendu joyeux. Quand j'allais pas bien, bébé, j'écoutais des chansons et ça me calmait. Voilà, il y a des gens pour qui un écran peut être une source d'accalmie. Ben moi, c'était vraiment les chansons que j'entendais qui sortaient du transistor, pour reprendre un terme que les moins de 20 ans ne peuvent pas connaître.
1: 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Le Saint du jour avec Isabelle Delaunay, c'est dans quelques minutes. Nous fêtons aujourd'hui les Denise et Denisa. Mais avant, nous allons partir à la découverte du festival Siloé, les rencontres de l'aventure qui auront lieu les samedis 4 et dimanche 5 juillet 2026. C'est au prieuré de Bray dans l'Oise, mais on prend un petit peu d'avance pour vous en parler. Et on va en parler justement avec Amélie Berthelin de l'AED, c'est l'aide à l'église en détresse. Elle nous fera découvrir ce festival Siloé, l'occasion aussi de faire un point sur la situation des...
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1: RCF Notre-Dame, il est 6h44, le Saint du jour avec Isabelle Delaunay. C'est dans quelques minutes, nous fêtons aujourd'hui les Denise, mais aussi les Denisa, leur prénom moins répandu. D'autres saints sont célébrés en ce 15 mai. Isabelle nous donnera tous les détails. Mais avant, on fait un point sur la situation des chrétiens dans le monde avec l'AED, l'aide à l'église en détresse. Et nous partons ce matin à la découverte du festival Siloé. Les rencontres de l'aventure auront lieu les samedis 4 et dimanche 5 juillet, donc de cette année. Ça se passe au prieuré de Bray, c'est dans l'Oise. Et Amélie Berthelin, c'est vous qui nous en parlez. Alors Amélie, vous nous emmenez à l'aventure avec l'AED ?
7: Et oui, en effet, on le sait parfois moins, mais en plus de soutenir activement les chrétiens en détresse, l'AED soutient aussi l'engagement des jeunes. Depuis des années, nous organisons des missions dans le monde où nous envoyons des jeunes pendant 3 semaines l'été pour aider les communautés chrétiennes aux 4 coins du monde. Et puis, depuis 2024, nous avons lancé un nouveau programme intitulé « Témoins d'espérance ». Dans ce programme, nous accompagnons de nombreux étudiants et jeunes professionnels qui partent à l'aventure, à la rencontre des chrétiens du monde, pour être les témoins de leur foi et de leur espérance. Nous avons ainsi soutenu des projets très divers, d'un périple à vélo jusqu'en Mongolie, au contact des chrétiens isolés, un road trip en stop jusqu'à Beyrouth, pour soutenir le peuple libanais, en passant par un pèlerinage à pied sur les traces de l'archange Saint-Michel. Et pour surfer sur cet élan et donner la parole à ces jeunes aventuriers, nous organisons un festival au mois de juillet prochain, unique en son genre.
1: Alors Amélie, ce festival, en quoi est-ce qu'il consiste? À qui il est destiné?
7: Alors ce festival s'adresse à tous ceux qui ont une soif d'aventure. Il aura comme thème la question suivante: comment mettre notre soif d'aventure au service d'un

0: un monde meilleur. Il aura lieu les samedis 4 et dimanche 5 juillet 2026 au prieuré de Bray dans l'Oise, c'est à 1 heure de Paris, dans un cadre grandiose. Il s'intitule le Festival Siloé, les rencontres de l'aventure. Alors plusieurs centaines de participants sont attendus et au programme, des conférences et tables rondes, des témoignages de jeunes, des projections de films, des expositions photos, une veillée, une messe festive et de nombreux temps d'échange et de fraternité. Parmi les nombreux conférenciers, on peut citer Sonia et Alexandre Poussin, le célèbre couple d'aventuriers, Romain Attanasio, le skipper du Vendée Globe, bien sûr Benoît de Blanpré, le directeur de l'AED, ou encore Elisabeth Pierson, reporter de guerre, ou le frère Paul Adrien et tant d'autres.
1: Et alors concrètement, Amélie, si on veut participer, comment il faut faire ?
0: Alors c'est très simple, il suffit de s'inscrire sur le site siloelesrencontresdelaventure.com. Vous pouvez bien sûr vous tenir informé aussi sur le compte Instagram siloe.rencontre. Et puis que vous soyez aventurier dans l'âme ou casanier, chrétien ou en recherche de sens, bienfaiteur de l'AED ou non, le festival Siloé n'attend plus que vous. Alors n'hésitez pas à en parler autour de vous. Nous vous attendons nombreux pour oser l'aventure ensemble.
1: Un grand merci Amélie de Berthelin de l'AED, l'aide à l'église en détresse. Et on a bien noté dans l'agenda les dates pour le festival Siloé, les rencontres de l'aventure. C'est donc pendant cet été, les samedis 4 et dimanche 5 juillet. Ça se passe, on le rappelle, au prieuré de Bray dans l'Oise. Et au programme, vous l'avez dit, des conférences, des tables rondes, des projections de films, des expositions photos et même une veillée, bien sûr. Dans 5 minutes à 6h50, votre prière du matin, mais avant on découvre le saint du jour avec Isabelle Delaunay. Aujourd'hui, en ce 15 mai, nous fêtons les Denises, mais aussi Saint-Michel de Garicoïte, originaire de Bétarame dans les Pyrénées-Atlantiques. Isabelle nous en dit plus pour les saints du jour. Bonjour Isabelle.
2: Bonjour, aujourd'hui nous fêtons les Denises ou les Denisa, dont les prénoms viennent du grec Dionysos, dieu de la vigne et du vin. Sainte Denise fut une martyre turque du 3e siècle. Décapitée très jeune à 16 ans, car apprenant que l'un des accusés, Nicomaque, venait d'apostasier, elle s'était écriée « Il s'est perdu à jamais dans l'autre monde ». Les gardes s'aperçurent ainsi que cette jeune fille de 16 ans était chrétienne. Ils l'arrêtèrent et la décapitèrent. Nous fêtons aussi un saint des Pyrénées contemporain de sainte Bernadette, de 40 ans son aînée, saint Michel Garicoïte de Bétarame. Bétarame, bien connu aujourd'hui pour ses grottes, fut bien avant Lourdes un haut lieu de pèlerinage marial. Située à quelques kilomètres de Lourdes, la jeune Bernadette aimait y aller et priait. Elle s'y trouvait même 4 ou 5 jours avant sa première apparition. Et le chapelet qu'elle égrenait à la grotte de Massabielle venait de Bétarame. Puis, après avoir vu la belle dame, Bernadette vint encore à Bétarame pour rendre grâce. Et le père Michel Garicoïte, que nous fêtons aujourd'hui, a toujours été présent pour Bernadette. Et à ceux qui objectaient que le sanctuaire de Lourdes serait la mort du sanctuaire de Bétarame, il répondait « Qu'importe, pourvu que la très sainte Vierge Marie fût honorée. Alors, si un jour vous allez prier à Lourdes, n'hésitez pas à passer au sanctuaire marial de Bétarame, un humble lieu de prière au cœur de la nature et loin de la foule où Sainte Bernadette aimait à venir.
1: Merci Isabelle Delaunay pour ce saint du jour à retrouver sur le site rcfnotredame.fr. Et si vous connaissez des Denises donc ou des Denisa peut-être, eh bien pensez à leur souhaiter une bonne fête, ça fait toujours plaisir. À 7h, le retour de l'actualité, mais juste avant, ce sera votre prière du matin. h 50 sur RCF Notre-Dame. Hier, c'était l'Ascension. Nous écoutions l'évangile de Luc. Mais ce vendredi, nous revenons dans notre lecture suivie de l'évangile de Jean, les versets 20 à 23. Et ce matin, le Christ nous invite à la joie. Et ça tombe bien, on est sur RCF Notre-Dame. C'est le père Richard Escudier qui nous fait la méditation ce matin.
3: En ce temps-là, Jésus disait à ses disciples: Amen, amen, je vous le dis, vous allez pleurer et vous lamenter, tandis que le monde se réjouira. Vous serez dans la peine, mais votre peine se changera en joie. La femme qui enfante est dans la peine, parce que son heure est arrivée. Mais quand l'enfant est né, elle ne se souvient plus de sa souffrance, tout heureuse qu'un être humain soit venu au monde. Vous aussi, maintenant, vous êtes dans la peine. Mais je vous reverrai, et votre cœur se réjouira, et votre joie, personne ne vous l'enlèvera. En ce jour-là, vous ne me poserez plus de questions.

Il nous faut comprendre l'enjeu de la joie auquel l'évangile d'aujourd'hui nous renvoie. Un thème déjà abordé au chapitre 15 de l'évangile de Saint Jean, à savoir que Jésus veut pour nous la joie, sa propre joie, et que cette joie soit complète. Cette joie, nous ne la recevons pas de manière naïve. Il faudra le drame de la passion de Jésus pour que cette joie nous atteigne. Il faudra que les apôtres traversent le désespoir du Vendredi Saint. Nous savons que la joie, comme disait Georges Bernanos, relève d'une espérance douloureuse, d'un désespoir surmonté, écrivait-il. Les épreuves traversées par la communauté chrétienne primitive, le choix résolu du martyr, est une véritable marque de l'espérance chrétienne. La joie surgit d'une fidélité qui va jusqu'au bout, et non pas d'un vague sentiment de bien-être un peu océanique. Le chrétien est envahi par une joie qui vient d'une résolution à témoigner de la vérité et de la charité envers et contre tout. Dans un monde divisé où l'invective, voire l'insulte, envahissent les réseaux sociaux, le chrétien fidèle à travers les épreuves devient un vrai témoin d'une joie qui vient de Jésus vivant. Il faut que, dans les moments où nous risquons le découragement, comme chrétiens, nous nous réjouissions d'une joie qui ne vient pas de nous, qui est au-delà de nous, une joie qui nous précède, une joie qui nous déborde. Voilà pourquoi Jésus peut dire « Votre joie, personne ne vous l'enlèvera ». Et je pense ici à un grand théologien, Joseph Ratzinger, qui écrivait Il nous faut trouver cette réserve de joie dont le monde a un si urgent besoin, parce que le Seigneur a fait don de la joie et parce que le monde l'attend, écrivait-il. Comme il avait raison, prolongeant ainsi la promesse de Jésus et disant l'urgence de la joie.

Notre Père qui es aux cieux, que ton nom soit sanctifié, que ton règne vienne, que ta volonté soit faite sur la terre comme au ciel. Donne-nous aujourd'hui notre pain de ce jour. Pardonne-nous nos offenses, comme nous pardonnons aussi à ceux qui nous ont offensés. Et ne nous laisse pas entrer en tentation, mais délivre-nous du mal. Car c'est à toi qu'appartiennent le règne, la puissance et la gloire pour les siècles des siècles. Amen.

Et le commentaire de l'évangile vous était présenté ce matin par le père Richard Escudier, l'évangile de Jean, les versets 20-23. Et notre prière se poursuit avec le Regina Celli.

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4: RCF Notre-Dame, nous sommes le 15 mai, nous fêtons Sainte-Denise aujourd'hui. Et il est 7h. Le retour de l'actualité, Donald Trump l'assure, il a conclu des accords commerciaux fantastiques en Chine. Le président américain s'apprête à quitter le pays. Il achève donc 2 jours de négociations. Il se vante de la commande de 200 avions Boeing. 24 morts désormais, c'est le bilan des frappes russes dans la nuit de mercredi à jeudi sur Kiev. La capitale ukrainienne respecte un jour de deuil ce vendredi. Un adolescent de 15 ans tué dans une fusillade hier soir à Nantes. 2 autres jeunes de 13 et 14 ans ont été blessés. Le procureur parle d'un règlement de compte lié au trafic de drogue. Le ministre de l'Intérieur est attendu sur place ce matin. Il n'a jamais joué en équipe de France, mais fera partie de la sélection qui tentera de remporter la Coupe du Monde d'ici un mois. Robin Risser sera le 3e gardien des Bleus au Mondial. En revanche, Didier Deschamps ne convoque pas Lucas Chevalier ni Eduardo Camavinga.

0: Le président chinois Xi Jinping a émis une sévère mise en garde contre Donald Trump sur le risque de conflit au sujet de Taïwan. Menace à l'ouverture d'un sommet placé sous le signe de nombreuses tensions. Aujourd'hui s'achèvent les discussions entre les deux dirigeants. Le président américain assure avoir conclu des accords commerciaux fantastiques, dit-il. Donald Trump qui s'apprête donc à quitter la Chine avec dans ses bagages la commande de 200 avions Boeing. Sur le plan diplomatique, il assure que Pékin veut aider à réouvrir le détroit d'Ormuz. Sur le front libanais, c'est la fin de la trêve dans deux jours. Ce dimanche, les représentants israéliens et libanais poursuivent ce vendredi leurs entretiens. Après une première journée hier de discussions productives et positives, selon un haut responsable américain, malgré l'entrée en vigueur de ce cessez-le-feu le 17 avril dernier, Israël continue de frapper les cibles du Hezbollah pro-iranien au Liban, qui ont fait pour l'instant plus de 400 morts. Six passagers du MV Ondius, le navire de croisière où s'est déclaré un foyer d'antivirus, ont atterri ce matin sur une base militaire de l'ouest de l'Australie. Ils vont tous être placés en quarantaine en France. Tous les cas contacts ont été testés négatifs. Kiev va observer une journée de deuil ce vendredi après les bombardements russes qui ont touché la capitale ukrainienne dans la nuit de mercredi à jeudi. Plus de 1500 drones en 48 heures. Le bilan s'est encore alourdi à 24 morts, dont 3 enfants et 47 blessés. C'est une annonce à l'instant des services des secours. Ils sont toujours à pied d'œuvre pour tenter de déblayer un immeuble d'habitation qui s'est effondré. Le directeur de la CIA s'est rendu hier à la Havane pour une réunion exceptionnelle avec les hauts responsables cubains. Cuba, soumis à un blocus pétrolier de Washington depuis plusieurs mois et fait face donc à une très grave crise énergétique. Donald Trump a signé fin janvier un décret présidentiel qui disait que l'île communiste représentait une menace extraordinaire pour les États-Unis. Didier Deschamps a révélé hier qui sont les 26 footballeurs conviés pour le Mondial de football 2026. Sa dernière liste, puisqu'il quitte son poste à l'issue du tournoi après 14 ans. Le sélectionneur des Bleus a notamment annoncé embarquer Romain Risser et Maxence Lacroix, alors que Lucas Chevalier et Eduardo Camavinga, eux, n'ont pas été retenus. Le premier match de cette Coupe du Monde pour les Bleus, ce sera le 16 juin à New York. Et la grande finale de l'Eurovision, elle, c'est demain soir à Vienne, en Autriche. Le plus grand concours de la chanson du monde célèbre son 70e anniversaire. La participation d'Israël continue de provoquer des crispations. Les appels au boycott et une manifestation d'opposants doit réunir jusqu'à 3000 personnes demain à Vienne. Donc, pour représenter la France, c'est Monroe, 17 ans. Elle fait partie des artistes les mieux placés. Elle a dévoilé au grand public la scénographie de son titre « Regarde », mêlant pop et air d'opéra. Pour ce qui est de la météo, la journée sera orageuse en Ile-de-France. Alors n'oubliez pas de vous couvrir ce matin quand vous partez. Les premières averses auront lieu dès le début de la journée dans l'ouest francilien. Les températures resteront en dessous des normales des saisons, comptées entre 9 et 12 degrés. Dans l'après-midi, les averses concerneront l'ensemble de la région. Les températures auront du mal à remonter avec une maximale attendue de 13 degrés. RCF Notre-Dame, il est 7h04, l'heure de l'actualité des diocèses d'Île-de-France. Vivre d'amour, une pièce de théâtre qui vous emmène découvrir la vie de Sainte Thérèse de Lisieux à travers les yeux de sa mère Zélie Martin. Bonjour Philomène Dubois.
1: Bonjour Clara.
0: Alors une vie retracée via les lettres qu'elles avaient écrites et qui permet aux spectateurs de découvrir les coulisses de la vie d'une famille profondément ancrée dans son époque.
1: Lors d'un séjour à Alençon, Jade Lanza, metteuse en scène et actrice, décide d'en profiter pour visiter la maison natale de Sainte Thérèse de Lisieux.
2: On s'est retrouvés dans la chambre de Sainte Thérèse et le guide nous a proposé de prier. Et j'ai été très émue par ce moment très particulier. Et puis, lors de la visite, j'ai regardé une vidéo. Et dans cette vidéo, il était question des lettres de Zélie Martin, qui racontait la vie de la petite Thérèse quand elle était enfant. Et en rentrant, le sacristain de Brunoy m'a demandé si je pouvais faire un spectacle dans l'église de Saint-Médard. Et j'ai tout de suite pensé à ses lettres.
1: Elle choisit d'écrire un seul en scène dans lequel elle incarne la mère de Sainte Thérèse de Lisieux.
2: Je trouvais que raconter la vie de Sainte Thérèse par sa mère, il y avait un angle qui pouvait apporter beaucoup de tendresse. Donc, le début du spectacle, on voit Zélie Martin à son écritoire, en train d'écrire des lettres à sa fille Pauline, qui est en pension au Mans. Et elle raconte toutes les facéties de la petite Thérèse, le moment où elle vient au monde, les premiers mois, la période où elle a été en nourrice, etc., jusqu'au moment où Zélie Martin décède à l'âge de 44 ans. Et la petite Thérèse n'a que 4 ans et demi.
1: Jade Lanza imagine alors le regard de Zélie Martin sur les actions de sa fille.
2: À travers un jeu de musique et de voix off, je reviens toujours en Zélie Martin et je raconte comme un fantôme qui garde un œil sur sa fille, toute l'histoire qui a suivi le décès de sa mère, c'est-à-dire l'entrée à l'école et puis sa demande d'entrer au Carmel à 15 ans. Toutes les étapes qu'elle a dû franchir pour avoir les autorisations d'entrer au Carmel très jeune, finalement.
1: Pour incarner ce rôle, la réalisatrice s'est plongée dans la relation spéciale que partagent une mère et sa fille.
2: J'ai voulu mettre beaucoup de tendresse et beaucoup de douceur dans ce rôle parce que c'est vraiment une mère qui regarde un enfant avec tendresse, avec émerveillement, avec préoccupation aussi, parce qu'il y a eu des moments où Sainte Thérèse a été très malade, à travers le costume, à travers la coiffure, à travers la douceur que j'ai vraiment mis dans toutes ses lettres, dans tout ce qu'elle raconte, et aussi beaucoup d'humour, parce qu'il y a aussi de l'humour dans une famille.
1: Par son titre « Vivre d'amour », Jade Lanza a souhaité retranscrire le message de la pièce.
2: C'est le titre d'un cantique de Sainte Thérèse. Donc ce cantique s'appelle « Vivre d'amour ». C'est ce cantique qui clôture le spectacle. Sainte Thérèse vivait d'amour. Elle était dans la petite voie en permanence. Elle cherchait toujours à tout faire avec amour, avec simplicité, dans le recueil, dans le silence, sans jamais réclamer un remerciement. Elle a vraiment choisi la petite voie. Elle mettait de l'amour dans tout ce qu'elle faisait. Et donc, je trouvais que ça lui correspond bien. Elle faisait tout pour vivre d'amour.
1: La réalisatrice souhaite transmettre ce message aux générations futures, vivre d'amour même dans toutes les petites choses du quotidien.
3: Un beau message donc. Merci beaucoup Philomène Dubois.
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2: 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Louis va nous parler famille avec Jean-Didier Lecaillon.
3: Oui, une sommité sur la question dont nous allons parler, puisque c'est de la famille qu'il est question aujourd'hui. Il publie d'ailleurs un ouvrage qui s'appelle « La famille au cœur de l'économie » aux éditions Salvator, professeur émérite à l'université Paris-Panthéon-Assas. C'est un peu un paradoxe de la politique et des médias que l'on parle peu de ce que les gens placent au cœur de leur vie. La famille n'est plus un mot très sollicité, sans doute l'a-t-elle été abusivement par d'autres régimes en d'autres temps. Reste qu'en France, 80% des Français vivent en famille, 90% des Français considèrent qu'avoir un enfant est une source de bonheur, 98% même estiment que c'est le cas pour ceux qui ont déjà des enfants, et 80% estiment même que c'est une source de bonheur pour ceux qui n'en ont pas, donc, et qui aimeraient en avoir en particulier. On sait que la question de la famille s'est beaucoup érodée à mesure que le temps a passé, l'universalité a connu quelques déboires, en particulier sous François Hollande, puisque les allocations sont devenues dégressives. Aujourd'hui, pour la première fois depuis 1945, le solde naturel est négatif, si on lisse, c'est-à-dire non pas en année civile, mais sur les 12 derniers mois, entre juin 2024 et mai 2025, on assiste à 651 200 décès contre 650 400 naissances. C'est donc un solde négatif et c'est la première fois depuis 1945. La famille conditionne pourtant toute l'équation économique et budgétaire, ce dont nous allons précisément parler, et ce qui rend le peu d'attention qu'on lui porte étonnamment inexplicable. Bonjour Jean-Didier Lecaillon.
4: Bonjour Louis Dauphren, bonjour à vos auditeurs.
3: Vous étiez très consulté par les politiques.
4: Je l'ai été. Alors je ne suis pas un politique, hein, je suis un scientifique, et je le précise parce que c'est comme ça qu'on peut m'entendre. Mais c'est vrai que au cours de ma carrière, beaucoup d'hommes politiques m'ont consulté, surtout quand ils étaient dans l'opposition, pour avoir mon avis sur la politique familiale dont on parlait encore à l'époque. On en parle beaucoup même aujourd'hui.
3: Et après, une fois au pouvoir, ils vous consultaient un peu
4: moins. Oui, bon, mais ça, écoutez, on ne va pas développer. Il y a toujours un petit peu la frustration du chercheur qui a toujours besoin, pour ses enquêtes et ses travaux, de moyens. Et il se dit toujours que quand c'est les personnes qui l'ont consulté dans l'opposition seront au pouvoir, il aura des moyens. Ce n'est pas toujours le cas. Non, mais ce qui est peut-être plus intéressant à souligner, parce que c'est une, pas la seule, raison de la recherche que j'ai menée qui a donné lieu à cette publication. D'abord, je tiens à dire que cette recherche, je l'ai menée grâce ou avec un certain nombre de collègues économistes, soit universitaires comme moi, soit de l'entreprise. Donc, vous voyez, on a bien une vision très large de l'économie. Et l'une des raisons, pas la seule, c'était que ces hommes politiques, de bonne foi d'ailleurs, me sollicitaient, ne me faisaient pas perdre mon temps, puisqu'ils me disaient « on est d'accord avec vous, on est pour la famille, mais ça coûte cher ». Et je leur répondais, vous n'avez pas tout à fait raison, ça coûte pas cher, ça coûte très cher.

0: problème bien posé est à moitié résolu, il faut commencer par définir les termes. Quand vous dites, ou quand on dit politique sociale, on peut interpréter le terme social de deux façons, soit social au sens de sociétal, et bien évidemment la famille concerne la société, mais je crois que aujourd'hui, le terme social renvoie plutôt à la notion de welfare state, d'assistance. Alors qu'est-ce que c'est qu'une politique sociale ? C'est une politique d'assistance. Qui veut-on assister ? Des personnes qui sont dans la difficulté. J'ai perdu mon travail, je suis au chômage. Je suis malade, j'ai un handicap, que sais-je encore. Et le but de la politique sociale, c'est donc de, autant que faire se peut, de compenser, voire de supprimer ce contre quoi on se bat, de retrouver du travail, de guérir. Est-ce que s'agissant de la famille, on la considère comme une mesure d'assistance jusqu'au jour où il n'y aura plus de famille, comme ça on n'aura plus besoin de les aider? Moi, je pense que la politique familiale n'est pas une politique sociale. La politique familiale, ça doit être une politique de promotion d'un modèle, d'un objectif, d'une espérance peut-être, si je me permets de ce terme, c'est par là que je termine le livre, pour effectivement assurer le futur.
1: Depuis quand est-ce assimilé à une affaire sociale ? Oh. Il y a eu un glissement ou bien parce que...
0: Oui, progressivement. Alors, je peux répondre à la question en disant, en fait, la politique familiale qui a été un fleuron de la politique française. La France était, et moi j'ai été beaucoup invité à l'étranger, on disait, un Français, il va nous parler de la famille, la politique familiale. Et c'est vrai que la France a eu une grande politique familiale. Il reste des bribes de politique familiale, bien entendu, mais progressivement, et on a vu l'évolution, je dirais, vers les années 70, du siècle dernier, 1970, où les mesures sociales, qui sont légitimes, encore une fois, je ne mets pas en cause, sont devenues majoritaires par rapport à l'aspect familial. Un exemple, l'universalité, vous l'avez évoqué, l'universalité des allocations familiales. C'est quoi l'universalité ? C'est que ce qui compte, ce n'est pas le niveau de vie, c'est le fait d'être famille et d'avoir et d'élever des enfants. Eh bien, aujourd'hui, on a considéré que cette mesure devait être mise sous condition de ressources. C'est ça, l'abandon de l'universalité. Je ne vois pas le fondement de cette décision, sauf à considérer qu'on ne va pas aider les familles, mais on va aider les pauvres familles.
1: Sauf à considérer, Jean-Didier Lecaillon, que les riches ont déjà suffisamment d'argent et que ces allocations sont de l'argent de poche.
0: Oui, mais la notion de justice, vous avez deux manières complémentaires de l'aborder, de manière verticale, de manière horizontale. De manière verticale, ça veut dire je veux écraser l'échelle des revenus. Donc je veux effectivement redistribuer, et ça la France sait le faire, elle le fait même plutôt plus que dans d'autres pays, il y a de la redistribution, qu'on ne dise pas le contraire. Et c'est-à-dire on prélève aux riches pour aider les pauvres. Et puis il y a la justice, j'allais dire, horizontale, c'est-à-dire je ne vais pas comparer un riche avec un pauvre, je vais comparer un riche qui a des enfants avec un riche qui n'en a pas. Et je vais essayer de faire en sorte que le riche qui a des enfants, dans la mesure où on considère, c'est la thèse de mon livre, qu'il produit de la richesse, eh bien, il ne soit pas gêné par le fait qu'effectivement, ça coûte cher, voire très cher. Donc, il faut comparer un riche à un riche et pas un riche à un pauvre. Et un pauvre à un pauvre. C'est ça le principe de la politique de l'égalité horizontale.
1: La famille n'existe pas au sens économique du terme.
0: Alors voilà, je pensais que vous alliez me poser la question, je redoutais que vous posiez la question. Non, voilà. Mais qu'est-ce que c'est que la famille ? Alors, je vous aurais dit, vous posez la question à l'économiste ou au croyant ? Peut-être que je reviendrai sur le fait de croyance, c'est parce que tout à l'heure j'ai évoqué mes collègues, et c'est en fait au sein d'une association d'économistes catholiques, que je tiens encore à remercier, que de façon informelle d'abord, puis de façon plus organisée, eh bien, ce livre a émergé, et puis ça a pu se développer. Et je cite d'ailleurs beaucoup de mes collègues de l'entreprise ou universitaires qui m'ont aidé. Et d'ailleurs, je remercie aussi le préfacier, puisque c'est un chef d'entreprise,
1: Xavier Fontanet,
0: qui a préfacé ce livre. Donc un chef d'entreprise, je crois, pour ceux qui ne le savent pas, qui a quand même permis le développement d'arriver au rang mondial et Essilor. Donc vraiment, c'est un fleuron de l'industrie française. Donc il y a eu peut-être une petite confusion, c'est-à-dire qu'au départ, c'est une association d'économistes catholiques. Le terme est mauvais. Il n'y a pas d'économie catholique. Mais il y a des catholiques qui font de l'économie. C'est mon cas. Et je réponds là, tout à l'heure je vous ai dit, il y a deux origines à ce livre, ce que je disais aux hommes politiques en tant qu'économiste, pas en tant que catholique. Ils m'interrogeaient comme spécialiste d'économie, ce que je suis, reconnu comme tel par mes pairs. Je ne suis pas un meilleur

0: catholiques que d'autres, et je sais pas, bon. Mais Jean-Paul II, là c'est le côté croyant, qu'est-ce qu'il nous dit? Alors c'est de mémoire, pardonnez-moi si ma citation n'est pas exacte, mais Jean-Paul II nous dit, vous, les savants, c'est l'expression qu'il emploie, je ne vous demande pas de faire de la théologie, je ne vous demande pas de faire de la morale, je ne vous demande pas de faire de la philosophie, je vous demande de faire de la science. Donc les économistes, les catholiques qui font de l'économie, qu'est-ce qu'on leur demande? C'est ce qu'on fait au sein de cette association. On ne fait pas de la théologie, on ne fait pas de la morale, on ne s'adresse pas que aux croyants. Hein, on fait de la science, je fais de l'économie. Et donc, je dis ça parce que si vous me posez la question en tant qu'économiste, je vous répondrai, la famille, je ne sais pas ce que c'est. Elle n'existe pas.
1: Il n'existe quoi? Que des ménages?
0: Eh oui, le terme scientifique, c'est ménage. Je vais y revenir dans un instant. Et c'est au sein des ménages qu'il y a ce qu'on appelle les ménages familiaux, c'est-à-dire l'idée que vous faites sans doute ou que nos auditeurs se font de la famille. C'est 60% des ménages, c'est pas 100%. 60%, c'est pas négligeable. Et dans ces 60%, il y a quoi? Il y a ces 20% de couples avec des enfants, donc l'idée que vous faites de la famille, c'est 20% de couples sans enfants, vous allez dire, mais il n'y a pas d'enfants, donc c'est pas une famille. Mais si, potentiellement, c'est une famille. Et puis, c'est 10% d'adultes avec des enfants, famille monoparentale. Donc, bon. Ménage, c'est là-dessus que je voudrais insister. En économie, on distingue différents groupes, et les ménages, ce sont ceux qui consomment. Vous avez bien entendu, ils consomment, ce qui est vrai. Point final. Ce sont les entreprises qui produisent. Et c'est un autre groupe. Donc, en fait, les ménages familiaux ne sont traités que comme consommateurs. Et c'est pour ça que les hommes politiques disent ça coûte cher. Parce que, quelle est la distinction? Je ne suis pas trop professoral, rassurez-moi.
1: Non, allez-y, Jean-Didier Lequin, on a besoin de comprendre.
0: La consommation et l'investissement, c'est toujours une dépense. Comptablement, vous avez 100 euros, 1000 euros. La consommation, c'est une satisfaction immédiate d'un besoin. Je dépense pour satisfaire un besoin. L'investissement, je dépense, je supporte un coût pour un revenu futur, le retour sur investissement. Donc si vous dites que les familles ne font que consommer, vous ignorez toute la dimension de création de richesses dont elles sont à l'origine. Produire des enfants ?
1: Qui a décidé de ça en fait ? Parce que c'est quand même une aberration, objectivement, Jean-Didier Lecaillon.
0: Alors, je ne vais pas taper sur les économistes dont je suis.
1: Non, mais c'est-à-dire, est-ce que vous estimez qu'il y a une erreur statistique?
0: Oui. Il y a une erreur statistique, il y a une erreur méthodologique.
1: Oui, méthodologique, de la statistique,
0: le calcul. Mais ça, à la limite, ça ne me choque pas comme chercheur. On a défini, dans l'histoire, la production n'a pas toujours été définie de la même manière. Il fut un temps où on considérait que seule la terre était productive de richesse. Puis on se dit, il n'y a peut-être pas que la terre, il y a peut-être le capital.
1: Mais pourquoi estime-t-on qu'on doit regarder les ménages familiaux donc que sous l'angle de la consommation?
0: Eh bien, parce qu'on ignore en économie, ça c'est le fait qu'il y a une production au sein des ménages, ce qu'on appelle la production domestique, puisque le domestique, ça vient, c'est du
1: donc
0: latin.
1: Donc on l'ignore, mais ça veut dire qu'il y a quelqu'un qui est aveugle.
0: Zéro.
1: Il y a quelqu'un qui est aveugle là, ça n'est pas mesuré.
0: Alors, on est aveugle, c'est à la fin de mon livre, parmi les mesures, je dis, il faudrait enfin, au moins avec, de façon, j'allais dire, complémentaire, qu'au-delà du PIB, produit intérieur brut, qui est notre indicateur de la richesse de la production, on dise ce qu'on appelle la production domestique soit comptabilisée. Ce qu'aujourd'hui, c'est zéro. La production domestique vaut zéro. Et moi, je propose, alors, je ne vais pas quantifier à l'euro près, ça serait ridicule, c'est pas possible. Mais les ordres de grandeur, on évalue, alors, selon la méthode qu'on utilise pour chiffrer ce que vaut le temps passé à la maison, la production domestique. Je pourrais développer, il y a différentes manières. Mais ça peut monter, selon les pays, parce qu'on a des statistiques européennes, de 20 à 45% du PIB actuel. Vous voyez les ordres de grandeur? La production domestique...
1: Un exemple de la production domestique?
0: Eh bien, l'éducation des enfants. Si j'élève mes enfants, je ne produis rien, ça vaut rien. Si je confie mes enfants à un précepteur que je vais rémunérer, ça rentre dans le PIB, on dit « Ah oui, il y a création de richesse ». Voilà un exemple. Le temps passé avec ses enfants pour les éduquer, ça ne vaut rien.
1: Mais ça a toujours été le cas dans le cadre des politiques familiales, parce que c'est contradictoire. Oui. C'est bizarre d'ériger une politique familiale et de considérer que ce temps-là ne vaut rien.
0: tout à l'heure, je disais qu'il faut bien poser un problème, mais c'est parce qu'il y a des confusions, on ne définit pas les objectifs, il y a de multiples objectifs. Ce que j'ai dit n'est pas contre les familles pauvres, hein, etc. Mais qu'est-ce qu'on cherche à faire? Est-ce qu'on cherche à aider les personnes en difficulté? Oui, bien sûr. Ou est-ce qu'on cherche aussi à favoriser le développement? On parle de développement durable. Savez-vous que dans les critères du développement durable, l'aspect... Alors, pardon du terme, il n'est pas très, très poétique, hein, c'est du jargon du scientifique, c'est la production d'enfants, la maternité, la paternité, hein, les naissances. Ça n'est pas comptabilisé, ça veut dire qu'on veut le développement...
1: Ça n'est pas comptabilisé dans quoi? Dans
0: ça
1: le développement
0: pas pris
1: durable
0: en compte. Ça n'est pas pris en compte.
1: Dans la notion de développement durable.
0: Bien sûr. On dit que la preuve, c'est que certains vont jusqu'à dire que pour pouvoir assurer le développement durable et sauver la planète, il faudrait cesser d'avoir des enfants. Ça veut dire qu'on va sauver la planète vide. Ça ne vous choque pas, vous? Moi, personnellement, ça ne me paraît pas très cohérent.
1: Est-ce qu'il y a, Jean-Didier Le Caillon, il ne reste malheureusement pas,
0: vous me réinviterez,
1: pas beaucoup de temps, mais est-ce qu'il y a d'autres pays, d'autres approches qui permettent de faire bouger ces
0: oui.
1: artefacts?
0: Alors, je vous ai dit tout à l'heure, la France n'est plus un modèle de politique familiale, même s'il y a encore des mesures de politique familiale en France, il y en a encore, il y a encore les allocations familiales, même si elles ne sont pas suffisantes, il y a encore le quotient familial, mais il était plafonné, là encore, méthodologiquement, ça n'a pas de sens. Il faudrait l'expliquer, je l'explique dans mon livre, pourquoi ça n'a pas de sens. Mais alors, il y a d'autres pays dans lesquels il y a des politiques familiales, il y a des mesures, alors je ne sais pas étudier à fond, mais alors... Je suis un peu surpris, mais en Europe du Nord, on a tendance maintenant à remettre l'accent sur la politique familiale. Il y a des exemples. J'ai trouvé un bon exemple. Alors, je ne parle pas de la politique familiale d'un pays comme la Hongrie, que je ne connais pas bien, mais j'ai trouvé dans mes recherches une mesure qui me paraît bien traduire ce dossier de pari. Un investissement, c'est un pari. On n'est jamais sûr de réussir. Il faut encourager les familles avant même qu'elles aient des enfants. Et en Hongrie, j'ai lu qu'on accorde, je n'ai pas dit une allocation, un prêt aux couples qui n'ont pas encore d'enfants. Ils vont, comme tout prêt, ils vont le rembourser. Mais au fur et à mesure qu'ils ont des enfants, le remboursement est réduit. Donc, vous voyez, on fait un pari. On dit, vous voulez des enfants, on va vous aider. On vous verse. Vous n'avez pas encore d'enfants, on vous verse. Et vous rembourserez tout si vous n'avez pas d'enfants. Et vous ne rembourserez qu'une partie si vous avez des enfants. Donc, vous voyez, on responsabilise en quelque sorte. Et après, on est juste, on reconnaît la création de richesse.
1: Il y a des idées qui existent et qui
0: Mais
1: peuvent
0: oui, des
1: changer
0: idées, bien
1: les
0: sûr.
1: Choses.
0: J'en ai plein d'idées.
1: Pour peu que les politiques s'en emparent aussi, évidemment.
0: Mais bien sûr. Donc, il faut qu'ils lisent mon livre.
1: Juste une chose, Jean-Didier Le Caillon, un dernier point très rapide. On n'a pas abordé les retraites, mais évidemment, la question des retraites est liée...
0: Ah, complètement.
1: Étroitement à cette question.
0: Je dois développer ou c'est fini?
1: Bah écoutez, non, c'est
0: non,
1: quasiment
0: oui,
1: fini.
0: Bien sûr,
1: vous
0: bien
1: reviendrez.
0: Sûr, bien sûr, bien sûr.
1: Mais je voulais simplement le dire parce que c'est un aspect de la question qu'on ne peut pas éluder.
0: Bien sûr, merci en tous les cas de cette occasion.
1: Merci Jean-Didier Le Caillon, autour de la famille au cœur de l'économie, préfacé par Xavier Fontanet aux éditions Salvator. Je rappelle que vous êtes universitaire, que vous avez enseigné à l'Université Paris Panthéon-Assas, spécialiste donc de la famille. Merci pour vos explications qui ont été très claires.
2: Et un grand merci à vous, Louis Dauphren, ce grand témoin sur le site rcfnotredame.fr. RCF Notre-Dame, hier c'était l'Ascension, nous écoutions l'évangile de Luc, mais ce vendredi nous revenons dans notre lecture suivie de l'évangile de Jean, les versets 20 à 23. Et ce matin, le Christ nous invite à la joie et ça tombe bien puisque nous sommes sur RCF Notre-Dame, c'est le Père Richard Escudier pour la méditation.
3: En ce temps-là, Jésus disait à ses disciples: Amen, amen, je vous le dis, vous allez pleurer et vous lamenter, tandis que le monde se réjouira. Vous serez dans la peine, mais votre peine se changera en joie. La femme qui enfante est dans la peine, parce que son heure est arrivée. Mais quand l'enfant est né, elle ne se souvient plus de sa souffrance, tout heureuse qu'un être humain soit venu au monde. Vous aussi, maintenant, vous êtes dans la peine. Mais je vous reverrai, et votre cœur se réjouira, et votre joie, personne ne vous l'enlèvera. En ce jour-là, vous ne me poserez plus de questions.

Il nous faut comprendre l'enjeu de la joie auquel l'évangile d'aujourd'hui nous renvoie. Un thème déjà abordé au chapitre 15 de l'évangile de Saint Jean, à savoir que Jésus veut pour nous la joie, sa propre joie, et que cette joie soit complète. Cette joie, nous la recevons pas de manière naïve. Il faudra le drame de la passion de Jésus pour que cette joie nous atteigne. Il faudra que les apôtres traversent le désespoir du Vendredi Saint. Nous savons que la joie, comme disait Georges Bernanos, relève d'une espérance douloureuse, d'un désespoir surmonté, écrivait-il. Les épreuves traversées par la communauté chrétienne primitive, le choix résolu du martyr, est une véritable marque de l'espérance chrétienne. La joie surgit d'une fidélité qui va jusqu'au bout, et non pas d'un vague sentiment de bien-être un peu océanique. Le chrétien est envahi par une joie qui vient d'une résolution à témoigner de la vérité et de la charité envers et contre tout. Dans un monde divisé où l'invective, voire l'insulte, envahissent les réseaux sociaux, le chrétien fidèle à travers les épreuves devient un vrai témoin d'une joie qui vient de Jésus vivant. Il faut que, dans les moments où nous risquons le découragement, comme chrétiens, nous nous réjouissions d'une joie qui ne vient pas de nous, qui est au-delà de nous, une joie qui nous précède, une joie qui nous déborde. Voilà pourquoi Jésus peut dire « Votre joie, personne ne vous l'enlèvera ». Et je pense ici à un grand théologien, Joseph Ratzinger, qui écrivait « Il nous faut trouver cette réserve de joie dont le monde a un si urgent besoin, parce que le Seigneur a fait don de la joie et parce que le monde l'attend », écrivait-il. Comme il avait raison, prolongeant ainsi la promesse de Jésus et disant « L'urgence de la joie ».

Notre Père qui es aux cieux, que ton nom soit sanctifié, que ton règne vienne, que ta volonté soit faite sur la terre comme au ciel. Donne-nous aujourd'hui notre pain de ce jour. Pardonne-nous nos offenses, comme nous pardonnons aussi à ceux qui nous ont offensés. Et ne nous laisse pas entrer en tentation, mais délivre-nous du mal. Car c'est à toi qu'appartiennent le règne, la puissance et la gloire pour les siècles des siècles. Amen.

0: Et le commentaire de l'Évangile vous était présenté ce matin par le Père Richard Escudier. Aujourd'hui, en ce 15 mai, nous fêtons les Denyses, mais aussi Saint-Michel de Garicoït, originaire de Bétarame, dans les Pyrénées-Atlantiques. Isabelle nous en dit plus pour le Saint du jour. Bonjour Isabelle.
1: Bonjour, aujourd'hui nous fêtons les Denyses ou les Denysa, dont les prénoms viennent du grec Dionysos, dieu de la vigne et du vin. Sainte Denyse fut une martyre turque du IIIe siècle. Décapitée très jeune à 16 ans, car apprenant que l'un des accusés, Nicomaque, venait d'apostasier, elle s'était écriée « Il s'est perdu à jamais dans l'autre monde ». Les gardes s'aperçurent ainsi que cette jeune fille de 16 ans était chrétienne. Ils l'arrêtèrent et la décapitèrent. Nous fêtons aussi un saint des Pyrénées contemporain de sainte Bernadette, de 40 ans son aînée, saint Michel Garicoït de Bétarame. Bétarame, bien connu aujourd'hui pour ses grottes, fut bien avant Lourdes un haut lieu de pèlerinage marial. Située à quelques kilomètres de Lourdes, la jeune Bernadette aimait y aller et priait. Elle s'y trouvait même 4 ou 5 jours avant sa première apparition. Et le chapelet qu'elle égrenait à la grotte de Massabielle venait de Bétarame. Puis, après avoir vu la belle dame, Bernadette vint encore à Bétarame pour rendre grâce. Et le père Michel Garicoït, que nous fêtons aujourd'hui, a toujours été présent pour Bernadette. Et à ceux qui objectaient que le sanctuaire de Lourdes serait la mort du sanctuaire de Bétarame, il répondait « Qu'importe, pourvu que la très sainte Vierge Marie fût honorée ». Alors, si un jour vous allez prier à Lourdes, n'hésitez pas à passer au sanctuaire marial de Bétarame, un humble lieu de prière au cœur de la nature et loin de la foule où sainte Bernadette aimait à venir.
0: Un grand merci Isabelle Delaunay pour ce saint du jour à retrouver sur le site rcfnotredame.fr. Et donc, si vous connaissez, chers auditeurs, des Denyses ou peut-être des Denysa qui sont un petit peu moins connus, eh bien pensez à leur souhaiter une bonne fête. Ça fait toujours plaisir. À 8h, le retour de l'information, puis ce sera votre invité de la matinale. Ce matin, Monsieur Fox, un chasseur de pédophiles.
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0: RCF Notre-Dame, nous sommes le 15 mai et aujourd'hui nous fêtons les Denyses. Et il est 8h sur RCF Notre-Dame. Avec à la une de l'actualité, le dernier déjeuner entre Donald Trump et Xi Jinping à Pékin, fin ce matin de la visite de 2 jours du président américain qui repart avec des accords commerciaux fantastiques selon lui. Et la promesse, affirme-t-il, que la Chine l'aidera à débloquer le détroit d'Ormuz. Le bilan s'alourdit encore en Ukraine, 24 morts à mesure que les secours dégagent des corps des décombres de cet immeuble de Kiev, touché par une vague de frappes russes massives dans la nuit de mercredi à jeudi, une journée de deuil national à Kiev aujourd'hui. Le ministre de l'Intérieur est attendu à Nantes au lendemain d'une fusillade liée au narcotrafic. Un règlement de compte d'après le procureur qui a fait un mort. Un adolescent de 15 ans, 2 jeunes de 13 et 14 ans ont également été touchés par les tirs. Et une dernière liste pour une dernière Coupe du Monde. Didier Deschamps a annoncé hier la liste des 26 joueurs de l'équipe de France pour le Mondial qui débute maintenant dans un mois. L'actualité se poursuit partout en France et en Belgique.

0: Le président américain se félicite d'accords commerciaux avec la Chine. Fantastique, c'est ce que dit Donald Trump, très enthousiaste après deux jours de visite et d'échanges avec son homologue chinois Xi Jinping. Donald Trump repart aux États-Unis dans les prochaines heures. Il assure aussi que Pékin lui a proposé de l'aide pour rouvrir le détroit d'Ormuz. Israël appelle à l'instant à l'évacuation de 5 villages du sud du Liban alors que la fin de la trêve est dans deux jours ce dimanche. Représentants israéliens et libanais poursuivent ce vendredi leurs entretiens après une première journée de discussions productives et positives hier, selon un haut responsable américain. Malgré l'entrée en vigueur d'un cessez-le-feu le 17 avril, Israël a continué à frapper des cibles du Hezbollah pro-iranien au Liban, faisant plus de 400 morts. Peut-être bientôt une troisième étoile sur le maillot de l'équipe de France. Didier Deschamps a fait sa traditionnelle apparition aux 20h hier soir pour annoncer les 26 joueurs qui seront présents pour la Coupe du Monde avec deux grands absents, Lucas Chevalier et Eduardo Camavinga. Le sélectionneur a misé sur la jeunesse et la nouveauté avec Robin Risser, 21 ans, mais également Maxence Lacroix, 26 ans. Un dernier pari pour Didier Deschamps puisqu'il quitte les Bleus après le tournoi et 14 ans en tant que sélectionneur. Le premier match de cette Coupe du Monde pour les Français, ce sera le 16 juin à New York. La vente de cookies, tisanes et autres bonbons avec du CBD à l'intérieur, désormais interdite en France depuis ce matin. Cela concerne 2000 magasins dans le pays spécialisés qui pourront continuer de vendre du cannabinoïde dans les cigarettes. Pour rappel, le CBD ne contient pas de THC, cette substance active du cannabis. Pour ce qui est de la météo, la journée sera très orageuse en Ile-de-France. Alors n'oubliez pas de vous couvrir. Pour les températures, elles oscilleront jusqu'à 13 degrés cet après-midi. Pour les leçons d'histoire, on retrouve Louis Dauphren à présent.
1: Et l'on retrouve Bérangère de Pontac pour leçon d'histoire qui nous accompagne autour des figures de paix. On a parlé d'un certain nombre de figures au fil de ces chroniques que vous pouvez retrouver sur le site de la radio, bien évidemment, RCF Notre-Dame. On va parler de Frida Kahlo aujourd'hui, après Victor Hugo, notamment parmi les figures que l'on a abordées. Aussi des thèmes d'ailleurs un peu plus transversaux, comme les projets de paix perpétuelle. Ce sont des personnes, mais ça peut aussi être des institutions ou des textes. Bonjour Bérangère de Pontac.
2: Bonjour Louis.
1: Je rappelle que vous êtes ambassadrice de l'Association des femmes pour la paix des Nations Unies, fondatrice de l'association Peace by Peace. Alors Frida Kahlo est une figure un peu étonnante. Elle est morte à 47 ans, j'ai vu, et elle a des choses à nous dire sur la paix.
2: Voilà, nous allons nous transporter en Amérique du Sud à une période de révolution et retrouver une femme. Ces portraits de femmes sont assez rares quand on travaille sur le sujet de la paix, puisqu'elles arrivent très tardivement. Cette femme est un autre emblème de la paix que ne l'était Bertha von Suttner. Elle est une artiste engagée. On connaît davantage Frida Kahlo dans sa lutte, dans sa proximité avec les mouvements communistes, dans son appétence pour les hommes et pour les femmes, également comme compagne, puis comme épouse à deux reprises de Ribera, son mentor. Elle découvre Diego Ribera, elle en tombe éperdument amoureuse. Lui trouve que cette petite colombe, comme il l'appelle avec affection, a un talent fou, a des couleurs extraordinaires, qu'elle explore le monde et qu'elle explore son corps de par tous ses traumatismes de façon extrêmement forte et puissante.
1: Parce qu'elle a été victime d'accident.
2: Elle a été, en fait, dès 6 ans, malheureusement, elle est atteinte de polio. Et puis après, ce sera à 18 ans qu'elle sera dans un autobus qui la conduisait à ses cours, qu'elle sera une deuxième fois fauchée par un tram qui passe et qui malheureusement perfore son abdomen. À cause de cela, elle aura de nombreuses fausses couches et ne mettra jamais d'enfant au monde avec Diego Rivera. Grâce néanmoins à ses souffrances, elle est alitée et ses parents ont la chance de lui offrir un lit à baldaquin qui sera meublé tout spécialement pour elle. Alors, sur le dessus du baldaquin, il y aura un miroir dans lequel elle pourra visiter son corps. Et contre ce lit à baldaquin, il y aura un chevalet sur lequel elle pourra peindre à souhait. Et c'est grâce à ces longues heures alitées qu'elle découvrira toutes les notions de son corps et elle aura de nombreux portraits autobiographiques. Elle en aura une cinquantaine sur à peu près 150 œuvres. Et chaque fois, ce regard qu'elle portera sur elle sera exigeant. Mais parlons de paix, car c'était en 1952, deux ans avant sa mort très rapide, qu'elle souhaitera, pour la postérité, peindre un tableau qui s'intitule « Le Congrès des peuples pour la paix ». Et elle dira « J'aimerais que mon œuvre contribue à la lutte pour la paix et la liberté ». C'était une femme de lutte, mais qui souhaitait lutter pour ce souhait de paix pour l'humanité.
1: Elle n'opposait pas la lutte et la paix. C'est pas la lutte à mort, en fait, c'est la lutte pour la vie.
2: C'est la lutte pour la vie, c'était la lutte justement pour la vie, puisque son dernier ouvrage sera signé justement pour la paix, Viva la Vida. Et lors de cette dernière œuvre, elle ira dans cette galerie pour la présenter dans ce fameux livre.
1: En un mot, Frida Kahlo, aujourd'hui, est inspirante pour un certain nombre de personnes ?
2: Elle est inspirante pour toutes les femmes. Pour toutes les femmes, pour la liberté des femmes, pour l'égalité des femmes, pour la liberté. C'est une femme, c'est une grande artiste qui a révolutionné tous les courants. Elle disait qu'elle n'était pas surréaliste. Elle a été perçue et étiquetée de cette façon par les différents artistes qu'elle a rencontrés, dont André Perrotin et son épouse. Elle était une femme libre qui luttait et qui a une vie tellement courte que malheureusement, en fait, ça reste gravé dans le marbre, comme ses toiles.
1: Merci Bérangère de Pontac.
0: Et c'était donc les leçons d'histoire de Louis Dauphren. Il nous parlait des figures de paix ce matin. Une chronique à retrouver sur le site rcfnotredame.fr. Dans 20 minutes, ce sera le journal de Radio Vatican. Mais avant...
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3: Sur RCF Notre-Dame. Hier, c'était l'Ascension. Nous écoutions l'évangile de Luc. Mais ce matin, ce vendredi, nous revenons dans notre lecture suivie de l'évangile de Jean, les versets 20 à 23. Et ce matin, le Christ vous invite à la joie. Et ça tombe bien parce que nous sommes sur RCF Notre-Dame. Et c'est le Père Richard Escudier pour la méditation ce matin.
4: En ce temps-là, Jésus disait à ses disciples « Amen, amen, je vous le dis, vous allez pleurer et vous lamenter, tandis que le monde se réjouira. Vous serez dans la peine, mais votre peine se changera en joie. La femme qui enfante est dans la peine, parce que son heure est arrivée. Mais quand l'enfant est né, elle ne se souvient plus de sa souffrance, toute heureuse, qu'un être humain soit venu au monde. Vous aussi, maintenant, vous êtes dans la peine. Mais je vous reverrai, et votre cœur se réjouira, et votre joie, personne ne vous l'enlèvera. En ce jour-là, vous ne me poserez plus de questions. »

Il nous faut comprendre l'enjeu de la joie auquel l'évangile d'aujourd'hui nous renvoie, un thème déjà abordé au chapitre 15 de l'évangile de Saint Jean, à savoir que Jésus veut pour nous la joie, sa propre joie, et que cette joie soit complète. Cette joie, nous ne la recevons pas de manière naïve. Il faudra le drame de la passion de Jésus pour que cette joie nous atteigne. Il faudra que les apôtres traversent le désespoir du Vendredi Saint. Nous savons que la joie, comme disait Georges Bernanos, relève d'une espérance douloureuse, d'un désespoir surmonté, écrivait-il. Les épreuves traversées par la communauté chrétienne primitive, le choix résolu du martyr est une véritable marque de l'espérance chrétienne. La joie surgit d'une fidélité qui va jusqu'au bout et non pas d'un vague sentiment de bien-être un peu océanique. Le chrétien est envahi par une joie qui vient d'une résolution à témoigner de la vérité et de la charité envers et contre tout. Dans un monde divisé où l'invective, voire l'insulte, envahissent les réseaux sociaux, le chrétien fidèle à travers les épreuves devient un vrai témoin d'une joie qui vient de Jésus vivant. Il faut que, dans les moments où nous risquons le découragement, comme chrétiens, nous nous réjouissions d'une joie qui ne vient pas de nous, qui est au-delà de nous, une joie qui nous précède, une joie qui nous déborde. Voilà pourquoi Jésus peut dire « Votre joie, personne ne vous l'enlèvera. » Et je pense ici à un grand théologien, Joseph Ratzinger, qui écrivait « Il nous faut trouver cette réserve de joie dont le monde a un si urgent besoin, parce que le Seigneur a fait don de la joie et parce que le monde l'attend, écrivait-il. » Comme il avait raison, prolongeant ainsi la promesse de Jésus et disant « L'urgence de la joie. »

Notre Père qui es aux cieux, que ton nom soit sanctifié, que ton règne vienne, que ta volonté soit faite sur la terre comme au ciel. Donne-nous aujourd'hui notre pain de ce jour. Pardonne-nous nos offenses, comme nous pardonnons aussi à ceux qui nous ont offensés. Et ne nous laisse pas entrer en tentation, mais délivre-nous du mal. Car c'est à toi qu'appartiennent le règne, la puissance et la gloire pour les siècles des siècles. Amen.

0: Allez, un moment attendu maintenant. Ce 15 mai, nous fêtons les Denises, mais aussi Saint-Michel de Garicoïte, originaire de Bétarame, dans les Pyrénées-Atlantiques. Isabelle nous en dit plus pour les saints du jour. Bonjour Isabelle.
1: Bonjour. Aujourd'hui, nous fêtons les Denises ou les Denisa, dont les prénoms viennent du grec Dionysos, dieu de la vigne et du vin. Sainte Denise fut une martyre turque du 3e siècle. Décapitée très jeune à 16 ans, car apprenant que l'un des accusés, Nicomaque, venait d'apostasier, elle s'était écriée « Il s'est perdu à jamais dans l'autre monde ». Les gardes s'aperçurent ainsi que cette jeune fille de 16 ans était chrétienne. Ils l'arrêtèrent et la décapitèrent. Nous fêtons aussi un saint des Pyrénées contemporain de sainte Bernadette, de 40 ans son aîné, saint Michel Garicoïte de Bétarame. Bétarame, bien connu aujourd'hui pour ses grottes, fut bien avant Lourdes un haut lieu de pèlerinage marial. Située à quelques kilomètres de Lourdes, la jeune Bernadette aimait y aller et priait. Elle s'y trouvait même 4 ou 5 jours avant sa première apparition. Et le chapelet qu'elle égrenait à la grotte de Massabielle venait de Bétarame. Puis, après avoir vu la belle dame, Bernadette vint encore à Bétarame pour rendre grâce. Et le père Michel Garicoïte, que nous fêtons aujourd'hui, a toujours été présent pour Bernadette. Et à ceux qui objectaient que le sanctuaire de Lourdes serait la mort du sanctuaire de Bétarame, il répondait « Qu'importe, pourvu que la très sainte Vierge Marie fût honorée. Alors, si un jour vous allez prier à Lourdes, n'hésitez pas à passer au sanctuaire marial de Bétarame, un humble lieu de prière au cœur de la nature et loin de la foule où sainte Bernadette aimait à venir. »
0: Aimait à venir, donc un grand merci Isabelle Delaunay pour ce saint du jour à retrouver comme tous les autres sur le site de rcfnotredame.fr. Et donc si vous connaissez des Denises, chers auditeurs, ou peut-être des Denisa, alors moi je n'en connais pas personnellement, mais s'il y en a, pensez peut-être à leur souhaiter une bonne fête, ça fait toujours plaisir. Dans 2 minutes, c'est le retour de l'information.
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0: 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Nous sommes le vendredi 15 mai et aujourd'hui nous fêtons les Denises. Et ben voilà, maintenant il est 9h sur RCF Notre-Dame. Et à la une de l'actualité, Donald Trump quitte la Chine. Après 2 jours de visite, le président américain se dit satisfait. Il repart avec des contrats commerciaux qu'il qualifie de fantastiques. 200 avions Boeing ont été commandés et la promesse d'une aide de Pékin pour débloquer le détroit d'Ormuz. Le ministre de l'Intérieur attendu à Nantes au lendemain d'une fusillade liée au narcotrafic. Un règlement de compte d'après le procureur qui a fait un mort, un adolescent de 15 ans. 2 jeunes de 13 et 14 ans ont également été blessés. Free, Orange et Bouygues prolongent leur discussion pour racheter SFR. Elle devait s'achever aujourd'hui, mais le délai court désormais jusqu'au 5 juin. La proposition de rachat s'élève à 20 milliards d'euros pour répartir les 20 millions d'abonnés de SFR. Il n'a jamais joué en équipe de France, mais fera partie de la sélection qui tentera de remporter la Coupe du Monde d'ici un mois. Robin Risser sera le 3e gardien des Bleus au Mondial. En revanche, Didier Deschamps ne convoque pas Lucas Chevalier ni Eduardo Camavinga. Et l'actualité se poursuit en Île-de-France. Nous le disions, Donald Trump se félicite d'accords commerciaux avec la Chine. Il les dit fantastiques. Le président américain, très enthousiaste après deux jours de visite et d'échanges avec son homologue Xi Jinping. Donald Trump s'apprête à repartir maintenant pour les États-Unis. Il assure aussi que Pékin lui a proposé de l'aide pour rouvrir le détroit d'Ormuz. Israël appelle à l'évacuation de 5 villages du sud du Liban alors que la fin de la trêve est dans deux jours ce dimanche. Représentants israéliens et libanais poursuivent ce vendredi leurs discussions après une première journée d'échanges productifs et positifs hier, selon un haut responsable américain. Malgré l'entrée en vigueur d'un cessez-le-feu le 17 avril, Israël a tout de même continué de frapper des cibles du Hezbollah pro-iranien au Liban, faisant plus de 400 morts, selon l'AFP. Kiev va observer une journée de deuil ce vendredi après les bombardements russes qui ont touché la capitale ukrainienne dans la nuit de mercredi à jeudi. Plus de 1500 drones en 48 heures. Le bilan s'est encore alourdi ce matin à 24 morts, dont 3 enfants et 47 blessés. Ils sont toujours à pied d'œuvre les services de secours pour déblayer un immeuble d'habitation qui s'est effondré dans ses frappes. Une famille sur deux juge le soutien de l'État insuffisant, principalement pendant les 5 premières années de vie de leur enfant. C'est le résultat d'un baromètre publié à l'occasion de la Journée internationale des familles. Selon ce sondage, la moitié des parents déclarent ne pas avoir les moyens de préparer l'avenir de leurs enfants, contre 43% en 2024. Un mot de météo à présent et la journée s'annonce orageuse en Île-de-France. Alors n'oubliez pas de vous couvrir. Les premières averses vont arriver de l'ouest de la région. Les températures vont rester ce matin en dessous des normales de saison. Comptez actuellement entre 6 et 9 degrés. Dans l'après-midi, ces averses vont s'installer sur l'ensemble de la région. Les températures auront du mal à remonter avec une maximale de 13 degrés. Il est 9h03 sur RCF Notre-Dame. L'heure d'une bonne info. Et ce matin, on va parler d'un camping-car. Il sillonne les routes de France pour maintenir le lien social et l'autonomie des seniors ruraux. À son bord, une équipe pour proposer des échanges, des ateliers, mais surtout des sourires. Et ce beau programme est porté par l'air aéré. Nadia Guigné, bonjour.
7: Bonjour Clara.
0: Vous êtes la fondatrice et déléguée générale de l'air aéré. Alors, qui monte à bord de ce camping-car ?
7: Eh bien, à bord de ce camping-car, ce sont des personnes de 62 ans et plus qui vivent en milieu rural, donc des communes de 2500 habitants. En principe, en moyenne, ils ont 74 ans, ce sont majoritairement des femmes, aidantes ou non de leurs proches, et des personnes qui se sentent isolées, fragilisées chez eux.
0: Et alors, une fois à bord, alors qu'est-ce qui se passe ?
7: Alors, qu'est-ce qui se passe une fois à bord ? Donc, il y a effectivement, comme vous l'avez dit en introduction, une équipe qui les prend en charge, qui les accueille. Et puis à bord, il y a des ateliers collectifs qui vont agir sur la santé physique, la santé mentale, la santé sociale de ces bénéficiaires pour leur apporter du conseil, pour qu'ils se sentent mieux, pour travailler la mémoire, pour accompagner au numérique. Bref, donc, plein d'actions différentes.
0: Et concrètement, donc, comme atelier, qu'est-ce que c'est par exemple ?
7: Alors, comme atelier, c'est effectivement de la gym cérébrale, des ateliers mémoire. Ce sont des cafés papotes, des lieux où on peut venir échanger, poser des problématiques que l'on a lorsque l'on est aidant, par exemple, de l'accompagnement aux outils numériques, puisque aujourd'hui, on ne peut pas faire sans un ordinateur, une tablette ou un smartphone. Et ce n'est pas toujours facile quand on est vieillissant. Voilà, ce que l'on peut proposer de manière générale.
0: Vous dites que ce n'est pas du tourisme, c'est de la santé itinérante, c'est-à-dire ?
7: Eh bien, aujourd'hui, quand on habite une commune rurale, on est très souvent éloigné des services publics, éloigné de l'accès aux soins. On a parfois une demi-heure de route. Et donc, aujourd'hui, par les actions collectives que l'on mène, on n'est effectivement pas médecin, pas infirmière, mais pour autant, on va améliorer la santé sociale, on va améliorer la santé mentale, et ce sont des piliers essentiels pour se maintenir en forme et pour bien vivre à domicile. C'est en ça qu'on appelle ça de la santé itinérante.
0: Et vous vous appelez l'air aéré, est-ce qu'il y a une notion un peu d'air, de respirer ?
7: Alors, oui et non, il y a surtout l'air A-I-R-E, une notion de nid, et qui permet de devenir comme un cocon. Et aéré, oui, mais c'était plutôt l'idée d'être un centre aéré pour seniors, en tout cas de faire le parallèle avec ce que l'on connaît tous pour nos enfants ou nos petits-enfants.
0: Et vous êtes donc vous, la fondatrice. Pourquoi avoir voulu créer ce dispositif ? Est-ce que c'est parti d'un constat particulier ?
7: Alors déjà, c'est parti d'une histoire personnelle. Je suis enfant unique, mes parents étaient aidants de mes grands-parents. Et donc, je me suis questionnée sur qu'est-ce que je ferais, moi, plus tard, lorsque mes parents vieilliraient et seraient dans une situation de prédépendance. J'ai interrogé également mes parents pour savoir ce qu'eux souhaitaient. Et puis, je suis également élue de territoire et j'ai fait le constat, effectivement, d'un trou dans la raquette, si je puis dire, sur des actions de prévention en santé et de promotion en santé, c'est-à-dire de permettre aux bénéficiaires de devenir acteurs de leur propre santé.
0: Est-ce que vous auriez, pour terminer, un témoignage, peut-être un ou des témoignages à nous partager de ces personnes qui montent à bord de ce camping-car de l'air aéré ?
7: Alors oui, j'en ai plein, mais je pourrais dire par exemple que grâce à nos actions, les bénéficiaires ont le sentiment de faire partie d'une communauté de personnes, ce qui est plutôt sympathique. Mais je peux aussi dire que c'est Paul-Marie qui dit « c'est génial de faire travailler sa mémoire dans un espace convivial ». Voilà. Ou encore Gérald, un médecin à la retraite, qui nous dit que sans nos actions de marche, balade et activité physique, que l'on ne fait pas dans le camping-car,
0: on se doute bien.
7: Évidemment, ça lui permet de se maintenir en forme malgré une pathologie.
0: Et ces moments de joie, c'est grâce à cette très belle initiative, ce camping-car de l'air aéré qui sillonne les routes avec à son bord donc cette équipe souriante dont vous nous parliez, ces personnes seniors isolées, souvent en milieu rural. Un grand merci à vous, Nadia Guigné. Vous êtes, je le rappelle, la fondatrice et donc la déléguée générale de l'air aéré. À 9h10, dans deux minutes, pas de débat du jour, mais un programme un peu spécial aujourd'hui. Nous allons réécouter l'ambassadeur d'Israël en France.
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0: Allez, il est 9h10 sur RCF Notre-Dame et aujourd'hui pas de débat du jour mais un programme un petit peu spécial. Je vous propose d'écouter un entretien de l'ambassadeur d'Israël en France. En Israël, les actes antichrétiens se multiplient. C'est l'occasion d'en parler avec Joshua Zirka. Il est au micro d'Étienne Pépin.
1: Depuis des mois, les chrétiens sont cibles d'intimidation, de dégradation et même d'agression en Israël. Parmi les exemples qui se multiplient, le 28 avril à Jérusalem, une religieuse française a été violemment attaquée, jetée au sol et frappée par un juif ultra-orthodoxe. Les images sont extrêmement choquantes. Le 1er mai, au sud du Liban, la destruction d'un couvent et d'une école chrétienne à Yaroun par l'armée israélienne suscite aussi l'indignation. Ces épisodes illustrent les violences dont sont régulièrement victimes les chrétiens. Les communautés religieuse s'inquiète et appelle à la prudence, à éviter le port ostensible d'une croix ou de l'habit ou de se retrouver seul dans certains endroits. On va en parler avec l'ambassadeur d'Israël en France, Joshua Zirka. Bonjour.
2: Bonjour.
1: Merci d'avoir accepté notre invitation sur RCF Notre-Dame. Est-ce qu'il y a chez certains juifs d'Israël aujourd'hui une forme de christianophobie ?
2: Non, franchement, je pense que les faits que vous avez cités ne sont pas précis. D'abord, il n'y a pas eu de destruction à Yaroun comme vous l'avez présenté. Il y a eu effectivement une destruction qui avait eu lieu entre 2023 et 2024, au début de la guerre, à cause du fait que des missiles étaient tirés justement à côté de cette église.
1: Alors là, il y a différentes versions qui se confrontent aujourd'hui.
2: Je sais qu'il y a différentes versions, mais je donne la version justement de l'armée israélienne qui est sur place et qui a vérifié exactement les faits à cause du fait que nous étions inquiets qu'il y avait eu cette destruction. Il n'y a pas eu de destruction qui a été faite maintenant.
1: Nos contacts sur place sont absolument
2: l'armée,
1: formels.
2: Ce que me dit l'armée, je l'ai vérifié plus d'une dizaine de fois, justement à cause du fait que ça avait créé un débat ici. Ce que me dit l'armée est formel aussi.
1: Quoi qu'il en soit, justement, sur l'attitude de certains juifs à l'égard de chrétiens,
2: voilà,
1: qu'est-ce que vous avez à dire sur ce point,
2: la question des relations judéo-chrétiennes. Ce n'est pas du tout le cas. Il y a des éléments qui souffrent de symptômes de Jérusalem, des éléments qui sont extrémistes, des éléments qui sont malades, des éléments qui sont criminels, malheureusement, comme dans toute société, qui s'attaquent à certaines populations, à certaines personnes. Il n'y a pas de sentiment antichrétien en Israël, bien au contraire. Les chrétiens sont une communauté. En Israël, c'est le seul endroit au Moyen-Orient où la communauté chrétienne grandit. C'est le seul endroit au Moyen-Orient où on peut entendre le son des cloches des églises sans aucun problème. Ce qui n'est pas le cas dans le reste des pays du Moyen-Orient.
1: Et je voudrais qu'on écoute justement la réaction du frère Olivier Poquillon. Il est directeur de l'école biblique et archéologique française de Jérusalem, où la religieuse que j'ai citée, victime, est chercheuse. Il dénonce cette attaque et attend une réaction forte et univoque d'Israël. On l'écoute.
3: Nous faisons partie du paysage à part entière. Et notre basilique, les fondations de notre basilique sont du 5e siècle. Donc nous ne sommes pas des nouveaux venus dans le paysage. Mais il faut d'abord régler ça comme un acte de criminalité, appeler les choses par leur nom. Des crimes et délits sont commis, ils doivent être sanctionnés selon les procédures en vigueur, par la loi et de façon ferme et univoque. Aujourd'hui, le contexte politique du pays, qui est gouverné par une coalition, ne favorise pas forcément une voie unique. Nous attendons de voir comment vont s'articuler les postures du ministère des Affaires étrangères, du ministère de l'Intérieur et du ministère de la Justice.
1: Joshua Zirka, ambassadeur d'Israël en France, une réaction à cela. Est-ce que Israël peut réagir d'une seule voix à ces attaques contre les chrétiens ?
2: Israël a réagi d'une seule voix. Cette déclaration qui avait été faite justement par le directeur de l'école biblique était avant le fait que la personne qui avait attaqué la sœur a été arrêtée. Il est en prison. Ça a été dénoncé de la façon la plus catégorique par le ministre des Affaires étrangères, par le ministre de l'Intérieur, par le Premier ministre, et il n'y a aucune patience en Israël pour ce genre de crime. Les communautés chrétiennes en Israël sont des communautés qui vivent en Israël se sentent israéliens, nous les aimons, ils font partie de notre société. Vous savez, il y a 180 000 chrétiens en Israël. C'est une minorité importante, mais ce n'est pas seulement la question de ce nombre. C'est parce que nous sortons, nous, les juifs et les chrétiens, d'une source, d'un arbre, d'un tronc. Et nos religions se sont développées parallèlement. Mais en fin de compte, nous faisons partie de la même culture, la culture judéo-chrétienne.
1: Il y a ce discours et puis il y a l'expérience de terrain avec des faits qui se répètent. Est-ce qu'il faut une loi, par exemple, pour condamner clairement les actes antichrétiens ?
2: Il y a une loi. Non, il y a une loi. C'est justement la raison pour laquelle la personne qui a été arrêtée est jugée et rentrée en prison à cause pour un crime de haine. Il y a des lois et ces lois sont appliquées. Regardez ce qui s'est passé, par exemple, deux soldats avaient détruit ou avaient sacrilégié des croix au Liban.
1: Les deux sont rentrés
2: en prison. Les deux, non seulement eux sont rentrés en prison, mais aussi ceux qui ont photographié sont rentrés en prison. Nous n'acceptons aucun acte antichrétien en Israël, antireligieux en Israël. Le fait est que nous sommes une société en guerre, avec énormément de tensions. Mais franchement, il faut regarder ce qui se passe à travers le monde. Je pense que, par exemple, certains pays, même en Europe, je dirais même en France, des crimes contre des chrétiens ont lieu. Ce n'est pas seulement en Israël. C'est quelque chose de terrible qu'il faut combattre. Et je pense que mon pays, Israël, le combat beaucoup mieux et beaucoup plus que ce qui est fait, par exemple, que ce soit en France ou dans d'autres pays.
1: Joshua Zarqa, merci d'être notre invité ce matin sur RCF, Notre-Dame, ambassadeur d'Israël en France. Est-ce que pour vous, il y a un enjeu diplomatique et politique majeur ? Garder le soutien de la communauté chrétienne, américaine en particulier, mais son image se dégrade avec ses actes antichrétiens dans l'opinion aux États-Unis. Selon un sondage publié fin mars par le Pew Research Center, 60% des Américains ont désormais une opinion défavorable, soit près du double par rapport à 2022. Est-ce que vous n'avez pas peur que le comportement de certains Israéliens alimente l'antisémitisme ?
2: Ce n'est pas vraiment... Il y a bien sûr la question diplomatique et politique, mais ce n'est pas la raison pour laquelle ça nous inquiète. Ça nous inquiète parce qu'encore une fois, c'est nos frères. Ça fait partie... C'est notre société. Nous sommes une société dans lesquelles les minorités doivent vivre en paix et en sécurité. Nous n'acceptons aucun crime contre les minorités et notre gouvernement acte de la façon la plus dure justement contre ces crimes. C'est pour ça que cette personne qui est un dérangé, qui a poussé la sœur, est rentrée en prison. Il faut dire, j'ai demandé à mes équipes de parler personnellement avec les collègues de la sœur justement pour vérifier quelle était sa situation et pour essayer de lui parler, que je puisse moi-même lui parler. Elle n'était pas encore rentrée, elle n'était pas encore revenue. Et ce que m'ont dit mes équipes à ce sujet, c'est que les sœurs avaient reçu justement des appels de toute la société israélienne, des dizaines et des dizaines d'appels, leur demandant pardon au nom de l'État d'Israël, pardon au nom de la société israélienne, et leur donnant vraiment un message d'amour. Elles étaient vraiment émues par cela. Alors, il faut dire, il y a partout, dans chaque société, des malades. Il y a dans toute société des personnes qui font des actes qui ne représentent pas du tout la société. La raison, la question est, comment nous réalisons
1: Il va falloir pouvoir pacifier la société malgré tout. Le 23 avril, les autorités israéliennes ont annoncé la création d'un poste d'envoyé spécial auprès du monde chrétien, chargé d'approfondir les liens d'Israël avec les communautés chrétiennes du monde entier. Une initiative qui se veut un signal d'apaisement. Quel sera son rôle et puis quels sont ses moyens d'action ? Parce que finalement, là, il s'agit d'un sentiment antichrétien.
2: Mais ça, d'abord, c'est un collègue, un très bon collègue que je connais depuis de longues années, qui était ambassadeur Azerbaïdjan avant de revenir à Jérusalem et qui est effectivement, qui lui-même aussi est chrétien, qui est un Israélien chrétien et donc fait partie de cette minorité et qui a pour travail de faire en sorte qu'il y a cette compréhension dont je parlais aujourd'hui à travers le monde que les chrétiens en Israël font partie de la société.
1: Alors il va faire quoi ? Il va aller dans les communautés, même les communautés ultra-orthodoxes, pour essayer de convaincre un petit peu que les chrétiens ont leur place vraiment en Israël ?
2: Non, c'est pas le ministère des Affaires étrangères qui travaille à l'étranger. Pas lui d'aller dans les communautés ultra-orthodoxes en Israël. Les communautés ultra-orthodoxes en Israël doivent être gérées par le ministère de l'Intérieur. Et s'il le faut, si jamais elles font des actions qui sont inacceptables, par la police. Ça, c'est clair. Lui, c'est plutôt faire en sorte que le monde chrétien comprenne que notre sentiment envers les chrétiens est celui d'amitié totale et celui de vraiment de famille.
1: Est-ce qu'il y a un enjeu financier aussi pour Israël à soigner les chrétiens en Terre Sainte? C'est dans le monde. Les pèlerinages sont au point mort. Or, on le sait, c'est une manne essentielle pour Israël. Est-il vraiment sûr? Est-ce qu'il est sûr pour les chrétiens de se rendre en Israël en pèlerinage aujourd'hui?
2: Il est sûr pour les chrétiens. Bon, nous sommes
1: beaucoup s'inquiètent. Alors, beaucoup ont peur.
2: Ils ont tout à fait raison. Nous sommes quand même un pays en guerre. Et il y a eu des missiles iraniens qui sont tombés sur Israël, des missiles iraniens, des missiles du Hezbollah qui continuent malheureusement à tomber sur Israël. Nous sommes encore un pays en guerre. Mais dès que cette guerre terrible que nous vivons depuis 2 ans et demi sera terminée, les pèlerins pourront revenir et vivre le pèlerinage en Israël, que ce soit vers Jérusalem ou que ce soit les lieux saints de Galilée, que nous connaissons tous très bien, qui sont extraordinaires. Oui,
1: qu'est-ce qui garantit la sécurité des pèlerins?
2: Les pèlerins sont en sécurité en Israël. Ce qui garantit la sécurité des pèlerins, c'est la police. C'est la police, c'est les autorités israéliennes et qui fait en sorte que tous puissent venir et visiter les lieux saints à travers le monde. Mais n'oublions pas, nous sommes encore malheureusement un pays en guerre et la Galilée, pour l'instant, reçoit régulièrement, quotidiennement, des missiles qui sont tirés par le Hezbollah.
1: Joshua Zarka, ambassadeur d'Israël en France, invité de RCF Notre-Dame ce matin. Merci d'être avec nous. Le Parlement israélien a adopté au début de la semaine une loi instaurant un tribunal militaire spécial habilité à prononcer la peine capitale pour juger les Palestiniens accusés d'avoir participé à l'attaque du Hamas contre Israël le 7 octobre 2023. N'avez-vous pas peur de provoquer, d'alimenter la vague d'hostilité à l'égard d'Israël avec une loi?
2: Non, franchement, je ne sais pas si vous avez lu le rapport qui est sorti il y a 2 jours au sujet des atrocités sexuelles qui ont été faites par les terroristes du Hamas.
1: Malheureusement, si.
2: C'est inhumain. Ce qui a été fait le 7 octobre est inhumain. Je pense que c'est ces personnes qui ont fait ces atrocités, tuées, violées, brûlées, massacrées, n'ont pas le droit de vivre dans notre société. Maintenant, il faut comprendre que la peine de mort contre les terroristes a toujours existé en Israël, elle n'a jamais été mise en œuvre. Le fait qu'il y ait cette peine de mort ne veut pas dire qu'il y aura une mise en œuvre. L'État d'Israël, jusqu'à aujourd'hui, a exécuté une personne, c'était Eichmann, qui était responsable pour la solution finale du peuple juif. Et donc, espérons qu'une décision qui dissuadera certains de faire des atrocités comme l'ont fait les terroristes du Hamas.
1: Malgré cela, malgré ce que vous dites, cela peut avoir des conséquences sur la géopolitique internationale et même sur le soft power d'Israël. Je pense à l'Eurovision, là, plusieurs pays se sont retirés de ce grand concours européen, l'Espagne, l'Irlande, l'Islande, les Pays-Bas et la Slovénie. D'autres appellent au boycott. Comment vous recevez ça?
2: Franchement, c'est désolant, mais il faut dire qu'il y a des sentiments anti-israéliens et des fois antisémites qui existent dans le monde et surtout en Europe.
1: Ça peut être deux choses différentes.
2: Oui, c'est deux choses différentes, mais par exemple, si parlons de l'Espagne, c'est carrément de l'antisémitisme. On voit aujourd'hui en Espagne des jeunes parler dans la rue carrément, oui, il faut tuer les juifs, ça fait longtemps que les juifs n'ont pas été tués en Espagne, etc. Des déclarations horribles qui sont encouragées par ce Premier ministre terrible qui est Sanchez. Et donc ça, c'est un antisémitisme pur. Il y a, d'un autre côté, des sentiments qui sont effectivement politiques, qui viennent peut-être d'autres sociétés, d'autres gouvernements. Nous avons un problème, effectivement, mais ce problème a explosé. N'oublions pas que l'antisémitisme et l'antisionisme a explosé le 7 octobre. C'était vraiment le jour où c'est sorti. Et le 7 octobre, nous étions en train encore de penser nos plaies. Nous étions en train encore de compter nos morts et nos femmes violées. Et là, la raison pour laquelle ça a explosé, parce qu'il y a eu ce sentiment, justement, par ceux qui haïssent les Juifs et ceux qui haïssent Israël, de victoire. Enfin, nous avons réussi à tuer des Juifs. Enfin, nous avons réussi à les mettre dans leur place, qui est dans un trou profondément enterré. Et ça, c'est inacceptable. Et ça, c'est ce que veulent des gens comme Sanchez et d'autres qui haïssent fondamentalement les Juifs et qui haïssent fondamentalement Israël. Et là, ça, c'est quelque chose que nous combattrons, nous et nos amis.
1: Revenons en France, si vous le souhaitez, Joshua Zarka. Vous êtes ambassadeur d'Israël dans notre pays. Merci d'être avec nous sur RCF Notre-Dame. Vous êtes ambassadeur de France depuis 2 ans. Quel regard vous portez sur la société française ?
2: Sur la société française, bon, d'abord...
1: Est-ce que vous observez, en particulier, un développement, une explosion, comme on le dit, de l'antisémitisme dans notre pays ?
2: Oui. Oui, il y a une explosion de l'antisémitisme en France, pas seulement en France, malheureusement, dans le travers du monde. Mais je veux dire 2 choses à ce sujet. D'abord, la France a des capacités et la volonté de combattre cet antisémitisme. Le gouvernement a des moyens, ce qui n'est pas le cas dans des pays comme par exemple l'Espagne, comme des pays comme l'Irlande, comme d'autres, la Belgique, l'Angleterre, la Hollande, dans lesquels il n'y a pas de loi qui existe en France pour combattre l'antisémitisme. Mais franchement, il n'y a pas cette volonté qu'a le gouvernement français de combattre. Mais je pense qu'il y a quelque chose d'autre qui se passe aujourd'hui en France.
1: Est-ce qu'il y a sujet civilisationnel ?
2: Il y a un sujet civilisationnel parce qu'on ne voit pas seulement des crimes antisémites. C'est vrai que les crimes antisémites sont les plus importants, mais il y a aussi des crimes contre le monde judéo-chrétien, contre les anciennes valeurs.
1: Vous attendez quelque chose des chrétiens à ce sujet-là, Joshua Zarka ?
2: De ne pas se permettre qu'il y ait des crimes contre eux-mêmes aussi. Franchement, Cyril, il y a les crimes les plus importants, les crimes antireligieux les plus importants sont d'abord les antisémites et ensuite antichrétiens. Et là, je pense qu'il y a un problème sociétaire. Je pense qu'il faut... il y a une volonté d'un côté de revenir aux racines de ce que nous sommes, nos valeurs judéo-chrétiennes, et de l'autre côté, il y a une volonté de certains acteurs politiques français... notamment LFI, de vouloir détruire carrément les bases de cette société et de détruire ces valeurs judéo-chrétiennes. Et là, je pense qu'il y a cette bataille entre nous.
1: Il y a un dernier point politique et sur la politique française de Joshua Zarka. Nos confrères de RCJ et de Radio J, des radios juives en France, évoquent les rencontres que vous avez eues avec Marine Le Pen, Éric Ciotti et d'autres figures de la droite nationaliste en France. Ce sont des alliés pour vous ou dans la perspective de la présidentielle, est-ce qu'il y a un message de la part d'Israël avec ces rencontres? On est de l'autre côté de l'échiquier politique.
2: Je parle avec tous les acteurs politiques. Je suis l'ambassadeur d'Israël, donc je représente l'Israël en France. Je parle avec tous les acteurs politiques qui acceptent l'existence de mon pays. Madame Le Pen représente 45% des Français, et donc je lui parle et pour échanger. Ce n'est pas que j'adopte sa...
1: Vous pourriez être instrumentalisé avec ça?
2: Je pourrais, c'est pour ça que je fais d'une façon... Je fais attention à ce que je fais.
1: Merci infiniment d'avoir été notre invité ce matin sur RCF Notre-Dame. Joshua Zarka, ambassadeur d'Israël en France. Merci d'être revenu sur les dernières actualités concernant Israël et la persécution de certains chrétiens dans votre pays.
0: Joshua Zarka qui était votre invité, Étienne Pépin. Une émission à retrouver sur notre site rcfnotredame.fr. Dans un instant, c'est Frédéric Mounier qui va nous retrouver pour son émission. Où va la ville ? Nous parlera des aides au développement supprimées aux États-Unis par Donald Trump, avec des conséquences à travers le monde dans les domaines de la santé, de l'éducation ou encore de l'adaptation au changement climatique. A tout de suite sur RCF Notre-Dame.
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0: 9h30 sur RCF Notre-Dame. Et un programme un petit peu bouleversé en ce vendredi 15 mai, pas de débat du jour aujourd'hui. Et les aides au développement supprimées aux États-Unis par Donald Trump, quel impact à travers le monde ? Frédéric Mounier nous éclaire dans son émission Où va la vie ?
7: Bonjour à tous, nous sommes très heureux de vous accueillir sur l'antenne de RCF Notre-Dame pour cette nouvelle édition de notre émission « Où va la vie ?» au micro Frédéric Mounier. Chaque semaine, je vous accompagne tout au long de cette conversation consacrée aux questions éthiques d'aujourd'hui. Et chaque semaine, nous sommes en partenariat avec les facultés Loyola Paris, qui sont les facultés jésuites de Paris. Il y a un an, Donald Trump a coupé, dit-on, à la hache, l'aide publique au développement des États-Unis. Il a supprimé l'Agence nord-américaine de développement, l'USAID, et tout cela a eu des conséquences absolument considérables à travers le monde, dans les domaines de la santé, de la lutte contre les épidémies, de l'éducation, de la promotion féminine, de l'adaptation au changement climatique et dans bien d'autres domaines, touchant l'aide aux plus pauvres dans le monde. Avec nos invités, nous allons essayer de comprendre ce qui se passe, d'essayer de démêler le vrai du faux et d'envisager l'avenir de ce qu'on appelait, il n'y a encore pas si longtemps, la coopération ou la relation Nord-Sud. Je vous présente nos trois invités. Le père Grégoire Cata, bonjour.
8: Bonjour.
7: Merci beaucoup d'être avec nous. Vous êtes jésuite, théologien, maître de conférences en théologie aux facultés Loyola Paris, spécialiste de la doctrine sociale de l'Église, dont il sera beaucoup question autour de cette émission et également des deux suivantes. À vos côtés, Guillaume Nicolas, bonjour.
9: Bonjour.
7: Vous êtes délégué général du CCFD Terre Solidaire, qui est, faut-il le rappeler, la première ONG française de solidarité internationale, ainsi que l'un des services de l'Église catholique. L'Église catholique dont nous avons un éminent représentant avec nous, Philippe Orliange, bonjour.
10: Bonjour.
7: Merci beaucoup d'être avec nous. Vous êtes diacre permanent. Vous avez été directeur exécutif de la stratégie à l'AFD, l'Agence française de développement, également directeur exécutif des stratégies. Et aujourd'hui, vous êtes délégué national à la catholicité de l'Église au sein de la conférence des évêques de France. Vous nous direz en quelques mots en quoi consiste votre mission. Vous êtes également, je le disais, diacre permanent et vous avez publié avec Alizé Pornet un petit livre tout à fait intéressant aux presses universitaires de France intitulé « Géopolitique du développement, les enjeux de la solidarité internationale ». Voilà, nous allons donc ouvrir le premier volet de cette série de trois émissions « Où va la vie ?» sur le thème « Faut-il, pourquoi couper à la hache l'aide publique au développement ? Quelle solidarité Nord-Sud pour demain ?»
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7: Alors avec nos trois invités, nous allons essayer de faire le point sur cette situation Nord-Sud qui est très complexe en ce moment. On sait que les rapports de force diplomatiques, stratégiques, militaires ont beaucoup évolué, mais on parle beaucoup moins de ce qui se passe dans les relations de solidarité, dans les relations d'aide au développement. Et alors certains d'entre vous se souviennent peut-être qu'il y a donc tout juste un an, Donald Trump a brutalement coupé l'aide publique au développement américaine. Philippe Orliange, pouvez-vous nous rappeler l'ampleur de ces coupes et jusqu'à quel point ces coupes ne touchent-elles que les États-Unis ou bien d'autres pays sont-ils également touchés ? Philippe Orliange.
10: Merci beaucoup Frédéric. Ce que Donald Trump a supprimé l'an dernier, c'est une agence qui avait été créée par Kennedy et dont le budget annuel tournait autour d'une quarantaine de milliards de dollars.
7: Donc c'est pas une petite chose.
10: Dont sur une aide publique au développement américaine qui en faisait à peu près 60. Mm-hmm. Il n'a pas supprimé la totalité des 40 milliards puisqu'une partie petite a été ensuite recyclée, réattribuée au ministère américain des Affaires étrangères, au département d'État. Mais disons que le gros de cette somme a disparu. Donc on parle de ça. On parle aussi de baisse de l'aide publique au développement américaine qui transitait par des canaux multilatéraux, le commissariat aux réfugiés, le programme alimentaire mondial, etc. Qui sont des agences des Nations Unies.
7: Tout ça s'est arrêté ?
10: Tout ça n'est pas arrêté parce que ces agences avaient d'autres bailleurs de fonds, mais dans ces agences, les États-Unis étaient très souvent le premier contributeur. Donc ça, c'est l'effet de Trump. L'effet financier, disons. Mais il y a aussi, au-delà de ça, une mise en cause idéologique de l'aide publique au développement que vous avez évoquée dans votre présentation. Et peut-être que d'une certaine manière, c'est ça qui est aujourd'hui... parce que des baisses de l'aide, il y en a déjà eu dans le passé.
7: Oui.
10: Il y a eu une très forte baisse de l'aide publique au développement après la chute du mur de Berlin. Quand l'aide a historiquement trois moteurs, dont un moteur géopolitique... Le moteur géopolitique s'est arrêté avec la chute du mur de Berlin. Les deux autres moteurs...
7: Pour quelle raison ?
10: Parce que on a estimé qu'il y avait plus, comme il y avait plus de compétition Est-Ouest,
7: oui.
10: La dimension un peu clientéliste, on aide nos amis, on n'avait plus de raison d'être. Et donc, il y a une forte chute de l'aide qui va se poursuivre jusqu'au tournant des années 2000, quand on commence au tournant des années 2000 à reconstruire autour des objectifs du millénaire pour le développement, ce qu'on appelle en mauvais français un compact international autour d'une solidarité renouvelée. Là, l'aide va repartir à la hausse et elle augmentera de façon ininterrompue jusqu'à ces dernières années.
7: Y compris en France ?
10: Y compris en France, avec un effet retard pour la France, mais y compris en France. Donc il y a cette remise en cause idéologique et cette décision financière. Est-ce que c'est la première fois qu'une grande agence disparaît ? Non. Ça, on l'a totalement oublié, ça a été passé sous silence, et c'est important de le rappeler.
7: Rappelez-nous.
10: Parce que ça explique aussi la crise idéologique. C'est la suppression du ministère britannique du développement.
7: Qui est totalement passé sous les
10: totalement.
7: Radars.
10: Alors que
7: c'était quand ?
10: C'était il y a une petite dizaine d'années. Mm-hmm. Et c'est d'autant plus dommage qu'on l'ait oublié que ce ministère avait été créé par les Britanniques, par les travaillistes en 97. En 97, dans le programme travailliste, qui reviennent aux affaires, on va créer un grand ministère du développement pour mettre au premier rang de notre action internationale la lutte contre la pauvreté. Et ça marche, c'est-à-dire que ce DFID devient l'institution bilatérale de référence, plus que l'USAID d'ailleurs. Mm-hmm. L'aide publique britannique augmente, les Britanniques vont atteindre les 0,7%.
7: Et 0,7% qui, il faut le rappeler, sont la ligne d'horizon depuis des années
10: depuis
7: et des années.
10: Depuis le milieu des années 60.
7: Voilà.
10: 0,7% du PIB pour l'aide publique au développement. Et donc, retour aux affaires des conservateurs. Les conservateurs gardent quelques années le DFID, puis finissent par le supprimer, en disant que ce n'est pas efficace, ça ne marche pas. Un peu les mêmes arguments.
7: On va en parler, oui.
10: Et ils le suppriment. Et ça, c'était à peu près une quinzaine de milliards. Donc, c'était déjà très gros. Ça a été passé sous silence. La brutalité de l'opération USAID l'a fait oublier. Mais il faut s'en souvenir, parce que ça veut dire que la crise de l'aide est une crise longue.
7: C'est structurel, en quelque
10: et
7: sorte.
10: Et probablement structurel, ouais. Y compris pour les raisons que vous évoquiez.
7: Le Nord a de moins en moins envie d'aider le Sud.
10: Ben c'est surtout que ce qu'il faut d'abord dire, c'est que le Sud, tel qu'il était à l'époque où on a inventé l'aide publique au développement, n'a plus rien à voir avec le Sud global. Donc c'est d'abord ça qu'il faut dire.
7: On ne peut plus parler de pays en voie de développement,
10: non,
7: de
10: tiers... ça qu'il faut dire.
7: On ne peut plus parler de pays en voie de développement,
10: non,
7: de tiers-monde, comme on parlait autrefois.
10: On peut et on doit parler de pays

0: de ces coupes budgétaires. Mais peut-être avant, Philippe Orléans, pouvez-vous préciser, nous expliquer quelles sont les critiques qui sont globalement adressées dans nos pays du Nord à l'aide publique au développement, Philippe Orléans?
1: Je crois qu'on peut dire, sans à peu près se tromper, que la plupart de ces critiques sont fausses à 90%, puis à chaque fois, il y a un petit 10% qui est vrai. Mm-hmm. Le premier, c'est aucun pays ne s'est développé avec l'aide au développement.
0: Donc notre argent ne sert à rien.
1: Oui, alors en fait, c'est faux. Si l'Europe s'est redressée après la guerre, c'est aussi parce qu'elle a bénéficié d'un apport de ressources extérieures. Ça ne s'appelait pas aide au développement à l'époque, mais ça y ressemble quand même beaucoup.
0: C'était le plan Marshall.
1: La Corée du Sud... Mm-hmm. C'est développé après la guerre de Corée avec une injection massive de financements internationaux. Donc il y a tout un tas d'exemples de pays dont on ne peut pas dire qu'ils se sont développés uniquement à cause de l'aide. Mais c'est des pays dans lesquels des politiques publiques raisonnables ont bénéficié, d'accord, dans la durée, de financements externes. Donc ça, on l'entend partout et c'est à peu près faux partout. La deuxième chose, c'est que ça coûte cher.
0: Voilà. Donc, et on n'a plus d'argent.
1: Alors non, ça ne coûte pas cher. Quand on le rapporte au budget, d'où vient cet argent? La preuve, c'est qu'on a sabré les budgets d'aide au développement dans des pays qui avaient des déficits budgétaires, ils les ont toujours. Donc, si c'était aussi significatif qu'on le dit, ça se verrait, ça se voit pas.
0: C'est pas le fait de couper l'aide publique au développement qui va nous permettre de redresser nos finances publiques.
1: Non, pas du tout. Voilà. Mais cette perception est très ancrée dans les esprits, parce que les enquêtes d'opinion le montrent. Les gens pensent qu'on consacre... je sais pas, un quart du budget à l'aide au développement. Bon, c'est le budget de l'aide au développement, c'est même pas 1% du budget de l'État.
0: Alors on entend dire aussi, tout notre argent va dans la poche des leaders corrompus.
1: Mais ça aussi, c'est faux. Parce que quand vous êtes un leader corrompu, vous commencez par piquer là où l'argent est à votre main, c'est-à-dire dans les caisses de l'État. Il faut vraiment aimer la complexité pour se dire je vais aller piquer de l'argent d'une banque internationale qui en l'occurrence pour une banque sera un prêt, donc il faut rembourser. Si on rembourse pas, ça va se voir, ça va avoir des conséquences. Et puis cette idée que le gros de l'aide publique ce serait des transferts financiers non contrôlés, c'est faux aussi. On a besoin de ces transferts financiers vers les budgets des États. D'ailleurs, les Américains, on ne faisait pas tant que ça, en réalité. Mais non, quand on veut s'enrichir, on ne commence pas par piquer dans la caisse de la PDG.
0: Merci de ces mises au point, Philippe Orléans. Je rappelle que vous êtes diplomate et que vous avez longtemps travaillé à l'Agence française de développement. Donc, tous vos propos sont évidemment pleinement sourcés.
1: Pleinement sourcés.
0: À votre expérience. Guillaume Nicolas, vous êtes délégué général du CCFD Terre Solidaire. Je rappelle qu'il s'agit de la première ONG française de solidarité internationale et c'est également un service de l'Église catholique. Comment le CCFD Terre Solidaire a-t-il vu, compris et évalué les conséquences de ces coupes drastiques dans l'aide publique au développement à travers le monde ?
2: Et déjà, c'est important de dire qu'effectivement, les chutes de financement, comme l'a dit Philippe Orléans, sont considérables, mais qu'en fait, les attaques sur l'aide publique au développement, elles sont aussi idéologiques. Mmh. Et il y a depuis quelques années un dénigrement très fort des ONG, mais aussi de nos partenaires locaux, qui eux-mêmes vivent une restriction très forte des espaces civiques. Ils ont de moins en moins de liberté. Pour la première fois depuis 20 ans, on estime que le nombre de régimes autocratiques dépasse celui des démocraties. Ça veut dire que plus de 2/3 de la population vit sous un régime jugé autoritaire.
0: Sans liberté publique.
2: Voilà. Donc ça veut dire que déjà nos partenaires locaux étaient dans une grande difficulté. Voilà. Je vous remercie de me donner la parole parce qu'il manque un invité. Le Sud global n'est pas autour de la table.
0: Oui, absolument.
2: Et en fait, c'est un des
0: mais
2: gros...
0: Mais vous le représentez, Guillaume.
2: Le puis-je vraiment? Non, oui, mais c'est voilà, important c'est de le signaler
0: absolument,
2: parce qu'en
0: raison.
2: Fait, c'est... On pourra sans doute y revenir.
0: Oui.
2: C'est sans doute...
0: Qui parle?
2: Voilà, qui parle. Oui. Et qui juge des pays pauvres, des pays moins pauvres, des besoins locaux.
0: Oui.
2: Voilà, donc le CCFD Terre Solidaire...
0: Donc vous allez faire le porte-voix.
2: On va essayer, je vais essayer de le faire au mieux. Écoute ses partenaires pour comprendre quels sont leurs besoins, leurs initiatives locales, pour les soutenir dans leurs propres projets. Alors, les conséquences que l'on voit, alors, d'un point de vue général... C'est que les objectifs de développement durable ne seront pas atteints en 2030, c'est à peu près sûr.
0: Concrètement, par exemple
2: Philippe Orléans, la précarité, la lutte contre la précarité, c'est l'objectif numéro un, ne pourra pas être atteint. Mais il y a eu un tel désengagement des États par rapport aux promesses de 2015 qu'on parle d'une dette de l'aide de plus de 7 milliards
0: Une dette de l'aide,
2: Une dette de l'aide, c'est-à-dire tous les engagements pour viser le 0,7 qui n'ont pas été honorés. C'est une somme d'argent qui n'a pas été versée

0: pour l'aide publique au développement.
1: Et qui était attendue.
0: Et qui était attendue,
1: nécessaire et indispensable.
0: Et qui était estimée pour pouvoir répondre à des besoins très concrets.
1: Alors, par exemple, dans quel domaine ?
0: Par exemple, sur je cite à nouveau la précarité, parce que c'est un domaine qui nous tient à cœur, s'agissant de la souveraineté alimentaire.
1: Oui.
0: On est encore aujourd'hui...
1: Pouvoir se nourrir.
0: Voilà, pouvoir se nourrir à une personne sur 10 qui souffre encore de la faim aujourd'hui. C'est 780 millions de personnes, et une personne sur 3 qui est en insécurité alimentaire. Mais Philippe Orliange a raison, il y a eu des progrès considérables, y compris sur ce terrain, grâce à l'aide publique au développement.
1: Oui, on a vu émerger une classe moyenne à travers le Sud, qui se porte de mieux en mieux, mais la population augmente, mais les besoins ne sont pas satisfaits.
0: Oui, et c'est une population qui est soumise à un système, à un commerce mondial, qui peut les vulnérabiliser, alors qu'ils le sont déjà. Et donc le CCF des Terres Solidaires cherche à leur offrir le plus possible d'autonomie dans leur choix, dans leur capacité de production, dans leur choix de consommation, pour qu'ils puissent moins dépendre d'un commerce extérieur.
1: Et ça, c'est de plus en plus difficile.
0: Et ça, c'est très difficile.
1: C'est de plus en plus fragile.
0: Parce qu'il faut aussi... alors, c'est une des forces du CCF des Terres Solidaires, c'est que nous, on lutte avec eux, avec un accompagnement local et des financements, mais on joue aussi d'une force de plaidoyer et de mobilisation citoyenne en France, parce que la solidarité internationale, il faut qu'elle s'exprime ici et là-bas.
1: Pour se faire l'écho ici,
0: exactement.
1: Des initiatives locales.
0: Voilà.
1: C'est à ça que vous servez aussi.
0: Exactement. Mais c'est vrai que le système des ONG, comme le CCF des Terres Solidaires, un peu dans une moindre mesure que d'autres ONG, parce qu'on a beaucoup de donateurs, mais les ONG sont affaiblies. On a à peu près la moitié des ONG qui avaient des ressources publiques.
1: Oui.
0: 80% des ONG sont frappées par les coupes que l'on
1: 80%.
0: Évoque. 80%. Oui. Alors après, avec plus ou moins d'ampleur.
1: Donc c'est des programmes de soutien à la santé, à l'éducation, à la
0: souveraineté. C'est des projets qui se ferment.
1: Oui.
0: C'est des fortes dépriorisations. C'est des effectifs aussi, concrètement.
1: Des licenciements.
0: Des licenciements. Alors nous, ce qui nous préoccupe le plus, c'est le local. C'est les partenaires locaux, c'est les populations locales. Mais enfin, il est de plus en plus difficile de faire notre travail pour soutenir cette solidarité internationale.
1: Parce qu'il y a de moins en moins d'argent.
0: Et oui. Et en fait, il faut... c'est sûr que nous avons plein d'éléments à soutenir pour soutenir la qualité de l'aide. Mais s'il n'y a pas assez, déjà, le terme de quantité d'aide, c'est un premier problème.
1: Alors, je me tourne vers le père Grégoire Catat. On sait que l'Église catholique s'est exprimée depuis longtemps sur ces questions-là, depuis la fameuse encyclique de Paul VI, Populorum Progressio, en 1967. L'Église a beaucoup parlé de la destination universelle des biens, de l'indispensable solidarité. On se souvient aussi de la vigoureuse encyclique de Jean-Paul II, Sollicitudo Rei Socialis, en 1987, sur les structures de péché qui président au commerce international. Quel regard, en tant que théologien, vous portez, Grégoire Catat, sur cette coupe, sur ce coup d'arrêt dont on vient de mesurer l'ampleur, qui est mis à la solidarité Nord-Sud?
2: Oui, je voudrais commencer de fait par dire le podcast s'appelle « Où va la vie ?» et peut-être pour il faut se rappeler que c'est bien une question de vie ou de mort. Simplement, ce qui me venait en entendant Guillaume Nicolas, c'est un exemple très concret. C'est vrai que les coupes dans l'aide au développement sont un problème, mais il y a aussi la manière dont ces coupes sont faites. Et ce qui s'est passé l'an dernier, on a eu un peu des échos, mais on n'a pas forcément tant parlé que ça dans les médias, mais ça a été d'une brutalité inouïe. Comme je suis jésuite, je connais le service jésuite des réfugiés et je connais très bien ce qui s'est passé, notamment dans une des actions que faisait le JRS en Irak. Ben, du jour au lendemain, en 6 mois, il a fallu que l'action du JRS en Irak ferme parce qu'il venait d'obtenir un financement d'une agence américaine. Ils étaient partis sur développer un nouveau programme. Et
1: Pour le
2: soutien aux populations. Au bout de 6 mois, on leur coupe les vivres. Et donc, ils n'ont pas le temps d'organiser une transition pour trouver d'autres
1: financements. Ça a été brutal.
2: Ça a été très brutal. Mm-hmm. C'était une aide notamment psychologique aux rescapés de Daesh.
1: Ouais.
2: Donc, des gens en très grande souffrance psychique, avec mise en place de manière très, très professionnelle, formation d'acteurs irakiens pour aider les personnes. Bah, du jour au lendemain, quand vous aidez l'aide psychologique et aussi les médicaments, il faut pas se voiler la face. Ce qui a conduit, c'est une augmentation du taux de suicide. Voilà. Donc, c'est simplement pour rappeler, on parle d'aide au développement, on parle de choses. Derrière ça, il y a des personnes, il y a des questions
1: des
2: de vie et de mort. Quoi. Donc ça, je pense que c'est très important.
1: Et voilà. On peut rappeler que l'Irak, qui est un pays structurellement fragile, a été encore fragilisé par ce type de fermeture, parce qu'on peut imaginer que la fermeture de JRS n'est pas la seule
2: difficulté. C'est juste un exemple particulier, mais voilà. C'est que, voilà. Et encore une fois, c'est pour rappeler, il y a l'architecture générale et puis il y a la manière dont on fait les choses. Parce qu'on peut accompagner, on peut bien imaginer qu'il y a des évolutions, qu'on n'est plus de la même manière, qu'on va dire. Mais il y a aussi une forme de brutalité à dire d'un point de vue idéologique. Maintenant, il faut lancer un signal, donc on arrête. Oui, mais qu'est-ce qui se passe pour les gens? Voilà. Alors là, en disant ça, évidemment, on revient à une attention qui est centrale dans tout l'enseignement social de l'Église, qui est l'attention aux personnes, quoi, qui est l'attention à la dignité humaine. Vous avez évoqué Populorum Progressio. Je pense que c'est de fait, donc Populorum Progressio, c'est la grande encyclique de Paul VI, 1967, qui acte vraiment dans l'enseignement social de l'Église, ça avait déjà été fait un petit peu auparavant par Jean XXIII, mais que la question sociale devient globale, quoi, devient mondiale, quoi. À la fin du XIXe siècle, dans Rerum Novarum, on pense la question ouvrière, ça reste très les problèmes qui se passent en Europe et en Amérique du Nord. Là, voilà, on prend en compte la question du développement. Et donc des questions, des relations Nord-Sud, voilà. Et avec une affirmation en fait centrale, c'est la question du développement de toute la personne humaine, de l'épanouissement de toute la personne humaine. Et on affirme au début de la deuxième partie de Populorum Progressio que ce développement de la personne humaine va de pair avec le développement de l'humanité entière en solidarité.
1: Et cela a été repris par tous les papes
2: successifs. Et après, ça a été repris. Donc c'est cette idée d'une solidarité qui va à l'échelle de l'humanité, quoi. Mais pas de manière universelle, abstraite, mais simplement parce que on peut pas imaginer se développer, être pleinement humain, si à côté de moi, il y a mon frère ou ma sœur, même si à côté de moi, ça peut être à des milliers de kilomètres, mais qui n'a pas les moyens de se développer. Donc c'est ça qui est sans cesse répété par l'Église, cette solidarité qui ne peut se limiter à la solidarité simplement avec ceux qui seraient proches de moi physiquement, qui doit toujours s'étendre plus loin.
1: Je suis proche de mon frère, de ma sœur, mais je vais pas plus loin.
2: Voilà. Mais
1: on a entendu ça de la part de l'administration américaine, justement.
2: Aussi. Et du coup, on a entendu la réponse ou le contre-chose de dire, le bien commun, il doit être vraiment universel. Et il passe pas de se poser la question est-ce que les gens sont proches ou pas. La question, c'est comme dans la parabole du bon samaritain. La question de départ dans la parabole du bon samaritain, la question du légiste, c'est qui est mon prochain. Mais la question finale de Jésus, c'est pas de savoir dans quelle case on met les personnes, c'est de savoir toi. Quel est celui qui s'est laissé toucher par la souffrance de celui qui était en difficulté? Et toi, va et fais de même. Donc du coup, on inverse la question, on se pose la question, qu'est-ce que je dois faire, quoi, pour venir au secours de celui ou de celle
1: donc
2: qui
1: là, si vous entendez bien, Père Grégoire Cata, il s'agit d'un élément structurant de la foi. C'est pas une démarche collatérale laissée à l'appréciation de chacun. C'est pas il ne s'agit pas de verser une aumône. Il s'agit de mettre en œuvre une vision du monde.
2: Voilà, de mettre en œuvre une vision du monde et une vision de la personne humaine, quoi. Selon, pour nous les chrétiens, quoi. Selon ce que l'Évangile nous montre, selon ce que le Christ nous montre.
1: Philippe Orliange, vous avez longtemps travaillé à l'Agence française de développement, l'AFD, qui est un peu la banque française du développement. Vous avez donc travaillé avec l'un des acteurs majeurs du développement. À cette époque, vous qui êtes aujourd'hui diacre permanent et qui travaillez à la Conférence des évêques de France, quel regard vous portiez sur ce que vient d'expliquer Grégoire Cata ou ce que vient d'expliquer Guillaume Nicolas, c'est-à-dire l'action des ONG catholiques, chrétiennes et leur soubassement de foi?
3: J'ai découvert Populorum Progressio assez tard. J'ai regretté de l'avoir découvert assez tard parce que si je l'avais découvert plus tôt, je me serais rendu compte plus tôt de son caractère prophétique, y compris du point de vue de ce qui marche et ce qui ne marche pas dans le développement. Et je pense que cette idée d'un développement intégral de tout l'homme et pour tous les hommes, qui en 67 est assez à rebours de la doxa dominante qui est très économiste, rattrapage, les pauvres, un pays pauvre a vocation à devenir riche en empruntant le même chemin que ceux qui sont devenus riches. Donc c'est très prophétique en 1967 et aujourd'hui c'est quand même rentré dans beaucoup d'analyses et en tout cas c'est quelque chose que l'AFD en tant que tel soutient. à travers les moyens, les instruments qu'elle développe. Deuxième chose, c'est que qui est aussi très actuelle, c'est que dans Populorum Progressio, il y a une mention des acteurs multilatéraux. Il y a même l'idée d'un grand fonds. Et ça montre bien que le versant multilatéral de l'aide, qu'on a un peu évoqué, mais au-delà de tout ce qui a trait à la régulation de la mondialisation, est dans la doctrine sociale de l'Église. Et c'est très vrai, et on le mesure aujourd'hui encore.
1: Donc l'Église est aujourd'hui un acteur majeur de la pensée en matière de solidarité dans le Sud.
3: Je pense que c'est peut-être aujourd'hui, compte tenu de l'éclipse d'autres acteurs, le seul acteur qui ait cette pensée, cette pensée cohérente qui relie ça à l'agenda de la paix. Donc c'est vraiment très fort. Un mot sur les ONG et un mot sur les États. Là encore, l'AFD, historiquement, il y a très longtemps, les ONG ne connaît pas trop. Et puis un jour, on lui dit, le ministère des Affaires étrangères, lui, vous allez vous en occuper. Elle s'en occupe, elle les apprivoise. Mm-hmm. Les ONG découvrent aussi ce que l'AFD peut leur apporter. La relation est bonne et elle va très au-delà, d'ailleurs, des flux financiers. Dernière chose, les États, il faut le développement, l'aide au développement, c'est un tout petit bout du financement du développement. Le développement, c'est d'abord du financement domestique. Mmh. Donc, la doctrine sociale de l'Église, elle s'applique aussi à ça. C'est-à-dire que s'il n'y a pas des politiques publiques qui établissent l'option préférentielle pour les pauvres, vous pouvez avoir une aide au développement très vertueuse, ça ne va pas marcher. Et dans la joie de l'Évangile, le pape François a écrit deux, trois choses là-dessus qui sont très fortes, il faut s'en souvenir.
1: Alors on va revenir sur tout ça, évidemment. Un grand merci à vous, Philippe Orliand. Je rappelle que vous êtes délégué national à la catholicité de l'Église auprès de la Conférence des évêques de France, que vous avez occupé des fonctions éminentes à l'Agence française de développement. La semaine prochaine, nous reviendrons sur tous ces thèmes en essayant d'expliquer ce que pensent les partenaires du Sud aujourd'hui, en essayant de discerner les nouveaux contours de la solidarité Nord-Sud. Pardon. Je rappelle que pour cette première édition de Où va la vie consacrée à l'aide publique au développement, nous étions en compagnie de Guillaume Nicolas, délégué général du CCFD Terre Solidaire, qui est la première ONG française de solidarité internationale, qui est en même temps un service de l'Église catholique, et puis du père Grégoire Cata, qui est jésuite théologien, spécialiste de la doctrine sociale de l'Église. Je rappelle qu'au fil des semaines, nous sommes en partenariat avec les facultés Loyola Paris et leur département d'éthique. Ces facultés, en lien avec l'Institut catholique de Paris, proposent un parcours de formation diplômant. Le diplôme universitaire d'éthique, soins et santé dans une société pluraliste, accompagné, discerné, décidé. Ce diplôme universitaire d'éthique, est mis en œuvre donc par les facultés Loyola Paris et l'Institut catholique de Paris, vise à permettre aux médecins, aux soignants, aux aidants, aux bénévoles, aux travailleurs sociaux, aux cadres d'établissements médico-sociaux et aux acteurs politiques de gérer des situations éthiques complexes et problématiques, comme nous en évoquons beaucoup au fil de nos différents épisodes de notre émission Où va la vie. 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Un grand merci à notre réalisateur Eric Cobat. Vous pouvez évidemment nous écouter, nous réécouter où vous voulez, quand vous voulez, à partir des plateformes de podcast. Il vous suffit de taper Où va la vie. Je vous donne rendez-vous la semaine prochaine. La semaine prochaine, nous poursuivrons cette conversation passionnante sur la question de l'aide publique au développement et nous nous tournerons plus spécialement vers les pays du Sud pour voir un peu dans quel état sont-ils aujourd'hui, quelles sont les initiatives qui sont prises et quelle nouvelle tournure peut prendre la relation Nord-Sud après ce coup de hache à l'aide publique au développement. À la semaine prochaine.

0: 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À 10h, votre émission Je pense donc j'agis avec Melchior Gormand sur endettement. Quels sont les dangers du crédit à la consommation? Alors il s'agit d'une rediffusion, les appels vers l'antenne ne seront donc pas reçus. Ce sera juste après vos informations et pour commencer, une information que tout le monde attend, bien sûr cette météo avec un temps très automnal ce matin avec un ciel assez partagé. Alors quelques éclaircies du côté de Reims, Limoges et Bordeaux, mais le temps sera très orageux sur une grande partie du pays, du centre-val de Loire au Grand Est, mais également en Auvergne-Rhône-Alpes. Les températures restent assez fraîches, comptées ce matin entre 3 et 13 degrés. Dans l'après-midi, les températures vont avoir pas mal de mal à remonter. La maximale attendue sera de 17 degrés à Montpellier.
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0: RCF Notre-Dame, il est 10h, l'heure de faire un dernier point sur l'actualité. Kiev et Moscou qui échangent 205 prisonniers de guerre de chaque camp. Une annonce de l'armée russe à l'instant qui arrive juste après la fin du cessez-le-feu de 3 jours. Trêve que les deux nations se sont mutuellement accusées d'avoir violée. La Russie a mené une attaque d'ampleur dans la nuit de mercredi à jeudi sur Kiev et sa région. Le bilan s'alourdit désormais à 24 morts, dont 3 enfants et 47 blessés. Une journée de deuil national est décrétée ce vendredi à Kiev. Donald Trump se félicite d'accords commerciaux avec la Chine. Fantastique. Le président américain très enthousiaste après 2 jours de visite et d'échanges avec son homologue Xi Jinping. Donald Trump s'apprête à repartir aux États-Unis. Il assure aussi que Pékin lui a proposé de l'aider pour ouvrir le détroit d'Ormuz. Le ministre de l'Intérieur devrait arriver d'un instant à l'autre à Nantes où un adolescent de 15 ans a été tué par balle hier dans une fusillade liée au narcotrafic. Fusillade dans le quartier de Port-Boyer. Un autre adolescent de 13 ans est hospitalisé avec un pronostic vital très engagé et un troisième garçon de 14 ans est également hospitalisé. Peut-être bientôt une troisième étoile sur le maillot de l'équipe de France. Didier Deschamps a listé hier les 26 joueurs qui seront présents pour la Coupe du Monde avec 2 grands absents, Lucas Chevalier et Eduardo Camavinga. Le sélectionneur a misé sur la jeunesse et la nouveauté avec Robin Risser, 21 ans, et Maxence Lacroix, 26 ans. Un dernier pari pour Didier Deschamps puisqu'il quitte les Bleus juste après le tournoi et 14 ans en tant que sélectionneur. Le premier match de cette Coupe du Monde pour les Français, ce sera le 16 juin à New York face au Sénégal. Et la grande finale de l'Eurovision, c'est demain soir à Vienne en Autriche. Le plus grand concours de chansons du monde célèbre son 70e anniversaire. C'est Monroe, 17 ans, qui va représenter la France. Elle fait partie des artistes les mieux placés. À suivre, Je pense donc j'agis avec Melchior Gormand. Il va nous parler de surendettement. Il s'agit d'une rediffusion. Les appels vers l'antenne ne seront donc pas reçus.
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3: Un achat imprévu, une facture qui tombe au mauvais moment, quelques paiements en plusieurs fois qui s'accumulent sur le compte. Il suffit parfois de peu pour qu'un budget commence à vaciller. Et dans un contexte où le pouvoir d'achat reste sous pression en 2026, de plus en plus de ménages ont recours au fameux crédit à la consommation pour faire face à des dépenses du quotidien, financer un véhicule, des travaux ou simplement absorber un coup dur. Mais cette solution de court terme peut rapidement devenir un facteur de fragilité fragilité financière. On va en parler avec notre invité dans cette émission, Je pense donc j'agis. Quelques chiffres, histoire de bien situer de quoi on parle, des chiffres signés de la Banque de France. Plus de 150 000 dossiers de surendettement ont été déposés en 2025. C'est une hausse à peu près 10% sur un an. Et encore plus révélateur, écoutez bien, 74% des dossiers comportent au moins une dette liée à un crédit à la consommation, qu'il s'agisse d'un prêt personnel, d'un crédit renouvelable ou de paiements fractionnés. Voilà, donc derrière ces statistiques, une même mécanique qui revient souvent, des mensualités qui s'additionnent, des taux parfois élevés et une capacité de remboursement qui s'érode mois après mois. Alors comment ce crédit à la consommation peut-il faire basculer un foyer dans le surendettement et quels signaux doivent alerter avant qu'il ne soit trop tard? On va regarder tout cela de plus près avec notre invité, comme chaque matin, avec vos réactions et vos témoignages. Si vous avez déjà eu recours à un crédit à la consommation, venez témoigner. D'après vous, quels sont les principaux risques ou dangers de ce type de crédit? Est-ce que ça vous est d'ailleurs déjà arrivé de tomber dans une situation de surendettement? Vous nous appelez au 01 56 56 44 00. Vous réagissez par mail à direct@rcf.fr et vous nous regardez en vidéo sur la chaîne YouTube de Radio Notre-Dame.
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3: Et pour discuter avec nous jusqu'à 11h, on a le plaisir d'accueillir un invité. C'est vous, Jean-Louis Kiel. Bonjour.
4: Bonjour.
3: Merci beaucoup d'avoir accepté de participer à cette émission. Vous êtes le président de la Fédération Crésus. Vous êtes un petit peu le spécialiste en France de cette notion de surendettement et bien sûr de crédit à la consommation. On peut dire que les deux vont parfaitement ensemble, Jean-Louis Kiel.
4: Avant 2008, effectivement, il y avait un lien entre l'accumulation des crédits à la consommation et le surendettement. Entre-temps, il y a eu des réformes auxquelles d'ailleurs on avait participé, qui ont réduit et imposé des règles en matière d'octroi de crédit. Donc aujourd'hui, c'est grand.
3: Ah, oh là là. Alors, il y a quelques soucis de son, Jean-Louis.
4: Écoutez, je vais me reconnecter.
3: Oui.
4: Je me reconnecte, je suis désolé.
3: Non, mais j'espère qu'on va avoir un
4: son. Vous m'entendez bien ?
3: Non, on vous entend pas bien. Alors, je missionne mon cher réalisateur technicien Pierre-Henri de vous appeler par téléphone, Jean-Louis Kiel, pour avoir un son de bonne qualité pour cette émission. Je pense donc, j'agis, c'est quand même normal de vous proposer ça, un son de qualité. J'en profite pour vous rappeler que vous avez toutes et tous la parole pour discuter dans cette émission. Je rappelle le numéro, le 01 56 56 44 00. Et vous pouvez également nous regarder en vidéo sur YouTube, sur la chaîne de Radio Notre-Dame. Jean-Louis Kiel, est-ce que vous nous entendez ?
5: Parfaitement.
3: Bon, ben bah voilà. Écoutez, ce sera par téléphone.
5: Ouais.
3: Ce sera par téléphone, mais au moins, on vous entendra avec... Voilà, un son de meilleure qualité. Alors, on parlait de ces liens, bien sûr, entre le surendettement et le crédit à la consommation. Le crédit à la consommation, c'est une solution, d'après vous, Jean-Louis Kiel, qui est devenue presque un réflexe pour le budget des ménages ?
5: Je ne pense pas. Je ne pense pas. Pour les plus vulnérables, malheureusement, c'est parfois... Ils ont le sentiment que c'est une bouée de secours, alors que le crédit à la consommation, en fait... doit dépendre d'un projet. Il est vrai, si on a remplacé le véhicule, si on a fait des aménagements du logement, le crédit est le crédit amortissable est nécessaire. Oui. Acheter un toit, par exemple, pour les ménages, qui est un rêve, on ne peut pas paquer une banque pour le réaliser. Ensuite, il y a une deuxième catégorie de crédits qui sont les crédits dits de trésorerie. C'est le découvert bancaire. C'est le BNPL, le paiement fractionné, ce que vous évoquiez tout à l'heure.
3: Oui.
5: Ça peut aussi être utile. Vous avez une voiture qui est en panne et malheureusement, vous devez la sortir au garage ou arrêter de travailler. Le montant est élevé. Le payer en 3 fois peut être une solution.
3: Oui.
5: En revanche, l'excès de crédit peut être mortifère d'une certaine manière et conduire à des situations qui sont dramatiques qu'on rencontre quotidiennement à Crésus.
3: Sur l'essor justement des paiements fractionnés et ce fameux crédit instantané, vous avez cité le BNPL qu'on pourrait traduire par Buy Now Pay Later. Donc c'est vraiment le paiement en plusieurs fois qui a explosé et qui s'est intégré également dans les plateformes e-commerce et les grandes enseignes, Jean-Louis Kiel. C'est peut-être ça aussi la différence de ces 10-15 dernières années.
5: Exact. Auparavant, il y avait le crédit renouvelable qui occupait une place importante. C'était des prêts à un taux de plus de 20% parfois, qui a été réformé pour éviter qu'on l'utilise de façon inconsidérée. Le paiement fractionné peut être aussi considéré comme poussant à la consommation. Vous savez, oui. Aujourd'hui, ça fait marcher l'économie. Mais ça peut aussi être très utile à un moment donné, lorsqu'on a, par exemple, à remplir la cuve de mazout ou ramener du bois ou des pellets. La facture est élevée, le payer en 3 fois, ça permet de le lisser. Par contre, le payer en 24 fois, c'est une erreur, parce qu'au bout de 12 mois, on est de nouveau obligé de remplir la cuve. Donc, je veux dire, il faut lutter contre les excès et favoriser néanmoins l'accès au crédit. Il faut trouver une solution qui permette à chacun de réaliser son projet avec des garde-fous. Vous savez, on a notre association milite depuis 35 ans. Tenez-vous bien, hein, on est très patients. Notre siège est en Alsace. Hein, on a l'autre Notre-Dame, qui est une très belle cathédrale. Et croyez-moi, on est des gens raisonnables. Et on se bat depuis 35 ans pour qu'il y ait un fichier des crédits. Je vais vous l'expliquer en 2 minutes parce que ça fait partie de l'écosystème et ça freinerait les risques d'excès. C'est-à-dire quand vous prenez un crédit à la conso, il serait enregistré sur un registre et avant de vous faire le troisième, le quatrième crédit à la consommation, qu'on vérifie avant si vous n'en avez pas déjà 2 et qu'on vous dise chercher une autre solution.
3: Tout à fait. Voilà. Vous avez bien fait de rappeler, Jean-Louis Kiel, que vous êtes à la tête de cette fédération alsacienne. Hein, c'est une association, c'est devenu un réseau, c'est pour ça que je dis fédération, qui s'appelle Crésus, qui porte très bien son nom, hein, si je peux me permettre. Cette petite parenthèse, ça fait 35 ans que vous travaillez sur cette question, avec un objectif aussi, c'est d'essayer de trouver des outils pour prévenir ces difficultés financières.
5: Exact. C'est-à-dire en 2008, on avait un dossier de surendettement en France toutes les 2 minutes, jour et nuit. Oui. C'était terrifiant. Il y a eu la directive crédit, la loi Lagarde, qui a amené une amélioration. Et elle était très dure, très sèche pour la sphère des établissements financiers. Et on s'est dit, on va faire de la prévention à Crésus. Au travers de 3 éléments importants, l'éducation financière. Oui. Vous devez le savoir, on a une mauvaise éducation en France.
3: Ouais, tout à fait.
5: On a peur de parler d'argent, c'est presque religieux. Alors que l'argent, ça doit être un excellent serviteur, mais un mauvais maître. Et je pense, donc on forme chaque année 170 000 jeunes dans les CFA à comprendre le budget au travers d'un serious game qui dure 2 heures. Et ça transforme la vie des gens. Ils deviennent citoyens, maîtres de leur destin. Oui. Ensuite, on a développé des outils digitaux également. Vous le savez, on est dans un monde numérique, ça ne réglera pas tous les problèmes. Mais cela étant, on ne peut pas s'en passer. Et donc, on a commencé à construire à Strasbourg, on a un laboratoire avec des ingénieurs qui sont pro bono, hein, qui sont mis à disposition pour le bien commun, une web app qui s'appelle PGV, budget grande vitesse, hein, au lieu du TGV,
3: le
5: PGV, voilà. Et qui permet à tout citoyen, en toute sécurité, de calculer son reste à vivre, d'être connecté sur les aides sociales et de nous appeler à l'aide quand il a des difficultés.
3: Je rappelle que ce matin, nous parlons dans cette émission, je pense donc j'agis sur RCF Notre-Dame, du surendettement et des effets du crédit à la consommation pour pour les Français. Vous avez la parole pour en discuter au 01 56 56 44 00 où nous attend Marie-André. Bonjour Marie-André.
6: Bonjour Melchior, bonjour à vos invités. Alors, j'ai eu les deux cas. D'abord, j'ai fait des crédits à la consommation à un moment donné, oui. Un petit peu trop. Je me suis retrouvée avec des prélèvements rejetés et je me suis retrouvée avec une interdiction de enregistrer au fichier des prélèvements. Ça a été une complication pas possible. Et malgré tout, bon, j'avais d'autres problèmes et le surendettement est arrivé avec,
3: oui.
6: À la suite. Et là, du coup, j'ai quand même été aidée dans la mesure où il y a un fichier, j'entendais la personne expliquer le fichier pour savoir qu'est-ce qu'il nous reste à vivre.
3: Absolument.
6: Et c'est vrai que quand on fait le calcul, et il y a un fichier qui existe, qui avait été fourni par la société où je m'étais adressée, et là, du coup, ça permet de faire le point et de voir effectivement que ben, non, on a été trop loin et qu'il ne reste plus. Il ne reste plus assez à vivre, plus assez pour manger, plus assez pour rien. Et là, on n'a pas le choix. On est obligé de monter un dossier de surendettement.
3: Ouais.
6: Ça a été compliqué parce qu'après, vous n'avez plus le droit à la carte bleue normale. Vous n'avez plus le droit. Il y a plein de choses qui ne fonctionnent plus normalement. On se sent très mal à l'aise vis-à-vis de tout le monde parce qu'on sait quelque part que derrière, on n'a pas fait ce qu'il fallait, parce qu'à un moment, on n'a pas fait ce qu'il fallait. Il ne faut pas rêver. Prendre un crédit à la consommation, on n'a pas forcément compris jusqu'où ça peut nous amener. Mmh. Et ça, c'est quelque chose que je regrette. Mais bon, c'est à nous aussi de mieux se renseigner au départ.
3: Oui.
6: Et par contre, ce que j'ai vu, c'est que j'aurais jamais pu m'en sortir. Il a fallu que j'attende le décès de mon mari et en plus pouvoir vendre la maison pour pouvoir régler le dossier de surendettement.
3: Ouais.
6: Donc ça a amené quand même très loin et je m'en suis vraiment voulu parce que je n'ai pas profité autant que j'aurais dû. Et,
3: ouais. et vous en êtes sortie maintenant, Marie-André ?
6: Oui, complètement. Complètement.
3: Bon.
6: Complètement. Donc je suis pas prêt de reprendre un crédit à la consommation.
3: Ouais. Ça,
6: et quand
3: on entend
6: un enfant qui veut le faire, j'ai dit oh, surtout non, faites pas ça. Ouais. Surtout faites pas ça. Un crédit de 3 mois, oui, comme il dit. Payer en 3 fois, c'est bien. Parce que 3 fois, on peut gérer. 3 fois, c'est pas long.
3: Mais plus, ça commence à être compliqué. Ouais.
6: Mais après, c'est plus possible.
3: Merci Marie-André. Merci vraiment pour votre témoignage et de nous avoir raconté cette expérience en direct sur RCF. Oui, alors, Jean-Louis Kiel, hein, évidemment, vous étiez très attentif. Je pense que des témoignages comme Marie-André, vous en avez entendu beaucoup.
5: Bah, écoutez, on a accompagné depuis 35 ans 600 000 ménages.
3: Ah oui.
5: Donc on sait que la souffrance que ça incarne, mais aussi le caractère protecteur des procédures en France. Il ne faut pas oublier, vous savez, on est un pays d'ingrats et on veut toujours plus, alors qu'il faudrait aussi apprécier ce qui se fait. Et depuis 2008, même avant du temps de Jean-Louis Borloo, on a mis une procédure d'effacement en place. Ce que nous regrettons à Crésus, les gens viennent très tard chez nous, quand la maison brûle déjà. Et comme le disait notre auditrice, jeter un coup d'œil de temps en temps sur son budget, calculer son reste à vivre, c'est pas tabou. Vous savez, ma plus grande victoire, quand je vois un couple qui se déchire parce qu'ils ont des problèmes d'argent, l'un rejette la faute sur l'autre, et je fais en sorte, quand ils ressortent de chez nous, qu'ils se donnent de nouveau la main et qu'ils fassent face à leur destin, parce que le surendettement, c'est pas la mort. C'est simplement un moment difficile à passer. Et si on a la chance d'avoir Crésus sur son chemin, croyez-moi, ça facilite la vie.
3: Il est un peu plus de 10h15 sur RCF Notre-Dame. On parle du surendettement et du risque des crédits à la consommation. Vous avez la parole comme Marie-André pour témoigner sur RCF Notre-Dame au 01 56 56 44 00. Et pour nous regarder aussi en direct vidéo sur la chaîne YouTube de Radio Notre-Dame.
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3: Et toujours en direct jusqu'à 11h avec notre invité Jean-Louis Kiel. Je rappelle que vous êtes le président d'une fédération en Alsace qui s'appelle Crésus, qui vient en aide aux personnes justement en difficulté face au surendettement et notamment à cause des crédits à la consommation. Ce qui est vraiment intéressant aussi dans votre démarche, c'est de déculpabiliser celles et ceux qui décident pour pour de multiples raisons de prendre un crédit à la consommation. Vous l'avez dit tout à l'heure, ça fait partie finalement aussi parfois de la vie, du quotidien dans les ménages où il faut s'en sortir et on n'a pas trop le choix. Mais vous êtes là aussi pour militer contre ces risques de surendettement en mettant des garde-fous. Il y a cet effet psychologique, Jean-Luc Hill, j'aimerais qu'on en parle. Finalement, je reviens sur le buy now, pay later, le paiement plusieurs fois. Hein. Souvent, on entend trois fois sans frais, quatre fois sans frais, et j'en passe. Il y a une baisse de la perception du coût réel des achats quand on fait ça?
5: Pas nécessairement.
3: Non, vous ne pensez pas? Non,
5: ce que je crains, c'est qu'on achète des produits qu'on jette après.
3: Oui.
5: C'est un énorme problème. Vous savez que, je l'entendais lors de vos informations, il y a le réchauffement climatique, la souffrance environnementale. On n'a qu'une terre et il faut la soigner. Et en consommant un peu n'importe quoi, n'importe comment, parce qu'on peut avoir un paiement trois fois, c'est une erreur. Ça devrait même permettre de mieux choisir les produits au lieu de prendre une machine à laver fabriquée en Chine. J'ai rien contre la Chine.
3: Oui, oui, tout à fait.
5: Mais qu'on va jeter au bout de 6 mois parce qu'elle est obsolescente ou mal construite, d'acheter un produit français ou européen qui tienne la route, payer un petit peu plus cher, mais le répartir sur 3 mois, ça change la vie. Hein. Et donc, le paiement fractionné fait maintenant partie de l'écosystème. D'ailleurs, l'auditrice qu'on avait au téléphone expliquait bien, payer en 4 fois, finalement, ça lui permet de gérer son budget, d'éviter d'avoir tout qui tombe le même mois, mais il faut vérifier le reste à vivre. Ça, c'est la notion pour laquelle on se bat depuis des années. Alors, c'est pas le temps qui vous reste à vivre, ça, je le connais pas. Mais par contre, ce qui me reste, quand j'ai payé mon loyer, quand j'ai payé mon électricité, quand j'ai remboursé mes crédits, quand j'ai payé mon assurance, quand j'ai payé la cantine des enfants, hein, et aujourd'hui même la téléphonie, hein, que vous ne pouvez pas vous passer d'un téléphone. Et donc, il faut faire des choix. Et après, il vous reste un montant qui est 600 euros, 500 euros, 400, qui doit être utilisé pour manger tous les jours, pour pouvoir avoir de temps en temps une respiration aussi dans la vie, faire un peu d'épargne, même si c'est 5 euros par mois. Et finalement, si on prend un crédit, vérifier si ce reste à vivre est suffisant pour le rembourser.
3: Je reviens sur ce fichier positif.
5: C'est mon combat.
3: Mais oui, c'est votre combat. Et vous y êtes arrivé?
5: Non.
3: Non.
5: Écoutez, ça fait 35 ans qu'on bataille. Jean-Louis Borloo, à l'époque, avait dit on va créer une commission. Et vous connaissez l'expression de Clémenceau qui disait si vous voulez pas faire une loi, créez une commission. Donc ça a été enterré. Ensuite, Christine Lagarde a fait voter un texte qui a été inscrit dans la loi, mais elle l'a précédé, la mise en œuvre de la loi, par un comité.
3: Oui.
5: Et ce comité a conclu que c'est impossible à réaliser.
3: Alors
5: même qu'il n'y a que la France, l'Afghanistan,
3: l'Ouzbékistan, la Corée du Nord et Cuba. J'ai bien travaillé.
5: Vous connaissez bien ma leçon. Et puis après, vous savez, j'ai un adage à Crésus, il n'est point nécessaire d'espérer pour entreprendre, ni de réussir pour persévérer. Et donc, Benoît Hamon, par la suite, alors pendant les présidentielles, il y avait un débat à la télévision, on m'avait invité de parler aux candidats, les deux finalistes et présidentiels, tous les deux m'ont juré qu'ils le feraient. Après les élections, on m'a dit, écoutez, les promesses n'engagent que ceux qui les écoutent. Et donc, j'ai repris mon bâton de pèlerin. Benoît Hamon a déposé un texte, cette fois-ci une loi, pas de comité, pas de commission. Et cette loi a été censurée par le Conseil constitutionnel parce qu'il a donné l'impression que la coiffeuse la vendeuse du supermarché pouvait accéder à ce fichier, ce qui est totalement faux.
3: Ouais.
5: Et donc, d'ailleurs, Jean-Louis Debray, qui était président du Conseil constitutionnel, dans ses mémoires, a écrit « C'est le seul texte que j'ai regretté qu'on n'ait pas laissé passer.
3: Bon, »
5: Donc, vous voyez la puissance des hostilités.
3: Oui.
5: et la nécessité pour Crésus de continuer ce combat.
3: Un combat qui est nécessaire, évidemment, pour aider les Françaises et les Français sur ce sujet. On a André pour réagir au 01 56 56 44 00. Bonjour, André.
7: Oui, bonjour, Melchior. Voilà, bonjour. Je voulais dire que bon, je suis tout à fait en accord avec les propos de votre intervenant. D'abord, disons, je le félicite pour ce qui à ce propos. Moi, je suis, disons, fils d'un commerçant et j'ai toujours refusé. Enfin, mon père était dans cette optique-là aussi de vivre à crédit. Absolument, quoi. Je veux dire, je n'ai jamais fait le moindre crédit et je crois que pour ça, ça m'a permis quand parfois c'était un peu court de au niveau financier. D'être tout à fait OK et de ne pas rentrer avec ces sociétés qui vivent là-dessus avec des intérêts exorbitants. Donc, c'est un véritable scandale, quoi. Bon, cela dit, il y a des cas où, bon, il faut faire attention. Bon, je veux dire, par exemple, le système d'EN chez nous, on a les énergies, enfin, disons, les sociétés qui font prix fixe et prix variable pour l'énergie. Il faut absolument éviter en Belgique les prix variables et prendre le prix fixe, surtout quand on voit ce qui se passe avec les prix de l'énergie qui vont, sais pas, enfin, disons, c'est vraiment les montagnes de neige, mais, disons, quelque part. Bon, moi, je pense que dans certains cas, c'est acceptable comme investissement, avec le tiers investissement. Par exemple, avoir une voiture pour, disons, avoir un boulot déterminé, là, mais il faut s'organiser avec des coopératives, par exemple, qui permettent ça, comme Crédal en Belgique, qui fait ça de manière tout à fait sociale, et là, il n'y a pas de problème.
3: Eh bien, merci beaucoup, André, pour votre témoignage dans Je pense donc j'agis. C'est intéressant, Jean-Louis Kiel, de regarder un petit peu ce qui se passe ailleurs qu'en France, et notamment chez nos amis belges, qui nous écoutent chaque matin sur RCF Notre-Dame.
5: D'une grande sagesse. On se moque toujours des Belges, c'est plutôt eux qui devraient se moquer de nous. Et la Belgique s'est d'ailleurs dotée d'une centrale des crédits il y a 10 ans maintenant, qui marche très très bien et qui permet d'éviter l'accumulation des crédits. Je ne suis pas tout à fait d'accord que le crédit, il faut le honnir. Au contraire, il faut aussi, ça fait partie de l'économie d'un pays. Vous avez par exemple, moi, en tant que citoyen, ma machine à laver du ménage tombe en panne. Ma femme me quitterait immédiatement si j'arrivais pas à la remplacer. Mmh. On peut plus aller au lavoir. Et si j'ai pas les moyens que je puisse la payer, voire même si je veux une très bonne machine à laver en 10 fois, plutôt que d'acheter une connerie qui va tomber en panne, ça a du sens, mais c'est toujours ce côté raisonnable. Et les Belges, par exemple, les Belges ont mis en place le zéro tâche. C'est-à-dire quand vous avez un crédit trésorerie comme le crédit renouvelable, vous êtes obligé de liquider le premier crédit au bout d'un certain délai pour reprendre un crédit. Donc il y a quand même des solutions qui se mettent en place. Et comme disait André, on essaye de tous chercher des économies, par exemple en matière d'électricité. Il y a à un moment donné une campagne qui a été faite pour pousser les ménages à quitter EDF pour un acteur comme Engie et autres, je ne veux pas faire de la publicité. C'est une erreur, parce qu'après, au bout de quelques mois, le montant n'a pas augmenté, il n'y avait pas de prix réglementé. Donc il faut, c'est aussi une question d'information du citoyen. Et comme je vous le disais, la mère des batailles, c'est l'éducation financière.
3: Oui, tout à fait.
5: C'est donner à chaque citoyen la possibilité de comprendre comment marche le monde, ce qu'est un crédit renouvelable, ce qu'est une assurance. Et ça change la vie des gens. Hein. Nous, on le voit, on a des exemples qui vous mettent les larmes aux yeux de personnes qu'on a formées et dont ça a transformé la vie.
3: On va marquer une petite pause dans cette émission, je pense donc j'agis sur RCF Notre-Dame. Vous avez toutes et tous la parole, comme Marie-André et André, pour participer et réagir. Si vous avez déjà eu recours à un crédit à la consommation, racontez-nous. Si vous êtes déjà tombé dans une situation de surendettement, bah là aussi, ça nous intéresse de nous dire comment vous en êtes sorti ou pas d'ailleurs. Appelez-nous au 01 56 56 44 00 pour participer à cette émission. Vous pouvez également nous envoyer un mail à direct@rcf.fr ou nous regarder en vidéo sur la chaîne YouTube de Radio Notre-Dame. Il y a plein de choses à dire sur le surendettement et le crédit à la consommation avec notre invité jusqu'à 11h, Jean-Louis Kiel, président de la Fédération Crésus. A tout de suite.
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3: Il est presque 10h30 sur RCF Notre-Dame, une émission consacrée ce matin au surendettement avec ce fameux risque des crédits à la consommation. Notre invité Jean-Louis Kiel nous dit tout jusqu'à 11h. C'est le président de la Fédération Crésus. Vous avez également la parole pour en discuter avec nous au 01 56 56 44 00. On va écouter un peu de musique. Allez, Céline Dion, et puis on se retrouve juste après en direct sur RCF Notre-Dame.

0: Bah, c'était Céline Dion pour vous accompagner en ce vendredi matin sur RCF Notre-Dame avec tout l'or du monde, puisqu'on parle du crédit à la consommation ce matin et notamment du risque de surendettement. Il y a plus de 150 000 dossiers de surendettement qui ont été déposés, sachez-le, en France en 2025, et 74% de ces dossiers comportent au moins une dette liée à un crédit à la consommation. On en parle avec notre invité Jean-Louis Kiel, c'est le président de la fédération Crésus qui nous accompagne dans cette émission. Je pense donc j'agis jusqu'à 11h. Jean-Louis Kiel, est-ce que vous êtes là?
1: Oui, tout à fait. Oui. Faire une pause pendant cette magnifique chanson.
0: Exactement, qui a dû vous inspirer.
1: Mon cœur.
0: Écoutez, c'est parfait. Vous le disiez tout à l'heure, il y a un des grands risques de ce crédit à la consommation, c'est l'effet empilement, Jean-Louis Kiel.
1: Absolument, c'est l'absence parfois de vérification du niveau de solvabilité. On avait la première auditrice qui nous rappelait, elle était prise dans une spirale. Et c'est aussi une chose importante, la peur de parler d'argent et d'être jugé. Je pense que nous, une des grandes richesses de Crésus, on ne porte pas de jugement, on est comme des chirurgiens, il y a une urgence, on ne va pas reprocher à la personne d'avoir fumé, il faut opérer et il faut régler. Et on rêve de plus en plus de pouvoir faire de la prévention, c'est-à-dire d'intervenir quand il y a les premières flamèches. Et il faut conseiller aux auditeurs de finalement se rendre à Crésus quand il sent que quelque chose ne va pas aller, des rejets bancaires avec des frais qui se rajoutent, la banque qui ferme finalement le compte parce qu'elle a aussi une part d'obligation de conseil, et à un moment donné, le seul conseil qu'elle peut donner, écoutez, changer de banque. Mais quand vous êtes surendetté, malheureusement, toutes les portes se ferment. Il y a parfois des solutions. Vous pouvez ouvrir un compte nickel, par exemple, je ne sais pas si vous en avez entendu parler, qui permet à des personnes qui sont exclues de l'accès au crédit, au compte bancaire, de finalement pouvoir ouvrir dans un bureau de tabac, d'avoir une carte de paiement, mais de plus pouvoir, avoir dépassé le montant de ses ressources.
0: Est-ce que vous avez le sentiment qu'en France, alors on parlait de ce fichier positif, vous battez pour qu'il soit mis en place, Jean-Louis Kiel, depuis 30 ans.
1: 35
0: ans. vous pensez qu'on a un problème avec le surendettement au niveau de l'État?
1: Je rappelais à Madame Lagarde, d'ailleurs à l'époque, elle disait Crésus arrive. Ouvrez le coffre. Je lui disais, madame, laissez-le fermer, il n'y a rien dedans. Et on a un surendettement de la puissance publique. Hein. On est un pays, extrêmement généreux. Hein. Mais à un moment donné, il faut un peu de rigueur, comme dans un ménage. Hein. Finalement, le budget de l'État devrait se gérer comme celui en bon père de famille. Et aujourd'hui, on est vraiment, je crois, le service de la dette, c'est 70 milliards, c'est presque plus que rien que les intérêts qu'on doit sur notre endettement, et plus élevé que le budget de l'éducation nationale. Donc ça, à un moment donné, il faut remettre de l'ordre, et c'est pas facile, hein, c'est vite dit, hein, parce qu'il y a des dépenses qui sont contraintes pour la puissance publique, mais d'autres, sans doute, qu'il va falloir réviser et puis pousser les femmes et les hommes à finalement avoir une certaine autonomie. Oui. Aussi une part de... Vous savez, il y a une très belle expression qui dit « il n'y a pas de bonheur sans liberté, mais il n'y a pas de liberté sans responsabilité ». Et ça vaut pour tout le monde.
0: Et ça rejoint cette fameuse éducation financière que vous évoquiez tout à l'heure, Jean-Louis Kiel. Cette responsabilité, elle peut arriver grâce aussi à une forme d'éducation, d'ailleurs dans tous les domaines.
1: Dans tous les domaines. La vie en commun, on est souvent, il y a des indisciplines. Et je pense que, vous savez, moi je viens d'une région où on a... on a un peu de gènes allemands et français. On adore la France parce que bien le rattachement et puis on a le Concordat, on a plein de choses qui n'existent pas en vieille France et qu'il faut garder parce qu'au nom de ça amène la paix et on est dans une région où effectivement on allie à la fois le bien-être mais aussi le plaisir hein, parce que la vie c'est quelque chose de merveilleux.
0: Oui, tout à fait. Et c'était important de rappeler ça. Au niveau justement des manières de prévenir, en tout cas de détecter et pour essayer de sortir un peu de cette spirale, vous avez évoqué quelques leviers à la fois individuels, oui, institutionnels.

0: on essaye de ne pas dépenser plus que ce qu'on gagne. Vous savez, le secret d'une vie réussie, aujourd'hui, c'est à la fois conjuguer l'opulence, parce que tout paraît possible. Hein, dans le clic, on peut avoir ci, on peut faire ça, on veut partir en vacances. Moi, je fais partie d'une famille. La première fois qu'on était parti en vacances, j'avais 18 ans.
1: Oui.
0: Je ne suis pas mort pour autant. Ah, et puis, donc, cette opulence qu'il faut conjuguer avec une certaine frugalité. C'est-à-dire, de temps en temps, se dire, c'est des choses que je ne peux pas faire. Comme vous élevez des gamins, c'est pareil. À un moment donné, vous leur dites non, écoute, ce n'est pas possible. On ne peut pas t'acheter les dernières chaussures, dernier cri, tu attendras ou tu mets de l'argent de côté, on te donne de l'argent de poche. Donc, l'éducation, ça n'a rien comment de stigmatisant. Hein. Nous, on l'aborde, notre programme qui s'appelle Dilemme. D'ailleurs, je conseille aux auditeurs d'aller sur Dilemme, dileme.org et de découvrir ces programmes qui en fait, essaye de conjuguer à la fois, comment dire, le bien-être, d'être à jour de ses têtes, d'être heureux, et puis le plaisir de temps en temps. Et c'est la grande innovation qu'on a apportée. L'éducation financière permet aussi, de temps en temps, de se faire plaisir.
1: On a reçu un témoignage de Marie-Claude par mail à direct@rcf.fr. Elle nous dit, comme on dit, rien n'a changé. Sous le soleil, si chacun faisait son travail avec éthique, les banques, les marchands, les personnes n'auraient pas de gros problèmes. Il faut parler absolument du crédit revolving, c'est ce qu'on entend par crédit renouvelable, hein. Vous alliez tout nous dire, Jean-Louis. Elle nous dit que c'est un véritable piège. Pour terminer, les personnes en difficulté ne devraient pas attendre que la maison brûle. On peut trouver des solutions. Ils peuvent aussi se responsabiliser. Alors, ça rejoint ce qu'on vient de dire.
0: Oui, oui.
1: Je suis étonné. Elles peuvent prendre un crayon pour calculer toutes les mensualités des prêts qu'elles ont contractés. Je suis d'autant plus concerné que mon fils fonctionne comme ça alors que ni son papa ni moi-même avons fonctionné ainsi. Jean-Louis.
0: Écoutez, il manquait au fils que dans l'école,
1: oui.
0: Au collège, au lycée, à l'université, on se prenne, on nous permette d'entrer et d'expliquer ce qu'est un budget, de mettre un peu, comment dire, de bon sens, tout simplement, dans la vie.
1: Le crédit renouvelable, ce qu'on entend aussi par crédit revolving, est-ce que vous pouvez nous en dire deux mots ?
0: Oui, absolument. Le crédit renouvelable est un crédit de trésorerie,
1: oui.
0: À ne pas confondre avec un crédit amortissable que... par exemple, vous achetez une maison, vous l'amortissez sur 20 ans, c'est normal, vous ne pouvez pas la rembourser en une seule fois. Vous achetez un téléviseur, vous l'amortissez sur 3 mois, parce qu'à peine sorti du magasin, la voiture, il faut 36 mois. Et le crédit renouvelable a cet atout, mais il ne faut pas le cumuler. C'est le seul problème. C'est la possibilité d'avoir un montant d'argent et qu'il faut rembourser en 12 mois ou en 24 mois, mais pas sur 10 ans. Le taux d'intérêt est élevé, c'est comme le découvert bancaire. C'est quelque chose qui peut être utile de temps en temps. On dit, je suis dans le rouge, mais il ne faut pas le faire tous les mois.
1: Oui.
0: Il faut arriver en fin de mois à résoudre le problème. Donc, chaque crédit a son... vous avez aujourd'hui la LOA, vous le connaissez peut-être, ou la LDD, c'est-à-dire pour les voitures, vous n'êtes plus propriétaire, mais on vous la loue pour 36 mois. Le problème, c'est au bout de 36 mois, si vous avez une égratignure sur la voiture, quand vous la ramenez au garagiste, il vous facture 1 000 euros.
1: Ouais.
0: Donc il faut, et c'est ça le rôle de l'éducation financière, chaque crédit a du sens, sous réserve de ne pas en abuser. C'est comme l'alcool, on peut interdire le vin, mais de temps en temps, un bon verre de Bordeaux, ça fait du bien.
1: Ah, ça n'engage que vous, Jean-Louis.
0: et d'ailleurs, il y a la mention à l'excès d'alcool.
1: Non, mais tout à fait.
0: Et comme pour le crédit, il est marqué.
1: L'excès de crédit est mauvais pour la santé ?
0: Non. dans les contrats de crédit, Mme Lagarde a fait inscrire une mention que n'importe quel imbécile comprend. Un crédit vous engage.
1: Oui.
0: Mais c'est normal. Ça vous engage.
1: Hein, Marie-Françoise nous a envoyé un message. Elle nous dit lorsqu'un couple se sépare, cela peut également créer beaucoup de problèmes de surendettement.
0: Exact.
1: Quand il faut payer deux fois le logement, l'énergie, les assurances.
0: Exactement. C'est une source de

0: de fragilité financière, d'autant plus que les couples se déchirent après, et souvent la liquidation du régime matrimonial prend des mois, mais on a des outils pour ça. On a le délai de grâce. Ah, c'est pas la grâce qui vient du ciel, mais c'est le délai de grâce qui vous permet de demander au tribunal, jusqu'à ce que le partage soit fait, de suspendre les crédits ou une dette pendant 12 ou 24 mois, et ensuite de tenir votre engagement. Donc il y a plein de solutions. Et dans un couple qui se sépare, c'est dramatique d'ailleurs. Hein. Je ne sais pas, aujourd'hui les jeunes se marient, et puis 6 mois après ils se séparent.
1: Oui.
0: Mais il faudrait bien de réfléchir avant, parce que le mariage c'est quelque chose d'important.
1: Qui engage aussi.
0: C'est la vie.
1: Qui... Mais oui, c'est comme le crédit.
0: Ouais. C'est un crédit jusqu'à la fin de sa vie, c'est un sacrement. Hein. Donc ça ne se fait pas à la légère.
1: J'aimerais qu'on évoque aussi un peu tout ce qui s'est passé depuis 35 ans, depuis que vous êtes engagé sur la question. Je rappelle juste que vous pouvez venir à l'antenne, hein, nous dire si vous avez déjà rencontré une situation de surendettement, si vous avez déjà fait des crédits à la consommation. 01 56 56 44 00, venez prendre la parole. 01 56 56 44 00, vous pouvez également nous regarder en vidéo sur la chaîne YouTube de Radio Notre-Dame.
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1: Sur RCF Notre-Dame, Jean-Louis Kiel, ça fait 35 ans que vous êtes, que vous travaillez sur ce sujet du surendettement, dans le cadre notamment de cette fédération qui s'appelle Crésus, hein, qui est vraiment là pour être un coup de pouce, un appui, même pour toutes les personnes qui rencontrent une situation de surendettement, pour prévenir également, pour faire de l'éducation financière. Ça me donne une petite idée de sujet d'ailleurs. En 35 ans, Jean-Louis, qu'est-ce qui a évolué vraiment en France sur le l'encadrement, on va dire, du crédit à la consommation? Je fais très large.
0: Absolument, il y a eu des moments essentiels. Nous, on est né en même temps que la loi Neyertz. Je pense que ça vous dit quelque chose, la loi Neyertz, qui a mis en place les premières procédures de surendettement et qui étaient perpétuelles. En fait, on vous faisait un plan de surendettement et on vous laissait l'équivalent du SMIC et jusqu'à la fin de votre vie, ce qui est totalement anormal. À un moment donné, il faut demander un effort aux débiteurs, mais à un moment donné, il faut s'y libérer.
1: Oui.
0: Et donc, Jean-Louis Borloo était venu en Alsace pour réformer le surendettement. On s'appelait à l'époque SOS Surendettement, c'est pas très joli. Jean-Louis était venu à Borloo et il voulait s'inspirer de ce qu'on a en Alsace qui s'appelle la faillite civile. C'est-à-dire, une fois dans la vie, vous pouvez déposer votre bilan comme une entreprise, vous avez une liquidation et non pas, et on vous efface, les créances sont éteintes. Et il voulait faire la même chose en vieille France, donc dans toutes les autres régions. Et il était venu nous rendre visite, on l'avait accompagné pour ce texte de loi. Et c'est devenu la loi de la procédure de rétablissement personnel,
1: oui,
0: qui permet à des personnes qui sont dans une situation irrémédiablement compromise, c'est-à-dire par exemple un senior en difficulté, il ne va pas gagner plus d'argent, vous le savez très bien, il a la retraite, ou encore un chômeur de très longue durée qui veut se rétablir et qui a un paquet de dettes, et à ce moment-là, il faut lui effacer. Donc ça, c'est une procédure qu'on avait soutenu à l'époque.
1: Oui.
0: Ensuite, il y a eu la loi Lagarde qui a joué un rôle important, qui a limité les crédits renouvelables, les a encadrés d'une certaine manière avec des taux d'usure par palier, ce qui nous évitait d'avoir des personnes qui prennent un crédit renouvelable de 10 000 euros avec un taux d'intérêt de 20 %. C'est-à-dire, si vous empruntez 10 000 euros en renouvelable, vous avez déjà 2 000 euros d'intérêt à rembourser tous les ans. Donc, vous voyez le résultat.
1: Oui, absolument.
0: Ça a été remis, ça a été vraiment, on avait poussé sur cette réforme. Elle a aussi limité la durée des plans à 7 ans, c'est-à-dire quand vous n'avez pas de bien immobilier, on vous met un plan en place pendant 7 ans et à la fin des 7 ans, on vous efface le reste. Donc, ça, c'est des progrès prodigieux. C'est unique en Europe, d'ailleurs. Ensuite, il y a eu Moscovici, donc on a suivi tous les ministres.
1: Ah oui, bah là, oui. Là, vous les avez tous connus. Hein. Vous avez...
0: ah, c'est, il n'échappe pas à notre voix. Et donc, il y a eu Moscovici qui était ministre des Finances et qui a finalement promu une charte des clients fragiles. Vous savez, on avait des personnes qui avaient des rejets, 10 rejets, ça coûte 200 euros par mois. C'est plafonné maintenant.
1: Ouais. Donc, j'aimerais, Jean-Louis Kiel, qu'on écoute Marie-Thérèse qui voudrait témoigner sur ce crédit revolving. Bonjour Marie-Thérèse.
3: Oui, bonjour tout le monde.
1: Bienvenue sur RCF Notre-Dame, on vous écoute.
3: Oui, moi j'ai eu mon mari, on est rentré, mon mari a été au chômage, et comme on rentrait de l'étranger, on n'avait pas le droit à tous les trucs. Et du coup, on a pris des crédits revolving, comme dont vous parlez, et ces crédits revolving, on a mis 20 ans à s'en sortir.
1: Oh là là, oui.
3: 20 ans. Et là, aujourd'hui, ça va beaucoup mieux, bien sûr. Mais ce que je voudrais dire aussi, c'est que quand on croit qu'on va essayer de s'en sortir parce qu'on nous augmente un petit quelque chose, eh ben, ça nous supprime tout ce dont on a, les allocations familiales et tout ça. Comme on a eu une augmentation de 10 euros d'un côté, eh ben, ça nous fait changer de tranche. Et du coup, eh ben, ce qu'on avait eu d'un côté, ça nous fait pire parce qu'on va nous retirer de l'autre. Mmh. Donc du coup, on n'arrive pas à s'en sortir quand même, parce qu'on croit qu'on va nous s'en sortir parce qu'on nous donne 10 euros, mais en fait, ça nous en fait perdre 40, quoi. Mmh. Et puis, l'État, il n'est pas très, comment dire, un modèle, hein, parce qu'on nous dit il ne faut pas faire de crédit que tu ne peux pas rembourser. Mmh. Mais quand on regarde l'État, il nous en prend pourtant des crédits et qu'il renouvelle.
1: C'est vraiment la spirale infernale, on l'entend. Marie-Thérèse, merci beaucoup pour votre témoignage. Jean-Louis Kiel. Jean-Louis, est-ce que vous êtes là? Ouais, vous avez entendu ce témoignage?
0: Bah oui, c'est chaque fois touchant. C'est vrai, c'est le problème des plafonds et des planchers en matière d'aide sociale qui parfois... d'ailleurs, on avait milité avec Martin Hirsch à l'époque pour le RSA Activité. Dire quelqu'un qui reprend du boulot et qui gagne d'un seul coup le SMIC, hein, c'est pas une fortune, qu'on lui coupe pas toutes les aides tout de suite, parce que cette personne, finalement, à la fin, elle se dit, mais je vais rester au RSA et puis je reste au lit, alors qu'au contraire, ça contribue alors à la dignité. Et je pense qu'il faut pas faire un procès au crédit, il faut être raisonnable, il faut dire ça fait partie de la vie, de la nécessité parfois, hein, pour certains ménages, mais qu'il faut l'utiliser avec discernement, avec raison, et pas, comment dire, il y a un magnifique ouvrage de... vous savez que chaque année, on remet un prix à un auteur, et c'était Emmanuel Carrère. Emmanuel Carrère qui a écrit « D'autres vies que la mienne » et raconté le destin de deux magistrats qui avaient pris position en faveur des surendettés parce qu'ils avaient remarqué que dans les contrats de crédit, il y avait marqué en gros, enfin les publicités, crédit gratuit, et puis après en tout petit, à partir du troisième mois, 21,6% d'intérêt. Ouais. Et c'est une publicité qui pousse les gens à croire que l'argent tombe du ciel. Il ne tombe pas du ciel. L'argent, c'est, comme je le disais tout à l'heure, c'est un excellent serviteur, mais un très mauvais maître.
1: On a reçu un message de Catel. Je suis en difficulté depuis plusieurs années car l'administration m'a demandé de rembourser des soi-disant indus. J'ai de plus été obligé de changer mes lunettes. Je paye en 4 fois. Ma conjointe a une retraite ridicule et je paye presque tout. Elle va avoir 72 ans et moi 70. Depuis ma mise en retraite, mes revenus ont diminué de 30%. Évidemment, les charges augmentent, mais pas les gains. En plus, mes deux chiens imposent une assurance du fait de leur âge. Comment dire, Jean-Louis Kiel, ça va pas mieux en vieillissant?
0: Non. On devrait devenir plus sage quand même.
1: Oui.
0: Parce que la vie, c'est quelque chose de merveilleux. Hein. Il y a la naissance, il y a la mort, et puis, le vieillissement. Mais il faut préparer sa retraite. C'est encore un conseil que je donne. Souvent, les gens sont surpris. Ils déposent leur dossier pour faire valoir leur droit à la retraite, à non pas une vie est meilleur. Il y a une diminution des revenus. Et je pense qu'il faut préparer ce passage-là. Mais c'est très complexe. Hein. Vous savez, on a un creusement des inégalités. Vous savez, je le rappelle souvent, le travail ne protège plus de la pauvreté. Ce qui est un pur scandale. Parce que lorsqu'on travaille, on donne... vous le savez, pendant la Covid, nous, on a continué d'accueillir les gens. Hein, on mettait des masques et puis c'est tout. Hein, on n'avait pas le choix. Et on voyait des situations où les gens avaient envie de changer aussi leurs pratiques. Au lieu d'acheter des plats cuisinés, ils allaient chez le paysan acheter du chou-fleur. Mais à peine la crise finie, on continue à... comme avant, hein. L'être humain est malheureusement toujours dans une répétition de...
1: Ouais,
0: donc la retraite, ça doit vraiment se préparer auparavant. Dix ans avant, il faudrait déjà, parce qu'on a de nouvelles charges qui s'ajoutent, vous savez, le vieillissement des populations, il y a les aidants, le maintien à domicile, le problème des maisons de retraite qui parfois sont des mouroirs. Donc si la solidarité familiale joue... qu'on maintienne les personnes à domicile. Donc, il y a de nouveaux besoins qui apparaissent. L'éducation des enfants, vous savez, les écoles, ça coûte cher. Vous n'avez pas toujours de bourse si vous gagnez un tout petit peu plus que le SMIC. Et donc, le monde est en train de changer.
1: Ben, c'est pas très optimiste, tout ça, Jean-Luc. En plus, c'est le week-end ce soir. Alors là, on va être déprimé.
0: Mais non, au contraire, je suis un garçon extrêmement optimiste. Et je veux dire, face aux crises, il faut retrouver aussi une certaine spiritualité. Et puis, on est quand même dans un pays extraordinaire. On a une chance inouïe. Moi, j'ai vécu 15 ans en Afrique. Je sais ce que c'est que la pauvreté. Et on était heureux malgré tout. Voilà.
1: Vous avez vécu en Afrique pour une entreprise automobile bien connue, bien allemande également.
0: Connu, on ne va pas faire de la...
1: Non.
0: J'ai démarré comme apprenti. Puis on m'a permis après de continuer les études. Et quand je suis revenu en France, j'ai repris des études de droit.
1: Non, mais je me suis renseigné sur vous. Jean-Luc Kiel.
0: Vous êtes pire que la police.
1: Non. Non, mais par contre, vu qu'on arrive à la fin de cette émission, on a entendu, et merci encore vraiment pour votre professionnalisme cette question du surendettement. Mais pourquoi vous vous êtes engagé sur ça?
0: À l'issue de mes études de droit, j'ai été délégué du médiateur de la République et donc j'étais en charge de rencontrer les citoyens qui se plaignaient de l'administration, de chercher des solutions. C'était Jean-Paul Delevoye et auparavant Bernard Stasi. Et je suis resté 10 ans et on n'avait pas le droit de s'occuper. Je voyais des ménages qui étaient... à bout de souffle, et j'avais pas le droit de m'en occuper parce que ça relève du droit privé, alors que ma mission c'était le droit public, et ça m'avait choqué, donc j'ai milité à SOS sur endettement d'abord, et puis après j'ai 75 ans maintenant.
1: C'est tout jeune.
0: C'est chouette. Ouais. Hein, vous êtes gentil. Et ce combat, je le continuerai jusqu'au bout.
1: Eh bien, écoutez, merci beaucoup vraiment d'avoir été avec nous, Jean-Louis Kiel. C'était passionnant de vous entendre.
0: Merci à vous.
1: Merci de nous avoir parlé de cette fédération Crésus à mettre entre toutes les mains. Crésus.org. Pour en savoir un peu plus, merci beaucoup. Et je remercie également Pierre-Henri et Sabine qui étaient ce matin à la réalisation de cette émission.

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1: Réveil, réveil à 3h du matin, impossibilité de s'endormir sans podcast dans les oreilles, apnée du sommeil ou insomnie, près d'un Français sur deux souffre de troubles du sommeil. Et nous sommes aussi de plus en plus nombreux chaque année à dormir de moins en moins et de moins en moins bien. La faute à qui, la faute à quoi ? Bref, comment avoir tout simplement un sommeil réparateur, la solution ? Je l'espère, je l'ordonne dans cette émission En quête de sens sur RCF Notre-Dame avec mes deux invités du jour, qui sont pour commencer Caroline Rome. Bonjour Caroline.
2: Bonjour Marie-Ange.
1: Ravie de vous revoir. Cette émission En quête de sens. Vous êtes toujours attachée au centre du sommeil de l'Hôtel Dieu à Paris. Vous avez publié plusieurs ouvrages. On peut mentionner le petit dernier, Tout se joue sur 24 heures. Le sommeil retrouvé chez Solar. On y croit. Pierre-Alexis Geoffroy est également avec nous. Bonjour Pierre-Alexis.
3: Bonjour.
1: Ravi de vous recevoir. Vous êtes psychiatre, médecin du sommeil. Vous êtes le directeur du centre Chronos, psychiatrie, chronobiologie et sommeil au GHU Paris Psychiatrie et Neurosciences. Vous avez publié plusieurs ouvrages, dont celui-là, La nuit vous appartient, dormir mieux pour vivre plus, les vérités chocs du spécialiste mondial du sommeil que vous êtes. Vous êtes deux spécialistes quand même, hein. J'espère que vous ne serez pas toujours d'accord, un peu quand même, sinon ce n'est pas très rassurant, la science, sur nos façons de dormir, les constats et surtout les solutions, les amis. Dormir est un acte de résistance. On ne sait pas trop comment le prendre, Pierre-Alexis Geoffroy, quand on entend ça. En tout cas, bien dormir est comme devenu un luxe. Est-ce que ça, on peut le dire, les amis ? Alors, je commence par vous. Pardon, je ne suis pas galante ce matin. Pierre-Alexis Geoffroy.
4: Non, effectivement, c'est un luxe parce que finalement, dans notre société actuelle, tout pousse à faire reculer la nuit, à faire reculer ce sommeil. Nous n'avons comme désir que de vouloir être actif, de vouloir être éveillé et de dormir peu. Donc, être long dormeur, ce n'est pas à la mode.
1: C'est vrai que ce n'est pas tendance. Il paraît qu'Emmanuel Macron dort aussi peu qu'un certain Napoléon Bonaparte. Il paraît que ce n'est pas tout à fait vrai. Caroline Rome.
2: Bah, disons qu'il fait pas mal de siestes, des ouais. siestes flash, et qu'il a cette capacité de faire ce qu'on appelle un sommeil polyphasique.
1: Ouais.
2: Voilà, donc,
1: comme les marins, c'est ça, en gros.
2: Oui, c'est plus que 4 heures, en fait, sur 24 heures.
1: Ah bon,
2: heures.
1: D'accord. Ouais. Bon, c'est quand même très peu, mais bon. Oui.
4: Allez, et même, je le dis dans mon livre, parce que je parle justement un peu de Napoléon.
1: Oui.
4: Il avait ce dicton, 6 heures de sommeil pour les hommes, 7 heures pour les femmes, 8 heures pour les imbéciles. Vous voyez, donc, quelle
1: c'est,
4: place...
1: C'est dire.
4: Voilà, il laissait au sommeil et il était aussi apnéique, hein, j'en parle, hein, notamment ouais. la campagne de Russie est en partie un échec à cause de ses problèmes de sommeil, où il était somnolent, il s'endormait sur le champ de bataille, ce qui du coup menait à la fois des mauvaises prises de décision et beaucoup de choses historiques. Hein. Mon livre ouais. retrace des petites choses un peu historiques, des citations de personnages célèbres pour essayer d'ancrer en fait ses connaissances et l'importance de ce sommeil. Et ça lui a coûté, hein, notamment la campagne de Russie.
1: Et vous savez, alors je n'ai pas trouvé, à moins que je l'ai mal lu, votre livre justement, cher Pierre-Alexis Geoffroy, mais Léonard de Vinci méprisait la nuit. Il disait que c'était un scandale que cette nuit dure aussi longtemps, que pendant ce temps-là, on pourrait trouver des tas de choses, faire des tas de progrès scientifiques, en tout cas faire des tas de calculs et œuvrer pour le progrès. Lui qui a tant participé à ce progrès scientifique. Et il maudissait les nuits, lui aussi. Eh oui. En fait, il y avait quand même déjà une tendance à l'époque...
4: Alors que c'est tout l'inverse, justement. Alors moi, je parle plutôt de Einstein qui lui oui. bénissait la nuit, puisqu'il était long dormeur, il dormait environ 11 heures par jour. Il avait même des routines journalières qui étaient en fait très organisées. Je décris un certain nombre de routines de personnages célèbres. Je parle de Victor Hugo, je parle d'un certain nombre d'autres personnages, parfois de sportifs de haut niveau, de tennismen notamment. Et il avait compris que bien dormir, c'était au contraire pour lui la recette de découverte, de création. Et c'était au réveil, on parle de la sieste Reka ou ce genre ouais. de choses, c'était au réveil qu'il avait la solution à un certain nombre de problèmes et qu'il avait de bonnes idées.
1: Ouais. Et Caroline Rome, hein, ça dépend des gens. Il y a des personnes effectivement qui ont plein d'idées le matin et puis d'autres qui ont plein d'idées la nuit. Mais tant pis pour eux.
2: Ben, disons que c'est vrai que c'est un moment de créativité important, ouais. hein, le sommeil paradoxal. Il y a de grands créateurs qui, quand ils vont se coucher, disent « je vais bosser, quoi ». Voilà, donc c'est quand même important.
1: Ouais.
2: Je reviens sur Léonard de Vinci, il avait un sommeil polyphasique, justement, comme les marins. Donc, il avait un rapport à la nuit compliqué, mais il avait quand même cette capacité d'avoir du sommeil sur 24 heures. Et quand, j'imagine que quand on le quantifiait, il avait quand même quelque chose de correct pour être aussi performant au niveau justement de sa créativité, de cette capacité à faire tout ce qu'il faisait. Parce que c'était quelqu'un d'extraordinaire. Bah, je pense que c'est hors norme, ça. Ce n'est pas des exemples.
1: Alors, j'invite les auditeurs, d'ailleurs, s'ils passent du côté d'Amboise, à aller visiter la maison où il est mort, à Clos-le-Lucé, à deux pas d'Amboise, enfin dans Amboise. Et c'est merveilleux, on est fiers, on est fiers de notre
2: Léonard de Vinci. C'est magnifique.
1: C'est merveilleux. Ouais. Mais c'est moins merveilleux pour les nuits. C'est vrai que souvent, alors c'est vrai que pas toujours la preuve avec ce que vous racontez dans votre livre, Pierre-Alexis Geoffroy, mais bien souvent, les grands, les génies, les grands hommes de littérature ont un sommeil quand même souvent perturbé. Non ? Alors, je me trompe ou pas en disant ça ?
4: Bah, ils ont... Effectivement, Proust, Kafka, etc.
1: Gérard de Nerval,
4: je cite aussi dans le livre, etc. Mais effectivement, on beaucoup parlé de leur sommeil puisque ils étaient perturbés, ils en souffraient. Hein.
1: C'était oui,
4: d'abord une
1: ça,
4: souffrance
1: hein.
4: avant. De,
1: oui.
4: Ils n'en faisaient pas la gloire hein, de ces problèmes de sommeil. C'était une réelle souffrance. Et globalement, ce que j'essaye de transmettre comme message, c'est que on est la meilleure version de soi-même, de ce qu'on peut être, oui. en dormant bien, en respectant ses rythmes. Et tout à l'heure, vous avez souligné quelque chose qui une distinction qui est finalement assez intéressante, le fait de créer la nuit. Certains, effectivement, en période d'obscurité dans la nuit, eh bien, ont des idées, se trouvent créatifs, etc. C'est souvent des gens qu'on appelle du soir, qui ont un chronotype du soir, qui oui. sont bien le soir. Une horloge un peu décalée, donc ils sont actifs à ce moment-là. Ils ont le cerveau qui est en ébullition, ils ont plein d'idées. Au contraire, aux gens du matin qui, le soir, hop, sont crevés, tombent de fatigue et se réveillent tôt le matin, et là, sont actifs le matin. Là, c'est, et je l'explique, c'est connaître son horloge, connaître ses besoins. Il y a des gens du matin, il y a des gens du soir. Ce qui compte, c'est de respecter ses rythmes.
1: Oui, tout simplement. Alors, c'est vrai que c'est intéressant. Vous avez un point commun tous les deux. Je crois, Caroline Rome, si je me souviens bien, que vous aviez accompagné des petits rats de l'opéra. En tout cas, vous aviez accompagné, c'est ça ?
2: Alors, pas les petits rats de l'opéra.
1: Pas les petits rats.
2: Oui, c'était les musiciens, certains danseurs, même ceux qui sont les petites mains.
1: Ouais.
2: Ils ont tous des rythmes atypiques.
1: Parce que voilà, Pierre-Alexis Geoffroy, lui, il parle des sportifs de haut niveau, que vous accompagnez forcément aussi. Qu'est-ce qu'ils ont de commun C'est-à-dire que ça se muscle, on peut réellement apprendre à transformer son sommeil en fonction des exigences qu'impose sa vie.
2: Alors, muscler, c'est-à-dire que ce qui est important, c'est de comprendre déjà les mécanismes humains, comment on fonctionne. Donc, il y a toute cette pédagogie de savoir nos rythmes internes.
1: Ouais.
2: Et après, comment faire pour gérer au mieux quand on a des rythmes complètement qui vont dans tous les sens. Mais ça a un impact quand même, hein,
1: comment...
2: bien évidemment, au bout de quelques années.
1: Mais comment récupère ces danseurs,
2: Quelquefois, ils vont tromper l'horloge en leur faisant croire que c'est la nuit, par exemple, quand ils dorment le jour, pour remplacer le sommeil de nuit. Et quelquefois, ils vont essayer d'adapter au maximum en donnant des messages plus justes au niveau du cerveau.
1: Parce qu'il y a des galas le soir.
2: Oui, il y a des galas le soir.
1: Et le matin, il faut les entraîner.
2: Mais déjà, il y a la notion de sieste qui est très importante pour ce genre de public,
1: d'accord.
2: énormément. De ne jamais lutter contre l'envie de dormir. Parce que plus ils luttent, plus au moment du sommeil, leur cerveau est habitué à lutter, donc il va lutter. Donc répondre à chaque fois, quel que soit le lieu, le moment, à cette petite porte de sommeil qui s'ouvre, la prendre, c'est la seule réponse d'ailleurs.
1: C'est crucial pour les sportifs, les amis.
2: Oui.
1: Pierre,
2: et les sportifs aussi.
1: Geoffroy,
2: je ne sais pas si tu es d'accord.
1: Tout à fait crucial.
4: Ah, si, je suis complètement d'accord avec toi. Il y a absolument quelque chose de d'abord se connaître et de... observer si on a ce qu'on appelle une somnolence diurne excessive. C'est le fait d'avoir des moments d'endormissement, de somnolence, dans des situations de la vie du quotidien où on ne souhaiterait pas s'endormir. Cette somnolence en journée, c'est le marqueur
1: oui.
4: que notre sommeil n'est pas récupérateur ou est insuffisant en quantité.
1: C'est intéressant, ça.
4: Et effectivement, regardez, par exemple, on parle des rats de l'opéra ou des danseuses ou des sportifs de haut niveau. Il y a un certain nombre d'études, par exemple, chez les nageurs. Vous savez que les nageurs se lèvent très tôt pour aller s'entraîner.
1: Je ne comprendrai jamais. ils arrivent à rentrer dans l'eau à 5 heures du matin ? Mais quelle horreur !
4: Quelle horreur ! Tout le monde ne peut pas le faire.
1: Non.
4: Ceux du matin peuvent le faire. Ceux comme vous du soir, en tout cas qui ont du mal à se lever à 5 heures du matin. C'est une torture et c'est surtout une privation de sommeil et un stress intense qu'on fait vivre sur leur corps, leur santé mentale, leur santé physique, mais aussi leur performance sportive et leur récupération sportive. Donc c'est le meilleur moyen pour qu'ils aient effectivement des blessures ou de mauvaises performances. Donc l'adaptation des rythmes est tout à fait primordiale. Et là, par exemple, c'est dans tous les sports. Le judo, là, il n'y a pas longtemps, ils sont allés à Tokyo. pour les championnats du monde.
1: Décalage horaire, déjà.
4: Compliqué. Voilà. Ça a été très compliqué parce que bah, sur l'adaptation des rythmes, sur le sommeil, il y a eu une répercussion sur leur performance liée à ces rythmes imposés, ce décalage horaire qui a été une source de perturbation.
1: On pense jamais aux à côté, par exemple les JO, les déplacements au bout du monde, majeur. On ne se rend pas compte, mais... Il faut tout de suite être ultra performant, il faut chercher la médaille, il faut la viser en tout cas.
4: Et des fois, c'est même sur les déplacements tout simples, comme par exemple le fait de, vous êtes en déplacement extérieur, vous rentrez en car le jour même parce que vous n'avez pas le budget pour dormir sur place,
1: ouais.
4: Versus vous dormez sur place à l'hôtel, ou vous rentrez en jet avec de la place en business, versus vous rentrez en éco. En fait, tout
1: on
4: ça retentit sur le sommeil.
1: quand on a un week-end devant nous et qu'on n'est pas sportif de niveau, on prend le temps de récupérer, mais on voit qu'on met du temps à récupérer, cela dit. Et alors, quand on doit tout le remonter ou replonger dans le bassin dès le lendemain à 6h ou à 7h, c'est sûr que c'est moins évident.
2: Et c'est vrai que ce n'est pas juste que quelque part, parce que chez les sportifs, quand il y a des équipes avec des bons sponsors, où il y a les moyens, ou par exemple en déplacement, ils peuvent arriver tant de jours en avance avant une compétition et vont pouvoir réguler leur horloge interne, alors que les autres... ils vont être un peu dans les choux, quoi.
1: Qu'est-ce qui vous a surpris ?
2: Je trouve que c'est pas juste, moi.
1: Ouais, qu'est-ce qui vous a surpris ? C'est une des choses qui vous a surprise à l'opéra, quand vous avez accompagné. C'était quand même pas anodin comme expérience pour vous, Caroline Rome.
2: Alors moi, ce qui m'a surprise surtout, c'est qu'ils aient aucune connaissance de tout ça, alors que quand même, ils sont dans des rythmes de dingue, avec un besoin d'un corps qui fonctionne, et que c'est en force, quoi. C'est pas du tout en intelligence corporelle. Donc, ils avaient bien besoin d'être briefés sur tous ces sujets, et de savoir quoi faire, parce qu'ils faisaient tout à l'envers.
1: Ah oui, d'accord. Qu'est-ce qu'ils faisaient, par exemple
2: Par exemple, essayer de récupérer à tout prix dès qu'ils étaient en capacité de le faire. Trouver normal que pendant des semaines, ils ne dorment que 3 heures, parce qu'il y avait les répétitions et tout. Il fallait tenir. Je leur ai dit, tenir n'est jamais bon. Qu'est-ce que je fais au fur et à mesure, tous les jours, pour maintenir le cap et non pas... C'est violent, quelque part. Ça m'a surpris.
1: Ouais. Pierre-Alexis Geoffroy, ça ne vous surprend pas?
4: Non, ça ne me surprend pas. Et même, en fait, on parle de choses un peu exceptionnelles, là, de sportifs de haut niveau,
1: on est d'accord.
4: On parle de l'opéra, etc. Mais en fait, c'est très commun. Plus de la moitié des Français travaillent dans ce qu'on appelle dans des horaires atypiques. On parle des infirmiers, des hôtesses de l'air,
1: absolument.
4: Des médecins, des pompiers, des policiers, des ouvriers qui doivent travailler à l'usine pour faire fonctionner aussi l'usine la nuit,
1: les 3-8,
4: du marché
1: etc.
4: de Rungis, etc. En fait, c'est la moitié de la population qui travaille en horaire atypique.
1: Wow.
4: Et comme le disait très bien ma collègue... ils ne sont pas préparés. On envoie les étudiants en médecine, par exemple, faire des gardes sans aucune formation sur le fait d'arriver sans privation de sommeil, d'avoir un éclairage fort en début de garde, léger en deuxième partie de garde, pas d'excitant, pas de café 6 heures avant le sommeil prévu, de récupération. Enfin bref, il y a tout un tas de choses, tout un tas de conseils qu'on essaye de transmettre et qu'il faut absolument, il faut se battre pour une meilleure culture du sommeil, une meilleure éducation au sommeil, dès l'enfance.
1: Alors, dès l'enfance.
4: Dès l'enfance.
1: Ça vous en parle. Alors, ça, c'est intéressant. Dans l'enfance.
4: On se bat. Là, il y a un plan interministériel qu'on a poussé en juillet dernier avec notre ancien ministre Yannick Neuder. Donc, je suis très content. C'est la première fois qu'on pousse un tel plan interministériel qui avance avec des choses très concrètes. Obliger la sieste en petite section de maternelle, puisque le besoin développemental est là. Adapter des temps de repos. Enfin, bon, bref, il y a tout un tas de choses qui sont en train de diffuser. On veut faire évoluer le manger-bouger en manger-bouger-dormir. Vous voyez ? Et voilà.
1: Ça y était pas. Vous avez raison.
2: Il serait temps.
4: Il serait temps. Le manger-bouger a quand même bien diffusé. C'est un vrai succès de Médecins Santé Publique. Et dans les écoles, il y a une attention.
1: Les fruits et légumes par 5 fruits et légumes par jour, tout ça. On l'entend comme si c'était l'évidence. Légumes,
4: le poisson gras, des fruits à coque. Enfin, je veux dire, on a tous une certaine culture sur ça. Pareil pour la sédentarité, pour l'activité physique. On sait faire la distinction entre les deux. Enfin, on a un certain nombre de choses en tête. Sur le sommeil,
1: rien.
4: Comme c'est un temps qu'on ne veut voir reculer, on alerte souvent, on panique les gens sur le sommeil, mais en fait, il faut tout de suite donner des outils derrière. Le sommeil peut être un chouette moment, ça peut être un moment agréable, où on va créer, où on va avoir un certain nombre de routines plaisantes, comme lire un bon livre avant de se coucher, on va se réveiller en forme. Enfin, je veux dire, c'est un tiers de notre vie, on peut complètement se réapproprier ce moment-là.
1: Ouais. Et on va effectivement maintenant, je crois que c'est même le moment maintenant de commencer notre leçon de mieux dormir.
2: Et moi, je rajouterais même que pour les enfants, par exemple, dans nos façons de dire les choses, combien de fois j'entends « faut que tu ailles te coucher, faut que tu dormes ». C'est horrible.
4: Allez,
2: ça
4: lit.
2: Ça va pas. Allez,
4: punition.
2: Au lit. Ouais. Alors qu'on devrait dire à un enfant « là, je sens que les signes de sommeil arrivent. Là, tu te rends compte, quand positif. Tu dors, tu grandis. C'est quand même plus sympa d'y aller, quoi. C'est presque vieux. C'est, ça va pas, tout ça.
4: C'est très vrai.
2: C'est à revisiter. Ouais. Et je rajouterais même qu'au moment du Covid, le message, c'était quoi ? Bougez-vous, mangez bien. Mais on n'a jamais dit dormez bien. Il y a plein de gens qui ont complètement sabordé leur sommeil parce qu'ils n'avaient pas de contraintes horaires. Et ça a été une cata, hein.
3: Et le fait de raconter une petite histoire. Alors, c'est vrai que, par exemple, ma fille s'endort, mais mille fois mieux si on, je lui raconte. C'est comme si ça l'hypnotisait, l'histoire du soir. C'est marrant, c'est étonnant.
2: Mais c'est hypnotique, l'histoire du soir.
3: Ah, c'est normal.
2: Oui, c'est normal.
3: Surtout c'est hypnotique.
2: Ça fait rêver, et c'est un peu. Et puis, si c'est toujours la même, c'est répétitif, et c'est un peu hypnotique.
4: C'est vrai. Je raconte Alexis, dans le livre sur un certain nombre de mes routines en fait, qui ont montré des preuves scientifiques ou pas. Celle qui probablement a montré le plus haut niveau de preuves scientifiques, c'est la lecture. Et la lecture, les enfants, et les études le montrent très bien, les Français n'ont jamais aussi peu lu. Hein, et tous les ans, la lecture baisse.
3: C'est vrai, ça. Hein.
4: C'est une catastrophe. Ouais. Tous les ans, depuis 20 ans, tous les ans, la lecture baisse. Et les enfants font ce que les parents font. Ouais. C'est-à-dire, si le soir... Mais même ça peut être avec des ados. On a un moment de lecture en famille. On prend 30 minutes, une heure, tous en famille. Chacun lit son livre, ce qu'il a envie. Et avec les petits-enfants, comme vous le dites très bien, avoir cette routine de la lecture. La lecture, et ma collègue pourra le compléter avec ses termes de sophrologie, permet en fait de se connecter à l'instant présent, à ce qui se passe tout de suite et maintenant. Et permet de couper avec les ruminations de la journée, l'anticipation anxieuse de ce qu'on a à faire le lendemain. On fait travailler son imagination. Et en faisant travailler son imagination, en fait, c'est profondément relaxant.
3: Alors qu'Instagram, non ?
4: Catastrophe.
3: Pourquoi ?
4: Instagram, pourquoi ? Instagram ou tous les sites ou tous les médias sociaux. Vous allez scroller, vous allez faire de la lecture rapide, vous allez avoir plein d'informations. C'est beaucoup plus facile et on le fait tous parfois. Pourquoi ? Parce que le coût cognitif d'entrer dans l'app, quand vous ouvrez Insta, il est facile. Vous ouvrez et hop, d'abord, le téléphone vous reconnaît juste à votre face, s'ouvre tout seul, et puis vous avez juste avec un pouce à ouvrir l'application, et après, toujours avec ce même pouce, à faire défiler les vidéos. La lecture, ou un podcast, comme vous l'avez dit très bien en introduction, ou de la musique, il faut aller chercher l'épisode, ça demande quelque chose d'actif, le livre, il faut aller chercher...
3: Alors vous recommandez alors, pour le coup ?
4: Je recommande podcast, lecture... Tout ce qui vous permet de vous connecter sur quelque chose qui se passe là, tout de suite et maintenant, une activité simple. Ouais. Voilà. Mais le coût est un peu plus important. Et le problème de ces applications, c'est qu'en fait, comme elles ont du contenu rapide, très riche, elles augmentent votre fatigue cognitive. En augmentant votre fatigue cognitive, eh bien, vous avez du mal à inhiber ces comportements. Donc, vous faites complètement aspirer par le truc, par les vidéos. Ces vidéos augmentent votre fatigue cognitive. Vous avez encore plus de mal à inhiber ces comportements. Vous tombez dans un cercle vicieux et vous vous réveillez. Une heure plus tard, en disant « Merde, pardonnez-moi le terme, merde, ça fait une heure et demie que je suis sur ces réseaux sans réussir
3: à... »
4: Voilà. Et on se sent un peu coupable d'avoir fait ça, parce qu'on voulait se coucher tôt, parce que si, parce que là. Et on se dit « Mince, j'aurais dû faire autre chose. »
3: Et que ça ne nous a pas appris grand-chose au fond, en plus. Donc,
4: souvent, on ne retient rien.
3: Alors que 4 pages de Proust, bah, c'est déjà 4 pages de Proust.
4: 4 pages de Proust, et on s'endort surtout mieux. L'architecture du sommeil est meilleure.
3: Oui, mais c'est très intéressant, la jonction de la concentration, enfin l'effort, qui fait que c'est une saine
4: fatigue,
3: en fait.
4: C'est pour ça que je le raconte. C'est pour ça qu'il faut que je le dis, parce que si on a cette idée que, OK, ouvrir un livre, ouvrir un podcast, le coût d'entrée sera plus important, sera plus difficile, mais le bénéfice pour ma santé, pour mon sommeil et pour ma mémoire sera meilleur, eh bien, on est plus prêt à payer ce coût, finalement.
3: Ouais.
2: Et puis c'est vrai qu'au départ, il y a peut-être un petit effort à faire, hein, pour se reconnecter à une lecture, quelque chose de... Voilà. Mais au bout d'un moment, au bout de 15 jours, 3 semaines, ça devient fluide. Et après, ça devient presque important.
3: Il faut se faire violence au départ.
2: Se faire violence, je trouve que c'est jamais bon. Il faut juste mettre une petite impulsion, un petit effort. Mais après, ça devient fluide. Et après, on ne peut plus s'en passer. Quoi. C'est ça.
4: C'est marrant parce que...
3: Alexis, Geoffroy.
4: Comme vous dites très bien, il faut être réaliste. Pour ceux qui ne lisent pas, c'est dur. Il faut rentrer dedans. Et tout changement, en fait, d'habitude, est quelque chose de difficile.
3: Absolument.
4: Mais comme vous dites, ça devient une habitude. Et moi, j'ai une petite anecdote, puisqu'on se livre à certaines anecdotes. J'étais en congrès en Espagne et j'avais oublié mon livre. La lecture est vraiment une routine chez moi. Elle est très inscrite. Et la panique, c'était 22h30. Impossible, je dis, mais mince, je vais pas réussir à m'endormir, j'ai pas mon livre. Et donc, j'ai erré dans les rues pour essayer de trouver une boîte à livres ou quelque chose comme ça. Ils n'en ont pas en Espagne. Et j'ai finalement trouvé une boutique de livres en occasion où j'ai pu acheter un livre qui me plaisait à peu près.
2: En espagnol
4: En anglais.
3: Ah, mais bravo,
4: je suis pas suffisamment...
3: en anglais. C'est déjà pas mal.
4: C'est mieux que l'espagnol. En tout cas, je comprends plus que l'espagnol.
3: Juste avant que nous nous séparions, vous dites que chez l'enfant, pour revenir juste à l'enfant, l'endormissement représente une séparation d'avec les proches et les activités de la journée. Et nous, c'est pareil, en fait, on a le même problème, on traverse exactement. Peut-être, c'est une question que je vous pose.
4: Non, c'est vrai. Alors, j'ai tout un chapitre, évidemment, sur les enfants, sur les parents, sur le sommeil, qui est un vrai, vrai sujet. Et les jeunes parents qui nous écoutent, évidemment, ont en tête les difficultés qu'ils ont. C'est un vrai moment d'angoisse, hein, de séparation pour l'enfant. Il ne veut pas que la journée s'arrête. Le sommeil est très comportemental, donc le lit, très rapidement en position allongée, en fait, ils vont s'endormir. Mais comme les adultes, parfois, par exemple, certains, dès que ça roule, vous voyez, dans le train, la voiture, le roulis endort. Ouais. C'est très comportemental, le sommeil. D'accord. Donc le bébé, on perd ça en grandissant, hélas, mais lui, le bébé en position allongée pleure parce qu'il va s'endormir. Et ce moment de séparation, c'est pour ça qu'ils ont aussi un peu peur du noir, c'est pour ça qu'ils veulent tenir la main, c'est pour ça que voilà. Donc là encore, la routine, il y a plein de choses, hein, il y a plein de trucs et astuces chez l'enfant. Mais la lecture du soir avec les parents, par routine, crée un espace de transition et de sécurisation.
2: Sécurité surtout, sécurité.
3: Alors moi, j'ajouterais sur RCF Notre-Dame, les amis, j'ajouterais la prière.
4: Ah.
3: Qui aide aussi.
4: Absolument.
2: C'est un moment où, et ça fait partie des routines,
3: mais c'est un rituel,
2: avec
3: hein,
2: quelque chose routine, hein. Voilà, de bienveillance, de calme.
4: C'est un rituel, et c'est, on parlait d'auto-hypnose tout à l'heure, la prière est un moment d'auto-hypnose, parfois même d'état un peu de transe. On va se concentrer sur ce qu'on dit, sur ce qu'on pense, avec
3: sur la journée.
4: Et sur la journée, on va traverser un certain nombre de choses, mais sur quelque chose qui est là tout de suite et maintenant, quasiment en pleine conscience.
3: D'accord.
4: Et ça prépare bien au sommeil.
3: C'est intéressant d'avoir les explications du pourquoi, du comment, pourquoi ça nous apaise systématiquement, c'était, par exemple la prière et par exemple la lecture. Les amis, on se retrouve juste après la pub, si vous le permettez. À tout de suite.
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3: Et nous voilà de retour dans cette émission En quête de sens autour du sommeil aujourd'hui, puisque nous dormons mal, quasiment tous mal. En tout cas, nous sommes un Français sur deux, voire plus. Enfin bref, 80, je dirais qu'est-ce qu'on dirait, Pierre-Alexis Geoffroy qui est avec nous ici présent.
4: On a des chiffres très précis, puisque la dernière enquête 2025 INSV montre que 43% des Français se plaignent de leur sommeil.
3: Mais oui, mais il y en a qui ne se plaignent pas, qui disent rien et qui souffrent quand même. Donc peut-être qu'il y en a beaucoup plus que ça, hein, parce qu'on en connaît tous autour de nous et nous avons tous peut-être autour de cette table, je ne sais pas, vous êtes peut-être les cordonniers les plus mal chaussés de la Terre,
2: ah
3: les amis.
2: Non, non.
3: Non, ça va ?
2: Je sais gérer
3: tout
2: ça.
3: Vous êtes de bons élèves.
2: Moi, j'étais sportive de haut niveau et j'ai toujours eu cette conscience que mes performances étaient liées à ma qualité de sommeil.
3: Bon, je vais me faire gronder parce que
2: je gère ça bien.
3: Je ne vous présente pas bien en cette deuxième partie d'émission. Comment avoir donc un sommeil réparateur ? Nous en parlons aujourd'hui avec Caroline Rome, attachée au Centre du Sommeil de l'Hôtel Dieu à Paris. Tout ce jour sur 24 heures, le sommeil retrouvé, c'est votre dernier lit chez Solar. Et Pierre-Alexis Geoffroy, psychiatre et médecin du sommeil qui dirige le centre Chronos, psychiatrie, chronobiologie et sommeil, et qui a publié pour sa part « La nuit vous appartient, dormir mieux pour vivre plus » chez Robert Laffont, avec un travail historique exhaustif sur le sommeil de nos grands hommes, de nos grands génies. Victor Hugo, par exemple, avait-il un bon sommeil? Comment faisait-il pour... C'est vrai qu'il a écrit beaucoup la nuit, hein, Victor Hugo, que ce soit sur son île... Anglo-Normand à Guernesey, par exemple, il était Il était présent la nuit devant son grimoire, chère Caroline Rome.
2: Et c'était un insomniaque, hein, surtout après le décès de sa fille.
3: Léopoldine.
2: Voilà, c'était un insomniaque. Il a même mis dans un poème qui prenait son Olormil, donc ça devait quand même l'envahir, pour marquer la prise d'un médicament dans un poème. Mmh. C'est signe que ça devait quand même pas être très tranquille.
4: Et comme vous, il avait, comme certains grands sportifs, etc., il avait remarqué que quand même, il devait s'organiser pour trouver des moments de repos, de récupération, de sommeil. Et je raconte les routines de Victor Hugo dans mon livre, où il avait quand même un certain nombre de routines pour pouvoir créer, même si effectivement, il créait souvent la nuit. Et pour lui, c'était un moment propice d'inspiration, dans cet état crépusculaire, il se sentait inspiré.
3: D'autant plus, alors il y a quelque chose aussi, d'autant plus que quand on est dans un élan créateur... Quand on est satisfait de son travail, j'imagine qu'il y a aussi l'aspect psychologique du sommeil, c'est-à-dire qu'il y a le sommeil dépressif, il y a le sommeil gagnant. Vous voyez ce que je veux dire, les amis? Est-ce que j'ai raison ou pas, Pierre Lexiol? C'est une intuition que je vous soumets.
4: Mais le sommeil est toujours gagnant. C'est-à-dire que si on ne dort pas, si on réduit son sommeil, il y a un de mes chapitres qui s'appelle « Courte sera la nuit, courte sera la vie ». Les chiffres sont...
3: C'est prouvé, maintenant.
4: Ah bah c'est plus que prouvé. Nous, on a fait une étude, par exemple, où on montre en population générale, ceux qui dorment moins de 5 heures, 12% de tentatives de suicide sur l'année. Je parle de l'année, hein, 12% sur l'année. Quand vous dormez 7 à 8 heures, en moyenne, c'est 2 à 3% sur l'année. Donc, ça restait très élevé, d'ailleurs. Hein. Mais vous voyez, c'est x4. Donc, et on parle en population générale. Ce qui compte, c'est de respecter son besoin, de suivre son besoin à soi. Hein. Certains sont longs dormeurs, d'autres sont courts dormeurs. Mais là aussi, hein, je voudrais tordre le cou à des idées reçues. Un quart de nos populations françaises dorment moins de 6 heures. En vrai, dormir moins de 6 heures, ça s'appelle être petit dormeur si on n'a pas de retentissement sur le quotidien. Et génétiquement, ça, c'est que 2%. 2%. Oh. Et en vrai, un quart de la population dort moins de 6 heures. Donc, un quart de notre population est en très grande privation de sommeil, avec tout l'impact, hein, à court terme, mais aussi à moyen terme, sur leur espérance de vie.
3: Compenser avec du café, c'est la catastrophe. Hein. Donc, hein, ça veut dire que c'est... Bah, ça, c'est ce que je fais personnellement, par exemple.
4: Alors, le café...
3: Bah, ça marche quand même.
4: Pourquoi ça marche? Ça, c'est intéressant. Mm. Ça marche car il y a deux choses. L'horloge, on en a déjà beaucoup parlé. C'est votre coucou suisse intérieur qui, paf, sur 24 heures, vous donne le temps. Est-ce qu'il est temps de dormir, d'être actif, etc. Et l'autre grand processus, c'est le processus homéostasique. C'est un accumulateur. Plus vous êtes éveillé, plus vous avez envie de dormir. C'est globalement de la fatigue. Et le café va agir exactement sur ce processus de fatigue en vous faisant disparaître artificiellement cette fatigue.
3: Oui.
4: Et donc on dit pas de café 6 à 7 heures avant de se coucher. Oui. Sinon, même si certains disent « moi le café, je peux en prendre avant de m'endormir, ça ne me fait rien », alors là, il y a une variabilité de sensibilité au café, mais quand même, les études montrent que le sommeil va être impacté, va être plus superficiel, plus fragmenté, plus haché.
3: Ouais, Caroline Rome, vous êtes d'accord avec ça ou pas d'accord du tout?
2: Je suis d'accord avec ça. Maintenant, c'est vrai que même quand mon mari, à chaque fois au dîner, quand on sort au restaurant, il prend un café. Non, pas du tout. Ouais. Il prend un café en me disant mais ça me fait rien. Bah si, ça, son sommeil profond, ça a impacté. Ça a été prouvé. Même s'il a des sensibilités au récepteur à la caféine moins toniques que les miens. Moi, si je prends après 14 heures, donc il y a déjà ces différences-là. Mais je suis étonnée sur les 2%. Je croyais que c'était 5 à 7% les petits dormeurs. Non. C'est pire que ce qu'on pense, parce qu'il y a plein qui disent « je suis petit dormeur ». En effet, 40%.
3: Mais Caroline Rome,
2: alors qu'en fait, ils sont en carence.
3: Mais les amis, si on fait moins... Mais vous vous rendez compte des conséquences que j'allais vous demander? Les enfants, demain, ça va donner quoi? Parce qu'ils sont en sous-sommeil, là, c'est une catastrophe.
2: Ah ben, je pense qu'ils sont très touchés déjà par les problématiques.
4: C'est pour ça que vous avez peut-être vu passer une tribune qu'on a signée là récemment, et on se bat sur la feuille de route aussi. Pour décaler les horaires de cours.
3: Oui, à 9h. Remarquable idée.
4: Parce qu'avant 8h30, toutes les études montrent qu'on est délétère. Je parle pour les ados, parce qu'en fait, les enfants sont un peu du matin. À l'adolescence, on se vespéralise, c'est-à-dire on devient un peu plus du soir. C'est très dur pour un adolescent, en moyenne, de se coucher avant 23h. Mmh. Ils ont un décalage de 2 à 3 heures de leur horloge par rapport à l'adulte.
2: C'est un retard de phase.
4: Et ils ont un besoin de sommeil qui est plus important que l'adulte. Ils ont besoin de 10 à 11 heures parce qu'ils sont en développement, notamment sur le plan affectif, sur le plan identitaire, sur tout un tas de choses, etc. Ouais. Donc le besoin est plus important. Donc en envoyant les enfants avant 9 heures, on est très délétère. Ouais. Et d'autres pays l'ont fait avant nous. Hein. États-Unis, Canada, Angleterre, on est autour de 9h. Et les pays nordiques, on est même à 9h30. Donc c'est tout à fait possible. Le retarder l'heure de l'école ne va pas les faire se coucher plus tard. Au contraire, ils vont mieux dormir, être plus en forme. Et on peut, on ne va pas les faire travailler plus tard. Il y a 14 semaines de vacances. Les parents savent, on jongle, on galère tous sur les 14 semaines à trouver entre les grands-parents, le périscolaire, le machin, etc. Enfin, je veux dire, on pourrait aussi réorganiser différemment les horaires scolaires.
2: Ça fait longtemps qu'on essaie, mais je ne sais pas si vous avez été au courant de ça.
3: Caroline Romain.
2: Il y a une quinzaine d'années, il y avait une étude qui avait été faite, une expérience qui avait été faite au nord de l'Angleterre, à Monkshampton, où il y avait un grand bahut avec, c'est pas les mêmes classes, mais il y avait pas mal de secondes, où c'est la pleine adolescence, et ils avaient pris tous les cancres de toutes ces classes, et ils avaient changé les horaires scolaires en les ayant commencé à 10h le matin. Ben, à la fin d'année, même programme, même prof. Plus de cancre.
3: Non, c'est une plaisanterie.
2: Ah ben si, je veux dire que c'est très violent de faire commencer des ados à 8h le matin. En seconde, ils y commencent tous à 8h. C'est très violent.
3: Est-ce que c'est
2: mais
3: vrai?
2: Ça fera une différence au niveau de l'apprentissage, de la mémoire, de la concentration et de l'attention. Il y en a plein.
3: Alors Caroline Rame, est-ce que c'est vous ou une autre invitée qui évoquait à ce micro il y a quelques temps qu'aujourd'hui les enfants pleuraient de plus en plus, et de plus en plus parce qu'ils sont fatigué que
2: non,
3: personne,
2: vrai.
3: Non, c'est pas vous.
2: C'est pas
3: est-ce que vous, c'est est-ce que c'est vrai? Mais du coup, ça crée, des conséquences, j'entends, sur le cerveau qui sont colossales. Pardon de revenir à ça, mais c'est quand même pour que les auditeurs se rendent compte de la gravité de la situation.
4: Alors,
3: Alexis Geoffroy.
4: Absolument. Le sommeil est le premier facteur de risque d'évolution vers une pathologie mentale. Le
3: d'accord.
4: Premier.
3: Quand le premier.
4: On n'en
3: parle jamais de ça, pardon.
4: On n'en parle jamais. C'est le premier facteur de risque.
3: Il y a eu
4: Nature Mental Health, qui est un des meilleurs journaux de neurosciences, qui est paru l'an dernier sur ça. On parle du journal Nature. Hein. Et il y a quelques mois encore, si on parle de la surmortalité chez l'adulte, etc. Premier facteur de risque de surmortalité, le tabac. Le deuxième, le sommeil. Avant l'activité physique, l'alimentation, avant le niveau socio-économique, l'accès au système de santé, avant. Tout ça sont des facteurs de risque. Sont tous importants à étudier. Mais là, on parle, quand on parle de sommeil, du deuxième facteur de risque de surmortalité après
3: colossal.
4: Le tabac. C'est colossal.
3: Mais, alors, oui, Caroline Rome.
2: Mais c'est vrai que je trouve que les piliers de la santé, je pense que le sommeil, c'est au-dessus. Au-dessus de la nutrition, au-dessus du mouvement, enfin du sport. Moi, je pense que c'est au-dessus. Enfin,
3: les
4: études le montrent. Tous ces piliers sont très importants, évidemment. Et d'ailleurs, se combinent entre eux. Hein.
2: Et ça englobe.
4: Vous dormez mal. Et ça, on en a tous fait l'expérience. Le lendemain matin, vous avez envie de sucre, de grignotage,
2: voilà.
4: etc. Enfin, oui,
3: je sais bien.
4: Il y a des dysrégulations.
3: C'est bien. Le sucre, on n'en parlait pas. Enfin, très bien. Je suis un très bon cas d'école, comme beaucoup de nos auditeurs, malheureusement. Alors, j'aurais pu vous. Je suis quand même probablement mal luné aujourd'hui, j'en sais rien, mais j'aurais dû vous poser la question. Pourquoi, en fait? Pourquoi est-ce qu'on dort mal? Pourquoi est-ce qu'on a un mauvais rapport à la nuit? Alors, certains disent qu'on a peur de la mort, que c'est finalement une petite mort, chaque nuit, chaque soir, qui se met en route, etc. Qu'est-ce qui se passe? Quel est le diagnostic général?
4: Depuis l'Antiquité, de toute façon, on a toujours voulu repousser ce temps-là qui nous faisait peur, effectivement, qui est assimilé à la mort, à Thanatos, etc. etc. Mais... d'ailleurs...
2: Il y en a qui vont chez Morphée, quand même, qui aiment bien.
3: Il y en a qui fuient dans le sommeil aussi.
2: Oui.
3: Mais c'est plus rare.
4: Mais en fait, c'est rare. Et d'ailleurs, c'est aussi... J'ai voulu appeler mon livre « La nuit vous appartient » parce que la nuit a complètement disparu de nos villes. C'est très dur de voir un ciel étoilé à Paris. On essaye de faire... On parle de pollution lumineuse.
3: Voilà, c'est ça. Vous parlez
4: des
3: néons, des lumières bleues, des phares, enfin, tout ça.
4: Exactement. Voilà, j'essaie d'en parler de manière un peu poétique au début, etc. Mais pour dire... En fait, il y a un des chapitres qui s'appelle « Sauver la nuit ». C'est-à-dire que plus vous recevez de la lumière la nuit... Et plus vous allez être en mauvaise santé physique et mentale, plus de dépression, plus de troubles anxieux, plus votre sommeil. Vraiment, il y a une relation dose-effet. Et c'est l'inverse. En journée, il faut de la lumière. Plus vous recevez de la lumière en journée, 73% des Français sont exposés à la lumière naturelle moins de 1 heure par jour. Ce qui, là aussi, est une catastrophe.
3: Ouais.
4: Donc, on a besoin d'obscurité complète, complète la nuit. Dans les villes, dans nos intérieurs, c'est très difficile d'avoir ça. Donc, notre société veut faire pousser le jour. Et puis, vous disiez tout à l'heure, les messages qui sont véhiculés dans notre société... vont parler de nos dirigeants français, mais c'est partout dans le monde. Il y a un article dans Télégraphe qui est apparu. Le titre, c'est en anglais, tous ces dirigeants qui ne dorment que 4 heures. Trump, se vante de ne dormir que 4 heures. Sauf qu'il s'endort dans les réunions, ses médecins sont très inquiets, il a dû faire un contre-feu dans Air France One. Il est très agressif. Il a dû faire un contre-feu dans Air France One en disant « Mais non, je n'ai toujours dormi que 4 heures, je n'ai besoin que de 4 heures, etc. » Parce que, en fait, il se fait prendre à son propre jeu parce qu'il vannait Joe Biden à l'élection présidentielle en l'appelant « Sleepy Joe ». Donc là, il est piégé. Donc ça fait 2 ans qu'il est en privation de sommeil sévère et qu'il est en mauvaise santé. Sleepy Joe.
3: Et c'est pour ça aussi que lorsqu'on s'endort, enfin, c'est vrai que dans les entreprises, vous avez parlé de la culture de la sieste à retrouver en petite section, mais même dans les entreprises, il y a des pays comme l'Espagne, par exemple, où la sieste est extrêmement valorisée, ou il y a des pays où la sieste est extrêmement valorisée. Chez nous, pas du tout, au contraire.
2: Ça va mieux.
3: C'est vraiment,
2: ça va mieux.
3: Ouais, dis donc, toi.
4: Monsieur les feignants, quand même.
3: Comment ?
4: Si on est honnête, moi je suis assez d'accord. Quand on fait la sieste en France, on est feignant.
3: Mais oui,
2: mais
3: bien sûr,
2: ça va un peu mieux.
3: Peut-être pas dans le sud. Dans le sud,
2: ça va un peu mieux. Moi, j'interviens pas mal en entreprise, justement sur la notion à tel lieu, on est très sieste.
3: Alors peut-être les hauts dirigeants.
2: Donc on intervient.
3: On les imagine dormir par terre
2: c'est
3: 15
2: mieux
3: secondes
2: maintenant. Alors qu'avant, c'était vraiment quand on parlait de sieste au boulot, on disait c'est pas le travail. Si jamais les gens rament au boulot, c'est quand même le travail.
4: Non, mais clairement, il y a une bonne tendance. Il y a une attention particulière sur le sommeil en ce moment, mais on ne peut pas dire que, vous voyez. Ce qui est à la mode, ce qui fait classe, c'est de dire ah, je dors 5 heures et j'ai pas besoin de plus.
3: C'est tellement classe.
4: Oh là
3: franchement,
4: là, c'est
3: trop classe.
4: Ouais, trop classe. Moi, dire j'ai besoin de 11 heures de sommeil et en plus, il me faut une petite sieste de 1h30 en début d'après-midi. Bon.
3: Ouais.
4: Feignasse, exactement.
2: Et je crois qu'on ne se rend pas compte aussi, parce qu'on entend quelquefois des choses. Moi, je sais, l'autre jour, j'étais en entreprise, et puis il y avait des collègues qui se marraient en parlant de monsieur qui était là, et ils disaient « Oh ben lui, il n'a pas de problème de sommeil, on lui parle, il s'endort ». C'est grave, ça aussi, de se rendre compte qu'il y a aussi des pathologies comme ça, parce que c'était évident que c'était un apnéique, ça se voyait, il avait le profil, il avait tout ce qui était là.
3: Deuxième pathologie après l'insomnie.
2: C'est vrai que c'était.
3: Sommeil,
2: donc, il y a ceux qui se glorifient de dormir que 4 heures. Il y a ceux qui disent j'ai pas de problème de sommeil, je m'endors.
3: Et en fait, ils font des siestes n'importe où.
2: Un stop.
3: Ils sont crevés.
2: Et en fait, il y a un problème qui n'est pas pris en compte. Il y a ceux qui font avec. Il y a ceux qui viennent me voir parce que, soi-disant, ils sont insomniaques, ils ne le sont pas. Parce qu'il y a aussi ça, il faut revisiter les plaintes de jour.
3: Comment ça, ils ne le sont pas Je me réveille à 3 heures du matin, toute la nuit, je suis insomniaque, non, Caroline?
2: Si je me redors tout de suite, non.
3: D'accord.
4: Et surtout pas forcément. Non, mais les gens.
2: Pas forcément. Voilà.
4: On peut parler un peu des apnées d'ailleurs et des signes qui doivent alerter. Les gens se plaignent de mal dormir. Les gens ont une plainte d'insomnie. C'est je dors mal. Donc ils pensent à l'insomnie. Mais la cause peut être un trouble insomnie.
3: Oui.
4: Mais peut-être bien autre chose. Tout à l'heure, on parlait chez les adolescents de ce syndrome de retard de phase, le fait d'avoir une horloge qui est décalée. Les gens vous disent « je n'arrive pas à m'endormir
3: ».
4: Aucun enfant m'a dit « j'ai un syndrome de retard de phase, docteur, ou j'ai un trouble des rythmes circadiens, c'est à vous de l'étudier ».
3: Ils n'arrivent pas à trouver le sommeil.
4: Les apnées du sommeil, le fait de se réveiller la nuit, d'être somnolent en journée, etc. Les facteurs de risque, c'est le fait de ronfler la nuit. Plus vous ronflez bruyamment, c'est le début en fait, de l'obstruction de vos voies aériennes. Et l'apnée, c'est l'obstruction complète.
3: C'est-à-dire qu'on ne se repose pas. Ça veut dire qu'on ne se repose pas.
4: Ça veut dire qu'on fait des pauses respiratoires. On s'arrête de respirer plusieurs fois par heure. On parle d'apnée sévère à partir de 30 pauses par heure, ce qui est très fréquent. Et ça doit être traité. Donc le fait d'avoir l'impression d'avoir des pauses respiratoires, ou de s'étouffer en dormant, c'est souvent le compagnon, le conjoint ou la conjointe qui fait le diagnostic, qui se rend compte de ces pauses-là. Le fait de suer beaucoup la nuit, le fait d'aller uriner fréquemment la nuit. Et le matin, le fait de se réveiller avec un mal de tête très fort. Les gens vous disent souvent, plus je dors, plus j'ai mal à la tête. Et le fait de s'endormir en journée et d'avoir des troubles de concentration.
3: Ça, si c'est quand même les bons symptômes d'une apnée.
4: Exactement.
3: C'est ça,
4: D'accord. C'est des signes qui doivent faire penser à l'apnée.
3: Alors maintenant, j'aimerais bien des choses un peu concrètes. Je me réveille à 3... Parce que ça fait partie de beaucoup de nos auditrices. Sans doute, c'est assez...

0: vivre mieux son quotidien et être moins résistant.
1: Bah, c'est pas une question de tempérament, Pierre-Alex.
0: Donc il y a ça aussi. Et puis il y a pas. Voilà. Puis après, c'est des bons comportements quand elle se réveille à 3 heures du matin, à ne pas rester dans son lit, à plutôt se relever pour réhabituer le cerveau à associer sommeil, lit, sommeil. Et non pas rester dans son lit en disant.
1: Compter les moutons.
0: Au bout de 10 minutes, on remet sur le jeu.
2: Ça marche pas d'ailleurs.
1: Ah ouais, non, il paraît que ça marche pas.
0: Ça marche pas compter les moutons.
2: Non, en termes de mécanisme.
1: Pierre-Alexis Geoffroy, pourquoi
2: peut-être, ouais, voilà, pour compléter, effectivement, le réveil classique, on parle d'insomnie de maintien à 3 heures du mat, c'est cette pression de sommeil dont on parlait tout à l'heure qui est récupérée. C'est-à-dire, on commence par du sommeil lent profond, par des ondes lentes.
1: D'accord.
2: C'est ce qui est vital, régénérateur pour l'organisme. Et vers 3 heures du matin, cette pression de sommeil est récupérée, est épuisée. Et donc, paf, le petit vélo dans la tête, la tête se remet en marche de manière très active. La pression de sommeil ne suffit plus à maintenir le sommeil, même si la température est basse, même s'il y a un certain nombre de signaux physiologiques dans le corps qui devraient permettre de poursuivre le sommeil. Le fait que cette pression de sommeil est récupérée et qu'à nouveau... on se réveille finalement. Leur cerveau se remet en marche et c'est l'insomnie du milieu de nuit avec souvent une difficulté très importante. Et là, à ce moment-là...
1: On voit tout en noir très souvent. À ce moment-là.
2: Ouais,
1: alors, c'est bizarre.
2: 10 fois plus de tentatives de suicide la nuit. Ouais. On n'est pas fait pour être éveillé la nuit. Mais la température est basse en fait aussi. Quand votre température est basse, le moral diminue avec.
1: D'accord.
2: Ça, c'est très biologique, très physiologique. Ah, ouais.
1: Et on nous dit souvent qu'il faut ouvrir la fenêtre.
2: Alors, ce qu'il faut surtout, c'est sortir du lit, effectivement. Sinon, le lit devient un champ de bataille. Si vous ne dormez pas dans votre lit, vous dites « mince, je devrais dormir, mince, j'ai mes idées qui reviennent, etc. » Ça devient une lutte, ça devient un champ de bataille et on désassocie le lit au sommeil. Donc, sortez du lit.
1: Sortez du lit.
2: Le sommeil, c'est du lâcher prise. Faites une activité que vous aimez, lecture calme, podcast. Je sais pas si vous aimez le repassage, je ne sais pas si beaucoup de gens aiment le repassage. Faites un truc cool et quand vous sentez les signaux de sommeil revenir... Tourner au lit à ce moment-là.
1: Ouais. Donc vous êtes tous les deux d'accord sur ce point-là.
0: À ça, il y en a qui disent oui, mais moi, les signaux de sommeil, ils ne reviennent pas. Donc on leur conseille quand même, au bout d'une minute, un quart d'heure, de retourner dans le lit.
1: De refaire une tentative.
0: Pour réhabituer. Voilà. Mais moi, je dirais qu'avant de se relever la nuit, il y a aussi cette façon de remettre le corps en mode sommeil en se focalisant sur sa respiration. D'allonger le temps, de souffler, respiration ventrale, abdominale, pour ralentir le rythme cardiaque,
1: cohérence
0: pour
1: cardiaque,
0: être là et pas se focaliser sur si je dors pas, qu'est-ce qui se passe. Voilà, juste ça, l'instant présent, là.
1: Dors, bébé, dors.
0: Voilà.
1: Jean-Jacques Goldman le chantait en son temps, on l'entend tout de suite d'ailleurs. À tout de suite, les amis.

0: Jean-Jacques Goldman a-t-il un bon sommeil réparateur? Eh bien, en tout cas, merci à François Dieudonné pour ce petit clin d'œil musical. À l'heure où nous parlons d'un sommeil réparateur, du sommeil réparateur, comment l'avoir? Comment l'obtenir? L'obtenir, ce sommeil réparateur, à l'heure où les Français sont de plus en plus en manque de sommeil, et non seulement en manque de sommeil, d'heures de sommeil, mais en termes de qualité de sommeil. Caroline Rome est avec nous, attachée au centre du sommeil de l'Hôtel Dieu à Paris. Tout se joue sur 24 heures. Le sommeil retrouvé, c'est son livre chez Solar. Pierre-Alexis Geoffroy, psychiatre médecin du sommeil, qui dirige le centre Chronos, hein, la psychiatrie, la chronobiologie et le sommeil. Voilà ses supports de travail, si je puis dire. Et lui qui vient de publier « La nuit vous appartient, dormir mieux pour vivre plus et plus longtemps », j'ajouterais, chez Robert Laffont, pardonnez-moi. Et c'est vrai que je vous demandais, on en a un peu parlé tout à l'heure, pardonnez-moi, mais c'est vrai que j'aimerais bien connaître toutes les raisons qui font que cette impression partagée par pas mal de Françaises, de Français, de se réveiller crevé le matin, quoi, pour le dire très élégamment, n'est-ce pas, Caroline Rome, il y a une explication à ça ou pas?
1: Je pense qu'on perd énormément de la qualité de son sommeil, hein, énormément. Faut savoir que on a tellement de besoins, enfin on a tellement du mal à s'adapter à notre environnement. C'est de plus en plus dur. Hein. Ce que vous disiez tout à l'heure au niveau de la lumière, avant on voyait une photo satellite de la Terre il y a 60 ans, c'était une petite boule tamisée. Maintenant la nuit elle brille. Donc tout ça, c'est impactant. Mmh. Le bruit, la nuisance sonore, enfin, ouais. Les écrans, le fait que tout s'accélère, la ouais. pression du monde, tout ça, c'est dur. Et moi, je pense toujours que les niveaux respiratoires sont importants. Mmh. Il n'y a pas de mauvaise respiration, mais il y a des respirations pas adaptées au moment où nous sommes. Mmh. Il y a la thoracique qui est adaptée quand on fait du sport, quand on est en danger, quand il y a un challenge, ça c'est normal. Mais la plupart des gens maintenant, et pendant l'éveil, sont en thoracique tout le temps. Comment ils peuvent ralentir le soir et retrouver une respiration?
0: En thoracique, ça veut dire qu'ils respirent par le haut?
1: Ils respirent par le haut, plus d'inspire que d'expire.
0: C'est une respiration de peur, quoi. C'est ça? Un petit animal qui a peur.
1: Voilà.
0: Enfin, c'est pour bien comprendre.
1: Oui, presque. Insécure, en tout cas.
0: D'accord.
1: Qui a un danger.
0: Et qui est pas récupérateur.
1: Voilà. Et alors c'est vrai qu'on s'est adapté en respirant plus vite parce que tout autour de soi est plus rapide.
0: On respire plus vite qu'avant, d'accord.
1: Trop vite. Ouais. Mais on s'est adapté en respirant plus vite et il y a eu dans la journée ce que j'appelle moi une respiration sociale avec un peu là, au niveau du thorax, au niveau de l'abdomen, avec un temps d'inspire et d'expire 50-50, alors qu'on est programmé quand même pour une respiration beaucoup plus tranquille, mais qu'on n'a plus parce qu'elle n'est plus d'actualité.
0: Ouais.
1: Par contre, être toujours en thoracique, c'est une désadaptation de l'être humain.
0: Wow.
1: Et c'est pour ça que moi, je fais pratiquer à mes patients, à mes groupes, à l'Hôtel Dieu, cette respiration abdominale. Pas tout le temps, c'est pas plus possible.
0: D'où l'intérêt de la marche.
1: Alors non, parce que la marche, on n'est pas en respiration ventrale, puisqu'on se bouge.
0: Ah ouais.
1: La respiration abdominale, elle est valable pour
0: dire un truc intelligent.
1: Sommeil. C'est tout. Je leur fais répéter 5 à 10 fois par jour, 3-4 respirations conscientes.
0: D'accord.
1: C'est rien pour que le cerveau reconnecte à une fonction naturelle
0: et
1: pour qu'au niveau musculaire, ce soit présent.
0: Ouais.
1: Et que le soir, la nuit, ils s'endorment avec cette respiration qu'ils peuvent mettre en place et que surtout qu'il y a un maintien du sommeil avec une meilleure qualité de niveau respiratoire.
0: Mmh,
1: voilà, moi c'est vraiment mon cheval de bataille, il est là.
0: Ouais.
1: Et ça
0: Alexis
1: fonctionne.
0: Geoffroy, vous avez ajouté quelque chose
2: Oui,
0: à ce symptôme, qui est le fait de se réveiller très fatigué le matin.
2: Le fait de se réveiller très fatigué le matin. Alors ça, je vais y revenir, je voudrais juste rebondir sur la respiration abdominale parce que c'est très intéressant. Et c'est vrai, et votre réflexion d'ailleurs... C'est pas facile de se représenter. Et c'était mon professeur de clarinette, ceux qui font des instruments à vent, le savent très bien, qui m'avait appris ça. Un bébé, il respire par le ventre. Vous le voyez, le bébé, il a ce petit bidon qui se lève et qui voilà. Si vous en faites l'expérience, et ceux qui font les instruments à vent le savent, en posant la main sur votre ventre et en respirant par le ventre, c'est profondément relaxant. C'est donc faites-en l'expérience, c'est
0: d'accord.
2: Tout à fait fantastique. Et gardez cette image du bébé qui, lui, ne sait que respirer par le ventre et malheureusement, en vieillissant, par le stress du quotidien, etc., on a désappris cette respiration qui est tout à fait relaxante. Alors, le fait de se lever et de ne pas se sentir reposé, sachez que c'est ce qu'on appelle la qualité du sommeil. Cette question, est-ce que le matin, au réveil, vous vous sentez reposé de votre nuit, elle est tellement prédictive de votre santé physique et mentale. Vous répondez oui, je me sens reposé après ma nuit. vous êtes en bonne santé. Non, vous êtes en mauvaise santé. Et elle est tellement prédictive de votre santé que les Japonais ont introduit cette question dans leur bilan annuel qu'ils font passer à leur population. Il y a trois piliers. Il y a la durée, on en a beaucoup parlé. La régularité, on en a aussi parlé. Et le troisième pilier, c'est ça, c'est la qualité du sommeil. Donc posez-vous cette question toute simple. Le matin, au réveil, est-ce que je me sens reposé? Est-ce que j'ai un sommeil rafraîchi?
1: Une demi-heure après le lever quand même, parce qu'il y en a qui ont plus l'inertie du sommeil. Voilà. C'est de faire le point une demi-heure après. C'est
0: bon, vrai on que sent c'est quand même, Caroline Rome, il me semble qu'on sent quand même, quand on met le pied par terre, moi je sens très bien la différence entre là je me sens bien ce matin, à la d'attaque, et puis ou complètement le contraire. Quoi. On n'aurait qu'une envie, c'est de se remettre au lit. Pardon.
1: Oui.
0: Je viens très vulgaire. J'ai pas assez dormi.
1: Mais il y en a qui, il leur faut une demi-heure avant vraiment d'émerger, l'inertie.
0: Ah d'accord.
2: Voilà, là, bon, attendez d'être quand même vigile quoi, pour répondre à cette question. Mais globalement, cette question est importante.
0: Alors, l'échelle de vigilance d'Epworth, ça peut être aussi un bon indicateur, me semble-t-il, Pierre-Alexis Geoffroy, sinon vous me...
2: Oui. Alors, effectivement, je l'ai mise dans le livre parce que c'est l'échelle la plus utilisée en médecine, sachez-le. Et elle permet de diagnostiquer cette somnolence diurne excessive dont on a parlé.
0: Alors, au cours des derniers mois, donc, vous est-il arrivé de somnoler ou de vous endormir, et pas seulement de vous sentir fatigué, dans les situations suivantes? Alors, assis en train de lire, voilà. Est-ce que là, vous ne somnolez jamais? Faible chance de s'endormir, chance moyenne de s'endormir, ou forte chance de s'endormir? Voilà, c'est un tableau de 1 à 8. 2, est-ce que vous endormez en train de regarder la télévision? Ensuite, quand vous êtes assis inactif dans un endroit public, au théâtre, en réunion, c'est vrai qu'il y a des gens qui s'endorment au théâtre, j'ai jamais compris, mais si, il y en a. Après, si vous êtes le passager dans une voiture qui roule sans arrêt pendant une heure, ça c'est les enfants qui ont cette capacité, qui peuvent perdre après ou pas. Ensuite, allonger l'après-midi pour se reposer quand les circonstances le permettent. Donc ça c'est plutôt la sieste, visiblement, assis en train de parler à quelqu'un.
1: Ça se gâte, là. Ça se gâte.
0: Non, parce que ça nous est tous arrivé.
2: Bien sûr.
0: Ça nous est tous arrivé. C'est dingue. Il y a une histoire de voix, certainement, aussi, là-dedans, ça me fait rire. Ou en train d'écouter En quête de sens. Vous savez que j'ai un ami, en trêve de blague, qui s'endort tous les soirs. J'étais très vexée quand j'ai appris ça. Lorsqu'il voyage, notamment quand il est en jet lag, etc., dans les hôtels seuls, voilà, il m'écoute pour s'endormir. Bon, je ne sais pas comment je dois le prendre, mais je le salue parce qu'il sait
2: beaucoup,
0: de qui.
2: Probablement, écoute des podcasts, le vôtre ou d'autres, pour s'endormir.
0: Ouais, c'est vrai.
2: Et c'est tant mieux. Moi, quand je fais des conférences, c'est pareil. Quand je fais des conférences et que j'ai des gens qui s'endorment, des fois, je leur dis, écoutez, si vous avez besoin de sommeil, si vous vous endormez, je ne vous jugerai pas, c'est que vous en avez besoin.
0: Du moment qu'ils retiennent quand même ce qui a été dit, avec un petit polycopié le lendemain. Assis en train de parler à quelqu'un, donc assis calmement après un repas sans alcool. Ça, c'est intéressant de s'observer. Et enfin, lorsque vous êtes le passager d'une voiture immobilisée quelques minutes dans un bouchon.
2: Eh oui.
0: Ça, c'est... Ouais, je sais pas.
2: Qui s'endorment tout de suite.
1: Mais même pas passager.
0: Et même... Ah oui, alors ça...
1: Moi, ça m'est arrivé. J'étais en vélo, ça klaxonnait, je suis passée sur le côté. J'arrive au stop, il y avait un monsieur qui roupillait à son volant.
0: Ouais, ça arrivait. Ou des camionneurs.
1: J'ai frappé, je lui ai prenez ma carte.
2: Et ça, c'est pas une blague. Un tiers des accidents de la route sont liés à la somnolence au volant.
0: C'est pas vrai.
2: Un tiers des accidents mortels de la route sont liés à la somnolence au volant.
0: Je pensais que c'était les SMS, ça vient en deux.
2: Bah peut-être. En tout cas, un tiers des accidents, c'est ça. Ouais. C'est vraiment terrible.
0: Eh bien, écoutez, merci infiniment les amis. Vous nous avez bien éclairés sur les raisons et surtout quelques trucs et astuces pour mieux dormir. Moins de lumière bleue, moins de lumière des néons pour accéder au sommeil et surtout plus de lecture, de la vraie, avec des vrais livres. Caroline Rome, merci à vous. Je rappelle votre livre « Tout se joue sur 24 heures, le sommeil retrouvé » chez Solar et Pierre-Alexis Geoffroy. « La nuit vous appartient, dormir mieux pour vivre plus » chez Robert Laffont. Eh bien, j'espère qu'on va tous mieux dormir après cette émission En quête de sens, voire pendant cette émission En quête de sens, pour ceux qui nous réécoutent. Et très bonne journée à tous.
2: Merci beaucoup, bonne journée.
1: Merci.
3: Nous allons remercier Marie-Ange de Montesquieu, ses invités. C'était En quête de sens, Marie-Ange, que nous retrouverons bien évidemment dès demain. Comme chaque jour sur RCF Notre-Dame, nous intéressons à l'histoire.
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3: Aujourd'hui, nous sommes le 15 mai. Dans cette troisième année de guerre, l'armée française va-t-elle suivre l'exemple russe avec la multiplication de cas de mutinerie? Alors pour reprendre la situation en main, le général Robert Nivelle, le promoteur de l'offensive du Chemin des Dames, est remplacé comme généralissime français le 15 mai 1917 par le général Philippe Pétain.
5: Printemps 1917. Une nouvelle offensive, une de plus, celle du Chemin des Dames, dans l'Aisne. C'en est trop. Des mutineries éclatent. Ce sera en France le plus grave mouvement d'insoumission de cette guerre. Passé une période de flottement, les soldats restent massivement attachés à la République quand le général Pétain prend l'affaire en main. Considéré comme le vainqueur de Verdun, en fin tacticien, il sait souffler le chaud et le froid.
3: La tactique de Pétain, améliorer les conditions de vie des soldats, accorder plus de permissions, ne plus gaspiller de vies humaines, mais aussi punir les mutins. Pétain deviendra très populaire chez les Français, une popularité qu'il gardera jusqu'à la Seconde Guerre mondiale.
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3: Une information incroyable arrive de New York. Le directeur général du FMI est probable candidat socialiste à l'élection présidentielle de 2012. Dominique Strauss-Kahn a été arrêté et inculpé de viol. Nous sommes le 15 mai 2011.
7: Au Sofitel de New York, à midi, une femme de chambre entre dans la suite 2806. On la retrouvera peu après sur ces images de vidéosurveillance, semble-t-il en train de mimer une agression sexuelle au poste de sécurité de l'hôtel. Pendant ce temps, Dominique Strauss-Kahn descend calmement régler sa note, puis direction l'aéroport pour un vol réservé depuis plusieurs jours. Entre-temps, le Sofitel a appelé la police. Le patron du FMI est arrêté dans l'avion 10 minutes avant le décollage.
3: Après quelques jours de prison, Dominique Strauss-Kahn sera placé en résidence surveillée, puis libéré sur parole le 1er juillet 2011. Toutes les charges seront abandonnées par la justice le 23 août. Un an plus tard, une transaction d'1,5 million de dollars viendra clôturer définitivement cette affaire. À l'initiative de son ministre Choiseul, Louis XV achète à la République de Gênes la Corse le 15 mai 1768. Il faudra près d'un an aux Français pour vaincre le chef de la résistance corse, Pasquale Paoli. Quelques semaines après cette défaite, une certaine Laetitia Bonaparte donnera naissance à un petit Napoléon.
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3: La culture à présent, avec la naissance le 15 mai 1898 de Léonie Battia, plus connue sous le nom de scène d'Arletty. Elle tourne dans quelques-uns des chefs-d'œuvre du cinéma français comme Hôtel du Nord ou encore Les Enfants du Paradis. Parlant de sa situation à la Libération, elle déclara « Après avoir été la femme la plus invitée de Paris, je suis aujourd'hui la femme la plus évitée. » Arletty meurt en 1992. Et puis voyez le jour le 15 mai 1937, le chanteur américain Trini Lopez. Il fut très populaire dans les années 60. Il fait une apparition au cinéma en 1967 dans Les Douze Salopards. Il meurt en 2020.

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3: Aujourd'hui, Pierre-Hugues Dubois, vous recevez un homme qui chasse les prédateurs sexuels sur Internet.
4: Bonjour Monsieur Fox.
5: Bonjour.
4: Merci beaucoup d'avoir accepté notre invitation. Cela faisait longtemps que je voulais vous recevoir pour nous parler de votre action de streamer sur Twitch. Grâce notamment à l'intelligence artificielle, vous traquez de possibles pédocriminels. Vous allez nous raconter votre parcours, votre histoire, pourquoi vous faites ça, quelles sont les limites aussi. Mais je vais utiliser votre pseudo, Monsieur Fox, puisque vous ne souhaitez pas dévoiler votre identité. Pourquoi ?
5: Bah, pour me protéger, étant donné que j'ai déjà beaucoup de menaces de mort, donc on va éviter...
4: De menaces de mort ?
5: De menaces, oui, bien sûr, bien évidemment. Vraiment, j'en ai reçu dans ma boîte aux lettres chez moi quand j'ai déménagé sur Roubaix. Et j'en ai reçu beaucoup par mail, entre autres ou en message privé, beaucoup.
4: Alors on va essayer de comprendre pourquoi vous vous êtes amené à recevoir des menaces de mort. Déjà, racontez-nous ce que vous faites.
5: Alors je fais de la prévention en ligne contre les prédateurs sexuels, les pédocriminels. Et j'essaye de les signaler au gouvernement en passant par Pharos et à des associations. Et pour ce faire, j'ai décidé de streamer tout ça, donc c'est-à-dire de me filmer pendant les « chasses » entre guillemets, et d'exposer ces gens-là tout en restant dans la loi et en faisant les choses proprement.
4: Qu'est-ce que vous appelez une chasse ?
5: Je vais sur des réseaux sociaux ou des sites de chat en ligne, n'importe lequel, et j'ai un profil qui...
4: Qu'est-ce que vous appelez n'importe lequel ? C'est
5: N'importe quel réseau social.
4: D'accord, Twitter, Facebook, Instagram,
5: exactement,
4: Snapchat.
5: Et notamment Snapchat pour mes streams. Et j'accepte des personnes qui m'ont ajouté au hasard, je leur dis avoir 14 ans, et on regarde leur réaction.
4: Oui, parce qu'aujourd'hui, vous avez 31 ans, mais vous annoncez avoir donc être mineur, être une jeune femme. Pour ça, vous utilisez l'intelligence artificielle, c'est ça ?
5: Exactement, que ce soit pour générer une voix en direct qui changera la mienne, ou par photo et vidéo.
4: D'accord, et donc la jeune femme s'appelle Linda, par exemple ?
5: Exactement, ou elle peut s'appeler n'importe comment de toute façon. Et on lui met aussi un petit background qui peut laisser croire qu'on est facilement manipulable et influençable pour pouvoir justement...
4: C'est-à-dire ?
5: C'est-à-dire un profil qui n'a pas forcément beaucoup confiance en elle, qui ne réussit pas forcément à l'école, avec des parents qui travaillent beaucoup, donc pas trop présents. Donc pour un prédateur, c'est une cible parfaite.
4: Donc justement, racontez-nous votre chasse. Vous êtes Linda, vous avez 14 ans, vous avez créé ce profil sur Snapchat. Que se passe-t-il ?
5: Il se passe que je reçois des centaines de demandes d'ajout en amis et j'accepte au hasard quelques-unes par jour. Et très rapidement, ils engagent la conversation en me disant que s'ils m'ajoutent, c'est que pour discuter. Et je demande très rapidement l'âge. Et quand je leur dis avoir 14 ans, certains partent, ce qui est tout à fait naturel, mais beaucoup d'autres restent et soit sont cachés dans leur message et je ne vais pas dire exactement, mais d'autres, ça va être sur le long terme où vraiment ils vont essayer d'installer une relation de confiance et voilà.
4: Peut-être que déjà on a un premier constat qui est assez stupéfiant, je pense, pour le grand public, c'est qu'une jeune femme de 14 ans sur Snapchat reçoit des centaines de demandes d'ajout par jour ou par semaine.
5: Exactement, c'est affligeant et tu peux recevoir beaucoup de choses sans même lui avoir parlé, beaucoup de choses très choquantes en premier message, vraiment.
4: Racontez-nous.
5: Des vidéos très explicites d'hommes qui envoient leur partie, mais pas que. Ils peuvent utiliser des objets.
4: C'est-à-dire que vous avez déjà, vous, en tant que Linda, 14 ans sur Snapchat, reçu des photos ou des vidéos explicites de personnes qui vous contactaient juste parce que vous aviez accepté
5: Ah oui, tout à fait, mais bien sûr. Et puis je pense que c'est le quotidien de beaucoup de femmes, hors mineures, beaucoup de femmes...
4: Ouais. Mais en particulier mineures.
5: En particulier mineurs, ça ne les dérange pas, non.
4: Donc racontez-nous justement les échanges que cette Linda a eus avec des hommes en ligne. Que disent-ils ? Vous disiez que parfois c'est plus sur le long terme.
5: Exactement, c'est plus sur le long terme. Le but, c'est vraiment qu'ils pensent que je suis manipulé. Ça va être beaucoup de compliments journaliers, beaucoup d'appels avec des surnoms qui s'installent très, très rapidement. Des demandes de photos qui parfois sont très classiques. Mais à laquelle il va réagir...
4: Parce que vous, en tant que Linda, 14 ans, comment vous réagissez à ces messages ? Comment vous répondez ?
5: Alors je réponds toujours quand les messages sont trop explicites, que ça m'effraie, que je ne veux pas parler de ça, et que mes parents, dans la plupart du temps, ne veulent absolument pas que je parle de ça avec des inconnus sur Internet. Et certains respectent, mais continuent à faire des allusions dans la discussion, peut-être le lendemain, et certains me bloquent à partir de là.
4: Qui sont les hommes que vous piégez ?
5: C'est des messieurs tout le monde. C'est des monsieur tout le monde. Il y a des pédocriminels qui ont déjà été jugés, il y a des vraiment de tout profil.
4: Comment vous justement retracez que ce sont des pédocriminels qui ont été jugés? Comment vous le savez? Comment vous y arrivez?
5: Alors, il y en a certains où on peut trouver directement des articles. J'en ai eu quelques-uns, surtout au début, où il y a eu un article qui avait paru comme quoi qu'il avait déjà été jugé.
4: D'accord.
5: Et il faut savoir qu'il y a aussi, de temps en temps, des particuliers qui vont me demander de surveiller un profil type parce qu'il avait déjà été jugé. Et ça, on m'apporte des preuves et ça ne les empêche pas de m'ajouter, de me parler derrière.
4: Ce ne sont que des hommes?
5: Ce ne sont que des hommes, mais il n'y a pas forcément de sexe pour être un prédateur. C'est seulement que les hommes, ça se passe beaucoup plus sur Internet.
4: Vous avez aujourd'hui 31 ans, Monsieur Fox, et lorsque vous en aviez 13, vous-même, vous avez été confronté à un pédocriminel.
5: Exactement, sur le site de jeu Abo Hotel, pour ceux qui connaissent. C'est un jeu sur un aspect social où on peut discuter et construire un appartement virtuel. Et je suis tombé sur une personne qui j'ai discuté, qui j'ai donné mon numéro de téléphone, qui par la suite a trouvé mon adresse, mon nom, mon numéro de téléphone fixe. Donc j'avais 13 ans. Et il est venu en bas de chez moi en me donnant le descriptif de sa voiture. Et effectivement, il était bien en bas de chez moi. Et pris de panique, j'ai dit que mon père était policier et que j'allais tout divulguer s'il ne me donnait pas quelque chose dans le jeu. Et il a eu peur, posé une main courante contre moi qui s'est retournée contre lui parce que sur son téléphone, il y avait des photos de 5 enfants, dont la mienne. Sauf qu'il y avait des photos bien plus explicites de la part d'autres enfants qui étaient plus jeunes que moi à ce moment-là.
4: Que s'est-il passé ensuite ?
5: Alors cette histoire, c'est en 2007, début 2008, et elle a été jugée en 2012. Donc moi, je n'étais plus du tout présent sur la région parisienne, mais je sais qu'il a été jugé, qu'il a été en hôpital psychiatrique, et que ça a plus ou moins mis fin au jeu à Botel, bien qu'il existe encore aujourd'hui, mais c'était l'affaire de trop.
4: Et vous, comment ça vous a marqué dans votre construction ?
5: Ben, à vrai dire, j'ai plutôt banalisé ça en me disant que c'était quelque chose de pas si grave que ça. C'est par la suite, en parlant, que je me suis rendu compte de la gravité des choses. Et sur le moment, je ne me dis pas que c'est quelque chose de dingue.
4: Aujourd'hui, pourquoi faites-vous cette chasse, cette traque, en particulier sur Twitch, et on va parler de comment vous faites, mais pourquoi vous faites ça? Qu'est-ce qui vous motive?
5: Tout simplement parce qu'en grandissant, j'ai remarqué que les gens préféraient détourner les yeux sur ce genre de sujet parce qu'ils sont durs à traiter. Et j'ai voulu faire ça proprement, montrer à tout le monde qu'on pouvait faire les choses légalement, sans attiser de haine ou quoi que ce soit d'autre. Finalement, je voulais vraiment apporter une lumière là-dessus et faire de la prévention parce que les parents sont le premier rempart contre ce phénomène finalement. Des parents mieux instruits et des enfants mieux protégés, c'est bien.
4: Vous pensez que les parents aujourd'hui ne font pas suffisamment de prévention ?
5: Je pense oui déjà, et je pense aussi qu'ils ne sont pas assez informés, que c'est aussi accessible de tomber sur ce genre de profil sur Internet, notamment avec les réseaux sociaux. Du coup, j'aurais tendance à dire qu'ils ne sont pas forcément informés comme il faut pour pouvoir faire une bonne prévention, mais qu'ils ne font pas une mauvaise prévention de base.
4: Et donc, vous êtes en live, en direct, sur la chaîne Twitch, qui est un site internet sur lequel on peut retransmettre des vidéos en direct. Vous vous filmez sur les différentes plateformes. Il y a des personnes qui viennent regarder vos lives. Que disent-elles ? Que dit votre public ?
5: Alors, mon public m'apporte déjà beaucoup de soutien et comprennent la manière dans laquelle je tente de faire cette prévention-là et me soutiennent et trouvent que c'est une bonne action.
4: Et vous faites cela tous les soirs ? À quelle fréquence ?
5: Oui, tous les soirs, depuis un peu plus de 3 ans, bien qu'il y a des soirs où je ne le fais pas, mais dans la plupart du temps, 6 jours sur 7.
4: 6 jours sur 7, vous êtes en direct et vous allez traquer les pédocriminels.
5: Exactement, et vu qu'il y a des conversations que j'ai déjà ouvertes il y a 2-3 jours, c'est des personnes qui vont rester sur le long terme, du coup c'est...
4: Est-ce qu'on voit les visages des pédocriminels que vous avez découverts ?
5: Alors je ne retransmets pas les visages parce que je ne veux pas qu'on se concentre sur le visage d'un monsieur tout le monde, mais plutôt sur la manière dont ils ont de manipuler la personne. Mais non, je floute les visages parce que de toute manière c'est illégal et ça pourrait créer un vice de procédure pour les signalements.
4: Oui, et d'ailleurs on viendra aux enjeux judiciaires après. La question qu'on se pose sur la pédocriminalité, c'est son ampleur et ça questionne énormément le grand public qui est effaré face à l'existence de la pédocriminalité. Quel est le profil type, vous disiez, un monsieur tout le monde ? C'est un peu vague, hein, monsieur tout le monde.
5: Alors c'est un peu vague, mais c'est vrai, parce que dans les personnes à qui je parle, il n'y a pas forcément que des pédocriminels où on pourrait parler de maladies notamment, mais de personnes qui par exemple vont fantasmer ou simplement occasionnelles parce que c'est plus simple. Mais je dirais que dans la plupart du temps, c'est des hommes qui vont être, j'allais dire célibataires, mais c'est pas forcément vrai. mais ça va être des hommes. Il n'y a pas vraiment de type. Vraiment,
4: ils sont intéressés par les garçons, par les filles?
5: Alors, je prends un profil féminin, mais j'ai déjà pris un profil masculin et ça ne change rien. J'ai peut-être

0: Pour, au niveau déjà religieux, c'est l'inverse. C'est très rare à qui, que je converse avec ce genre de personnes qui sont religieux ou qui se le revendiquent. Donc je dirais que non, c'est l'inverse.
1: Vous avez commencé ce travail il y a 3 ans. Combien de personnes, de potentiels pédocriminels avez-vous découvert? Peut-être combien de signalements avez-vous fait à la plateforme Pharos?
0: Alors la plateforme Pharos, les signalements, je ne les compte plus, surtout qu'il y a une manière de faire pour signaler, et si ce n'est pas bien fait, le signalement ne passera pas, et je l'ai appris sur le tas, mais je dirais que j'ai signalé une centaine de profils, mais vraiment complètement, où les choses étaient vraiment graves, je dirais que ça se compte sur une dizaine.
1: Excusez-moi, mais qu'est-ce que quelque chose de grave? On a l'impression que tout est grave. À partir
0: Alors
1: du moment
0: oui,
1: où il y a une
0: tout...
1: jeune fille de 14 ans qui reçoit des photos explicites sur son téléphone sans avoir rien demandé, moi je considère ça comme extrêmement grave.
0: C'est vrai, après je suis peut-être devenu un peu moins sensible sur ça, mais quelque chose de grave, il y a à peu près 3 semaines, je dirais que j'ai reçu une image à caractère pédopornographique, et ça pour moi c'est extrêmement grave. Donc ça c'est un signalement où Pharos a donné suite instantanément, je suis passé par une association, et ça pour moi ça va être le pire.
1: Quand vous dites Pharos, donc pour expliquer, en fait, c'est la plateforme qui permet de déclarer des potentiels pédocriminels, plateforme gouvernementale,
0: Et
1: vous
0: pas
1: dites,
0: que.
1: et pas que, vous dites quand un signalement est mal fait, c'est pas pris en compte.
0: Bah, en fait, il y a une méthodologie. Si jamais je vais rentrer dans le jeu du prédateur, à savoir répondre à ses avances, par exemple, le
1: Ouais.
0: signalement ne pourra pas passer parce que c'est considéré comme de l'incitation au crime. Donc, c'est pas de directement, finalement. Donc ça va être une des cases à cocher pour faire un signalement correct, c'est-à-dire de ne pas faire n'importe quoi. Et nom, prénom, quelque chose de prouvable.
1: Vous travaillez seul?
0: J'ai une équipe qui m'aide sur les recherches, qui m'aide à me poser les bonnes questions et pour retrouver ces hommes-là derrière, oui.
1: Est-ce que vous êtes accompagné psychologiquement?
0: Non. Mais c'est des fois l'envie, oui, mais non, c'est vrai que je suis pas quelqu'un qui. Disons que ça m'a créé une petite anxiété sociale quand même, mine de rien, et l'approche des gens, je la vois différemment aujourd'hui.
1: Parce que vous craignez qu'il y ait dans votre entourage, dans les gens que vous rencontrez, des potentiels pédocriminels. Vous êtes tellement habitué à voir Monsieur Tout-le-Monde dans vos streams?
0: Alors, je ne le dirais pas comme ça, mais d'une certaine manière, oui, c'est plus où je me dis qu'aujourd'hui, l'humain peut être capable du pire comme du mauvais, et je préfère rester loin.
1: Et vous travaillez avec des associations, cependant.
0: Exactement, pour mes signalements, je travaille avec une association, la 211 Organisation, et je me suis rapproché d'une autre, les enfants d'Argus, qui sont déjà actifs depuis une dizaine d'années.
1: On pourrait vous opposer, Monsieur Fox, qu'il y a une forme de vengeance sociale à faire ça, qu'il y a la justice dont c'est le travail. En quoi le citoyen lambda comme vous a un intérêt à pousser au crime?
0: Alors, déjà, je ne pousse pas au crime, mais je peux comprendre certains qui diraient de laisser faire la justice ou la police, et je suis d'accord avec eux. Je ne dénigrerai jamais la police pour leur travail exceptionnel par rapport à ça. C'est eux qui récupèrent les victimes directement. Mais je pense que quand on entend les appels à l'aide de ces personnes-là qui crient qu'il manque de moyens et qu'il manque de bras et d'hommes pour faire cela, je pense que si on respecte la loi, on peut le faire aussi.
1: En début d'interview, vous disiez que vous aviez reçu des menaces de mort
0: Oui.
1: de la part de qui?
0: Alors, je ne vais pas divulguer son nom parce que j'ai réussi à le retrouver derrière. Et c'est des personnes qui, je pense, ne sont juste que des haters, entre guillemets, d'Internet qui veulent juste de l'attention.
1: C'est-à-dire que ce n'est pas des pédocriminels que vous auriez découvert?
0: Je pense pas, non, puisque cette personne-là, je ne la connaissais pas du tout. J'ai vu son visage, donc non.
1: Vous êtes un enquêteur, en fait. Vous êtes un enquêteur plus.
0: Pas vraiment. Je dirais que je suis quelqu'un qui est vraiment engagé et je pense que les enfants, c'est l'avenir.
1: Que répondez-vous à l'OFMINE, l'Office des mineurs de la police judiciaire, qui estime que votre travail constitue un risque d'entrave au travail de la justice?
0: Je leur réponds qu'ils ont tout à fait raison, c'est réel, mais encore une fois, il y a une méthode qu'on emploie qui reste légale et qui ont donné des suites à mes signalements, où j'ai dû moi-même me rendre à un commissariat pour une déposition en apportant les preuves de ce que j'avançais. Donc je leur répondrai que pas forcément, voilà, mais qu'ils ont raison, c'est normal.
1: Parce que, effectivement, il faut expliquer pourquoi c'est un risque d'entrave potentiel. Les pédocriminels risquent de supprimer des preuves qui auraient été nécessaires au service de la justice pour établir les faits, c'est ça?
0: Exactement.
1: Et les cas sont nombreux. En Loire-Atlantique, l'affaire Pierre-Alain Cotineau. À Lille, cette semaine, 10 hommes mis en examen pour viol d'un enfant de 5 ans sous soumission chimique. Est-ce que vous pensez avoir permis d'éviter des actes, de faire peur quelque part? Parce qu'à la fin, peut-être que parfois, vous dites en fait, c'était pas Linda qui répondait, c'était Monsieur Fox, 31 ans. Est-ce que vous pensez avoir permis d'éviter que des actes criminels aient été produits sur des enfants?
0: C'est une très bonne question et j'aurais pas la prétention de dire que j'aurais fait fuir des pédocriminels. Cependant, je reçois énormément de messages de parents qui m'informent qu'ils ont mis un peu plus de sécurité à travers la navigation sur Internet de leurs enfants. Et par conséquent, je pense que d'une certaine manière, oui.
1: Ça, c'est de la prévention, mais côté

0: pédocriminel. Est-ce qu'à la fin, par exemple, vous dites, en fait, je suis Monsieur Fox, 31 ans, je ne suis pas Linda.
1: C'est très rare, c'est hyper rare justement, parce qu'en en disant ça, en faisant un reveal, entre guillemets, ça pourrait donner une ligne de défense aux pédocriminels si demain il y a une enquête en disant qu'ils jouaient la comédie pour amuser mon stream, par exemple. Donc j'évite de leur dire que je suis Monsieur Fox. Généralement, c'est eux qui me bloquent quand ils voient qu'il y a quelque chose.
0: Ils voient quoi? Ils voient que ça ne répond pas?
1: Déjà oui, mais les signalements, il y a des retours sur des signalements, dont quelqu'un, un des signalements que j'ai fait, qui m'envoie des messages assez souvent pour me demander de tout stopper parce qu'il y a eu des retours sur mon signalement.
0: Vous allez continuer ce travail?
1: Bien sûr, jusqu'au bout.
0: C'est quoi jusqu'au bout?
1: Jusqu'à qu'on m'empêche ou que je ne suis plus en état de le D'accord. faire, mais je ne lâcherai pas, oui.
0: C'est devenu votre combat?
1: Exactement.
0: Votre combat d'une vie. Merci beaucoup, Monsieur Fox. Je rappelle donc que vous, sur votre chaîne Twitch, vous traquez les pédocriminels grâce notamment à l'intelligence artificielle. On retient quand même que c'est très généralisé. Par exemple, ce soir, si on vous regarde, c'est quoi le sujet du moment ?
1: La même chose.
0: Il y a quelle enquête en cours ?
1: J'en ai plusieurs, différents profils. Il y a quelqu'un qui m'a déjà donné un rendez-vous dans lequel il est venu, donc je l'ai filmé en caméra cachée sans jamais aller le voir, et qui m'a redonné rendez-vous. Donc c'est un des profils à laquelle je vais discuter ce soir en rentrant chez moi.
2: Et donc vous écoutiez Monsieur Fox au micro RCF Notre-Dame de Pierre-Hugues-Dubois. Rappelons que l'OFMIN, l'Office des mineurs de la police judiciaire, estime que ce travail constitue potentiellement un risque d'entrave au travail de la justice.
0: Et tout de suite, Simon Tatro qui nous rejoint pour un nouveau portrait.
3: Bonjour à tous. Pour ce nouveau portrait sur RCF et Radio Notre-Dame, mon invité s'est fait une place dans la lumière, dans les milieux de l'audiovisuel et de la musique. Mais comme le dit l'une de ses chansons, c'était pas gagné.
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3: Bonjour Frédéric Zetoun.
5: Salut Simon, ça va ?
3: Ça va très bien. Très heureux de vous recevoir dans Portrait. Le grand public vous connaît. Bien sûr, pour vous avoir vu pendant de longues années sur les écrans de télévision, partager votre passion de la chanson, je dirais même plus qu'une passion, un amour.
5: Oui, c'est ma vie, quoi. C'est vraiment, c'est la colonne vertébrale de ma vie, la chanson, que je l'exerce, comme je l'ai fait durant des années, pendant 26 ans, en tant que chroniqueur sur Télématin, en essayant de mettre en lumière le talent des autres, ou que je l'exerce, comme je l'ai toujours fait aussi en parallèle, en écrivant moi-même des chansons et en montant sur scène.
3: Et alors, si on doit revenir à l'origine, d'où ça vous est venu, cette passion, cet amour de la chanson, de la musique, des mots même, puisque vous le disiez, écrire des chansons pour les autres?
5: Ben, honnêtement, d'aussi loin que je me souvienne, mes premiers souvenirs sont des souvenirs sonores. Il y a toujours eu une radio qui fonctionnait à la maison, on a toujours écouté ce qu'on appelait les radios périphériques à l'époque. À la maison, ma mère chantait et écoutait la radio en faisant le ménage. Et donc voilà, ça a toujours été, je ne saurais pas vous expliquer pourquoi, 20 ans de psychanalyse ne sont pas arrivés à bout. La chanson m'a toujours procuré un état de plénitude. La chanson m'a toujours rendu joyeux. Quand j'allais pas bien, bébé, j'écoutais des chansons et ça me calmait. Voilà, il y a des gens pour qui un écran peut être... Une source d'accalmie, bah moi c'était vraiment les chansons que j'entendais qui sortaient du transistor, pour reprendre un terme que les moins de 20 ans ne peuvent pas connaître.
3: Alors on l'a dit, vous avez longtemps écrit pour les autres, alors évidemment ce sont des échanges, des rencontres qui doivent marquer une vie.
5: Il y a eu de très beaux échanges, j'ai eu la chance de travailler pour des gens qui me faisaient rêver quand j'étais gamin. Frédéric François, j'étais fan de lui quand j'étais tout petit. Aujourd'hui, ça fait 26 ans que nous travaillons ensemble. On a écrit ensemble 87 chansons à ce jour. 87, c'est quand même... 87 chansons, pas écrites, 87 chansons enregistrées. Écrites, vous comptez deux fois ça, quoi. Donc, au minimum. J'ai toujours eu le bonheur d'aller rencontrer les gens qui m'ont fait rêver quand j'étais gosse. Pas que, d'ailleurs, mais il y en a beaucoup. Et Hugo Frey, et Carlos, et voilà, des gens que j'écoutais quand j'étais bébé, et quand j'étais enfant. Et écrire pour eux Enrico Macias, qui était vraiment, vraiment, qu'on écoutait beaucoup, beaucoup, beaucoup, beaucoup à la maison. Et aujourd'hui, bosser pour ces gens-là, oui, c'est une forme de... Pour parler un petit peu familièrement, je dirais que la boucle est bouclée, quoi.
3: Il y a un artiste, c'est une question difficile, il y a un artiste avec qui vous avez noué des liens particuliers, la relation a été un peu plus fusionnelle. Vous avez évoqué Frédéric François avec qui la relation est très très longue.
5: Oui, Frédéric François, ça s'inscrit dans une durée. Non, des artistes, il y a des cadeaux que ce métier m'a fait, rencontrer Charles Aznavour et qu'il me fasse l'honneur de mettre deux de mes textes en musique, et dont une chanson que nous avons faite en duo qui s'appelle Bien au contraire, ça s'appelle un cadeau. Rencontrer Yves Duteil et avoir le bonheur de collaborer avec lui, Yves, dont j'écoutais les chansons quand je révisais mon bac. Oui, il y a des tas de choses comme ça. Enfin, j'ai la chance d'avoir rencontré des gens qui m'ont donné envie d'écrire et qui m'ont aidé à passer des moments difficiles quand j'étais gamin ou adolescent. Donc aujourd'hui, rencontrer ces gens-là, soit collaborer avec eux, soit devenir amis, c'est quand même super sympa. Mais généralement, c'est pas de les rencontrer qui m'intéresse, c'est de collaborer avec eux.
3: Frédéric Zetoun, vous avez évoqué beaucoup de noms, des artistes très différents, d'artiste en artiste. On imagine que la technique d'écriture, les thèmes sont très différents. Ça doit demander un travail d'adaptation, peut-être.
5: Oui, d'adaptation sur la forme. Mais sur le fond, c'est quoi une bonne chanson pour quelqu'un d'autre? Je parle bien là des chansons que j'écris pour les autres. Une chanson que vous écrivez pour quelqu'un d'autre, c'est un cadeau. C'est un cadeau que vous lui faites. Donc ce cadeau, déjà, vous n'allez pas offrir à quelqu'un, pour son anniversaire, un objet qui vous sort par les yeux. Si vous choisissez une chemise pour un pote, vous allez prendre une chemise. Il faut à la fois qu'elle vous plaise et que vous puissiez vous dire elle va bien lui aller. Donc en fait, il y a ces deux équations-là. Et en plus, il faut que cette chemise-là, il ne l'ait pas déjà dans sa garde-robe. Donc en fait, il y a trois cases à cocher. Il faut que ça vous plaise. Faut que vous soyez, donc ça vous plaise, que vous soyez content de l'offrir à ce chanteur. Deuxièmement, que cette chanson lui aille bien. Et troisièmement, que ce soit pas un thème qu'il ait déjà chanté, parce que il y a des artistes qui sont là depuis 20, 30, 40 ans. Ils n'ont pas besoin de vous pour refaire une chanson qu'ils ont déjà faite. Donc il faut aussi amener une forme d'originalité.
3: Alors désormais, vous écrivez pour vous. Vous parliez de cadeaux avec ces collaborations que vous avez eues. Là, on a envie de dire que c'est presque le prolongement du rêve.
5: Bah, en fait, j'ai au départ fait un 45 tours quand j'étais tout gamin, à 20 et quelques années, avec Gérard Davoust. Quelques 40 ans plus tard, je suis toujours en train de travailler avec lui, parce que c'est une histoire d'amitié qui s'inscrit dans la durée, dans un respect, dans une affection absolument incroyable. Et donc, les éditions Raoul Breton, Gérard Davoust, Charles Aznavour continuent à me produire. Ils éditent mes chansons et ils me produisent depuis quelques années. C'est eux qui m'ont poussé à monter sur scène en me disant il y a des chansons qui ne pourront pas aller à d'autres personnes que toi, et c'est donc de les chanter. Voilà.
3: Et justement, il y a eu ces albums, il y a eu cet album il y a quelques temps, Les Souvenirs de Demain. On vous entend donc chanter, vous montez sur scène, vous venez de le dire. L'écriture, la scène, des espaces pour vous de liberté, de partage?
5: Espace d'expression surtout. Espace d'expression avant toute chose.
3: L'expression est une liberté.
5: Bien évidemment. Mais d'aller rencontrer les gens, je trouve que c'est le plus beau cadeau qu'on puisse se faire aujourd'hui. Enfin, que ce métier puisse me faire aujourd'hui. En fait, vous écrivez des choses sur un coin de table chez vous, parce que vous avez ce trop-plein d'émotions en vous et vous avez absolument besoin de le partager. Et puis vous allez chanter ça quelques mois plus tard à l'autre bout de la France et vous rencontrez des gens qui vous disent qu'ils ont eu les mêmes problèmes que vous, les mêmes questionnements que vous, les mêmes interrogations que vous et qui vous disent se reconnaître dans ce que vous chantez. Mais il n'y a rien de plus beau.
3: Alors, Frédéric, la scène, vous la découvrez pas. Il y a quelques années, vous étiez notamment monté sur scène avec ce spectacle autobiographique, l'histoire enchantée du petit juif à roulette. Vous reveniez sur votre parcours au gré, ce qu'on pouvait appeler le millefeuille des différences.
5: C'était un peu ça. C'était une comédie musicale de poche. Nous étions trois sur scène. Et effectivement, il y avait des chansons, il y avait une partie parlée, une partie jouée. C'était mise en scène par l'excellent Alain Saxe, avec qui j'ai toujours le bonheur de collaborer. Et oui, c'était les premiers pas. Parmi les premiers pas, j'avais fait un précédent spectacle avant. Ça fait vraiment partie des débuts sur scène. Et en chantant ces chansons, en étant sur scène, ben à la fin de la quatrième année de représentation, le patron de la Alhambra, prestigieuse salle parisienne, m'a dit: écoute, je monte un petit Alhambra, à côté de l'Alhambra, une petite salle. Ce serait bien que tu viennes chanter tes chansons. Et donc voilà, on a durant 2 ans, accompagné par Bruno Bongarçon, qui m'accompagne toujours, mon ami guitariste, on a joué pendant 2 ans, tous les dimanches soirs. Et là, j'ai vraiment pris goût à la chose, quoi.
3: Dans ce spectacle, il y avait notamment une chanson qui nous a marqué, c'était pas gagné. Alors, en somme, c'est jamais gagné pour personne.
5: Voilà.
3: Et ce qui est, ces différences qui sont les vôtres, et d'ailleurs on est tous différents, est-ce qu'elles ont eu un impact pour trouver votre place dans ces milieux, la télévision, l'artistique, où on est mis en avant, en lumière?
5: J'ai eu la chance de rencontrer Jacques Martin qui m'a ouvert la porte de la télévision, puis ensuite ça s'est poursuivi avec William Lémergie. Je crois que pour l'un comme pour l'autre, ce qui les intéressait, c'était ce que je pouvais raconter, ce que je pouvais apporter dans leur programme, que je me déplace en patin à roulettes, en fauteuil roulant ou en fusée ou supersonique. Je crois que c'était pas le problème. Eux, ce qu'ils ont mis en avant, ils ont eu bien raison, c'est de me donner ma chance pour ce que je pouvais leur apporter à eux, et pas par rapport à qui j'étais, à ce que je pouvais écrire, et pas par rapport à comment je me déplaçais.
3: Alors Frédéric, on sent au fil de cet entretien la passion, il y a le sourire, il y a les yeux qui brillent, il y a de la joie lorsque vous parlez de tout ce qui vous anime. J'ai envie de vous demander, si vous en avez une, on en a tous une finalement, quelle est votre philosophie de vie ?
5: Ma philosophie de vie, oula, c'est... Vaste question, Simon. Et vaste question. Bah déjà, d'essayer de profiter à fond du moment présent, parce qu'on sait très bien qu'on n'est que de passage et que chaque jour qui passe est un jour de gagné. Moi, c'est un peu comme ça que je vis les choses. Et puis, si la vie n'est qu'une éternelle courte échelle, essayer, aussi vrai qu'on a pu me tendre la main, je parlais de Jacques Martin qui m'a ouvert des petits coins de ciel, essayer aussi, moi à mon tour aujourd'hui, de tendre la main à d'autres gens différemment. Enfin, en fait, ne pas briser cette chaîne de solidarité qui fait que lorsqu'elle existe, la vie est beaucoup plus facile.
3: Pour conclure, Frédéric Zetoun, nous sommes sur RCF et Radio Notre-Dame. L'histoire enchantée du petit juif en roulette. Vous mettiez en avant évidemment votre judaïsme. Est-ce que la spiritualité est quelque chose d'important pour vous, représente quelque chose ?
5: La spiritualité, oui. La pratique religieuse, non. Je ne sais pas si je suis... Enfin, la croyance en Dieu, je n'en sais rien, je m'interroge. Je dis dans une chanson qui s'appelle « Éternelle question » que pour moi, l'existence de Dieu est une éternelle question. Je n'ai pas de religion, je n'ai qu'une question, c'est ça, c'est celle-là. La pratique religieuse, absolument pas. Les dogmes et les églises, quelles qu'elles soient, enfin les églises, les églises ou les synagogues, enfin c'est pas là où j'ai l'impression de me ressourcer le plus. Je crois, oui, une forme de spiritualité, mais plus à une forme de code de la route dans la vie. Alors si les 10 commandements sont un code de la route, alors oui, je les respecte, parce que je trouve qu'il y a toutes les bases là. D'une vie ensemble, ne pas tuer l'autre, ne pas le voler et se comporter dignement en tant qu'être humain. Je dirais que c'est la religion que j'essaye d'inculquer à mon fils.
3: Merci Frédéric Zetoun. Les souvenirs de demain, c'est votre dernier album.
5: Tout à fait.
3: Il y en a un autre qui arrive.
5: On est en pleine écriture du prochain, mais qui sera pas là tout de suite. Et les souvenirs de demain sont toujours là. Et c'est vrai que les souvenirs de demain, ce sont ceux qui m'intéressent aujourd'hui.
3: Et puis toutes les informations à retrouver sur votre site frédériczetoun.fr. Merci Frédéric.
5: Merci à vous Simon. Merci beaucoup.
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8: Le pape plaide pour un engagement collectif pour mettre fin aux crimes liés à la drogue. Léon XIV recevait ce matin les participants à la deuxième conférence interparlementaire sur la lutte contre la drogue et le crime, organisée par l'Assemblée parlementaire de l'OSCE. Les détails juste après ces titres. Le Fatah, parti présidentiel palestinien, va-t-il se renouveler? La formation tient actuellement sa 8e conférence et réunit tous les cadres du parti, certains virtuellement. L'avenir du Fatah, dirigé par Mahmoud Abbas, se joue dans un contexte sécuritaire toujours plus pesant. Dans ce journal, nous irons également en Inde qui rationalise son carburant et puis nous entendrons le nonce apostolique en Ukraine où nous entendrons donc son témoignage après les récents bombardements russes massifs sur tout le pays.
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8: Bonjour, ils viennent de plus de 30 pays, des parlementaires qui participent à la deuxième conférence interparlementaire sur la lutte contre la drogue et le crime, une conférence organisée par l'Assemblée de l'OSCE, l'Organisation pour la Sécurité et la Coopération en Europe, et accueillie par la Chambre des députés italienne. Le pape les a reçus ce matin en audience au Vatican. Dans son discours, le Saint-Père a rappelé la position du Saint-Siège face à ce fléau, affirmant être fermement convaincu que l'état de droit, la prévention de la criminalité et la justice pénale doivent progresser ensemble dans l'unité. Le compte-rendu de Fabrice Baguen-Déquéré.
10: Mettre en œuvre un authentique état de droit indispensable au développement humain intégral, telle est la position du Saint-Siège au regard du défi majeur que représente le trafic de drogue et la délinquance. Associé de ce point de vue, le siège apostolique réitère son soutien sans réserve de toute initiative visant à mettre en place un système de justice pénale efficace, juste, humain et crédible, capable de prévenir et de lutter contre la production et le trafic de drogue illicite. Dans la même optique, le Saint-Siège se dresse contre toute forme de déshumanisation des condamnés, appelant au respect de la dignité inhérente à chaque personne, y compris celle qui en commis des crimes. De même, le siège apostolique fait appel à la mise en place des programmes globaux pour prévenir contre les effets dévastateurs des stupéfiants et venir en aide à ceux qui sont asservis par la dépendance en leur offrant un traitement médical, un soutien psychologique et une réinsertion durable.
8: Fabrice Baguen-Déquéré à la une de l'actualité du pape également ce vendredi. Ce coup de téléphone passé au patriarche d'Alexandrie Tawadros II, le chef de l'église copte orthodoxe. Une conversation qui s'est déroulée dans une atmosphère cordiale, fraternelle, animée par la volonté de redynamiser la célébration de la journée de l'amitié entre coptes et catholiques, précise la salle de presse du Saint-Siège. Le pape et le patriarche copte qui ont exprimé leur conscience de la responsabilité commune qui leur incombe dans l'annonce de l'évangile et la promotion de la paix et de la réconciliation, en particulier au Moyen-Orient, une région si durement éprouvée. Outre cet appel téléphonique, Léon XIV a écrit une lettre au patriarche copte. Tous les détails sont bien sûr à retrouver sur notre site vaticannews.va. Dans l'actualité internationale, la mort d'un adolescent palestinien ce matin, tué par l'armée israélienne non loin de la ville de Naplouse, dans le nord de la Cisjordanie occupée. Un nouveau mort qui témoigne de la situation sécuritaire toujours très critique dans la région. C'est dans ce contexte que le parti présidentiel palestinien, le Fatah, organise sa 8e conférence entre Ramallah, Gaza, le Caire et Beyrouth. Lors de la première session hier soir, le parti a réélu à sa tête le président Mahmoud Abbas, qui est également le chef de l'OLP. Jusqu'à demain, les quelques 2580 participants vont discuter plusieurs dossiers et renouveler le conseil révolutionnaire ainsi que le comité central du parti présidentiel, et ce dans un contexte régional et national particulièrement grave. À Jérusalem, la correspondance de Valérie Ferrand.
11: Après celle de Bethléem en 2009 et de Ramallah en 2018, cette 8e conférence du Fatah est la 3e à être organisée sur le sol national. Les réunions ont cependant lieu en visioconférence entre les quelques 1600 membres présents en Cisjordanie et les quelques 400 de la bande de Gaza, avec ceux de l'extérieur, 400 au Caire et 200 à Beyrouth. Ils devront renouveler les 80 membres du Conseil révolutionnaire ainsi que les 18 du comité central du parti sortie présidentielle. Les enjeux sont importants en raison de la gravité sans précédent de la situation dans la bande de Gaza et en Cisjordanie, près de 33 ans après les accords de paix d'Oslo. Le Fatah, qui est également le principal mouvement de l'OLP, fait face à une crise interne, avec à sa tête un Mahmoud Abbas réélu hier soir à la tête du mouvement, mais dont la cote de popularité est très basse. Jérusalem, Valérie Ferron, Radio Vatican.
8: L'armée israélienne qui poursuit ses frappes dans le sud du Liban, des positions du Hezbollah ont été visées dans la région de Tyr ce matin. Un hôpital a été endommagé, l'on dénombre au moins 2 blessés. Une personne a par ailleurs été tuée dans un tir de drone à Nabatieh. Hier, à Washington, les premières discussions entre responsables libanais et israéliens se sont ouvertes pour tenter de parvenir à un accord de paix. Des discussions qui doivent se poursuivre ce vendredi. Un dialogue néanmoins très difficile en raison des positions radicalement opposées des belligérants. D'autres tractations se poursuivent, celles destinées à rouvrir le détroit d'Ormuz, partiellement bloqué par l'Iran. Tous les navires appartenant à des pays qui ne sont pas en guerre contre l'Iran peuvent franchir le détroit, a réaffirmé le chef de la diplomatie iranienne Abbas Araghchi dans un entretien aujourd'hui à un quotidien indien. Selon lui, il n'existe aucune solution militaire au conflit en cours avec les États-Unis. Le chef de la diplomatie iranienne qui se dit ouvert également à une aide de Pékin pour régler le conflit au Moyen-Orient. Le rôle de la Chine qui a été évoqué lors du sommet qui vient de s'achever à Pékin justement entre les présidents chinois Xi Jinping et américain Donald Trump. L'Inde qui, comme de nombreux pays, pâtit de la fermeture du stratégique détroit moyen-oriental. Depuis mars, le prix du baril de pétrole ne cesse d'augmenter, les approvisionnements deviennent difficiles. 2 mois et demi après le début de la guerre, l'Inde, pays le plus peuplé de la planète, commence à souffrir des pénuries de carburant. Le gouvernement indien n'a pas encore augmenté les prix à la pompe, mais il commence à prendre des mesures d'austérité. Les précisions de notre correspondant à New Delhi, Emmanuel Derville.
12: L'Inde a vécu au rythme des législatives régionales dans plusieurs États en avril et au début du mois de mai. Alors pour préserver ses chances de victoire, le parti fondamentaliste hindou du Premier ministre Narendra Modi a refusé d'augmenter les prix de l'essence. Les groupes pétroliers sont obligés d'absorber les pertes, une situation qui ne va pas continuer très longtemps. La population s'attend à des hausses de prix dans les prochaines semaines. Et à New Delhi, les autorités ont mis les employés municipaux en télétravail 2 jours par semaine pour 3 mois afin d'économiser l'essence. Elles ont aussi annulé les déplacements officiels à l'étranger jusqu'à l'an prochain. L'Inde ne cherche pas seulement à économiser l'essence pour éviter les pénuries, elle veut aussi freiner la dévaluation de la roupie face au dollar, qui renchérit le coût des importations dont elle est très dépendante. Le pays a une balance commerciale déficitaire depuis plus d'une décennie et cherche à préserver ses réserves de change. New Delhi, Emmanuel Derville, Radio Vatican.
8: Une épidémie d'Ebola est déclarée dans la province de l'Ituri, dans l'est de la République démocratique du Congo. L'annonce a été faite ce matin depuis Addis Abeba par l'Africa CDC, l'agence sanitaire de l'Union africaine. Pour l'heure, 4 décès ont été attribués au virus en laboratoire. 246 cas suspects, dont 65 mortels, ont été recensés selon l'agence. La région de l'Ituri est le théâtre depuis de nombreuses années de combats. L'Union africaine qui ne cache pas sa préoccupation en raison de la proximité notamment du Soudan du Sud, où les infrastructures sanitaire manque cruellement. La Russie et l'Ukraine ont échangé ce vendredi 205 prisonniers de guerre de chaque camp. L'annonce a été faite par les deux parties. Et malgré cette nouvelle positive, le territoire ukrainien est toujours la cible quotidienne des raids de l'armée russe. Ces dernières 48 heures ont été particulièrement éprouvantes, en particulier pour Kiev et sa région. Au moins 21 personnes ont été tuées. Nous avons joint le nonce apostolique à Kiev, Monseigneur Koulbokas. Il revient sur ces heures très difficiles.
13: Les dernières 24 heures ont été une nouvelle fois très éprouvantes pour toute l'Ukraine. Plusieurs quartiers ont été lourdement touchés et des fragments de missiles sont tombés aussi sur l'annonciature sans causer de dégâts pour les personnes ni pour les structures. Et lorsque nous avons discuté de cette situation avec des diplomates, ils ont souligné qu'ils avaient l'impression que si les bombardements se poursuivaient avec une telle intensité, ce n'était pas un bon signal, mais plutôt l'expression d'une volonté de poursuivre la guerre. En outre, ce qui nous inquiète, c'est que pour la énième fois, un véhicule des Nations Unies a été touché à Kherson alors qu'il distribuait de l'aide humanitaire. Il est évident qu'il s'agit d'attaques intentionnelles et ce n'est pas la première fois. Donc, c'est vraiment inquiétant lorsque les agents humanitaires sont pris pour cible de façon intentionnelle, de façon à ce que la population ne reçoive pas l'aide humanitaire. Ce qui est sûr, c'est que de notre côté, nous ne cessons pas de prier pour la paix.
14: Certamente, da parte nostra non rimane che pregare per la pace.
8: Monseigneur Koulbokas, le nonce apostolique à Kiev, interrogé par Svitlana Dukovic, notre consoeur de la rédaction ukrainienne de Radio Vatican. C'est la fin de ce journal. Merci pour votre attention et votre fidélité. Prochain rendez-vous de l'information, ce sera bien sûr à 18h en direct de Rome. Vous serez accompagné par Marie Duhamel. N'oubliez pas toutes nos informations sur vaticannews.va. Excellent après-midi.
15: Étienne Pépin.
16: Depuis des mois, les chrétiens sont cibles d'intimidations, de dégradations et même d'agressions en Israël. Parmi les exemples qui se multiplient, le 28 avril à Jérusalem, une religieuse française a été violemment attaquée, jetée au sol et frappée par un juif ultra-orthodoxe. Les images sont extrêmement choquantes. Le 1er mai, au sud du Liban, la destruction d'un couvent et d'une école chrétienne à Yaroun par l'armée israélienne suscite aussi l'indignation. Ces épisodes illustrent les violences dont sont régulièrement victimes les chrétiens. Les communautés religieuse s'inquiète et appelle à la prudence, à éviter le port ostensible d'une croix ou de l'habit ou de se retrouver seul dans certains endroits. On va en parler avec l'ambassadeur d'Israël en France, Joshua Zarka. Bonjour.
17: Bonjour.
16: Merci d'avoir accepté notre invitation sur RCF Notre-Dame. Est-ce qu'il y a chez certains juifs d'Israël aujourd'hui une forme de christianophobie ?
17: Non, franchement, je pense que les faits que vous avez cités ne sont pas précis. D'abord, il n'y a pas eu de destruction à Yaroun comme vous l'avez présenté. Il y a eu effectivement une destruction qui avait eu lieu entre 2023 et 2024, au début de la guerre, à cause du fait que des missiles étaient tirés justement à côté de cette église.
16: Alors là, il y a différentes versions qui se confrontent aujourd'hui.
17: Je sais qu'il y a différentes versions, mais je donne la version justement de l'armée israélienne qui est sur place et qui a vérifié exactement les faits à cause du fait que nous étions inquiets qu'il y avait eu cette destruction. Il n'y a pas eu de destruction qui a été faite maintenant.
16: Nos contacts sur place sont absolument formels.
17: Ce que me dit l'armée, je l'ai vérifié d'une dizaine de fois, justement à cause du fait que ça avait créé un débat ici. Ce que me dit l'armée est formel aussi.
16: Quoi qu'il en soit, justement, sur l'attitude de certains juifs à l'égard de chrétiens,
17: voilà,
16: qu'est-ce que vous avez à dire sur ce point,
17: la question des relations judéo-chrétiennes. Ce n'est pas du tout le cas. Il y a des éléments qui souffrent de symptômes de Jérusalem, des éléments qui sont extrémistes, des éléments qui sont malades, des éléments qui sont criminels, malheureusement, comme dans toute société, qui s'attaquent à certaines personnes. Il n'y a pas de sentiment anti-chrétien en Israël, bien au contraire. Les chrétiens sont une en Israël, c'est le seul endroit au Moyen-Orient où la communauté chrétienne grandit. C'est le seul endroit au Moyen-Orient où on peut entendre le son des cloches des églises sans aucun problème. Ce qui n'est pas le cas dans le reste des pays du Moyen-Orient.
16: Et je voudrais qu'on écoute justement la réaction du frère Olivier Poquillon. Il est directeur de l'école biblique et archéologique française de Jérusalem, où la religieuse que j'ai citée, victime, est chercheuse. Il dénonce cette attaque et attend une réaction forte et univoque d'Israël. On l'écoute.
18: Nous faisons partie du paysage à part entière. Et notre basilique, les fondations de notre basilique sont du 5e siècle. Donc nous ne sommes pas des nouveaux venus dans le paysage. Mais il faut d'abord régler ça comme un acte de criminalité, appeler les choses par leur nom. Des crimes et délits sont commis, ils doivent être sanctionnés selon les procédures en vigueur, par la loi et de façon ferme et univoque. Aujourd'hui, le contexte politique du pays, qui est gouverné par une coalition, ne favorise pas forcément une voie unique. Nous attendons de voir comment vont s'articuler les postures du ministère des Affaires étrangères, du ministère de l'Intérieur et du ministère de la Justice.
16: Joshua Zarka, ambassadeur d'Israël en France, une réaction à cela. Est-ce que Israël peut réagir d'une seule voix à ces attaques contre les chrétiens ?
17: Israël a réagi d'une seule voix. Cette déclaration qui avait été faite justement par le directeur de l'école biblique était avant le fait que la personne qui avait attaqué la sœur a été arrêtée. Il est en prison. Ça a été dénoncé de la façon la plus catégorique par le ministre des Affaires étrangères, par le ministre de l'Intérieur, par le Premier ministre. Et il n'y a aucune patience en Israël pour ce genre de crime. Les communautés chrétiennes en Israël sont des communautés qui vivent en Israël, se sentent israéliens, nous les aimons, ils font partie de notre société. Vous savez, il y a 180 000 chrétiens en Israël. C'est une minorité importante, mais ce n'est pas seulement la question de ce nombre. C'est parce que nous sortons, nous, les juifs et les chrétiens, d'une d'une source, d'un arbre, d'un tronc. Et nous sommes développés, nos religions sont développées parallèlement. Mais en fin de compte, nous faisons partie de la même culture, la culture judéo-chrétienne.
16: Il y a ce discours et puis il y a l'expérience de terrain avec des faits qui se répètent. Est-ce qu'il faut une loi, par exemple, pour condamner clairement les actes antichrétiens ?
17: Il y a une loi. Non, il y a une loi. C'est justement la raison pour laquelle la personne qui a été arrêtée est jugée et rentrée en prison à cause pour un crime de haine. Il y a des lois et ces lois sont appliquées. Regardez ce qui s'est passé, par exemple, deux soldats avaient détruit ou avaient sacrifié et sacrilégé des croix au Liban. Les deux sont rentrés en prison. Hein, les deux, non seulement eux sont rentrés en prison, mais aussi ceux qui ont photographié sont rentrés en prison. Il n'y a aucune, nous n'acceptons aucun acte antichrétien en Israël, antireligieux en Israël. Le fait est que nous sommes une société en guerre, avec énormément de tensions. Mais franchement, il faut dire qu'il faut regarder ce qui se passe à travers le monde. Hein. Je pense que, par exemple, certains pays, même en Europe, je dirais même en France, des crimes contre des chrétiens ont lieu. Hein. Ce n'est pas seulement en Israël. C'est quelque chose de terrible qu'il faut combattre. Et je pense que mon pays, Israël, le combat beaucoup mieux et beaucoup plus que ce qui est fait, par exemple, que ce soit en France ou dans d'autres pays.
16: Joshua Zarqa, merci d'être notre invité ce matin sur RCF, Notre-Dame, ambassadeur d'Israël en France. Est-ce que pour vous, il y a un enjeu diplomatique et politique majeur ? Garder le soutien de la communauté chrétienne, américaine en particulier, mais son image se dégrade avec ses actes antichrétiens dans l'opinion aux États-Unis. Selon un sondage publié fin mars par le Pew Research Center, 60% des Américains ont désormais une opinion défavorable, soit près du double par rapport à 2022. Est-ce que vous n'avez pas peur que le comportement de certains Israéliens alimente l'antisémitisme ?
17: Ce n'est pas vraiment... Il y a bien sûr la question diplomatique et politique, mais ce n'est pas la raison pour laquelle ça nous inquiète. Ça nous inquiète parce qu'encore une fois, c'est nos frères. Ça fait partie... C'est notre société. Nous sommes une société dans lesquelles les minorités doivent vivre en paix et en sécurité. Nous n'acceptons aucun crime contre les minorités et notre gouvernement acte de la façon la plus dure justement contre ces crimes. C'est pour ça que cette personne qui est un dérangé, qui a poussé la sœur, est rentrée en prison. Il faut dire, j'ai demandé à mes équipes de parler personnellement avec les collègues de la sœur justement pour vérifier quelle était sa situation et pour essayer de lui parler, que je puisse moi-même lui parler. Elle n'était pas encore rentrée, elle n'était pas encore revenue. Et ce que m'ont dit mes équipes à ce sujet, c'est que les sœurs avaient reçu justement des appels de toute la société israélienne, des dizaines et des dizaines d'appels, leur demandant pardon au nom de l'État d'Israël, pardon au nom de la société israélienne, et leur donnant vraiment un message d'amour. Elles étaient vraiment émues par cela. Alors, il faut dire, il y a partout, dans chaque société, des malades. Il y a dans toute société des personnes qui font des actes qui ne représentent pas du tout la société. La raison, la question est,
16: mais il va pouvoir...
17: comment nous réagissons
16: Il va falloir pouvoir pacifier la société malgré tout. Le 23 avril, les autorités israéliennes ont annoncé la création d'un poste d'envoyé spécial auprès du monde chrétien, ouais, chargé d'approfondir les liens d'Israël avec les communautés chrétiennes du monde entier. Une initiative qui se veut un signal d'apaisement. Quel sera son rôle et puis quels sont ses moyens d'action ? Parce que finalement, là, il s'agit d'un sentiment antichrétien.
17: Mais ça, d'abord, c'est un collègue, un très bon collègue que je connais depuis de longues années, qui était ambassadeur à Azerbaïdjan avant de revenir à Jérusalem et qui est effectivement, qui lui-même aussi est chrétien, qui est un Israélien chrétien et donc fait partie de cette minorité et qui a pour travail de faire en sorte qu'il y ait cette compréhension dont je parlais aujourd'hui à travers le monde que les chrétiens en Israël font partie de la société.
16: Alors il va faire quoi ? Il va aller dans les communautés, même les communautés ultra-orthodoxes, pour essayer de convaincre un petit peu que les chrétiens ont leur place vraiment en Israël ?
17: Non, c'est pas le ministère des Affaires étrangères qui travaille à l'étranger. C'est pas
16: lui d'aller que ce soit en Israël ou à l'étranger.
17: C'est pas lui d'aller dans les communautés ultra-orthodoxes en Israël. Les communautés ultra-orthodoxes en Israël doivent être gérées par le ministère de l'Intérieur. Et s'il le faut, si jamais elles font des actions qui sont inacceptables, par la police. Ça, c'est clair. Lui, c'est plutôt faire en sorte que le monde chrétien comprenne que notre sentiment envers les chrétiens est celui d'amitié totale et celui de vraiment de famille.
16: Est-ce qu'il y a un enjeu financier aussi pour Israël à soigner les chrétiens en Terre Sainte? C'est dans le monde. Les pèlerinages sont au point mort. Or, on le sait, c'est une manne essentielle pour Israël. Est-il vraiment sûr? Est-ce qu'il est sûr pour les chrétiens de se rendre en Israël en pèlerinage aujourd'hui?
17: Il est sûr pour les chrétiens. Bon, nous sommes
16: beaucoup s'inquiètent.
17: Ils ont tout à fait raison. Nous sommes quand même un pays en guerre. Et il y a eu des missiles iraniens qui sont tombés sur Israël, des missiles iraniens, des missiles du Hezbollah qui continuent malheureusement à tomber sur Israël. Nous sommes encore un pays en guerre. Mais dès que cette guerre terrible que nous vivons depuis 2 ans et demi sera terminée, les pèlerins pourront revenir et vivre le pèlerinage en Israël, que ce soit vers Jérusalem ou que ce soit les lieux saints de Galilée, que nous connaissons tous très bien, qui sont extraordinaires. Oui, les pèlerins sont en sécurité en Israël. Ce qui garantit les pèlerins, la sécurité des pèlerins, c'est la police. C'est la police, c'est les autorités israéliennes et qui fait en sorte que tous puissent venir et visiter les lieux saints à travers le monde. Mais n'oublions pas, nous sommes encore malheureusement un pays en guerre et la Galilée, pour l'instant, reçoit régulièrement, quotidiennement, des missiles qui sont tirés par le Hezbollah.
16: Joshua Zarqa, ambassadeur d'Israël en France, invité de RCF Notre-Dame ce matin. Merci d'être avec nous. Le Parlement israélien a adopté au début de la semaine une loi instaurant un tribunal militaire spécial habilité à prononcer la peine capitale pour juger les Palestiniens accusés d'avoir participé à l'attaque du Hamas contre Israël le 7 octobre 2023. N'avez-vous pas peur de provoquer, d'alimenter la vague d'hostilité à l'égard d'Israël avec une loi?
17: Non, franchement, je ne sais pas si vous avez lu le rapport qui est sorti il y a 2 jours au sujet des atrocités sexuelles qui ont été faites par les terroristes du Hamas.
16: Malheureusement, si.
17: C'est inhumain. Ce qui a été fait le 7 octobre est inhumain. Je pense que c'est ces personnes qui ont fait ces atrocités, tuées, violées, brûlées, massacrées, n'ont pas le droit de vivre dans notre société. Maintenant, il faut comprendre que la peine de mort contre les terroristes a toujours existé en Israël, elle n'a jamais été mise en œuvre. Le fait qu'il y ait cette peine de mort ne veut pas dire qu'il y aura une mise en œuvre. L'État d'Israël, jusqu'à aujourd'hui, a exécuté une personne, c'était Eichmann, qui était responsable pour la solution finale du peuple juif. Et donc, espérons qu'une décision qui dissuadera certains de faire des atrocités comme l'ont fait les terroristes du Hamas.
16: Malgré ce que vous dites, cela peut avoir des conséquences sur la géopolitique internationale et même sur le soft power d'Israël. Je pense à l'Eurovision. Là, plusieurs pays se sont retirés de ce grand concours européen. L'Espagne, l'Irlande, l'Islande, les Pays-Bas et la Slovénie. D'autres appellent au boycott. Comment vous recevez ça?
17: Franchement, c'est désolant, mais il faut dire qu'il y a des sentiments anti-israéliens et des fois antisémites qui existent dans le monde et surtout en Europe.
16: Ça peut être deux choses différentes.
17: Oui, c'est deux choses différentes, mais par exemple, si parlons de l'Espagne, c'est carrément de l'antisémitisme. On voit aujourd'hui en Espagne des jeunes parler dans la rue carrément, oui, il faut tuer les juifs, ça fait longtemps que les juifs n'ont pas été tués en Espagne, etc. Des déclarations horribles qui sont encouragées par ce premier ministre terrible qui est Sanchez. Et donc ça, c'est un antisémitisme pur. Il y a, d'un autre côté, des sentiments qui sont effectivement politiques, qui viennent peut-être d'autres sociétés, d'autres gouvernements. Nous avons un problème, effectivement, mais ce problème a explosé. N'oublions pas que l'antisémitisme et l'antisionisme a explosé le 7 octobre. C'était vraiment le jour où c'est sorti. Et le 7 octobre, nous étions en train encore de penser nos plaies. Nous étions en train encore de compter nos morts et nos femmes violées. Et là, la raison pour laquelle ça a explosé, parce qu'il y a eu ce sentiment, justement, par ceux qui haïssent les Juifs, ceux qui haïssent Israël, de victoire. Enfin, nous avons réussi à tuer des Juifs. Enfin, nous avons réussi à les mettre dans leur place, qui est dans un trou profondément enterré. Et ça, c'est inacceptable. Et ça, c'est ce que veulent des gens comme Sanchez et d'autres qui haïssent fondamentalement les Juifs et qui haïssent fondamentalement Israël. Et là, ça, c'est quelque chose que nous combattrons, nous et nos amis.
16: Revenons en France, si vous le souhaitez, Joshua Zarqa. Vous êtes ambassadeur d'Israël dans notre pays. Merci d'être avec nous sur RCF Notre-Dame. Vous êtes ambassadeur de France depuis 2 ans. Quel regard vous portez sur la société française ?
17: Sur la société française, bon, d'abord...
16: Est-ce que vous observez, en particulier, un développement, une explosion, comme on le dit, de l'antisémitisme dans notre pays ?
17: Mais il y a une explosion de l'antisémitisme en France, pas seulement en France, malheureusement, dans travers le monde. Mais je veux dire deux choses à ce sujet. D'abord, la France a des capacités et la volonté de combattre cet antisémitisme. Le gouvernement a des moyens, ce qui n'est pas le cas dans des pays comme, par exemple, l'Espagne, comme des pays comme l'Irlande, comme d'autres, la Belgique, l'Angleterre, la Hollande, dans lesquels il n'y a pas de loi qui existe en France pour combattre l'antisémitisme. Mais franchement, il n'y a pas cette volonté qu'a le gouvernement français de combattre. Mais je pense qu'il y a quelque chose d'autre qui se passe aujourd'hui en France.
16: Est-ce qu'il y a sujet civilisationnel?
17: Il y a un sujet civilisationnel parce qu'on ne voit pas seulement des crimes antisémites. C'est vrai que les crimes antisémites sont les plus importants, mais il y a aussi des crimes contre le monde judéo-chrétien, contre les anciennes valeurs.
16: Vous attendez quelque chose des chrétiens à ce sujet-là, Geoffroy Zarka?
17: De ne pas se permettre qu'il y ait des crimes contre eux-mêmes aussi. Franchement, les crimes les plus importants, les crimes antireligieux les plus importants sont d'abord les antisémites et ensuite antichrétiens. Et là, je pense qu'il y a un problème sociétaire. Je pense qu'il faut... Il y a une volonté d'un côté de revenir aux racines de ce que nous sommes, nos valeurs judéo-chrétiennes. Et de l'autre côté, il y a une volonté de certains acteurs politiques français... notamment LFI, de vouloir détruire carrément les bases de cette société et de détruire ces valeurs judéo-chrétiennes. Et là, je pense qu'il y a cette bataille entre nous.
16: Il y a un dernier point politique et sur la politique française de Geoffroy Zarka. Nos confrères de RCJ et de Radio J, des radios juives en France, évoquent les rencontres que vous avez eues avec Marine Le Pen, Éric Ciotti et d'autres figures de la droite nationaliste en France. Ce sont des alliés pour vous ou dans la perspective de la présidentielle? Est-ce qu'il y a un message de la part d'Israël avec ces rencontres? On est de l'autre côté de l'échiquier politique.
17: Je parle avec tous les acteurs politiques. Je suis l'ambassadeur d'Israël, donc je représente l'Israël en France. Je parle avec tous les acteurs politiques qui acceptent l'existence de mon pays. Madame Le Pen représente 45% des Français et donc je lui parle et pour échanger. Ce n'est pas que j'adopte sa...
16: Vous pourriez être instrumentalisé avec ça.
17: Je pourrais, c'est pour ça que je fais d'une façon... Je fais attention à ce que je fais.
16: Merci infiniment d'avoir été notre invité ce matin sur RCF Notre-Dame. Geoffroy Zarka, ambassadeur d'Israël en France. Merci d'être revenu sur les dernières actualités concernant Israël et la persécution de certains chrétiens dans votre pays.

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3: Bonjour à tous, nous sommes très heureux de vous accueillir sur l'antenne de RCF Notre-Dame pour cette nouvelle édition de notre émission Où va la vie ? Au micro, Frédéric Mounier. Chaque semaine, je vous accompagne tout au long de cette conversation consacrée aux questions éthiques d'aujourd'hui. Et chaque semaine, nous sommes en partenariat avec les facultés Loyola Paris, qui sont les facultés jésuites de Paris. Il y a un an, Donald Trump a coupé, dit-on, à la hache, l'aide publique au développement des États-Unis. Il a supprimé l'Agence nord-américaine de développement, l'USAID, et tout cela a eu des conséquences absolument considérables à travers le monde, dans les domaines de la santé, de la lutte contre les épidémies, de l'éducation, de la promotion féminine, de l'adaptation au changement climatique et dans bien d'autres domaines, touchant l'aide aux plus pauvres dans le monde. Avec nos invités, nous allons essayer de comprendre ce qui se passe, d'essayer de démêler le vrai du faux et d'envisager l'avenir de ce qu'on appelait, il n'y a encore pas si longtemps, la coopération ou la relation Nord-Sud. Je vous présente nos trois invités. Le père Grégoire Cata, bonjour.
4: Bonjour.
3: Merci beaucoup d'être avec nous. Vous êtes jésuite, théologien, maître de conférences en théologie aux facultés Loyola Paris, spécialiste de la doctrine sociale de l'Église, dont il sera beaucoup question autour de cette émission et également des deux suivantes. À vos côtés, Guillaume Nicolas, bonjour.
5: Bonjour.
3: Vous êtes délégué général du CCFD Terre Solidaire, qui est, faut-il le rappeler, la première ONG française de solidarité internationale, ainsi que l'un des services de l'Église catholique. L'Église catholique dont nous avons un éminent représentant avec nous, Philippe Orliange, bonjour.
6: Bonjour.
3: Merci beaucoup d'être avec nous. Vous êtes diacre permanent. Vous avez été directeur exécutif de la stratégie à l'AFD, l'Agence française de développement, également directeur exécutif des stratégies. Et aujourd'hui, vous êtes délégué national à la catholicité de l'Église au sein de la conférence des évêques de France. Vous nous direz en quelques mots en quoi consiste votre mission. Vous êtes également, je le disais, diacre permanent et vous avez publié avec Alizé Pornet un petit livre tout à fait intéressant aux presses universitaires de France intitulé « Géopolitique du développement, les enjeux de la solidarité internationale ». Voilà, nous allons donc ouvrir le premier volet de cette série de trois émissions « Où va la vie ?» sur le thème « Faut-il, pourquoi couper à la hache l'aide publique au développement ? Quelle solidarité Nord-Sud pour demain ?»
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3: Alors avec nos trois invités, nous allons essayer de faire le point sur cette situation Nord-Sud qui est très complexe en ce moment. On sait que les rapports de force diplomatiques, stratégiques, militaires ont beaucoup évolué, mais on parle beaucoup moins de ce qui se passe dans les relations de solidarité, dans les relations d'aide au développement. Et alors certains d'entre vous se souviennent peut-être qu'il y a donc tout juste un an, Donald Trump a brutalement coupé l'aide publique au développement américaine. Philippe Orliange, pouvez-vous nous rappeler l'ampleur de ces coupes et jusqu'à quel point ces coupes ne touchent-elles que les États-Unis ou bien d'autres pays sont-ils également touchés ? Philippe Orliange.
6: Merci beaucoup Frédéric. Ce que Donald Trump a supprimé l'an dernier, c'est une agence qui avait été créée par Kennedy et dont le budget annuel tournait autour d'une quarantaine de milliards de dollars.
3: Donc c'est pas une petite chose.
6: Donc c'est pas une petite chose, dont sur une aide publique au développement américaine qui en faisait à peu près 60. Mm-hmm. Il n'a pas supprimé la totalité des 40 milliards, puisqu'une partie petite a été ensuite recyclée, réattribuée au ministère américain des Affaires étrangères, au département d'État. Mais disons que le gros de cette somme a disparu. Donc on parle de ça. On parle aussi de baisse de l'aide publique au développement américaine qui transitait par des canaux multilatéraux, le commissariat aux réfugiés, le programme alimentaire mondial, etc.
3: Qui sont les agences des Nations Unies.
6: Qui sont les agences des Nations Unies.
3: Tout ça s'est arrêté.
6: Tout ça n'est pas arrêté parce que ces agences avaient d'autres bailleurs de fonds, mais dans ces agences, les États-Unis étaient très souvent le premier contributeur. Donc ça, c'est l'effet de Trump, l'effet financier, disons. Mais il y a aussi, au-delà de ça, une mise en cause idéologique de l'aide publique au développement, que vous avez évoqué dans votre présentation. Et peut-être que d'une certaine manière, c'est ça qui est aujourd'hui... parce que des baisses de l'aide, il y en a déjà eu dans le passé.
3: Oui.
6: Il y a eu une très forte baisse de l'aide publique au développement après la chute du mur de Berlin, quand le moteur... L'aide a historiquement trois moteurs, dont un moteur géopolitique. Le moteur géopolitique s'est arrêté avec la chute du mur de Berlin. Les deux autres moteurs...
3: Pour quelle raison ?
6: Bah parce que on a estimé que, comme il n'y avait plus de compétition Est-Ouest,
3: oui.
6: La dimension un peu clientéliste, on aide nos amis, on n'avait plus de raison d'être. Et donc, il y a une forte chute de l'aide qui va se poursuivre jusqu'au tournant des années 2000, quand on commence au tournant des années 2000 à reconstruire autour des objectifs du millénaire pour le développement, ce qu'on appelle en mauvais français un compact international autour d'une solidarité renouvelée. Et là, l'aide va repartir à la hausse et elle augmentera de façon ininterrompue jusqu'à ces dernières années.
3: Y compris en France ?
6: Y compris en France, avec un effet retard pour la France, mais y compris en France. Donc il y a cette remise en cause idéologique et cette décision financière. Est-ce que c'est la première fois qu'une grande agence disparaît ? Non. Ça, on l'a totalement oublié, ça a été passé sous silence, et c'est important de le rappeler.
3: Rappelez-nous.
6: Parce que ça explique aussi la crise idéologique. C'est la suppression du ministère britannique du développement.
3: Qui est totalement passé sous les radars.
6: Totalement. Alors que...
3: C'était quand ?
6: Ben c'était il y a une petite dizaine d'années. Mm-hmm. Et c'est d'autant plus dommage qu'on l'ait oublié que ce ministère avait été créé par les Britanniques, par les travaillistes en 97. En 97, dans le programme travailliste, qui reviennent aux affaires, on va créer un grand ministère du développement pour mettre au premier rang de notre action internationale la lutte contre la pauvreté. Et ça marche, c'est-à-dire que ce DFID devient l'institution bilatérale de référence, plus que l'USAID d'ailleurs. Mmh. L'aide publique britannique augmente, les Britanniques vont atteindre les 0,7%.
3: Et 0,7% qui, il faut le rappeler, sont la ligne d'horizon depuis des années.
6: Le milieu des années 60.
3: Voilà.
6: 0,7% du PIB pour l'aide publique au développement. Et donc, retour aux affaires des conservateurs. Les conservateurs gardent quelques années le déficit, puis finissent par le supprimer, en disant c'est pas efficace, ça marche pas, un peu les mêmes
3: arguments. On va en parler, oui.
6: Et ils le suppriment. Et ça, c'était à peu près une quinzaine de milliards. Donc c'était déjà très gros. Ça a été passé sous silence, la brutalité de l'opération USAID l'a fait oublier. Mais il faut s'en souvenir, parce que ça veut dire que la crise de l'aide est une crise longue.
3: C'est structurel en quelque sorte.
6: Et probablement structurel, ouais. Y compris pour les raisons que vous évoquiez.
3: Le Nord a de moins en moins envie d'aider le Sud.
6: Ben c'est surtout que ce qu'il faut d'abord dire, c'est que le Sud, tel qu'il était à l'époque où on a inventé l'aide publique au développement, n'a plus rien à voir avec le Sud global. Donc c'est d'abord ça qu'il faut dire.
3: On ne peut plus parler de pays en voie de développement,
6: non.
3: De tiers-monde, comme on parlait autrefois.
6: On peut et on doit parler de pays qui restent très pauvres et très dépendant, y compris de financement extérieur. Mais ça représente 40 pays sur les 135 pays de la liste officielle des pays en développement. Le reste du monde en développement, à l'échelle des pays, quand on regarde à l'échelle des sociétés, c'est sans doute plus nuancé, c'est des pays à revenus intermédiaires. Et dans ces pays à revenus intermédiaires, certains qui sont intermédiaires tranche supérieure, comme on dit dans le jargon.
3: Alors on va donner la parole au CCFD Terres Solidaires dans un instant pour qu'il nous explique concrètement sur le terrain les conséquences de ces coupes budgétaires. Mais peut-être avant, Philippe Orléans, pouvez-vous préciser, nous expliquer quelles sont les critiques qui sont globalement adressées dans nos pays du Nord à l'aide publique au développement, Philippe Orléans ?
6: Je crois qu'on peut dire, sans à peu près se tromper, que la plupart de ces critiques sont fausses à 90%, puis à chaque fois, il y a un petit 10% qui est vrai. Mm-hmm. Le premier, c'est aucun pays ne s'est développé avec l'aide au développement.
3: Donc notre argent ne sert à rien.
6: Oui, alors en fait, c'est faux. Si l'Europe s'est redressée après la guerre, c'est aussi parce qu'elle a bénéficié d'un apport de ressources extérieures. Ça s'appelait pas...

0: ils ont toujours. Donc, si c'était aussi significatif qu'on le dit, ça se verrait, ça se voit pas.
1: C'est pas le fait de couper l'aide publique au développement qui va nous permettre de redresser nos finances publiques.
0: Non, pas du tout. Voilà. Mais cette perception est très ancrée dans les esprits parce que les enquêtes d'opinion le montrent. Les gens pensent qu'on consacre, je sais pas, un quart du budget à l'aide au développement. Bon, c'est le budget de l'aide au développement, c'est même pas 1% du budget de l'État.
1: Alors, on entend dire aussi, tout notre argent va dans la poche des leaders corrompus.
0: Mais ça aussi, c'est faux. Parce que quand vous êtes un leader corrompu, vous commencez par piquer là où l'argent est à votre main, c'est-à-dire dans les caisses de l'État. Il faut vraiment aimer la complexité pour se dire je vais aller piquer de l'argent d'une banque internationale qui en l'occurrence pour une banque sera un prêt donc il faut rembourser. Si on rembourse pas, ça va se voir, ça va avoir des conséquences. Et puis cette idée que le gros de l'aide publique ce serait des transferts financiers non contrôlés, c'est faux aussi. On a besoin de ces transferts financiers vers les budgets des États. D'ailleurs, les Américains, on faisait pas tant que ça en réalité. Mais non, quand on veut s'enrichir, on commence pas par piquer dans la caisse de la PDC.
1: Merci de ces mises au point, Philippe Orléans. Je rappelle que vous êtes diplomate et que vous avez longtemps travaillé à l'Agence française de développement. Donc, que tous vos propos sont évidemment pleinement sourcés.
0: Pleinement sourcé.
1: À votre expérience. Guillaume Nicolas, vous êtes délégué général du CCFD Terre Solidaire. Je rappelle qu'il s'agit de la première ONG française de solidarité internationale et c'est également un service de l'Église catholique. Comment le CCFD Terre Solidaire a-t-il vu, compris et évalué les conséquences de ces coupes drastiques dans l'aide publique au développement à travers le monde ?
2: Et déjà, c'est important de dire qu'effectivement, les chutes de financement, comme l'a dit Philippe Orléans, sont considérables, mais qu'en fait, les attaques sur l'aide publique au développement, elles sont aussi idéologiques. Mmh. Et il y a depuis quelques années un dénigrement très fort des ONG, mais aussi de nos partenaires locaux, qui eux-mêmes vivent une restriction très forte des espaces civiques. Ils ont de moins en moins de liberté. Pour la première fois depuis 20 ans, on estime que le nombre de régimes autocratiques dépasse celui des démocraties. Ça veut dire que plus de 2/3 de la population vit sous un régime jugé autoritaire.
1: Sans liberté publique.
2: Voilà. Donc ça veut dire que déjà nos partenaires locaux étaient dans une grande difficulté. Voilà. Je vous remercie de me donner la parole parce qu'il manque un invité. Allez-y. Sud global n'est pas autour de la table.
1: Oui, absolument.
2: Et en fait, c'est un des
1: Vous le représentez, Guillaume.
2: le puis-je vraiment ? Non, oui, mais c'est voilà, important c'est de le absolument. Signaler vous parce qu'en raison. Fait, c'est, on pourra sans doute y revenir. Oui. C'est sans doute...
1: Qui parle ?
2: Voilà, qui parle. Oui. Et qui juge des pays pauvres, des pays moins pauvres, des besoins locaux. Oui. Voilà, donc le CCF des Terres Solidaires...
1: Donc vous allez faire le porte-voix.
2: On va essayer, je vais essayer de le faire au mieux. Écoute ses partenaires pour comprendre quels sont leurs besoins, leurs initiatives locales, pour les soutenir dans leurs propres projets. Alors, les conséquences que l'on voit, alors, d'un point de vue général... C'est que les objectifs de développement durable ne seront pas atteints en 2030, c'est à peu près sûr.
1: Concrètement, par exemple.
2: Philippe Orléans, la précarité, la lutte contre la précarité, c'est l'objectif numéro un, ne pourra pas être atteint. Mais il y a eu un tel désengagement des États par rapport aux promesses de 2015 qu'on parle d'une dette de l'aide de plus de 7 milliards de dollars.
1: Une dette de l'aide,
2: C'est-à-dire tous les engagements pour viser le 0,7 qui n'ont pas été honorés. C'est une somme d'argent qui n'a pas été versée pour l'aide publique au développement.
1: Et qui était attendue.
2: Et qui était attendue.
1: Nécessaire et indispensable.
2: Et qui était estimée pour pouvoir répondre à des besoins très concrets.
1: Alors, par exemple, dans quel domaine ?
2: Par exemple, je cite à nouveau la précarité, parce que c'est un domaine qui nous tient à cœur. S'agissant de la souveraineté alimentaire, on est encore aujourd'hui...
1: Pouvoir se nourrir.
2: Voilà, pouvoir se nourrir à une personne sur 10 qui souffre encore de la faim aujourd'hui. C'est 780 millions de personnes. Et une personne sur 3 qui est en insécurité alimentaire. Mais Philippe Orléans a raison, il y a eu des progrès considérables, y compris sur ce terrain, grâce à l'aide publique au développement.
1: Oui, on a vu émerger une classe moyenne à travers le Sud, qui se porte de mieux en mieux, mais la population augmente, mais les besoins ne sont pas satisfaits.
2: Oui, et c'est une population qui est soumise à, à un système, à un commerce mondial, qui peut les vulnérabiliser, alors qu'ils le sont déjà. Et donc le CCF des Terres Solidaires cherche à leur offrir le plus possible d'autonomie dans leur choix, dans leur capacité de production, dans leur choix de consommation, pour qu'ils puissent moins dépendre d'un commerce extérieur.
1: De plus en plus difficile.
2: Et ça, c'est très difficile.
1: C'est de plus en plus fragile.
2: Parce qu'il faut aussi... alors, c'est une des forces du CCF des Terres Solidaires, c'est que nous, on lutte avec eux avec un accompagnement local et des financements, mais

0: joue aussi d'une force de plaidoyer et de mobilisation citoyenne en France, parce que la solidarité internationale, il faut qu'elle s'exprime ici et là-bas.
1: Pour se faire l'écho ici, des initiatives locales.
0: Voilà.
1: C'est à ça que vous servez aussi.
0: Exactement. Mais c'est vrai que le système des ONG, comme le CCF des Terres Solidaires, un peu dans une moindre mesure que d'autres ONG, parce qu'on a beaucoup de donateurs, mais les ONG sont affaiblies. On a à peu près la moitié des ONG qui avaient des ressources publiques.
1: Oui.
0: 80% des ONG sont frappées par les coupes que l'on
1: 80%.
0: Évoque. 80%. Oui. Alors après, avec plus ou moins d'ampleur.
1: Donc c'est des programmes de soutien à la santé, à l'éducation, à la
0: souveraineté alimentaire. C'est des projets qui se ferment.
1: Oui.
0: C'est des fortes dépriorisations. C'est des effectifs aussi, concrètement.
1: Des licenciements.
0: Des licenciements. Place, alors, nous, ce qui nous préoccupe le plus, c'est le local. C'est les partenaires locaux, c'est les populations locales. Mais enfin, il est de plus en plus difficile de faire notre travail pour soutenir cette solidarité internationale.
1: Parce qu'il y a de moins en moins d'argent.
0: Et oui. Et en fait, il faut... c'est sûr que nous avons plein d'éléments à soutenir pour soutenir la qualité de l'aide. Mais s'il n'y a pas assez, déjà, le terme de quantité d'aide, c'est un premier problème.
1: Alors, je me tourne vers le père Grégoire Cata. On sait que l'Église catholique s'est exprimée depuis longtemps sur ces questions-là, depuis la fameuse encyclique de Paul VI, Populorum Progressio, en 1967. L'Église a beaucoup parlé de la destination universelle des biens, de l'indispensable solidarité. On se souvient aussi de la vigoureuse encyclique de Jean-Paul II, Sollicitudo Rei Socialis, en 1987, sur les structures de péché qui président au commerce international. Quel regard, en tant que théologien, vous portez, Grégoire Cata, sur cette coupe, sur ce coup d'arrêt dont on vient de mesurer l'ampleur, qui est mis à la solidarité Nord-Sud?
2: Oui, je voudrais commencer de fait par dire le podcast s'appelle « Où va la vie ?» et peut-être pour il faut se rappeler que c'est bien une question de vie ou de mort. Simplement, ce qui me venait en entendant Guillaume Nicolas, c'est un exemple très concret. C'est vrai que les coupes dans l'aide au développement sont un problème, mais il y a aussi la manière dont ces coupes sont faites. Et ce qui s'est passé l'an dernier, on a eu un peu des échos, mais on n'a pas forcément tant parlé que ça dans les médias, mais ça a été d'une brutalité inouïe. Comme je suis jésuite, je connais le service jésuite des réfugiés et je connais très bien ce qui s'est passé, notamment dans une des actions que faisait le JRS en Irak. Bah, du jour au lendemain, en 6 mois, il a fallu que l'action du JRS en Irak ferme parce qu'il venait d'obtenir un financement d'une agence américaine. Ils étaient partis sur développer un nouveau programme. Et
1: Pour
2: le soutien aux populations. Au bout de 6 mois, on leur coupe les vivres. Et donc, ils n'ont pas le temps d'organiser une transition pour trouver d'autres
1: financements. Ça a été brutal.
2: Ça a été très brutal. Mmh. C'était une aide, notamment psychologique, aux rescapés de Daesh.
1: Ouais.
2: Donc, des gens en très grande souffrance psychique, avec mise en place de manière très, très professionnelle, formation d'acteurs irakiens pour aider les personnes. Bah, du jour au lendemain, quand vous aidez l'aide psychologique et aussi les médicaments, il faut pas se voiler la face. Ce qui a conduit, c'est une augmentation du taux de suicide. Voilà. Donc, c'est simplement pour rappeler, on parle d'aide au développement, on parle de choses. Derrière ça, il y a des personnes,
1: il y a des
2: questions
1: et des
2: de vie et de mort. Donc ça, je pense que c'est très important.
1: Et on peut rappeler que l'Irak, qui est un pays structurellement fragile, a été encore fragilisé par ce type de fermeture, parce qu'on peut imaginer que la fermeture de JRS n'est pas la seule difficulté.
2: C'est juste un exemple particulier, mais c'est que et encore une fois, c'est pour rappeler, il y a l'architecture générale et puis il y a la manière dont on fait les choses, parce qu'on peut accompagner, on peut bien imaginer qu'il y a des évolutions, qu'on n'est plus de la même manière, qu'on va dire, mais il y a aussi une forme de brutalité à dire d'un point de vue idéologique. Maintenant, il faut lancer un signal, donc on arrête. Oui, mais qu'est-ce qui se passe pour les gens? Alors là, en disant ça, évidemment, on revient à une attention qui est centrale dans tout l'enseignement social de l'Église, qui est l'attention aux personnes, qui est l'attention à la dignité humaine. Vous avez évoqué Populorum Progressio. Je pense que c'est de fait, donc Populorum Progressio, c'est la grande encyclique de Paul VI, 1967, qui acte vraiment dans l'enseignement social de l'Église. Ça avait déjà été fait un petit peu auparavant par Jean XXIII, mais que la question sociale devient globale, devient mondiale. À la fin du XIXe siècle, dans Rerum Novarum, on pense la question ouvrière, ça reste très... les problèmes qui se passent
1: en Europe
2: et en Amérique du Nord. Là, on prend en compte la question du développement. Et donc des questions, des relations Nord-Sud, voilà. Et avec une affirmation en fait centrale, c'est la question du développement de toute la personne humaine, de l'épanouissement de toute la personne humaine. Et on affirme au début de la deuxième partie de Populorum Progressio que ce développement de la personne humaine va de pair avec le développement de l'humanité entière en solidarité.
1: Et cela a été repris par tous les papes.
2: Et après, ça a été repris. Donc c'est cette idée d'une solidarité qui va à l'échelle de l'humanité, quoi, mais pas de manière universelle, abstraite, mais simplement parce que on peut pas imaginer se développer, être pleinement humain, si à côté de moi il y a mon frère ou ma sœur, même si à côté de moi ça peut être à des milliers de kilomètres, mais qui n'a pas les moyens de se développer. Donc c'est ça qui est sans cesse répété par l'Église, cette solidarité qui ne peut se limiter à la solidarité simplement avec ceux qui seraient proches de moi physiquement, qui doit toujours s'étendre plus loin.
1: Je suis proche de mon frère, de ma sœur, mais voilà, je vais pas plus loin.
2: Voilà,
1: mais on a entendu ça de la part de l'administration américaine, justement.
2: Aussi, et du coup, on a entendu la réponse ou le contre-chose de dire, le bien commun, il doit être vraiment universel. Et il ne passe pas de se poser la question est-ce que les gens sont proches ou pas. La question, c'est comme dans la parabole du bon samaritain. La question de départ dans la parabole du bon samaritain, la question du légiste, c'est qui est mon prochain. Mais la question finale de Jésus, ce n'est pas de savoir dans quelle case on met les personnes, c'est de savoir, toi, quel est celui qui s'est laissé toucher par la souffrance de celui qui était en difficulté. Et toi, va et fais de même. Donc du coup, on inverse la question, on se pose la question, qu'est-ce que je dois faire pour venir au secours de celui ou de celle
1: donc
2: qui...
1: Donc là, si vous entendez bien, Père Grégoire Cata, il s'agit d'un élément structurant de la foi. C'est pas une démarche collatérale laissée à l'appréciation de chacun. Il ne s'agit pas de verser une aumône, il s'agit de mettre en œuvre une vision du monde.
2: Voilà, de mettre en œuvre une vision du monde et une vision de la personne humaine, selon, pour nous les chrétiens, selon ce que l'Évangile nous montre, selon ce que le Christ nous montre.
1: Philippe Orléans, je vous avais longtemps travaillé à l'Agence française de développement, l'AFD, qui est un peu la banque française du développement. Vous avez donc travaillé avec l'un des acteurs majeurs du développement. À cette époque, vous qui êtes aujourd'hui diacre permanent et qui travaillez à la Conférence des évêques de France, quel regard vous portiez sur... ce que vient d'expliquer Grégoire Cata ou ce que vient d'expliquer Guillaume Nicolas, c'est-à-dire l'action des ONG catholiques chrétiennes et leur soubassement de foi.
3: J'ai découvert Populorum Progressio assez tard. J'ai regretté de l'avoir découvert assez tard parce que si je l'avais découvert plus tôt, je me serais rendu compte plus tôt de son caractère prophétique, y compris du point de vue de ce qui marche et ce qui ne marche pas dans le développement. Et je pense que cette idée d'un développement intégral de tout l'homme et pour tous les hommes, qui en 67 est assez à rebours de la doxa dominante qui est très économiste, rattrapage, les pauvres, un pays pauvre a vocation à devenir riche en empruntant le même chemin que ceux qui sont devenus riches. Donc c'est très prophétique en 1967 et aujourd'hui c'est quand même rentré dans beaucoup d'analyses et en tout cas c'est quelque chose que l'AFD en tant que tel soutient à travers les moyens, les instruments qu'elle développe. Deuxième chose, c'est que qui est aussi très actuelle, c'est que dans Populorum Progressio, il y a une mention des acteurs multilatéraux, il y a même l'idée d'un grand fonds. Et ça montre bien que le versant multilatéral de l'aide qu'on a un peu évoqué, mais au-delà de tout ce qui a trait à la régulation de la mondialisation, est dans la doctrine sociale de l'Église. Et c'est très vrai et on le mesure aujourd'hui encore.
1: Donc l'Église est aujourd'hui un acteur majeur de la pensée en matière de solidarité Nord-Sud.
3: Je pense que c'est peut-être aujourd'hui, compte tenu de l'éclipse d'autres acteurs, le seul acteur qui ait cette pensée, cette pensée cohérente qui relie ça à l'agenda de la paix. Donc c'est vraiment très fort. Un mot sur les ONG et un mot sur les États. là encore, l'AFD, historiquement, il y a très longtemps, les ONG ne connaissent pas trop. Et puis un jour, on lui dit, le ministère des Affaires étrangères, lui, vous allez vous en occuper. Elle s'en occupe, elle les apprivoise. Mmh. Les ONG découvrent aussi ce que l'AFD peut leur apporter. La relation est bonne et elle va très au-delà, d'ailleurs, des flux financiers. Dernière chose, les États, il faut, le développement, l'aide au développement, c'est un tout petit bout du financement du développement. Le développement, c'est d'abord du financement domestique. Mmh. Donc, la doctrine sociale de l'Église, elle s'applique aussi à ça. C'est-à-dire que s'il n'y a pas des politiques publiques qui établissent l'option préférentielle pour les pauvres, vous pouvez avoir une aide au développement très vertueuse, oui. Ça ne va pas marcher. Et dans la joie de l'Évangile, le pape François a écrit deux, trois choses là-dessus qui sont très fortes, il faut s'en souvenir.
1: Alors on va revenir sur tout ça, évidemment. Un grand merci à vous, Philippe Orliand. Je rappelle que vous êtes délégué national à la catholicité de l'Église auprès de la Conférence des évêques de France, que vous avez occupé des fonctions éminentes à l'Agence française de développement. La semaine prochaine, nous reviendrons sur tous ces thèmes en essayant d'expliquer ce que pensent les partenaires du Sud aujourd'hui, en essayant de discerner les nouveaux contours de la solidarité Nord-Sud. Pardon. Je rappelle que pour cette première édition de Où va la vie consacrée à l'aide publique au développement, nous étions en compagnie de Guillaume Nicolas, délégué général du CCF des Terres Solidaires, qui est la première ONG française de solidarité internationale, qui est en même temps un service de l'Église catholique, et puis du père Grégoire Cata, qui est jésuite théologien, spécialiste de la doctrine sociale de l'Église. Je rappelle qu'au fil des semaines, nous sommes en partenariat avec les facultés Loyola Paris et leur département d'éthique. Ces facultés, en lien avec l'Institut catholique de Paris, proposent un parcours de formation diplômant. Le diplôme universitaire d'éthique, soins et santé dans une société pluraliste, accompagné, discerné, décidé. Ce diplôme universitaire d'éthique, est mis en œuvre donc par les facultés Loyola Paris et l'Institut catholique de Paris, vise à permettre aux médecins, aux soignants, aux aidants, aux bénévoles, aux travailleurs sociaux, aux cadres d'établissements médico-sociaux et aux acteurs politiques de gérer des situations éthiques complexes et problématiques, comme nous en évoquons beaucoup au fil de nos différents épisodes de notre émission Où va la vie. Si vous souhaitez aller plus loin, nous vous invitons à visiter le site du département d'éthique des facultés Loyola Paris. C'est sur loyolaparis.fr. Un grand merci à notre réalisateur Eric Cobard. Vous pouvez évidemment nous écouter, nous réécouter où vous voulez, quand vous voulez, à partir des plateformes de podcast. Il vous suffit de taper Où va la vie. Je vous donne rendez-vous la semaine prochaine. La semaine prochaine, nous poursuivrons cette conversation passionnante sur la question de l'aide publique au développement et nous nous tournerons plus spécialement vers les pays du Sud pour voir un peu dans quel état sont-ils aujourd'hui, quelles sont les initiatives qui sont prises et quelle nouvelle tournure peut prendre la relation Nord-Sud après ce coup de hache à l'aide publique au développement. À la semaine prochaine.

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1: Et double menu cette semaine. D'abord nos yeux, comment bien les protéger face aux écrans. Et puis le vélo, c'est aussi bon contre le diabète. Pourquoi et comment ? Réponse tout de suite avec nos invités.
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1: Et bonjour à toutes et à tous. Au menu de ce nouveau numéro, trop d'écran, on le sait, c'est pas bon pour la santé mentale, mais ça peut être aussi mauvais pour notre vision. Dans quelle mesure ? On fera le point avec le docteur Mathias Tatry, qui est chirurgien ophtalmologue. Par contre, pédaler, c'est tout bon pour la santé, et notamment quand on est diabétique. À l'occasion de Mai à vélo, on verra pourquoi et comment se remettre en selle avec le président de la Fédération française des diabétiques. Mais tout de suite, écran, attention les yeux.
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1: Voilà, et ça tape et ça pianote 20 heures pour son travail et 36 heures pour ses loisirs. C'est le temps que nous passerions en moyenne chaque semaine devant un écran d'ordinateur. Et il n'y a pas que nos doigts qui s'activent, mais aussi nos yeux. Alors dans quelle mesure cette surexposition peut-elle être nuisible pour notre santé oculaire ? Quels signes d'alerte et comment mieux protéger notre vision ? Sans mauvais jeu de mots, on va voir ça avec vous, docteur Mathias Tatry, bonjour.
3: Bonjour.
1: Merci d'être avec nous. Alors vous êtes chirurgien ophtalmologue à l'hôpital national des 15-20 à Paris. C'est un pôle de référence qui concerne les pathologies de la vision. Peut-être d'abord 15-20, une précision sur ce nom, ça vient d'où ?
3: Alors c'est vrai que c'est un nom qui interroge à chaque fois et en fait ça vient de l'époque des croisades où le roi Louis IX, le roi Saint-Louis, a une fois en retour de croisade en fait, il y a 300 de ses combattants qui se sont fait blesser et crever les yeux au combat et lorsqu'ils sont revenus, il a décidé de leur créer un hospice, une maison des 300 aveugles, sauf qu'à l'époque on comptait en paquets de 20 et donc c'était la maison des 15 fois 20 aveugles et c'est resté.
1: Voilà donc pour l'explication historique, mais revenons au présent, docteur Tatry. Je le disais en introduction, 56 heures en moyenne par semaine passées devant un écran, ça fait beaucoup. Quels sont donc les risques pour nos yeux ? Vous allez nous le dire, mais d'abord, en quoi les écrans ont-ils un impact sur notre vision ? En quoi c'est différent, par exemple, de regarder un mur ou un paysage ? Qu'est-ce qui se joue ? Est-ce que c'est une question, de luminosité, de distance ? Expliquez-nous cette particularité.
3: Il s'agit de la conjonction de ces deux choses-là, c'est-à-dire que d'une part, nous sommes sur une lumière qui est totalement artificielle, un petit peu comme la lumière des néons, dont le spectre est plus froid et plus concentré en longueur d'onde plus basse, donc proche de la lumière bleue. Et s'associe à cela le fait qu'en effet, il y a une luminosité qui est généralement plus importante, un peu plus agressive. Et puis s'associe également à cela le fait que les écrans sont généralement à 50 voire 70 cm de l'œil. Donc on stimule plus la vision de près, ce qui peut entraîner des phénomènes de fatigue visuelle.
1: Alors justement, partant de là, quels sont les premiers troubles les plus fréquents qui peuvent apparaître en regardant un peu trop son écran ?
3: Alors tout d'abord, ça va se manifester en fait par de la sécheresse oculaire, une sensation d'œil lourd, d'œil irrité. Et ça, c'est très très fréquent et c'est en fait en raison du fait que sur écran, on a tendance, à cause de la concentration, à moins cligner des yeux. Donc d'une part, on a ça qui participe à la fatigue visuelle, mais ça associe également tous les symptômes qu'on appelle asthénopie ou fatigue visuelle, qui sont le fait que les yeux, à force de justement faire un effort accommodatif, une espèce de mise au point pour forcer et faire la mise au point du coup en vision de près, se retrouvent fatigués. Et ils sont un petit peu comme pour les muscles du corps après des efforts, ils trempent un petit peu. Bah, c'est un peu la même chose, mais au niveau oculaire.
1: À partir de quand, de quelle durée d'exposition, ces troubles peuvent apparaître? Est-ce que c'est au bout d'une heure, de deux heures, ou c'est vraiment très particulier à chacun?
3: Alors, c'est très particulier à chacun, puisque les premiers symptômes ressentis sont souvent les symptômes de sécheresse oculaire. Mmh. Et ceux-là sont complètement multifactoriels. Ils dépendent et de l'humidité au travail, de la présence d'une clim dans les locaux, de tout un tas de facteurs, et également de la sensibilité de chaque œil et de la qualité des larmes de chacun. Mais le tout venant, tous les patients peuvent sentir déjà une gêne visuelle après un temps d'écran d'environ une demi-heure, trois quarts d'heure. Hein.
1: À long terme, si on n'y prend pas garde, peut-être les conséquences de cette surexposition visuelle aux écrans?
3: Alors, en réalité, pour les adultes, cette exposition aux écrans ne va pas être forcément délétère, ne pas entraîner de pathologie, en tout cas à proprement parler, en dehors de donc, l'entretien de ces symptômes de sécheresse oculaire, de fatigue visuelle. Donc, ça va être une qualité de vie peut-être un petit peu altérée, mais sans réelle pathologie.
1: Il n'y aura pas de cataracte, de DMLA, de glaucome, parce qu'on est trop souvent sur son écran?
3: Non, alors ces questions sont très intéressantes et en réalité, on a réussi à montrer que la lumière bleue à forte intensité, à forte exposition dans les études in vitro de laboratoire, cette lumière bleue est délétère, elle entraîne du stress oxydatif et donc une mort cellulaire précoce. Et on a réussi à le prouver sur des cellules rétiniennes. Cependant, in vivo, l'intensité de la lumière bleue qu'on peut rencontrer dans les écrans est bien moindre en fait par rapport à celle même qui est entraînée par le soleil. Et on n'a pas prouvé en tout cas de dégâts et de lésions type DMLA ou lésions prédisposant à la DMLA, ni de glaucome, ni de cataracte à cause des écrans.
1: Donc, pas de maladie grave oculaire à cause des écrans, c'est ce que vous nous dites. Mais est-ce que ces troubles visuels dont on parlait juste auparavant peuvent être révélateurs de problèmes de vision qui existaient déjà bien avant?
3: Alors, tout à fait. C'est vrai que la fatigue visuelle, elle est certes la conséquence d'une vision de près prolongée et d'efforts accommodatifs, donc d'efforts de mise au point par le patient. Mais c'est vrai que si justement le patient présente une erreur réfractive, donc un trouble de type myopie ou hypermétropie qu'il méconnaissait, eh bien, il sera beaucoup plus sensible à ces symptômes-là et probablement qu'il ira consulter chez un ophtalmologue assez rapidement en raison de céphalées ou de ces symptômes que l'on évoquait. Et ça peut nous permettre de découvrir eh bien, soit des petits strabismes qui se décompensent, soit des troubles réfractifs qui vont nous faire aller vers un port de lunettes un peu plus précocement.
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1: Et toujours avec nous le docteur Mathias Tatry, chirurgien ophtalmologue, pour parler de nos yeux face aux écrans. Alors vous connaissez la formule en matière de santé, mieux vaut prévenir que guérir. Comment éviter que les écrans puissent abîmer nos yeux? Quelles bonnes pratiques peut-on donner? Est-ce que vous avez un tout premier conseil, docteur Tatry?
3: Alors, le premier conseil et le plus simple à mettre en œuvre, c'est le fait de faire des pauses régulières, des micro-pauses. On parle souvent de la règle des 20-20-20, toutes les 20 minutes, faire l'effort de regarder au loin, à plus de 20 mètres, et ce pendant 20 secondes. L'idée, c'est de soulager les efforts de mise au point, les efforts accommodatifs que font nos yeux en vision de près, en permanence, quand on est sur écran. Rien que ça, ça améliore l'inconfort lié à l'effort visuel prolongé. Après, il ne faut pas oublier devant des écrans de bien se forcer à cligner des yeux en totalité. C'est-à-dire qu'on fait très souvent devant des écrans des clignements incomplets. Et l'idée, c'est que quand la paupière supérieure ne vient pas jusqu'à la paupière inférieure, une partie de la cornée est exposée et sèche.
1: Donc, ne pas oublier de cligner des yeux pour réhumidifier la cornée, ce qui ne doit pas être non plus un prétexte pour faire de l'œil à certains de nos collègues. Cela dit, est-ce qu'il y a d'autres conseils? Et je pense notamment à la position des yeux par rapport à l'écran.
3: Tout à fait. Alors, c'est vrai qu'on préconise toujours d'avoir un écran plus bas que notre port de tête, en fait. Il faut que l'écran soit plus bas que notre ligne de vision. Pourquoi? Parce que d'une part, on aura probablement moins de troubles avec les lunettes progressives, pour ceux qui en portent, puisqu'on aura l'écran qui sera aligné avec la zone des lunettes qui sera responsable de la vision de près. Et lorsque l'écran est plus bas que la ligne visuelle, les paupières recouvrent un petit peu plus l'œil. On a tendance à avoir moins d'évaporation des larmes. Ça a été démontré dans des études. Et donc, on a moins de symptômes d'évaporation et de sécheresse oculaire.
1: Et concernant la distance entre l'écran et nos yeux, est-ce qu'il y a une mesure à recommander en particulier ?
3: La distance écran, ça va plutôt être entre 50 et 70 cm. Après, ça dépend de la taille de l'écran. Mais la distance lecture, ça va plutôt être du 30 cm. Quand la distance écran, c'est plus proche de la vision intermédiaire, on dit 50 à 70 cm.
1: Cela dit, il y a aussi des outils dont on entend parler qui sont supposés nous aider pour préserver nos yeux. En premier lieu, les filtres anti-lumière bleue qu'on fixe sur les écrans. Est-ce qu'ils ont vraiment prouvé leur efficacité?
3: Alors, c'est une question intéressante parce que ça fait l'objet de beaucoup de demandes de la part de nos patients en consultation. Et c'est vrai qu'en fait, on n'a pas réussi jusqu'à présent à prouver, grâce à des études, que la lumière bleue et que le fait de la filtrer, en fait, limitait ces symptômes de fatigue visuelle. Ce n'est pas vraiment, vraiment utile de faire cela. Mais en réalité, ce que font souvent les patients, c'est qu'ils ont tendance à diminuer la lumière bleue directement dans leur écran. On peut le modifier dans les paramètres de l'ordinateur. Et ça rend les couleurs un peu plus chaudes. Ça limite un petit peu la luminosité. Et souvent, c'est apprécié de la part des patients. Mais c'est quelque chose de très subjectif et on n'a pas réussi à prouver de manière solide que de filtrer la lumière bleue améliorait tous ces symptômes. Ce qui est par contre intéressant pour le côté lumière bleue, c'est le fait qu'elle a été également associée à des troubles du sommeil, notamment par le fait qu'elle limite la sécrétion de la mélatonine, qui est ce qui nous permet de nous endormir. Et c'est vrai que ces filtres anti-lumière bleue, notamment vis-à-vis des écrans utilisés le soir, seraient bénéfiques également sur le côté sommeil, qualité du sommeil. Cependant, nous n'avons pas d'études robustes pour le prouver.
1: Est-ce que, puisqu'on parle de lumière, il y a une bonne position aussi pour installer son écran par rapport à l'éclairage naturel, notamment le soleil? Comment est-ce qu'on peut positionner son écran si on travaille dans un bureau, on a le soleil en face, ou si on a le soleil derrière? Est-ce qu'il y a une bonne position, une bonne pratique pour installer son écran?
3: J'aurais tendance à le préconiser plutôt dos aux travailleurs, mais c'est vrai que le soleil qui nous vient dans le dos peut entraîner des reflets, etc. Donc on peut être aussi gêné dans la pratique de tous les jours. Donc non, mais en tout cas, il n'y a pas de règles bien strictes vis-à-vis de ça. Je pense que chacun doit faire en fonction de comment il est au mieux, selon ses symptômes, si c'est plutôt l'éblouissement ou la sécheresse qui prime. Voilà, ça dépend.
1: J'ai vu aussi qu'on pouvait s'équiper de lunettes dites de repos, qui facilitent la vision de près, qui évitent qu'on force trop quand on lit beaucoup, notamment des documents en petits caractères. Là aussi, qu'est-ce que vous en pensez de ces lunettes de repos?
3: Tout à fait. Alors ça, vraiment, pour le coup, à la différence des filtres anti-lumière bleue, les lunettes de repos ont vraiment prouvé une efficacité. En fait, la majorité des personnes qui portent pas de lunettes sont en réalité légèrement hypermétropes et ils compensent cela en forçant sur leurs yeux. Donc, en effet, quand on porte des lunettes pour faire ses efforts à notre place, eh bien, c'est vrai qu'on se retrouve avec beaucoup moins de symptômes d'asthénopie, c'est-à-dire cette fatigue visuelle due aux efforts permanents que l'on fait. Mais c'est également le cas chez les myopes et les astigmates. Le fait d'avoir des petits défauts visuels qu'on a tendance à forcer sur les yeux et à demander au cerveau de traiter l'image pour qu'elle soit la meilleure possible. Mais si on peut la pré-traiter avant que le cerveau la reçoive par des lunettes qui vont faire tout le travail à notre place, c'est vrai que ces lunettes vont avoir un vrai effet reposant et un confort au quotidien.
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1: En tout cas, écran et œil, quels sont les signes d'alerte qui sont vraiment à prendre au sérieux et qui nécessitent d'aller consulter son ophtalmo?
3: Bon, évidemment, une sécheresse qui rendrait la qualité de vie insupportable et qui rend très difficile le travail sur écran, c'est vrai qu'il est nécessaire d'aller chez l'ophtalmo, parce qu'il y a également des pathologies ophtalmologiques et même générales qui peuvent entraîner des sécheresses qui ne sont pas de l'ordre de la sécheresse classique sur écran, mais qui sont bien pires. Donc c'est vrai que c'est important de consulter si on a vraiment des symptômes qui semblent vraiment anormaux de ce côté-là. Mais sinon, ce serait en effet le fait de voir flou en fin de journée, d'avoir des grosses céphalées, des maux de tête ou l'impression de voir double en fin de journée. Ce sont les signes qui doivent faire aller consulter chez un ophtalmologiste afin de souvent déboucher sur ces lunettes de repos qui vont vraiment améliorer le confort au quotidien.
1: Juste avant de terminer, docteur Tatry, on a parlé des écrans au travail quand on est adulte, mais un mot tout de même sur les risques pour les enfants qui sont trop exposés, on le sait aujourd'hui, aux tablettes et ordinateurs, quand ce ne sont pas les smartphones. Quels risques pour leurs yeux à court et à long terme? Parce que ce sont des yeux qui sont évidemment plus fragiles que leurs aînés.
3: En effet, la stimulation en vision de près chez l'enfant augmente vraiment le risque de développement de la myopie. Et pour les enfants déjà myopes, ça en accélère la progression. Et plus on fait d'écran, plus on risque de devenir myope. Et donc tout cela, c'est un vrai message de santé publique qu'il faut donner. Il faut essayer de limiter les écrans chez les enfants et de leur favoriser surtout des activités de plein air, des activités où ils vont solliciter leur vision de loin.
1: Mais pour vous, la prescription idéale, ce serait quoi? Pas plus d'une heure pour un enfant? d'écran?
3: Oui, idéalement pas plus d'une heure et idéalement également chaque jour de faire des activités de plein air, pas forcément toute la journée, mais de consacrer un temps aux activités de plein air qui sollicitent la vision de loin. Je
1: Si
3: sais que
1: on...
3: c'est plus facile à dire qu'à faire.
1: Effectivement, et puis de garder un œil aussi sur ce qu'il regarde. Mais ça, c'est une autre histoire. Un grand merci, docteur Mathias Tatry, pour ces conseils oculaires qu'on pourra d'ailleurs retrouver sur le site de l'Hôpital national des 15-20, 15-20.fr.
3: Merci à vous.
1: Dans un instant, suite de ce magazine, on parlera vélo et diabète. Et ce sera juste après une petite page musicale pour se mettre en condition.

0: La bicyclette reprise dans sa version japonaise par Tomuya en 2007. Et en français, bien vous êtes toujours à l'écoute de RCF Notre-Dame pour votre magazine santé. Portez-vous bien. La bicyclette, pourquoi en parler? Eh bien parce qu'elle est à l'honneur avec la nouvelle édition de mai à vélo. Plus de 7000 événements à travers toute la France pour vous convaincre, si besoin était, des vertus du pédalage économique, écologique et bénéfique pour la santé. Et notamment quand on est diabétique. Bonjour docteur Jean-François Thébault.
1: Bonjour.
0: Merci d'être avec nous. Alors, vous êtes le président de la Fédération française des diabétiques. Et cette année, eh bien, vous vous êtes associé à cette opération Mai à vélo parce que l'activité physique et le vélo en particulier, eh bien, c'est tout bénéfice pour mieux vivre son diabète, voire même l'éviter. Pourquoi? Vous allez nous le dire. Mais d'abord, un petit rappel tout bête mais nécessaire. Le diabète, c'est dû à quoi?
1: Le diabète, c'est dû à un taux de sucre qui est trop important dans le sang. Au-dessus d'un gramme 26, on est diabétique et un gramme 26 de glucose dans le sang, à jeun depuis 12 heures, de mesurer au moins deux fois, ou une glycémie supérieure à 2 grammes. Le primum movens du diabète, c'est ce qu'on appelle une insulinorésistance. C'est-à-dire que le corps, contrairement au diabète de type 1, continue de fabriquer, le pancréas en l'occurrence, de l'insuline, qui est l'hormone qui permet au sucre, au glucose, qui est le carburant des cellules, de rentrer dans les cellules. Quand il y a une insulinorésistance, le glucose rentre moins dans les cellules et donc la glycémie augmente et entraîne des phénomènes inflammatoires au niveau des cellules qui vont les abîmer. Et l'activité physique est un moyen très efficace de réguler en temps réel son taux de glucose dans le sang.
0: Et en quoi donc la pratique du vélo va permettre d'améliorer cette intégration du sucre dans les cellules que quand on est diabétique?
1: Alors, ça va permettre de consommer le glucose qui est dans le sang. Et donc, dès qu'on va faire d'une activité physique, et en particulier du vélo, il va y avoir une consommation immédiate par les muscles du glucose qui est immédiatement disponible dans le liquide interstitiel et dans le sang. Mais très rapidement, tout ce sucre disponible va être consommé. Et ce qui fait que l'organisme, du coup, va mobiliser des réserves. Ces réserves, c'est essentiellement des graisses, des triglycérides, dans les cellules adipeuses, pour les transformer en triglycérides. Et au niveau du foie, ce sera transformé en glucose par ce phénomène qu'on appelle la néoglucogénèse. C'est le foie qui fabrique le glucose et qui va être l'énergie des cellules. Donc, on voit très bien que cette activité physique prolongée va permettre de mobiliser très rapidement des calories qui se trouvent stockées sous forme de graisse dans les cellules adipeuses pour être redistribuées vers les muscles. Et donc, ça va faire baisser la glycémie sanguine, notamment chez les patients diabétiques. Un sujet diabétique qui voit sa glycémie élevée va l'avoir, s'il a un capteur de glycémie par exemple, va avoir l'effet immédiat en cours d'effort de la baisse de la glycémie de manière significative par une consommation due à l'effort musculaire.
0: Cela dit, docteur Thébault, en pratique, à partir de quand ces effets positifs peuvent se manifester? Au bout de 10 minutes, d'une demi-heure de vélo, une fois par semaine, tous les jours? Enfin, donnez-nous votre prescription pour bien se remettre en selle.
1: Idéalement, ce serait une demi-heure par jour. Mm-hmm. Idéalement. Enfin, par jour, 5 jours sur 7. Quand on teste la glycémie, on voit qu'elle va baisser. Et moi, je l'ai fait puisque j'ai un capteur. Je vois qu'elle baisse au bout de 20 minutes, une demi-heure d'activité physique. Ma glycémie, qui est élevée au départ, se normalise. Mm-hmm. Mais ce n'est pas le seul effet. Il y a aussi l'effet sur la tension artérielle. Elle monte à l'effort, mais après l'effort, elle va baisser. Elle va baisser pendant plusieurs heures. Donc, l'activité physique, non seulement permet de mieux réguler le taux de glucose, mais également de réguler la tension artérielle.
0: Vélo classique ou vélo électrique, est-ce que les bénéfices seront les mêmes à votre avis?
1: Alors moi, je suis pour ne pas déconseiller le vélo électrique. Mmh. Dans la mesure
0: même si on fait moins d'efforts en vélo électrique.
1: Oui, alors on fait moins d'efforts, certes, mais c'est toujours une activité physique, d'une part. D'autre part, on peut, en terrain plat, déconnecter l'électrique et ça va permettre de rendre le vélo, lorsqu'il y a des côtes et des pentes, plus accessible et plus opérationnel, parce que c'est quand même, quand la pente est raide, ça peut décourager les gens d'utiliser le vélo.
0: Donc
1: et le vélo électrique peut leur permettre d'aider justement dans tous les parcours, y compris quand ça monte.
0: Et vélo d'appartement, est-ce que ça peut être aussi intéressant quand on est diabétique, hein?
1: Ah, c'est tout à fait recommandé, c'est pas très drôle à faire.
0: Oui, il y a moins de paysages, hein, on reste un peu sur place quand
1: voilà,
0: même.
1: Voilà, c'est pas très drôle, mais c'est tout aussi efficace.
2: Je suis devenu diabétique il y a 7 ans. J'ai directement pris contact avec l'association du diabète. J'ai intégré l'équipe de cyclistes tout de suite. Donc maintenant, j'ai commencé évidemment très difficilement. Et puis maintenant, à peu près à 6000 km par an, ça turbine bien. Et chaque kilomètre que je fais, c'est de l'insuline en moins que je m'injecte.
0: Voilà un témoignage donné lors du Climbing for Life 2024, une manifestation sportive qui se déroule à l'Alpe d'Huez et qui réunit bien des coureurs de trail, des randonneurs et des cyclistes, notamment diabétiques, comme vous l'avez entendu. Alors, si on ne veut pas, docteur Thébault, atteindre tout de suite des sommets, est-ce qu'il n'y a quand même pas des précautions à prendre quand on se met au vélo en étant diabétique? Est-ce qu'il y a des points sur lesquels il faut être particulièrement attentif?
1: Et oui. Alors, les recommandations qu'on pourrait faire, c'est d'abord de pas forcer. Il faut démarrer très progressivement, 5 minutes au premier jour, 10 minutes, etc. Ne pas aller trop fort parce que ça peut engendrer une fatigue quand on fait une reprise d'activité physique qui n'était pas habituelle. Ça va déclencher derrière, pendant les premiers jours, des sensations de fatigue avant d'avoir une sensation de bien-être. Parce que quand on a une activité physique, il y a un effet relaxant qui va donner une sensation de bien-être, notamment après l'activité physique. Et la seule chose à surveiller, c'est la fréquence cardiaque pour qu'elle ne s'accélère pas trop et qu'il ne puisse pas y avoir de risque, non pas pour le diabète, mais pour le cœur, encore une fois.
0: En tout cas, demander conseil à son médecin traitant, hein, si ça fait très longtemps qu'on ne s'est pas remis au vélo, tout justement avant d'y remettre, pour vous, c'est vraiment la première décision à prendre, c'est d'aller consulter
1: tout
0: son médecin pour vérifier si c'est bien adapté à son cas.
1: Voilà, tout à fait. Et bien sûr, quand on est diabétique avéré, avoir des contrôles cardiovasculaires réguliers et donc demander à son cardiologue, par exemple, la limite sur la fréquence cardiaque ou des conseils sur ce sujet.
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0: Et toujours avec nous, le docteur Jean-François Thébault, président de la Fédération française des diabétiques. Le diabète, une maladie qui ne cesse de progresser. Plus de 4 millions de personnes atteintes en France. Et on prévoit 500 000 nouveaux cas en 2027. Diabète est notamment de type 2, causé par de nombreux facteurs qui sont liés au mode de vie, comme une alimentation déséquilibrée, le surpoids, la sédentarité, mais aussi d'autres facteurs comme l'hérédité. Et c'est justement sur celui-ci que vous allez mettre l'accent pour votre 15e semaine de prévention du diabète du 1er au 15 juin prochain. Pourquoi précisément insister sur l'hérédité, docteur Thébault?
1: Parce que c'est un facteur qui est souvent négligé, alors qu'il est extrêmement important dans le risque de développer un diabète. Alors, ces facteurs héréditaires sont extrêmement complexes. Il y a plus de 150 gènes qui peuvent être trouvés et dont on ne sait pas lesquels sont particulièrement. Mais le principe est quand même que l'hérédité compte énormément. Et j'en voudrais pour preuve qu'un sujet qui a un seul parent diabétique a environ 30 à 40% de risque de développer un diabète à terme. Et s'il a ses deux parents diabétiques, il a un risque de développer entre 50 et 60% de développer un diabète. Donc on voit que les facteurs familiaux, héréditaires, sont extrêmement importants.
0: Mais est-ce qu'on ne le sait pas quand même, de par ses parents, que justement ils sont diabétiques et qu'on est susceptible aussi de l'être? Est-ce que ça, c'est quand même pas une connaissance qu'on a assez rapidement?
1: Alors, ça, c'est la question.
0: C'est pas un secret de famille, hein. En général, on le dit à ses enfants lorsqu'on est soi-même diabétique, non?
1: Mais ce qu'il y a surtout, c'est le médecin qui devrait poser la question de manière systématiquement à tous ces patients qui viennent pour les bilans, notamment aux alentours de 40 ans, rappeler, parce qu'on peut l'avoir oublié, on peut lui pas faire attention, mais que le médecin doit poser la question, est-ce que vous avez des parents diabétiques? Parce que ça va influencer, il faut que vous surveillez, il faut mesurer les glycémies dans ce cas-là. Le fait d'avoir un antécédent diabétique familial est un marqueur important qui vaut plus de points que le reste.
0: Mais comment on peut agir sur ce facteur alors que justement, il n'est pas modifié modifiable, hein, puisqu'il est génétique?
1: Eh ben, par une prévention primaire, qui est l'activité physique et la surveillance du poids et de son alimentation, des aliments ultra transformés, et de ne pas fumer, et qui sont tous les facteurs aggravants. Parce que ce n'est pas parce qu'on a ce risque que la maladie va se produire, et on peut prévenir la survenue de cette maladie. On ne peut pas modifier ses parents, on ne peut pas modifier son âge, mais on peut modifier son comportement.
0: Pour savoir si on est concerné ou non, il y a donc ce premier test, hein, le test de FINRISC, hein, 8 questions auxquelles chacun peut répondre facilement. C'est à retrouver sur votre site. Autrement, oui. Comment va se traduire concrètement cette nouvelle campagne? Est-ce qu'on pourra se faire dépister pour le diabète? Enfin, comment ça va se passer d'une manière très concrète, docteur Thébault?
1: Alors, cette campagne, elle est déclinée par le réseau d'associations de la Fédération. Nous avons une 90 associations locales, départementales, en gros une par département. Et ce sont ces associations qui vont organiser des actions de sensibilisation, de dépistage, de calcul de risque, qui dans des supermarchés, qui dans des mairies, qui sur les marchés, qui dans des entreprises, pendant toute cette semaine, avec tout un tas de documents qui seront à disposition. Dans certains endroits, il y aura du dépistage, dans d'autres, il y aura des FINRISC, et dans d'autres, il y aura des actions collectives de sportifs qui seront faites pour sensibiliser. C'est surtout une semaine de prévention et d'information pour dépister le risque de diabète.
0: Et pour en savoir plus, eh bien, il y a la Fédération française des diabétiques qu'on peut retrouver sur son site internet fédérationdesdiabétiques.org. Et puis également plusieurs lignes d'écoute téléphonique que vous proposez. Pour qui et pourquoi?
1: Alors, nous avons 3 lignes d'écoute. Une ligne d'écoute générale de laquelle un salarié répond pour donner les questions d'ordre général. Une ligne d'écoute dite solidaire où ce sont des patients experts, c'est-à-dire des personnes diabétiques qui ont été formées à l'éducation thérapeutique et à l'écoute active, qui vont prendre des questions, qui vont essayer d'accompagner les gens qui ont des soucis, des problèmes de compréhension, des problèmes de traitement. On fait de l'accompagnement par téléphone. Et une troisième ligne d'écoute qui est juridique, et qui reçoit à peu près 1500 appels par an, qui peut accompagner les patients dans leurs problématiques juridiques qu'ils peuvent avoir, soit avec leur employeur, soit avec la sécurité sociale, soit avec le permis de conduire, enfin toutes les contraintes sociales qu'entraînent une maladie chronique et qui ont besoin d'un accompagnement social et juridique.
0: Voilà donc pour toutes ces précisions. Et puis je rappelle encore une fois votre site internet où vous retrouvez toutes ces informations, Fédération des diabétiques, tout attaché. .org. En attendant, bien, tous à vélo pour ce mois de mai, c'est bon pour le diabète, à la fois pour mieux vivre avec, mais aussi pour l'éviter. En parlant de vélo, justement, docteur Thébault, vous en faites vous-même très régulièrement à l'extérieur?
1: Non, c'est un vélo d'appartement. Vous voyez, je pense justement passer au vélo électrique parce que dans Paris, j'ose pas.
0: Oui, voilà, bah, je crois que vous n'êtes pas le seul à avoir ce genre de réticence non plus.
1: Je suis âgé, j'ai essayé une fois le Vélib et j'ai eu très peur. Oui. Voilà. Et dans ma campagne, il y a énormément de côtes et c'est très vallonné. Et justement, ce que je vous disais, c'est que le vélo non électrique, j'y arrive pas. Et donc, mes enfants ont acheté des vélos électriques et j'ai l'intention cet été de les essayer, justement.
0: Eh bien, on vous souhaite de bonnes vacances à vélo. Un grand merci, docteur Thébault, d'avoir été avec nous. Je rappelle que vous êtes le président de la Fédération française des diabétiques. Merci, docteur Thébault.
1: Merci à vous.
0: Et bien voilà, on est arrivé au terme de cette émission. Un numéro pas encore remboursé par la Sécurité sociale, mais réécoutable gratuitement sur notre site rcfnotredame.fr. Un grand merci à Pascal Gauthier, toujours le nez dans le guidon aux manettes de la régie technique. La semaine prochaine, on parlera de cigarettes. Qui fume encore en France? Le vapotage, bonne ou mauvaise idée pour la santé? Et puis surtout, comment l'écraser une bonne fois pour toutes? Des pistes avec notre invité à l'occasion de la journée mondiale sans tabac. En attendant, on va se quitter avec la citation du jour. Elle est signée du philosophe allemand Arthur Schopenhauer, point de santé si on ne se donne tous les jours suffisamment de mouvement. Alors, en avant-marche et à la semaine prochaine.

0: Merci d'être avec nous sur RCF et Radio Notre-Dame. Et c'est l'heure à présent de retrouver Emmeline Picard pour le génie du christianisme.
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1: Le génie du christianisme vous propose aujourd'hui le bureau, les Juifs de Pie XII. Et pour poursuivre notre évocation de la Seconde Guerre mondiale et du rôle central de Pie XII à cette époque, nous avons le bonheur d'écouter aujourd'hui Johann X. Bonjour Monsieur X.
2: Bonjour.
1: Alors vous avez fait vos études à Louvain en philosophie, en religion, en théologie, puis à la Grégorienne en histoire. Vous êtes docteur en histoire ecclésiastique à l'Université pontificale grégorienne et responsable des archives historiques de la secrétaire d'État du Saint-Siège. Et depuis quelques émissions, nous ouvrons les cartons avec vous et nous allons de découverte en découverte. Et c'est absolument passionnant parce qu'on démonte finalement des a priori, des stéréotypes qu'on pouvait avoir sur le Saint-Siège, sur Pie XII, dont nous découvrons finalement la modernité théologique. Vous l'avez dit, dès 1916, il est très clair pour lui que les Juifs sont nos frères et qu'ils doivent être aidés. Et aussi la dimension très pratique, puisqu'on a compris qu'il organise cette espèce de petit groupe, le bureau, qui permet finalement de répondre à l'urgence et très probablement aussi d'organiser, on a suivi un petit peu lors de la précédente émission, tout un réseau qui permet très pratiquement, peut-être sans faire trop de bruit, toutes ces familles qui étaient promises à la mort.
2: Oui, sans faire du bruit, parce que le bien ne fait pas le bruit et le bruit ne fait pas du bien. Ça, c'était, disons, le paradigme d'une once en Roumanie que j'ai trouvé sur son d'hier, en effet, son journal. Et il l'a pris à la lettre, disons, ce paradigme. Parce que Cassulo, c'est Monsieur Cassulo qui a collaboré avec des prêtres, des religieux, en Roumanie pour sauver des Juifs le plus possible. Il était confronté avec le problème, le grand problème, à un certain moment, des baptêmes. Parce que, comme beaucoup de gens ne savent pas, mais au début de la persécution des Juifs, c'était en effet la race, ce n'était pas la race, c'était la religion juive. Et alors, il y avait une différence pour les Juifs baptisés, chrétiennes, non, et ceux qui ne l'étaient pas. Et en effet, les grandes déportations de 40, de 39, 40 sont tous surtout des juifs, des vrais juifs de foi de Moïse, non, voilà. Si on veut dire ça. Mais comme cela. Puis, les Allemands, avec leur conférence de Wannsee,
1: change la règle du jeu.
2: Change le droit, oui. Vraiment. Oui. Et oui, la règle du jeu change complètement dans tous les pays qui sont entre-temps occupés aussi. Et vous devez vous imaginer ce que ça provoque. Tout d'un coup, ils disent non, tout le monde qui est du race juif, jusqu'à la troisième génération, ça veut dire votre grand-père et mère, non? Naturellement, il y a des gens qui ne savent même pas, oui, que leur grand-mère et père, ou un des deux, étaient juifs d'origine, une fois. Non, ils le découvrent, et naturellement, c'est une immense extermination, oui, en toute l'Europe. Et aussi pour le Saint-Siège, naturellement, parce que ça change immédiatement le travail qu'ils ont fait jusqu'à ce moment-là de baptiser les juifs et de les soustraire à la persécution.
1: Oui, parce que effectivement, et c'est passionnant, face à cette espèce de compréhension aujourd'hui de la Seconde Guerre mondiale comme un bloc, il faut bien distinguer avant 42, d'après 1942, et finalement un juif catholique, un juif baptisé, simplement par un papier, si je vous suis bien, et si je me souviens de ce chapitre 4 de votre histoire où le bien ne fait pas de bruit, à partir de 42, le papier ne suffit plus. Et là, ça change complètement les choses.
2: Oui, et le papier même était une grande challenge pour le Saint-Siège même, pour Pie XII et pour les évêques en place. Parce que qu'est-ce qu'on fait avec le baptême donné à un juif? Le juif doit se convertir. Est-ce qu'il est disponible de se convertir vraiment à la foi du Christ? Ou est-ce que c'est simplement une pause justement pour sauver sa vie à ce moment-là? Et là, en effet, Cassulo est confronté avec ce problème. Et il demande, avec une lettre, des explications de la doctrine de la foi.
1: Ah, mais oui.
2: De la congrégation, non, du Saint-Office à ce moment-là. Et la première fois, notamment, le Saint-Office, d'office, répond comme il faut. Ils disent... oui, le droit canon est très clair à ça. Il faut une préparation, il faut être très prudent, il faut prendre son temps pour cela. Mais il n'y a pas de temps, parce qu'il y a la guerre, il y a la persécution en route. Et le temps, c'est la seule chose que les gens n'ont pas à ce moment-là. Et Cassulo, en effet, il se rend compte qu'avec cette réponse, il ne va pas aller loin avec la situation dramatique et, tragique qu'il est en train de voir dans les rues autour de sa nonciature. Alors, il dit, je le redemande. Il fait une deuxième fois, et la deuxième fois, le Saint-Office change un peu la réponse. Cette fois-ci, la réponse est un peu plus, disons, romaine.
1: et on ajoute
2: quand même que, vu que les circonstances peut-être ne le permettent pas, le prêtre doit quand même agir de conscience. Naturellement, cette phrase m'a frappé aussi, parce que si le prêtre doit agir de conscience, oui, c'est vraiment à lui à décider, non? Dans chaque cas, presque. Et en effet, dans le chapitre, je ne vais pas plus loin d'élaborer ce problème, mais le problème persistait, et c'est jusqu'aujourd'hui pour moi encore pas résolu. Comment ils ont fait? Je sais que, parce que c'est écrit dans ces rapports, que même les baptêmes, le gouvernement envoyait des espions pour voir si les baptêmes avaient lieu réellement, et si ce n'était pas, disons, un jeu de rôle pour puis donner un petit document et sortir de l'église avec ce document. Et il sait, le nonce, que le gouvernement fait l'inspection des baptêmes, non? Et qu'ils sont en effet... ils ont peur, naturellement, pour tout cela. Comment ils ont fait, je ne sais pas. Mais quand même, ils ont sorti avec des baptêmes à gogo en Roumanie. Ils ont fait... Des milliers de gens ont eu des baptêmes pour se sauver... avant la date qu'on a indiquée, qui était fatale aussi pour ceux qui étaient baptisés.
1: Et ce sont des Juifs qui ont survécu et qui sont restés Juifs.
2: Oui.
1: C'est-à-dire
2: On a naturellement la critique de temps en temps a pris un ou deux exemples où il y avait une personnage, c'était une mère supérieure, qui ne voulait pas redonner l'enfant juif à la communauté juive. Moi, je connais des Juifs qui se sont sauvés et qui m'ont clairement dit, après la guerre, la famille catholique où j'étais m'a dit simplement, si tu veux retourner chez vous, retourne.
1: Voilà, retourner dans la communauté juive, dans la foi
2: d'origine.
1: Juive.
2: Ça veut dire que ces baptêmes étaient en effet un peu
1: une parenthèse.
2: Une parenthèse, oui, pour sauver la vie des gens. Et ça, c'était la volonté de Pie XII. Hein. L'ordre est sauver le plus possible les Juifs.
1: alors, par tous les moyens et avec finalement le principe de subsidiarité, c'est-à-dire que chaque prêtre, chaque nonce, chaque évêque réagit à la situation dans laquelle il est et que lui seul, surtout à l'époque, pouvait connaître.
2: Cazulo, il est très... Allez, c'est un homme très intelligent aussi. À un certain moment, il dit, mais à la fin, c'est la grâce divine, non, qui décidera si le baptême a de

0: Nous avons l'immense chance de découvrir avec Yoannix, historien, archiviste, auteur d'un ouvrage alors qui peut paraître effectivement très imposant, Le Bureau, sous titre Les Juifs de Pie XII, qui regorge d'informations et d'exemples extrêmement précis, à quel point Eugenio Pacelli, Pie XII, a une obsession dans cette tourmente de la guerre, qui est de sauver les Juifs, de sauver le maximum de Juifs. Alors c'est sûr qu'on pourra toujours voir le verre à moitié vide ou à moitié plein, c'est-à-dire, et on a parfois ça quand on écoute des gens qui ont sauvé et qui regrettent tous ceux qui n'ont pas pu sauver, mais force est de constater qu'il y a des centaines de milliers d'hommes et de femmes et d'enfants qui ont réussi, grâce à cette modernité qu'on évoquait avant la pause, d'hommes d'église, voilà, qui prennent des décisions théologiques logiquement extrêmement novatrice pour sauver des vies humaines, avec une organisation, alors le bureau, mais aussi tous ces réseaux qui se mettent en place. Et ce livre fourmille d'exemples précis. Alors les titres de chapitres, c'est presque un inventaire à la Prévert, et c'est extrêmement beau. Alors on n'aura pas le temps de tout voir, mais histoire d'une tasse de café, d'un double langage, chronique d'amour et de homard. Bon, tout ceci relève quand même de réalité. Juste un point sur les intellectuels. Vous avez quand même découvert qu'il y a, et c'est très lourd en fait à lire, une perte extraordinaire pour nous Européens, chronique de génie perdu pour l'Europe.
1: Oui, ça aussi, ça fait partie, parce que naturellement, entre les Juifs, il y avait des Juifs chrétiens et non chrétiens, il y avait un grand groupe des intellectuels, oui. On le sait, on a des autres exemples, qui ont survécu la guerre et qui se sont rendus très, très utiles pour l'humanité après. Mais il y avait quelques-uns des génies que le Vatican, qu'ils ont touché, disons, la veste du pape, si je peux dire comme ça, par hasard ou par nécessité. Et un d'eux qui m'a frappé personnellement, parce que à ce temps-là, comme vous avez dit, j'ai fait des études à Louvain et tout ça, et j'étais prédisposé pour devenir un expert de la Renaissance. Et dans ces études, j'avais étudié Christ et l'air. Et oui. Dans ma philosophie, j'avais étudié Martin Heidegger, oui. Que personne faisait à oui. ce temps-là. Et j'étais le seul. Mais les deux sont liés, parce que Christ Heller était un élève de Heidegger, ensemble avec Anna Arendt.
0: D'accord.
1: C'était le groupe des Juifs, en effet, qui faisait partie de l'école de Heidegger. Et moi, par hasard, mais 40 ans après, à Louvain, ou 30 ans après, je prends Heidegger comme philosophe, ne pas sachant que je me trouverais aussi Christ Heller et Heidegger après, sur ma voie, avec Pie XII. J'ai retrouvé, disons, cet ensemble allemand, de nouveau, dans les papiers. Et Christ Heller, et tout d'un coup, je vois le nom Christ Heller, Oscar Christ Heller, entre ceux qui ont un dossier. Le dossier est vide. Oui, c'était naturellement, j'étais largement déplu parce que je voulais naturellement lire tout. C'est pas vide, il n'y a que son curriculum qu'il a écrit lui. Le curriculum jusqu'à 39, 38, 39. Et il demande en effet d'être aidé pour que... il a déjà été aidé en Italie, il est échappé de l'Allemagne et il enseigne en Italie pour le moment, mais puis les lois en Italie aussi le font impossible pour lui continuer. Il doit trouver un moyen d'échapper d'Europe. Non.

0: Il n'y a pas de lettre ou rien, mais il y a quand même. Il a touché, disons, le Vatican quelque part. Moi, je suppose que on a fait un téléphone ou un contact avec Giovanni Gentile, le professeur Gentile, avec lequel Christeller était déjà en contact professionnellement, disons, et qui était à ce moment un parlementaire italien et qui pouvait en effet aider d'autres façons, peut-être, Christeller, pour échapper en Amérique et trouver la continuation de sa carrière professionnelle à l'université, qui a fait, il est devenu le plus grand, un des plus grands, un des deux plus grands, parce que l'autre était Eugenio Garin en Italie, un des plus grands phénomènes de l'étude d'humanisme et de Renaissance dans le monde. Mais ce qui m'a frappé de Christeller, comme professeur en Amérique, il n'a jamais parlé de ses efforts d'échapper et comment il l'a fait et qui il a contacté pour cela. Ça veut dire qu'il y a aussi là une ombre, un silence complet sur une petite période de sa vie dont on ne sait rien. Et on ne savait rien. Et heureusement, on a trouvé le dossier parce que ça veut dire quand même qu'il y avait un moment dans sa vie qu'il a appelé, il a fait appel à l'Église catholique quelque part pour avoir une aide et sauver sa vie.
1: C'est ça qui est passionnant en vous écoutant et en vous lisant, se rendre compte finalement que la part de secret, la part d'ombre, la part de silence ne cache pas l'inaction, ne cache pas le désintérêt, mais à l'inverse, des réseaux d'aide très individualisés, mais qui sont efficaces et qui ne touchent pas que les intellectuels. Votre avant-dernier chapitre s'intitule « Chronique d'un homme ordinaire et d'une fillette de 8 ans ». Là, on n'est pas sur des universitaires de haut vol avec des contacts. Le Saint-Siège vient en aide à tout le monde.
0: Oui, là, on est dans un cas vraiment désespéré. Oui, mais les Italiens le disent disperato, non? Et c'est vraiment le mot à dire ici parce que la famille est, disons, divisée. Le fils est pas loin de Bologne. Et cet homme de Delassem, en effet, qui écrit au pape à propos de cette famille. Et le pape intervient, fait intervenir, le bureau intervient, premièrement, pour sauver les deux parents, ils doivent passer par les frontières italiennes pour joindre le fils, là, près de Bologne. Et puis, il y a la petite fille. Et la petite fille, les parents ont décidé de la envoyer à Budapest.
1: Oh.
0: Parce que Budapest était le paradis pour les Juifs.
1: Oui.
0: Jusqu'à un certain moment,
1: oui.
0: Et ce moment-là n'était pas prévu par personne. Et le cas le démontre. Parce que les parents vraiment étaient convaincus que la fille Maya, elle s'appelle Maya, serait... Et elle avait 8 ans. Et on peut s'imaginer, non, cette fille de 8 ans qui va chez une tante qui vit à Budapest pour être sauvée. Là, tu seras au sécure.
1: En sécurité.
0: En sécurité pour le reste de la vie. Et entre temps que les parents viennent, parce que ça dure quand même plus qu'un mois, deux mois, toute cette... action de sauvetage. Quand les parents entrent en Italie et sont sauvés, ils peuvent rejoindre le fils et ils vivent là en, disons, protection, semi-protection, disons, jusqu'à la fin de la guerre. Ils vont survivre. Maya, malheureusement, est attrapée par le mal des nazis. Et déporté. Moi, j'ai fait une petite recherche et je pense d'avoir trouvé son nom sur les listes des déportés à Auschwitz. Et ça veut dire que Maya, comme fille de 8 ans, n'a pas pu plus être sauvée. C'était trop tard. Et la famille est allée vivre à Tel Aviv après la guerre, premièrement en Yougoslavie et puis en Tel Aviv. Ils ont continué la vie. Ça veut dire qu'ils ont perdu leur fille la plus petite de la famille à cause de la cruauté du nazisme.
1: Ce qui montre bien aussi toutes les difficultés des choix individuels pendant cette période. On ne savait pas exactement comment se sauver et on pensait faire le mieux. Et en fait, on envoie, cette famille on envoyée dans la gueule du loup, mais sans le savoir et surtout sans le vouloir.
0: On fait des choix les meilleurs possibles, mais puis le lendemain, la situation politique changeait et le choix meilleur, le lendemain, était le choix le plus horrible.
1: Cet exemple tiré de votre ouvrage, hein, je rappelle le bureau Les Juifs de Pie XII, fait écho et je ne peux qu'en vous encourager à ouvrir ce livre. À toutes sortes d'exemples très précis que vous utilisez pour démontrer à la fois la possibilité d'un sauvetage, la complexité d'un sauvetage, les réussites et les échecs. Je pense qu'on se souviendra de Maya, qui retrouve un nom et une histoire grâce à vous, et qui montre que les choix sont toujours simples quand on est historien. A posteriori, on peut toujours dire « alors j'aurais fait, nous aurions dû ». Mais vous l'avez dit, Eugenio Pacelli avait ce génie pratique de ne pas s'embarrasser de théories, et puis... très pratiquement, d'encourager tout ce qu'ils pouvaient. Alors, sans imposer le martyr, ça ne se décrète pas à Rome, mais quel risque ont pris toutes ces bonnes sœurs, tous ces prêtres, tous ces frères dans cette histoire.
0: Oui, et on avait aussi, dans les rangs des catholiques, des gens qui étaient quand même affiliés un peu avec les fascistes ou avec les nazis aussi. Ça, ils devraient être très prudents pour cela, parce qu'on avait des espions. Aussi dans le Vatican et aussi autour du Vatican. C'était une œuvre vraiment à risque de vie chaque jour et aussi de l'invasion du Vatican. Parce que
1: faux pas ou erreur
0: dans cette énorme entreprise aurait fait point final avec le Vatican même. Et ça, c'est le génie, en effet, de Pacelli.
1: Merci infiniment, Yoannick, de nous avoir fait découvrir cette histoire finalement méconnue. Merci à Tanguy, notre technicien, et à la semaine prochaine.

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4: Amis auditeurs des dialogues sur la mort et donc sur la vie, bonjour. Notre invité aujourd'hui est un journaliste de France Info, dont l'épouse, elle-même journaliste sur la même antenne, s'est battue 1 an et demi contre un cancer des voies biliaires à l'âge de 30 ans. De ce combat, elle a fait un podcast en 16 épisodes, écouté plus de 2 millions de fois et qui est devenu depuis octobre dernier un livre intitulé « Le journal de Clémentine » qui est paru aux éditions du Seuil. Clémentine Vergniaud est décédée le 23 décembre 2023 et la fécondité de son existence s'incarne notamment dans un appel à soutenir la recherche contre sa maladie, le cholangiocarcinome, grâce à un fonds destiné au financement de thèses. Des thèses de recherche. Grégoire Le Callo, bonjour.
5: Bonjour.
4: Et merci d'avoir rejoint l'antenne de RCF et de Radio Notre-Dame. Alors, un témoignage sur un combat contre le cancer qui laisse une telle trace finalement dans le public, c'est tout à fait inédit, exceptionnel. Comment vous expliquez ce phénomène ?
5: Parce que Clémentine, elle avait les deux pieds, justement, comme vous disiez, dans la vie. Et ce témoignage qui est celui de son podcast et celui du livre, il s'appelle « La vie face au cancer ». Et le sujet de la phrase, c'est bien la vie. Et Clémentine, ce qu'elle raconte, c'est ça. Effectivement, sa vie de jeune femme, confrontée à cette bombe qui déboule comme ça au moment où elle est en train de construire son existence, au moment où elle est remplie de projets en pleine ascension, ça raconte pas tellement sa peur. Elle, bien sûr, ça suinte dans tout le podcast. Et il y a certains épisodes sur lesquels elle y revient un peu, mais de manière assez elliptique finalement et assez réduite. Ce qu'elle raconte, c'est comment elle le vit. Parce que Clémentine, c'était ça, c'était la vie. Et je crois que c'est pour ça que ça a touché sans doute autant de monde, c'est parce que ça tombait pas dans un pathos par rapport à « je vais mourir, j'ai 30 ans, au lieu de construire ma vie, etc. » C'est comment je le vis, parce que je ne connais que ça, je ne connais que la vie, et c'est ça qui m'intéresse.
4: Un podcast, c'est du son, c'est une voix. Et alors c'est vrai qu'on est tout de suite saisi par le caractère limpide de cette voix qui sonne plein de vie. Ça c'est vraiment déjà presque une surprise, non, quand on se branche dessus.
5: Alors ben, moi j'ai eu cette découverte de la voix de Clémentine un peu plus tôt, quand je l'ai entendue présenter des journaux sur les antennes de France Bleu, maintenant ici. Et tout de suite, effectivement, cette voix, ben d'abord elle a une voix vraiment de radio, c'est-à-dire une voix qui habite la pièce, qui remplit le studio et qui structure ce qu'on entend au micro, quoi. Et en plus, cette voix, c'est pas une voix dure, il y a une douceur, il y a un petit peu de rocaille, donc c'est oui, en elle-même, et quoi qu'elle raconte, c'est déjà une voix qui attire. Mais alors en plus, Clémentine, c'était quelqu'un qui avait un talent de conteur inné. Et quand elle racontait les choses, en particulier sur la durée, elle savait, sans avoir particulièrement de stratégie, mais c'était naturel chez elle, elle captait l'attention. Elle l'a fait notamment pour raconter des reportages qu'elle a effectués pour France Info, notamment un reportage à Marseille sur le trafic de drogue, et le récit du reportage est passionnant.
4: Pourquoi cet appel, sans doute, qu'elle a ressenti, ce désir qu'elle a vécu de laisser une trace et d'être utile au-delà de sa mort, c'est singulier, ça aussi.
5: Alors, je crois qu'il y a plusieurs éléments qui peuvent l'expliquer. Le premier, je pense que c'est un ressort intime. C'est une réaction par rapport à ce qui lui arrivait. C'est-à-dire que cette maladie, enfin, assez rapidement, on a su que c'était sinon quelque chose qui allait être mortel, en tout cas qui était extrêmement grave et sur lesquels les chances étaient assez réduites. Clémentine, elle, je pense que quelque part, intimement, elle a eu ce sentiment d'être effacée par cette maladie. Pas seulement de mourir, c'est-à-dire d'être très effacée. Quand vous mourrez, quand vous avez 80, 90 ans, vous avez votre vie derrière vous. Vous avez eu, pour certains, des enfants. Vous avez laissé des traces de vos accomplissements, que ce soit professionnels, amicaux. Vous avez un réseau. Et donc, votre nom, il est écrit hein, dans les actes de l'administration. Il a laissé une trace dans l'histoire de l'humanité. Si infime soit-elle, elle est là, cette trace. Et Clémentine, elle n'avait pas vraiment commencé à vivre. En tout cas, elle avait vécu une partie de sa vie qui était dédiée à la construction de ce qu'allait être cette trace que nous laissons tous. Et de ce fait, c'est comme si le cancer et la mort non seulement la tuaient, mais annulaient son existence. Et ça, je crois que, en tout cas, c'est une explication que je n'ai pas eue avec elle, hein, que moi j'ai essayé de trouver après coup. Mais j'ai ce sentiment clairement que ce podcast, c'est d'abord un « je suis ». Je suis, j'existe. Je suis là. Et ça, c'est le ressort intime. C'est en fait un réflexe, encore une fois, de survie, ce podcast.
4: Quel témoignage vous a-t-elle laissé du rapport à la vie, du sens de l'existence ? Avec quoi vous êtes aujourd'hui habité ?
5: Oh là là, alors ça, c'est une question complexe parce que c'est d'abord tout ça, c'est pas venu d'un coup parce que tous ceux qui vivent des deuils savent à quel point c'est une affliction qui est très lourde et surtout qui est multiforme. On n'a pas tout de suite des clés. D'abord, c'est des chutes à toutes les vitesses possibles. Et finalement, ce qu'on trouve, on n'en est pas sûr. On n'est pas sûr que ce soit pas juste le temps qui passe. Mais je crois que ce que laisse Clémentine, c'est d'abord sa force. En fait, c'est comme une transmission. Hein, son cœur s'est arrêté de battre comme ça par petits coups. Et c'est comme si ce dernier battement de cœur, c'est comme si elle l'avait sauté dans nos corps à nous. Et que maintenant c'était nous son corps en fait et que elle nous a donné son envie de vivre, son envie d'être au monde, d'être là, c'est-à-dire d'être aussi je suis, parce que c'est pas toujours évident hein, dans nos existences. On se construit chacun avec nos parcours d'enfance, parfois nos blessures qui laissent des traces, qui structurent après nos personnalités, qui structurent la façon dont on s'attache aux autres. Et traverser cette épreuve, voir quelque part cette jeune femme qui devait vivre, mourir dans mes bras, dans nos bras, puisqu'il y avait aussi ses parents, sa sœur, son beau-frère. Ça nous a, en tout cas pour moi, ça a été à la fois un tsunami, comme les images qu'on a du tsunami de 2004, où cette vague rafle tout comme ça, et derrière une reconstruction sur une autre base. Et une base qui est, paradoxalement, hein, une certaine sécurité. C'est-à-dire que, qu'est-ce qui peut m'arriver ? En fait, qu'est-ce qui peut m'arriver ? Ce que j'ai vu, c'est... On peut trouver des tas de choses qui sont tout aussi abominables, et l'actualité, malheureusement, n'en manque pas d'exemples. Mais une jeune femme qui meurt, c'est... Qu'est-ce qui peut arriver de pire que ça, que quelqu'un qui meurt dans sa jeunesse, dans ce moment où elle voit fleurir sa vie ? Donc, très paradoxalement, je trouve, et c'est, je pense, philosophiquement assez vaste comme question, mais la mort, elle fait fleurir une vie nouvelle sur, au bout d'un moment, si on arrive à passer cette période de deuil, parce qu'elle est différente pour tout le monde, elle fait fleurir une vie nouvelle, avec des racines peut-être plus profondes.
4: Du coup, j'ose une question ô combien iconoclaste. Grégoire Le Callot, où en est votre relation avec Clémentine aujourd'hui ?
5: Ah ben elle n'est pas finie et je pense qu'elle ne se terminera jamais. elle s'inscrit sur une très longue durée, c'est-à-dire que je me dis que Clémentine, j'ai une chance de la revoir. C'est-à-dire que bon, j'ai beaucoup lu, évidemment, beaucoup d'ouvrages autour de la mort, ce que c'est, parce qu'on cherche à comprendre, en fait. On cherche à comprendre parce qu'on n'accepte pas. Et j'ai lu ces récits de personnes qui reviennent miraculeusement d'arrêt cardiaque après des périodes de plusieurs minutes pendant lesquelles ils auraient dû basculer, et ce qu'ils racontent, ces témoignages qui sont concordants. Alors après, on peut les interpréter dans un sens spirituel, religieux ou pas, c'est selon, mais le témoignage, c'est toujours le même à la base. C'est que un certain pourcentage de ces gens ont vu revenir, ont vu l'image de ceux qu'ils aimaient, de personnes, de manière très précise, revenir dans leur dernier moment. Et eh bien, j'espère, voilà, que dans... Donc, je suis curieux. Et par conséquent, la mort ne sera pas pour moi un moment perdu.
4: En tout cas, vous avez posé...
5: Je suis curieux de voir ça.
4: Vous avez posé un acte de foi dans la vie formidable, puisque... Quoi, un mois et demi, deux mois avant la mort de Clémentine, vous vous êtes marié à l'hôpital. Quel sens ça avait pour vous, cette union, cette officialisation de votre union ?
5: Alors, au début, aucun. Moi, j'ai longtemps dans ma vie, je comprenais mal le mariage. J'ai vécu avec mes acquis d'étudiants en histoire, dans lesquels on étudie les structures sociales du mariage. Et pour moi, le mariage, c'était une institution un peu
4: bourgeoise,
5: voilà, moyenâgeuse, ou qui visait d'abord à saisir le champ du voisin ou le château d'en face. Et je m'étais jamais marié. Parfois, je m'étais posé la question, mais... Et Clémentine m'a fait découvrir la force de cet engagement. Et depuis, je crois que c'est des engagements, quand on parle d'éternité, c'est des engagements quand on... En tout cas, dans ces circonstances-là, c'est certainement un engagement qui va rester pour partie.
4: Un mot pour continuer l'effort pour soutenir la recherche contre le cholangiocarcinome. Sur Internet, on va sur... le nom de Clémentine, et c'est comme ça qu'on va trouver...
5: On peut chercher, effectivement, le plus simple, c'est de taper Clémentine Vergniaud recherche cholangiocarcinome, ou si on ne veut pas écrire ce nom de monstre mythologique, chercher simplement Clémentine Vergniaud mobilisation, et on tombera sur une cagnotte. Alors, il y a une cagnotte en ligne aujourd'hui, et il y a maintenant, depuis très peu, un site sur Hello Asso, qui va être branché sur un site internet portail qui sera consacré au cancer des voies biliaires, construit avec nos partenaires scientifiques pour lutter de la manière la plus complète possible contre
4: ces... Et je dis aux auditeurs, commencez par écouter au moins un épisode, vous allez entendre la voix de Clémentine, et je suis sûr que vous allez aller très vite, comme je l'ai fait, sur le fond pour donner. Merci, merci beaucoup.
5: Merci à vous.
4: Grégoire Le Callot.
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6: Et toute cette semaine, nous nous intéressons à ces femmes qui ont participé au débat religieux, notamment chez les protestants. Alors, le droit des femmes passe-t-il par la Bible ? Eh bien, c'est la question que va se poser Elizabeth Stanton, une Américaine née en 1815, une féministe, athée, abolitionniste, et pourtant qui a travaillé à réformer le protestantisme. À tout de suite.

0: Le droit des femmes passe-t-il par la Bible? Eh bien, c'est la question que va se poser Elizabeth Cady Stanton. C'est une Américaine née en 1815 et morte en 1902. Elle serait féministe, athée, abolitionniste, suffragiste américaine, et pourtant, elle a travaillé sur la Bible. Alors justement, on verra avec vous, Sarah Scholl, si ces qualificatifs sont exacts, parce que vous êtes l'auteur d'un ouvrage qui s'appelle « Réformatrice, 12 voix de femmes protestantes du XVIe au XXIe siècle ». C'est un ouvrage que vous avez co-dirigé avec Daniela Solfaroli-Caminocci et qui est publié aux éditions Labor et Fides. Alors cette femme, Elizabeth Cady Stanton, que fait-elle dans votre ouvrage ?
1: Si elle est là, c'est parce qu'elle est vraiment une réformatrice théologienne. En tant qu'exégète biblique, en fait, elle crée à la toute fin de sa vie une Woman's Bible. Alors elle crée, elle n'est pas toute seule, hein, elle met en place un collectif de spécialistes du travail sur la Bible, sur les textes en langue originale, pour décortiquer tous les passages qui parlent des femmes dans la Bible et surtout qui, pour elles, sont des passages qui ont été utilisés pour soumettre, aliéner, justifier l'infériorité dans la société des femmes. Et ce travail exégétique, c'est à proprement parler un travail théologique et c'est de la réformation en marche, en terre de chrétienté, je dirais.
0: Mais alors, ça veut dire qu'elle a trouvé dans la Bible des éléments qui lui permettent de dire on va l'interpréter autrement parce que du point de vue de la femme, on peut y voir d'autres choses. Est-ce que c'est ça? Est-ce que c'est une révision de passages qu'elle aurait pu trouver misogynes?
1: Alors,
0: avec un terme qui est plutôt anachronique.
1: Je dirais que Elizabeth Cady Stanton, elle s'inscrit dans une série d'interprétations de la Bible qui ont principalement lieu aux États-Unis, d'interprétations par des femmes, si ce n'est féministes, de la Bible. Et peut-être que ça vaut la peine de se remettre un tout petit peu dans cette ambiance états-unienne du 19e siècle. Il y a beaucoup de combats à l'œuvre. C'est une société qui est en train de se construire. Les États-Unis sont jeunes. L'indépendance est de la fin du 18e siècle. Et c'est une société clivée et encore esclavagiste, entre les Africains-Américains, les Blancs, les hommes, les femmes. Et il y a plusieurs figures féminines chrétiennes, parce qu'on est dans une société très chrétienne, qui vont questionner la manière dont ce christianisme est utilisé comme outil de soumission et d'infériorisation et des Africains-Américains et des femmes.
0: Et en Afrique du Sud aussi, la Bible avait permis l'instrumentalisation politique à des fins d'esclavage.
1: Oui, il y a vraiment une tradition assez ancienne d'utilisation de la Bible pour faire une hiérarchie des peuples, une hiérarchie des couleurs de peau et aussi une hiérarchie homme-femme. Donc ça commence par une lecture de la Genèse qui est, elle, extrêmement ancienne, qui date de l'Antiquité. Ce qui est nouveau dans la société états-unienne, américaine, c'est de se dire, en fait, on a cet héritage biblique, il est hyper important pour nous parce qu'on est dans une société chrétienne et protestante. Les États-Unis sont à majorité protestante, donc très attachés à la Bible. Donc ces écritures, elles sont centrales dans la manière dont on se conçoit comme société. La seule manière de se sortir de cette situation est de réinterpréter la Bible. Alors ça, c'est le premier geste qui est fait, par exemple, par quelqu'un, une avant-gardiste telle que Sarah Grimke, qui travaille, elle, plutôt au début, milieu du 19e siècle, et qui va commencer cette relecture biblique. Elizabeth Cady Stanton, elle arrive à l'étape suivante, où elle va non seulement enclencher un processus d'analyse de la Bible, mais aussi en questionner l'autorité. Et là, en cela, elle est en chemin pour sortir du christianisme et du poids des Écritures. Mais là, on est autour de 1900, et autour de 1900, aux États-Unis, on est dans un moment de renouveau de l'autorité de la Bible. Alors peut-être que certains se souviennent du fameux procès du singe, de tous les débuts du créationnisme, début 20e siècle. C'est le moment où il y a ces courants protestants évangéliques qu'on appelle fondamentalistes qui lisent la Bible au pied de la lettre alors que les sciences sont en train d'avancer avec Darwin, avec la découverte des premiers dinosaures, etc. Et donc un clivage dans la société. Et au milieu, on a Elizabeth Cady Stanton qui à travers la question des femmes, prend une distance critique avec, avec la Bible, qui aujourd'hui est tout à fait commune dans la recherche en théologie.
0: C'est ça, à l'époque, là, c'est novateur.
1: Voilà, là, ouais. C'est une révolution.
0: Parce qu'on est dans une lecture littérale de la Bible, et ça, elle n'en veut plus, et elle compte bien entraîner avec elle aussi d'autres femmes, parce qu'il y a ça aussi avec Elizabeth Cady Stanton. Elle a avec elle tout un groupe de femmes qui, au départ, du reste, n'étaient pas spécialement intéressées par la Bible.
1: Oui, alors, là aussi, c'est un petit peu ambivalent, hein, parce qu'elle va construire une équipe de recherche. Elle est mature, elle a une envergure intellectuelle, elle a déjà fait un travail fou pour le droit des femmes dans les milieux aussi abolitionnistes de l'esclavage. Elle a une réputation de militante bien ancrée, une vraie envergure aux États-Unis. Elle fait ce choix de s'attaquer à la Bible et là, autant elle va réussir à avoir une équipe de recherche et elle va réussir à publier, et ce sera un ouvrage très bien édité, réédité, encore une vraie réception. Mais par contre, elle est lâchée par beaucoup de femmes. Beaucoup de compagnes de route de la militance pour le droit des femmes, pour le suffrage féminin, etc., qui ne veulent pas s'aliéner, se fâcher avec les milieux chrétiens, et qui donc refusent, et même la critiquent ouvertement en lui disant ça, c'est aller trop loin, c'est de l'irrespect envers la Bible. Et la Bible reste, hein, dans cette société états-unienne, peut-être plus qu'en Europe, un élément clé de la manière des représentations du monde et de la manière dont on se raconte, hein, l'histoire humaine.
0: Oui, parce que cette femme, elle va intégrer la question de la Bible et de sa lecture comme femme dans un combat qui est plus général sur le droit des femmes.
1: Absolument, mais ça c'est un passage obligé dans toute société qui est encore complètement façonnée, formatée et qui vit au rythme du christianisme. C'est le cas des États-Unis, mais en 1900 c'est le cas de tous les pays occidentaux. Le christianisme reste ce qui façonne le monde social, la morale, les représentations historiques, l'anthropologie. Alors il y a des choses qui changent, la philosophie des Lumières est passée par là, mais malgré tout, le christianisme reste matriciel, hein, c'est là que naît la civilisation occidentale. Et donc, je dirais jusqu'aux années 1960, tout ce qu'on change en Occident, on le change y compris dans le christianisme. Oui. Il faut le changer dans le christianisme pour que ça change dans la société. Et Elizabeth Cady Stanton a parfaitement compris ça, comme l'avait compris Sarah Grimke avant elle aux États-Unis, mais les Européennes aussi, ou les théologiennes chrétiennes européennes, elles vont aussi toujours embarquer la Bible, la tradition chrétienne, les dogmes dans leur transformation de la société.

0: halte spirituelle, Madeleine Vatel.
1: Alors, il y a un article pour lequel elle est restée célèbre, entre guillemets, c'est son article « Qu'est-ce que le christianisme a fait pour les femmes ?» qui est publié en 1884. Est-ce que cet article aura le retentissement qu'elle espérait qu'il ait ? Est-ce que finalement, elle a elle-même acquis une certaine légitimité au-delà du cercle de femmes qu'elle fréquentait ? L'attitude qu'elle a vis-à-vis du christianisme, la réforme qu'elle souhaite instituer, est-ce que ça se retrouve ? Est-ce qu'il y a un écho dans sa vie conjugale ?
2: Ce que je dirais, c'est que la manière dont Elizabeth Cady Stanton et avec elle toute une génération, même deux générations de femmes états-uniennes vivent leur engagement féministe et chrétien et ou chrétien, parce qu'on voit qu'Elizabeth Cady Stanton, elle va arriver à des conclusions qui la font s'échapper des églises chrétiennes, mais dans son parcours de vie, elle a eu à se positionner sur son christianisme, et comme d'autres, elle va le faire en montrant les contradictions internes du christianisme. Cette idée que Dieu a fait l'humanité homme et femme, avec en plus des récits de la Genèse, qu'il y en a quand même deux, ils sont pas tout à fait raccord entre eux, donc il y a une marge de manœuvre. Ça, Sarah Grimke l'utilise abondamment dans ses commentaires bibliques, et Cady Stanton connaît tout ça très bien. Donc on va pouvoir jouer l'idée de soumission de la femme à l'homme contre l'idée d'un duo initial conçu par Dieu, une paire égalitaire qui fait fonctionner le monde, hein, qui a été créée et qui a avancé dans l'histoire en binôme homme-femme. Et ces femmes protestantes états-uniennes, elles vont utiliser ça pour revendiquer l'égalité dans leur vie de couple, revendiquer les égalités sociales aussi, hein, en disant « mais Dieu nous a créés égaux ». Et c'est aller contre la volonté de Dieu que d'installer des inégalités. Donc elles trouvent à l'intérieur de la tradition chrétienne de quoi alimenter leur lutte pour l'égalité des sexes, mais aussi pour l'égalité des classes sociales, et l'égalité en particulier, c'est un sujet crucial pour le 19e siècle américain, la libération des esclaves et l'égalité des Africains américains et des Blancs américains. Et donc on voit qu'elle joue le même type d'interprétation, le même rapport au corpus biblique, qui font qu'elles vont puiser les éléments qui rappellent, qui mettent en avant, qui renforcent une vision égalitaire de l'humanité. Et il y en a abondamment, et dans l'Ancien Testament et dans le Nouveau Testament. Donc elles reconstruisent un christianisme égalitaire, pacificateur aussi, parce qu'elles montrent que le conflit n'est jamais bénéfique, ni pour la foi, ni pour la spiritualité, ni pour la société dans son ensemble. Alors elles ne seront pas entendues en tant que telles, mais quand même, ce qu'elles énoncent a une vraie portée, une portée sociale et politique, mais aussi spirituelle.
1: Oui, parce que toutes ces femmes que nous avons évoquées au cours de ces dernières émissions, ce sont de grandes intellectuelles, mais ce sont aussi de très grandes femmes spirituelles qui n'oubliaient pas de placer le Christ au cœur de leur vie, et aussi la Bible. Sarah Scholl, merci beaucoup d'avoir été avec nous toute cette semaine. Je rappelle que vous avez participé à la rédaction de cet ouvrage collectif intitulé « Réformatrice, 12 voix de femmes protestantes du 16e au 21e siècle » dans laquelle on pourra retrouver les portraits que nous avons évoqués. Ce livre est publié aux éditions Labor et Fides, et c'est un ouvrage que vous avez co-dirigé avec Daniela Solfari-Camilocci aux éditions Labor et Fides. Un grand merci à vous, à bientôt.
2: Au revoir.
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0: Notre-Dame de Lourdes. Je te demande la guérison de ma maman qui a été opérée d'une tumeur. Merci Vierge Marie, merci Jésus.
1: Sainte Marie, c'est pour te demander de donner la force et le courage à mon père de sortir du coma et de l'aider à surmonter sa douleur pour qu'il puisse commencer sa chimio et que ça puisse aller mieux. Merci.
2: Cher pèlerin, je vous confie mon examen demain d'une échographie du pancréas. Merci de prier pour moi. Bonne journée à tous.
3: Au nom du Père et du Fils et du Saint-Esprit, amen. Chers frères et sœurs, soyez les bienvenus à Lourdes, dans cette grotte de Massabielle, où la Vierge Marie, l'Immaculée Conception, est apparue à Bernadette. Avec elle, nous méditerons les mystères douloureux du rosaire. Nous prions avec tous les pèlerins présents à Lourdes, particulièrement ceux du diocèse de Belfort-Montbéliard. Nous prions aussi avec tous ceux et celles qui, de par le monde, nous sont unis par l'écoute de leur radio chrétienne francophone, par l'écoute de la chaîne de télévision catholique Catéo, par leur connexion au site internet du sanctuaire de Lourdes. Je crois en Dieu, le Père Tout-Puissant, Créateur du ciel et de la terre, et en Jésus-Christ, son Fils unique, notre Seigneur, qui a été conçu du Saint-Esprit, est né de la Vierge Marie, a souffert sous Ponce Pilate, a été crucifié, est mort et a été enseveli, est descendu aux enfers le troisième jour, est ressuscité des morts, est monté aux cieux, est assis à la droite de Dieu, le Père Tout-Puissant, d'où il viendra juger les vivants et les morts. Prions aux intentions de notre Saint-Père, le pape Léon, les intentions qu'il porte, les intentions de toute l'Église. Notre Père qui es aux cieux, que ton nom soit sanctifié, que ton règne vienne, que ta volonté soit faite sur la terre comme au ciel. Je vous salue Marie, pleine de grâce, le Seigneur est avec vous. Vous êtes bénie entre toutes les femmes, et Jésus, le fruit de vos entrailles, est béni. Je vous salue Marie, pleine de grâce, le Seigneur est avec vous. Vous êtes bénie entre toutes les femmes, et Jésus, le fruit de vos entrailles, est béni. Je vous salue Marie, pleine de grâce, le Seigneur est avec vous. Vous êtes bénie entre toutes les femmes, et Jésus, le fruit de vos entrailles, est béni. Sainte Marie, Mère de Dieu, priez pour nous pécheurs, maintenant et à l'heure de notre mort. Amen.

0: Marie, conçue sans péché. Premier mystère douloureux, l'agonie de Jésus au jardin des Oliviers. Les disciples l'abandonnèrent et s'enfuirent tous. Quand Jésus est arrêté par les soldats, il est abandonné. Vierge Marie, vous avez fixé à Bernadette les rendez-vous de la prière. Jésus est si souvent abandonné. Nous vous confions. Ceux qui ne prient pas, apprenez-leur à prier. Nous vous confions ceux qui prient déjà, apprenez-leur à prier plus. Notre Père qui es aux cieux, que ton nom soit sanctifié, que ton règne vienne, que ta volonté soit faite sur la terre comme au ciel. Je vous salue Marie, pleine de grâce, le Seigneur est avec vous. Vous êtes bénie entre toutes les femmes, et Jésus, le fruit de vos entrailles, est béni.
1: Sainte Marie,
0: je vous salue Marie, pleine de grâce, le Seigneur est avec vous. Vous êtes bénie entre toutes les femmes, et Jésus, le fruit de vos entrailles, est béni. Je vous salue Marie, pleine de grâce, le Seigneur est avec vous. Vous êtes bénie entre toutes les femmes, et Jésus, le fruit de vos entrailles, est béni.
1: Sainte Marie, Mère de Dieu,
0: je vous salue Marie, pleine de grâce, le Seigneur est avec vous. Vous êtes bénie entre toutes les femmes, et Jésus, le fruit de vos entrailles, est béni. Je vous salue Marie, pleine de grâce, le Seigneur est avec vous. Vous êtes bénie entre toutes les femmes, et Jésus, le fruit de vos entrailles, est béni. Je vous salue Marie, pleine de grâce, le Seigneur est avec vous. Vous êtes bénie entre toutes les femmes, et Jésus, le fruit de vos entrailles, est béni. Je vous salue Marie, pleine de grâce, le Seigneur est avec vous. Vous êtes bénie entre toutes les femmes, et Jésus, le fruit de vos entrailles, est béni.
1: Sainte Marie, Mère de Dieu,
0: je vous salue Marie, pleine de grâce, le Seigneur est avec vous. Vous êtes bénie entre toutes les femmes, et Jésus, le fruit de vos entrailles, est béni. Je vous salue Marie, pleine de grâce, le Seigneur est avec vous. Vous êtes bénie entre toutes les femmes, et Jésus, le fruit de vos entrailles, est béni. Je vous salue Marie, pleine de grâce, le Seigneur est avec vous. Vous êtes bénie entre toutes les femmes, et Jésus, le fruit de vos entrailles, est béni.

0: Ô Marie conçue sans péché. Deuxième mystère douloureux, Jésus est flagellé. Saint Paul nous dit, offrez vos corps en sacrifice vivant. Vierge Marie, vous avez indiqué à Bernadette des gestes concrets. Tracez le signe de la croix bien amplement. Marchez à genoux. Embrassez la terre. Montrez à vos enfants les gestes concrets pour s'offrir. Pliez nos genoux. Guidez notre main pour tracer amplement le signe de la croix. Notre Père qui es aux cieux, que ton nom soit sanctifié, que ton règne vienne, que ta volonté soit faite sur la terre comme au ciel. Je vous salue Marie, pleine de grâce, le Seigneur est avec vous. Vous êtes bénie entre toutes les femmes, et Jésus, le fruit de vos entrailles, est béni.
1: Sainte Marie, Mère de Dieu, priez pour nous pécheurs.
0: Je vous salue Marie, pleine de grâce, le Seigneur est avec vous. Vous êtes bénie entre toutes les femmes, et Jésus, le fruit de vos entrailles, est béni. Je vous salue Marie, pleine de grâce, le Seigneur est avec vous. Vous êtes bénie entre toutes les femmes, et Jésus, le fruit de vos entrailles, est béni. Je vous salue Marie, pleine de

Je vous salue, Marie, pleine de grâce. Le Seigneur est avec vous. Vous êtes bénie entre toutes les femmes. Et Jésus, le fruit de vos entrailles, est béni. Je vous salue, Marie, pleine de grâce. Le Seigneur est avec vous. Vous êtes bénie entre toutes les femmes. Et Jésus, le fruit de vos entrailles, est béni. Je vous salue, Marie, pleine de grâce. Le Seigneur est avec vous. Vous êtes bénie entre toutes les femmes. Et Jésus, le fruit de vos entrailles, est béni. Je vous salue, Marie, pleine de grâce. Le Seigneur est avec vous. Vous êtes bénie entre toutes les femmes. Et Jésus, le fruit de vos entrailles, est béni. Sainte

0: Ô Marie conçue sans péché.
1: Priez
0: Troisième mystère douloureux, Jésus est couronné d'épines. Pilate dit aux Juifs, « Voici votre roi. » Vierge Marie, hier, le jour de l'Ascension, Jésus est monté au ciel. Il siège à la droite du Père. Quand les nations rejettent Jésus, c'est de nouveau le cri « Crucifie-le !» Nous vous confions nos pays respectifs et ceux qui les gouvernent, que Jésus éclaire leur conscience. Notre Père qui es aux cieux, que ton nom soit sanctifié, que ton règne vienne, que ta volonté soit faite sur la terre comme au ciel. Je vous salue, Marie, pleine de grâce. Le Seigneur est avec vous. Vous êtes bénie entre toutes les femmes, et Jésus, le fruit de vos entrailles, est béni. Je vous salue, Marie, pleine de grâce, le Seigneur est avec vous. Vous êtes bénie entre toutes les femmes, et Jésus, le fruit de vos entrailles, est béni. Je vous salue, Marie, pleine de grâce, le Seigneur est avec vous. Vous êtes bénie entre toutes les femmes, et Jésus, le fruit de vos entrailles, est béni. Je vous salue, Marie, pleine de grâce, le Seigneur est avec vous. Vous êtes bénie entre toutes les femmes, et Jésus, le fruit de vos entrailles, est béni. Je vous salue, Marie, pleine de grâce, le Seigneur est avec vous. Vous êtes bénie entre toutes les femmes, et Jésus, le fruit de vos entrailles, est béni. Je vous salue, Marie, pleine de grâce, le Seigneur est avec vous. Vous êtes bénie entre toutes les femmes, et Jésus, le fruit de vos entrailles, est béni. Je vous salue, Marie, pleine de grâce, le Seigneur est avec vous. Vous êtes bénie entre toutes les femmes, et Jésus, le fruit de vos entrailles, est béni. Je vous salue, Marie, pleine de grâce, le Seigneur est avec vous. Vous êtes bénie entre toutes les femmes, et Jésus, le fruit de vos entrailles, est béni.

Je vous salue, Marie, pleine de grâce. Le Seigneur est avec vous. Vous êtes bénie entre toutes les femmes. Et Jésus, le fruit de vos entrailles, est béni. Je vous salue, Marie, pleine de grâce. Le Seigneur est avec vous. Vous êtes bénie entre toutes les femmes. Et Jésus, le fruit de vos entrailles, est béni.

Ô Marie conçue sans péché. Quatrième mystère douloureux, Jésus est chargé de sa croix. Dans l'évangile d'aujourd'hui, selon saint Jean, Jésus dit « Vous serez dans la peine, mais votre peine se changera en joie. La femme qui enfante est dans la peine parce que son heure est venue, mais quand l'enfant est né, elle ne se souvient plus de sa souffrance. Vierge Marie, accompagnez tous ceux qui souffrent. Que leur souffrance soit une souffrance d'enfantement. Tenez-vous près d'eux pour qu'ils portent leur peine avec vous et que leur croix soit féconde. Notre Père qui es aux cieux, que ton nom soit sanctifié, que ton règne vienne, que ta volonté soit faite sur la terre comme au ciel. Je vous salue Marie, pleine de grâce, le Seigneur est avec vous. Vous êtes bénie entre toutes les femmes, et Jésus, le fruit de vos entrailles, est béni. Je vous salue Marie, pleine de grâce, le Seigneur est avec vous. Vous êtes bénie entre toutes les femmes, et Jésus, le fruit de vos entrailles, est béni. Je vous salue Marie, pleine de grâce, le Seigneur est avec vous. Vous êtes bénie entre toutes les femmes, et Jésus, le fruit de vos entrailles, est béni. Je vous salue Marie, pleine de grâce, le Seigneur est avec vous. Vous êtes bénie entre toutes les femmes, et Jésus, le fruit de vos entrailles, est béni. Je vous salue Marie, pleine de grâce, le Seigneur est avec vous. Vous êtes bénie entre toutes les femmes, et Jésus, le fruit de vos entrailles, est béni. Je vous salue Marie, pleine de grâce, le Seigneur est avec vous. Vous êtes bénie entre toutes les femmes, et Jésus, le fruit de vos entrailles, est béni. Je vous salue Marie, pleine de grâce, le Seigneur est avec vous. Vous êtes bénie entre toutes les femmes, et Jésus, le fruit de vos entrailles, est béni. Je vous salue Marie, pleine de grâce, le Seigneur est avec vous. Vous êtes bénie entre toutes les femmes, et Jésus, le fruit de vos entrailles, est béni. Je vous salue Marie, pleine de grâce, le Seigneur est avec vous. Vous êtes bénie entre toutes les femmes, et Jésus, le fruit de vos entrailles, est béni. Je vous salue Marie, pleine de grâce, le Seigneur est avec vous. Vous êtes bénie entre toutes les femmes, et Jésus, le fruit de vos entrailles, est béni.

et in saecula saeculorum. Amen. Ô Marie conçue sans péché, cinquième mystère douloureux, Jésus meurt sur la croix. Jésus dit « Tout est accompli ». Puis, inclinant la tête, il remit l'esprit. Vierge Marie, vous étiez là au dernier souffle quand il remit l'esprit. Vous étiez là à la Pentecôte quand il envoya l'esprit sous forme de souffle et de langue de feu. Nous sommes en prière avec vous, autour de vous, comme les apôtres avant la Pentecôte. Préparez spécialement ceux qui vont recevoir la confirmation. Donnez-leur, donnez-nous l'audace de parler de Jésus. Notre Père qui es aux cieux, que ton nom soit sanctifié, que ton règne vienne, que ta volonté soit faite sur la terre comme au ciel. Je vous salue Marie, pleine de grâce, le Seigneur est avec vous. Vous êtes bénie entre toutes les femmes. Et Jésus, le fruit de vos entrailles, est béni. Je vous salue, Marie, pleine de grâce, le Seigneur est avec vous. Vous êtes bénie entre toutes les femmes, et Jésus, le fruit de vos entrailles, est béni. Je vous salue, Marie, pleine de grâce, le Seigneur est avec vous. Vous êtes bénie entre toutes les femmes, et Jésus, le fruit de vos entrailles, est béni. Je vous salue, Marie, pleine de grâce, le Seigneur est avec vous. Vous êtes bénie entre toutes les femmes, et Jésus, le fruit de vos entrailles, est béni. Je vous salue, Marie, pleine de grâce, le Seigneur est avec vous. Vous êtes bénie entre toutes les femmes, et Jésus, le fruit de vos entrailles, est béni. Je vous salue, Marie, pleine de grâce, le Seigneur est avec vous. Vous êtes bénie entre toutes les femmes, et Jésus, le fruit de vos entrailles, est béni. Je vous salue, Marie, pleine de grâce, le Seigneur est avec vous. Vous êtes bénie entre toutes les femmes, et Jésus, le fruit de vos entrailles, est béni. Je vous salue, Marie, pleine de grâce, le Seigneur est avec vous. Vous êtes bénie entre toutes les femmes, et Jésus, le fruit de vos entrailles, est béni. Je vous salue, Marie, pleine de grâce, le Seigneur est avec vous. Vous êtes bénie entre toutes les femmes, et Jésus, le fruit de vos entrailles, est béni. Je vous salue, Marie, pleine de grâce, le Seigneur est avec vous. Vous êtes bénie entre toutes les femmes, et Jésus, le fruit de vos entrailles, est béni.

0: Marie conçue sans péché. Prions. Seigneur Dieu, par la résurrection de ton Fils, notre Seigneur Jésus le Christ, tu as voulu donner la joie au monde. Fais que, soutenu par son intercession, nous obtenions le bonheur de la vie éternelle par Jésus le Christ, notre Seigneur.
1: Amen.
0: Le Seigneur soit avec vous.
1: Et
0: que Dieu Tout-Puissant vous bénisse, le Père et le Fils et le Saint-Esprit.
1: Amen.
0: Notre-Dame de Lourdes.
1: Priez-vous.
0: Notre-Dame de Lourdes.
1: Priez-vous.
0: Notre-Dame de Lourdes.
1: Priez-vous.
0: Sainte Bernadette.
1: Priez-vous.

0: C'était le chapelet en direct de la grotte de Massabielle à Lourdes. Dans un instant, tous mélomanes sur RCF Notre-Dame. Le 10 avril dernier, Jérôme Douard nous avait présenté les moments forts de la saison 2026-2027 de l'Opéra National de Paris. Aujourd'hui, il nous propose de jeter un regard sur ce qui est prévu dans les autres théâtres à Paris et en région parisienne. Merci d'avoir choisi RCF Notre-Dame, il est 16h.
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0: Bonjour à toutes et à tous et bienvenue sur RCF Notre-Dame dans cette émission musicale. Nous allons passer une heure ensemble avec Jérôme Douard. Jérôme qui nous a présenté il y a quelques jours la saison, les moments forts de la saison de l'Opéra National de Paris pour l'année prochaine. Avec ces deux salles, la Bastille et le Palais Garnier, notre donc première scène lyrique nationale, c'est le poids lourd de l'opéra en France, sans oublier son ballet de réputation internationale. Mais à Paris et en région parisienne, il y a aussi d'autres salles qui vont présenter des opéras ou des ouvrages lyriques. Nous allons donc nous intéresser aujourd'hui à l'opéra de Massy, à l'opéra royal de Versailles et dans la capitale, au théâtre du Châtelet et au théâtre des Champs-Élysées.
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0: Bonjour Jérôme.
2: Bonjour Bertrand, bonjour à tous.
0: Ravi de vous retrouver une nouvelle fois dans Tous Mélomanes. Alors en dehors des salles que je viens de citer, une des scènes lyriques importantes à Paris, c'est l'Opéra Comique. Son programme n'a pas été publié pour l'année prochaine ?
2: Non, parce que l'Opéra Comique, la saison prochaine, va être en travaux. Donc du coup, la salle ne sera pas accessible. Alors on nous a annoncé, dans quelques jours, on devrait en savoir un peu plus, une programmation nomade, audacieuse et résolument joyeuse, et une transformation du foyer de l'Opéra Comique en un lieu permettant à chacun de venir quand même écouter de la musique. Mais pour le moment, on ne peut pas en dire plus.
0: Donc une saison de transition, on va dire. Votre premier choix dans cette émission est donc un des plus anciens opéras composés, puisqu'il fut créé à Venise en 1640. Le retour d'Ulysse en sa patrie de Claudio Monteverdi est en effet à l'affiche de l'opéra de Massy. Qu'est-ce qu'on peut dire de cet ouvrage et en quoi est-ce qu'il est important dans l'histoire de ce genre nouveau au XVIIe siècle ? Jérôme Douard.
2: Alors, on considère souvent que c'est Claudio Monteverdi qui a un peu inventé l'opéra avec l'Orfeo, mais les premières œuvres de Monteverdi étaient des œuvres de cour. Il travaillait pour les princes de Mantoue, et donc c'était encore, je dirais, des spectacles de cour, comme il pouvait y avoir des ballets de cour à la cour de France, même dès le XVIe siècle. Là, c'est un ouvrage qui va être composé pour, en fait, un des premiers théâtres d'opéra public à Venise, c'est-à-dire un théâtre qui n'appartient pas à la cour d'un monarque ou d'une personnalité. De ce fait, c'est donc un ouvrage important, car c'est le premier opéra, disons, public qui a été proposé, et c'est à Venise que cela s'est passé. Alors c'est un ouvrage, comme son nom l'indique, qui s'inspire de la fin de l'Iliade, et où nous assistons en fait au retour d'Ulysse, qui va retrouver Pénélope après une absence de 20 ans, je crois, si je me souviens bien, de ce qu'il y a dans l'Iliade. C'est d'ailleurs la scène finale que je vais vous proposer d'écouter maintenant. Elle est interprétée par le Consentus Musicus de Vienne sous la direction de Nikolaus Harnoncourt. C'est un enregistrement qui a été vraiment l'enregistrement de la redécouverte de cet ouvrage qu'on avait un peu oublié. C'était en 1971.

0: Un extrait du retour d'Ulysse en sa patrie, la scène finale de Claudio Monteverdi. C'était Nicolas Arnoncourt qui dirigeait le Concentus Musicus de Vienne sur RCF Notre-Dame dans cette émission de Tous Mélomanes. Nous sommes en compagnie de Jérôme Douard pour évoquer avec lui la saison 2026-2027 des opéras en région parisienne. En dehors de cet ouvrage de Monteverdi qu'on vient d'entendre, Jérôme Douard, l'opéra de Massy, on est au sud de Paris, hein, pas très loin de l'aéroport d'Orly, pour ceux qui connaissent moins bien la géographie de la région parisienne. Donc cet opéra de Massy va proposer d'autres opéras. Qu'est-ce que vous avez noté de beau pour cette saison 2026-2027 ?
1: Alors c'est une saison qui mélange un petit peu les différents styles d'opéra. Il y a des grands classiques comme la Tosca de Puccini, la Flûte enchantée de Mozart ou le Barbier de Séville de Rossini. Et puis, en dehors du retour d'Ulysse dans sa patrie, il y aura également une œuvre autour du Requiem de Mozart et une œuvre plus moderne, puisqu'il s'agit en fait de Pinocchio de Philippe Bosmans.
0: Très bien. Alors, on va quitter Massy pour se diriger un peu plus à l'ouest, dans cette banlieue sud parisienne, dans une cité royale, Versailles. Le château propose une riche saison musicale dans différents lieux de la demeure du Roi Soleil, mais tout d'abord dans l'Opéra Royal qui date, lui, du XVIIIe siècle et qui fut bâti sous Louis XV. Alors, Jérôme Douard, dans cette programmation, on note un ouvrage d'Antonio Salieri, Tarare. Que dire de cet ouvrage du rival de Mozart qui a été plutôt maltraité par l'histoire ?
1: Oui, ce qui est amusant, c'est qu'en ce moment, on donne au Théâtre Marigny à Paris Amadeus, qui est la pièce qui avait été créée en fait sur la soi-disant opposition entre Mozart et Salieri, Salieri dans cette pièce étant même à l'origine de la mort de Mozart, l'ayant empoisonné.
0: Est-ce que c'est cette pièce qui est à l'origine aussi du film Amadeus ou l'inverse ?
1: Tout à fait, c'est la même veine.
0: C'est la même veine.
1: Et donc, Antonio Salieri, qui n'a pas du tout été l'assassin de Mozart, je vous rassure, était un compositeur très très important à cette époque, qui a travaillé tout aussi bien à Vienne, mais il est venu aussi à Paris. Et ce Tarare est une tragédie lyrique qui comporte un prologue et cinq actes, qui a été écrite sur un livret français de Beaumarchais. Et la première représentation a été donnée à Paris, à l'Académie royale de musique, le 8 juin 1787. Plus tard, il en fit une version italienne, qui a un autre nom, mais je ne vais pas rentrer dans tous ces détails. Alors, l'action se déroule dans des contrées reculées, un royaume fictif, sur lequel règne un tyran oriental, Attar, jaloux de la popularité du soldat Tarare. Tout cela finira bien, rassurez-vous. Et le prologue est assez particulier parce que c'est une partie un peu subversive. Nous sommes à 2 ans de la Révolution et l'œuvre met en place, en fait, met en scène des allégories, la nature, le génie du feu, et évoque des concepts tels que l'égalité et son dévoiement par la société. C'est vraiment assez remarquable car nous sommes à 2 ans de la prise de la Bastille. On va écouter l'ouverture et le début de ce prologue de Tarare d'Antonio Salieri.

0: Nous venons d'écouter l'ouverture et le début du prologue de Tarar, un ouvrage musical d'Antonio Salieri, interprété par les Talents Lyriques, dirigé par Christophe Rousset. C'est un disque paru sur le label Aparté en 2019.
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0: Avec Jérôme Douard aujourd'hui sur RCF Notre-Dame dans ce Tous Mélomanes consacré à la saison 2026-2027 qui arrive à Paris et en région parisienne. C'est une scène lyrique qui concerne évidemment toute la France et même au-delà, la renommée nationale et internationale de cette scène lyrique parisienne n'est plus à faire. Alors, la programmation musicale, on était au château de Versailles à l'instant, cette programmation qui se déploie dans tout le château de Versailles et même en dehors de celui-ci. Jérôme Douard, sans être exhaustif, qu'est-ce que vous avez noté pour cette prochaine saison?
2: Alors, si on reste dans le domaine de l'opéra et de l'art lyrique, il y aura pas moins de 8 ouvrages qui seront présentés au théâtre, à l'Opéra Royal. En dehors de Tarare de Salieri, il y aura Mozart avec Don Giovanni, il y a également Handel avec Jules César en Égypte. Et puis il y aura un ouvrage qui va être présenté au Théâtre de la Reine. Il s'agira là des 3 et 4 juillet 2027, ne vous précipitez pas. Ce sera
0: oui, il y a encore
2: prochaine.
0: Un peu plus d'un an.
2: Un peu plus d'un an. Un ouvrage intitulé « Marc-Antoine et Cléopâtre » du compositeur Haas.
0: Ok, alors Versailles, le château de Versailles, il y a une programmation généralement plutôt centrée sur la musique baroque. Et pourtant, il va y avoir aussi des ouvrages du 19e siècle. On peut remarquer, je crois, une série du Barbier de Séville de Rossini, donnée en français. Ce n'est pas vraiment l'usage de nos jours, Jérôme Douard.
2: Non, on a maintenant l'usage de donner les ouvrages dans leur langue originale.
0: Et on sous-titre.
2: Mais c'est un...
0: Souvent,
2: et
0: hein.
2: on surtitre.
0: On surtitre,
2: souvent,
0: ouais.
2: Oui. En français, dans la langue originale, parfois en anglais aussi. C'est un usage assez récent. Il y a 50 ans, nos grands-parents, ils auraient écouté le Barbier de Séville à l'Opéra Comique à Paris, ils l'auraient entendu en français.
0: Ah oui.
2: C'est un ouvrage avec lequel, de temps en temps, des directeurs de théâtre renouent, parce que ça peut quelquefois être intéressant d'avoir un accès plus direct au texte, lorsque, évidemment, le texte traduit s'adapte à la musique, parce qu'il y a quand même une différence notable entre l'italien et le français, en ce qui concerne notamment les accents toniques. Néanmoins, le Barbier de Séville fait l'objet d'une version française, une version française un petit peu sanctuarisée, si je puis dire. Et je vais vous proposer, justement, d'écouter un duo entre Rosine et Figaro, en français. Il s'agit d'un enregistrement assez ancien, mais qui est l'occasion pour moi de rendre encore hommage à ce grand baryton Robert Massard qui nous a quittés à l'automne dernier. Et nous allons l'écouter avec René Doria dans ce duo Rosine-Figaro.

0: Le duo Rosine Figaro, interprété par René Doria et Robert Massard, un ensemble dirigé par Jésus Etcheverry en 1960. Hein, c'est un vrai document d'archives que vous nous avez proposé aujourd'hui, Jérôme Douard, là, du Barbier de Séville, évidemment, de Gioachino Rossini. Ce Barbier de Séville en français qui sera donc donné au Château de Versailles dans la saison 2026-2027. Dans ce Tous Mélomanes sur RCF Notre-Dame, on évoque justement toute cette saison 2026-2027 en région parisienne. Et on va quitter Versailles maintenant pour se rendre au centre de Paris, tout à fait au centre, hein, très exactement au Châtelet. Le théâtre du Châtelet et sa nouvelle saison. L'opéra était un élément central de la programmation il y a 20 ans, mais cela a évolué, Jérôme Douard. Quel genre d'œuvres sont données maintenant au Châtelet depuis quelques années ?
1: Oui, alors le Châtelet avait été un temple de l'opérette, Luis Mariano, etc. Mmh. Et puis en 1980, quand la mairie de Paris a repris la direction, on a voulu en faire un petit peu une sorte de concurrent de l'Opéra Bastille. Donc l'opéra avait pris une grande importance. Et puis, sous la direction de Jean-Luc Choplin, au milieu des années 2000, on est revenu à quelque chose qui est plus de, je dirais, des œuvres populaires, de l'opérette, mais aussi de la comédie musicale. C'est donc plutôt ce genre de répertoire qui est illustré, d'autant plus que c'est Olivier Py maintenant qui exerce la direction et que c'est quand même un homme autant de théâtre que de musique.
0: Absolument.
1: Et qui propose en effet une programmation extrêmement variée avec beaucoup, beaucoup d'œuvres et qui cherche à élargir au maximum le public.
0: Alors, si on regarde cette programmation un peu en détail, pour les fêtes de fin d'année, c'est un des plus grands succès de la comédie musicale qui va être à l'affiche du Châtelet. Les Misérables, d'après Victor Hugo. Quelques mots, Jérôme Douard, sur cette œuvre et sa carrière internationale.
1: Alors, c'est en 1980 qu'a été créé Les Misérables, dans une version française, au Palais des Sports à Paris, dans une mise en scène à l'époque de Robert Hossein. Et puis, un producteur anglophone, Cameron McIntosh, va s'intéresser à l'œuvre et à partir de 1985, il va en faire un succès immense à Londres, et ensuite un peu partout aux États-Unis. Les Américains appellent familièrement l'œuvre « Les Mises ».
0: Ah, « Les Mises ».
1: Oui, tout à fait. Et cet ouvrage détient le record de durée d'exploitation continue, puisqu'il a été donné à partir de 1985, et je crois qu'il est toujours donné à Londres. Donc,
0: ça fait toujours
1: si
0: recette.
1: Bien, ça fait 40 ans. Hein, donc
0: c'est ah oui, c'est pas mal. Record à battre.
1: Pas mal. Alors, il y a des versions françaises qui ont été données, une au Théâtre Mogador en 91, et puis le Châtelet en avait donné une version en 2024, et elle va être reprise pour les fêtes. Alors, je vais vous proposer d'écouter la scène finale de Ces Misérables, ce qui correspond à la mort de Jean Valjean, et nous allons entendre Robert Marien et Marie Zamora. C'est l'enregistrement qui a été fait après les représentations du Théâtre Mogador en 1991.

0: La scène finale des Misérables d'Alain Boublil avec dans les rôles titres Robert Marien et Marie Zamora. C'était en 1991 cet enregistrement au théâtre Mogador à Paris. Et voilà, si vous voulez l'applaudir sur scène, hein, un des plus grands succès de la comédie musicale, il sera à l'affiche du théâtre du Châtelet pour les fêtes de fin d'année 2026. Les Misérables d'après Victor Hugo. J'avoue, Jérôme Douard, que je suis surpris. Je crois que vous avez jamais entendu programmer autre chose que de l'opéra ou de la musique vraiment lyrique, là, une comédie musicale, vous m'avez surpris.
1: Non, mais la comédie musicale, vous savez, quand la musique est de qualité, et là, quand même, le texte, c'est Victor Hugo.
0: Eh ben, quand même,
1: donc,
0: oui,
1: c'est pas rien. Ça vaut quelque chose.
0: Voilà, c'est ça vaut. Oui, et puis vous l'avez dit, c'est toujours à l'affiche depuis plus de 40 ans. Donc c'est pas mal. Alors, sur RCF Notre-Dame, bienvenue si vous nous rejoignez à l'instant dans Tous Mélomanes. On évoque avec Jérôme les théâtres et leur saison, notamment d'opéra et de musique lyrique en région parisienne pour la saison 2026-2027. Et après le Châtelet, on va s'intéresser maintenant au théâtre des Champs-Élysées, qui est situé avenue Montaigne. C'est une scène ouverte en 1913. Qui est un haut lieu musical de la capitale qu'on ne présente plus. Et en ce qui concerne l'opéra, Jérôme, quels ouvrages sont prévus pour la saison à venir?
1: Alors, il y aura 4 ouvrages présentés en version scénique. Il y aura d'abord Manon Lescaut de Puccini, ensuite Les Pêcheurs de Perles de Georges Bizet, et puis Rinaldo de Handel, et enfin Orphée et Eurydice de Berlioz, mais d'après l'œuvre originale de Gluck.
0: Ok. Alors justement, vous avez évoqué à l'instant Rinaldo de Handel, qui est un des ouvrages qui correspond bien à ce répertoire baroque un peu incontournable de cette salle des Champs-Élysées. Est-ce que vous pouvez nous rappeler un peu ce que c'est que cet opéra? Quelle est son histoire?
1: Alors c'est un ouvrage que Handel a composé pour Londres. Ça a été son premier grand succès quand il est arrivé à Londres pour créer une compagnie d'opéra. Et c'est un ouvrage qui est composé à partir d'un livret qui relate l'histoire de Renaud et de la magicienne Armide. Et c'est un ouvrage qui présente beaucoup de virtuosité. C'est vraiment le summum de, je dirais, la manière italienne de Handel. Et on va l'entendre dans cet air que nous allons écouter maintenant, interprété par Marilyn Horn. Il s'agit de l'air Venti Turbini.

0: C'était l'air Venti Turbini, extrait de Rinaldo, un opéra de Georges Friedrich Händel. Et on va saluer la prestation de Marilyn Horn et de I Solisti Veneti, un ensemble dirigé par Claudio Simone en 1983. Rinaldo de Händel qui sera donc au programme de la saison prochaine du Théâtre des Champs-Élysées.
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0: Et avec vous, Jérôme Douard, aujourd'hui, on évoque justement ces théâtres parisiens, le Châtelet, les Champs-Élysées, le Château de Versailles, Massy aussi en début d'émission, pour faire un peu le tour de ce qu'ils vont vous proposer d'applaudir l'année prochaine, à partir du mois de septembre, dans cette région parisienne. Je signale d'ailleurs qu'on vient d'écouter Händel. Händel, on le remettra un peu à l'honneur la semaine prochaine, puisqu'il fera partie de notre sélection pour notre semaine spéciale Angleterre. Une English Week la semaine prochaine dans Tous Mélomanes. Donc évidemment, qui dit musique classique en Angleterre dit forcément Händel. Vous nous l'avez bien expliqué, Jérôme Douard. Alors, si quelques ouvrages sont donnés avec une mise en scène, il y a aussi beaucoup d'opéras en version de concert. Quel est l'intérêt, Jérôme, de cette modalité de représentation ?
2: Alors, ça permet éventuellement à des artistes qui veulent chanter certains ouvrages à Paris, mais ouvrages qui ne sont pas programmés ou pour lesquels on n'a pas jugé bon de les inviter sur une autre scène, d'avoir l'opportunité de les chanter. Quand on donne Faust, c'est un ouvrage qui est donné de temps en temps à l'Opéra à Bastille, mais un artiste peut avoir envie de chanter Faust à Paris. Et puis après, il y a aussi une modalité économique, je dirais. Parce que, évidemment, un opéra en version de concert, vous n'avez pas de décor, vous n'avez pas de costume, vous ne payez pas un metteur en scène, et donc c'est quand même assez nettement moins cher à monter. Ça permet aussi éventuellement de faire des découvertes, de prendre des ouvrages qu'on joue moins souvent, voire très rarement.
0: Ok, alors justement, un ouvrage peut-être rare, un peu oublié, qui coûterait donc pas cher à monter si on le fait sans décor et sans costume, ce serait Roma de Jules Massenet. Qu'est-ce qu'on sait de cet opéra et pourquoi est-ce qu'il a été oublié ? Il sera donné au Théâtre des Champs-Élysées.
2: Oui, il va donc être donné en version de concert. Alors, Roma est un opéra en 5 actes de Jules Massenet, sur un livret français d'Henri Cahin, basé sur une pièce intitulée « Rome vaincue », qui a été créée à l'Opéra de Monte-Carlo le 17 février 1912. Alors, c'est un ouvrage qui, dans sa forme, évoque la Rome antique. Donc c'était peut-être pas tout à fait la mode de l'époque, ce qui expliquerait pourquoi il n'a pas forcément été repris. Et puis surtout, vous avez entendu la date de création, le 17 février 1912. Entre 1914 et 1918, l'Europe s'est déchirée, et on ne dira jamais assez combien cela fait évoluer, je dirais, le ressenti des peuples. Et un certain nombre d'ouvrages ne se sont pas remis, en fait, de cette guerre, et un répertoire nouveau s'est installé après la guerre 14-18, même si quelques ouvrages plus anciens ont continué à être joués, et en quelque sorte, Roma a été victime
0: de la guerre
2: 14-18. C'est ça. On pourrait presque dire mort pour la France.
0: Bien vu.
2: Donc, donc je vais vous proposer d'écouter un extrait. Nous allons écouter à l'acte 4, la scène entre Fabius et Fausta.

0: Sur RCF Notre-Dame, nous écoutions à l'instant un opéra un peu oublié de Jules Massenet, Roma. Nous étions dans l'acte 4, la scène Fabius Fausta, interprétée par Nicolas Rivenc et Jano Tamar, accompagnée par le chœur de chambre de Bratislava et l'orchestre international d'Italie dirigé par Marco Guidarini. En 1999, dans ce Tous Mélomanes avec Jérôme Douard, on continue d'évoquer la saison 2026-2027 dans les théâtres et opéras parisiens et de la région parisienne. Roma qui sera donné au Théâtre des Champs-Élysées. Un théâtre qui ne présente pas que des ouvrages lyriques en version scénique ou de concert. Jérôme Douard, quels sont les autres types d'œuvres données dans le théâtre de l'avenue Montaigne ?
1: Alors on peut peut-être signaler, ça intéressera sans doute les auditeurs de RCF Notre-Dame, qu'il y a traditionnellement un festival sacré au moment de Pâques, au Théâtre des Champs-Élysées, où sont donnés bien entendu les Passions de Bach, mais d'autres ouvrages religieux. Et puis le Théâtre des Champs-Élysées est aussi un petit peu, je dirais, le théâtre d'atterrissage à Paris, des tournées internationales de grandes compagnies de ballet. Donc on pourra voir l'année prochaine le Ballet National de Norvège, le Ballet de l'Opéra de Lyon, ainsi que le Boston Ballet, par exemple. Et puis pour les fêtes de fin d'année, un spectacle par le cirque Leroux entre chiens et louves.
0: Il y a aussi de nombreux concerts et récitals. Est-ce que vous pouvez nous en donner quelques exemples ?
1: Alors il y a en effet une saison assez riche de récitals de chant, des concerts avec les orchestres en résidence qui sont l'Orchestre de Chambre de Paris et l'Orchestre National de France, des phalanges prestigieuses, l'Orchestre Philharmonique de Vienne par exemple à venir, et enfin des concerts de musique de chambre et des récitals de piano. À noter que la programmation de cette saison va être surtout basée sur Beethoven, puisque 2027 est l'année du bicentenaire de sa disparition. Notons également une riche programmation en famille avec des incontournables comme Pierre et le loup ou le carnaval des animaux. Alors pour terminer, nous allons rester dans l'opéra et je vous propose d'écouter un morceau extrait de Manon Lescaut Puccini. Nous allons écouter le très célèbre Intermezzo.

0: La très belle musique de Giacomo Puccini pour terminer cette émission de Tous Mélomanes sur RCF Notre-Dame. Manon Lescaut, l'intermezzo par le Philharmonia Orchestra dirigé par Giuseppe Sinopoli. Jérôme Douard, très rapidement, quels sont vos prochains rendez-vous dans Tous Mélomanes ?
1: Alors nous nous retrouverons le 28 mai, nous avions évoqué Giuseppe Donizetti, le frère de Gaetano qui était chef de la musique du Grand Turc, du sultan ottoman. Alors on parlera de l'influence de la Turquie sur la musique occidentale et en particulier à l'opéra. Et puis le 18 juin, nous ferons une petite tournée en province de la saison 2026-2027.
0: Eh bien merci Jérôme Douard et à très vite. Cette émission est à réécouter sur rcfnotredame.fr. Vous y trouverez également toutes les références musicales des œuvres que nous avons écoutées aujourd'hui grâce au talent de nos deux réalisateurs. J'ai nommé Guillaume Nougaret à Paris et Nicolas Fournel à Lyon. Merci à eux. Thanks, j'ai envie de dire, parce que la semaine prochaine, c'est une semaine spéciale pour Tous Mélomanes, une semaine anglaise. Des œuvres créées à Londres, les compositeurs anglais, les orchestres anglais, Handel aussi incontournable à Londres. Je vais aller réviser un peu mon anglais, moi, pour être prêt hein, pour cette English Week. Mais rassurez-vous, ces émissions musicales, on les fera en français, hein, bien évidemment. Dans un instant, en quête de sens, Marie-Ange de Montesquieu, comment avoir un sommeil réparateur. Je vous souhaite un très bon week-end à toutes et à tous.
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1: Réveil à 3h du matin, impossibilité de s'endormir sans podcast dans les oreilles, apnée du sommeil ou insomnie, près d'un Français sur deux souffre de troubles du sommeil. Et nous sommes aussi de plus en plus nombreux chaque année à dormir de moins en moins et de moins en moins bien. La faute à qui, la faute à quoi ? Bref, comment avoir tout simplement un sommeil réparateur, la solution ? Je l'espère, je l'ordonne dans cette émission en quête de sens sur RCF Notre-Dame avec mes deux invités du jour, qui sont pour commencer Caroline Rome. Bonjour Caroline.
2: Bonjour Marie-Ange.
1: Ravi de vous revoir. Cette émission en quête de sens. Vous êtes toujours attachée au centre du sommeil de l'Hôtel Dieu à Paris. Vous avez publié plusieurs ouvrages. On peut mentionner le petit dernier, Tout se joue sur 24 heures, le sommeil retrouvé chez Solar. On y croit. Pierre-Alexis Geoffroy est également avec nous. Bonjour Pierre-Alexis.
3: Bonjour.
1: Ravi de vous recevoir. Vous êtes psychiatre, médecin du sommeil. Vous êtes le directeur du centre Chronos, psychiatrie, chronobiologie et sommeil au GHU Paris Psychiatrie et Neurosciences. Vous avez publié plusieurs ouvrages, dont celui-là, La nuit vous appartient, dormir mieux pour vivre plus, les vérités chocs du spécialiste mondial du sommeil que vous êtes. Vous êtes deux spécialistes quand même, hein. J'espère que vous ne serez pas toujours d'accord, un peu quand même, sinon ce n'est pas très rassurant, c'est la science, sur nos façons de dormir, les constats et surtout les solutions, les amis. Dormir est un acte de résistance. On ne sait pas trop comment le prendre, Pierre-Alexis Geoffroy, quand on entend ça. En tout cas, bien dormir est comme devenu un luxe. Est-ce que ça, on peut le dire, les amis ? Alors, je commence par vous. Pardon, je ne suis pas galante ce matin. Pierre-Alexis Geoffroy.
3: Non, effectivement, c'est un luxe parce que finalement, dans notre société actuelle, tout pousse à faire reculer la nuit, à faire reculer ce sommeil. Nous n'avons comme désir que de vouloir être actif, de vouloir être éveillé et de dormir peu. Donc, être long dormeur, ce n'est pas à la mode.
1: C'est vrai que ce n'est pas tendance. Il paraît qu'Emmanuel Macron dort aussi peu qu'un certain Napoléon Bonaparte. Il paraît que ce n'est pas tout à fait vrai. Caroline Rome.
2: Bah, disons qu'il fait pas mal de siestes, des ouais. siestes flash, et qu'il a cette capacité de faire ce qu'on appelle un sommeil polyphasique.
1: Ouais.
2: Voilà, donc,
1: comme les marins, c'est ça,
2: plus,
1: en gros.
2: Oui, c'est plus que 4 heures, en fait, sur 24 heures.
1: Ah bon,
2: heures.
1: D'accord. Ouais. Bon, c'est quand même très peu, mais bon. Oui.
3: Allez-y. Et même, je le dis dans mon livre, parce que je parle justement un peu de Napoléon.
1: Oui.
3: Il avait ce dicton, 6 heures de sommeil pour les hommes, 7 heures pour les femmes, 8 heures pour les imbéciles. Vous voyez, donc quelle
1: c'est,
3: place...
1: C'est dire.
3: Voilà, il laissait au sommeil et il était aussi apnéique, hein, j'en parle, hein, notamment ouais. la campagne de Russie est en partie un échec à cause de ses problèmes de sommeil, où il était somnolent, il s'endormait sur le champ de bataille, ce qui du coup menait à la fois des mauvaises prises de décision et beaucoup de choses historiques. Hein. Mon livre ouais. retrace des petites choses un peu historiques, des citations de personnages célèbres pour essayer d'ancrer en fait ses connaissances et l'importance de ce sommeil. Et ça lui a coûté, hein, notamment la campagne de Russie.
1: Et vous savez, alors je n'ai pas trouvé, à moins que je l'ai mal lu, votre livre justement, cher Pierre-Alexis Geoffroy, mais Léonard de Vinci méprisait la nuit. Il disait que c'était un scandale que cette nuit dure aussi longtemps, que pendant ce temps-là, on pourrait trouver des tas de choses, faire des tas de progrès scientifiques, en tout cas faire des tas de calculs et œuvrer pour le progrès. Lui qui a tant participé à ce progrès scientifique. Et il maudissait les nuits, lui aussi. Oui. En fait, il y avait quand même déjà une tendance à l'époque.
3: Alors que c'est tout l'inverse, justement. Alors moi, je parle plutôt de Einstein qui, lui, oui. bénissait la nuit, puisqu'il était long dormeur. Il dormait environ 11 heures par jour. Il avait même des routines journalières qui étaient, en fait, très organisées. Je décris un certain nombre de routines de personnages célèbres. Je parle de Victor Hugo, je parle d'un certain nombre d'autres personnages, parfois de sportifs de haut niveau, de tennismen notamment. Et il avait compris que bien dormir, c'était au contraire pour lui la recette de découverte, de création. Et c'était au réveil, on parle de la sieste Eureka ou ce genre ouais. de choses, c'était au réveil qu'il avait la solution à un certain nombre de problèmes et qu'il avait de bonnes idées.
1: Ouais. Et Caroline Rome, hein, ça dépend des gens. Il y a des personnes effectivement qui ont plein d'idées le matin et puis d'autres qui ont plein d'idées la nuit. Mais tant pis pour eux.
2: Ben, disons que c'est vrai que c'est un moment de créativité important, ouais. hein, le sommeil paradoxal. Il y a de grands créateurs qui, quand ils vont se coucher, disent « je vais bosser, quoi ». Voilà, donc c'est quand même important.
1: Ouais.
2: Je reviens sur Léonard de Vinci, il avait un sommeil polyphasique, justement, comme les marins. Donc, il avait un rapport à la nuit compliqué, mais il avait quand même cette capacité d'avoir du sommeil sur 24 heures. Et quand, j'imagine que quand on le quantifiait, il avait quand même quelque chose de correct pour être aussi performant au niveau justement de sa créativité, de, son, de cette capacité à faire tout ce qu'il faisait. Parce que c'était quelqu'un d'extraordinaire. Bah, je pense que c'est hors norme, ça. Ce n'est pas des exemples.
1: Alors, j'invite les auditeurs, d'ailleurs, s'ils passent du côté d'Amboise, à aller visiter la maison où il est mort, à Clos-le-Lucé, à deux pas d'Amboise, enfin dans Amboise. Et c'est merveilleux, on est fiers, on est fiers de notre
2: Léonard de Vinci. C'est magnifique.
1: C'est merveilleux. Ouais, ouais. Mais c'est moins merveilleux pour les nuits. Et c'est vrai que souvent, alors c'est vrai que pas toujours la preuve avec ce que vous racontez dans votre livre, Pierre-Alexis Geoffroy, mais bien souvent, les grands, les génies, les grands hommes de littérature ont un sommeil quand même souvent perturbé. Non ? Alors, je me trompe ou pas en disant ça ?
3: Bah, ils ont... Effectivement, Proust, Kafka, etc.
1: Gérard de Nerval,
3: je cite aussi dans le livre, etc. Mais effectivement, on beaucoup parlé de leur sommeil puisque c'était, ils étaient perturbés, ils en souffraient. Hein.
1: Mais c'était
3: souffrance avant. Ils n'en faisaient pas la gloire de ces problèmes de sommeil. C'était une réelle souffrance. Et globalement, ce que j'essaye de transmettre comme message, c'est que on est la meilleure version de soi-même, de ce qu'on peut être, oui, en dormant bien, en respectant ses rythmes. Et tout à l'heure, vous avez souligné quelque chose qui est une distinction qui est finalement assez intéressante, le fait de créer la nuit. Certains, effectivement, en période d'obscurité dans la nuit, eh bien, ont des idées, se trouvent créatifs, etc. C'est souvent des gens qu'on appelle du soir, qui ont un chronotype du soir, qui, oui, sont bien le soir, qui ont une horloge un peu décalée. Donc, ils sont actifs à ce moment-là. Ils ont le cerveau qui est en ébullition, ils ont plein d'idées. Au contraire, aux gens du matin qui, le soir, hop, sont crevés, tombent de fatigue et se réveillent tôt le matin et là, sont actifs le matin. Là, c'est, et je l'explique, c'est connaître son horloge, connaître ses besoins. Il y a des gens du matin, il y a des gens du soir. Ce qui compte, c'est de respecter ses rythmes.
1: Oui, tout simplement. Alors, c'est vrai que c'est intéressant. Vous avez un point commun tous les deux. Je crois, Caroline Rome, si je me souviens bien, que vous aviez accompagné des petits rats de l'opéra. En tout cas, vous aviez accompagné, c'est ça ?
2: Alors, pas les petits rats de l'opéra.
1: Pas les petits rats.
2: Oui, c'était les musiciens, certains danseurs, même ceux qui sont les petites mains.
1: Ouais.
2: Ils ont tous des rythmes atypiques.
1: Parce que voilà, Pierre-Alexis Geoffroy, lui, il parle des sportifs de haut niveau, que vous accompagnez forcément aussi. Qu'est-ce qu'ils ont de commun C'est-à-dire que ça se muscle, on peut réellement apprendre à transformer son sommeil en fonction des exigences qu'impose sa vie.
2: Alors, muscler, c'est-à-dire que ce qui est important, c'est de comprendre déjà les mécanismes humains, comment on fonctionne. Donc, il y a toute cette pédagogie de savoir nos rythmes internes.
1: Ouais.
2: Et après, comment faire pour gérer au mieux quand on a des rythmes complètement qui vont dans tous les sens. Mais ça a un impact quand même, hein, bien évidemment, au bout de quelques années. Mais
1: comment récupère ces danseurs,
2: Quelquefois, ils vont tromper l'horloge en leur faisant croire que c'est la nuit, par exemple, quand ils dorment le jour, pour remplacer le sommeil de nuit. Et quelquefois, ils vont essayer d'adapter au maximum en donnant des messages plus justes au niveau du cerveau.
1: Parce qu'il y a des galas le soir.
2: Oui, il y a des galas le soir.
1: Et le matin,
2: compliqué.
1: Il faut les entraîner.
2: Mais déjà, il y a la notion de sieste qui est très importante pour ce genre de public,
1: d'accord,
2: énormément. De ne jamais lutter contre l'envie de dormir. Parce que plus ils luttent, plus au moment du sommeil, leur cerveau est habitué à lutter, donc il va lutter. Donc répondre à chaque fois, quel que soit le lieu, le moment, à cette petite porte de sommeil qui s'ouvre, la prendre, c'est la seule réponse d'ailleurs.
1: C'est crucial pour les sportifs, les amis,
2: oui.
1: Pierre,
2: et les sportifs aussi.
1: Geoffroy,
2: je ne sais pas si tu es d'accord.
1: Tout à fait crucial.
3: Ah, si, je suis complètement d'accord avec toi. Il y a absolument quelque chose de d'abord se connaître et de observer si on a ce qu'on appelle une somnolence diurne excessive. C'est le fait d'avoir des moments d'endormissement, de somnolence dans des situations de la vie du quotidien où on ne souhaiterait pas s'endormir. Cette somnolence en journée, c'est le marqueur,
1: oui,
3: que notre sommeil n'est pas récupérateur ou est insuffisant en quantité.
1: C'est intéressant ça.
3: Et effectivement, regardez par exemple, on parle des rats de l'opéra ou des danseuses ou des sportifs de haut niveau. Il y a un certain nombre d'études, par exemple, chez les nageurs. Vous savez que les nageurs se lèvent très tôt pour aller s'entraîner.
1: Je ne comprendrai jamais. Comment ils arrivent à rentrer dans l'eau à 5 heures du matin ? Mais quelle horreur !
3: Quelle horreur ! Tout le monde ne peut pas le faire.
1: Non.
3: Ceux du matin peuvent le faire. Ceux comme vous du soir, en tout cas qui ont du mal à se lever à 5 heures du matin. C'est une torture et c'est surtout une privation de sommeil et un stress intense qu'on fait vivre sur leur corps, leur santé mentale, leur santé physique, mais aussi leur performance sportive et leur récupération sportive. Donc c'est le meilleur moyen pour qu'ils aient effectivement des blessures ou de mauvaises performances. Donc l'adaptation des rythmes est tout à fait primordiale. Et là, par exemple, c'est dans tous les sports. Le judo, là, il n'y a pas longtemps, ils sont allés à Tokyo. pour les championnats du monde.
1: Décalage horaire, déjà.
3: Compliqué. Voilà. Ça a été très compliqué parce que sur l'adaptation des rythmes, sur le sommeil, il y a eu une répercussion sur leur performance liée à ces rythmes imposés, ce décalage horaire, qui a été une source de perturbation.
1: On ne pense jamais aux à côté, par exemple les JO, les déplacements au bout du monde. Majeur. On ne se rend pas compte, mais il faut tout de suite être ultra performant. Il faut chercher la médaille, il faut la viser en tout cas.
3: Et des fois, c'est même sur les déplacements tout simples, comme par exemple le fait de... Vous êtes en déplacement extérieur, vous rentrez en car le jour même parce que vous n'avez pas le budget pour dormir sur place,
1: ouais.
3: Versus vous dormez sur place à l'hôtel, ou vous rentrez en jet avec de la place en business, versus vous rentrez en éco. En fait, tout
1: on
3: ça retentit
1: d'accord.
3: sur le sommeil.
1: Alors, quand on a un week-end devant nous et qu'on n'est pas sportif de niveau, on prend le temps de récupérer, mais on voit qu'on met du temps à récupérer, cela dit. Et alors, quand on doit remonter ou replonger dans le bassin dès le lendemain à 6h ou à 7h, c'est sûr que c'est moins évident.
2: Et c'est vrai que c'est pas juste que quelque part, parce que chez les sportifs, quand il y a des équipes avec des bons sponsors, où il y a les moyens, où par exemple en déplacement, ils peuvent arriver tant de jours en avance avant une compétition, où ils vont pouvoir réguler leur horloge interne, alors que les autres, ils vont être un peu dans les choux, quoi.
1: Qu'est-ce qui vous a surpris ?
2: Que c'est pas juste, moi.
1: Ouais, qu'est-ce qui vous a surpris ? C'est une des choses qui vous a surprise à l'Opéra. Quand vous avez accompagné, c'était quand même pas anodin comme expérience pour vous, Caroline Rome.
2: Alors moi, ce qui m'a surprise surtout, c'est qu'ils aient aucune connaissance de tout ça, alors que quand même, ils sont dans des rythmes de dingue, avec un besoin d'un corps qui fonctionne, et que c'est en force, quoi. C'est pas du tout en intelligence corporelle. Donc, ils avaient bien besoin d'être briefés sur tous ces sujets, et de savoir quoi faire, parce qu'ils faisaient tout à l'envers.
1: Ah oui, d'accord. Qu'est-ce qu'ils faisaient, par exemple hein?
2: Ben, par exemple, essayer de récupérer à tout prix dès qu'ils étaient en capacité de le faire. Trouver normal que pendant des semaines, ils ne dorment que 3 heures parce qu'il y avait les répétitions et tout. Il fallait tenir. Je leur ai dit, tenir n'est jamais bon. Qu'est-ce que je fais au fur et à mesure, tous les jours, pour maintenir le cap et non pas... C'est violent, quelque part. Ça m'a surpris.
1: Ouais. Pierre-Alexis Geoffroy, ça ne vous surprend pas ?
3: Non, ça ne me surprend pas. Et même, en fait, on parle de choses un peu exceptionnelles, là, de sportifs de haut niveau.
1: On est d'accord.
3: On parle de l'opéra, etc. Mais en fait... C'est très commun. Plus de la moitié des Français travaillent dans ce qu'on appelle dans des horaires atypiques. On parle des infirmiers, des hôtesses de l'air,
1: absolument.
3: Des médecins, des pompiers, des policiers, des ouvriers qui doivent travailler à l'usine pour faire fonctionner aussi l'usine la nuit,
1: les 3-8,
3: du marché
1: etc.
3: de Rungis, etc. En fait, c'est la moitié de la population qui travaille en horaires atypiques.
1: Wow.
3: Et comme le disait très bien ma collègue, ils ne sont pas préparés. On envoie les étudiants en médecine, par exemple, faire des gardes sans aucune formation sur le fait d'arriver sans privation de sommeil, d'avoir un éclairage fort en début de garde, léger en deuxième partie de garde, pas d'excitant, pas de café 6 heures avant le sommeil prévu, de récupération. Enfin bref, il y a tout un tas de choses, tout un tas de conseils qu'on essaye de transmettre et qu'il faut absolument, il faut se battre pour une meilleure culture du sommeil, une meilleure éducation au sommeil, dès l'enfance.
1: Alors, dès l'enfance.
3: Dès l'enfance.
1: Ça vous en parle. Alors ça, c'est intéressant. Dans l'enfance,
3: on se bat, là, il y a un plan interministériel qu'on a poussé en juillet dernier avec notre ancien ministre Yannick Neuder. Donc, je suis très content. C'est la première fois qu'on pousse un tel plan interministériel qui avance avec des choses très concrètes. Obliger la sieste en petite section de maternelle puisque le besoin développemental est là. Adapter des temps de repos. Enfin bon, bref, il y a tout un tas de choses qui sont en train de diffuser. On veut faire évoluer le manger-bouger en manger-bouger-dormir. Vous voyez ?
1: En effet,
3: exemple, et voilà.
1: Ça y était pas. Vous avez raison.
2: Il serait temps.
3: Il serait temps. Le manger-bouger a quand même bien diffusé. C'est un vrai succès de Médecins Santé Publique. Et dans les écoles, il y a une attention.
1: Les fruits et légumes par 5 fruits et légumes par jour, tout ça. On l'entend comme si c'était une évidence. Quoi.
3: Le poisson gras, des fruits à coque. Enfin, je veux dire, on a tous une certaine culture sur ça. Pareil pour la sédentarité, pour l'activité physique. On sait faire la distinction entre les deux. Enfin, on a un certain nombre de choses en tête. Sur le sommeil,
1: rien.
3: Comme c'est un temps qu'on ne veut voir reculer, on alerte souvent, on panique les gens sur le sommeil, mais en fait, il faut tout de suite donner des outils derrière. Le sommeil peut être un chouette moment, ça peut être un moment agréable, où on va créer, où on va avoir un certain nombre de routines plaisantes, comme lire un bon livre avant de se coucher, on va se réveiller en forme. Enfin, je veux dire, c'est un tiers de notre vie, on peut complètement se réapproprier ce moment-là.
1: Ouais. Et on va effectivement maintenant, je crois que c'est même le moment maintenant de commencer notre leçon de mieux dormir.
2: Et moi, je rajouterais même que pour les enfants, par exemple, dans nos façons de dire les choses, combien de fois j'entends « faut que tu ailles te coucher, faut que tu dormes ». C'est horrible.
3: Allez,
2: ça ne va pas. Allez,
3: punition.
2: Alors qu'on devrait dire à un enfant « là, je sens que les signes de sommeil arrivent. Là, tu te rends compte, quand positif. Tu dors, tu grandis. C'est quand même plus sympa d'y aller, quoi. C'est presque vieux. C'est, ça ne va pas, tout ça.
3: C'est très vrai.
2: C'est à revisiter. Ouais. Et je rajouterais même qu'au moment du Covid, le message, c'était quoi ? Bougez-vous, mangez bien. Mais on n'a jamais dit dormez bien. Il y a plein de gens qui ont complètement sabordé leur sommeil parce qu'ils n'avaient pas de contraintes horaires. Et ça a été une cata. Hein.
4: Et le fait de raconter une petite histoire. Alors, c'est vrai que, par exemple, ma fille s'endort... mais mille fois mieux si on, je lui raconte, c'est comme si ça l'hypnotisait, l'histoire du soir. C'est marrant, c'est étonnant.
2: Mais c'est hypnotique, l'histoire du soir.
4: Ah, c'est normal.
2: Oui, c'est normal. Surtout c'est hypnotique. Ça fait rêver et c'est un peu. Et puis si c'est toujours la même, c'est répétitif et c'est un peu hypnotique.
3: C'est vrai. Ouais. Je raconte Alexis, dans le livre sur un certain nombre de mes routines en fait, qui ont montré des preuves scientifiques ou pas. Celle qui probablement a montré le plus haut niveau de preuves scientifiques, c'est la lecture. Et la lecture. Les enfants, et les études le montrent très bien, les Français n'ont jamais aussi peu lu. Hein, et tous les ans, la lecture baisse.
4: C'est vrai, ça. Hein.
3: C'est une catastrophe. Ouais. Tous les ans, depuis 20 ans, tous les ans, la lecture baisse. Et les enfants font ce que les parents font. Ouais. C'est-à-dire, si le soir, mais même ça peut être avec des ados, on a un moment de lecture en famille, on prend 30 minutes, une heure, tous en famille, chacun lit son livre, ce qu'il a envie. Et avec les petits-enfants, comme vous le dites très bien, avoir cette routine... de la lecture. La lecture, et ma collègue pourra le compléter avec ses termes de sophrologie, permet en fait de se connecter à l'instant présent, à ce qui se passe tout de suite et maintenant, et permet de couper avec les ruminations de la journée, l'anticipation anxieuse de ce qu'on a à faire le lendemain. On fait travailler son imagination, et en faisant travailler son imagination, en fait, c'est profondément relaxant.
4: Alors qu'Instagram, non ?
3: Catastrophe.
4: Pourquoi ?
3: Instagram, pourquoi ? Instagram, ou tous les sites, ou tous les médias sociaux. Vous allez scroller, vous allez faire de la lecture rapide, vous allez avoir plein d'informations. C'est beaucoup plus facile et on le fait tous parfois. Pourquoi ? Parce que le coût cognitif d'entrer dans l'app, quand vous ouvrez Insta, il est facile. Vous ouvrez et hop, d'abord, le téléphone vous reconnaît juste à votre face, s'ouvre tout seul. Et puis, vous avez juste avec un pouce à ouvrir l'application et après, toujours avec ce même pouce, à faire défiler les vidéos. La lecture ou un podcast, comme vous l'avez dit très bien en introduction, ou de la musique... Il faut aller chercher l'épisode, ça demande quelque chose d'actif. Le livre, il faut aller chercher...
4: Ah, donc vous recommandez alors, pour le coup ?
3: Je recommande podcast, lecture, tout ce qui vous permet de vous connecter sur quelque chose qui se passe là, tout de suite et maintenant, une activité simple. Ouais. Voilà. Mais le coût est un peu plus important. Et le problème de ces applications, c'est qu'en fait, comme elles ont du contenu rapide, très riche, elles augmentent votre fatigue cognitive. En augmentant votre fatigue cognitive... Eh bien, vous avez du mal à inhiber ces comportements. Donc, vous faites complètement aspirer par le truc, par les vidéos. Ces vidéos augmentent votre fatigue cognitive. Vous avez encore plus de mal à inhiber ces comportements. Vous tombez dans un cercle vicieux et vous vous réveillez une heure plus tard en vous disant « Merde, pardonnez-moi le terme, merde, ça fait une heure et demie que je suis sur ces réseaux sans réussir
4: là,
3: à... » Voilà. Et on se sent un peu coupable d'avoir fait ça parce qu'on voulait se coucher tôt, parce que si, parce que là. Ouais. Et on se dit « Mince, j'aurais dû faire autre chose. »
4: Et que ça ne nous a pas appris grand-chose au fond, en plus. Donc,
3: souvent, on ne retient rien.
4: Alors que 4 pages de Proust, c'est déjà 4 pages de Proust.
3: 4 pages de Proust. Et on s'endort surtout mieux. L'architecture du sommeil est meilleure.
4: Ouais. Oui, mais c'est très intéressant, la jonction de la concentration, enfin l'effort, qui fait que c'est une saine fatigue,
3: en fait. Hein. C'est pour ça qu'il faut que je le dis, parce que si on a cette idée que, OK, ouvrir un livre, ouvrir un podcast, le coût d'entrée sera plus important, sera plus difficile, mais le bénéfice pour ma santé, pour mon sommeil et pour ma mémoire sera meilleur, eh bien, on est plus prêt à payer ce coût, finalement.
4: Ouais. Et puis c'est
2: vrai qu'au départ, il y a peut-être un petit effort à faire hein, pour se reconnecter à une lecture, quelque chose de... Voilà. Mais au bout d'un moment, au bout de 15 jours, 3 semaines, ça devient fluide et après, ça devient presque important.
4: Il faut se faire violence au départ.
2: Se faire violence, je trouve que c'est jamais bon. Il faut juste mettre une petite impulsion, un petit effort, mais après, ça devient fluide. Et après, on ne peut plus s'en passer, quoi. C'est ça.
3: C'est marrant parce que...
4: Alexis, Geoffroy.
3: Comme vous dites très bien, il faut être réaliste. Pour ceux qui ne lisent pas, c'est dur. Il faut rentrer dedans. Et tout changement, en fait, d'habitude, est quelque chose de difficile.
4: Absolument.
3: Mais comme vous dites, ça devient une habitude. Et moi, j'ai une petite anecdote, puisqu'on se livre à certaines anecdotes. J'étais en congrès en Espagne et j'avais oublié mon livre. La lecture est vraiment une routine chez moi. Elle est très inscrite. Et la panique, c'était 22h30. Impossible, je dis, mais mince, je vais pas réussir à m'endormir, j'ai pas mon livre. Et donc, j'ai erré dans les rues pour essayer de trouver une boîte à livres ou quelque chose comme ça. Ils n'en ont pas en Espagne. Et j'ai finalement trouvé une boutique de livres en occasion où j'ai pu acheter un livre qui me plaisait à peu près.
2: En espagnol
3: Non, en anglais.
4: Ah, bravo, je suis pas suffisamment... en anglais. C'est déjà pas mal.
3: C'est mieux qu'espagnol. En tout cas, je comprends plus que l'espagnol.
4: Juste avant que nous nous séparions, vous dites que chez l'enfant, pour revenir juste à l'enfant, l'endormissement représente une séparation d'avec les proches et les activités de la journée. Et nous, c'est pareil, en fait, on a le même problème, on traverse exactement. Peut-être, c'est une question que je vous pose.
3: Non, c'est vrai. Alors, j'ai tout un chapitre, évidemment, sur les enfants, sur les parents, sur le sommeil, qui est un vrai, vrai sujet. Et les jeunes parents qui nous écoutent, évidemment, ont en tête les difficultés qu'ils ont. C'est un vrai moment d'angoisse, hein, de séparation pour l'enfant. Il ne veut pas que la journée s'arrête. Le sommeil est très comportemental, donc le lit, très rapidement en position allongée, en fait, ils vont s'endormir. Mais comme les adultes, parfois, par exemple, certains, dès que ça roule, vous voyez, dans le train, la voiture, le roulis endort. Ouais. C'est très comportemental, le sommeil. D'accord. Donc le bébé, on perd ça en grandissant, hélas, mais lui, le bébé, en position allongée, pleure parce qu'il va s'endormir. Et ce moment de séparation, c'est pour ça qu'ils ont aussi un peu peur du noir, c'est pour ça qu'ils veulent tenir la main, c'est pour ça que voilà. Donc là encore, la routine, il y a plein de choses, il y a plein de trucs et astuces chez l'enfant. Mais la lecture du soir avec les parents, par routine, crée un espace de transition et de sécurisation.
2: Sécurité, surtout. Sécurité.
4: Alors moi, j'ajouterais, sur RCF Notre-Dame, les amis, j'ajouterais la prière.
3: Ah.
4: Qui aide aussi. Absolument. C'est un moment où,
2: et ça fait partie des routines, c'est un rituel, avec quelque chose, routine, voilà, de bienveillance, de calme.
3: C'est un rituel et c'est, on parlait d'auto-hypnose tout à l'heure, la prière est un moment d'auto-hypnose, parfois même d'état un peu de transe. Oui. On va se concentrer sur ce qu'on dit, sur ce qu'on pense, avec
4: sur la journée.
3: Et sur la journée, on va traverser un certain nombre de choses, mais sur quelque chose qui est là tout de suite et maintenant quasiment en pleine conscience.
4: D'accord.
3: Et ça prépare bien au sommeil.
4: C'est intéressant d'avoir les explications du pourquoi, du comment, pourquoi ça nous apaise systématiquement, c'était par exemple la prière et par exemple la lecture. Les amis, on se retrouve juste après la pub si vous le permettez. À tout de suite.
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4: Et nous voilà de retour dans cette émission en quête de sens autour du sommeil aujourd'hui, puisque nous dormons mal, quasiment tous mal. En tout cas, nous sommes un Français sur deux, voire plus. Enfin bref, 80, je dirais qu'est-ce qu'on dirait, Pierre-Alexis Geoffroy qui est avec nous ici présent.
3: On a des chiffres très précis, puisque la dernière enquête 2025 INSV montre que 43% des Français se plaignent de leur sommeil.
4: Mais oui, mais il y en a qui ne se plaignent pas, qui disent rien et qui souffrent quand même. Donc peut-être qu'il y en a beaucoup plus que ça, hein, parce qu'on en connaît tous autour de nous et nous avons tous peut-être autour de cette table, je ne sais pas, vous êtes peut-être les cordonniers les plus mal chaussés de la Terre,
2: ah
4: les
2: non,
4: amis.
2: Ah
4: hein.
2: Non.
4: Non,
2: bah
4: ça
2: moi,
4: va
2: je sais gérer
4: vous êtes
2: tout
4: de bons
2: ça.
4: Élèves.
2: Moi, j'étais sportive de haut niveau et j'ai toujours eu cette conscience que mes performances étaient liées à ma qualité de sommeil.
4: Bon, je vais me faire gronder parce que
2: je gère ça
4: je ne vous présente pas bien en cette deuxième partie d'émission. Comment avoir donc un sommeil réparateur ? Nous en parlons aujourd'hui avec Caroline Rome, attachée au Centre du Sommeil de l'Hôtel Dieu à Paris. 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Et Pierre-Alexis Geoffroy, psychiatre et médecin du sommeil qui dirige le centre Chronos, psychiatrie, chronobiologie et sommeil, et qui a publié pour sa part « La nuit vous appartient, dormir mieux pour vivre plus » chez Robert Laffont, avec un travail historique exhaustif sur le sommeil de nos grands hommes, de nos grands génies. Victor Hugo, par exemple, avait-il un bon sommeil ? Comment faisait-il pour... C'est vrai qu'il a écrit beaucoup la nuit, hein, Victor Hugo, que ce soit sur son île... anglo-normand, à Guernesey, par exemple, il était présent la nuit devant son grimoire, chère Caroline Rome.
2: C'était un insomniaque, hein, surtout après le décès de sa fille.
4: Léopoldine.
2: Voilà, il insomniaque. Que la nuit. Il a même mis dans un poème qui prenait son Delormil, donc ça devait quand même l'envahir. Pour marquer la prise d'un médicament dans un poème, c'est signe que ça devait quand même pas être très tranquille.
3: Et comme vous, il avait, comme certains grands sportifs, etc., il avait remarqué que quand même, il devait s'organiser pour trouver des moments de repos, de récupération, de sommeil. Et je raconte les routines de Victor Hugo dans mon livre, où il avait quand même un certain nombre de routines pour pouvoir créer, même si effectivement, il créait souvent la nuit. Et pour lui, c'était un moment propice d'inspiration, dans cet état crépusculaire, il se sentait inspiré.
4: D'autant plus, alors il y a quelque chose aussi, d'autant plus que quand on est dans un élan créateur... Quand on est satisfait de son travail, j'imagine qu'il y a aussi l'aspect psychologique du sommeil, c'est-à-dire qu'il y a le sommeil dépressif, il y a le sommeil gagnant. Vous voyez ce que je veux dire, les amis? Est-ce que j'ai raison ou pas, Pierre Lexiol? C'est une intuition que je vous soumets.
3: Mais le sommeil est toujours gagnant. C'est-à-dire que si on ne dort pas, si on réduit son sommeil, il y a un de mes chapitres qui s'appelle « Courte sera la nuit, courte sera la vie ». Les chiffres sont...
4: C'est prouvé, maintenant.
3: Ah bah c'est plus que prouvé. Nous, on a fait une étude, par exemple, où on montre en population générale, ceux qui dorment moins de 5 heures, 12% de tentatives de suicide sur l'année, je parle de l'année, hein, 12% sur l'année. Quand vous dormez 7 à 8 heures, en moyenne, c'est 2 à 3% sur l'année. Donc, ça restait très élevé, d'ailleurs. Hein. Mais vous voyez, c'est x4. Donc, et on parle en population générale. Ce qui compte, c'est de respecter son besoin, de suivre son besoin à soi. Hein. Certains sont longs dormeurs, d'autres sont courts dormeurs. Mais là aussi, hein, je voudrais tordre le cou à des idées reçues. Un quart de notre population française dorment moins de 6 heures. En vrai, dormir moins de 6 heures, ça s'appelle être petit dormeur si on n'a pas de retentissement sur le quotidien. 7%. Et génétiquement, ça, c'est que 2%. 2%. Wow. Et en vrai, un quart de la population dort moins de 6 heures. Donc, un quart de notre population est en très grande privation de sommeil, avec tout l'impact, hein, à court terme, mais aussi à moyen terme, sur leur espérance de vie.
4: Compenser avec du café, c'est la catastrophe. Donc, hein, ça veut dire que c'est... Bah, ça, c'est ce que je fais personnellement, par exemple.
3: Alors, le café...
4: ça marche quand même.
3: Pourquoi ça marche? Ça, c'est intéressant. Ça marche car il y a deux choses. L'horloge, on en a déjà beaucoup parlé. C'est votre coucou suisse intérieur qui, paf, sur 24 heures, vous donne le temps. Est-ce qu'il est temps de dormir, d'être actif, etc. Et l'autre grand processus, c'est le processus homéostasique. C'est un accumulateur. Plus vous êtes éveillé, plus vous avez envie de dormir. C'est globalement de la fatigue. Et le café va agir exactement sur ce processus de fatigue en vous faisant disparaître artificiellement cette fatigue.
4: Oui.
3: Et donc on dit pas de café 6 à 7 heures avant de se coucher.
4: Oui.
3: Sinon, même si certains disent « moi le café, je peux en prendre avant de m'endormir, ça ne me fait rien », alors là, il y a une variabilité de sensibilité au café, mais quand même, les études montrent que le sommeil va être impacté, va être plus superficiel, plus fragmenté, plus haché.
4: Ouais, Caroline Rome, vous êtes d'accord avec ça ou pas d'accord du tout?
2: Je suis d'accord avec ça. Maintenant, c'est vrai que même quand mon mari, à chaque fois au dîner, quand on sort au restaurant, il prend un café. Non, pas du tout. Ouais. Il prend un café en me disant mais ça me fait rien. Bah si, ça, son sommeil profond, ça a impacté. Ça a été prouvé. Même s'il a des sensibilités au récepteur à la caféine moins toniques que les miens. Moi, si je prends après 14 heures, donc il y a déjà ces différences-là. Mais je suis étonnée sur les 2%. Je croyais que c'était 5 à 7% les petits dormeurs.
3: Non.
2: C'est pire que ce qu'on pense, parce qu'il y a plein qui disent « je suis petit dormeur ». En effet,
4: mais
2: 40%.
4: Mais Caroline Rome,
2: alors qu'en fait, ils sont en carence.
4: Mais les amis, si on fait moins... Mais vous vous rendez compte des conséquences que j'allais vous demander? Les enfants, demain, ça va donner quoi? Parce qu'ils sont en sous-sommeil, là, c'est une catastrophe.
2: Je pense qu'ils sont très touchés déjà par les problématiques.
3: C'est pour ça que vous avez peut-être vu passer une tribune qu'on a signée là récemment, et on se bat sur la feuille de route aussi, pour décaler les horaires de cours.
4: Oui, à 9h. Remarquable idée.
3: Parce qu'avant 8h30, toutes les études montrent qu'on est délétère. Je parle pour les ados, parce qu'en fait, les enfants sont un peu du matin. À l'adolescence, on se vespéralise, c'est-à-dire on devient un peu plus du soir. C'est très dur pour un adolescent, en moyenne, de se coucher avant 23h. Mmh. Ils ont un décalage de 2 à 3 heures de leur horloge par rapport à l'adulte.
2: C'est un retard de phase.
3: Et ils ont un besoin de sommeil qui est plus important que l'adulte. Ils ont besoin de 10 à 11 heures parce qu'ils sont en développement, notamment sur le plan affectif, sur le plan identitaire, sur tout un tas de choses, etc. Ouais. Donc le besoin est plus important. Donc en envoyant les enfants avant 9 heures, on est très délétère. Ouais. Et d'autres pays l'ont fait avant nous. États-Unis, Canada, Angleterre, on est autour de 9 heures. Et les pays nordiques, on est même à 9h30. Donc c'est tout à fait possible. Le retarder l'heure de l'école ne va pas les faire se coucher plus tard. Au contraire, ils vont mieux dormir, être plus en forme. Et on peut, et on ne va pas les faire travailler plus tard. Il y a 14 semaines de vacances. Les parents savent, on jongle, on galère tous sur les 14 semaines à trouver entre les grands-parents, le périscolaire, le machin, etc. Enfin, je veux dire, on pourrait aussi réorganiser différemment les horaires scolaires.
2: Ça fait longtemps qu'on essaie, mais je ne sais pas si vous avez été au courant de ça.
4: Caroline Romain.
2: Il y a une quinzaine d'années, il y avait une étude qui avait été faite, une expérience qui avait été faite au nord de l'Angleterre, à Monksington, où il y avait un grand bahut avec, c'est pas les mêmes classes, mais il y avait pas mal de secondes, où c'est la pleine adolescence, et ils avaient pris tous les cancres de toutes ces classes, et ils avaient changé les horaires scolaires en les ayant commencé à 10h le matin. Ben, à la fin d'année, même programme, même prof, plus de cancre.
4: Non, c'est une plaisanterie.
2: Ah ben si, je veux dire que c'est très violent de faire commencer des ados à 8h le matin. En seconde, ils y commencent tous à 8h. C'est très violent.
4: Est-ce que c'est vrai,
2: ça fera une différence au niveau de l'apprentissage, de la mémoire, de la concentration et de l'attention. Il y en a plein.
4: Alors Caroline Rome, est-ce que c'est vous ou une autre invitée qui évoquait à ce micro il y a quelques temps qu'aujourd'hui les enfants pleuraient de plus en plus, et de plus en plus parce qu'ils sont fatigué que non, personne, vrai. Non, c'est pas vous. C'est pas est-ce que c'est vrai? Mais du coup, ça crée des conséquences, j'entends, sur le cerveau qui sont colossales. Pardon de revenir à ça, mais c'est quand même pour que les auditeurs se rendent compte de la gravité de la situation. Alors, Alexis Geoffroy.
3: Absolument. Le sommeil est le premier facteur de risque d'évolution vers une pathologie mentale.
4: On n'en parle jamais de ça, pardon.
3: On n'en parle jamais. C'est le premier facteur de risque. Il y a eu un Nature Mental Health, qui est un des meilleurs journaux de neurosciences, qui est paru l'an dernier sur ça. On parle du journal Nature. Hein. Et il y a quelques mois encore, si on parle de la surmortalité chez l'adulte, etc., premier facteur de risque de surmortalité, le tabac. Le deuxième, le sommeil. Avant l'activité physique, l'alimentation, avant le niveau socio-économique, l'accès au système de santé, avant. Tout ça sont des facteurs de risque. Sont tous importants à étudier. Mais là, on parle, quand on parle de sommeil, du deuxième facteur de risque de surmortalité après le tabac. C'est colossal.
4: Alors, oui, Caroline Rome.
2: Mais c'est vrai que je trouve que les piliers de la santé, je pense que le sommeil, c'est au-dessus. Au-dessus de la nutrition, au-dessus du mouvement, enfin du sport. Moi, je pense que c'est au-dessus. Enfin,
3: tous ces piliers sont très importants, évidemment. Et d'ailleurs, se combinent entre eux. Hein.
2: Et ça englobe.
3: Vous dormez mal. Et ça, on en a tous fait l'expérience. Le lendemain matin, vous avez envie de sucre, de grignotage, etc., etc.
4: Enfin, c'est bien.
3: Il y a des dysrégulations.
4: C'est bien. Sucre, on n'en parlait pas. Très bien. Je suis un très bon cas d'école, comme beaucoup de nos auditeurs, malheureusement. Alors, j'aurais pu vous. Je suis quand même probablement mal lunée aujourd'hui, j'en sais rien, mais j'aurais dû vous poser la question. Pourquoi, en fait? Pourquoi est-ce qu'on dort mal? Pourquoi est-ce qu'on a un mauvais rapport à la nuit? Alors, certains disent qu'on a peur de la mort, que c'est finalement une petite mort, chaque nuit, chaque soir, qui se met en route, etc. Qu'est-ce qui se passe? Quel est le diagnostic général?
3: Depuis l'Antiquité, de toute façon, on a toujours voulu repousser ce temps-là qui nous faisait peur, effectivement, qui est assimilé à la mort, à Thanatos, etc. etc. Mais... d'ailleurs...
2: Il y en a qui vont chez Morphée, quand même, qui aiment bien.
4: Il y en a qui fuient dans le sommeil aussi.
2: Oui.
4: Mais c'est plus rare.
3: Mais en fait, c'est rare. Et d'ailleurs, c'est aussi... J'ai voulu appeler mon livre « La nuit vous appartient » parce que la nuit a complètement disparu de nos villes. C'est très dur de voir un ciel étoilé à Paris. On essaye de faire...
4: On dit que les lions... Voilà, c'est ça. Vous parlez des lions, de la lumière bleue, des phares, des... Enfin, tout ça.
3: Exactement. Voilà, j'essaie d'en parler de manière un peu poétique au début, etc. Mais pour dire... En fait, il y a un des chapitres qui s'appelle « Sauver la nuit ». C'est-à-dire que plus vous recevez de la lumière la nuit... Et plus vous allez être en mauvaise santé physique et mentale, plus de dépression, plus de troubles anxieux, plus votre sommeil. Vraiment, il y a une relation dose-effet. Et c'est l'inverse. En journée, il faut de la lumière. Plus vous recevez de la lumière en journée, 73% des Français sont exposés à la lumière naturelle moins de 1 heure par jour. Ce qui, là aussi, est une catastrophe.
4: Ouais.
3: Donc, on a besoin d'obscurité complète, complète la nuit. Dans les villes, dans nos intérieurs, c'est très difficile d'avoir ça. Donc, notre société veut faire pousser le jour. Et puis, vous disiez tout à l'heure, les messages qui sont véhiculés dans notre société... vont parler de nos dirigeants français, mais c'est partout dans le monde. Il y a un article dans Télégraphe qui est apparu. Le titre, c'est tous ces dirigeants qui ne dorment que 4 heures. Trump se vante de ne dormir que 4 heures. Sauf qu'il s'endort dans les réunions. Ses médecins sont très inquiets. Il a dû faire un contre-feu dans Air France One. Il est très agressif. Il a dû faire un contre-feu dans Air France One en disant Mais non, je n'ai toujours dormi que 4 heures, je n'ai besoin que de 4 heures, etc.
4: C'est
3: parce qu'en fait, il se fait prendre à son propre jeu parce qu'il vannait Joe Biden à l'élection présidentielle en l'appelant Sleepy Joe. Donc là, il est piégé. Donc ça fait 2 ans qu'il est en privation de sommeil sévère et qu'il est en mauvaise santé. Sleepy Joe.
4: Et c'est pour ça aussi que lorsqu'on s'endort, enfin, c'est vrai que dans les entreprises, vous avez parlé de la culture de la sieste à retrouver en petite section, mais même dans les entreprises, il y a des pays comme l'Espagne, par exemple, où la sieste est extrêmement valorisée, ou il y a des pays où la sieste est extrêmement valorisée. Chez nous, pas du tout, au contraire.
2: Ça va mieux.
4: C'est vraiment,
2: ça va mieux.
4: Ouais, dis donc, toi.
3: Mais c'est les feignants quand même.
4: Comment ?
3: Si on est honnête, moi je suis assez d'accord. Quand on fait la sieste en France, on est feignant.
4: Mais oui,
2: mais bien sûr, ça va un peu
4: mieux. Peut-être pas dans le sud. Dans
2: non,
4: le sud,
2: je trouve que ça va un peu mieux. Moi, j'interviens pas mal en entreprise, justement, sur la notion à l'hôtel Dieu, on est très sieste.
4: Alors peut-être les hauts dirigeants.
2: Donc on intervient.
4: On les imagine dormir par terre
2: c'est
4: 15
2: mieux
4: secondes.
2: Maintenant. Enfin, alors secondes. Qu'avant, c'était vraiment. Quand on parlait de sieste au boulot, on disait, c'est pas le travail. Si jamais les gens rament au boulot, c'est quand même le travail.
3: Non, mais clairement, il y a une bonne tendance. Il y a une attention particulière sur le sommeil en ce moment. Mais on ne peut pas dire que. Vous voyez, ce qui est à la mode, ce qui fait classe, c'est de dire. Je dors 5 heures et j'ai pas besoin de plus.
4: Tellement classe.
3: Oh là là, franchement, la chance.
4: Trop classe.
3: Ouais, trop classe. Moi, j'ai besoin de 11 heures de sommeil. Et en plus, il me faut une petite sieste de 1h30 en début d'après-midi. Bon.
4: Ouais.
3: Feignasse, exactement.
2: Et je crois qu'on ne se rend pas compte aussi, parce qu'on entend quelquefois des choses. Moi, je sais, l'autre jour, j'étais dans une entreprise, et puis il y avait des collègues qui se marraient en parlant de monsieur qui était là, et ils disaient « Oh, ben lui, il n'a pas de problème de sommeil, on lui parle, il s'endort. » C'est grave, ça aussi, de se rendre compte qu'il y a aussi des pathologies comme ça, parce que c'était évident que c'était un apnéique, ça se voyait, il avait le profil, il avait tout ce qui était là.
4: Deuxième pathologie après l'insomnie.
2: C'est vrai que c'était.
4: Sommeil,
2: donc, il y a ceux qui se glorifient de dormir que 4 heures. Il y a ceux qui disent j'ai pas de problème de sommeil, je m'endors.
4: Et en fait, ils font des siestes n'importe où.
2: Un stop.
4: Ils sont crevés.
2: Et en fait, il y a un problème qui n'est pas pris en compte. Il y a ceux qui font avec. Il y a ceux qui viennent me voir parce que, soi-disant, ils sont insomniaques, ils ne le sont pas. Parce qu'il y a aussi ça, il faut revisiter les plaintes de jour.
4: Comment ça, ils ne le sont pas Je me réveille à 3 heures du matin, toute la nuit. Je suis insomniaque, non, Caroline?
2: Si je me redors tout de suite, non.
4: D'accord.
3: Et surtout pas forcément. Non, mais les gens.
2: Pas forcément, voilà.
3: On peut parler un peu des apnées d'ailleurs et des signes qui doivent alerter. Les gens se plaignent de mal dormir. Les gens ont une plainte d'insomnie. C'est je dors mal, donc ils pensent à l'insomnie. Mais la cause peut être un trouble insomnie.
4: Oui.
3: Mais peut-être bien autre chose. Tout à l'heure, on parlait chez les adolescents de ce syndrome de retard de phase, le fait d'avoir une horloge qui est décalée. Les gens vous disent « je n'arrive pas à m'endormir
4: ».
3: Aucun enfant m'a dit « j'ai un syndrome de retard de phase, docteur, ou j'ai un trouble des rythmes circadiens, c'est à vous de l'étudier ».
4: Ils n'arrivent pas à trouver le
3: sommeil. Les apnées du sommeil, le fait de se réveiller la nuit, d'être somnolent en journée, etc. Les facteurs de risque, c'est le fait de ronfler la nuit. Plus vous ronflez bruyamment, c'est le début en fait, de l'obstruction de vos voies aériennes. Et l'apnée, c'est l'obstruction complète.
4: C'est-à-dire qu'on ne se repose pas. Ça veut dire qu'on ne se repose
3: pas. Ça veut dire qu'on fait des pauses respiratoires, on s'arrête de respirer plusieurs fois par heure. On parle d'apnée sévère à partir de 30 pauses par heure, ce qui est très fréquent, et ça doit être traité. Donc le fait d'avoir l'impression d'avoir des pauses respiratoires, ou de s'étouffer en dormant, c'est souvent le compagnon, le conjoint ou la conjointe qui fait le diagnostic, qui se rend compte de ces pauses-là. Le fait de suer beaucoup la nuit, le fait d'aller uriner fréquemment la nuit. Et le matin, le fait de se réveiller avec un mal de tête très fort. Les gens vous disent souvent, plus je dors, plus j'ai mal à la tête. Mmh. Et le fait de s'endormir en journée et d'avoir des troubles de concentration.
4: Ça, si c'est quand même les bons symptômes d'une apnée.
3: Exactement.
4: C'est ça,
3: D'accord. C'est des signes qui doivent faire penser à la.
4: Alors maintenant, j'aimerais bien des choses un peu concrètes. Je me réveille à 3... Parce que ça fait partie de beaucoup de nos auditrices, sans doute. C'est assez, je crois, régulier chez les femmes. C'est assez récurrent chez les femmes. Côté charge mentale, peut-être qu'il y a du tri à faire, en tout cas du ménage. Peut-être que c'est de ce côté-là que ça coince, les amis. Alors Caroline Rome et Pierre-Alexis Geoffroy, Caroline Rome... Le réveil à 3h du matin, 4h du matin, ça veut dire quoi? Pourquoi cette heure-là?
2: Déjà, parce qu'il y a le cortisol qui remonte. Il y a quand même cette...
4: C'est ça que ça... D'accord. Le stress,
2: Moi, je vois que les trois quarts des personnes que je vois ou qu'on a à l'Hôtel Dieu, c'est des personnes qui sont archi-speed, avec une pression au quotidien, qui fait que c'est une résistance au sommeil. Donc, c'est vrai qu'au lieu de se focaliser sur le réveil à 3h du matin, qu'est-ce que je fais dans la journée pour être moins en force le soir et vivre mieux son quotidien et être moins résistant.
4: C'est pas une question de tempérament, Pierre-Alexis.
2: Donc il y a ça aussi. Et puis, puis après, c'est des bons comportements quand elle se réveille à 3h du matin, à ne pas rester dans son lit, à plutôt se relever pour réhabituer le cerveau à associer sommeil, lit-sommeil. Et non pas rester dans son lit en disant
4: compter les moutons.
2: Au bout de 10 minutes, on remet sur le
3: jeu. Ça marche pas d'ailleurs.
4: Ah ouais, non, il paraît que ça marche pas.
2: Compter les moutons.
3: Non, en termes de mécanisme.
4: Pierre-Alexis Geoffroy, pourquoi
3: peut-être, ouais, voilà, pour compléter, effectivement, le réveil classique, on parle d'insomnie de maintien à 3 heures du mat, c'est cette pression de sommeil dont on parlait tout à l'heure qui est récupérée. C'est-à-dire, on commence par du sommeil lent profond, par des ondes lentes.
4: D'accord.
3: C'est ce qui est vital, régénérateur pour l'organisme. Et vers 3 heures du matin, cette pression de sommeil est récupérée, est épuisée. Et donc, paf, le petit vélo dans la tête, la tête se remet en marche de manière très active. La pression de sommeil ne suffit plus à maintenir le sommeil, même si la température est basse, même s'il y a un certain nombre de signaux physiologiques dans le corps qui devraient permettre de poursuivre le sommeil. Le fait que cette pression de sommeil est récupérée et qu'à nouveau... on se réveille finalement, leur cerveau se remet en marche et c'est l'insomnie du milieu de nuit avec souvent une difficulté très importante. Et là, à ce moment-là...
4: On voit tout en noir très souvent, à ce moment-là.
3: Ouais,
4: c'est bizarre.
3: 10 fois plus de tentatives de suicide la nuit, on n'est pas fait pour être éveillé la nuit. Mais la température est basse en fait aussi. Quand votre température est basse, le moral diminue avec.
4: D'accord.
3: Ça c'est très biologique, très physiologique. Ah ouais.
4: Et on nous dit souvent qu'il faut ouvrir la fenêtre.
3: Alors, ce qu'il faut surtout, c'est sortir du lit, effectivement. Sinon, le lit devient un champ de bataille. Si vous ne dormez pas dans votre lit, vous dites « mince, je devrais dormir, mince, j'ai mes idées qui reviennent, etc. » Ça devient une lutte, ça devient un champ de bataille et on désassocie le lit au sommeil. Donc, sortez du lit.
4: Sortez du lit.
3: Le sommeil, c'est du lâcher prise. Faites une activité que vous aimez, lecture calme, podcast. Je sais pas si vous aimez le repassage. Je ne sais pas si beaucoup de gens aiment le repassage. Faites un truc cool.
4: Ouais.
3: Et quand vous sentez les signaux de sommeil revenir... tourner au lit à ce moment-là.
4: Ouais. Donc vous êtes tous les deux d'accord sur ce point-là.
2: À ça, il y en a qui disent, oui, mais moi, les signaux de sommeil, ils ne reviennent pas. Donc on leur conseille quand même, au bout de 10 minutes, un quart d'heure, de retourner dans le lit.
4: De refaire une tentative.
2: Pour réhabituer. Hein. Voilà. Mais moi, je dirais qu'avant de se relever la nuit, il y a aussi cette façon de remettre le corps en mode sommeil, en se focalisant sur sa respiration, d'allonger le temps, de souffler, respiration ventrale, abdominale, pour ralentir le rythme cardiaque,
4: cohérence
2: pour
4: cardiaque,
2: être là et pas se focaliser sur si je dors pas, qu'est-ce qui se passe. Voilà, juste ça, l'instant présent, là.
4: Bébé, dors.
2: Voilà.
4: Jean-Jacques Goldman le chantait en son temps, on l'entend tout de suite d'ailleurs. À tout de suite, les amis.

0: Jean-Jacques Goldman a-t-il un bon sommeil réparateur? Eh bien, en tout cas, merci à François Dieudonné pour ce petit clin d'œil musical. À l'heure où nous parlons d'un sommeil du sommeil réparateur, comment l'avoir? Comment l'obtenir? L'obtenir, ce sommeil réparateur, à l'heure où les Français sont de plus en plus en manque de sommeil, et non seulement en manque de sommeil, d'heures de sommeil, mais en termes de qualité de sommeil. Caroline Rome est avec nous, attachée au centre du sommeil de l'Hôtel Dieu à Paris. Tout se joue sur 24 heures. Le sommeil retrouvé, c'est son livre chez Solar. Pierre-Alexis Geoffroy, psychiatre médecin du sommeil, qui dirige le centre Chronos, hein, la psychiatrie, la chronobiologie et le sommeil. Voilà ses supports de travail, si je puis dire. Et lui qui vient de publier « La nuit vous appartient, dormir mieux pour vivre plus et plus longtemps », j'ajouterais, chez Robert Laffont, pardonnez-moi. Et c'est vrai que je vous demandais, on en a un peu parlé tout à l'heure, pardonnez-moi, mais c'est vrai que j'aimerais bien connaître toutes les raisons qui font que cette impression partagée par pas mal de Françaises, de Français, de se réveiller crevé le matin, quoi, pour le dire très élégamment, n'est-ce pas, Caroline Rome, il y a une explication à ça ou pas?
1: Je pense qu'on perd énormément de la qualité de son sommeil, hein, énormément. Faut savoir que on a tellement de besoins, enfin on a tellement du mal à s'adapter à notre environnement. C'est de plus en plus dur. Hein. Ce que vous disiez tout à l'heure au niveau de la lumière, avant on voyait une photo satellite de la Terre il y a 60 ans, c'était une petite boule tamisée. Maintenant la nuit elle brille. Donc tout ça, c'est impactant. Mmh. Le bruit, la nuisance sonore, enfin, ouais. Les écrans, le fait que tout s'accélère, la ouais. pression du monde, tout ça, c'est dur. Et moi, je pense toujours que les niveaux respiratoires sont importants. Il n'y a pas de mauvaise respiration, mais il y a des respirations pas adaptées au moment où nous sommes. Il y a la thoracique qui est adaptée quand on fait du sport, quand on est en danger, quand il y a un challenge, ça c'est normal. Mais la plupart des gens maintenant, pendant l'éveil, sont en thoracique tout le temps. Comment ils peuvent ralentir le soir et retrouver une respiration?
0: En thoracique, ça veut dire qu'ils respirent par le haut?
1: Ils respirent par le haut, plus d'inspire que d'expire.
0: C'est une respiration de peur, quoi. C'est ça? Un petit voilà. animal qui a peur.
1: Voilà.
0: Enfin, c'est pour bien
1: oui,
0: comprendre.
1: Oui, presque. Insécure, en tout cas.
0: D'accord.
1: Qui est un danger.
0: Et qui n'est pas récupérateur.
1: Part. Voilà. Et alors c'est vrai qu'on s'est adapté en respirant plus vite parce que tout autour de soi est plus rapide.
0: On respire plus vite qu'avant, d'accord.
1: Trop vite. Ouais. Mais on s'est adapté en respirant plus vite et il y a eu dans la journée ce que j'appelle moi une respiration sociale avec un peu là...

0: un peu là, au niveau du thorax, au niveau de l'abdomen, avec un temps d'inspire et d'expire 50-50, alors qu'on est programmé quand même pour une respiration beaucoup plus tranquille, mais qu'on n'a plus, parce qu'elle n'est plus d'actualité.
1: Ouais.
0: Par contre, être toujours en thoracique, c'est une désadaptation de l'être humain.
1: Wow.
0: Et c'est pour ça que moi, je fais pratiquer à mes patients, à mes groupes, à l'Hôtel Dieu, cette respiration abdominale. Pas tout le temps, c'est pas plus possible.
2: D'où l'intérêt de la marche.
0: Alors non, parce que la marche, on n'est pas en respiration ventrale.
2: Ah
0: puisqu'on se bouge.
2: Ah ouais.
0: La respiration abdominale, elle est valable
2: je pour dire un truc intelligent.
0: Sommeil. C'est tout, c'est tout.
2: Rien
0: et je leur fais répéter 5 à 10 fois par jour, 3-4 respirations conscientes.
2: D'accord.
0: C'est rien pour que le cerveau reconnecte à une fonction naturelle
2: et, c'est ça,
0: et pour qu'au niveau musculaire, ce soit présent.
2: Ouais.
0: Et que le soir, la nuit, ils s'endorment avec cette respiration qu'ils peuvent mettre en place et que surtout qu'il y a un maintien du sommeil avec une meilleure qualité de niveau respiratoire.
2: Mmh.
0: Voilà, peut-être. Moi c'est vraiment mon cheval de bataille, il est là.
2: Ouais.
0: Et ça
2: Alexis
0: fonctionne.
2: Geoffroy, tu veux ajouter quelque chose?
3: Oui, et
2: à ce symptôme, qui est le fait de se réveiller très fatigué le matin.
3: Le fait de se réveiller très fatigué le matin. Alors ça, je vais y revenir, je voudrais juste rebondir sur la respiration abdominale parce que c'est très intéressant. Et c'est vrai, et votre réflexion d'ailleurs... C'est pas facile de se représenter. Et c'était mon professeur de clarinette, ceux qui font des instruments à vent, le savent très bien, qui m'avait appris ça. Un bébé, il respire par le ventre. Vous le voyez, le bébé.
2: Mais
3: il,
2: oui,
3: il a ce petit bidon qui se lève et qui... voilà. Si vous en faites l'expérience, et ceux qui font des instruments à vent le savent, en posant la main sur votre ventre et en respirant par le ventre, c'est profondément relaxant. Donc faites-en l'expérience, c'est
2: d'accord.
3: Tout à fait fantastique. Et gardez cette image du bébé qui, lui, ne sait que respirer par le ventre et, malheureusement, avec en vieillissant, par le stress du quotidien, etc., on a désappris cette respiration qui est tout à fait relaxante. Alors, le fait de se lever et de ne pas se sentir reposé, sachez que c'est ce qu'on appelle la qualité du sommeil. Cette question, est-ce que le matin, au réveil, vous vous sentez reposé de votre nuit, elle est tellement prédictive de votre santé physique et mentale. Vous répondez oui, je me sens reposé après ma nuit. Vous êtes en bonne santé? Non, vous êtes en mauvaise santé. Et elle est tellement prédictive de votre santé que les Japonais ont introduit cette question dans leur bilan annuel qu'ils font passer à leur population. Il y a trois piliers. Il y a la durée, on en a beaucoup parlé. La régularité, on en a aussi parlé. Et le troisième pilier, c'est ça, c'est la qualité du sommeil. Donc posez-vous cette question toute simple. Le matin, au réveil, est-ce que je me sens reposé? Est-ce que j'ai un sommeil rafraîchi?
0: Une demi-heure après le lever quand même, parce qu'il y en a qui ont plus l'inertie du sommeil.
3: Voilà.
0: C'est de faire le point une demi-heure après. C'est
2: on
0: vrai
2: sent
0: que c'est
2: quand même, Caroline Rome, il me semble qu'on sent quand même. Quand on met le pied par terre, moi je sens très bien la différence entre là je me sens bien ce matin, à la d'attaque, et puis ou complètement le contraire. Quoi. On n'aurait qu'une envie, c'est de se remettre au lit. Pardon.
0: Oui. Ben,
2: je viens très vulgaire.
0: Mais il y en a qui, il leur faut une demi-heure avant vraiment d'émerger, l'inertie.
2: Ah d'accord.
3: Attendez d'être quand même vigile quoi, pour répondre à cette question. Mais globalement, cette question est importante.
2: Alors, l'échelle de vigilance d'Epworth, ça peut être aussi un bon indicateur, me semble-t-il, Pierre-Alexis Geoffroy, sinon vous me...
3: Oui. Alors, effectivement, je l'ai mise dans le livre parce que c'est l'échelle la plus utilisée en médecine, sachez-le. Et elle permet de diagnostiquer cette somnolence diurne excessive dont on a parlé.
2: Alors, au cours des derniers mois, donc, vous est-il arrivé de somnoler ou de vous endormir, et pas seulement de vous sentir fatigué, dans les situations suivantes? Alors, assis en train de lire, voilà. Est-ce que là, vous ne somnolez jamais? Faible chance de s'endormir, chance moyenne de s'endormir, ou forte chance de s'endormir? Voilà, c'est un tableau de 1 à 8. 2, est-ce que vous endormez en train de regarder la télévision? Ensuite, quand vous êtes assis inactif dans un endroit public, au théâtre, en réunion, c'est vrai qu'il y a des gens qui s'endorment au théâtre, j'ai jamais compris, mais si, il y en a. Après, si vous êtes le passager dans une voiture qui roule sans arrêt pendant une heure, ça c'est les enfants qui ont cette capacité, qui peuvent perdre après ou pas. Ensuite, allonger l'après-midi pour se reposer quand les circonstances le permettent. Donc ça c'est plutôt la sieste, visiblement, assis en train de parler à quelqu'un.
0: Ça se gâte, là. Ça se gâte.
2: Non, parce que ça nous est tous arrivé.
3: Bien sûr.
2: Ça nous est tous arrivé. C'est dingue. Il y a une histoire de voix, certainement, aussi, là-dedans, ça me fait rire. Ou en train d'écouter En quête de sens. Vous savez que j'ai un ami, trêve de blague, qui s'endort tous les soirs, J'étais très vexée quand j'ai appris ça. Lorsqu'il voyage, notamment quand il est en jet lag, etc., dans les hôtels seuls, voilà, il m'écoute pour s'endormir. Bon, je ne sais pas comment je dois le prendre, mais je le salue parce qu'il sait
3: beaucoup,
2: de qui.
3: Probablement, écoute des podcasts, le vôtre ou d'autres, pour s'endormir.
2: Ouais, c'est vrai.
3: Et c'est tant mieux. Moi, quand je fais des conférences, c'est pareil. Quand je fais des conférences et que j'ai des gens qui s'endorment, des fois, je leur dis, écoutez, si vous avez besoin de sommeil, si vous vous endormez, je ne vous jugerai pas, c'est que vous en avez besoin.
2: Du moment qu'ils retiennent quand même ce qui a été dit, avec un petit polycopier le lendemain, assis en train de parler à quelqu'un, donc assis calmement après un repas sans alcool, ça c'est intéressant de s'observer. Et enfin, lorsque vous êtes le passager d'une voiture immobilisée quelques minutes dans un bouchon,
3: et oui.
2: Ça c'est, ouais, je sais pas.
3: Qui s'endorme tout de suite.
0: Mais même pas passager.
2: Et même ah oui alors ça
0: moi ça m'est arrivé hein. J'étais en vélo, ça klaxonnait, je suis passée sur le côté, j'arrive au stop, il y avait un monsieur qui roupillait à son volant.
2: Ouais, ça arrive. Ou des camionneurs.
0: J'ai frappé, j'ai pris ma carte.
3: Et ça c'est pas une blague, hein. Un tiers des accidents de la route sont liés à la somnolence au volant. Hein.
2: C'est pas vrai.
3: Un tiers des accidents mortels de la route sont liés à la somnolence.
2: Je pensais que c'était les SMS, hein. Ça vient en deux.
3: Bah peut-être. En tout cas, un tiers des accidents, c'est ça. C'est vraiment terrible.
2: Eh bien, écoutez, merci infiniment, les amis. Vous nous avez bien éclairés sur les raisons et surtout quelques trucs et astuces pour mieux dormir, moins de lumière bleue, moins de lumière des néons pour accéder au sommeil et surtout plus de lecture, de la vraie, avec des vrais livres. Caroline Rome, merci à vous. Je rappelle votre livre « Tout se joue sur 24 heures, le sommeil retrouvé » chez Solar et Pierre-Alexis Geoffroy. « La nuit vous appartient, dormir mieux pour vivre plus » chez Robert Laffont. Eh bien, j'espère qu'on va tous mieux dormir après cette émission en quête de sens, voire pendant cette émission en quête de sens pour ceux qui nous réécoutent. Et très bonne journée à tous.
3: Merci beaucoup, bonne journée.
0: Merci.
1: Nous allons remercier Marie-Ange de Montesquieu, ses invités. C'était en quête de sens, Marie-Ange, que nous retrouverons bien évidemment dès demain.

0: Après ces quelques notes de musique, comme chaque jour sur RCF Notre-Dame, nous intéressons l'histoire.
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0: Aujourd'hui, nous sommes le 15 mai. Dans cette troisième année de guerre, l'armée française va-t-elle suivre l'exemple russe avec la multiplication de cas de mutinerie? Alors pour reprendre la situation en main, le général Robert Nivelle, le promoteur de l'offensive du Chemin des Dames, est remplacé comme généralissime français le 15 mai 1917 par le général Philippe Pétain.
2: Printemps 1917, une nouvelle offensive, une de plus, celle du Chemin des Dames, dans l'Aisne. C'en est trop. Des mutineries éclatent. Ce sera en France le plus grave mouvement d'insoumission de cette guerre. Passé une période de flottement, les soldats restent massivement attachés à la République quand le général Pétain prend l'affaire en main. Considéré comme le vainqueur de Verdun, en fin tacticien, il sait souffler le chaud et le froid.
0: La tactique de Pétain, améliorer les conditions de vie des soldats, accorder plus de permissions, ne plus gaspiller de vies humaines, mais aussi punir les mutins. Pétain deviendra très populaire chez les Français, une popularité qu'il gardera jusqu'à la Seconde Guerre mondiale.
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0: Une information incroyable arrive de New York. Le directeur général du FMI est probable candidat socialiste à l'élection présidentielle de 2012. Dominique Strauss-Kahn a été arrêté et inculpé de viol. Nous sommes le 15 mai 2011.
4: Au Sofitel de New York, à midi, une femme de chambre entre dans la suite 2806. On la retrouvera peu après sur ces images de vidéosurveillance, semble-t-il en train de mimer une agression sexuelle au poste de sécurité de l'hôtel. Pendant ce temps, Dominique Strauss-Kahn descend calmement régler sa note, puis direction l'aéroport pour un vol réservé depuis plusieurs jours. Entre-temps, le Sofitel a appelé la police. Le patron du FMI est arrêté dans l'avion 10 minutes avant le décollage.
0: Après quelques jours de prison, Dominique Strauss-Kahn sera placé en résidence surveillée, puis libéré sur parole le 1er juillet 2011. Toutes les charges seront abandonnées par la justice le 23 août. Un an plus tard, une transaction d'1,5 million de dollars viendra clôturer définitivement cette affaire. À l'initiative de son ministre Choiseul, Louis XV achète à la République de Gênes la Corse le 15 mai 1768. Il faudra près d'un an aux Français pour vaincre le chef de la résistance corse, Pasquale Paoli. Quelques semaines après cette défaite, une certaine Laetitia Bonaparte donnera naissance à un petit Napoléon.
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0: La culture à présent, avec la naissance le 15 mai 1898 de Léonie Battia, plus connue sous le nom de scène d'Arletty. Elle tourne dans quelques-uns des chefs-d'œuvre du cinéma français comme Hôtel du Nord ou encore Les Enfants du Paradis. Parlant de sa situation à la Libération, elle déclara « Après avoir été la femme la plus invitée de Paris, je suis aujourd'hui la femme la plus évitée. » Arletty meurt en 1992. Et puis voyez le jour le 15 mai 1937, le chanteur américain Trini Lopez. Il fut très populaire dans les années 60. Il fait une apparition au cinéma en 1967 dans Les Douze Salopards. Il meurt en 2020.

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1: Une journée de deuil respectée à Kiev ce vendredi après d'intenses bombardements. Ils ont fait 24 morts, comme si la guerre n'allait jamais finir. Nous entendrons le nonce apostolique en Ukraine. Donald Trump met en garde Taïwan contre toute velléité d'indépendance. Déclaration faite il y a quelques minutes alors que la Chine annonçait la venue de Xi Jinping aux États-Unis, Washington, qui devrait poursuivre ses négociations avec l'Iran. Nous prendrons le pouls de la société iranienne à l'heure de la guerre. Dans ce journal, nous irons aussi en RDC où une épidémie d'Ebola a tué au moins 65 personnes en Ituri. Nous rentrerons enfin au Vatican. Léon XIV s'est entretenu par téléphone ce vendredi avec le patriarche copte orthodoxe Tawadros II. À la fin, c'est la fin peut-être de l'incompréhension provoquée par Fidusha Supplicans. On y revient en fin de journal.
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1: Bonsoir à tous. 71% des Ukrainiens souffrent d'épisodes d'anxiété, de stress, d'insomnie après 4 ans de guerre. L'Organisation mondiale de la santé relève aujourd'hui une hausse des AVC, des infarctus du myocarde ou encore des maladies chroniques. La santé mentale des Ukrainiens sera affectée, dit l'OMS, par la guerre pendant des générations. La guerre jusque dans la capitale, Kiev, a respecté une journée de deuil ce vendredi après la mort de 24 personnes, dont 3 enfants. Le président Zelensky promet une réponse, mais le sentiment est fort et que cette guerre n'aura pas de fin tant que la Russie poursuit ses bombardements. Nous avons joint le nonce apostolique en Ukraine, Mgr Kulbokas. Il revient sur ces dernières heures très difficiles.
3: Les dernières 24 heures ont été une nouvelle fois très éprouvantes pour toute l'Ukraine. Plusieurs quartiers ont été lourdement touchés et des fragments de missiles sont tombés aussi sur l'annonciature sans causer de dégâts pour les personnes ni pour les structures. Et lorsque nous avons discuté de cette situation avec des diplomates, ils ont souligné qu'ils avaient l'impression que si les bombardements se poursuivaient avec une telle intensité, ce n'était pas un bon signal, mais plutôt l'expression d'une volonté de poursuivre la guerre. En outre, ce qui nous inquiète, c'est que pour la énième fois, un véhicule des Nations Unies a été touché à Kherson alors qu'il distribuait de l'aide humanitaire. Il est évident qu'il s'agit d'attaques intentionnelles et ce n'est pas la première fois. Donc, c'est vraiment inquiétant lorsque les agents humanitaires sont pris pour cible de façon intentionnelle, de façon à ce que la population ne reçoive pas l'aide humanitaire. Ce qui est sûr, c'est que de notre côté, nous ne cessons pas de prier pour la paix.
4: Certamente da parte nostra non rimane che pregare per la pace.
1: Des propos recueillis par la rédaction ukrainienne de Radio Vatican. Ce vendredi, 34 pays membres du Conseil de l'Europe, l'Union européenne, l'Australie, le Costa Rica ont tous approuvé la création d'un tribunal spécial pour l'Ukraine. Un comité de direction a été institué à Chisinau, créé pour contourner l'impossibilité de juger la Russie à la Cour pénale internationale non reconnue par Moscou. Et depuis la Moldavie, sous pression d'une majorité de ses États membres, dont le Royaume-Uni, l'Italie, les 46 États membres du Conseil de l'Europe se sont par ailleurs mis d'accord sur un texte moins favorable le droit des migrants. Il permettrait d'expulser plus facilement des étrangers condamnés sans être épinglés pour violation des droits de l'homme. Je vous le disais en titre, Donald Trump vient de l'annoncer. Il met en garde Taïwan contre toute proclamation d'indépendance. Il s'exprime à bord d'Air Force One de retour de Pékin, où il vient d'achever une visite d'État de 2 jours. Avant de décoller, le président américain a revendiqué des accords commerciaux fantastiques. Le ton est plus mesuré côté chinois. Le chef de la diplomatie chinoise affirme ce soir que la Chine, les États-Unis se sont mis d'accord pour continuer à appliquer tous leurs accords commerciaux existants. Et Pékin annonce aussi la création de conseils conjoints pour le commerce et l'investissement. En tout cas, signe de progrès, l'agence Sinouvelle affirme que le président chinois se rendra aux États-Unis cet automne à l'invitation de Donald Trump. Est-ce le fruit de cette rencontre bilatérale à Pékin? Le chef de la diplomatie iranienne dit avoir reçu des messages de Washington se disant prêt à poursuivre les négociations. Il se dit prêt aussi à une aide de Pékin. Abbas Arachi s'exprimait depuis une Delhi, où il est en visite ce vendredi. Si aucune solution politique n'est pour l'instant en vue, la vie quotidienne des Iraniens, elle continue d'être difficile, même s'ils ne vivent plus sous les bombardements. C'est ce que nous rappelle la sociologue franco-iranienne Azadeh Kian.
5: La guerre a eu d'importants impacts économiques et financiers sur la vie quotidienne même de la population. Par exemple, il y a le taux d'inflation qui a beaucoup augmenté sur un certain nombre de produits alimentaires de base. Le taux de chômage a beaucoup augmenté également, de sorte que, selon un certain nombre d'économistes, nous avons entre 2 millions et 4 millions de chômeurs de plus du fait de la guerre. Alors, pourquoi ? parce que pendant la guerre, il y a beaucoup d'industries iraniennes qui ont été bombardées, comme par exemple l'industrie de sidérurgie, de pétrochimie, l'industrie aéronautique, pharmaceutique. Il y a même des entrepreneurs avec lesquels j'ai pu même échanger, qui travaillaient par exemple comme sous-traitants pour ces industries, qui ont dû aussi mettre la clé sur la porte et mettre donc leurs employés au chômage. Il y a aussi le secteur de construction qui employait beaucoup de personnes en Iran, y compris d'ailleurs des migrants afghans, entre autres, qui a cessé bien évidemment ses activités pour l'instant.
1: Des propos recueillis par Olivier Bonnel. Et concernant la guerre au Moyen-Orient, les Émirats vont accélérer la construction d'un nouvel oléoduc pour contourner le détroit d'Ormuz. On apprend par ailleurs que le porte-avions français Charles de Gaulle et son escorte sont arrivés sur zone en mer d'Arabie. Ils y sont prépositionnés en cas de déclenchement d'une mission neutre pour rétablir la navigation dans le détroit. Aux États-Unis se joue l'avenir peut-être du Sud-Liban, encore bombardé par Israël, qui dit avoir perdu un de ses soldats hier. Les délégations israéliennes et libanaises ont entamé ce vendredi leur second jour de négociation. Engagées au Liban, les forces de Tsahal ne le sont pas moins à Gaza. Elles contrôleraient actuellement 60% du territoire, affirme Benjamin Netanyahou. Le premier ministre israélien confirme officiellement ainsi l'extension de la zone aux mains d'Israël. Un grignotage de la ligne jaune non sans violence. 850 Palestiniens ont perdu la vie depuis le début de la trêve. Perdre l'un des siens en Cisjordanie, un adolescent de 15 ans a été tué aujourd'hui pour avoir lancé des pierres. L'UNICEF parle de 70 enfants tués depuis janvier 2025. Et c'est dans ce contexte que le parti présidentiel palestinien, le Fatah, organise sa 8e conférence entre Ramallah, Gaza, Le Caire et Beyrouth. Le parti a réélu hier à sa tête le président Mahmoud Abbas, qui est également le chef de l'OLP. Ils sont réunis, quelques 2580 participants, jusqu'à demain. La correspondance de Valérie Ferron.
6: Après celle de Bethléem en 2009 et de Ramallah en 2018, cette 8e conférence du Fatah est la 3e à être organisée sur le sol national. Les réunions ont cependant lieu en visioconférence entre les quelques 1600 membres présents en Cisjordanie et les quelques 400 de la bande de Gaza avec ceux de l'extérieur, 400 au Caire et 200 à Beyrouth. Ils devront renouveler les 80 membres du Conseil révolutionnaire ainsi que les 18 du comité central du parti présidentiel. Les enjeux sont importants en raison de la gravité sans précédent de la situation dans la bande de Gaza et en Cisjordanie, près de 33 ans après les accords de paix d'Oslo. Le Fatah, qui est également le principal mouvement de l'OLP, fait face à une crise interne, avec à sa tête un Mahmoud Abbas réélu hier soir à la tête du mouvement, mais dont la cote de popularité est très basse. Jérusalem, Valérie Ferron, Radio Vatican.
1: Au Vatican, un appel pour l'unité. Léon XIV s'est entretenu ce vendredi avec Tawadros II, le patriarche de l'église copte orthodoxe. Un appel téléphonique à l'occasion de la journée de l'amitié, instituée en 2013 pour célébrer les relations entre le siège de Pierre et celui de Marc. Tawadros et Léon, qui ne se sont pas encore rencontrés en personne, ont réaffirmé leur volonté de surmonter tout obstacle éventuel au dialogue de la foi et de la charité. L'accent a été mis sur le renforcement de l'amitié entre les deux églises. Myriam Sandounan.
7: Le désir de revitaliser l'amitié entre coptes et catholiques a été entre autres au cœur de cet entretien, dans une atmosphère cordiale et fraternelle selon la salle de presse du Saint-Siège. Il a également été question de revenir sur la conscience de la responsabilité commune pour l'annonce de l'Évangile. Léon XIV a réaffirmé la nécessité d'un engagement œcuménique plus incisif lors de cette conversation et dans une lettre adressée à Tawadros II, le patriarche du siège de Saint-Marc de l'église copte, en souvenir de la rencontre historique entre le pape Paul VI et Shenouda III le 10 mai 1973, mais aussi de celle au Vatican en 2013 et 2023 entre François et Tawadros II. Léon XIV souhaite que l'amitié entre les deux églises renouvelée en cette année puisse donner un nouvel élan au cheminement commun, marqué par d'anciennes séparations et incompréhensions et de nouvelles réconciliations. En cette période affectée par des guerres et divisions, le pape encourage la communauté chrétienne à s'engager plus que jamais en faveur d'une pleine unité qui n'est pas seulement un objectif lointain, mais une urgence dictée avant tout par tous ces conflits qui affligent le monde. C'est concrètement une unité enracinée dans le baptême unique que nous professons dans le credo de Nicée que veut Léon XIV.
1: Myriam Sandounou, et puis toujours au Vatican, le pape a présidé ce soir la messe de funérailles du cardinal Émile Paul Chéric, décédé mardi à Rome pendant ses 46 ans au service de la diplomatie du Saint-Siège. Le cardinal suisse a travaillé à la concorde des peuples, a affirmé le Saint-Père. Voilà, c'est la fin de ce journal. Merci de l'avoir suivi. L'actualité du monde et de l'Église dans le monde revient lundi matin à 8h30. Un excellent week-end à tous.
8: Étienne Pépin.
7: Depuis des mois, les chrétiens sont cibles d'intimidations, de dégradations et même d'agressions en Israël. Parmi les exemples qui se multiplient, le 28 avril à Jérusalem, une religieuse française a été violemment attaquée, jetée au sol et frappée par un juif ultra-orthodoxe. Les images sont extrêmement choquantes. Le 1er mai, au sud du Liban, la destruction d'un couvent et d'une école chrétienne à Yaroun par l'armée israélienne suscite aussi l'indignation. Ces épisodes illustrent les violences dont sont régulièrement victimes les chrétiens. Les communautés religieuses s'inquiètent et appellent à la prudence, à éviter le port ostensible d'une croix ou de l'habit ou de se retrouver seul dans certains endroits. On va en parler avec l'ambassadeur d'Israël en France, Joshua Zarka. Bonjour.
9: Bonjour.
7: Merci d'avoir accepté notre invitation sur RCF Notre-Dame. Est-ce qu'il y a chez certains juifs d'Israël aujourd'hui une forme de christianophobie ?
9: Non, franchement, je pense que les faits que vous avez cités ne sont pas précis. Il n'y a pas eu de destruction à Yaroun comme vous l'avez présenté. Il y a eu effectivement une destruction qui avait eu lieu entre 2023 et 2024, au début de la guerre, à cause du fait que des missiles étaient tirés justement à côté de cette église.
7: Alors là, il y a différentes versions qui se confrontent aujourd'hui.
9: Je sais qu'il y a différentes versions, mais je donne la version justement de l'armée israélienne qui est sur place et qui a vérifié exactement les faits à cause du fait que nous étions inquiets qu'il y avait eu cette destruction. Il n'y a pas eu de destruction qui a été faite maintenant.
7: Nos contacts sur place sont absolument formels.
9: Ce que me dit l'armée, je l'ai vérifié d'une dizaine de fois, justement à cause du fait que ça avait créé un débat ici. Ce que me dit l'armée est formel aussi.
7: Quoi qu'il en soit, justement, sur l'attitude de certains juifs à l'égard de chrétiens.
9: Voilà,
7: qu'est-ce que vous avez à dire sur ce point,
9: la question des relations judéo-chrétiennes. Ce n'est pas du tout le cas. Il y a des éléments qui souffrent de symptômes de Jérusalem, des éléments qui sont extrémistes, des éléments qui sont malades, des éléments qui sont criminels, malheureusement, comme dans toute société, qui s'attaquent à certaines personnes. Il n'y a pas de sentiment anti-chrétien en Israël, bien au contraire. Les chrétiens sont une en Israël, c'est le seul endroit au Moyen-Orient où la communauté chrétienne grandit. C'est le seul endroit au Moyen-Orient où on peut entendre le son des cloches des églises sans aucun problème. Ce qui n'est pas le cas dans le reste des pays du Moyen-Orient.
7: Et je voudrais qu'on écoute justement la réaction du frère Olivier Poquillon. Il est directeur de l'école biblique et archéologique française de Jérusalem, où la religieuse que j'ai citée, victime, est chercheuse. Il dénonce cette attaque et attend une réaction forte et univoque d'Israël. On l'écoute.
10: Nous faisons partie du paysage à part entière. Et notre basilique, les fondations de notre basilique sont du 5e siècle. Donc nous ne sommes pas des nouveaux venus dans le paysage. Mais il faut d'abord régler ça comme un acte de criminalité, appeler les choses par leur nom. Des crimes et délits sont commis, ils doivent être sanctionnés selon les procédures en vigueur, par la loi, et de façon ferme et univoque. Aujourd'hui, le contexte politique du pays, qui est gouverné par une coalition, ne favorise pas forcément une voie unique. Nous attendons de voir comment vont s'articuler les postures du ministère des Affaires étrangères, du ministère de l'Intérieur et du ministère de la Justice.
7: Joshua Zarka, ambassadeur d'Israël en France, une réaction à cela. Est-ce que Israël peut réagir d'une seule voix à ces attaques contre les chrétiens ?
9: Israël a réagi d'une seule voix. Cette déclaration qui avait été faite justement par le directeur de l'école biblique était avant le fait que la personne qui avait attaqué la sœur a été arrêtée. Il est en prison. Ça a été dénoncé de la façon la plus catégorique par le ministre des Affaires étrangères, par le ministre de l'Intérieur, par le Premier ministre. Et il n'y a aucune patience en Israël pour ce genre de crime. Les communautés chrétiennes en Israël sont des communautés qui vivent en Israël se sentent israéliens, et nous les aimons, ils font partie de notre société. Vous savez, il y a 180 000 chrétiens en Israël. C'est une minorité importante, mais ce n'est pas seulement la question de ce nombre. C'est parce que nous sortons, nous, les juifs et les chrétiens, d'une source, d'un arbre, d'un tronc. Et nos religions se sont développées parallèlement. Mais en fin de compte, nous faisons partie de la même culture, la culture judéo-chrétienne.
7: Il y a ce discours et puis il y a l'expérience de terrain avec des faits qui se répètent. Est-ce qu'il faut une loi, par exemple, pour condamner clairement les actes antichrétiens ?
9: Il y a une loi. Non, il y a une loi. C'est justement la raison pour laquelle la personne qui a été arrêtée est jugée et rentrée en prison à cause pour un crime de haine. Il y a des lois et ces lois sont appliquées. Regardez ce qui s'est passé, par exemple, deux soldats avaient détruit ou avaient sacrilégié des croix au Liban.
7: Et des
9: les deux sont
7: aussi.
9: Rentrés en prison. Hein, les deux, non seulement eux sont rentrés en prison, mais aussi ceux qui ont photographié sont rentrés en prison. Il n'y a aucune, nous n'acceptons aucun acte antichrétien en Israël, antireligieux en Israël. Le fait est que nous sommes une société en guerre, avec énormément de tensions. Mais franchement, il faut dire qu'il faut regarder ce qui se passe à travers le monde. Je pense que, par exemple, certains pays, même en Europe, je dirais même en France, des crimes contre les chrétiens ont lieu. Ce n'est pas seulement en Israël. C'est quelque chose de terrible qu'il faut combattre. Et je pense que mon pays, Israël, le combat beaucoup mieux et beaucoup plus que ce qui est fait, par exemple, que ce soit en France ou dans d'autres pays.
7: Joshua Zarqiah, merci d'être notre invité ce matin sur RCF Notre-Dame, ambassadeur d'Israël en France. Est-ce que pour vous, il y a un enjeu diplomatique et politique majeur? Garder le soutien de la communauté chrétienne, américaine en particulier, mais son image se dégrade avec ses actes antichrétiens dans l'opinion aux États-Unis. Selon un sondage publié fin mars par le Pew Research Center, 60% des Américains en ont désormais une opinion défavorable, soit près du double par rapport à 2022. Est-ce que vous n'avez pas peur que le comportement de certains Israéliens alimente l'antisémitisme ?
9: Ce n'est pas vraiment... Il y a bien sûr la question diplomatique et politique, mais ce n'est pas la raison pour laquelle ça nous inquiète. Ça nous inquiète parce qu'encore une fois, c'est nos frères. Ça fait partie... C'est notre société. Nous sommes une société dans lesquelles les minorités doivent vivre en paix et en sécurité. Nous n'acceptons aucun crime contre les minorités et notre gouvernement acte de la façon la plus dure justement contre ces crimes. C'est pour ça que cette personne qui est un dérangé, qui a poussé la sœur, est rentrée en prison. Il faut dire, j'ai demandé à mes équipes de parler personnellement avec les collègues de la sœur justement pour vérifier quelle était sa situation et pour essayer de lui parler, que je puisse moi-même lui parler. Elle n'était pas encore rentrée, elle n'était pas encore revenue. Et ce que m'ont dit mes équipes à ce sujet, c'est que les sœurs avaient reçu justement des appels de toute la société israélienne, des dizaines et des dizaines d'appels, leur demandant pardon au nom de l'État d'Israël, pardon au nom de la société israélienne, et leur donnant vraiment un message d'amour. Elles étaient vraiment émues par cela. Alors, il faut dire, il y a partout, dans chaque société, des malades. Il y a dans toute société des personnes qui font des actes qui ne représentent pas du tout la société. La raison, la question est,
7: mais il va pouvoir...
9: comment nous réagissons
7: Voilà, il va falloir pouvoir pacifier la société malgré tout. Le 23 avril, les autorités israéliennes ont annoncé la création d'un poste d'envoyé spécial auprès du monde chrétien, chargé d'approfondir les liens d'Israël avec les communautés chrétiennes du monde entier. Une initiative qui se veut un signal d'apaisement. Quel sera son rôle et puis quels sont ses moyens d'action? Parce que finalement, là, il s'agit d'un sentiment antichrétien.
9: Mais ça, d'abord, c'est un collègue, un très bon collègue que je connais depuis de longues années, qui était en ambassadeur Azerbaïdjan avant de revenir à Paris, à Jérusalem, et qui est effectivement, qui lui-même aussi est chrétien, qui est un Israélien chrétien, et donc fait partie de cette minorité, et qui a pour travail de faire en sorte qu'il y a cette compréhension dont je parlais aujourd'hui, à travers le monde, que les chrétiens en Israël font partie de la société.
7: Alors il va faire quoi ? Il va aller dans les communautés, même les communautés ultra-orthodoxes, pour essayer de convaincre un petit peu que les chrétiens ont leur place vraiment en Israël ?
9: Non, c'est pas le ministère des Affaires étrangères travaille à l'étranger. C'est pas lui d'aller
7: que ce soit en Israël ou à l'étranger.
9: C'est pas lui d'aller dans les communautés ultra-orthodoxes en Israël. Les communautés ultra-orthodoxes en Israël doivent être gérées par le ministère de l'Intérieur. Et s'il le faut, si jamais elles font des actions qui sont inacceptables, par la police. Ça c'est clair. Lui, c'est plutôt faire en sorte que le monde chrétien comprenne que notre sentiment envers les chrétiens est celui d'amitié totale et celui de vraiment de famille.
8: Est-ce qu'il y a un enjeu financier aussi pour Israël à soigner les chrétiens en Terre Sainte? C'est dans le monde, les pèlerinages sont au point mort. Or, on le sait, c'est une manne essentielle pour Israël. Est-il vraiment sûr? Est-ce qu'il est sûr pour les chrétiens de se rendre en Israël en pèlerinage aujourd'hui?
9: Il est sûr pour les chrétiens.
8: Bon, nous sommes beaucoup s'inquiètent, beaucoup ont peur.
9: Ils ont tout à fait raison, nous sommes quand même un pays en guerre et il y a eu des missiles iraniens qui sont tombés sur Israël, des missiles du Hezbollah qui continuent malheureusement à tomber sur Israël. Nous sommes encore un pays en guerre. Mais dès que cette guerre terrible que nous vivons depuis 2 ans et demi sera terminée, les pèlerins pourront revenir et vivre le pèlerinage en Israël, que ce soit vers Jérusalem ou que ce soit les saints de Galilée, que nous connaissons tous très bien, qui sont extraordinaires.
8: Oui,
9: les pèlerins sont en sécurité en Israël. Ce qui garantit la sécurité des pèlerins, c'est la police. C'est la police et les autorités israéliennes et qui fait en sorte que tous puissent venir et visiter les lieux saints à travers le monde. Mais n'oublions pas, nous sommes encore malheureusement un pays en guerre et la Galilée, pour l'instant, reçoit régulièrement, quotidiennement, des missiles qui sont tirés par le Hezbollah.
8: Joshua Zarka, ambassadeur d'Israël en France, invité de RCF Notre-Dame ce matin. Merci d'être avec nous. Le Parlement israélien a adopté au début de la semaine une loi instaurant un tribunal militaire spécial habilité à prononcer la peine capitale pour juger les Palestiniens accusés d'avoir participé à l'attaque du Hamas contre Israël le 7 octobre 2023. N'avez-vous pas peur de provoquer, d'alimenter la vague d'hostilité à l'égard d'Israël avec
9: non,
8: une loi?
9: Non, franchement, je ne sais pas si vous avez lu le rapport qui est sorti il y a 2 jours aussi. Des atrocités sexuelles qui ont été faites par les terroristes du Hamas.
8: Malheureusement, si.
9: C'est inhumain. Ce qui a été fait le 7 octobre est inhumain. Je pense que c'est ces personnes qui ont fait ces atrocités, tuées, violées, brûlées, massacrées, n'ont pas le droit de vivre dans notre société. Maintenant, il faut comprendre que la peine de mort contre les terroristes a toujours existé en Israël. Elle n'a jamais été mise en œuvre. Le fait qu'il y ait cette peine de mort ne veut pas dire qu'il y aura une mise en œuvre. L'État d'Israël, jusqu'à aujourd'hui, a exécuté une personne, c'était Eichmann, qui était responsable pour la solution finale du peuple juif. Et donc, espérons qu'une décision qui dissuadera certains de faire des atrocités comme l'ont fait les terroristes du Hamas.
8: Malgré cela, malgré ce que vous dites, cela peut avoir des conséquences sur la géopolitique internationale et même sur le soft power d'Israël. Je pense à l'Eurovision. Là, plusieurs pays se sont retirés de ce grand concours européen. L'Espagne, l'Irlande, l'Islande, les Pays-Bas et la Slovénie. D'autres appellent au boycott. Comment vous recevez ça?
9: Franchement, c'est désolant, mais il faut dire qu'il y a des sentiments anti-israéliens et des fois antisémites qui existent dans le monde et surtout en Europe.
8: Ça peut être deux choses différentes.
9: Oui, c'est deux choses différentes, mais par exemple, si parlons de l'Espagne, c'est carrément de l'antisémitisme. On voit aujourd'hui en Espagne des jeunes parler dans la rue carrément, oui, il faut tuer les juifs, ça fait longtemps que les juifs n'ont pas été tués en Espagne, etc. Des déclarations horribles qui sont encouragées par ce Premier ministre terrible qui est Sanchez. Et donc ça, c'est un antisémitisme pur. Il y a, d'un autre côté, des sentiments qui sont effectivement politiques, qui viennent peut-être d'autres sociétés, d'autres gouvernements. Nous avons un problème, effectivement, mais ce problème a explosé. N'oublions pas que l'antisémitisme et l'antisionisme a explosé le 7 octobre. C'était vraiment le jour où c'est sorti. Et le 7 octobre, nous étions en train encore de penser nos plaies. Nous étions en train encore de compter nos morts et nos femmes violées. Et là, la raison pour laquelle ça a explosé, parce qu'il y a eu ce sentiment, justement, par ceux qui haïssent les Juifs et ceux qui haïssent Israël, de victoire. Enfin, nous avons réussi à tuer des Juifs. Enfin, nous avons réussi à les mettre dans leur place, qui est dans un trou profondément enterré. Et ça, c'est inacceptable. Et ça, c'est ce que veulent des gens comme Sanchez et d'autres qui haïssent fondamentalement les Juifs et qui haïssent fondamentalement Israël. Et là, ça, c'est quelque chose que nous combattrons, nous et nos amis.
8: Revenons en France, si vous le souhaitez, Joshua Zarka. Vous êtes ambassadeur d'Israël dans notre pays. Merci d'être avec nous sur RCF Notre-Dame. Vous êtes ambassadeur de France depuis 2 ans. Quel regard vous portez sur la société française ?
9: Sur la société française, bon, d'abord...
8: Est-ce que vous observez, en particulier, un développement, une explosion, comme on le dit, de l'antisémitisme dans notre pays ?
9: Oui, il y a une explosion de l'antisémitisme en France, pas seulement en France, malheureusement, dans le travers du monde. Mais je veux dire 2 choses à ce sujet. D'abord, la France a des capacités et la volonté de combattre cet antisémitisme. Le gouvernement a des moyens, ce qui n'est pas le cas dans des pays comme par exemple l'Espagne, comme des pays comme l'Irlande, comme d'autres, la Belgique, l'Angleterre, la Hollande, dans lesquels il n'y a pas de loi qui existe en France pour combattre l'antisémitisme. Mais franchement, il n'y a pas cette volonté qu'a le gouvernement français de combattre. Mais je pense quelque chose d'autre qui se passe aujourd'hui en France.
8: Est-ce qu'il y a sujet civilisationnel ?
9: Il y a un sujet civilisationnel parce qu'on ne voit pas seulement des crimes antisémites. C'est vrai que les crimes antisémites sont les plus importants, mais il y a aussi des crimes contre le monde judéo-chrétien, contre les anciennes valeurs.
8: Vous attendez quelque chose des chrétiens à ce sujet-là, Joshua Zarka ?
9: De ne pas se permettre qu'il y ait des crimes contre eux-mêmes aussi. Franchement, Cyril, il y a les crimes les plus importants, les crimes antireligieux les plus importants sont d'abord les antisémites et ensuite antichrétiens. Et là, je pense qu'il y a un problème sociétaire. Je pense qu'il faut... Il y a une volonté d'un côté de revenir aux racines de ce que nous sommes, nos valeurs judéo-chrétiennes, et de l'autre côté, il y a une volonté de certains acteurs politiques français... notamment LFI, de vouloir détruire carrément les bases de cette société et de détruire ces valeurs judéo-chrétiennes. Et là, je pense qu'il y a cette bataille entre nous.
8: Il y a un dernier point politique et sur la politique française de Joshua Zarka. Nos confrères de RCJ et de Radio J, des radios juives en France, évoquent les rencontres que vous avez eues avec Marine Le Pen, Éric Ciotti et d'autres figures de la droite nationaliste en France. Ce sont des alliés pour vous ou dans la perspective de la présidentielle? Est-ce qu'il y a un message de la part d'Israël avec ces rencontres? On est de l'autre côté de l'échiquier politique.
9: Je parle avec tous les acteurs politiques. Je suis l'ambassadeur d'Israël, donc je représente l'Israël en France. Je parle avec tous les acteurs politiques qui acceptent l'existence de mon pays. Madame Le Pen représente 45% des Français et donc je lui parle et pour échanger. Ce n'est pas que j'adopte sa...
8: Vous pourriez être instrumentalisé avec ça.
9: Je pourrais, c'est pour ça que je fais d'une façon... Je fais attention à ce que je fais.
8: Merci infiniment d'avoir été notre invité ce matin sur RCF Notre-Dame. Joshua Zarka, ambassadeur d'Israël en France. Merci d'être revenu sur les dernières actualités concernant Israël et la persécution de certains chrétiens dans votre pays.

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5: Bonjour à tous, nous sommes très heureux de vous accueillir sur l'antenne de RCF Notre-Dame pour cette nouvelle édition de notre émission Où va la vie? Au micro, Frédéric Mounier. Chaque semaine, je vous accompagne tout au long de cette conversation consacrée aux questions éthiques d'aujourd'hui. Et chaque semaine, nous sommes en partenariat avec les facultés Loyola Paris, qui sont les facultés jésuites de Paris. Il y a un an, Donald Trump a coupé, dit-on, à la hache, l'aide publique au développement des États-Unis. Il a supprimé l'Agence nord-américaine de développement, l'USAID, et tout cela a eu des conséquences absolument considérables à travers le monde, dans les domaines de la santé, de la lutte contre les épidémies, de l'éducation, de la promotion féminine, de l'adaptation au changement climatique et dans bien d'autres domaines, touchant l'aide aux plus pauvres dans le monde. Avec nos invités, nous allons essayer de comprendre ce qui se passe, d'essayer de démêler le vrai du faux et d'envisager l'avenir de ce qu'on appelait, il n'y a encore pas si longtemps, la coopération ou la relation Nord-Sud. Je vous présente nos trois invités. Le père Grégoire Cata, bonjour.
6: Bonjour.
5: Merci beaucoup d'être avec nous. Vous êtes jésuite, théologien, maître de conférences en théologie aux facultés Loyola Paris, spécialiste de la doctrine sociale de l'Église, dont il sera beaucoup question autour de cette émission et également des deux suivantes. À vos côtés, Guillaume Nicolas, bonjour.
7: Bonjour.
5: Vous êtes délégué général du CCFD Terre Solidaire, qui est, faut-il le rappeler, la première ONG française de solidarité internationale, ainsi que l'un des services de l'Église catholique. L'Église catholique dont nous avons un éminent représentant avec nous, Philippe Orliange, bonjour.
8: Bonjour.
5: Merci beaucoup d'être avec nous. Vous êtes diacre permanent. Vous avez été directeur exécutif de la stratégie à l'AFD, l'Agence française de développement, également directeur exécutif des stratégies. Et aujourd'hui, vous êtes délégué national à la catholicité de l'Église au sein de la conférence des évêques de France. Vous nous direz en quelques mots en quoi consiste votre mission. Vous êtes également, je le disais, diacre permanent et vous avez publié avec Alizée Pornet un petit livre tout à fait intéressant aux presses universitaires de France intitulé « Géopolitique du développement, les enjeux de la solidarité internationale ». Voilà, nous allons donc ouvrir le premier volet de cette série de trois émissions « Où va la vie ?» sur le thème « Faut-il, pourquoi couper à la hache l'aide publique au développement ? Quelle solidarité Nord-Sud pour demain ?»
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5: Alors avec nos trois invités, nous allons essayer de faire le point sur cette situation Nord-Sud qui est très complexe en ce moment. On sait que les rapports de force diplomatiques, stratégiques, militaires ont beaucoup évolué, mais on parle beaucoup moins de ce qui se passe dans les relations de solidarité, dans les relations d'aide au développement. Et alors certains d'entre vous se souviennent peut-être qu'il y a donc tout juste un an, Donald Trump a brutalement coupé l'aide publique au développement américaine. Philippe Orliange, pouvez-vous nous rappeler l'ampleur de ces coupes et jusqu'à quel point ces coupes ne touchent-elles que les États-Unis ou bien d'autres pays sont-ils également touchés? Philippe Orliange.
8: Merci beaucoup Frédéric. Ce que Donald Trump a supprimé l'an dernier, c'est une agence qui avait été créée par Kennedy et dont le budget annuel tournait autour d'une quarantaine de milliards de dollars.
5: Donc, c'est pas une petite chose.
8: Donc, c'est pas une petite chose, dont sur une aide publique au développement américaine qui en faisait à peu près 60. Il n'a pas supprimé la totalité des 40 milliards, puisqu'une partie petite a été ensuite recyclée, réattribuée au ministère américain des Affaires étrangères, au département d'État. Mais disons que le gros de cette somme a disparu. Donc on parle de ça. On parle aussi de baisse de l'aide publique au développement américaine qui transitait par des canaux multilatéraux, le commissariat aux réfugiés, le programme alimentaire mondial, etc.
5: Qui sont les agences des Nations Unies. Tout ça s'est arrêté.
8: Tout ça n'est pas arrêté parce que ces agences avaient d'autres bailleurs de fonds, mais dans ces agences, les États-Unis étaient très souvent le premier contributeur. Donc ça, c'est l'effet Trump, l'effet financier, disons. Mais il y a aussi, au-delà de ça, une mise en cause idéologique de l'aide publique au développement, que vous avez évoqué dans votre présentation. Et peut-être que d'une certaine manière, c'est ça qui est aujourd'hui... parce que des baisses de l'aide, il y en a déjà eu dans le passé.
5: Oui.
8: Il y a eu une très forte baisse de l'aide publique au développement après la chute du mur de Berlin, quand le moteur... L'aide a historiquement trois moteurs, dont un moteur géopolitique. Le moteur géopolitique s'est arrêté avec la chute du mur de Berlin. Les deux autres moteurs...
5: Pour quelle raison ?
8: Bah parce que on a estimé que, comme il n'y avait plus de compétition Est-Ouest, la dimension un peu clientéliste, on aide nos amis, on n'avait plus de raison d'être. Et donc, il y a une forte chute de l'aide qui va se poursuivre jusqu'au tournant des années 2000, quand on commence au tournant des années 2000 à reconstruire autour des objectifs du millénaire pour le développement, ce qu'on appelle en mauvais français un compact international autour d'une solidarité renouvelée. Là, l'aide va repartir à la hausse et elle augmentera de façon ininterrompue jusqu'à ces dernières années.
5: Y compris en France ?
8: Y compris en France, avec un effet retard pour la France, mais y compris en France. Donc il y a cette remise en cause idéologique et cette décision financière. Est-ce que c'est la première fois qu'une grande agence disparaît ? Non. Ça, on l'a totalement oublié, ça a été passé sous silence, et c'est important de le rappeler.
5: Rappelez-nous.
8: Parce que ça explique aussi la crise idéologique. C'est la suppression du ministère britannique du développement.
5: Qui est totalement passé sous les radars.
8: Totalement. Alors que...
5: C'était quand ?
8: Ben c'était il y a une petite dizaine d'années. Mm-hmm. Et c'est d'autant plus dommage qu'on l'ait oublié que ce ministère avait été créé par les Britanniques, par les travaillistes en 97. En 97, dans le programme travailliste, qui reviennent aux affaires, on va créer un grand ministère du développement pour mettre au premier rang de notre action internationale la lutte contre la pauvreté. Et ça marche, c'est-à-dire que ce DFID devient l'institution bilatérale de référence, plus que l'USAID d'ailleurs. Mm-hmm. L'aide publique britannique augmente, les Britanniques vont atteindre les 0,7%.
5: Et 0,7% qui, il faut le rappeler, sont la ligne d'horizon depuis des années.
8: Le milieu des années 60.
5: Voilà.
8: 0,7% du PIB pour l'aide publique au développement. Et donc, retour aux affaires des conservateurs. Les conservateurs gardent quelques années le DFID, puis finissent par le supprimer en disant c'est pas efficace, ça marche pas, un peu les mêmes
5: on va en parler,
8: arguments.
5: Oui.
8: Et ils le suppriment. Et ça, c'était à peu près une quinzaine de milliards. Donc c'était déjà très gros. Ça a été passé sous silence. La brutalité de l'opération USAID l'a fait oublier. Mais il faut s'en souvenir, parce que ça veut dire que la crise de l'aide est une crise longue.
5: C'est structurel, en quelque
8: et
5: sorte.
8: Et probablement structurel, ouais. Y compris pour les raisons que vous évoquiez.
5: Le Nord a de moins en moins envie d'aider le Sud.
8: Ben c'est surtout que ce qu'il faut d'abord dire, c'est que le Sud, tel qu'il était à l'époque où on a inventé l'aide publique au développement, n'a plus rien à voir avec le Sud global. Donc c'est d'abord ça qu'il faut dire.
5: On ne peut plus parler de pays en voie de développement, de tiers-monde, comme on parlait autrefois.
8: On peut et on doit parler de pays qui restent très pauvres et très dépendant, y compris de financement extérieur. Mais ça représente 40 pays sur les 135 pays de la liste officielle des pays en développement. Le reste du monde en développement, à l'échelle des pays, quand on regarde à l'échelle des sociétés, c'est sans doute plus nuancé, c'est des pays à revenus intermédiaires. Et dans ces pays à revenus intermédiaires, certains qui sont intermédiaires tranche supérieure, comme on dit dans le jargon.
5: Alors on va donner la parole au CCFD Terre Solidaire dans un instant pour qu'il nous explique concrètement sur le terrain les conséquences de ces coupes budgétaires. Mais peut-être avant, Philippe Orléans, pouvez-vous préciser, nous expliquer quelles sont les critiques qui sont globalement adressées dans nos pays du Nord à l'aide publique au développement, Philippe Orléans ?
8: Je crois qu'on peut dire, sans à peu près se tromper, que la plupart de ces critiques sont fausses à 90%, puis à chaque fois, il y a un petit 10% qui est vrai. Mm-hmm. Le premier, c'est aucun pays ne s'est développé avec l'aide au développement.
5: Donc notre argent ne sert à rien.
8: Oui, alors en fait, c'est faux. Mm-hmm. Si l'Europe s'est redressée après la guerre, c'est aussi parce qu'elle a bénéficié d'un apport de ressources extérieures. Ça ne s'appelait pas aide au développement à l'époque, mais ça y ressemble quand même beaucoup.
5: C'était le plan Marshall.
8: La Corée du Sud... Mm-hmm. C'est développé après la guerre de Corée avec une injection massive de financements internationaux. Donc il y a tout un tas d'exemples de pays dont on ne peut pas dire qu'ils se sont développés uniquement à cause de l'aide. Mais c'est des pays dans lesquels des politiques publiques raisonnables ont bénéficié, d'accord, dans la durée, de financements externes. Donc ça, on l'entend partout et c'est à peu près faux partout. La deuxième chose, c'est ça coûte cher.
5: Voilà, donc, et on n'a plus d'argent.
8: Alors non, ça coûte pas cher. Quand on le rapporte au budget, d'où vient cet argent ? La preuve, c'est qu'on a sabré les budgets d'aide au développement dans des pays qui avaient des déficits budgétaires, ils les ont toujours. Donc, si c'était aussi significatif qu'on le dit, ça se verrait, ça se voit pas.
5: C'est pas le fait de couper l'aide publique au développement qui va nous permettre de redresser nos finances publiques.
8: Non, pas du tout. Voilà. Mais cette perception est très ancrée dans les esprits, parce que les enquêtes d'opinion le montrent. Les gens pensent qu'on consacre... je sais pas, un quart du budget à l'aide au développement. Bon, c'est le budget de l'aide au développement, c'est même pas 1% du budget de l'État.
5: Alors on entend dire aussi, tout notre argent va dans la poche des leaders corrompus.
8: Mais ça aussi, c'est faux. Parce que quand vous êtes un leader corrompu, vous commencez par piquer là où l'argent est à votre main, c'est-à-dire dans les caisses de l'État. Il faut vraiment aimer la complexité pour se dire je vais aller piquer de l'argent d'une banque internationale qui en l'occurrence pour une banque sera un prêt, donc il faut rembourser. Si on rembourse pas, ça va se voir, ça va avoir des conséquences. Et puis cette idée que le gros de l'aide publique ce serait des transferts financiers non contrôlés, c'est faux aussi. On a besoin de ces transferts financiers vers les budgets des États. D'ailleurs, les Américains, on faisait pas tant que ça en réalité. Mais non, quand on veut s'enrichir, on commence pas par piquer dans la caisse de la PDG.
5: Merci de ces mises au point, Philippe Orléans. Je rappelle que vous êtes diplomate et que vous avez longtemps travaillé à l'Agence française de développement. Donc, tous vos propos sont évidemment pleinement sourcés.
8: Pleinement sourcés.
5: À votre expérience. Guillaume Nicolas, vous êtes délégué général du CCFD Terre Solidaire. Je rappelle qu'il s'agit de la première ONG française de solidarité internationale et c'est également un service de l'Église catholique. Comment le CCFD Terre Solidaire a-t-il vu, compris et évalué les conséquences de ces coupes drastiques dans l'aide publique au développement à travers le monde ?
6: Et déjà, c'est important de dire qu'effectivement, les chutes de financement, comme l'a dit Philippe Orléans, sont considérables, mais qu'en fait, les attaques sur l'aide publique au développement, elles sont aussi idéologiques. Mmh. Et il y a depuis quelques années un dénigrement très fort des ONG, mais aussi de nos partenaires locaux, qui eux-mêmes vivent une restriction très forte des espaces civiques. Ils ont de moins en moins de liberté. Pour la première fois depuis 20 ans, on estime que le nombre

0: essaye de le faire au mieux, écoute ses partenaires pour comprendre quels sont leurs besoins, leurs initiatives locales, pour les soutenir dans leurs propres projets. Alors, les conséquences que l'on voit, alors, d'un point de vue général, c'est que les objectifs de développement durable ne seront pas atteints en 2030, c'est à peu près sûr.
1: Concrètement, par exemple,
0: Philippe Orléans, ben, la précarité, la lutte contre la précarité, c'est l'objectif numéro un, ne pourra pas être atteint. Mais il y a eu un tel désengagement des États par rapport aux promesses de 2015 qu'on parle d'une dette de l'aide de plus de 7 milliards
1: Une dette de l'aide,
0: c'est-à-dire c'est-à-dire tous les engagements pour viser le 0,7 qui n'ont pas été honorés. C'est une somme d'argent qui n'a pas été versée pour l'aide publique au développement.
1: Et qui était attendue.
0: Et qui était attendue.
1: Nécessaire et indispensable.
0: Et qui était estimée pour pouvoir répondre à des besoins très concrets.
1: Alors, par exemple, dans quel domaine ?
0: Par exemple, sur je cite à nouveau la précarité, parce que c'est un domaine qui nous tient à cœur, s'agissant de la souveraineté alimentaire.
1: Oui.
0: On est encore aujourd'hui...
1: Pouvoir se nourrir.
0: Voilà, pouvoir se nourrir à une personne sur 10 qui souffre encore de la faim aujourd'hui. C'est 780 millions de personnes, et une personne sur 3 qui est en insécurité alimentaire. Mais Philippe Orléans a raison, il y a eu des progrès considérables, y compris sur ce terrain, grâce à l'aide publique au développement.
1: Oui, on a vu émerger une classe moyenne à travers le Sud, qui se porte de mieux en mieux, mais la population augmente, mais les besoins ne sont pas satisfaits.
0: Oui, et c'est une population qui est soumise à, à un système, à un commerce mondial, qui peut les vulnérabiliser, alors qu'ils le sont déjà. Et donc le CCF des Terres Solidaires cherche à leur offrir le plus possible d'autonomie dans leur choix, dans leur capacité de production, dans leur choix de consommation, pour qu'ils puissent moins dépendre d'un commerce extérieur.
1: Et ça, c'est de plus en plus difficile.
0: Et ça, c'est très difficile.
1: C'est de plus en plus fragile.
0: Parce qu'il faut aussi... alors, c'est une des forces du CCF des Terres Solidaires, c'est que nous, on lutte avec eux, avec un accompagnement local et des financements, mais on joue aussi d'une force de plaidoyer et de mobilisation citoyenne en France, parce que la solidarité internationale, il faut qu'elle s'exprime ici et là-bas.
1: Pour se faire l'écho ici, des initiatives locales.
0: Voilà.
1: C'est à ça que vous servez aussi.
0: Exactement. Mais c'est vrai que le système des ONG, comme le CCF des Terres Solidaires, un peu dans une moindre mesure que d'autres ONG, parce qu'on a beaucoup de donateurs, mais les ONG sont affaiblies. On a à peu près la moitié des ONG qui avaient des ressources publiques.
1: Oui.
0: 80% des ONG sont frappées par les coupes que l'on
1: 80%.
0: Évoque. 80%. Oui. Alors après, avec plus ou moins d'ampleur.
1: Donc c'est des programmes de soutien à la santé, à l'éducation, à
0: C'est des projets qui se ferment.
1: Oui.
0: C'est des fortes dépriorisations. C'est des effectifs aussi, concrètement.
1: Des licenciements.
0: Des licenciements. Alors nous, ce qui nous préoccupe le plus, c'est le local. C'est les partenaires locaux, c'est les populations locales. Mais enfin, il est de plus en plus difficile de faire notre travail pour soutenir cette solidarité internationale.
1: Parce qu'il y a de moins en moins d'argent.
0: Et oui. Et en fait, il faut... c'est sûr que nous avons plein d'éléments à soutenir pour soutenir la qualité de l'aide, mais s'il n'y a pas assez, déjà, le terme de quantité d'aide, c'est un premier problème.
1: Alors, je me tourne vers le père Grégoire Catat. On sait que l'Église catholique s'est exprimée depuis longtemps sur ces questions-là, depuis la fameuse encyclique de Paul VI, Populorum Progressio, en 1967. L'Église a beaucoup parlé de la destination universelle des biens, de l'indispensable solidarité. On se souvient aussi de la vigoureuse encyclique de Jean-Paul II, Sollicitudo Rei Socialis, en 1987, sur les structures de péché qui président au commerce international. Quel regard, en tant que théologien, vous portez, Grégoire Catat, sur cette coupe, sur ce coup d'arrêt dont on vient de mesurer l'ampleur, qui est mis à la solidarité Nord-Sud?
2: Oui, je voudrais commencer de fait par dire le podcast s'appelle « Où va la vie ?» et peut-être pour il faut se rappeler que c'est bien une question de vie ou de mort. Simplement, ce qui me venait en entendant Guillaume Nicolas, c'est un exemple très concret. C'est vrai que les coupes dans l'aide au développement sont un problème, mais il y a aussi la manière dont ces coupes sont faites. Et ce qui s'est passé l'an dernier, on a eu un peu des échos, mais on n'a pas forcément tant parlé que ça dans les médias, mais ça a été d'une brutalité inouïe. Comme je suis jésuite, je connais le service jésuite des réfugiés et je connais très bien ce qui s'est passé, notamment dans une des actions que faisait le JRS en Irak. Ben, du jour au lendemain, en 6 mois, il a fallu que l'action du JRS en Irak ferme parce qu'il venait d'obtenir un financement d'une agence américaine. ils étaient partis sur développer un nouveau programme. Et
1: pour le soutien aux populations.
2: Au soutien aux populations, au bout de 6 mois, on leur coupe les vivres. Et donc, ils n'ont pas le temps d'organiser une transition pour trouver d'autres
1: financements. Ça a été brutal.
2: Ça a été très brutal. Mmh. C'était une aide, notamment psychologique.

0: psychologique aux rescapés de Daesh. Ouais. Donc des gens en très grande souffrance psychique, avec mise en place de manière très, très professionnelle, formation d'acteurs irakiens pour aider les personnes. Bah, du jour au lendemain, quand vous aidez l'aide psychologique et aussi les médicaments, bah, il faut pas se voiler la face. Ce qui a conduit, bah, c'est une augmentation du taux de suicide. Quoi. Mmh. Voilà. Donc, c'est simplement pour rappeler, on parle d'aide au développement, on parle de choses. Derrière ça, il y a des personnes, il y a des questions de vie et oui. de mort. Quoi. Donc mmh. ça, je pense que c'est très important.
1: Et voilà. On peut rappeler que l'Irak, qui est un pays structurellement fragile, ouais. a été encore fragilisé. Par alors, ce type de fermeture, parce qu'on peut imaginer que voilà. la fermeture de JRS n'est pas la seule difficulté.
0: C'est juste un exemple particulier, oui. mais voilà. Mm-hmm. C'est que, voilà. Et encore une fois, c'est pour rappeler, il y a l'architecture générale et puis il y a la manière dont on fait les choses. Parce mm-hmm. qu'on peut accompagner, on peut bien imaginer qu'il y a des évolutions, qu'on n'est ouais. plus de la même manière, qu'on va dire. Mais il y a aussi une forme de brutalité mm-hmm. à dire d'un point de vue idéologique. Maintenant, il faut lancer un signal, donc on arrête. Oui, mais qu'est-ce qui se passe pour les gens? Voilà. Alors là, en disant ça, évidemment, on revient à une attention qui est centrale dans tout l'enseignement social de l'Église, qui est l'attention aux personnes, quoi, qui est l'attention à la dignité humaine. Vous avez évoqué Populorum Progressio. Mm-hmm. Je pense que c'est de fait, donc Populorum Progressio, c'est la grande encyclique de Paul VI, 1967, qui acte vraiment dans l'enseignement social de l'Église. Ça avait déjà été fait un petit peu auparavant par Jean XXIII, mais que la question sociale devient globale, quoi, devient mondiale, quoi. À la fin du XIXe siècle, dans Rerum Novarum, bah, on pense la question ouvrière, ça reste très les problèmes qui se passent en Europe oui. et en Amérique du Nord. Là, voilà, on prend en compte la question du développement. Et donc des questions, des relations Nord-Sud, voilà. Et avec une affirmation en fait centrale, c'est la question du développement de toute la personne humaine, de l'épanouissement de toute la personne humaine. Et on affirme au début de la deuxième partie de Populorum Progressio que ce développement de la personne humaine va de pair avec le développement de l'humanité entière en solidarité.
1: Et cela voilà. a été repris par tous les papes
0: successifs. Et après, ça a été repris. Donc c'est cette idée d'une solidarité qui va à l'échelle de l'humanité, quoi. Mais pas de manière universelle, mmh. abstraite, mais simplement parce que on peut pas imaginer se développer, être pleinement humain, si à côté de moi, il y a mon frère ou ma sœur, même si à côté de moi, ça peut être à des milliers de kilomètres, mais qui n'a pas les moyens de se développer. Donc c'est ça qui est sans cesse répété par l'Église, cette solidarité qui ne peut se limiter à la solidarité simplement avec ceux qui seraient proches de moi physiquement, mmh. qui doit toujours s'étendre plus loin.
1: Je suis proche de mon frère, de ma sœur, mais voilà, je vais pas plus loin.
0: Voilà,
1: mais on a entendu ça de la part de l'administration américaine, justement.
0: Aussi, et du coup, on a entendu la réponse ou le contre-chose de dire, le bien commun, il doit être vraiment universel. Et il ne passe pas de se poser la question est-ce que les gens sont proches ou pas. La question, c'est comme dans la parabole du bon samaritain. La question de départ dans la parabole du bon samaritain, la question du légiste, c'est qui est mon prochain. Mm-hmm. Mais la question finale de Jésus, c'est pas de savoir dans quelle case on met les personnes, c'est de savoir, toi, quel est celui qui s'est laissé toucher par la souffrance de celui qui était en difficulté. Et toi, va et fais de même. Donc du coup, on inverse la question, on se pose la question, qu'est-ce que je dois faire, quoi, pour venir au secours de celui ou de celle
1: donc
0: qui
1: là, si vous entendez bien, Père Grégoire Cata, il s'agit d'un élément structurant de la foi. C'est pas une démarche collatérale laissée à l'appréciation de chacun. Il ne s'agit pas de verser une aumône. Il s'agit de mettre en œuvre une vision du monde.
0: Voilà, de mettre en œuvre une vision du monde et une vision de la personne humaine, mmh. quoi. Bah, selon, pour nous les chrétiens, quoi, selon ce que l'Évangile nous montre, selon ce que le Christ nous montre.
1: Philippe Orliange, vous avez longtemps travaillé à l'Agence française de développement, l'AFD, qui est un peu la banque française du développement. Vous avez donc travaillé avec l'un des acteurs majeurs du développement. À cette époque, vous qui êtes aujourd'hui diacre permanent et qui travaillez à la Conférence des évêques de France, quel regard vous portiez sur ce que vient d'expliquer Grégoire Cata ou ce que vient d'expliquer Guillaume Nicolas, c'est-à-dire l'action des ONG catholiques, chrétiennes et leur soubassement de foi?
2: Moi, j'ai découvert Populorum Progressio assez tard. J'ai regretté de l'avoir découvert assez tard parce que si je l'avais découvert plus tôt, je me serais rendu compte plus tôt de son caractère prophétique, y compris du point de vue de ce qui marche et ce qui ne marche pas dans le développement. Et je pense que cette idée d'un développement intégral de tout l'homme et pour tous les hommes, qui en 67 est assez à rebours de la doxa dominante qui est très économiste, rattrapage, les pauvres, un pays pauvre a vocation à devenir riche en empruntant le même chemin que ceux qui sont devenus riches. Donc c'est très prophétique en 1967 et aujourd'hui c'est quand même rentré dans beaucoup d'analyses et en tout cas c'est quelque chose que l'AFD en tant que tel soutient à travers les moyens, les instruments qu'elle développe. Deuxième chose, c'est que qui est aussi très actuelle, c'est que dans Populorum Progressio il y a une mention des acteurs multilatéraux, il y a même l'idée d'un grand fonds. Et ça montre bien que le versant multilatéral de l'aide qu'on a un peu évoqué, mais au-delà de tout ce qui a trait à la régulation de la mondialisation, est dans la doctrine sociale de l'Église, et c'est très vrai, et on le mesure aujourd'hui encore.
1: Donc l'Église est aujourd'hui un acteur majeur de la pensée en matière de solidarité dans le Sud.
2: Je pense que c'est peut-être aujourd'hui, compte tenu de l'éclipse d'autres acteurs, le seul acteur qui ait cette pensée,
1: cette pensée globale.
2: Cette pensée cohérente qui relie ça à l'agenda de la paix. Donc c'est vraiment très fort. Un mot sur les ONG et un mot sur les États. Là encore, l'AFD, historiquement, il y a très longtemps, les ONG ne connaît pas trop. Et puis un jour, on lui dit, le ministère des Affaires étrangères, lui, vous allez vous en occuper. Elle s'en occupe, elle les apprivoise. Mmh. Et les ONG découvrent aussi ce que l'AFD peut leur apporter. La relation est bonne et elle va très au-delà, d'ailleurs, des flux financiers. Dernière chose, les États, il faut le développement, l'aide au développement, c'est un tout petit bout du financement du développement. Le développement, c'est d'abord du financement domestique. Mmh. Donc, la doctrine sociale de l'Église, elle s'applique aussi à ça. C'est-à-dire que s'il n'y a pas des politiques publiques qui établissent l'option préférentielle pour les pauvres, vous pouvez avoir une aide au développement très vertueuse, ça ne va pas marcher. Et dans la joie de l'évangile, le pape François a écrit deux, trois choses là-dessus qui sont très fortes. Il faut s'en souvenir.
1: Alors, on va revenir sur tout ça, évidemment. Un grand merci à vous, Philippe Orliand. Je rappelle que vous êtes délégué national à la catholicité de l'Église auprès de la Conférence des évêques de France, que vous avez occupé des fonctions éminentes à l'Agence française de développement. La semaine prochaine, nous reviendrons sur tous ces thèmes en essayant d'expliquer ce que pensent les partenaires du Sud aujourd'hui, en essayant de discerner les nouveaux contours de la solidarité Nord-Sud. Pardon. Je rappelle que pour cette première édition de Où va la vie consacrée à l'aide publique au développement, nous étions en compagnie de Guillaume Nicolas, délégué général du CCF des Terres Solidaires, qui est la première ONG française de solidarité internationale, qui est en même temps un service de l'Église catholique, et puis du père Grégoire Cata, qui est jésuite théologien, spécialiste de la doctrine sociale de l'Église. Je rappelle qu'au fil des semaines, nous sommes en partenariat avec les facultés Loyola Paris et leur département d'éthique. Ces facultés, en lien avec l'Institut catholique de Paris, proposent un parcours de formation diplômant. Le diplôme universitaire d'éthique, soins et santé dans une société pluraliste, accompagné, discerné, décidé. Ce diplôme universitaire d'éthique, est mis en œuvre donc par les facultés Loyola Paris et l'Institut catholique de Paris, vise à permettre aux médecins, aux soignants, aux aidants, aux bénévoles, aux travailleurs sociaux, aux cadres d'établissements médico-sociaux et aux acteurs politiques de gérer des situations éthiques complexes et problématiques, comme nous en évoquons beaucoup au fil de nos différents épisodes de notre émission Où va la vie. 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C'est sur loyolaparis.fr. Un grand merci à notre réalisateur Eric Cobat. Vous pouvez évidemment nous écouter, nous réécouter où vous voulez, quand vous voulez, à partir des plateformes de podcast. Il vous suffit de taper Où va la vie. Je vous donne rendez-vous la semaine prochaine. La semaine prochaine, nous poursuivrons cette conversation passionnante sur la question de l'aide publique au développement et nous nous tournerons plus spécialement vers les pays du Sud pour voir un peu dans quel état sont-ils aujourd'hui, quelles sont les initiatives qui sont prises et quelle nouvelle tournure peut prendre la relation Nord-Sud après ce coup de hache à l'aide publique au développement. À la semaine prochaine.

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4: Bonjour Nadir.
5: Bonjour Christophe.
4: Vous nous emmenez au Théâtre de la Flèche, 77 rue de Charonne, dans le 11e arrondissement, pour une pièce qui s'appelle Dérapage et qui se joue les mercredis. Plus que deux mercredis, il y avait urgence à en parler car la pièce est excellente. On est sidéré comme à la lecture d'un thriller où l'autrice nous mène vraiment en bateau et on marche jusqu'au bout. Tout se passe un 25 novembre, c'est la date fondamentale, le 25 novembre. On entend à la radio que c'est la Sainte-Catherine, dernier jour pour planter dans les jardins. Un crime a lieu le 25 novembre 2021 et cette date revient souvent. Un meurtre à l'hôtel des Platanes, rue des Iris. Un homme a été sauvagement tué de 36 coups de couteau. L'hôtel est une maison de passe où travaille Rose. Tout est toujours trouble dans les eaux de la vérité, dit le commissaire Cap en charge de l'enquête. Avec nous pour en parler, l'autrice Laura Charpentier, qui joue aussi Rose, la sensuelle, la metteur en scène Sophie Nicolas et Étienne Ménard, qui joue le commissaire et le père de Fanny. Deux rôles pour un même comédien, comme souvent dans les petites productions. On n'en dira pas plus.
6: Bonjour
4: à tous les trois. Qui est la victime? La victime, elle s'appelle Florent Pré et c'est un jeune marié. Laura.
6: Oui, la victime, Florent Pré. Florent Pré, c'est un banquier qui a épousé une jeune femme qui est issue d'un milieu assez particulier puisque c'est un milieu extrêmement aisé. Son père est propriétaire de casinos, les casinos Stercora. Et malheureusement, il va tomber amoureux d'une autre femme que de sa femme.
4: Alors, son épouse s'appelle Fanny. C'est comme vous venez de le dire, la fille de Roland Stercora, des casinos Stercora, si connue. Mariée pour l'argent.
6: Oui. Non, par amour.
4: Vraiment, il l'aime.
6: Oui, au début.
4: Et vous dites qu'il a une double vie, mais il avait cette double vie. Il était déjà amoureux de Rose avant de connaître Fanny.
6: Non. Il se marie avec Fanny
4: et il rencontre Rose après. Mais Rose est une prostituée.
6: Oui.
4: Que vous jouez.
6: Oui.
4: Mais pourquoi il va dans cette maison de passe alors qu'il est jeune marié et que tout a l'air de bien aller avec elle?
6: Alors, il ne se rencontre pas dans la maison de passe. Il se rencontre dans les casinos Stercora, justement dans un des casinos du père.
4: Où elle va aller pécho.
6: Elle va aller pécho là-bas, exactement.
4: D'accord.
5: Crime c'est bien de parler jeune, Christophe.
4: Merci Nadir. Crime passionnel.
6: Mais tout le monde a compris.
4: Mais oui, crime passionnel finalement.
6: Bah, à vous de venir pour le découvrir.
4: Alors, parce qu'il n'a pas oublié Rose, qu'il veut retirer de la prostitution en s'enfuyant avec elle, c'est un homme double ou c'est par lâcheté? Pourquoi garde-t-il les deux femmes? Est-ce qu'il n'est pas lâche, comme tous les hommes? Parce qu'à un moment, Fanny lui dit « Je t'aime », mais oui, mais tu es vraiment la femme de ma vie. Puis ensuite, il va voir Rose, elle lui dit « Je t'aime », il lui dit « Mais oui, mais je m'enfuis avec toi ». Donc, est-ce que c'est de la lâcheté masculine, ce qui est assez banal, faut le dire, ou est-ce qu'il y a un double jeu un peu pervers de sa part?
6: Alors, je ne sais pas trop comment répondre.
4: Ce qui mériterait les 34 coups de couteau.
6: Je vais me permettre juste
4: Sophie,
6: de dire... Ah oui,
4: oui,
6: pardon.
4: Non,
6: vas-y Sophie, je t'en prie. Tu avais quelque
7: Moi,
6: chose...
7: Moi, j'allais dire, est-ce que ce n'est pas tout simplement de l'amour? Est-ce qu'on ne peut pas aimer deux personnes?
6: Oui, il est amoureux des deux.
7: Elles sont très différentes, toutes les deux.
4: Oui.
7: Donc du coup, en effet, il peut très bien être amoureux de Rose et très bien aimer sa femme.
6: Et il aime les deux, sincèrement.
4: Et ça arrive souvent.
7: Et qu'est-ce qu'on fait de ça?
4: Ouais.
7: Voilà.
4: Alors ça se termine mal, il meurt. Mais
6: voilà. En l'occurrence,
7: mais ça ne veut pas dire qu'il faut forcément tuer celui qui aime deux personnes.
6: Hein. Oui.
4: Non, surtout pas, surtout pas. Il faut le laisser libre. Il les aime vraiment toutes les deux. L'enquête menée par Cap et Parks les enverra sur différentes pistes qui leur permettront de faire tomber les masques. On assiste aux interrogatoires des deux femmes, Rose et Fanny. Et alors, c'est vous, Étienne Ménard, qui êtes le commissaire.
8: Voilà. En charge de l'affaire.
4: C'est un peu sa dernière affaire, j'ai l'impression.
8: En tout cas, oui, il y a une forme de lassitude, oui. Peut-être. Et puis, là, c'est une affaire compliquée. Comme il le dit, ça faisait longtemps que je n'avais pas eu une affaire aussi sordide à traiter. Heureusement, il y a sa partenaire, le lieutenant Parks, très enthousiaste et très aidante, très entourante. Là, j'en dis pas plus. Et qui relance, enfin qui pose des questions et qui amène une certaine énergie. Quand
4: ouais,
8: même.
4: Mais vous la malmenez pas mal.
8: Oui, on se connaît bien, effectivement.
4: Vous êtes le patron.
8: Que Cap, oui, je suis de toute façon le patron. Et peut-être que Cap est en fin de boucle. Oui, c'est possible. C'est possible.
4: Oui, on
8: en
4: sent.
8: En tout cas, sa vie est pas simple non plus. Mmh. Je crois qu'il y a une lassitude. Un peu général.
4: Oui, voilà. Ça fait deux fois que vous dites le mot lassitude, oui, et on le sent vraiment sur le personnage. Quand... Bon, ben, y a cette scène de crime, c'est encore un, mais enfin là, c'est quand même sauvage. 34 coups de couteau, c'est pas...
8: 36.
4: Mais... 36, il y a un acharnement.
8: Exactement. Et puis, y a des indices, mais qui sont pas si clairs que ça.
4: Ouais.
8: On a beau essayer, pour le coup, de tourner et les questions et l'affaire dans tous les sens, en reprenant... différents angles d'attaque et de vue, ça reste peu lucide.
4: Donc vous allez interroger dans votre commissariat et Fanny l'épouse, oui. Et Rose la prostituée.
8: Exactement.
4: Et l'ennui, c'est que elles sont pas nettes ni l'une ni l'autre.
8: Non.
4: Et le spectateur oscille entre les deux.
8: Oui. Peut-être qu'il prend parti. Enfin, en tout cas. D'après ce que nous renvoient les gens, c'est qu'effectivement, ils essaient de... Enfin, ils ont des soupçons, et puis finalement, la pièce avançant, eh ben, c'est plus si clair que ça.
4: Ben non.
8: On porte son attention sur autre chose, et ça avance comme ça. L'enquête également avance au fur et à mesure des scènes, qui sont parfois rejouées, mais sous des angles de vue différents.
4: Et vous dites toujours, parce que vous le dites plusieurs fois dans la pièce, tout est toujours trouble dans les eaux de la vérité.
8: Oui. C'est un peu le. C'est mon gimmick et je pense mon état d'esprit aussi. Tout est toujours trouble. Voilà.
4: Alors il va y avoir des reconstitutions de la scène du crime.
8: Oui.
4: Et c'est là où les scènes, les mots, les phrases se répètent. Le texte nous place volontairement dans le déjà vu, ce qui arrive souvent dans la vie de tous les jours. Hein. On se dit, mais ça, on a déjà vu, on a déjà vécu ça. Et qui a beaucoup d'importance. Comment les mettre en scène, ces déjà vu, Sophie Nicolas ?
7: Très simplement, justement. Ouais. Je crois qu'en fait, là, moi, mon idée de mise en scène, on en a beaucoup parlé évidemment avec Laura, c'est qu'il y a un texte qui n'est pas simple, qui est assez complexe dans son histoire, oui. Dans son intrigue, qui nous emmène sur des chemins. Et puis après nous bouleverse pour nous emmener ailleurs. Donc c'est de prendre cette chose-là la plus simplement du monde. C'est-à-dire à pas à pas. Moi j'ai vraiment fait ce travail-là avec Laura. On avance ce que j'appelais le premier degré de l'histoire. C'est-à-dire qu'on prenait chaque état, chaque fait, chaque scène, l'une après l'autre et on les posait.
4: Alors la mise en scène est formidable parce qu'il n'y a rien. On délimite la scène avec du scotch blanc. Et finalement, c'est mieux qu'un décor parce que l'imagination compense et l'imagination est sollicitée et arrive à compenser.
7: Exactement. Pour moi, c'est important de mettre le spectateur actif.
4: Oui.
7: C'est-à-dire qu'il me semble que lorsqu'on va au théâtre, on a envie qu'on nous raconte une histoire.
4: Ah oui. Je le dis toujours, être assis comme dans un train pour qu'on nous mène en bateau.
7: Voilà. Donc, nous raconter une histoire, c'est aussi nous donner des indices pour que notre imaginaire fasse le boulot. Et là, typiquement, l'écriture de Laura nous emmène là-dedans. C'est-à-dire qu'on va, à un moment, elle ouvre un chemin, et tous les spectateurs jusqu'à maintenant, avec lesquels on a discuté, prennent ce chemin, ils vont persuader qu'ils ont la solution, et bim, une autre porte s'ouvre, et c'est autre chose. Et l'imaginaire fait son chemin aussi, de son côté. Et on a, pour l'instant, rencontré aucun spectateur qui nous a dit « Ah bah oui, j'avais compris, j'ai élucidé le mystère ». Pas du tout.
4: Non.
7: Tous disent « Ah, mais je pensais que... » Et au final, ben, c'était pas du tout ça. Donc, on les a mis actifs. chacun a fait son travail. Et pour moi, ça, c'est important. Faire de la mise en scène, c'est aussi ça. C'est ne pas tout dire, c'est ne pas tout raconter.
4: Vous jouez avec le spectateur et vous jouez à la fois pour le spectateur, mais avec le spectateur
7: qui
4: est agissant. Mm. Et alors, il y a un artifice de scénographie ou de mise en scène qui sont formidables. C'est au commissariat la géniale idée du néon défaillant.
7: Mm. Ah ça, le néon, c'est ma seule exigence de scénographie. J'y tenais. J'adore la lumière de néon. Voilà, pardon, Laura, je t'ai coupé.
6: Ah non, j'ai dit, il est beau.
7: Oui, il est beau. On a un beau néon.
6: C'était pas très intéressant, mais c'est vrai.
9: Dans toutes les mises en scène de Sophie Nicolas, elle, la seule chose qu'elle dit, c'est un néon.
7: Peut-être.
4: Voilà. Et alors,
9: même en plein air, elle veut un néon.
7: Oui, j'adore.
4: Et alors, Étienne Ménard, comme commissaire, alors vraiment, vous êtes désabusé, mais même par ce néon, quoi, parce que... Rien ne marche, enfin c'est vraiment la fonction publique ensemble, dans ce qu'elle a de pire. Quoi.
8: Oui, oui, et il y a un ensemble de choses qui me fatiguent.
4: Ça vous fatigue.
8: Et ouais. De plus en plus dans la pièce. Voilà, je parlais de lassitude, ça devient de la fatigue, ça devient du trouble, ça devient une forme de perte de soi même.
6: Quelque part, tu es comme le spectateur. Je suis
8: assez perdu, oui. Ouais.
4: Alors, vous jouez deux personnages. Deux personnages fougueux. On a le flic désabusé, et puis on a le magnat des casinos. Oui. À la limite du mafieux.
8: Oh, pas la limite. Oui, la limite est franchie.
6: Oui, il l'est. Hein.
4: Et si ce dernier avait commandité le crime?
8: C'est bien possible. C'est bien possible.
4: Parce que quand même,
8: c'est une des pistes, en tout cas.
4: Il y a une scène d'une grande violence. C'est que lui, il a compris la double vie de son gendre.
8: Mm-hmm.
4: Sans l'avoir suivi. Mais il l'a juste comprise.
8: Oui, oui.
4: Et il y a cette scène où vous le bousculez, enfin, vous le prenez par le col et vous le menacez. Enfin, et là, on est quand même très, très déstabilisé parce qu'on se dit, bon, c'est pas lui qui va donner les 36 coups de couteau, mais enfin, il a des copains. Hein.
8: C'est possible.
4: Ouais.
8: Oui, oui, c'est de toute façon...
4: C'est une menace, en fait. Ce mec est une menace.
8: Ce mec est une menace, monsieur Stercora, père de Fanny, l'une des suspects, père donc... de l'épouse de Florent Pré, assassinée. C'est une menace pour lui, et de toute façon, c'est une menace dès le jour de du mariage, où il met, dès ce jour-là, Florent Pré en garde contre tout éventuel dérapage, sortie de route ou autre qui pourrait malmener sa fille.

0: La musique de scène signée Thibaut Hock, à la demande de Sophie Nicolas. Vous avez retravaillé avec lui, que l'on peut retrouver sur toutes les plateformes. C'est la musique de scène de Dérapage, la pièce de Laura Charpentier, à voir les mercredis au Théâtre de la Flèche, rue de Charonne à Paris, dans le 11e arrondissement, mise en scène par vous, Sophie Nicolas, avec entre autres Étienne Ménard, qui est avec nous dans le studio.
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0: Je suis avec Laura Charpentier, Sophie Nicolas et Étienne Ménard pour parler de cette pièce formidable qui s'appelle Dérapage et qui se joue en ce moment au Théâtre de la Flèche, 70 rue de Charonne. Attention, il ne joue que les mercredis. Je crois qu'il ne reste plus que deux, trois, non, il reste quatre
2: il
0: mercredis.
2: Il reste quatre, enfin bon, demain.
0: D'accord.
2: Mais donc trois.
0: Donc on va se précipiter. Il est Étienne Ménard. Je reviens encore sur ce rôle de père mafieux toujours menaçant,
3: oui.
0: Qui a bien vu le petit jeu de son gendre.
3: Oui.
0: Il aime sa fille unique, mais il y a des zones d'ombre, il y a des zones de dérapage, notamment ses relations tarifées avec une Annabelle.
3: Tout à fait. Ce qui le rapproche de son gendre.
0: Et oui.
3: Et finalement, ce monsieur reproche à son gendre ce qu'il se permet lui. Alors. L'honneur est sauf, puisqu'il dit que jamais il n'a été, lui, amoureux de la prostituée qu'il fréquente. Il a toujours voué des sentiments d'amour à sa femme.
0: Décédée, mais il est veuf.
3: Décédée, voilà. Mais en fait, oui, il reproche à son gendre ce qu'il se permet, lui.
0: Alors, dérapage au pluriel.
3: Oui. Mmh.
0: Tout le monde dérape.
2: Oui.
0: La limite au sol, les bandes blanches au sol délimitent les lieux, mais poussent aussi au dérapage.
2: Mmh.
0: Et on passe de ligne en ligne et on dérape. Florent Pré dérape malgré lui. On croit son amour exclusif pour chacune. Rose dérape.
2: Oui.
0: À quel moment?
2: Bon. C'est un dérapage.
0: C'est un dérapage.
2: C'est un dérapage ambulant, Rose. Elle dérape tout le temps.
0: Fanny dérape assurément.
2: Oui.
0: Oui. Et le commissaire ne sort-il pas de son rôle parfois?
3: Ah, si.
0: Mmh. Oui.
3: Si.
0: Donc, finalement, dérapage au pluriel. Le mania des casinos n'est-il pas en dérapage permanent?
3: Lui, oui. Lui, c'est clair.
0: Il veut faire justice lui-même.
3: Exactement.
0: Et il en est capable?
3: Oui.
0: Donc, finalement, tout le monde dérape.
2: Oui.
0: Et ce qui est incroyable dans cette pièce, et ça où c'est vraiment bien fait, Laura, et vraiment bravo, Laura Charpentier, c'est que tout le monde dérape ou peut déraper. Et nous, spectateurs, nous avons le sentiment que le dérapage est imminent.
2: Mm.
0: Et en fait, à chaque fois, il y a quelque chose qui nous ressaisit, ou qui ressaisit le personnage.
2: Mm.
0: Et c'est là où ça va très vite. On passe tout de suite d'une scène à l'autre.
2: Mm-hmm.
0: Le commissaire devient tout de suite le père de Fanny. Fanny, elle aimerait se dédoubler, mais on ne peut pas plus. Et puis, ça se termine quand même par 36 coups de couteau.
2: Mm.
0: Et ce n'est pas un cluedo.
2: Non.
0: On n'est pas du tout dans le cluedo.
2: Non, pas du tout.
0: Et on est finalement dans un thriller psychologique.
2: On est vraiment dans le thriller.
0: Bon. Alors,
3: dans la psychologie, oui.
0: Alors, on peut pas en dire plus. On va faire une petite parenthèse de l'actualité, dans l'actualité théâtrale avec Nadir. Vous nous proposez des seuls en scène et vous nous proposez un festival, Nadir.
4: Oui, tout à fait.
0: De quoi s'agit-il ?
4: Eh ben, on va parler de la deuxième édition du Festival Sens au Théâtre des Gémeaux parisiens.
0: Oui, donc qui se trouve à Ménilmontant.
4: Tout à fait, pas loin du métro Gambetta. Donc Sens, pourquoi seul en scène, tout simplement. Et là, en ce moment, au Théâtre des Gémeaux parisiens, c'est la deuxième édition du festival Seul en scène, créé par les directeurs de ce théâtre, Serge Pommier et Nathalie Lucas.
0: Serge Pommier, que nous aimons beaucoup.
4: Voilà. Et justement, ils ont fait ce pari rare, c'est créer un rendez-vous qui donne envie de s'asseoir et d'écouter, mais voir un comédien ou une comédienne seul sur scène. Et dans ce monde du spectacle où on veut qu'il y ait 5, 6, 8, 10, 12, 15, 20 personnes sur scène, c'est presque un acte de résistance.
0: Et il y en a de plus en plus des seuls en scène, parce qu'il y a de moins en moins d'argent au théâtre, donc on fait de plus en plus de seuls en scène.
4: Faites attention, Christophe, vous commencez à parler comme un de nos collègues à nous, là.
0: Oui, non, mais attendez, il faut voir une pièce comme Dérapage, où vous êtes combien sur scène ?
2: 5.
0: Vous êtes 5 sur scène, c'est quand même formidable, c'est vraiment du théâtre. Là, les seuls en scène, il faut que le comédien ou la comédienne soit particulièrement talentueux ou talentueuse.
4: Mais nous, attention, justement, on va en parler. Donc déjà,
0: allez-y.
4: La marraine de cette deuxième édition, c'est la grande Delphine Depardieu.
0: Ah oui.
4: Voilà, donc qui était là à l'ouverture du Théâtre des Gémeaux parisiens avec le père Goriot, qui a été un des succès de ce théâtre. Et donc, moi, je vous conseille quelques-uns des spectacles seul en scène qu'il y a dans ce festival. On va commencer par Algorithme, qui est une pièce d'Émilie Généadig, mise en scène par François Boursier et interprétée par Barbara Lambert. Bah, c'est un spectacle qui a déjà fait un ou deux Avignon, que je crois, Christophe, vous aviez vu. C'est une proposition qui est vraiment totalement dans notre actualité, c'est-à-dire on regarde la technologie dans les yeux, ce monde où les machines nous connaissent parfois mieux que nous-mêmes, ce monde où l'on clique avant même de penser. Le spectacle ne donne pas de leçons, il fait poser des questions et il le fait avec beaucoup d'intelligence, presque comme un thriller justement, comme Dérapage. Là, on va partir un petit peu dans l'histoire avec Le journal d'une femme de chambre, interprété par la comédienne Karine Vantalon. Donc ce spectacle-là qui a été joué à plusieurs reprises, tout le monde le connaît.
0: Oui, mais qui est un classique maintenant.
4: Oui, avec je ne sais combien de mises en scène il y a eu sur ce spectacle.
2: Et d'adaptation, parce que c'est des adaptations à chaque fois.
4: Totalement. Oui, en ce moment, justement, j'ai découvert ce spectacle-là il y a quelques jours, Une femme à la mer, à l'adaptation d'une partie de la vie de Florence Artaud, mis en scène par Stéphane Cotin, que l'on connaît très bien. On a vu des mises en scène de très bonne qualité de lui, notamment La Dame Céleste, avec notre chère Bérangère Dautin, Belle de Seine aussi, également.
0: Alors là, c'est acrobatique, parce que Florence Artaud, elle est en train de faire du rappel en permanence sur son bateau.
4: Et bien là, elle fait même plus de rappel, elle est tombée de son bateau, donc elle est toute seule en pleine mer, et c'est là la première performance de Nathalie Lucas, donc elle est seule sur scène, mais elle est suspendue pendant presque 1h15 à des filins, comme si elle était en train de se noyer en pleine mer, et elle raconte vraiment ce que vit Nathalie Artaud, et moi j'y allais vraiment par curiosité, pas de politique à Radio RCF. Donc je conseille Une femme à la mer, bien sûr. Dans un style totalement différent, il y a Bollywood Boulevard, un spectacle écrit et interprété par Pauline Copen, mis en scène par Grégoire Le Prince Rayet. C'est une histoire qui lui est vraiment arrivée. Une jeune femme qui part en Inde pour redonner un sens à sa vie et qui se fait découvrir dans la rue. Elle devient une star à Bollywood. Elle découvre un monde qu'elle ne connaît absolument pas, le monde du cinéma indien. Donc des films qui durent 4 heures et des conditions de travail qui sont harassantes et la condition féminine, n'en parlons même pas. Donc c'est un très très beau spectacle sur le dépassement de soi, la découverte de l'inconnu et même le face-à-face, justement face à l'inconnu. Il y a aussi également un nouveau spectacle qui s'appelle Rosie et moi, 274 jours, qui est le nouveau spectacle d'Élodie Menant, inspiré de l'histoire de Marie Barnérias, mis en scène par Éric Bu, une jeune femme qui découvre qu'elle est atteinte d'une maladie. Et malgré toutes les prescriptions qu'on lui donne, elle va décider de partir. Elle va partir faire un petit tour du monde toute seule, avec juste un sac à dos et une tente sur les épaules, pour essayer de combattre cette maladie par d'autres moyens que par les médicaments. Et Élodie Menant est toute seule sur scène et elle fait une immense performance.
0: Formidable, Élodie Menant, voilà. Toujours.
4: Oui, toujours.
0: Toujours cette qualité.
4: Et là, c'est vraiment. Là, c'est un saut sans filet parce qu'elle est toute seule sur scène. Il n'y a pas d'autres comédiens avec elle. Elle est vraiment.
0: Et elle joue plusieurs personnages.
4: Elle en joue plein. Elle joue donc cette jeune femme qui s'appelle Valentine. Elle joue ses parents, sa prof. Elle joue une prof de yoga. Un jeune homme qui tient un élevage de chevaux.
0: Elle joue même un cheval.
4: Tout à fait. Et c'est là. Et elle a une grâce quand elle danse. C'est vraiment de la danse physique. Et elle a une grâce absolument.
0: Elle fait tout avec son corps. Elle est formidable. Elle a une présence incroyable. Et alors, elle n'a pas de décor, mais juste des accessoires.
4: C'est ça. Un petit tabouret, un sac à dos sur les épaules, un micro, parce qu'il y a des petits moments de slam aussi, où c'est justement cette femme qui raconte sa vie. Parce qu'elle a même créé un blog quand elle est partie faire ce tour du monde.
0: Elle est trop forte.
4: Et le dernier, et non des moindres, c'est 22 minutes. C'est le nouveau spectacle de Benoît Solès, interprété par lui-même.
0: Écoutons bien, parce que ça, c'est vraiment très intéressant, voilà. 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
4: Et donc là, après La Machine de Turing, après La Maison du Loup, après Le Secret des Secrets, Benoît s'attaque à un fait, je vais dire un fait divers, mais non, c'est un fait... on peut dire que c'est un fait divers. Il va parler d'Ali Agcha. Qui est Ali Agcha? C'est celui qui a tenté d'assassiner le pape Jean-Paul II en 1981. Et quand cet homme a été emprisonné, Jean-Paul II est venu le voir et ils se sont parlé pendant 22 minutes. Personne ne sait ce qui s'est dit pendant ces 22 minutes. Et en partant de ça, Benoît Solès nous raconte l'histoire de ce jeune homme, d'Ali Agcha, de son enfance jusqu'à l'après, après sa sortie de prison. Et pareil, avec des jeux de lumière absolument sublimes. Une collaboration artistique, je vais le dire ouvertement, il y a Anne Plantet qui avait travaillé avec Benoît sur La Maison du Loup. Et coïncidence, Il y a aussi Sophie Nicolas qui a collaboré à cette mise en scène. Et vraiment, la mise en scène est très belle parce qu'il n'y a pas de décor, il y a juste une chaise et quelques changements de vêtements, des jeux de lumière absolument magnifiques. Et Benoît interprète toute une galerie de personnages. Donc, Ali Hersha.
0: Sophie Nicolas, vous qui avez travaillé sur ce spectacle, la présence de Jean-Paul II, qui est absent sur scène dans le spectacle, mais on sent cette présence très forte.
5: Il n'est pas complètement absent.
2: Dire, il est pas absent.
0: Ah, donc enfin,
2: pour l'avoir vu hier, il faut y aller. Ouais.
5: Il n'est pas vraiment absent. Bon. Au contraire. Mais il faut aller découvrir effectivement cette performance de Benoît. On voit un Benoît qu'on a moins l'habitude de connaître. C'est encore autre chose, c'est différent. Et on découvre un autre Benoît et ça, c'est très chouette. Et un texte aussi qui à la fois est du pur Benoît Solès dans sa qualité d'écriture et à la fois autre chose puisque c'est son premier seul en scène.
0: Donc, rappelez-nous le titre.
4: 22 minutes.
0: Et rappelez-nous l'adresse.
4: Alors, ce sera au Théâtre des Gémeaux Parisiens, donc rue du Retrait, pas très loin du métro Gambetta.
0: Et c'est à quelle heure?
4: Alors, là, vous m'en demandez un petit peu trop, Christophe. Il reste trois représentations.
5: Alors, moi, je peux le dire.
4: Ah, bah si alors, Sophie, bah, alors vas-y.
5: Alors, moi, je peux vous dire que c'est le lundi prochain, ce sera à 21h.
0: Oui.
5: Le 20 et le 22 à 19h, puisqu'il joue en tout quatre fois et qu'il a déjà joué une représentation.
0: 22 minutes, donc, sur l'histoire de cette confession, on va
5: et
0: dire.
5: Et ça ne dure pas 22 minutes.
0: J'imagine.
5: Ce n'est que le titre. Ça dure un petit peu plus longtemps.
3: Y a-t-il un néon ?
5: Non.
2: Non.
4: Non, ouais, non.
0: Pourtant, dans la prison...
2: Il y a des lumières incroyables. Je l'ai vu hier, il y a des lumières incroyables. C'est un très beau spectacle.
5: Une belle très équipe beau spectacle. Qui a suivi Benoît.
0: Merci, Nadir. Vous nous redonnez tous les titres ou pas ?
4: Oui, bien sûr. Non, je peux vous le dire, oui. Algorithme,
0: oui.
4: Une femme à la mer... Oui. Bollywood Boulevard, Rosie et moi, 274 jours et 22 minutes.
0: Et ben c'est parfait. Nous
4: allons le journal d'une femme de chambre.
0: Voilà. Et ben nous allons aller au Théâtre des Gémeaux, à côté du métro Gambetta, pour aller voir tout ça, ce festival des seuls en scène. Ouais. Et c'est une très très bonne idée.
4: Et encore un grand bravo.
0: De l'ami Serge Pommier. Retournons au Théâtre de la Flèche, rue de Charonne, dans le 11e. On y voit pour trois représentations encore les mercredis à 19h, Dérapage. Étienne Ménard, le rôle est une belle partition et on sent que vous vous amusez. Le père ou le flic vous anime le plus ?
3: Les deux.
0: Les deux ?
3: Les deux, oui. Enfin...
0: Mais vous amusez beaucoup, je trouve.
3: Ouais, c'est un cadeau, c'est des rôles, c'est vraiment des rôles, oui, cadeaux. Et j'en profite pour remercier Laura qui, depuis le début de l'écriture, ou pas loin... me disait, j'écris pour toi, j'aimerais beaucoup que tu joues ce rôle-là, vraiment, je pense à toi, et ben voilà, j'en suis tout ému, dis donc. C'est un cadeau et c'est un grand plaisir de le jouer.
2: Je suis très contente parce que pour ceux qui ont déjà vu Étienne jouer, moi j'avais très envie, parce qu'avec Étienne, on se connaît depuis les cours, on a fait beaucoup de cours ensemble et on a partagé pas mal la scène. Et on le voit beaucoup dans les pièces dans lesquelles il joue, souvent dans les rôles des méchants, justement, et dans des rôles un peu, pas brutaux, mais voilà, un peu froid et tout. Et ce que j'avais envie, c'est qu'on le voit avec toute l'humanité qu'il a, lui, en tant qu'acteur.
0: Et quelle merveille d'affection! Il y a une scène avec Fanny et on sent qu'il la protège complètement. C'est une très très jolie scène, ça aussi, avec de la grande humanité. Enfin, en toute fin d'émission et en toute fin seulement, peut-on ou doit-on parler d'amnésie ? Qu'est-ce qui nous fait oublier ? La nature est bien faite si elle nous fait oublier nos dérapages.
2: Oui, elle est là pour ça.
0: C'est un peu ce que vous vouliez dire ?
2: Oui.
0: Oui, et c'est important.
2: C'est vital.
0: Oui. Parce que sinon, on est complètement devant et pris de vertige.
2: C'est le corps qui nous sauve.
0: Oui.
2: Et l'amnésie, c'est le corps qui sauve.
0: Oui. Et donc, on va éviter le chaos.
2: Oui, on survit.
0: On survit. Merci. Merci, Nadir. Merci à tous les trois. Laura Charpentier, Sophie Nicolas et Étienne Ménard. Plus que trois mercredis pour venir vous applaudir. Et ce rendez-vous ne peut pas se manquer vraiment. Merci, Cédric Coba, pour la réalisation. Merci également à François Dieudonné, Philippe Malpeuch et Camille Meyer pour la réussite technique de notre moment. Peut-être êtes-vous en week-end dans ce pont de l'Ascension. 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Point. Prenons soin des uns des autres et soyez heureux, c'est urgent. Je vous embrasse, oui.
2: Est-ce qu'on peut rapidement citer toute l'équipe de comédiens ? Très rapidement, Véronique Brett, Guillaume Loublier, Barbara Castin qui sont avec nous sur scène.
0: Merci infiniment.
2: Et Léa Collet, assistante à la mise en scène.
0: C'est en tout cas une très très belle brochette de talent. Bravo.

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1: Et double menu cette semaine. D'abord nos yeux, comment bien les protéger face aux écrans. Et puis le vélo, c'est aussi bon contre le diabète. Pourquoi et comment ? Réponse tout de suite avec nos invités.
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1: Et bonjour à toutes et à tous. Au menu de ce nouveau numéro, trop d'écran, on le sait, c'est pas bon pour la santé mentale, mais ça peut être aussi mauvais pour notre vision. Dans quelle mesure ? On fera le point avec le docteur Mathias Tatry, qui est chirurgien ophtalmologue. Par contre, pédaler, c'est tout bon pour la santé, et notamment quand on est diabétique. À l'occasion de Mai à vélo, on verra pourquoi et comment se remettre en selle avec le président de la Fédération française des diabétiques. Mais tout de suite, écran, attention les yeux.
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1: Voilà, et ça tape et ça pianote. 20 heures pour son travail et 36 heures pour ses loisirs, c'est le temps que nous passerions en moyenne chaque semaine devant un écran d'ordinateur. Et il n'y a pas que nos doigts qui s'activent, mais aussi nos yeux. Alors dans quelle mesure cette surexposition peut-elle être nuisible pour notre santé oculaire ? Quels signes d'alerte et comment mieux protéger notre vision ? Sans mauvais jeu de mots, on va voir ça avec vous, docteur Mathias Tatry, bonjour.
5: Bonjour.
1: Merci d'être avec nous. Alors vous êtes chirurgien ophtalmologue à l'hôpital national des 15-20 à Paris. C'est un pôle de référence qui concerne les pathologies de la vision. Peut-être d'abord 15-20, une précision sur ce nom, ça vient d'où ?
5: Alors c'est vrai que c'est un nom qui interroge à chaque fois et en fait ça vient de l'époque des croisades où le roi Louis IX, le roi Saint-Louis, a une fois en retour de croisade en fait il y a 300 de ses combattants qui se sont fait blesser et crever les yeux au combat et lorsqu'ils sont revenus il a décidé de leur créer un hospice, une maison des 300 aveugles, sauf qu'à l'époque on comptait en paquets de 20 et donc c'était la maison des 15 fois 20 aveugles et c'est resté.
1: Voilà donc pour l'explication historique, mais revenons au présent, docteur Tatry. Je le disais en introduction, 56 heures en moyenne par semaine passées devant un écran, ça fait beaucoup. Quels sont donc les risques pour nos yeux ? Vous allez nous le dire, mais d'abord, en quoi les écrans ont-ils un impact sur notre vision ? En quoi c'est différent, par exemple, de regarder un mur ou un paysage ? Qu'est-ce qui se joue ? Est-ce que c'est une question, je sais pas, de luminosité, de distance ? Expliquez-nous cette particularité.
5: Il s'agit de la conjonction de ces deux choses-là, c'est-à-dire que d'une part, nous sommes sur une lumière qui est totalement artificielle, un petit peu comme la lumière des néons, dont le spectre est plus froid et plus concentré en longueur d'onde plus basse, donc proche de la lumière bleue. Et s'associe à cela le fait qu'en effet, il y a une luminosité qui est généralement plus importante, un peu plus agressive. Et puis s'associe également à cela le fait que les écrans sont généralement à 50 voire 70 cm de l'œil. Donc on stimule plus la vision de près, ce qui peut entraîner des phénomènes de fatigue visuelle.
1: Alors justement, partant de là, quels sont les premiers troubles les plus fréquents qui peuvent apparaître en regardant un peu trop son écran ?
5: Alors tout d'abord, ça va se manifester en fait par de la sécheresse oculaire, une sensation d'œil lourd, d'œil irrité. Et ça, c'est très très fréquent et c'est en fait en raison du fait que sur écran, on a tendance, à cause de la concentration, à moins cligner des yeux. Donc d'une part, on a ça qui participe à la fatigue visuelle, mais ça s'associe également tous les symptômes qu'on appelle asthénopie ou fatigue visuelle, qui sont le fait que les yeux, à force de justement faire un effort accommodatif, une espèce de mise au point pour forcer et faire la mise au point du coup en vision de près, se retrouvent fatigués. Ils sont un petit peu comme pour les muscles du corps après des efforts, ils trempent un petit peu. C'est un peu la même chose, mais au niveau oculaire.
1: À partir de quand, de quelle durée d'exposition, ces troubles peuvent apparaître ? Est-ce que c'est au bout d'une heure, de deux heures, ou c'est vraiment très particulier à chacun ?
5: Alors c'est très particulier à chacun puisque les premiers symptômes ressentis sont souvent les symptômes de sécheresse oculaire et ceux-là sont complètement multifactoriels. Ils dépendent et de l'humidité au travail, de la présence d'une clim dans les locaux, de tout un tas de facteurs et également de la sensibilité de chaque œil et de la qualité des larmes de chacun. Mais le tout venant, tous les patients peuvent sentir déjà une gêne visuelle après un temps d'écran d'environ une demi-heure, trois quarts d'heure.
1: À long terme, si on n'y prend pas garde, peut-être les conséquences de cette surexposition visuelle aux écrans.
5: Alors en réalité, pour les adultes, cette exposition aux écrans ne va pas être forcément délétère, ne pas entraîner de pathologie, en tout cas à proprement parler, en dehors de donc l'entretien de ces symptômes de sécheresse oculaire, de fatigue visuelle. Donc ça va être une qualité de vie peut-être un petit peu altérée, mais sans réelle pathologie.
1: Il n'y aura pas de cataracte, de DMLA, de glaucome, parce qu'on est trop souvent sur son écran?
5: Non, alors ces questions sont très intéressantes et en réalité, on a réussi à montrer que la lumière bleue à forte intensité, à forte exposition dans les études in vitro de laboratoire, cette lumière bleue est délétère, elle entraîne du stress oxydatif et donc une mort cellulaire précoce. Et on a réussi à le prouver sur des cellules rétiniennes. Cependant, in vivo, l'intensité de la lumière bleue qu'on peut rencontrer dans les écrans est bien moindre en fait par rapport à celle même qui est entraînée par le soleil. Et on n'a pas prouvé en tout cas de dégâts et de lésions type DMLA ou lésions prédisposant à la DMLA, ni de glaucome, ni de cataracte à cause des écrans.
1: Donc, pas de maladie grave oculaire à cause des écrans, c'est ce que vous nous dites. Mais est-ce que ces troubles visuels dont on parlait juste auparavant peuvent être révélateurs de problèmes de vision qui existaient déjà bien avant?
5: Alors tout à fait, c'est vrai que la fatigue visuelle, elle est certes la conséquence d'une vision de près prolongée et d'efforts accommodatifs, donc d'efforts de mise au point par le patient. Mais c'est vrai que si justement le patient présente une erreur réfractive, donc un trouble de type myopie ou hypermétropie qu'il méconnaissait, eh bien, il sera beaucoup plus sensible à ces symptômes-là et probablement qu'il ira consulter chez un ophtalmologue assez rapidement en raison de céphalées ou de ces symptômes que l'on évoquait. Et ça peut nous permettre de découvrir eh bien, soit des petits strabismes qui se décompensent, soit des troubles réfractifs qui vont nous faire aller vers un port de lunettes un peu plus précocement.
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1: Et toujours avec nous le docteur Mathias Tatry, chirurgien ophtalmologue, pour parler de nos yeux face aux écrans. Alors vous connaissez la formule en matière de santé, mieux vous prévenir que guérir. Comment éviter que les écrans puissent abîmer nos yeux? Quelles bonnes pratiques peut-on donner? Est-ce que vous avez un tout premier conseil, docteur Tatry?
5: Alors, le premier conseil et le plus simple à mettre en œuvre, c'est le fait de faire des pauses régulières, des micro-pauses. On parle souvent de la règle des 20-20-20, toutes les 20 minutes, faire l'effort de regarder au loin, à plus de 20 mètres, et ce pendant 20 secondes. L'idée, c'est de soulager les efforts de mise au point, les efforts accommodatifs que font nos yeux en vision de près, en permanence, quand on est sur écran. Rien que ça, ça améliore l'inconfort lié à l'effort visuel prolongé. Après, il ne faut pas oublier devant des écrans de bien se forcer à cligner des yeux en totalité. C'est-à-dire qu'on fait très souvent devant des écrans des clignements incomplets. Et l'idée, c'est que quand la paupière supérieure ne vient pas jusqu'à la paupière inférieure, une partie de la cornée est exposée et sèche.
1: Donc, ne pas oublier de cligner des yeux pour réhumidifier la cornée, ce qui ne doit pas être non plus un prétexte pour faire de l'œil à certains de nos collègues. Cela dit, est-ce qu'il y a d'autres conseils? Et je pense notamment à la position des yeux par rapport à l'écran.
5: Tout à fait. Alors, c'est vrai qu'on préconise toujours d'avoir un écran plus bas que notre port de tête, en fait. Il faut que l'écran soit plus bas que notre ligne de vision. Pourquoi? Parce que d'une part, on aura probablement moins de troubles avec les lunettes progressives, pour ceux qui en portent, puisqu'on aura l'écran qui sera aligné avec la zone des lunettes qui sera responsable de la vision de près. Et lorsque l'écran est plus bas que la ligne visuelle, les paupières recouvrent un petit peu plus l'œil. On a tendance à avoir moins d'évaporation des larmes. Ça a été démontré dans des études. Et donc, on a moins de symptômes d'évaporation et de sécheresse oculaire.
1: Et concernant la distance entre l'écran et nos yeux, est-ce qu'il y a une mesure à recommander en particulier ?
5: La distance écran, ça va plutôt être entre 50 et 70 cm. Après, ça dépend de la taille de l'écran. Mais la distance lecture, ça va plutôt être du 30 cm. Quand la distance écran, c'est plus proche de la vision intermédiaire, on dit 50 à 70 cm.
1: Cela dit, il y a aussi des outils dont on entend parler qui sont supposés nous aider pour préserver nos yeux. En premier lieu, les filtres anti-lumière bleue qu'on fixe sur les écrans. Est-ce qu'ils ont vraiment prouvé leur efficacité ?
5: Alors, c'est une question intéressante parce que ça fait l'objet de beaucoup de demandes de la part de nos patients en consultation. Et c'est vrai qu'en fait, on n'a pas réussi jusqu'à présent à prouver, grâce à des études, que la lumière bleue et que le fait de la filtrer, en fait, limitait ces symptômes de fatigue visuelle. Ce n'est pas vraiment, vraiment utile de faire cela. Mais en réalité, ce que font souvent les patients, c'est qu'ils ont tendance à diminuer la lumière bleue directement dans leur écran. On peut le modifier dans les paramètres de l'ordinateur. Et ça rend les couleurs un peu plus chaudes. Ça limite un petit peu la luminosité. Et souvent, c'est apprécié de la part des patients. Mais c'est quelque chose de très subjectif et on n'a pas réussi à prouver de manière solide que de filtrer la lumière bleue améliorait tous ces symptômes. Ce qui est par contre intéressant pour le côté lumière bleue, c'est le fait qu'elle a été également associée à des troubles du sommeil, notamment par le fait qu'elle limite la sécrétion de la mélatonine, qui est ce qui nous permet de nous endormir. Et c'est vrai que ces filtres anti-lumière bleue, notamment vis-à-vis des écrans utilisés le soir, seraient bénéfiques également sur le côté sommeil, qualité du sommeil. Cependant, nous n'avons pas d'études robustes pour le prouver.
1: Est-ce que, puisqu'on parle de lumière, il y a une bonne position aussi pour installer son écran par rapport à l'éclairage naturel, notamment le soleil ? Comment est-ce qu'on peut positionner son écran si on travaille dans un bureau, on a le soleil en face, ou si on a le soleil derrière ? Est-ce qu'il y a une bonne position, une bonne pratique pour installer son écran ?
5: J'aurais tendance à le préconiser plutôt dos aux travailleurs, mais c'est vrai que le soleil qui nous vient dans le dos peut entraîner des reflets, etc. Donc on peut être aussi gêné dans la pratique de tous les jours. Donc non, mais en tout cas, il n'y a pas de règles bien strictes vis-à-vis de ça. Je pense que chacun doit faire en fonction de comment il est au mieux, selon ses symptômes, si c'est plutôt l'éblouissement ou la sécheresse qui prime. Voilà, ça dépend.
1: J'ai vu aussi qu'on pouvait s'équiper de lunettes dites de repos, qui facilitent la vision de près, qui évitent qu'on force trop quand on lit beaucoup, notamment des documents en petits caractères. Là aussi, qu'est-ce que vous en pensez de ces lunettes de repos ?
5: Tout à fait. Alors ça, vraiment, pour le coup, à la différence des filtres anti-lumière bleue, les lunettes de repos ont vraiment prouvé une efficacité. En fait, la majorité des personnes qui portent pas de lunettes sont en réalité légèrement hypermétropes et ils compensent cela en forçant sur leurs yeux. Donc, en effet, quand on porte des lunettes pour faire ses efforts à notre place, eh bien, c'est vrai qu'on se retrouve avec beaucoup moins de symptômes d'asthénopie, c'est-à-dire cette fatigue visuelle due aux efforts permanents que l'on fait. Mais c'est également le cas chez les myopes et les astigmates. Le fait d'avoir des petits défauts visuels qu'on a tendance à forcer sur les yeux et à demander au cerveau de traiter l'image pour qu'elle soit la meilleure possible. Mais si on peut la pré-traiter avant que le cerveau la reçoive par des lunettes qui vont faire tout le travail à notre place, c'est vrai que ces lunettes vont avoir un vrai effet reposant et un confort au quotidien.
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1: En tout cas, écran et œil, quels sont les signes d'alerte qui sont vraiment à prendre au sérieux et qui nécessitent d'aller consulter son ophtalmo ?
5: Bon, évidemment, une sécheresse qui rendrait la qualité de vie insupportable et qui rend très difficile le travail sur écran, c'est vrai qu'il est nécessaire d'aller chez l'ophtalmo, parce qu'il y a également des pathologies ophtalmologiques et même générales qui peuvent entraîner des sécheresses qui ne sont pas de l'ordre de la sécheresse classique sur écran, mais qui sont bien pires. Donc c'est vrai que c'est important de consulter si on a vraiment des symptômes qui semblent vraiment anormaux de ce côté-là. Mais sinon, ce serait en effet le fait de voir flou en fin de journée, d'avoir des grosses céphalées, des maux de tête ou l'impression de voir double en fin de journée. Ce sont les signes qui doivent faire aller consulter chez un ophtalmologiste afin de souvent déboucher sur ces lunettes de repos qui vont vraiment améliorer le confort au quotidien.
1: Juste avant de terminer, docteur Tatry, on a parlé des écrans au travail quand on est adulte, mais un mot tout de même sur les risques pour les enfants qui sont trop exposés, on le sait aujourd'hui, aux tablettes et ordinateurs, quand ce ne sont pas les smartphones. Quels risques pour leurs yeux à court et à long terme ? Parce que ce sont des yeux qui sont évidemment plus fragiles que leurs aînés.
5: En effet, la stimulation en vision de près chez l'enfant augmente vraiment le risque de développement de la myopie. Et pour les enfants déjà myopes, ça en accélère la progression. Et plus on fait d'écran, plus on risque de devenir myope. Et donc tout cela, c'est un vrai message de santé publique qu'il faut donner. Il faut essayer de limiter les écrans chez les enfants et de leur favoriser surtout des activités de plein air, des activités où ils vont solliciter leur vision de loin.
1: Mais pour vous, la prescription idéale, ce serait quoi ? Pas plus d'une heure pour un enfant ? d'écran ?
5: Oui, idéalement pas plus d'une heure, et idéalement également chaque jour de faire des activités de plein air, pas forcément toute la journée, mais de consacrer un temps aux activités de plein air qui sollicitent la vision de loin. Je sais que c'est plus facile à dire qu'à faire.
1: Effectivement, et puis de garder un œil aussi sur ce qu'il regarde. Mais ça, c'est une autre histoire. Un grand merci, docteur Mathias Tatry, pour ses conseils oculaires qu'on pourra d'ailleurs retrouver sur le site de l'Hôpital National des 15-20, 15-20.fr.
5: Merci à vous.
1: Dans un instant, suite de ce magazine, on parlera vélo et diabète. Et ce sera juste après une petite page musicale pour se mettre en condition.

0: pour vous convaincre, si besoin était, des vertus du pédalage économique, écologique et bénéfique pour la santé, et notamment quand on est diabétique. Bonjour docteur Jean-François Thébault.
1: Bonjour.
0: Merci d'être avec nous. Alors, vous êtes le président de la Fédération française des diabétiques. Et cette année, eh bien, vous vous êtes associé à cette opération Mets à vélo parce que l'activité physique et le vélo en particulier, eh bien, c'est tout bénéfice pour mieux vivre son diabète, voire même l'éviter. Pourquoi ? Vous allez nous le dire. Mais d'abord, un petit rappel tout bête mais nécessaire. Le diabète, c'est dû à quoi ?
1: Le diabète, c'est dû à un taux de sucre qui est trop important dans le sang. Au-dessus d'un gramme 26, on est diabétique, et un gramme 26 de glucose dans le sang, à jeun depuis 12 heures, de mesurer au moins deux fois, ou une glycémie supérieure à 2 grammes. Le primum movens du diabète, c'est ce qu'on appelle une insulinorésistance. C'est-à-dire que le corps, contrairement au diabète de type 1, continue de fabriquer, le pancréas en l'occurrence, de l'insuline, qui est l'hormone qui permet au sucre, au glucose, qui est le carburant des cellules, de rentrer dans les cellules. Quand il y a une insulinorésistance, le glucose rentre moins dans les cellules et donc la glycémie augmente et entraîne des phénomènes inflammatoires au niveau des cellules qui vont les abîmer. Et l'activité physique est un moyen très efficace de réguler en temps réel son taux de glucose dans le sang.
0: Et en quoi donc la pratique du vélo va permettre d'améliorer cette intégration du sucre dans les cellules que quand on est diabétique ?
1: Alors, ça va permettre de consommer le glucose qui est dans le sang. Et donc, dès qu'on va faire d'une activité physique, et en particulier du vélo, il va y avoir une consommation immédiate par les muscles du glucose qui est immédiatement disponible dans le liquide interstitiel et dans le sang. Mais très rapidement, tout ce sucre disponible va être consommé. Et ce qui fait que l'organisme, du coup, va mobiliser des réserves. Ces réserves, c'est essentiellement des graisses, des triglycérides, dans les cellules adipeuses, pour les transformer en triglycérides. Et au niveau du foie, ce sera transformé en glucose par ce phénomène qu'on appelle la néoglucogénèse. C'est le foie qui fabrique le glucose et qui va être l'énergie des cellules. Donc on voit très bien que cette activité physique prolongée va permettre de mobiliser très rapidement des calories qui se trouvent stockées sous forme de graisse dans les cellules adipeuses pour être redistribuées vers les muscles. Et donc, ça va faire baisser la glycémie sanguine, notamment chez les patients diabétiques. Un sujet diabétique qui voit sa glycémie élevée va l'avoir, s'il a un capteur de glycémie par exemple, va avoir l'effet immédiat en cours d'effort de la baisse de la glycémie de manière significative par une consommation due à l'effort musculaire.
0: Cela dit, docteur Thébault, en pratique, à partir de quand ces effets positifs peuvent se manifester ? Au bout de 10 minutes, d'une demi-heure de vélo, une fois par semaine, tous les jours ? Enfin, donnez-nous votre prescription pour bien se remettre en selle.
1: Idéalement, ce serait une demi-heure par jour. Mm-hmm. Idéalement. Enfin, par jour, 5 jours sur 7. Quand on teste la glycémie, on voit qu'elle va baisser. Et moi, je l'ai fait puisque j'ai un capteur. Je vois qu'elle baisse au bout de 20 minutes, une demi-heure d'activité physique. Ma glycémie, qui est élevée au départ, se normalise. Mais ce n'est pas le seul effet. Il y a aussi l'effet sur la tension artérielle. Elle monte à l'effort, mais après l'effort, elle va baisser. Elle va baisser pendant plusieurs heures. Donc, l'activité physique non seulement permet de mieux réguler le taux de glucose, mais également de réguler la tension artérielle.
0: Vélo classique ou vélo électrique, est-ce que les bénéfices seront les mêmes à votre avis ?
1: Alors moi je suis pour ne pas déconseiller le vélo électrique dans la mesure
0: même si on fait moins d'efforts en vélo électrique.
1: Oui, alors on fait moins d'efforts, certes, mais c'est toujours une activité physique, d'une part. D'autre part, on peut, en terrain plat, déconnecter l'électrique et ça va permettre de rendre le vélo, lorsqu'il y a des côtes et des pentes, plus accessible et plus opérationnel, parce que c'est quand même, quand la pente est raide, ça peut décourager les gens d'utiliser le vélo.
0: Donc
1: et
0: vélo
1: électrique peut leur permettre d'aider justement dans tous les parcours, y compris quand ça monte.
0: Et vélo d'appartement, est-ce que ça peut être aussi intéressant quand on est diabétique ?
1: Ah, c'est tout à fait recommandé, c'est pas très drôle à faire.
0: Oui, il y a moins de paysages, on reste un peu sur place quand même.
1: Voilà, c'est pas très drôle, mais c'est tout aussi efficace.
2: Je suis devenu diabétique il y a 7 ans. J'ai directement pris contact avec l'association du diabète. J'ai intégré l'équipe de cyclistes tout de suite. Donc maintenant, j'ai

0: Commencé évidemment très difficilement et puis maintenant à peu près à 6000 km par an, ça turbine bien et chaque kilomètre que je fais, c'est de l'insuline en moins que je m'injecte.
1: Voilà un témoignage donné lors du Climbing for Life 2024, une manifestation sportive qui se déroule à l'Alpe d'Huez et qui réunit bien des coureurs de trail, des randonneurs et des cyclistes, notamment diabétiques, comme vous l'avez entendu. Alors, si on ne veut pas, docteur Thébault, atteindre tout de suite des sommets, est-ce qu'il n'y a quand même pas des précautions à prendre quand on se met au vélo en étant diabétique? Est-ce qu'il y a des points sur lesquels il faut être particulièrement attentif?
2: Et alors, les recommandations qu'on pourrait faire, c'est d'abord de pas forcer. Il faut démarrer très progressivement, 5 minutes au premier jour, 10 minutes, etc. Ne pas aller trop fort parce que ça peut engendrer une fatigue quand on fait une reprise d'activité physique qui n'était pas habituelle. Ça va déclencher derrière, pendant les premiers jours, des sensations de fatigue avant d'avoir une sensation de bien-être. Parce que quand on a une activité physique, il y a un effet relaxant qui va donner une sensation de bien-être, notamment après l'activité physique. Et la seule chose à surveiller, c'est la fréquence cardiaque pour qu'elle ne s'accélère pas trop et qu'il ne puisse pas y avoir de risque, non pas pour le diabète, mais pour le cœur, encore une fois.
1: En tout cas, demander conseil à son médecin traitant, si ça fait très longtemps qu'on ne s'est pas remis au vélo, tout justement avant d'y remettre, pour vous, c'est vraiment la première décision à prendre, c'est d'aller consulter tout son médecin pour vérifier si c'est bien adapté à son cas.
2: Voilà, tout à fait. Et bien sûr, quand on est diabétique avéré, avoir des contrôles cardiovasculaires réguliers et donc demander à son cardiologue, par exemple, la limite sur la fréquence cardiaque ou des conseils sur ce sujet.
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1: Et toujours avec nous, le docteur Jean-François Thébault, président de la Fédération française des diabétiques. Le diabète, une maladie qui ne cesse de progresser, plus de 4 millions de personnes atteintes en France et on prévoit 500 000 nouveaux cas en 2027. Diabète est notamment de type 2, causé par de nombreux facteurs qui sont liés au mode de vie, comme une alimentation déséquilibrée, le surpoids, la sédentarité, mais aussi d'autres facteurs comme l'hérédité. Et c'est justement sur celui-ci que vous allez mettre l'accent pour votre 15e semaine de prévention du diabète du 1er au 15 juin prochain. Pourquoi précisément insister sur l'hérédité, docteur Thébault?
2: Parce que c'est un facteur qui est souvent négligé, alors qu'il est extrêmement important dans le risque de développer un diabète. Alors, ces facteurs héréditaires sont extrêmement complexes. Il y a plus de 150 gènes qui peuvent être trouvés et dont on ne sait pas lesquels sont particulièrement. Mais le principe est quand même que l'hérédité compte énormément. Et j'en voudrais pour preuve qu'un sujet qui a un seul parent diabétique a environ 30 à 40% de risque de développer un diabète à terme. Et s'il a ses deux parents diabétiques, il a un risque de développer entre 50 et 60% de développer un diabète. Donc on voit que les facteurs familiaux, héréditaires, sont extrêmement importants.
1: Mais est-ce qu'on ne le sait pas quand même de par ses parents que justement ils sont diabétiques et qu'on est susceptible aussi de l'être? Est-ce que ça, c'est quand même pas une connaissance qu'on a assez rapidement?
2: Alors, ça, c'est la question.
1: C'est pas un secret de famille, hein. En général, on le dit à ses enfants lorsqu'on est soi-même diabétique, non?
2: Mais ce qu'il y a surtout, c'est le médecin qui devrait poser la question de manière systématiquement à tous ces patients qui viennent pour les bilans, notamment aux alentours de 40 ans, rappeler, parce qu'on peut l'avoir oublié, on peut lui pas faire attention, mais que le médecin doit poser la question, est-ce que vous avez des parents diabétiques? Parce que ça va influencer, il faut que vous surveillez, il faut mesurer les glycémies dans ce cas-là. Le fait d'avoir un antécédent diabétique familial est un marqueur important qui vaut plus de points que le reste.
1: Mais comment on peut agir sur ce facteur alors que justement, il n'est pas modifiable, puisqu'il est génétique?
2: Par une prévention primaire, qui est l'activité physique et la surveillance du poids et de son alimentation, des aliments ultra transformés, et de ne pas fumer, et qui sont tous les facteurs aggravants. Parce que ce n'est pas parce qu'on a ce risque que la maladie va se produire et on peut prévenir la survenue de cette maladie. On ne peut pas modifier ses parents, on ne peut pas modifier son âge, mais on peut modifier son comportement.
1: Pour savoir si on est concerné ou non, il y a donc ce premier test, le test de FinRisk, 8 questions auxquelles chacun peut répondre facilement. C'est à retrouver sur votre site. Autrement, comment va se traduire concrètement cette nouvelle campagne? Est-ce qu'on pourra se faire dépister pour le diabète? Enfin, comment ça va se passer d'une manière très concrète, docteur Thébault?
2: Alors, cette campagne, elle est déclinée par le réseau d'associations de la Fédération. Mmh. Nous avons une centaine, 90 associations locales, départementales, en gros une par département. Et ce sont ces associations qui vont organiser des actions de sensibilisation, de dépistage, de calcul de risque, qui dans des supermarchés, qui dans des mairies, qui sur les marchés, qui dans des entreprises, pendant toute cette semaine, avec tout un tas de documents qui sont à disposition. Dans certains endroits, il y aura du dépistage, dans d'autres, il y aura des FinRisk, et dans d'autres, il y aura des actions collectives de sportifs qui seront faites pour sensibiliser. C'est surtout une semaine de prévention et d'information pour dépister le risque de diabète.
1: Et pour en savoir plus, eh bien, il y a la Fédération française des diabétiques qu'on peut retrouver sur son site internet fédérationdesdiabétiques.org. Et puis également plusieurs lignes d'écoute téléphonique que vous proposez. Pour qui et pourquoi?
2: Alors, nous avons trois lignes d'écoute. Une ligne d'écoute générale de laquelle un salarié répond pour donner les questions d'ordre général. Une ligne d'écoute dite solidaire où ce sont des patients experts, c'est-à-dire des personnes diabétiques qui ont été formées à l'éducation thérapeutique et à l'écoute active, qui vont prendre des questions, qui vont essayer d'accompagner les gens qui ont des soucis, des problèmes de compréhension, des problèmes de traitement. On fait de l'accompagnement par téléphone. Et une troisième ligne d'écoute qui est juridique, et qui reçoit à peu près 1500 appels par an, qui peut accompagner les patients dans leurs problématiques juridiques qu'ils peuvent avoir, soit avec leur employeur, soit avec la sécurité sociale, soit avec le permis de conduire, enfin toutes les contraintes sociales qu'entraîne une maladie chronique et qui ont besoin d'un accompagnement social et juridique.
1: Voilà donc pour toutes ces précisions. Et puis je rappelle encore une fois votre site internet où vous retrouvez toutes ces informations, Fédération des diabétiques, tout attaché. .org. En attendant, bien tous à vélo pour ce mois de mai, c'est bon pour le diabète, à la fois pour mieux vivre avec, mais aussi pour l'éviter. En parlant de vélo, justement, docteur Thébault, vous en faites vous-même très régulièrement à l'extérieur ?
2: Non, c'est un vélo d'appartement. Vous voyez, je pense justement passer au vélo électrique parce que dans Paris, j'ose pas.
1: Oui, voilà, je crois que vous n'êtes pas le seul à avoir ce genre de réticence non plus.
2: Je suis âgé, j'ai essayé une fois le Vélib et j'ai eu très peur. Oui. Voilà. Et dans ma campagne, il y a énormément de côtes et c'est très vallonné. Et justement, ce que je vous disais, c'est que le vélo non électrique, j'y arrive pas. Et donc, mes enfants ont acheté des vélos électriques et j'ai l'intention cet été de les essayer, justement.
1: Eh bien, on vous souhaite de bonnes vacances à vélo. Un grand merci, docteur Thébault, d'avoir été avec nous. Je rappelle que vous êtes le président de la Fédération française des diabétiques. Merci, docteur Thébault.
2: Merci à vous.
1: Et bien voilà, on est arrivé au terme de cette émission. Un numéro pas encore remboursé par la Sécurité sociale, mais réécoutable gratuitement sur notre site rcfnotredame.fr. Un grand merci à Pascal Gauthier, toujours le nez dans le guidon aux manettes de la régie technique. La semaine prochaine, on parlera de cigarettes. Qui fume encore en France? Le vapotage, bonne ou mauvaise idée pour la santé? Et puis surtout, comment l'écraser une bonne fois pour toutes? Des pistes avec notre invité à l'occasion de la Journée mondiale sans tabac. En attendant, on va se quitter avec la citation du jour. Elle est signée du philosophe allemand Arthur Schopenhauer, point de santé si on ne se donne tous les jours suffisamment de mouvement. Alors, en avant-marche et à la semaine prochaine.

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1: Le génie du christianisme vous propose aujourd'hui le bureau, les Juifs de Pie XII. Et pour poursuivre notre évocation de la Seconde Guerre mondiale et du rôle central de Pie XII à cette époque, nous avons le bonheur d'écouter aujourd'hui Johann X. Bonjour Monsieur X.
2: Bonjour.
1: Alors vous avez fait vos études à Louvain en philosophie, en religion, en théologie, puis à la Grégorienne en histoire. Hein. Vous êtes docteur en histoire ecclésiastique à l'Université pontificale grégorienne et responsable des archives historiques de la Secrétaire d'État du Saint-Siège. Et depuis quelques émissions, nous ouvrons les cartons avec vous et nous allons de découverte en découverte. Et c'est absolument passionnant parce que on démonte finalement des a priori, des stéréotypes qu'on pouvait avoir sur le Saint-Siège, sur Pie XII, dont nous découvrons finalement la modernité théologique. Vous l'avez dit, dès 1916, il est très clair pour lui que les Juifs sont nos frères et qu'ils doivent être aidés. Et aussi la dimension très pratique, puisqu'on a compris qu'il organise cette espèce de petit groupe, le bureau, qui permet finalement de répondre à l'urgence et très probablement aussi d'organiser, on a suivi un petit peu lors de la précédente émission, tout un réseau qui permet très pratiquement, peut-être sans faire trop de bruit, toutes ces familles qui étaient promises à la mort.
2: Oui, sans faire du bruit, parce que le bien ne fait pas le bruit et le bruit ne fait pas du bien. Ça, c'était, disons, le paradigme d'une nonce en Roumanie que j'ai trouvé sur son d'hier, en effet, son journal. Et il l'a pris à la lettre, disons, ce paradigme. Parce que Cassoulo, c'est Monsieur Cassoulo qui a collaboré avec des prêtres, des religieux, en Roumanie, pour sauver des Juifs le plus possible. Il était confronté avec le problème, le grand problème, à un certain moment, des baptêmes. Parce que, comme beaucoup de gens ne savent pas, mais au début de la persécution des Juifs, c'était en effet la race, ce n'était pas la race, c'était la religion juive. Et alors, il y avait une différence pour les Juifs baptisés, chrétiennes, non, et ceux qui ne l'étaient pas. Et en effet, les grandes déportations de 40, de 39, 40 sont tous surtout des juifs, des vrais juifs de foi de Moïse, non, voilà. Si on veut dire ça. Mais comme cela. Puis, les Allemands, avec leur conférence de Wannsee,
1: change la règle du jeu.
2: Change le droit, oui. Vraiment. Oui. Et oui, la règle du jeu change complètement dans tous les pays qui sont entre-temps occupés aussi. Et vous devez vous imaginer ce que ça provoque. Tout d'un coup, ils disent non, tout le monde qui est du race juif, jusqu'à la troisième génération. Ça veut dire votre grand-père et mère, non? Naturellement, il y a des gens qui ne savent même pas, oui, que leur grand-mère et père, ou un des deux, étaient juifs d'origine, une fois, non ? Ils le découvrent, et naturellement, c'est une immense extermination, oui, en toute l'Europe. Et aussi pour le Saint-Siège, naturellement, parce que ça change immédiatement le travail qu'ils ont fait jusqu'à ce moment-là de baptiser les juifs et de les soustraire à la persécution.
1: Oui, parce que effectivement, et c'est passionnant, face à cette espèce de compréhension aujourd'hui de la Seconde Guerre mondiale comme un bloc, il faut bien distinguer avant 42, d'après 1942, et finalement un juif catholique, un juif baptisé, simplement par un papier, si je vous suis bien, et si je me souviens de ce chapitre 4 de votre histoire où le bien ne fait pas de bruit, à partir de 42, le papier ne suffit plus. Et là, ça change complètement les choses.
2: Oui, et le papier même était une grande challenge pour le Saint-Siège même, pour Pie XII et pour les évêques en place. Parce que qu'est-ce qu'on fait avec le baptême donné à un juif? Le juif doit se convertir. Est-ce qu'il est disponible de se convertir vraiment à la foi du Christ? Ou est-ce que c'est simplement une pause justement pour sauver sa vie à ce moment-là? Et là, en effet, Cassullo est confronté avec ce problème. Et il demande, avec une lettre, des explications de la doctrine de la foi.
1: Ah, mais oui.
2: De la congrégation, non, du Saint-Office à ce moment-là. Et la première fois, notamment, le Saint-Office, d'office, répond comme il faut. Ils disent... oui, le droit canon est très clair à ça. Il faut une préparation, il faut être très prudent, il faut prendre son temps pour cela. Mais il n'y a pas de temps, parce qu'il y a la guerre, il y a la persécution en route. Et le temps, c'est la seule chose que les gens n'ont pas à ce moment-là. Et Cassullo, en effet, il se rend compte qu'avec cette réponse, il ne va pas aller loin avec la situation dramatique et tragique qu'il est en train de voir dans les rues autour de sa nonciature. Alors, il dit, je le redemande. Il fait une deuxième fois, et la deuxième fois, le Saint-Office change un peu la réponse. Cette fois-ci, la réponse est un peu plus, disons, romaine. et on ajoute quand même que, vu que les circonstances peut-être ne le permettent pas, le prêtre doit quand même agir de conscience. Naturellement, cette phrase m'a frappé aussi, parce que si le prêtre doit agir de conscience, oui, c'est vraiment à lui à décider, non? En tout cas, dans chaque cas, presque. Et en effet, dans le chapitre, je ne vais pas plus loin d'élaborer ce problème, mais le problème persistait, et c'est jusqu'aujourd'hui pour moi encore pas résolu. Comment ils ont fait. Je sais que, parce que c'est écrit dans ces rapports, que même les baptêmes, le gouvernement envoyait des espions pour voir si les baptêmes avaient lieu vraiment. Réellement, et si ce n'était pas, disons,
1: un jeu de rôle pour protéger.
2: Un jeu de rôle pour puis donner un petit document et sortir de l'église avec ce document. Et il sait, le nonce, que le gouvernement fait l'inspection des baptêmes, non? Et qu'ils sont en effet... ils ont peur, naturellement, pour tout cela. Comment ils ont fait, je ne sais pas. Mais quand même, ils ont sorti avec des baptêmes à gogo en Roumanie. Et ils ont fait... Des milliers de gens ont eu des baptêmes pour se sauver... avant la date qu'on a indiquée, qui était fatale aussi pour ceux qui étaient baptisés.
1: Et ce sont des Juifs qui ont survécu et qui sont restés Juifs.
2: Oui.
1: C'est-à-dire qu'on
2: les a... Aussi ça. On a naturellement, la critique de temps en temps a pris un ou deux exemples où il y avait une personnage, c'était une mère supérieure, qui ne voulait pas redonner l'enfant juif à la communauté juive. Moi, je connais des Juifs qui se sont sauvés et qui m'ont clairement dit, après la guerre, la famille catholique où j'étais m'a dit simplement, si tu veux retourner chez vous, retourne.
1: Voilà, retourner dans la communauté juive, dans la foi
2: d'origine.
1: Juive.
2: Ça veut dire que ces baptêmes étaient en effet un peu
1: une parenthèse.
2: Une parenthèse, oui, pour sauver la vie des gens. Et ça, c'était la volonté de Pie XII. Hein. L'ordre est sauver le plus possible les Juifs.
1: Alors, par tous les moyens et avec, finalement, le principe de subsidiarité, c'est-à-dire que chaque prêtre, chaque nonce, chaque évêque réagit à la situation dans laquelle il est et que lui seul, surtout à l'époque, pouvait connaître.
2: Et Casulo, il est très... Allez, c'est un homme très intelligent aussi. À un certain moment, il dit, mais à la fin, c'est la grâce divine, non, qui décidera si le baptême a de l'effet ou pas. Et là, je dois dire, c'est un homme très moderne.

0: Nous avons l'immense chance de découvrir avec Yoannix, historien, archiviste, auteur d'un ouvrage alors qui peut paraître effectivement très imposant, Le Bureau, sous-titre Les Juifs de Pidouze, qui regorge d'informations et d'exemples extrêmement précis, à quel point Eugenio Pacelli, Pidouze, a une obsession dans cette tourmente de la guerre, qui est de sauver les Juifs, de sauver le maximum de Juifs. Alors c'est sûr qu'on pourra toujours voir le verre à moitié vide ou à moitié plein, c'est-à-dire, et on a parfois ça quand on écoute des gens qui ont sauvé et qui regrettent tous ceux qui n'ont pas pu sauver, mais force est de constater qu'il y a des centaines de milliers d'hommes et de femmes et d'enfants qui ont réussi, grâce à cette modernité qu'on évoquait avant la pause, d'hommes d'église, voilà, qui prennent des décisions théologiques logiquement extrêmement novatrice pour sauver des vies humaines, avec une organisation, alors le bureau, mais aussi tous ces réseaux qui se mettent en place. Et ce livre fourmille d'exemples précis. Alors les titres de chapitres, c'est presque un inventaire à la Prévert, et c'est extrêmement beau. Alors on n'aura pas le temps de tout voir, mais histoire d'une tasse de café, d'un double langage, chronique d'amour et de homard. Bon, tout ceci relève quand même de réalité. Juste un point sur les intellectuels. Vous avez quand même découvert qu'il y a, et c'est très lourd en fait à lire, une perte extraordinaire pour nous Européens, chronique de génie perdu pour l'Europe.
1: Oui, ça aussi, ça fait partie, parce que naturellement, entre les Juifs, il y avait des Juifs chrétiens et non chrétiens, il y avait un grand groupe des intellectuels, oui. On le sait, on a des autres exemples, qui ont survécu la guerre et qui se sont rendus très, très utiles pour l'humanité après. Mais il y avait quelques-uns des génies que le Vatican, qu'ils ont touché, disons, la veste du pape, si je peux dire comme ça, par hasard ou par nécessité. Et un d'eux qui m'a frappé personnellement, parce que à ce temps-là, comme vous avez dit, j'ai fait des études à Louvain et tout ça, et j'étais prédisposé pour devenir un expert de la Renaissance. Et dans ces études, j'avais étudié Christ Heller. Et oui. Dans ma philosophie, j'avais étudié Martin Heidegger, oui. Que personne faisait à ce temps-là. Et j'étais le seul. Mais les deux sont liés. Parce que Christ Heller était un élève de Heidegger, ensemble avec Anna Arendt.
0: D'accord.
1: C'était le groupe des Juifs, en effet, qui faisait partie de l'école de Heidegger. Et moi, par hasard, mais 40 ans après, à Louvain, ou 30 ans après, je prends Heidegger comme philosophe, ne pas sachant que je me trouverai aussi Christ Heller et Arendt après, sur ma voie, avec Pidouze. J'ai retrouvé, disons, cet ensemble allemand, de nouveau, dans les papiers. Et Christ Heller, et tout d'un coup, je vois le nom Christ Heller, Oscar Christ Heller, entre ceux qui ont un dossier. Le dossier est vide. Oui, c'était naturellement, j'étais largement déplu parce que je voulais naturellement lire tout. C'est pas vide, il n'y a que son curriculum qu'il a écrit lui. Le curriculum jusqu'à 39. Et il demande en effet d'être aidé pour que... il a déjà été aidé en Italie, il est échappé de l'Allemagne et il enseigne en Italie pour le moment, mais puis les lois en Italie aussi le font impossible pour lui continuer. Il doit trouver un moyen d'échapper d'Europe. Non. Et il n'y a pas de lettres ou rien, mais il y a quand même... Il a touché, disons, le Vatican quelque part. Moi, je suppose que on a fait un téléphone ou un contact avec Gentile, le Giovanni Gentile, le professeur Gentile, avec lequel Christeller était déjà en contact professionnellement, disons, et qui était à ce moment un parlementaire italien et qui pouvait, en effet, aider d'autres façons, peut-être, Christeller, pour échapper en Amérique et trouver la continuation de sa carrière professionnelle à l'université, qui a fait, il est devenu le plus grand, un des plus grands, un des deux plus grands, parce que l'autre est Eugenio Garin en Italie, un des plus grands phénomènes de l'étude d'humanisme et de Renaissance dans le monde. Mais ce qui m'a frappé de Christeller, quand, comme professeur en Amérique, il n'a jamais parlé de ses efforts d'échapper et comment il l'a fait et qui il a contacté pour cela. Ça veut dire que il y a aussi là un ombre, un silence complet sur une petite période de sa vie dont on ne sait rien.
0: Ouais.
1: Et on ne savait rien. Et heureusement, on a trouvé le dossier parce que ça veut dire quand même qu'il y avait un moment dans sa vie qu'il a appelé, il a fait appel à l'Église catholique quelque part pour avoir une aide. Et sauver sa vie.
0: C'est ça qui est passionnant en vous écoutant et en vous lisant, se rendre compte finalement que la part de secret, la part d'ombre, la part de silence ne cache pas l'inaction, ne cache pas le désintérêt, mais à l'inverse, des réseaux d'aide très individualisés, mais qui sont efficaces et qui ne touchent pas que les intellectuels. Votre avant-dernier chapitre s'intitule « Chronique d'un homme ordinaire et d'une fillette de 8 ans ». Là, on n'est pas sur des universitaires de haut vol avec des contacts. Le Saint-Siège vient en aide à tout le monde.
1: Oui, là, on est dans un cas vraiment... vraiment...
0: désespéré.
1: Oui, mais les Italiens le disent disperato. Et c'est vraiment le mot à dire ici parce que la famille est, disons, divisée. Le fils est pas loin de Bologne. Et cet homme de Delassem, en effet, qui écrit au pape à propos de cette famille. Et le pape intervient, fait intervenir, le bureau intervient, premièrement, pour les deux, pour sauver les deux parents, ils doivent passer par les frontières italiennes pour joindre le fils là, près de Bologne. Et puis, il y a la petite fille. Et la petite fille, les parents ont décidé de la envoyer à Budapest.
0: Oh.
1: Parce que Budapest était le paradis pour les Juifs.
0: Oui.
1: Jusqu'à un certain moment,
0: oui.
1: Et ce moment-là n'était pas prévu par personne. Et le cas le démontre. Parce que les parents vraiment étaient convaincus que la fille Maya, elle s'appelle Maya, serait... Et elle avait 8 ans. Et on peut s'imaginer, non, cette fille de 8 ans qui va chez une tante qui vit à Budapest pour être sauvée. Là, tu seras au sécure.
0: En sécurité.
1: En sécurité pour le reste de la vie. Et entre temps que les parents viennent, parce que ça dure quand même plus qu'un mois, deux mois, toute cette... action de sauvetage. Quand les parents entrent en Italie et sont sauvés, ils peuvent rejoindre le fils et ils vivent là en, disons, protection, semi-protection, disons, jusqu'à la fin de la guerre. Ils vont survivre. Maya, malheureusement, est attrapée par le mal des nazis. Et déporté. Moi, j'ai fait une petite recherche et je pense d'avoir trouvé son nom sur les listes des déportés à Auschwitz. Et ça veut dire que Maya, comme fille de 8 ans n'a pas pu plus être sauvé. C'était trop tard. Et la famille est allée vivre à Tel Aviv après la guerre, premièrement en Yougoslavie et puis en Tel Aviv. Ils ont continué la vie. Ça veut dire qu'ils ont perdu leur fille la plus petite de la famille à cause de la cruauté du nazisme.
0: Ce qui montre bien aussi toutes les difficultés des choix individuels pendant cette période. On ne savait pas exactement comment se sauver et on pensait faire le mieux. Et en fait, on envoie, cette famille on envoyée dans la gueule du loup, mais sans le savoir et surtout sans le vouloir.
1: On fait des choix les meilleurs possibles, mais puis le lendemain, la situation politique changeait et le choix meilleur, le lendemain, était le choix le plus horrible.
0: Cet exemple tiré de votre ouvrage, hein, je rappelle le bureau Les Juifs de Pie XII, fait écho et je ne peux qu'en vous encourager à ouvrir ce livre. À toutes sortes d'exemples très précis que vous utilisez pour démontrer à la fois la possibilité d'un sauvetage, la complexité d'un sauvetage, les réussites et les échecs. Je pense qu'on se souviendra de Maya, qui retrouve un nom et une histoire grâce à vous, et qui montre que les choix sont toujours simples quand on est historien. Et, a posteriori, on peut toujours dire « alors j'aurais fait, nous aurions dû ». Mais vous l'avez dit, Eugenio Pacelli avait ce génie pratique de ne pas s'embarrasser de théories et puis... Bah, très pratiquement, d'encourager oui. tout ce qu'ils pouvaient. Alors, sans imposer le martyr, ça ne se décrète pas à Rome, mais quel risque ont pris toutes ces bonnes sœurs, tous ces prêtres, tous ces frères oui. dans cette histoire.
1: Oui, et on avait aussi, dans les rangs des catholiques, des gens qui étaient quand même affiliés un peu avec les fascistes ou avec les nazis, aussi ça. Ils devraient être très prudents pour cela, parce qu'on avait des espions. Aussi dans le Vatican et aussi autour du Vatican. C'était une œuvre vraiment à risque de vie
0: oui.
1: Chaque jour et aussi de l'invasion du Vatican parce que, oui, faux pas ou erreur dans cette énorme entreprise aurait fait point final avec le Vatican même. Et ça, c'est le génie, en effet, de Pacelli.
0: Merci infiniment, Yoannick, de nous avoir fait découvrir cette histoire finalement méconnue. Merci à Tanguy, notre technicien, et à la semaine prochaine.

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Retrouvons à présent la prière du soir. Ouvrons notre cœur et écoutons les louanges des moines et moniales du Bec-et-Loing en Normandie.

De l'Épître aux Colossiens, au chapitre 1er, versets 10 à 14. Vous pourrez ainsi mener une vie digne du Seigneur et qui lui plaise en tout. Vous produirez toutes sortes de bonnes œuvres et grandirez dans la connaissance de Dieu. Animés d'une puissante énergie par la vigueur de sa gloire, vous acquerrez une parfaite constance et endurance. Avec joie, vous remercierez le Père qui vous a mis en mesure de partager le sort des saints dans la lumière. Il nous a en effet arrachés à l'empire des ténèbres et nous a transférés dans le royaume de son Fils bien-aimé, en qui nous avons la rédemption, la rémission des péchés.

0: Seigneur, tu es la force de ceux qui mettent leur espérance en toi. Assure-nous du soutien constant de l'Esprit-Saint, car sans toi nous sommes faibles. Conforme-nous au commandement de ton amour, afin que notre volonté et notre action les expriment par le Christ notre Seigneur.
1: Amen.

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2: Et toute cette semaine, nous nous intéressons à ces femmes qui ont participé au débat religieux, notamment chez les protestants. Alors, le droit des femmes passe-t-il par la Bible? Eh bien, c'est la question que va se poser Elizabeth Staunton, une Américaine née en 1815, une féministe, athée, abolitionniste, et pourtant qui a travaillé à réformer le protestantisme. À tout de suite.

0: Le droit des femmes passe-t-il par la Bible? Eh bien, c'est la question que va se poser Elizabeth Cady Stanton. C'est une Américaine née en 1815 et morte en 1902. Elle serait féministe, athée, abolitionniste, suffragiste américaine, et pourtant, elle a travaillé sur la Bible. Alors justement, on verra avec vous, Sarah Scholl, si ces qualificatifs sont exacts, parce que vous êtes l'auteur d'un ouvrage qui s'appelle « Réformatrice, 12 voix de femmes protestantes du XVIe au XXIe siècle ». C'est un ouvrage que vous avez co-dirigé avec Daniela Solfaroli-Caminocci et qui est publié aux éditions Labor et Fides. Alors cette femme, Elizabeth Cady Stanton, que fait-elle dans votre ouvrage ?
1: Si elle est là, c'est parce qu'elle est vraiment une réformatrice théologienne. En tant qu'exégète biblique, en fait, elle crée à la toute fin de sa vie une Woman's Bible. Alors elle crée, elle n'est pas toute seule, hein, elle met en place un collectif de spécialistes du travail sur la Bible, sur les textes en langue originale, pour décortiquer tous les passages qui parlent des femmes dans la Bible et surtout qui, pour elle, sont des passages qui ont été utilisés pour soumettre, aliéner, justifier l'infériorité dans la société des femmes. Et ce travail exégétique, c'est à proprement parler un travail théologique et c'est de la réformation en marche, en terre de chrétienté, je dirais.
0: Mais alors, ça veut dire qu'elle a trouvé dans la Bible des éléments qui lui permettent de dire... On va l'interpréter autrement parce que du point de vue de la femme, on peut y voir d'autres choses. Est-ce que c'est ça ? Est-ce que c'est une révision de passages qu'elle aurait pu trouver misogynes ?
1: Alors,
0: avec un terme qui est plutôt anachronique.
1: Je dirais que Elizabeth Cady Stanton, elle s'inscrit dans une série d'interprétations de la Bible qui ont principalement lieu aux États-Unis, d'interprétations par des femmes, si ce n'est féministes, de la Bible. Et peut-être que ça vaut la peine de se remettre un tout petit peu dans cette ambiance états-unienne du 19e siècle. Il y a beaucoup de combats à l'œuvre. C'est une société qui est en train de se construire. Les États-Unis sont jeunes. Hein. L'indépendance est de la fin du 18e siècle. Et c'est une société clivée et encore esclavagiste, hein, donc entre les Africains-Américains, les Blancs, les hommes, les femmes. Et il y a plusieurs figures féminines chrétiennes, parce qu'on est dans une société très chrétienne, qui vont questionner la manière dont ce christianisme est utilisé comme outil de soumission et d'infériorisation et des Africains-Américains et des femmes.
0: Et en Afrique du Sud aussi, la Bible avait permis l'instrumentalisation politique à des fins d'esclavage.
1: Oui, il y a vraiment une tradition assez ancienne hein, d'utilisation de la Bible pour faire une hiérarchie des peuples, une hiérarchie des couleurs de peau et aussi une hiérarchie homme-femme. Donc ça commence par une lecture de la Genèse qui est, elle, extrêmement ancienne, qui date de l'Antiquité.

0: Ce qui est nouveau dans la société états-unienne, américaine, c'est de se dire, en fait, on a cet héritage biblique. Il est hyper important pour nous parce qu'on est dans une société chrétienne et protestante. Hein. Les États-Unis sont à majorité protestante, donc très attachés à la Bible. Donc, ces écritures, elles sont centrales dans la manière dont on se conçoit comme société. La seule manière de se sortir de cette situation est de réinterpréter la Bible. Alors ça, c'est le premier geste qui est fait, par exemple, par quelqu'un, une avant-gardiste telle que Sarah Grimke, qui travaille, elle, plutôt au début, milieu du 19e siècle, et qui va commencer cette relecture biblique. Elizabeth Cady Stanton, elle arrive à l'étape suivante, où elle va non seulement enclencher un processus d'analyse de la Bible, mais aussi en questionner l'autorité. Et là, en cela, elle est en chemin pour sortir du christianisme et du poids des Écritures. Mais là, on est autour de 1900, et autour de 1900, aux États-Unis, on est dans un moment de renouveau de l'autorité de la Bible. Alors peut-être que certains se souviennent du fameux procès du singe, de tous les débuts du créationnisme, début 20e siècle. C'est le moment où il y a ces courants protestants évangéliques qu'on appelle fondamentalistes qui lisent la Bible au pied de la lettre alors que les sciences sont en train d'avancer avec Darwin, avec la découverte des premiers dinosaures, etc. Et donc un clivage dans la société, et au milieu on a Elizabeth Cady Stanton qui, à travers la question des femmes, prend une distance critique avec la Bible, qui aujourd'hui est tout à fait commune dans la recherche en théologie.
1: C'est ça, à l'époque, là, c'est novateur.
0: Voilà, là, ouais. C'est une révolution.
1: Parce qu'on est dans une lecture littérale de la Bible, et ça, elle n'en veut plus, et elle compte bien entraîner avec elle aussi d'autres femmes, parce qu'il y a ça aussi avec Elizabeth Cady Stanton. Elle a avec elle tout un groupe de femmes qui, au départ, du reste, n'étaient pas spécialement intéressées par la Bible.
0: Oui, alors, là aussi, c'est un petit peu ambivalent, parce qu'elle va construire une équipe de recherche. Elle est mature, elle a une envergure intellectuelle, elle a déjà fait un travail fou pour le droit des femmes dans les milieux aussi abolitionnistes de l'esclavage. Elle a une réputation de militante bien ancrée, une vraie envergure aux États-Unis. Elle fait ce choix de s'attaquer à la Bible, et là, autant elle va réussir à avoir une équipe de recherche, et elle va réussir à publier, et ce sera un ouvrage très bien édité, réédité, encore une vraie réception. Mais par contre, elle est lâchée par beaucoup de femmes. Beaucoup de compagnes de route de la militance pour le droit des femmes, pour le suffrage féminin, etc., qui ne veulent pas s'aliéner, se fâcher avec les milieux chrétiens, et qui donc refusent, et même la critiquent ouvertement en lui disant ça, c'est aller trop loin, c'est de l'irrespect envers la Bible. Et la Bible reste, dans cette société états-unienne, peut-être plus qu'en Europe, un élément clé de la manière des représentations du monde et de la manière dont on se raconte l'histoire humaine.
1: Oui, parce que cette femme, elle va intégrer la question de la Bible et de sa lecture comme femme dans un combat qui est plus général sur le droit des femmes.
0: Absolument, mais ça, c'est un passage obligé dans toute société qui est encore complètement façonnée, formatée et qui vit au rythme du christianisme. C'est le cas des États-Unis, mais en 1900, c'est le cas de tous les pays occidentaux. Le christianisme reste ce qui façonne le monde social, la morale, les représentations historiques, l'anthropologie. Alors, il y a des choses qui changent, la philosophie des Lumières est passée par là, mais malgré tout, le christianisme reste matriciel, c'est là que naît la civilisation occidentale. Et donc, je dirais, jusqu'aux années 1960, tout ce qu'on change en Occident, on le change y compris dans le christianisme. Oui. Il faut le changer dans le christianisme pour que ça change dans la société. Et Elizabeth Cady Stanton a parfaitement compris ça, comme l'avait compris Sarah Grimke avant elle aux États-Unis, mais les européennes aussi, ou les théologiennes chrétiennes européennes, elles vont aussi toujours embarquer la Bible, la tradition chrétienne, les dogmes dans leur transformation de la société.

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1: Alors, il y a un article pour lequel elle est restée célèbre, entre guillemets, c'est son article « Qu'est-ce que le christianisme a fait pour les femmes ?» qui est publié en 1884. Est-ce que cet article aura le retentissement qu'elle espérait qu'il ait ? Est-ce que finalement, elle a elle-même acquis une certaine légitimité au-delà du cercle de femmes qu'elle fréquentait ? L'attitude qu'elle a vis-à-vis du christianisme, la réforme qu'elle souhaite instituer, est-ce que ça se retrouve ? Est-ce qu'il y a un écho dans sa vie conjugale ?
2: Ce que je dirais, c'est que la manière dont Elizabeth Cady Stanton et avec elle toute une génération, même deux générations de femmes états-uniennes vivent leur engagement féministe et chrétien et ou chrétien, parce qu'on voit qu'Elizabeth Cady Stanton, elle va arriver à des conclusions qui la font s'échapper des églises chrétiennes, mais dans son parcours de vie, elle a eu à se positionner sur son christianisme, et comme d'autres, elle va le faire en montrant les contradictions internes du christianisme. Cette idée que Dieu a fait l'humanité homme et femme, avec en plus des récits de la Genèse, qu'il y en a quand même deux, ils ne sont pas tout à fait raccord entre eux, donc il y a une marge de manœuvre. Ça, Sarah Grimke l'utilise abondamment dans ses commentaires bibliques, et Cady Stanton connaît tout ça très bien. Donc on va pouvoir jouer l'idée de soumission de la femme à l'homme contre l'idée d'un duo initial conçu par Dieu, une paire égalitaire qui fait fonctionner le monde, hein, qui a été créée et qui a avancé dans l'histoire en binôme homme-femme. Et ces femmes protestantes états-uniennes, elles vont utiliser ça pour revendiquer l'égalité dans leur vie de couple, revendiquer les égalités sociales aussi, hein, en disant « mais Dieu nous a créés égaux ». Et c'est aller contre la volonté de Dieu que d'installer des inégalités. Donc elles trouvent à l'intérieur de la tradition chrétienne de quoi alimenter leur lutte pour l'égalité des sexes, mais aussi pour l'égalité des classes sociales, et l'égalité en particulier, c'est un sujet crucial pour le 19e siècle américain, la libération des esclaves et l'égalité des Africains américains et des Blancs américains. Et donc on voit qu'elle joue le même type d'interprétation, le même rapport au corpus biblique, qui font qu'elles vont puiser les éléments qui rappellent, qui mettent en avant, qui renforcent une vision égalitaire de l'humanité. Et il y en a abondamment, et dans l'Ancien Testament et dans le Nouveau Testament. Donc elles reconstruisent un christianisme égalitaire, pacificateur aussi, parce qu'elles montrent que le conflit n'est jamais bénéfique, ni pour la foi, ni pour la spiritualité, ni pour la société dans son ensemble. Alors elles ne seront pas entendues en tant que telles, mais quand même, ce qu'elles énoncent a une vraie portée, une portée sociale et politique, mais aussi spirituelle.
1: Oui, parce que toutes ces femmes que nous avons évoquées au cours de ces dernières émissions, ce sont de grandes intellectuelles, mais ce sont aussi de très grandes femmes spirituelles qui n'oubliaient pas de placer le Christ au cœur de leur vie, et aussi la Bible. Sarah Scholl, merci beaucoup d'avoir été avec nous toute cette semaine. Je rappelle que vous avez participé à la rédaction de cet ouvrage collectif intitulé « Réformatrice, 12 voix de femmes protestantes du 16e au 21e siècle » dans laquelle on pourra retrouver les portraits que nous avons évoqués. Ce livre est publié aux éditions Labor et Fides, et c'est un ouvrage que vous avez co-dirigé avec Daniela Solfari-Camilocci aux éditions Labor et Fides. Un grand merci à vous, à bientôt.
2: Au revoir.
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1: Bonsoir à tous, il est 21h, soyez les bienvenus sur RCF Notre-Dame. Je suis ravie de vous retrouver pour une soirée autour de Sainte Thérèse, canonisée le 17 mai 1925. La petite Thérèse nous dit « Je passerai mon ciel à faire du bien sur la terre ». Vous verrez, ce sera comme une pluie de roses. Et ces paroles résonnent encore aujourd'hui. Et vous, quelle est votre prière à la petite Thérèse? Partagez en direct vos intentions ou vos gratitudes pour un enfant, un parent ou un ami au 01 56 56 44 00. Nous avons Karine ce soir pour vous accueillir. Et ce soir, nous sommes en union de prière avec la famille de Jean-Paul, notre réalisateur, suite au rappel à Dieu de Violette, qui est partie à 82 ans. Nous pensons à eux. Et pour nous rejoindre, vous pouvez également nous suivre sur notre chaîne YouTube, réagir en direct. Nous sommes ensemble jusqu'à 22h30 et j'ai la joie d'avoir à mes côtés Sœur Marie Iliès.
2: Bonsoir.
1: Bonsoir ma sœur. Merci beaucoup d'être avec nous.
2: Merci pour l'invitation.
1: Vous êtes consacrée à la communauté des Béatitudes depuis plus de 40 ans.
2: Oui, 44 ans.
1: 44 ans, très précisément.
2: Oui.
1: Toujours dans la joie.
2: Pas et... toujours, j'essaye. Ça se pratique. Hein.
1: Ça se pratique. Et vous faites de la musique, vous êtes organiste, vous composez
2: des petits chants.
1: Des chants.
2: Pour la louange, pour la liturgie, louange. Des petites choses.
1: La louange, la liturgie, ça vous plaît, notamment lors de ces grandes soirées pétales de rose. On va en parler ce soir. Vous avez apporté votre livre tout rose, dans lequel justement vous avez rassemblé les nombreux témoignages que vous recueillez lors de ces soirées de prière. De la Pologne au Kazakhstan, en passant par le Mali et tant d'autres destinations où vous avez pu vivre ces moments incroyables. Je passerai mon ciel à faire du bien sur la terre. Fioretti des soirées pétales de rose, c'est paru aux éditions des Béatitudes. Et alors, justement, bah, pour commencer, racontez-nous comment ce livre a vu le jour, Sœur Marie-Liès.
2: Alors, bonsoir à chacun, ceux qui nous écoutent. Donc une grande joie aussi pour moi, j'ai été un peu témoin de petites choses pendant ces soirées béatitude, enfin ces soirées pétales de rose, qui sont nées en 1992, avec, vous savez, chaque communauté a ses lieux de rassemblement, l'Emmanuel, c'est le chemin, c'est parelmonial, et à l'époque nous organisions des sessions à Lisieux, et un des frères était responsable de la soirée, demandait l'intercession de Thérèse pour des choses impossibles et qu'il repose en paix. Il est mort, donc Jean-François Callens, qu'on appelait Doudou, qui est mort en 2014. Et c'était un homme qui aimait les gens à la mission populaire. Ça, c'était important. Il faisait beaucoup de missions dans les villages, sur les plages. C'était un peu un fou de Dieu. Et donc, il était responsable de cette soirée et il avait eu cette intuition de dire, mais comment on peut vivre concrètement une pluie de roses qui nous tombe sur la tête, quoi. Et donc, il a demandé à toute son équipe d'aller chercher des pétales de roses chez les fleuristes autour. Et il y avait notamment un monsieur qui s'appelait Monsieur Martin. C'était quand même, il fallait le faire. Mm-hmm. Et il avait demandé à ses frères et sœurs de se cacher en haut de la basilique et d'attendre son signal pour lancer les pétales. Voilà, donc, pour faire court... les pétales sont tombés après une sollicitation, enfin trois sollicitations, parce que Doudou disait « Est-ce que vous croyez que la petite Thérèse peut faire tomber une pluie de roses sur vous ce soir ?» Donc les Français bien cérébraux, oui. Et puis il le dit une deuxième fois, non pas pour l'Assemblée, mais c'était pour ses frères et sœurs. « Est-ce que vous croyez vraiment que la petite Thérèse peut faire tomber une pluie de roses ?» Oui. Et au moment du... Il a l'air de le dire une troisième fois. Les gens crient « Oh, miracle !» Les pétales tombent. Moi, j'y étais, c'était très, très émouvant. Parce que le fait de le vivre concrètement, c'est toujours miracle. Et derrière, il y avait Monseigneur Gaucher, qui était évêque auxiliaire à l'époque. On disait « Non, non, c'est un coup monté. » Donc ça, c'était le côté sensationnel. Mais au-delà de ça, Doudou nous a invités à cet esprit d'enfance qu'avait Thérèse, d'écrire une lettre. Et ça, c'est le petit truc en plus de Doudou, si je peux me permettre, parce que les soirées pétales de rose, ça existait déjà, enfin les soirées des roses. Mm-hmm. Mais c'était, voilà, on écrit une lettre au bon Dieu, et c'est Thérèse qui la poste, et nous demanderons des choses impossibles, non pas pour mettre au défi le bon Dieu, mais dans cet esprit d'enfance, « Papa, j'ai besoin de toi ». Et alors cette lettre, on la mettait dans une enveloppe timbrée avec notre adresse et on la recevait un an après. Et personnellement, un an après, quand j'ai reçu cette lettre, j'ai dit « Mais qu'est-ce que t'as bu ma fille là ?» Une enveloppe avec ton nom, ton adresse. Et j'avais complètement oublié. Et en fait, on est très amnésique. Et en fait, ce que j'aime dire quand on fait les soirées, c'est on demande des choses au bon Dieu le lundi. Ça, c'est important, Seigneur. Il faut que tu t'occupes de cette chose-là. Le mardi, je demande autre chose. Le Seigneur m'a exaucé le mercredi, mais comme je suis avec mes pétitions du mardi, j'ai déjà oublié. Et en fait, je ne lui dis pas merci. Mm. Et c'est trop bête. Donc, c'est apprendre à dire merci. Et le fait de recevoir cette lettre un an après, ce n'est pas pour dire à Seigneur, ah, ben là, tu n'as pas fait ton boulot. C'est, mais merci Seigneur, tu t'es occupé de moi. Et alors, bon, il n'y a pas un truc de cause à effet, je fais ma lettre, donc je vais être exaucée, c'est pas ça. Et donc, j'étais une vingtaine d'années à l'étranger, j'ai fait des soins pétales des roses jusqu'en Alaska, etc. C'était assez impressionnant. Et quand je suis rentrée, le responsable des éditions des Béatitudes m'a dit, mais écris, parce que Doudou était mort, et il a dit, écris parce que c'est quelque chose qui fait partie de notre histoire, et ce serait dommage de l'oublier. Et donc, dedans, il y a des petits témoignages que j'ai glanés dans toutes nos maisons, donc en passant par le Kazakhstan, ou Chine, etc. Et c'était dur de faire une sélection. Et puis, et à la fin, je dis aussi, comment on organise une pétale de rose, si vous voulez le faire dans cet esprit béatitude. Mais il n'y a pas qu'un format. Mais le format depuis 32 ans, 34 ans, est toujours le même. Et c'est ça qui est fou. Donc on ne change pas un format gagnant non plus. Voilà. Mais gloire à Dieu pour... moi, je suis bouleversée de ce qui se passe. C'est tout simple, tout simple. Mais tellement grand.
1: Oui. Soirée pétale de rose. Alors, on est invité à écrire une lettre à Sainte Thérèse, parce qu'on peut tout lui demander, à la petite Thérèse.
2: Oui, mais c'est pas...
1: Et lui dire merci.
2: Oui, c'est aussi. Ça. On n'agit pas comme des gamins. Mm. On agit comme des enfants, donc dans cette dépendance d'amour avec le bon Dieu. Et cette dépendance, c'est une dépendance de... Ben, j'ai besoin de toi. Occupe-toi de moi. C'est pas... Allez, j'ai besoin de ça. On n'est pas des gamins en disant... Seigneur, je veux ça. C'est... Ben, tu vois, Seigneur, j'ai besoin de ça. S'il te plaît, c'est important. Et donc, le format est tout simple. On arrive, donc, invité par un curé dans un village, dans une cathédrale, n'importe où, dans une chapelle. Et un petit temps de louange, parce que c'est bien de se recentrer sur Dieu. Oui. Quelque chose de très simple. Après, on explique la soirée. Moi, je sais que ça ne dépasse pas une heure et demie. Parce qu'il ne s'agit pas de délayer la soirée. Et un petit mot sur Thérèse, pas un enseignement, un petit mot, 10 minutes maximum, parce que c'est créer une ambiance. Mmh. Et puis après, un appel au témoignage. Voilà. Qui était là l'année dernière? Moi. Levez la main. Qui a reçu sa lettre? Moi. Qui peut dire devant Dieu qu'il a reçu une grâce? Alors là, tout le monde est là. Attention, il y a une arnaque là. Ils se disent là. Je dis, non, il n'y a pas d'arnaque. Qui peut témoigner? Parce qu'on ne peut pas tout dire. Il y a des choses qui sont très intimes et c'est bien de le respecter. Mais qui peut témoigner pour édifier la foi de l'autre? Et en fait, des fois, il y a des témoignages bouleversants. On verra après. Mais du coup, ça suscite la foi des gens. Après, on prend un petit temps, soit d'exposition du Saint-Sacrement, parce que le centre, ce n'est pas Thérèse, c'est Jésus. Parce qu'elle c'est Thérèse de l'enfant Jésus et de la Sainte Face. C'est pas Thérèse, c'est moi Thérèse. Elle est orientée vers le Christ. Quand on prie Thérèse, elle dit Jésus, il y a quelqu'un qui a besoin de toi. Et donc quand on a les reliques, on met les reliques. On va avec le curé parce que c'est vrai que ça fait des fois ça permet de faire des strabismes entre le reliquaire et le Saint Sacrement. Donc on voit ce qui est le mieux. Et puis on écrit sa lettre. Voilà, qu'est-ce que le Saint-Esprit m'inspire de demander ce soir? Qu'est-ce qui est important pour moi aujourd'hui? Mais ce n'est pas une liste de courses. Qu'est-ce qui est important? Et de voir chacun qui avance à l'aide des vieux, des jeunes, des enfants, des familles. Et hop, on est ensemble. Et à la fin, on prie une neuvaine qui peut changer selon les lieux, qu'on prie pendant 9 jours, 30 jours ou toute l'année. Et j'invite souvent les gens à dire, attention, maintenant il y a un business à faire, parce que le business du ciel, c'est tout le monde va prier pour moi et je prie pour les autres. C'est ça qui est important, c'est pas moi, Seigneur, tu t'occupes bien de moi. Mm-hmm. Non, je me décentre de ma prière et je prie pour tous ceux qui ont prié avec moi. Et ça, c'est la comptabilité du ciel, quoi. Et c'est, t'as 100 personnes qui prient pour toi, donc c'est bonus. Mm. Et et puis on fait un petit chant à Marie, et puis ça va, ciao, ciao, bonne nuit, tout simplement.
1: De moments très émouvants, très forts.
2: Tout simple, c'est tout simple.
1: Soirée pétale de rose. On en parle avec vous ce soir, Marie-Liès. Vous êtes tous les bienvenus au 01 56 56 44 00. Nous accueillons tout de suite Bernadette qui nous appelle du Puy. Bernadette, bonsoir.
3: Bonsoir. Voilà, je viens d'écouter le début de votre émission. Et ce matin, j'avais entendu que l'émission serait sur les pétales de rose par rapport à Sainte-Thérèse. Et donc, toute la journée, ça m'a travaillé. Et finalement, voilà, moi, j'ai un témoignage à donner en 2 minutes.
1: Vous avez déjà vécu une soirée pétale de rose, Bernadette?
3: Alors, j'avais vécu une soirée pétale de rose il y a 7-8 ans à Vienne. Bon, j'étais allée toute seule, bon, voilà. Et puis, il ne s'est rien passé de spécial, quoi. Là, j'étais en dépression et... J'avais dit à Thérèse, si tu peux intercéder pour moi, quelque chose comme ça. Bon, puis j'étais repartie, voilà. Alors, j'ai mon témoignage suite à un cancer au pancréas et à l'échec d'une vie communautaire. Voilà, je suis tombée dans une forte dépression. Bon, alors, j'ai été vivre une retraite qui est au Puy-en-Velay, que vous connaissez peut-être, qui s'appelle l'Agapé et qui est sous l'intercession de Sainte Thérèse de Lisieux. En sortant de l'hôpital, par hasard, entre guillemets, j'ai trouvé au fond de mon armoire un portrait de Thérèse. Mais Thérèse, enfant, et sa sœur Léonie qui pose sa main sur son épaule. Vous devez la connaître, cette image. Mm-hmm. Voilà. Alors, je ne connaissais guère Sainte Thérèse de l'Enfant Jésus, et encore moins sa sœur Léonie. Et pour moi, les pétales de rose, bon, c'était pas très évident, quoi.
1: Oui.
3: Enfin, dans la foi, j'ai collé au mur cette représentation et chaque nuit, je demandais son aide à Thérèse. Le 31 mai 2017, le jour de la visitation, à 9h03 du matin, et sais-tu, j'avais très très bien dormi quand j'étais bien, je suis passée devant l'image. Je n'ai rien vu, je n'ai rien entendu, mais vraiment j'ai su que Thérèse me visitait. Mmh. En l'espace d'une minute, ça a été comme un pause, on ne veut pas bien dire, en moi qui remettait toutes mes émotions en place, un vrai retournement et la guérison circulait. Et depuis ce jour, il y a 8 ans, aucune angoisse, aucun médicament. Alors, j'ai écrit ce témoignage aux religieuses du Carmel de Lisieux. Elles m'ont fait remarquer que Léonie était présente, elle aussi, et qu'elle a été, par la suite, visitandine. Et c'était le jour de la visitation. Elles ont mis mon témoignage aux archives du Carmel et s'en serviront peut-être pour la béatification de Sœur Léonie. Et j'ai perçu aussi qu'il y avait Jésus de parérémonial, comme vous disiez tout à l'heure, que c'est Jésus qui sert Thérèse ou Thérèse qui sert Jésus. Et j'étais pas tout à fait sûre, et peut-être 5 mois après, parce que je n'osais pas parler de cette guérison, j'ai été voir une amie qui me dit, mais sûr que c'était Jésus de parérémonial. Mais je lui dis, comment tu le sais, toi tu n'y étais pas. Et elle me dit, attends, j'y étais pas, mais l'année dernière, on a offert 30 messes pour que tu guérisses. Donc bien sûr que c'est Jésus de parérémonial. Alors, je voudrais seulement insister sur la puissance de l'intercession, les uns pour les autres, par l'agapé et la prière de mes frères et sœurs, et de l'unité d'intercession des saints, puisqu'il y avait Sainte Thérèse de l'Enfant Jésus, Marie était là aussi, Jésus aussi, et voilà, et Léonie aussi, même si elle n'est pas encore sainte. Voilà.
1: Merci. Merci beaucoup, Bernadette. Quel témoignage pour... commencer cette émission autour de Sainte Thérèse. Sœur Marie-Liesse.
2: Ça me touche beaucoup parce que vous parlez aussi de Léonie. Oui. Et Léonie, c'est celle qui a le plus vécu la petite voix de Thérèse. Je viens de finir un bouquin d'Edel sur Léonie. Elle me touche parce que c'est un peu le vilain petit canard de la famille. Et je crois qu'elle a, elle a quelque chose à dire sur Thérèse parce qu'elle a vécu tout ce que Thérèse lui disait. On peut dire que c'est celle qui l'a vécu le plus proche, cette petite voix, la confiance, l'humilité. Moi, Léonie, je suis très touchée par Léonie.
1: Merci beaucoup, Bernadette, pour votre appel et votre témoignage ce soir. Aujourd'hui, voilà. Bernadette est guérie, 8 ans après. Gloire à Dieu, comme vous le disiez. Sœur Marie-Liesse, merci beaucoup pour votre témoignage. Je salue tous ceux qui sont avec nous sur notre chat et notre chaîne YouTube. Je salue Jean-Michel qui demande à Sainte Thérèse de nous envoyer des roses. Bonsoir à vous, Jean-Michel. Jean-Paul également. Jean-Paul qui prie Sainte Thérèse de tout son cœur pour son épouse. Que Sainte Thérèse fasse que ma rose guérisse et fleurisse encore de longues années. On est en union de prière avec vous également, Jean-Paul. Un grand merci aussi à Mathieu qui est avec nous ce soir. Bonsoir à vous, Mathieu. Ainsi que Geneviève qui vient de nous rejoindre. J'ai un beau souvenir d'une veillée consacrée à la lecture de poèmes de Sainte Thérèse lors d'une retraite à Paray-le-Monial. C'était magnifique, nous écrit Geneviève. Merci à tous pour vos réactions. N'hésitez pas à nous appeler au 01 56 56 44 00. On écoute tout de suite Mon ciel à moi. C'est interprété par Pierre-Éliane sur les poèmes de Sainte Thérèse de Lisieux.
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0: C'est Pierre-Éliane ce soir qui chante ce poème de Sainte-Thérèse de Lisieux, « Mon ciel à moi ». Et nous sommes ce soir avec Sœur Marie-Liès de la communauté des Béatitudes pour une soirée autour de Sainte-Thérèse de Lisieux. Et vous êtes tous les bienvenus au 01 56 56 44 00. Je salue Nicolas qui est avec nous sur le chat et Laurent qui est avec nous, Laurent, via les ondes, Laurent, depuis Vitry. Bonsoir,
1: oui.
0: Laurent.
1: Oui, c'est ça. Bonsoir, Marie-Leïla. Bonsoir à la sœur Marie-Liès, aux auditrices et auditeurs de RCF Radio Notre-Dame.
0: Bonsoir, Laurent.
2: Bonsoir, Laurent.
1: Bonsoir, ma sœur. Alors, donc, je voulais intervenir par rapport à... aux roses aux pétales de roses de Sainte-Thérèse. Et justement, en ce moment, je suis en train de dire une neuvaine à Sainte-Thérèse, donc pendant 9 jours, pour une demande particulière. Et donc, du coup, quand j'ai entendu le thème de l'émission aujourd'hui, ben forcément, ça m'a tout de suite interpellé. Je me dis, il faut vite que j'appelle à 21h. Et parce qu'en fait... Donc moi, j'ai découvert Sainte-Thérèse par un livre qu'on m'a offert quand j'étais enfant. Et en fait, dans toutes les épreuves de ma vie que j'ai rencontrées, je me suis rendu compte que c'est notamment les chansons qui m'apportent, enfin la musique ou les chansons, et en particulier les chansons de Mireille Mathieu, parce que la toute première chanson dont je me souviens était d'elle et quand j'étais donc à l'hôpital enfant. Et à chaque fois que j'ai eu des épreuves, eh bien les chansons ont été pour moi les pétales de rose que Sainte-Thérèse m'envoyait pour m'aider à supporter les épreuves, à dépasser les épreuves. Et tant et si bien que j'ai même après travaillé à la SACEM, ça doit vous parler un peu, au monde de la radio, la société des auteurs et compositeurs de musique et les éditeurs. Et du coup, j'ai eu la chance de rencontrer Mireille Mathieu et maintenant... Bien que je n'aurais jamais dû marcher, j'ai la chance de pouvoir l'accompagner partout dans le monde. On était encore à Hambourg la semaine dernière. Voilà. Et donc, je prie souvent Sainte-Thérèse, et notamment par le biais de la neuvaine que j'ai eue à la basilique de Lisieux quand je suis allée l'année dernière dans le cadre des 150 ans. Mmh. Et donc, c'est neuvaine à Sainte-Thérèse. Voilà. Donc, si vous voulez, je peux vous la lire. Ou sinon, c'est une prière également qu'on peut faire pendant 9 jours ou par période de 9 pour demander une attention particulière.
0: Oui, bah on veut bien.
1: C'est bon, écoutez.
0: Vous l'avez sous les yeux.
1: Oui, je l'ai sous les yeux, je suis allée la chercher. Alors nous lisons dans la parole de Dieu, celui qui se fera petit comme cet enfant, celui-là est le plus grand dans le royaume des cieux. Sainte Thérèse de l'Enfant Jésus de la Sainte Face, tu nous dis, je sens que ma mission va commencer, ma mission de faire aimer le bon Dieu comme je l'aime, de donner ma petite voix aux âmes. Apprends-moi le chemin de la simplicité, le chemin de l'humilité, le chemin de la sainteté. Apprends-moi à aimer Jésus et à le faire aimer. Sainte Thérèse de l'Enfant Jésus, de la Sainte Face, tu nous dis, je veux passer mon ciel à faire du bien sur la terre. Tu connais le secret de mon cœur, mes joies, mes peines, mes soucis. Entends ma prière, regarde ma vie et intercède pour moi auprès de Jésus. Donc là, on fait une demande. Donc là, ce soir, je vais faire pour toutes les personnes malades qui sont confrontées à cette épreuve. Sainte Thérèse de l'Enfant Jésus, de la Sainte Face, tu nous dis, je ferai tomber une pluie de roses. Merci Thérèse pour ta promesse. Tu écoutes ce qui te prie. Avec toi, je veux redire, donc on dit notre Père ensuite. Avec toi, je veux prier, alors on dit je vous salue Marie. Gloire au Père et au Fils et au Saint-Esprit, comme il était au commencement, maintenant et toujours, dans les siècles des siècles. Amen. Sainte Thérèse de l'Enfant Jésus de la Sainte Face, prie pour nous.
2: Amen.
0: Amen. Merci beaucoup, Amen. Laurent.
1: Je vous en prie, bonne fin de soirée.
0: Merci. Merci beaucoup d'avoir appelé ce soir. C'est une belle neuvaine que nous partage Laurent.
2: Et dans la neuvaine, il y a toute la synthèse de sa vie. En fait, en écoutant la prière, je me suis dit, il y a quelque chose que j'aime partager quand j'anime des soirées pétales de rose, d'une année à l'autre, parce que souvent on voit les mêmes personnes revenir. Je dis, mais est-ce que ça a changé quelque chose dans votre vie? Parce que la fréquentation des saints doit nous rapprocher de Jésus. C'est un reflet de leur relation. Enfin, la sainteté, il n'y a pas de photocopie, hein, comme dit Saint Carlo Acutis, on ne doit pas être des photocopies, on est des originaux. Et chaque original nous montre quelque chose de très particulier. Et la grâce de Thérèse, c'est la confiance qui doit conduire à l'amour. C'est, Dieu n'est qu'amour et miséricorde, c'est mon Père du ciel. Enfin, cette confiance infinie dans la miséricorde, alors qu'elle est née pendant une période très janséniste. Donc, on faisait notre comptabilité, j'ai fait ça, j'ai droit à ça. Elle dit non, moi j'arriverai au ciel les mains vides. Et c'est fou ça. Et en fait, on l'entend, mais en fait, non, on dit Seigneur, quand même, j'ai fait mes comptes, là, quand même, j'ai droit au ciel. Et en fait, elle nous dit non, j'arriverai les mains vides. Et c'est. Ouais, c'est ça qui me bouleverse le plus, je crois, dans son message, cette confiance folle dans la miséricorde. C'est parce que Dieu n'est qu'amour et miséricorde. Et bien sûr, il y a la justice et tout ça. Et elle le dit à ses sœurs, vous voulez de la justice, vous aurez de la justice. Je veux de la miséricorde, j'aurai de la miséricorde. Et c'est tout le message de Léonie qu'elle a vécu, cette miséricorde. Mon Père n'est que miséricorde. Et la petite voix, cette voix de l'enfance, j'ai besoin de toi, papa, pour marcher. C'est extraordinaire. C'est extraordinaire, mais on voudrait tellement être grand devant Dieu. C'est-à-dire, bah, quand même, j'ai fait ça. T'as vu, j'ai fait ça, papa. Alors que non, c'est, on est là. Et bah, Thérèse, enfin, quand je la lis, j'ai du mal à la lire. Mais quand je la côtoie, c'est cette confiance. J'ai besoin de toi. S'il te plaît. Et elle dit, des fois, je charme mon Père du ciel par un petit regard. Enfin, elle avait 15 ans, 17 ans quand elle écrivait. Donc, il y a une fraîcheur qu'on perd quand on a 40 ans, quand on a 50 ans. Et en fait, qui nous fait du bien. Et à travers ses poèmes aussi, c'est. Et comme disait ce monsieur juste avant, Thérèse, enfin, ça parle par la musique, mais je crois aussi. Avec cette redécouverte des poèmes, donc on a une sœur dans notre communauté, Sylvie Busset, qui a beaucoup chanté des poèmes de Thérèse, Pierre Eliane, il y en a d'autres maintenant. Et il y a quelque chose qui est toujours actuel, c'est ça qui. Ça ne se démode pas, quoi. Mm-hmm. La sainteté, elle ne se démode pas, c'est dingue. Ça me bouleverse.
0: Oui, alors on en parle ce soir et on aura encore le temps. De revenir sur vous, comment est-ce que vous la découvrez, cette petite Thérèse? Mais avant cela, on va accueillir Marie-Henriette qui est du côté de Lille. Bonsoir Marie-Henriette.
3: Bonsoir Marie-Hélène Massé-Tissa. Alors moi, je suis bouleversée d'en parler parce que ma maman, qui a entre 50 et 56, a subi un rhumatisme articulaire très très sévère. Et à cette époque-là, on soignait pas comme aujourd'hui, parce que moi, j'en ai fait, j'ai été soignée tout à fait différemment, forcément. On a fait tellement de progrès. Alors, elle a souffert martyr, et elle a vécu toute sa maladie en lien avec Sainte Thérèse. D'ailleurs, elle en a parlé énormément, parce que, si vous voulez, elle souffrait, et entre deux, quand elle ne souffrait plus, elle arrivait à recevoir des dames, parce que nous étions du monde ouvrier à fond, et elle recevait des dames qui venaient nous visiter, qui étaient d'un autre milieu, et elle leur remontait le moral pour... Non mais c'est incroyable. Elle écoutait leur petite misère et elle souffrait tellement. C'est inimaginable. Et toujours en lien avec Sainte Thérèse. Et alors moi je pense que c'est quand on dit elle va envoyer des pétales de roses, moi je dis c'est la présence de ces personnes, la présence, moi d'abord, qui suis arrivée après 4 garçons, j'étais la seule fille, et donc la plus jeune, et donc j'étais dante avant l'heure. Hein. Donc c'est inimaginable d'être projetée comme ça dans une famille. Alors elle a écrit on a une image de au moment de son décès. Mon commandement à moi, c'est que vous vous aimiez comme je vous ai aimé. On ne peut aimer plus qu'en donnant sa vie. Et elle a dit, j'ai confiance, car mes souffrances ont un but. N'oubliez pas, le premier samedi du mois, j'y tiens réellement, dans sa correspondance. C'est inimaginable d'avoir vécu cette souffrance. Alors, entre 50 et 56, elle a souffert énormément et elle est morte en 56. Moi, j'avais 15 ans. Voilà. Et accrochée à Sainte-Thérèse, inimaginable.
0: Merci beaucoup, Henriette, pour votre témoignage.
3: Sainteté. Oui, c'est bouleversant.
2: Oui.
3: Voilà. Je vous souhaite une bonne soirée.
0: Merci beaucoup, Marie-Henriette. Ouais, il faut s'accrocher face à toutes ces épreuves.
2: Message de sainteté, ça me touche parce que...
0: On a envie de vous prendre dans nos bras, Marie-Henriette, là, tout de suite.
2: Vous êtes née après 4 garçons et j'ai une histoire familiale. Ma grand-mère avait 4 garçons et le dernier était très, très malade, qui est mon oncle maintenant, qui est parti au ciel. Et une maladie très grave et le médecin avait dit il ne passera pas la nuit. Et donc, ma grand-mère a prié toute la nuit, Sainte Thérèse. Elle avait une très, très grande dévotion. Et le médecin est arrivé le lendemain pour constater la mort de mon oncle. Il dit, mais qu'est-ce qui s'est passé? Il était guéri. Et ma grand-mère dit, si j'ai une fille, je l'appellerai Marie-Thérèse. Et Marie-Thérèse est née 2 ou 3 ans après 4 garçons. Et c'est des petits clins d'yeux comme ça qui sont... Quand on veut voir le bon Dieu dans notre vie, ben on le voit tout le temps. Mmh. Si on ne veut pas le voir, ben on ne le voit jamais. Et je crois que Thérèse, elle nous invite à ça. L'esprit d'enfance, c'est de voir son père à l'œuvre tout le temps, discrètement, des fois plus visiblement, mais on est accompagné, quoi. Ça, c'est le mystère de Dieu, parce qu'on est des milliards, mais on est unique, quoi. Mmh. Et on voit qu'on est unique quand on fait une demande et qu'elle est exaucée. C'est bouleversant. Mmh. C'est bouleversant.
0: Sainte Thérèse elle-même a eu un parcours semé d'épreuves très difficile, déjà toute petite, quand elle perd ses parents.
2: Sa maman, à 4 ans.
0: Sa maman.
2: Parce qu'elle a perdu son papa lorsqu'elle était au Carmel.
0: Plus tard.
2: Et je pense qu'il y a quelque chose aussi, même dans la mort de ses parents, parce que Zélie est mort d'un cancer du sein, qui est très actuel aujourd'hui, et son papa est mort, on ne sait pas si c'était Alzheimer, mais une maladie sénile. Et je pense qu'il y a quelque chose aussi pour aujourd'hui de les prier, enfin de les lire, de les côtoyer, parce que ils ont quelque chose à nous donner. Vasily, c'était une maîtresse femme, elle était entrepreneuse, elle était très très en avance pour son époque. Donc et comment elle vivait en tant que responsable d'une petite boîte, elle commençait par la messe le matin, le lien avec ses ouvrières. C'est la doctrine sociale de l'Église avant l'heure, quoi. C'est très, très beau. Et puis, Louis, qui ne travaillait pas le dimanche, horloger, enfin, respectant le commandement, les commandements de Dieu, d'une manière toute simple. Ça respirait la vie chez eux. Mm-hmm. Et dans cette épreuve, l'épreuve nous rapproche de Dieu ou nous en éloigne. Mm. Et Thérèse disait à une de ses sœurs, est-ce que je souffre bien ? Que je souffre bien. Et c'est souvent quand on vit des moments d'épreuve, voilà, j'en parle avec plus de mon témoignage personnel, mais c'est enfin, j'ai envie de vous dire, jetez-vous dans les bras de Dieu, quoi. C'est tellement plus doux, ça change pas, mais il y a une présence. Et je vais pas développer, mais. Parce que c'est un sujet très délicat. Parce que la révolte fait partie aussi de la souffrance. Mais après la révolte, allez, papa, pardon. Enfin, Père du ciel, aide-moi. Et c'est tout le message de Thérèse. Elle est morte de la tuberculose, quoi. Donc c'était pas rose. Enfin, comme beaucoup de jeunes filles à l'époque. Hein, beaucoup de jeunes filles mouraient de cette maladie. C'était pas original. Et donc aujourd'hui, avec les cancers, avec les maladies plus Alzheimer et tout ça, il y a peut-être quelque chose à retrouver avec les parents Martin. Mmh. Parce que c'est mon impression. Voilà.
0: Et comment est-ce que vous rencontrez Sainte Thérèse, finalement, vous, sœur Marie-Liès?
2: Déjà, au travers de ma grand-mère. Mmh. Ma grand-mère, cette histoire de mon oncle qui était mon parrain. Et puis, Moi, enfin, mon nom de famille, c'est Bigot, donc je suis vraiment tombée dans l'eau bénite toute petite, donc j'ai pas de mérite. Mes parents m'ont amenée à la foi, maman a vécu une grave maladie, et en fait, dans cette maladie, ça nous a rapprochés ensemble de Dieu. Elle avait un Parkinson, elle avait 30 ans quand ça a commencé. Et je crois que c'est... Enfin, Thérèse nous a... Comment dire, était un petit coach. Mmh. Et... pour ça, dans le livre, je dis à la fin, pour ceux qui ne sont pas exaucés, et je mets l'exemple de ma petite maman, parce que tous les ans, évidemment, c'est la première fois, j'ai dit, maman, c'est une chose impossible, Seigneur, guéris maman. Mmh. Et pendant 40 ans, elle a eu cette maladie, et elle n'a pas été guérie physiquement, mais je crois que c'est toute notre famille qui a été guérie spirituellement. Il y a quelque chose qui est très, très fort pour... Souvent, papa dit « Maman vous a enfanté spirituellement », mais je crois qu'il y a vraiment de ça. Et en fait, quand on lit la parole de Dieu, hein, Jésus ne les guérissait pas tous. Donc, c'est quoi le mystère de Dieu? On comprendra les choses, et comme disait cette dame juste avant, sa maman consolait d'autres personnes. Et je peux dire que maman, c'était pareil. Enfin, c'est une... souffrance vécue en Dieu, je dis ça avec des pincettes parce que c'est une souffrance de plus d'une souffrance, comme dirait le curé d'Ars, elle est union profonde avec le bon Dieu, mais et c'est des cadeaux quoi. Des fois on crie, on n'en peut plus, mais des fois il y a des moments de grâce et là on peut témoigner. Et je crois que Thérèse, quand on est surtout les derniers moments de Thérèse, sont très très éclairants. Comment elle est partie. Mon Dieu, je vous aime. Et pas des... Mon Dieu, je vous aime. Quoi. C'est extraordinaire de partir dans un acte d'amour. C'est. Oh, j'ai le Seigneur, qu'est-ce que j'aimerais que tu me prennes dans un moment où je fais un acte d'amour. Pas un acte de râlage, parce que je suis la sainte patronne des râleuses. Enfin, je suis française aussi, mais. Et c'est vrai que un acte d'amour, un acte de charité. Et Thérèse, c'est tout petit, ça se voit pas, c'est par amour de Jésus. Mais par amour de ses sœurs aussi, parce que ce serait trop facile, par amour de Jésus, mais je te déteste. Non, c'est par amour de toi, Seigneur, allez, je fais ce petit acte de charité. Et ça coûte vivre en communauté. Alors, comme je le disais tout à l'heure, Marie-Laïla, au début, on est tout feu, tout flamme. Et quand les années avancent, on se dit quand même... Oui, c'est ça, parce qu'on se dit quand même, moi, j'ai changé, et puis les autres, ils ne changent pas beaucoup. En fait, on est tous dans le même sac. De poser des actes d'amour, des actes de patience, des fois c'est héroïque, des fois c'est incroyable. Alors qu'on devrait vivre avec le bon Dieu tout le temps, et punaise, la chair nous tient. Et donc Thérèse était une piqûre de rappel quand on la lit dans aimer, c'est tout donner et se donner soi-même. D'accord, ok. Au capito.
0: Ce soir, on parle de Sainte Thérèse, vous l'aurez compris avec sœur Marie Eliès, et vous, quelle est votre prière à la petite Thérèse? Venez témoigner ce soir ou nous confier une prière au 01 56 56 44 00. On écoute tout de suite Natacha Saint-Pierre qui nous interprète « Jeter des fleurs ».
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Jeter des fleurs, c'est Natacha Saint-Pierre sur RCF Notre-Dame ce soir, soirée dédiée à Sainte Thérèse et à toutes nos prières, car on peut demander l'impossible à Dieu par l'intermédiaire de Sainte Thérèse. Et ce soir, vous êtes avec nous au 01 56 56 44 00. On accueille Lily de Paris. Bonsoir Lily.

0: C'était pas pour copier maman, c'était parce que je trouvais que c'était beau. Il n'y avait pas beaucoup de croyants dans ma famille, il y avait maman et moi. C'est la vie, hein. Mais j'aimais beaucoup la petite Thérèse, voilà.
1: Oui.
0: Et j'appris toujours. Alors ce soir, ça m'a particulièrement émue, qu'il y ait cette émission sur la petite Thérèse. Je m'exprime mal, je vous prie de m'excuser.
1: Ah non, pas du tout.
0: Mais c'est avec le cœur, toi.
1: Ah ben oui. Et ça nous fait chaud au cœur, justement, votre témoignage, Lily.
0: Oh, c'est mignon.
1: Sœur Marie-Liesse, qu'est-ce que vous avez envie de répondre à Lily?
0: La liesse, c'est la joie.
1: Mais
2: exactement,
1: voilà,
2: oui.
1: Il y a beaucoup de joie ce soir avec Sœur Marie-Liesse.
2: Sœur Thérèse.
0: Bonsoir, ma soeur.
2: Bonsoir, Lily. C'est très touchant ce que vous dites, parce que vous regardiez votre maman prier et ça, vous aviez envie de faire pareil. Et je crois que j'ai envie de vous dire, lisez Thérèse pour voir comment elle priait. Parce que si votre maman l'a priée, donc il y avait quelque chose. Donc lisez-la pour voir comment elle peut être votre coach de prière, quoi. Comment aimer Jésus davantage. C'est le davantage de Saint Vincent de Paul. Aimer Jésus davantage, le faire aimer, le goûter. Et en même temps, même si elle ne le sentait pas, puisque vous savez que la fin de sa vie, c'était très, très difficile. Elle pensait qu'elle était damnée. C'était vraiment une épreuve très, très grande, une grande nuit de la foi. Et qui s'est réveillée. Enfin, la foi s'est réveillée au moment de mourir. Mon Dieu, je vous aime. Non, j'ai eu raison. Mon Dieu, je vous aime.
0: C'est beau.
2: Mais lisez-la. Lisez-la. Et parce qu'elle peut, ouais, elle peut vous, ouais, être votre coach de prière. Je crois que c'est vrai, votre mère spirituelle.
0: Je vais la prier avec mon cœur, parce que si vous nous dites de la lire, j'ai rien pour la lire. Ah. Je suis aveugle.
2: Ah, vous êtes aveugle. Ah, oui. Alors, ben, il n'y a pas quelqu'un qui peut vous lire quelque chose. Vous n'avez pas quelqu'un qui vient vous visiter et qui pourrait vous lire quelque chose, ou alors. Qui peut vous trouver des podcasts sur Thérèse.
1: Eh ben, il faut qu'on regarde ça, ouais. On va chercher.
2: Oui.
0: D'accord.
1: On va s'occuper de vous, Lily.
2: Lily, soyez bénie.
0: Oh, mignonne.
2: Soyez bénie et que votre lumière intérieure vous éclaire.
0: Merci.
1: Merci beaucoup,
0: Priez
1: Lily.
0: Pour moi, parce que je vous explique. En ce moment, quand je bouge, j'ai peur de tomber, parce qu'il y a un mois, je suis tombée. Et depuis, j'ai des boules.
1: Ben oui, c'est normal. Hein.
0: Alors, je me dis qu'avec l'aide de Dieu, de la Sainte Vierge, de Sainte Thérèse, l'aide de tout le monde, quoi, et la vôtre aussi, ben, j'aurais peut-être plus peur de ces jours. Qu'est-ce que vous en pensez?
2: Ah ben ça, c'est votre vie à vous. Mais prenez-les. Demandez au bon Dieu, à Jésus, de vous prendre la main quand vous sortez.
1: Oui.
2: Mais il y a des gens qui vous aident quand même.
0: Pas tellement. Mais c'est la vie.
2: Alors demandez à Thérèse qu'elle vous envoie des petits anges.
0: Mais c'est pas con, ça.
2: C'est pas con du tout, hein. Je dirais même que c'est vachement inspiré.
1: Voilà.
0: Vachement.
1: Merci beaucoup, Lily. Merci
2: Bonsoir,
1: d'avoir
2: Lily.
1: Été avec nous en union de prière. On est tous en union de prière avec vous ce soir, Lily. 01 56 56 44 00. Nous accueillons Sandrine de Paris aussi. Bonsoir,
3: oui,
1: Sandrine.
3: Bonsoir Marie-Laïla, bonsoir ma sœur, bonsoir aux auditeurs et aux auditrices. J'aimerais simplement dire à ma sœur, merci beaucoup pour toutes vos belles paroles, hein, vraiment, elles sont vraiment magnifiques. Et vous parliez d'acte de patience, moi je dirais aussi l'acte de pardon, tout le temps, parce que moi je suis une personne... bien trempé, un caractère, je suis comme vous, hein, ma sœur, j'ai un caractère bien trempé, et le pardon chez moi, c'est tous les jours. Voilà. Donc moi, par rapport au thème de ce soir, je dirais que je n'ai pas un saint bien spécifique, au contraire, c'est les saints qui prient pour moi, hein. C'est pas toujours moi qui prie pour eux, c'est eux qui prient pour moi. Mais par contre, les deux saints primordiaux qui sont toujours dans ma vie, c'est Sainte Thérèse de Lisieux et Padre Pio. Voilà. Par contre, le Seigneur, c'est le Seigneur qui m'envoie les saints. Alors ça peut être un saint du moment, ça peut être un saint du jour, ou parfois un saint qui va me suivre pendant quelques mois ou un mois.

0: Enfin, ça dépend, voilà. Mais je n'ai pas, c'est pas calculé, si vous voulez. Vous voyez, comme ce soir, j'ai entendu le thème ce soir et je me suis dit, bon, allez, hop, il faut que j'aille rechercher une petite prière que je donne à Sainte-Thérèse. Mais ça a été très, très vite. Vous voyez, là, je vais vous la lire. Et puis, voilà. Mais ce que j'aimerais vous dire, c'est tout un travail, c'est tout un cheminement. Vous savez, la prière, c'est pas calculé en fait. Comme là, par exemple, avec Padre Pio m'apprend à prier le chapelet, mais plus lentement, parce que moi, j'ai tendance à fermer, parce que ben, malheureusement, dans la vie de ce monde, on est pris par beaucoup de choses et Sandrine veut aller très vite. Et ben, Padre Pio m'empêche d'aller vite. Vous voyez, il me ralentit mes prières et il le fait très bien. Vous voyez, pareil. Voilà, c'est quelque part, voilà, je reçois une éducation spirituelle aussi, vous voyez, donc c'est tout un cheminement. Là, je vous explique par rapport à une éducation spirituelle au niveau du chapelet, mais ça peut être d'autres choses, hein. Il y a énormément de choses avec les saints que je vis, mais bon, voilà. Donc, je vais vous lire ma petite prière qui est aussi petite comme moi. Alors,
1: Merci Sandrine.
0: Sainte Thérèse, ma joie, c'est de rester toute petite. Aussi, quand je tombe en chemin, puis-je me relever très vite avec toi? Prends-moi par la main avec Jésus pour que je reste toujours sur le chemin de l'amour.
1: Amen. Merci beaucoup.
0: Amen.
1: Merci,
0: C'est
1: Julie.
0: moi qui vous remercie. Je vous souhaite une agréable soirée à tous.
1: Merci beaucoup,
0: À très
1: Sandrine.
0: bientôt. Au revoir. Merci.
1: Merci de nous avoir appelés et merci pour cette belle prière. J'espère que Lily l'a entendue, Lily qui était avec nous juste avant.
2: Et c'est très beau ce qu'elle a dit. Elle a dit, hein, c'est vrai que les saints nous choisissent. Et il n'y a pas d'infidélité en disant, alors je dois être fidèle à ce saint. Non,
1: Non.
2: c'est selon notre vie, selon... Et c'est ça qui est beau. Mais il y a souvent des saints qui nous rattrapent. Mais moi, je ne peux pas dire que j'ai une dévotion particulière à Thérèse. Je sais que, enfin, en faisant ces soirées, ça me replonge dedans, mais je suis pas, je lui parle pas tous les jours. Je parle à Jésus tous les jours. Et puis,
1: Et si on n'a pas envie de nous adresser au
2: justement,
1: saint,
2: pour
1: au saint de
2: s'adresser,
1: manière générale?
2: c'est bien. Enfin, c'est des cadeaux, donc c'est. Je crois qu'on en a. Enfin, les protestants nous diront, oh là là, pourquoi vous allez vers les saints? Mais les saints ne sont pas des divinités. Les saints nous apprennent un chemin, tel ou tel chemin, pour aller à Dieu, dans lequel je peux me retrouver. Et c'est, oui, des coachs, quoi. J'appelle ça des coachs, des leaders, des premiers de cordée qui nous aident à comment aimer davantage Jésus dans des trucs concrets. Et. Parce que celui compris, c'est le Christ. Hein. C'est lui.
1: Et c'est très concret ce soir. On va accueillir Christian de Lyon. Bonsoir Christian. Vous avez également un beau témoignage ce soir.
3: Oui, je ne suis pas tout à fait à Lyon, je suis dans le Lorisère, du côté de la Tour du Pin. Hein. Mais c'est la campagne, voilà. Alors moi, je vais peut-être un peu déroger avec l'ensemble de ce que j'ai entendu jusqu'à présent. Je n'ai pas de prière particulière vis-à-vis de Thérèse, mais je lui parle comme à une amie. Donc c'est tout à fait ouvert. Je suis avec elle presque 24 heures sur 24. Et je dors, évidemment. Je suis un petit peu en dehors. C'est suite à toute une démarche qui s'est passée. J'ai mis un certain temps avant d'en parler, parce que je pensais qu'il fallait que je garde tout ça pour moi. Et puis, je pense maintenant qu'au fond, c'est bien de pouvoir en parler franchement avec les gens que ça peut intéresser. Je crois que c'est le cas ce soir. Alors, ça a commencé petitement par... Une gravure un jour qui m'a renvoyé un éclat du soleil, alors que la gravure se trouvait dans une grande benne. On avait, avec mes enfants, déchargé une tante qui venait de décéder, tout un tas de choses qu'il fallait qu'on mette à la déchetterie. Et je suis allé voir ce que c'était. C'était une petite gravure de Thérèse, du coup. Elle ne s'est pas retrouvée dans la poubelle, bien sûr. Je l'ai récupérée et elle est toujours, depuis, sur ma cheminée. Et comme ça, j'ai entamé avec elle, petit à petit, une sorte de démarche, de rencontre. J'ai lu quelques livres, et puis, vous me dites, hein, si je suis trop long, hein, je sais
1: pas. Non, on vous écoute.
3: Bon. Et donc, il y a 3 ans à peu près, j'en suis arrivé à lui. Je passais dans mon jardin et ma fille m'avait offert l'année d'avant un rosier, un beau rosier jaune, mais malheureusement, il n'avait pas vécu. Il était mort, il était tout sec, là, tout foutu. Et je pensais à Thérèse et je lui dis, écoute Thérèse, si c'est toi qui m'envoies tout ça, eh bien écoute, c'est simple, tu me fais refleurir ce rosier. Mm-hmm. Oui, c'est simple.
1: Et
3: 15 jours après, j'avais une belle tige toute belle
1: avec
3: 4 roses jaunes. Bien. Le soir même, il y a eu un orage, tous les pétales sont tombés. D'accord. Et moi, je n'ai pas compris. J'ai cru que ça venait, j'allais dire, pour faire court, du côté du mal. Il n'était pas content et qu'il avait, par cette façon, annihilé un petit peu ce qui s'était passé. Je ne savais pas à l'époque, je l'ai appris par la suite, que Thérèse elle-même se présentait comme la rose effeuillée. Donc ça venait bien, effectivement, parfaitement, cadré avec ce que Thérèse disait. Quelques semaines après, c'était mon anniversaire, je ne peux pas me cacher mon âge, 77 ans à l'époque, donc il y a 3 ans maintenant. Toute ma famille m'avait appelé pour me souhaiter cet anniversaire, sauf une de mes filles qui avait un peu oublié, elle y avait pensé le matin, mais le soir, vers les 10 heures, elle m'appelle. Donc je suis allé voir, j'ai dit ça c'est sûrement ma fille, et effectivement c'est elle, donc on échange un petit moment, et puis on raccroche. Et il y a un téléphone dans mon bureau, je me retourne, je vais vers ma bibliothèque, et dans ma bibliothèque, à bonne hauteur, j'ai toujours d'ailleurs une photo de Thérèse. Mmh. Il me regarde en face.
1: On va conclure, Christian, allez-y.
3: Bien, alors écoutez, c'est bon, je conclue. Je vais vers elle et je lui dis, tu vois ma petite Thérèse, tout le monde m'a souhaité mon anniversaire, sauf toi. Je vous le jure, j'étais à peu près à 1 mètre, 1 mètre 10 de la photo. La photo toute seule s'est déplacée et est venue se loger dans mes mains. Voilà, j'arrêterai
1: Incroyable.
3: Là. J'arrêterai là parce que il y aurait beaucoup de choses encore à dire.
1: Ah oui.
3: Voilà, donc je vous rends.
1: Merci beaucoup, Christian. Je passerai mon ciel à faire du bien sur la terre. Vous verrez, ce sera comme une pluie de roses. Soirée dédiée à Sainte Thérèse ce soir et vous êtes tous les bienvenus au 01 56 56 44 00. Surtout, vous restez bien avec nous. On se retrouve dans quelques instants. À tout de suite.

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2: Il est 22h, merci d'être avec nous sur RCF Notre-Dame, soirée avec Sœur Marie-Liesse de la communauté des Béatitudes qui a rassemblé toutes les Fioretti de ces soirées pétales de rose dédiées à Sainte Thérèse. Vous pouvez nous rejoindre au 01 56 56 44 00. Nous confier vos prières, témoigner, rendre grâce. Vous êtes tous les bienvenus. On est ensemble jusqu'à 22h30. Vous le savez. Donc n'attendez pas pour nous appeler. Nous écoutons tout de suite Vivre d'amour, les guetteurs qui reprennent le cantique Vivre d'amour de Sainte Thérèse.
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0: Je vis d'amour, c'est Légateur et Vivre d'amour, ce cantique de Sainte Thérèse en chanson. Et c'est une chanson qui vous plaît.
1: Oui, composée par les Béatitudes.
0: Voilà.
1: Cocorico.
0: Cocorico. Ce soir, Sœur Marie-Liès des Béatitudes est avec nous et nous accueillons tous vos témoignages, vos prières des Fioretti. Il y en a, on a entendu celle de Christian juste avant la pause. Et ça nous touche, tous ces témoignages. Hein, et vous particulièrement, Sœur Marie-Liès, puisque avez voyagé de par le monde. Et...
1: Oui, c'est ça. Et puis de récolter les témoignages liés à la lettre que nous écrivons pendant la soirée. Et cette année, il y a eu de très beaux témoignages. Enfin, surtout il y a 2 ans. Je vous en donne 2 ou 3 pour vous mettre l'eau à la bouche. Mm-hmm. Alors, je suis allée dans un lieu. Enfin, je vais être assez discrète sur les lieux parce que tout le monde va se reconnaître. Donc, c'était dans un lieu d'accueil. Et puis, ils avaient demandé qu'on fasse une soirée. Et celui qui avait un peu coordonné m'appelle 3 mois après. Il me dit, Marie-Liès, ça marche, tes conneries. Je dis, pardon, tu me parles à moi, là? Oui, ça marche, tes conneries. Et je dis, qu'est-ce qui s'est passé? Ben voilà, il y a un couple qui était marié depuis plusieurs années, qui ne pouvait pas avoir d'enfants. Et... en entendant les témoignages, lui a été touché au cœur et a écrit dans sa lettre « Thérèse, je voudrais des jumeaux. » Et un an après, ils ont eu des jumeaux. Je l'ai appelé un an après, je lui ai dit « C'est pas des conneries ?» pour garder ton vocabulaire. Et c'était bouleversant parce que ça a renouvelé toute la foi de ce lieu. Aussi dans un petit village près de Poitiers, une dame... Donc j'appelle au témoignage et une dame vraiment d'un milieu très très simple s'est avancée un peu intimidée déjà de parler au micro. Elle dit ben voilà, je suis venue l'année dernière amenée par une amie et je cherchais un logement social parce que je n'avais pas de lieu où vivre et je ne trouvais pas. Et cette amie m'amène à cette soirée, donc j'écris ma lettre en disant Thérèse, je t'en supplie, aide-moi à trouver un logement. Puis elle faisait des pauses. Alors, eh bien, une semaine après, j'ai trouvé un logement. Et je disais aux gens, mais c'est pas un miracle, ça? Parce que souvent, les miracles, on voudrait des grands éclats, mais les miracles, c'est des petites choses, c'est la main de Dieu dans ta vie, dans des petites choses toutes simples qui transforment ta vie. Alors, Thérèse aime beaucoup les bébés aussi. Donc, j'ai plein d'histoires de bébés, mais une qui est très, très belle, qui s'est passée en Hongrie, que je relate aussi dans le livre. Mais je crois qu'il y a 2 versions. J'ai entendu une version orale, celle-là, elle est peut-être plus vieille. Donc un couple qui venait, parce que nous avons des maisons en Hongrie, et un couple venait, donc infertile, ils n'avaient pas d'enfant, ils avaient fait une demande d'adoption, et elle pleure dans les bras d'une sœur en disant « mais ça ne vient pas, c'est vraiment douloureux ». Et donc elle prie... Il y avait le Saint-Sacrement qui était exposé, elle dépose sa lettre, mais vraiment en pleurs. Et alors, j'ai 2 versions, mais je préfère la mienne, donc celle qu'on m'a racontée oralement. Elle revient à sa place, et elle regarde l'heure sur son téléphone, et puis elle voit qu'il y a un message, et elle dit « une petite fille vous attend ». Alors moi, la coïncidence, enfin, je peux pas... Enfin, le doigt de Dieu là-dedans, et je trouve ça tellement bouleversant. Puis une dernière petite, là, c'était dans une petite ville de province, un petit garçon qui dit à sa maman, « Maman, tu écris ma lettre, il avait 4 ans. » Parce qu'il voulait faire sa première communion, mais le curé ne voulait pas. Et alors la maman, elle dit, « Maman, tu écris, je voudrais faire ma première communion cette année. » Et sa maman lui dit, « Mais quand ?»« Bah, le jour où Jésus est revivant. » »« Ben, c'est Pâques, mon chéri. »« Oui, ben, c'est ça, le jour... non. »« Le jour où Jésus est mort. » Le vendredi saint, voilà, pardon. Le vendredi saint. Et sa maman lui dit, ben non, parce que c'est une liturgie un peu spéciale. Ah ben, le jour où Jésus est revivant. Voilà. Et puis voilà, et c'est une famille qui vient de temps en temps dans notre communauté à Nouan, et le petit va se confesser. Et puis le prêtre vient voir la maman et lui dit, mais vous savez, votre fils, il est prêt. Il avait 5 ans. Il est vraiment prêt. Et si vous voulez, ben, il peut faire sa première communion ici. Et vous proposez quelle date? Je sais pas, moi... Pâques. Donc la maman ne dit rien. le petit garçon fait sa première communion à Pâques. Donc, c'était vraiment une grande joie. Et puis après, on a la course aux œufs, enfin, la chasse aux œufs. Il court avec tous les enfants pour sa chasse aux œufs. Et puis, il revient triomphant avec une petite croix du réconfort de Bethléem. « Maman, regarde ce que j'ai trouvé !» Alors, la maman fait un peu gloups. Elle dit « Tu vois, mon chéri, Jésus a entendu ta voix. Tu voulais faire ta communion le vendredi saint, mais ce n'était pas possible. Tu l'as fait le jour de Pâques. Et tu vois, Jésus, par cette croix, le jour où il a donné sa vie sur la croix, il a accueilli ta prière. » Alors, à cette soirée, toutes les mamans pleuraient. C'était très, très émouvant, enfin, raconté par cette maman des petites choses aussi. J'en ai d'autres, mais je...
0: De petites choses, beaucoup de choses ce soir. Et vous êtes tous les bienvenus au 01 56 56 44 00. On va accueillir Marie-Josée d'Annecy. Bonsoir Marie-Josée.
2: Oui, bonsoir à tous.
1: Bonsoir.
2: Et à tous. Moi aussi, je suis émerveillée de ce que vous dites. Alors, mon témoignage est très, très, très ancien. C'était pendant la guerre, la dernière guerre, donc en 40-41. Et je pense à toutes les mamans d'Ukraine, toutes les familles d'Ukraine et de Russie, et de partout où il y a la guerre. Donc, ma mère avait fait le vœu que si on se sortait tous de la guerre, et bien tous vivants de la guerre, elle appellerait un de ses enfants Thérèse. Et en 1941, eh bien, nous avons eu une petite sœur qui s'appelait Marie-Thérèse. Mmh. Mais penser à toutes ces familles, soit les familles en guerre en elles-mêmes, soit les familles avec les bombes et les drones qui leur arrivent dessus. Le Liban, partout. Je vous en prie tous qu'on fasse comme les témoignages que vous avez donnés avant c'est trop affreux d'avoir les bombes qui vous tombent dessus à côté ou dessus. Thérèse nous entend, nous écoute et puis fait quelque chose. C'est vrai, nous on fait bien des petites choses, mais c'est des choses faible. Et alors que la foi de Thérèse, je crois qu'elle peut nous enflammer, même si c'est des petites roses ou des petites pâquerettes, comme elle disait. Mmh. Voilà.
0: Merci beaucoup, Marie-Josée. Encore un beau témoignage. C'est puissant. Et puis s'appeler Thérèse aujourd'hui.
1: Oui, c'est ça. Puis j'ai envie de vous dire, faites des petits actes d'amour. Mmh. Elle disait, je marche pour un missionnaire, je ramasse une aiguille pour un prêtre. C'est tout, enfin, c'est pas notre comptabilité avec le bon Dieu, mais c'est qu'est-ce que je fais, quoi, à mon niveau. Est-ce qu'on n'a pas de rôle politique? Est-ce que je jeûne? Est-ce que je prie? Est-ce que je me lève la nuit pour prier si j'ai des insomnies? Qu'est-ce que je fais? Est-ce que je râle ou est-ce que je prie? Mmh. Il y a des histoires très belles pendant la guerre, enfin, avec Daniel Broutier notamment et Thérèse. Il y a des histoires extraordinaires pendant la guerre. Donc c'est comment Dieu agit dans cette guerre, quoi. Et dans notre prière peut transformer aussi la vie de certaines personnes. Mais ça, je ne suis pas Dieu.
0: Nous allons accueillir Bernard. Bonsoir Bernard.
3: Oui, bonsoir frères et sœurs dans le Christ. Voilà, je vous téléphone. Voilà, je voudrais donner un petit témoignage. Donc, c'est des cousins à moi, des cousines. Donc, ils étaient en rassemblement pour aller donc à Lisieux. Donc, depuis le 70 dans la haute zone. Ça fait plus de 35 ans de ça. Ils étaient 70, 80 caravanes pour aller au Péléla de Lisieux. Donc, chez la petite Thérèse. Et là, ils sont partis avec beaucoup de familles. Puis en ce moment-là, ils avaient 7-8 enfants. C'était très dur pour eux, pour le gasoil et tout ça. Et pour l'argent, pour faire la route et que les enfants mangent et tout ça. Et là, ma cousine, elle faisait la tournée. Donc, elle était rempannée, des rempailleurs de chaises, faire les paniers et tout ça. Et voilà, ils ne trouvaient pas de chaises, ils n'avaient plus pas de travail. Ils étaient prêts à retourner. Et là, elle dit, ben non, ben, donc, ma cousine dit, Glingue et Noël, donc c'est aujourd'hui. Mais Glingue, elle dit, écoute, ben, je vais aller chiner, je ferai un village. Donc, et là, elle a trouvé des chaises en abondance. Et là, il dit, c'est pas possible. Une, deux, trois, quatre, il a amené 24 chaises à rempailler. Et donc, et là, ils ont pu partir à Lisieux. Et dès là, elle a appelé sa petite fille Thérèse. Oh. Parce que là, il y a cette brasse-là de donner de la nourriture à ses enfants. Alors voilà, je témoigne pour ça. Et Seigneur, voilà, petite Thérèse de Lisieux, je pense aussi à son papa, Louis et Zélie Martin, là, que vraiment, j'ai une famille extraordinaire aussi. Et Léonie, on a appelé une de mes petites filles, arrière-petite-fille. Donc, Léonie. Et donc, nous avons 10 enfants, 27 petits-enfants. Ma soeur s'appelle aussi Thérèse. Voilà, alors, Seigneur, voilà. Et Thérèse fait tomber c'est de l'amour. Nous aussi, on a eu cette dame qui est partie avant, qui avait des familles pendant la guerre, c'était la guerre des traîtres. Et donc, moi, j'ai eu 2 ans depuis en 30-45, j'ai été maquis, à fin d'année, ou qui sont au soir, en 70, de fin d'année. Et donc, voilà, nous avons toujours prié Thérèse de l'enfant Jésus. Donc, je vous chantais un petit bout, j'étais annoncé à le prix, j'avais témoigné déjà.
0: Oui.
3: Et là, en prison, un petit oiseau est rentré par la fenêtre, je vous coupe au cours.
0: Allez-y.
3: Et il est rentré par la fenêtre pour la cellule, et là, j'ai senti à prison, j'ai eu peur. Et là, c'était un petit oiseau qui est venu, mais après j'ai réfléchi, Seigneur, un oiseau, c'est l'amour, c'est un bon, c'est quelque chose qui veut nous donner. Ben, c'était par l'Esprit Saint que j'étais désintoxiqué par l'Esprit Saint de Marie et Sainte Thérèse, de l'enfant Jésus. C'était Jésus qui m'a guéri par l'alcool et les cigarettes.
0: Allez-y, alors, Seigneur, allez-y Bernard, parce qu'on voudrait accueillir Colette juste après vous, avant la fin de l'émission. On vous écoute.
3: Oui, alors je vous chante juste un petit bout de refrain.
0: Oui.
3: J'ai 2 ou 3 petites paroles. Quoi qu'il en

0: d'amour. Nous t'aimons, Thérèse, et nous t'aimons toujours toute notre vie. Et merci, frères et sœurs, d'accueillir du voyage. Et je remercie toutes les personnes qui sont là ce soir pour prier pour les malades, pour les prisonniers, les personnes seules âgées et les frères et sœurs qui s'occupent de ça. Vous savez, il y a beaucoup de gens qui adorent en ce moment. Et là,
1: Merci
0: la voix de la
1: beaucoup.
0: salle est la vôtre. Alors nous sommes en une autre prière avec vous. Que Dieu vous
1: Merci
0: garde toutes et
1: Bernard.
0: tous.
1: En union de prière avec vous tous, merci pour votre appel Bernard. Et nous allons accueillir Colette de Montélimar. Bonsoir Colette.
2: Bonsoir.
1: Et c'est une première fois que vous nous appelez
2: C'est la
1: Colette.
2: première fois que je téléphone à RCF comme
1: Eh
2: ça.
1: bien, on est ravis de vous avoir avec nous ce soir Colette. Soyez la bienvenue.
2: Je prie beaucoup Sainte-Thérèse et je reçois la revue depuis très longtemps et j'aime bien sa vie.
1: Sa vie vous inspire. Il faudrait peut-être couper le poste juste derrière vous parce qu'on entend, on entend
2: Est-ce
1: des
2: que j'arrête
1: questions,
2: le poste?
1: Colette.
2: J'arrête?
1: Oui, s'il vous plaît.
2: Voilà.
1: Et alors, vous vouliez lire une prière, c'est ça?
2: J'avais une prière de Sainte-Thérèse là.
1: Oui.
2: Je l'ai reçue il n'y a pas longtemps. Mais j'ai 90 ans et j'ai une bonne santé.
1: Et vous avez toujours prié Sainte-Thérèse?
2: J'ai toujours prié Sainte-Thérèse, pas spécialement des fois Sainte-Thérèse, mais j'ai bien confiance en elle.
1: Oui.
2: Et la prière, c'était la prière à Marie, là. Marie nous enseigne, c'était les prières que Sainte-Thérèse disait à Marie.
1: Allez-y, on vous écoute, Colette.
2: Marie, elle est, mais je vois pas bien en plus des
1: Ah,
2: vos.
1: alors peut-être que Sœur Marie-Liesse peut nous aider sur cette prière.
3: Non, je
1: Non,
3: vois pas ce que
1: non.
3: c'est.
1: En tout cas, peut-être pour nous dire tout simplement pourquoi vous aimez Sainte-Thérèse.
2: Parce que je suis une maman de 5 enfants, j'ai 90 ans maintenant et je suis toujours chez moi. Je suis à la campagne.
1: Oui.
2: Et alors, quand j'ai vu qu'il y avait une émission sur Sainte-Thérèse, là, d'habitude, je me couche à ses bonnes heures. Alors j'ai voulu l'écouter parce que je trouve que elle est très importante dans ma vie.
1: Ah bah c'est... Merci beaucoup. Merci Colette de nous avoir appelés. Et vous avez bien fait du coup de rester un peu plus, de veiller et d'être du coup avec nous ce soir via les ondes. Vous êtes nombreux à nous appeler. Ce soir, je ne sais pas si on peut encore prendre un appel, mais Sœur Marie-Liesse, oui.
3: Par rapport à ce que disait cette dame, elle
1: Oui.
3: voulait peut-être lire une phrase, une prière de Thérèse. Thérèse disait: Je m'ennuie dans les homélies quand on parle de Marie. Elle s'ennuyait comme un rat mort. Enfin, c'est mon expression à moi.
1: Oui.
3: Elle dit: Si j'avais à parler de Marie, voilà ce que je dirais. Pourquoi je t'aime, mon mari? C'est ce fameux poème. Pourquoi je t'aime, mon mari? C'est toute une petite catéchèse personnelle de Thérèse sur Marie, d'une adolescente, enfin, d'une jeune femme. Et c'est d'une très grande fraîcheur. Pourquoi je tiens mon mari? Mais je ne la sais pas par cœur, désolée.
1: Pourquoi je t'aime, ô Marie, voilà, on aura l'occasion peut-être de la retrouver. Ce soir, on a entendu beaucoup de témoignages pour ces. À l'occasion de ces soirées pétales, vous en avez encore entendu de nombreux, de plus nombreux, et puis vous les avez rassemblés dans un ouvrage, Sœur Marie-Liesse, toutes ces fioritures justement de ces soirées pétales. Les soirées pétales, vous en parlez aussi en début d'émission. On peut, si on veut, en organiser dans notre paroisse,
3: Voilà, la
1: dans
3: communauté
1: nos
3: dans
1: communes.
3: les 4 coins de la France, elle est aussi dans le monde entier. Et on en fait pendant le mois de décembre. La prochaine, bon, j'en ai fait une en janvier en Italie, parce que j'ai vécu en Italie à Vérone. Et c'était un très beau moment à Laval pendant le carême. Et la prochaine, enfin, en ce qui me concerne, sera au village de François le 24 juillet, 25 juillet, pendant le petit festival.
1: Pour
3: Puis
1: ceux qui
3: après,
1: sont à Toulouse,
3: oui, ceux qui sont à
1: du
3: Toulouse ou
1: coup,
3: même qui veulent faire la session, parce que la session est ouverte à tous les Français, enfin à tout le monde.
1: ouais.
3: Et puis, donc, aux quatre coins de la France, il y a des maisons, les frères et sœurs, certains se déplacent. Moi-même, je me déplace quand je peux, parce que sinon, je serais toujours absente. Je ne peux pas être toujours absente. Je suis dans une maison qui est très, très missionnaire aussi, où on a beaucoup d'accueil.
1: Mais on peut vous voir, on peut venir vous voir.
3: Bien sûr, oui. Bien sûr, bien sûr. Et puis souvent, il y en a qui envoient leurs lettres chez nous à Nouan et qui disent « Mettez-la dans votre tas et renvoyez-nous-la l'année prochaine. » Parce qu'il n'y a pas de... Il y a aussi, on peut le vivre en... avec Yann Le Goff. J'ai oublié le nom de sa chaîne, pardon Yann. Je crois que c'est Dieu guérit. Il faisait... sur YouTube, oui. Sur les pétales de rose, donc on peut se mettre en communion et puis en vivre une comme ça. Hein. Donc c'est tout simplement... C'est plus créer l'atmosphère de se mettre, de se connecter avec le ciel, d'avoir un petit temps à part, tout simple.
1: Et on n'a pas peur du rose.
3: Non, on n'a pas peur du rose. C'est pas du tout ma couleur préférée, mais c'est comme ça. Une image très, très kitsch. Mais
1: on y va, on se jette dans les bras de Dieu.
3: Et puis dans une grande confiance. C'est ça qui est bouleversant. Puis de voir chacun écrire sa lettre, c'est les lettres d'enfants, c'est succulent. Mais surtout, mettez bien votre adresse, parce que souvent, on ne peut pas renvoyer certaines lettres parce que l'adresse n'est pas complète. Ou alors, c'est mis à Sainte-Thérèse, au ciel, merci. Bon, elle l'aura lu, sûrement, mais vous ne pouvez pas rendre grâce, parce que l'important, c'est de remercier. Ça, c'est très, très important. De rendre grâce, d'être dans la gratitude, et puis de voir l'action de Dieu dans ma vie. Comment il agit dans ma vie. C'est pas, oui, fait quelque chose. Non, concrètement, dans des choses... petite chose. Et là, tu te dis « Waouh ! Mais Dieu est Dieu, quoi ! Il s'occupe de moi. Il est Père. »
1: Il est Père, il est avec nous et il est là à tout instant, dans tous les instants de notre vie. Un grand merci, Sœur Marie-Liesse, d'avoir été avec nous ce soir. Et on retrouve Vos Fioretti, « Je passerai mon ciel à faire le bien sur la terre », paru aux éditions des Béatitudes. Fioretti, donc, de ces soirées pétales de rose. On a toutes les informations sur le site des Béatitudes pour connaître les prochaines soirées.
3: Pour savoir le lieu où vous pouvez aller.
1: Voilà, on a noté Toulouse le 25 juillet prochain et puis un passage à Paris en octobre la fête de Sainte-Thérèse.
3: En octobre, voilà. Saint-Ferdinand-des-Ternes, le 30 septembre, 1er octobre, aux Apprentis d'Auteuil et le 2... Batignolles, je ne sais plus lequel, je crois que c'est Sainte-Marie.
1: Vous reviendrez si vous avez l'occasion aussi dans nos studios. Merci beaucoup, Sœur Marie-Liesse, d'avoir été avec nous ce soir. Un grand merci à vous tous pour vos appels nombreux, votre écoute et votre fidélité. Je salue Véronique qui nous appelait de Paris, qui souhaite que l'on fasse une prière pour sa sœur. Sylvie qui a un souvenir de sa grand-mère qui priait Sainte-Thérèse. Laurent qui... prie aussi Sainte-Thérèse, Ahmed de Paris, Marie, qui voulait aussi témoigner d'une guérison, Yolande, qui nous appelait de l'Ain, Bernadette, qui avait aussi un témoignage autour de Sainte-Thérèse, Marie-Claude du Vaucluse, au sujet d'une guérison de sa grand-mère, Alexis de Nancy, qui aimerait demander à Sainte-Thérèse qu'elle le guérisse totalement et qu'elle le réconcilie avec la vie. On va confier votre prière ce soir à tous ceux qui nous écoutent ce soir. Alexis, merci pour votre appel. On salue également Baptistine de Corse qui reprend un poème de Sainte-Thérèse. Et pour conclure, aimer, c'est tout donner, une prière à tous ceux tous ceux qui nous écoutent, à tous ceux qui ont besoin de notre prière ce soir. Un grand merci à vous tous d'avoir été avec nous. Un grand merci aussi à tous ceux qui nous ont écrit, qui ont échangé sur le chat. Vous avez été nombreux ce soir. Je n'ai pas pu lire tous vos messages. En tout cas, vous étiez bien avec nous. Un grand merci à notre équipe du soir qui permet la réalisation de l'émission. Karine et Valérie qui vous ont accueillis au téléphone. Jean-Paul à la réalisation, Denis à la préparation. Je vous souhaite une très bonne soirée à notre écoute et puis on se retrouve la semaine prochaine et notamment vendredi prochain autour de Sainte Rita puisque ce sera sa fête le 22 mai prochain. Un grand merci pour votre écoute et à bientôt.

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1: Retrouvons à présent la prière du soir. Ouvrons notre cœur et écoutons les louanges des moines et moniales du Bec-et-Loing en Normandie.

De l'Épître aux Colossiens, au chapitre 1er, versets 10 à 14. Vous pourrez ainsi mener une vie digne du Seigneur et qui lui plaise en tout. Vous produirez toutes sortes de bonnes œuvres et grandirez dans la connaissance de Dieu. Animés d'une puissante énergie par la vigueur de sa gloire, vous acquerrez une parfaite constance et endurance. Avec joie, vous remercierez le Père qui vous a mis en mesure de partager le sort des saints dans la lumière. Il nous a en effet arrachés à l'empire des ténèbres et nous a transférés dans le royaume de son Fils bien-aimé, en qui nous avons la rédemption, la rémission des péchés.

0: Seigneur, tu es la force de ceux qui mettent leur espérance en toi. Assure-nous du soutien constant de l'Esprit Saint, car sans toi nous sommes faibles. Conforme-nous au commandement de ton amour, afin que notre volonté et notre action les expriment par le Christ notre Seigneur.
1: Amen.

0: C'était la prière du soir avec les moines et moniales du Bec-et-Loin.
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2: Amis et auditeurs des Dialogues sur la mort et donc sur la vie, bonjour. Notre invité aujourd'hui est un journaliste de France Info, dont l'épouse, elle-même journaliste sur la même antenne, s'est battue un an et demi contre un cancer des voies biliaires à l'âge de 30 ans. De ce combat, elle a fait un podcast en 16 épisodes, écouté plus de 2 millions de fois et qui est devenu depuis octobre dernier un livre intitulé « Le journal de Clémentine » qui est paru aux éditions du Seuil. Clémentine Vergniaud est décédée le 23 décembre 2023 et la fécondité de son existence s'incarne notamment dans un appel à soutenir la recherche contre sa maladie, le cholangiocarcinome.

0: la vie face au cancer. Et le sujet de la phrase, c'est bien la vie. Et Clémentine, ce qu'elle raconte, c'est ça. Effectivement, sa vie de jeune femme, confrontée à cette bombe qui déboule comme ça au moment où elle est en train de construire son existence, au moment où elle est remplie de projets en pleine ascension, ça raconte pas tellement sa peur. Elle, bien sûr, ça suinte dans tout le podcast, et il y a certains épisodes sur lesquels elle y revient un peu, mais de manière assez elliptique finalement, et assez réduite. Ce qu'elle raconte, c'est comment elle le vit, parce que Clémentine, c'était ça, c'était la vie. Et je crois que c'est pour ça que ça a touché sans doute autant de monde, c'est parce que ça tombait pas dans un pathos par rapport à « je vais mourir, j'ai 30 ans, au lieu de construire ma vie, etc. » C'est comment je le vis, parce que je ne connais que ça, je ne connais que la vie, et c'est ça qui m'intéresse.
1: Un podcast, c'est du son, c'est une voix. Et alors c'est vrai qu'on est tout de suite saisi par le caractère limpide de cette voix qui sonne plein de vie. Ça c'est vraiment déjà presque une surprise, non, quand on se branche dessus.
0: Alors ben, moi j'ai eu cette découverte de la voix de Clémentine un peu plus tôt, quand je l'ai entendue présenter des journaux sur les antennes de France Bleu, maintenant ici. Et tout de suite, effectivement, cette voix, ben, d'abord elle a une voix vraiment de radio, c'est-à-dire une voix qui habite la pièce, qui remplit le studio et qui structure ce qu'on entend au micro, quoi. Et en plus, cette voix, c'est pas une voix dure, il y a une douceur, il y a un petit peu de rocaille, donc c'est oui, en elle-même, et quoi qu'elle raconte, c'est déjà une voix qui attire. Mais alors en plus, Clémentine, c'était quelqu'un qui avait un talent de conteur inné, et quand elle racontait les choses, en particulier sur la durée, elle savait, sans avoir particulièrement de stratégie, mais c'était naturel chez elle, elle captait l'attention. Elle l'a fait notamment pour raconter des reportages qu'elle a effectués pour France Info, notamment un reportage à Marseille sur le trafic de drogue, et le récit du reportage est passionnant.
1: Pourquoi cet appel, sans doute, qu'elle a ressenti, ce désir qu'elle a vécu de laisser une trace et d'être utile au-delà de sa mort, c'est singulier ça aussi.
0: Alors je crois qu'il y a plusieurs éléments qui peuvent l'expliquer. Le premier, je pense que c'est un ressort intime. C'est une réaction par rapport à ce qui lui arrivait. C'est-à-dire que cette maladie, enfin, assez rapidement, on a su que c'était sinon quelque chose qui allait être mortel, en tout cas qui était extrêmement grave et sur lesquelles les chances étaient assez réduites. Clémentine, elle, je pense que quelque part, intimement, elle a eu ce sentiment d'être effacée par cette maladie, pas seulement de mourir, c'est-à-dire d'être très effacé. Quand vous mourrez, quand vous avez 80, 90 ans, vous avez votre vie derrière vous. Vous avez eu, pour certains, des enfants, vous avez laissé des traces de vos accomplissements, que ce soit professionnels, amicaux, vous avez un réseau, et donc votre nom, il est écrit, hein, dans les actes de l'administration. Il a laissé une trace dans l'histoire de l'humanité. Si infime soit-elle, elle est là, cette trace. Et Clémentine, elle n'avait pas vraiment commencé à vivre. En tout cas, elle avait vécu une partie de sa vie qui était dédiée à la construction de ce qu'allait être cette trace que nous laissons tous. Et de ce fait, c'est comme si le cancer et la mort, non seulement la tuaient, mais annulaient son existence. Et ça, je crois que, en tout cas, c'est une explication que je n'ai pas eue avec elle, hein, que moi j'ai essayé de trouver après coup. Mais j'ai ce sentiment clairement que ce podcast, c'est d'abord un « je suis ». Je suis, j'existe. Je suis là. Et ça, c'est le ressort intime. C'est en fait un réflexe, encore une fois, de survie, ce podcast.
1: Quel témoignage vous a-t-elle laissé du rapport à la vie, du sens de l'existence? Avec quoi vous êtes aujourd'hui habité?
0: Oh là là, alors ça, c'est une question complexe, parce que c'est d'abord tout ça, c'est pas venu d'un coup, parce que tous ceux qui vivent des deuils savent à quel point c'est une affliction qui est très lourde, et surtout qui est multiforme. On n'a pas tout de suite des clés. D'abord, c'est des chutes à toutes les vitesses possibles. Et finalement, ce qu'on trouve, on n'en est pas sûr. On n'est pas sûr que ce soit pas juste le temps qui passe. Mais je crois que ce que laisse Clémentine, c'est d'abord sa force. En fait, c'est comme une transmission, hein, son cœur s'est arrêté de battre comme ça par petits coups. Et c'est comme si ce dernier battement de cœur, c'est comme si elle l'avait sauté

0: dans nos corps à nous. Et que maintenant, c'était nous, son corps, en fait. Et que c'est, elle nous a donné son envie de vivre, son envie d'être au monde, d'être là, c'est-à-dire d'être aussi « je suis ». Parce que c'est pas toujours évident, hein, dans nos existences, on se construit chacun avec nos parcours d'enfance, parfois nos blessures, qui laissent des traces, qui structurent après nos personnalités, qui structurent la façon dont on s'attache aux autres. Et traverser cette épreuve, voir quelque part cette jeune femme qui devait vivre, mourir dans mes bras, dans nos bras, puisqu'il y avait aussi ses parents, sa sœur, son beau-frère. Ça nous a, en tout cas pour moi, ça a été à la fois un tsunami, comme les images qu'on a du tsunami de 2004, où cette vague rafle tout comme ça, et derrière une reconstruction sur une autre base. Et une base qui est, paradoxalement, hein, une certaine sécurité. C'est-à-dire que, qu'est-ce qui peut m'arriver, en fait ? Qu'est-ce qui peut m'arriver ? Ce que j'ai vu, c'est... On peut trouver des tas de choses qui sont tout aussi abominables, et l'actualité, malheureusement, n'en manque pas d'exemples. Mais une jeune femme qui meurt, c'est... Qu'est-ce qui peut arriver de pire que ça, que quelqu'un qui meurt dans sa jeunesse, dans ce moment où elle voit fleurir sa vie ? Donc, très paradoxalement, je trouve, et c'est, je pense, philosophiquement assez vaste comme question, mais la mort, elle fait fleurir une vie nouvelle au bout d'un moment, si on arrive à passer cette période de deuil, parce qu'elle est différente pour tout le monde, elle fait fleurir une vie nouvelle, avec des racines peut-être plus profondes.
1: Du coup, j'ose une question ô combien iconoclaste. Grégoire Le Callot, où en est votre relation avec Clémentine aujourd'hui ?
0: Ah ben elle n'est pas finie, et je pense qu'elle ne se terminera jamais. Elle s'inscrit sur une très longue durée, c'est-à-dire que je me dis que Clémentine, j'ai une chance de la revoir. C'est-à-dire que bon, j'ai beaucoup lu, évidemment, beaucoup d'ouvrages autour de la mort, ce que c'est, parce que on cherche à comprendre, en fait. On cherche à comprendre parce qu'on n'accepte pas. Et j'ai lu ces récits de personnes qui reviennent miraculeusement d'arrêt cardiaque après des périodes de plusieurs minutes pendant lesquelles ils auraient dû basculer, et ce qu'ils racontent, ces témoignages qui sont concordants. Alors après, on peut les interpréter dans un sens spirituel, religieux ou pas, c'est selon, mais le témoignage, c'est toujours le même à la base. C'est que un certain pourcentage de ces gens ont vu revenir, ont vu l'image de ceux qu'ils aimaient, de personnes, de manière très précise, revenir dans leur dernier moment. Et eh bien, j'espère, voilà, que dans... Donc, je suis curieux. Et par conséquent, la mort ne sera pas pour moi un moment perdu.
1: En tout cas, vous avez posé...
0: Je suis curieux de voir ça.
1: Vous avez posé un acte de foi dans la vie formidable, puisque... Quoi, un mois et demi, deux mois avant la mort de Clémentine, vous vous êtes marié à l'hôpital. Quel sens ça avait pour vous, cette union, cette officialisation de votre union ?
0: Alors, au début, aucun. Moi, j'ai longtemps dans ma vie, je comprenais mal le mariage. J'ai vécu avec mes acquis d'étudiants en histoire, dans lesquels on étudie les structures sociales du mariage. Et pour moi, le mariage, c'était une institution un peu
1: bourgeoise,
0: voilà, moyenâgeuse, ou qui visait d'abord à saisir le champ du voisin ou le château d'en face. Et je m'étais jamais marié. Parfois, je m'étais posé la question, mais... Et Clémentine m'a fait découvrir la force de cet engagement. Et depuis, je crois que ces engagements, quand on parle d'éternité, c'est des engagements quand on... En tout cas, dans ces circonstances-là, c'est certainement un engagement qui va rester pour partie.
1: Un mot pour continuer l'effort pour soutenir la recherche contre le cholangiocarcinome. Sur Internet, on va sur... le nom de Clémentine, Et c'est comme ça qu'on va trouver la...
0: On peut chercher, effectivement, le plus simple, c'est de taper Clémentine Vergniaud recherche cholangiocarcinome, ou si on ne veut pas écrire ce nom de monstre mythologique, chercher simplement Clémentine Vergniaud mobilisation, et on tombera sur une cagnotte. Alors, il y a une cagnotte en ligne aujourd'hui, et il y a maintenant, depuis très peu, un site sur Hello Asso, qui va être branché sur un site internet portail qui sera consacré au cancer des voies biliaires, construit avec nos partenaires scientifiques pour lutter de la manière la plus complète possible contre
1: ces maladies. Et je dis aux auditeurs, commencez par écouter au moins un épisode, vous allez entendre la voix de Clémentine, et je suis sûr que vous allez aller très vite, comme je l'ai fait, sur le fond pour donner. Merci, merci beaucoup.
0: Merci à vous.
1: Grégoire Le Callot.

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1: Un achat imprévu, une facture qui tombe au mauvais moment, quelques paiements en plusieurs fois qui s'accumulent sur le compte. Il suffit parfois de peu pour qu'un budget commence à vaciller. Et dans un contexte où le pouvoir d'achat reste sous pression en 2026, de plus en plus de ménages ont recours au fameux crédit à la consommation pour faire face à des dépenses du quotidien, financer un véhicule, des travaux ou simplement absorber un coup dur. Mais cette solution de court terme peut rapidement devenir un facteur de fragilité financière. On va en parler avec notre invité dans cette émission, Je pense donc j'agis. Quelques chiffres, histoire de bien situer de quoi on parle, des chiffres signés de la Banque de France. Plus de 150 000 dossiers de surendettement ont été déposés en 2025. C'est une hausse à peu près 10% sur un an. Et encore plus révélateur, écoutez bien, 74% des dossiers comportent au moins une dette liée à un crédit à la consommation, qu'il s'agisse d'un prêt personnel, d'un crédit renouvelable ou de paiements fractionnés. Voilà, donc derrière ces statistiques, une même mécanique qui revient souvent, des mensualités qui s'additionnent, des taux parfois élevés et une capacité de remboursement qui s'érode mois après mois. Alors comment ce crédit à la consommation peut-il faire basculer un foyer dans le surendettement et quels signaux doivent alerter avant qu'il ne soit trop tard? On va regarder tout cela de plus près avec notre invité, comme chaque matin, avec vos réactions et vos témoignages. Si vous avez déjà eu recours à un crédit à la consommation, venez témoigner. D'après vous, quels sont les principaux risques ou dangers de ce type de crédit? Est-ce que ça vous est d'ailleurs déjà arrivé de tomber dans une situation de surendettement? Vous nous appelez au 01 56 56 44 00. Vous réagissez par mail à direct@rcf.fr et vous nous regardez en vidéo sur la chaîne YouTube de Radio Notre-Dame.
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1: Et pour discuter avec nous jusqu'à 11h, on a le plaisir d'accueillir un invité. C'est vous, Jean-Louis Kiel. Bonjour.
2: Bonjour.
1: Merci beaucoup d'avoir accepté de participer à cette émission. Vous êtes le président de la Fédération Crésus. Vous êtes un petit peu le spécialiste en France de cette notion de surendettement et bien sûr de crédit à la consommation. On peut dire que les deux vont parfaitement ensemble, Jean-Louis Kiel.
2: Avant 2008, effectivement, il y avait un lien entre l'accumulation des crédits à la consommation et le surendettement. Entre-temps, il y a eu des réformes auxquelles d'ailleurs on avait participé, qui ont réduit et imposé des règles en matière d'octroi de crédit. Donc aujourd'hui, c'est grand.
1: Ah, oh là là. Alors, il y a quelques soucis de son, Jean-Louis.
2: Je vais me reconnecter.
1: Oui.
2: Je me reconnecte, je suis désolé.
1: Non, mais j'espère qu'on va avoir un
2: son. Vous m'entendez bien ?
1: Non, on vous entend pas bien. Alors, je missionne mon cher réalisateur technicien Pierre-Henri de vous appeler par téléphone, Jean-Louis Kiel, pour avoir un son de bonne qualité pour cette émission. Je pense donc, j'agis, c'est quand même normal de vous proposer ça, un son de qualité. J'en profite pour vous rappeler que vous avez toutes et tous la parole pour discuter dans cette émission. Je rappelle le numéro, le 01 56 56 44 00. Et vous pouvez également nous regarder en vidéo sur YouTube, sur la chaîne de Radio Notre-Dame. Jean-Louis Kiel, est-ce que vous nous entendez ?
3: Parfaitement.
1: Bon, ben voilà. Écoutez, ce sera par téléphone. Ce sera par téléphone, mais au moins, on vous entendra avec... Voilà, un son de meilleure qualité. Alors, on parlait de ces liens, bien sûr, entre le surendettement et le crédit à la consommation. Le crédit à la consommation, c'est une solution, d'après vous, Jean-Louis Kiel, qui est devenue presque un réflexe pour le budget des ménages ?
3: Je ne pense pas. Je ne pense pas. Pour les plus vulnérables, malheureusement, c'est parfois... Oui, ils ont le sentiment que c'est une bouée de secours, alors que le crédit à la consommation, en fait... doit dépendre d'un projet. Il est vrai, si on a remplacé le véhicule, si on a fait des aménagements du logement, le crédit est le crédit amortissable est nécessaire. Hein, oui. Acheter un toit, par exemple, pour les ménages, qui est un rêve, on ne peut pas braquer une banque pour le réaliser. Ensuite, il y a une deuxième catégorie de crédits qui sont les crédits dits de trésorerie. C'est le découvert bancaire, C'est le BNPL, le paiement fractionné, ce que vous évoquiez tout à l'heure.
1: Oui.
3: Ça peut aussi être utile, vous avez une voiture qui est en panne et malheureusement vous devez la sortir au garage ou arrêter de travailler. Le montant est élevé, le payer en trois fois peut être une solution.
1: Oui.
3: En revanche, l'excès de crédit peut être mortifère d'une certaine manière et conduire à des situations qui sont dramatiques qu'on rencontre quotidiennement à Crésus.
1: Sur l'essor justement des paiements fractionnés et ce fameux crédit instantané, vous avez cité le BNPL qu'on pourrait traduire par Buy Now Pay Later. Donc c'est vraiment le paiement en plusieurs fois qui a explosé et qui s'est intégré également dans les plateformes e-commerce et les grandes enseignes, Jean-Louis Kiel. C'est peut-être ça aussi la différence de ces 10-15 dernières années.
3: Exact. Auparavant, il y avait le crédit renouvelable qui occupait une place importante. C'était des prêts à un taux de plus de 20% parfois, qui a été réformé pour éviter qu'on l'utilise de façon inconsidérée. Le paiement fractionné peut être aussi considéré comme poussant à la consommation. Vous savez, aujourd'hui, ça fait marcher l'économie. Mais ça peut aussi être très utile à un moment donné, lorsqu'on a, par exemple, à remplir la cuve de mazout ou ramener du bois ou des pellets. La facture est élevée, le payer en trois fois, ça permet de le lisser. Par contre, le payer en 24 fois, c'est une erreur, parce qu'au bout de 12 mois, on est de nouveau obligé de remplir la cuve. Donc, je veux dire, il faut lutter contre les excès et favoriser néanmoins l'accès au crédit. Il faut trouver une solution qui permette à chacun de réaliser son projet avec des garde-fous. Vous savez, on a notre association milite depuis 35 ans. Tenez-vous bien, on est très patients. Notre siège est en Alsace. On a l'autre Notre-Dame, qui est une très belle cathédrale. Et croyez-moi, on est des gens raisonnables. Et on se bat depuis 35 ans pour qu'il y ait un fichier des crédits. Je vais vous l'expliquer en deux minutes parce que ça fait partie de l'écosystème et ça freinerait les risques d'excès. C'est-à-dire quand vous prenez un crédit à la conso, il serait enregistré sur un registre et avant de vous faire le troisième, le quatrième crédit à la consommation, qu'on vérifie avant si vous n'en avez pas déjà deux et qu'on vous dise chercher une autre solution.
1: Tout à fait. Voilà. Vous avez bien fait de rappeler, Jean-Louis Kiel, que vous êtes à la tête de cette fédération alsacienne. C'est une association, c'est devenu un réseau, c'est pour ça que je dis fédération, qui s'appelle Crésus, qui porte très bien son nom, si je peux me permettre. Cette petite parenthèse, ça fait 35 ans que vous travaillez sur cette question, avec un objectif aussi, c'est d'essayer de trouver des outils pour prévenir ces difficultés financières.
3: Exact. C'est-à-dire en 2008, on avait un dossier de surendettement en France toutes les deux minutes, jour et nuit.
1: Oui.
3: C'était terrifiant. Il y a eu la directive crédit, la loi Lagarde, qui a amené une amélioration. Et elle était très dure, très sèche pour la sphère des établissements financiers. Et on s'est dit, on va faire de la prévention à Crésus. Au travers de trois éléments importants, l'éducation financière. Vous devez le savoir, on a une mauvaise éducation en France.
1: Ouais, tout à fait.
3: On a peur de parler d'argent, c'est presque religieux, alors que l'argent, ça doit être un excellent serviteur, mais un mauvais maître. Et je pense, donc on forme chaque année 170 000 jeunes dans les CFA à comprendre le budget au travers d'un serious game qui dure deux heures. Et ça transforme la vie des gens, ils deviennent citoyens, maîtres de leur destin.
1: Oui.
3: Ensuite, on a développé des outils digitaux également. Vous le savez, on est dans un monde numérique, ça ne réglera pas tous les problèmes. Mais cela étant, on ne peut pas s'en passer. Et donc, on a commencé à construire à Strasbourg, on a un laboratoire avec des ingénieurs qui sont pro bono, qui sont mis à disposition pour le bien commun, une web app qui s'appelle PGV, budget grande vitesse, au lieu du TGV,
1: le
3: PGV,
1: voilà.
3: Et qui permet à tout citoyen, en toute sécurité, de calculer son reste à vivre, d'être connecté sur les aides sociales et de nous appeler à l'aide quand il a des difficultés.
1: Mmh. Je rappelle que ce matin, nous parlons dans cette émission, je pense donc j'agis sur RCF Notre-Dame, du surendettement et des effets du crédit à la consommation pour pour les Français. Vous avez la parole pour en discuter au 01 56 56 44 00 où nous attend Marie-André. Bonjour Marie-André.
4: Bonjour Melchior et bonjour à vos invités. Alors, j'ai eu les deux cas. D'abord, j'ai fait des crédits à la consommation à un moment donné, oui. Un petit peu trop. Je me suis retrouvée avec des prélèvements rejetés et je me suis retrouvée avec une interdiction de enregistrer au fichier des prélèvements. Ça a été une complication pas possible. Et malgré tout, j'avais d'autres problèmes et le surendettement est arrivé avec,
1: oui.
4: À la suite. Et là, du coup, j'ai quand même été aidée dans la mesure où il y a un fichier, j'entendais la personne expliquer le fichier pour savoir qu'est-ce qu'il nous reste à vivre.
1: Absolument.
4: Et c'est vrai que quand on fait le calcul, et il y a un fichier qui existe, qui avait été fourni par la société où je m'étais adressée, et là, du coup, ça permet de faire le point et de voir effectivement que on a été trop loin et qu'il ne reste plus. Il ne reste plus assez à vivre, plus assez pour manger, plus assez pour rien. Et là, on n'a pas le choix. On est obligé de monter un dossier de surendettement.
1: Ouais.
4: Ça a été compliqué parce qu'après, vous n'avez plus le droit à la carte bleue normale. Vous n'avez plus le droit. Il y a plein de choses qui ne fonctionnent plus normalement. On se sent très mal à l'aise vis-à-vis de tout le monde parce qu'on sait quelque part que derrière, on n'a pas fait ce qu'il fallait, parce qu'à un moment, on n'a pas fait ce qu'il fallait. Il ne faut pas rêver. Prendre un crédit à la consommation, on n'a pas forcément compris jusqu'où ça peut nous amener. Et ça, c'est quelque chose que je regrette. Mais bon, c'est à nous aussi de mieux se renseigner au départ.
1: Oui.
4: Et par contre, ce que j'ai vu, c'est que j'aurais jamais pu m'en sortir. Il a fallu que j'attende le décès de mon mari et en plus pouvoir vendre la maison pour pouvoir régler le dossier de surendettement.
1: Ouais.
4: Donc ça a amené quand même très loin et je m'en suis vraiment voulu parce que je n'ai pas profité autant que j'aurais dû.
1: Et, ouais. Vous en êtes sortie maintenant, Marie-André ?
4: Oui, complètement. Complètement.
1: Bon.
4: Complètement. Donc je ne suis pas prêt de reprendre un crédit à la consommation.
1: Ça,
4: et quand j'entends un de mes enfants qui veut le faire, j'ai dit oh, surtout non, faites pas ça. Ouais. Surtout faites pas ça. Un crédit 3 mois, oui, comme il dit. Payer en 3 fois, c'est bien. Parce que 3 fois, on peut gérer. 3 fois, c'est pas long.
1: Mais plus, ça commence à être compliqué. Ouais.
4: Mais après, c'est plus possible.
1: Merci Marie-André. Merci vraiment pour votre témoignage et de nous avoir raconté cette expérience en direct sur RCF. Oui, alors, Jean-Louis Kiel, évidemment, vous étiez très attentif. Je pense que des témoignages comme Marie-André, vous en avez entendu beaucoup.
3: Bah, écoutez, on a accompagné depuis 35 ans 600 000 ménages.
1: Ah oui.
3: Donc, on sait que la souffrance que ça incarne, mais aussi le caractère protecteur des procédures en France. Il ne faut pas oublier, vous savez, on est un pays d'ingrats et on veut toujours plus, alors qu'il faudrait aussi apprécier ce qui se fait. Et depuis 2008, même avant du temps de Jean-Louis Borloo, on a mis une procédure d'effacement en place. Ce que nous regrettons à Crésus, les gens viennent très tard chez nous, quand la maison brûle déjà. Et comme le disait notre auditrice, jeter un coup d'œil de temps en temps sur son budget, calculer son reste à vivre, c'est pas tabou. Vous savez, ma plus grande victoire, quand je vois un couple qui se déchire parce qu'ils ont des problèmes d'argent, l'un rejette la faute sur l'autre, et je fais en sorte, quand ils ressortent de chez nous, qu'ils se donnent de nouveau la main et qu'ils fassent face à leur destin, parce que le surendettement, ce n'est pas la mort. C'est simplement un moment difficile à passer. Et si on a la chance d'avoir Crésus sur son chemin, croyez-moi, ça facilite la vie.
1: Il est un peu plus de 10h15 sur RCF Notre-Dame. On parle du surendettement et du risque des crédits à la consommation. Vous avez la parole comme Marie-André pour témoigner sur RCF Notre-Dame au 01 56 56 44 00. Et pour nous regarder aussi en direct vidéo sur la chaîne YouTube de Radio Notre-Dame.
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1: Et toujours en direct jusqu'à 11h avec notre invité Jean-Louis Kiel. Je rappelle que vous êtes le président d'une fédération en Alsace qui s'appelle Crésus, qui vient en aide aux personnes justement en difficulté face au surendettement et notamment à cause des crédits à la consommation. Ce qui est vraiment intéressant aussi dans votre démarche, c'est de déculpabiliser celles et ceux qui décident pour de multiples raisons de prendre un crédit à la consommation. Vous l'avez dit tout à l'heure, ça fait partie finalement aussi parfois de la vie, du quotidien dans les ménages où il faut s'en sortir et on n'a pas trop le choix. Mais vous êtes là aussi pour militer contre ces risques de surendettement en mettant des garde-fous. Il y a cet effet psychologique, Jean-Louis Kiel, j'aimerais qu'on en parle. Finalement, je reviens sur le buy now, pay later, le paiement plusieurs fois. Hein, souvent, on entend trois fois sans frais, quatre fois sans frais, et j'en passe. Il y a une baisse de la perception du coût réel des achats quand on fait ça.
3: Pas nécessairement.
1: Non, vous ne pensez pas
3: non. Non, ce que je crains, c'est qu'on achète des produits qu'on jette après.
1: Oui.
3: C'est un énorme problème. Vous savez que, je l'entendais lors de vos informations, il y a le réchauffement climatique, la oui. souffrance environnementale. On n'a qu'une terre et il faut la soigner. Et en consommant un peu n'importe quoi, n'importe comment, parce qu'on peut avoir un paiement trois fois, c'est une erreur. Ça devrait même permettre de mieux choisir les produits au lieu de prendre une machine à laver fabriquée en Chine. J'ai rien contre la Chine.
1: Oui, tout à fait.
3: Mais qu'on va jeter au bout de 6 mois parce qu'elle est obsolescente ou mal construite, d'acheter un produit français ou européen qui tienne la route, payer un petit peu plus cher, mais le répartir sur 3 mois, ça change la vie. Hein. Mmh. Et donc, le paiement fractionné fait maintenant partie de l'écosystème. D'ailleurs, l'auditrice qu'on avait au téléphone expliquait bien, payer en 4 fois, finalement, ça lui permet de gérer son budget, d'éviter d'avoir tout qui tombe le même mois, mais il faut vérifier le reste à vivre. Ça, c'est la notion pour laquelle on se bat depuis des années. Alors, c'est pas le temps qui vous reste à vivre, ça, je le connais pas. Mais par contre, ce qui me reste, quand j'ai payé mon loyer, quand j'ai payé mon électricité, quand j'ai remboursé mes crédits, quand j'ai payé mon assurance, quand j'ai payé la cantine des enfants, hein, et aujourd'hui même la téléphonie, hein, vous pouvez pas vous passer d'un téléphone. Et donc, il faut faire des choix. Et après, il vous reste un montant qui est 600 euros, 500 euros, 400, qui doit être utilisé pour manger tous les jours, pour pouvoir avoir de temps en temps une respiration aussi dans la vie, faire un peu d'épargne, même si c'est 5 euros par mois. Et finalement, si on prend un crédit, vérifier si ce reste à vivre est suffisant pour le rembourser.
1: Je reviens sur ce fichier positif.
3: C'est mon combat.
1: Mais oui, c'est votre combat. Et vous y êtes arrivé?
3: Non.
1: Non.
3: Écoutez, ça fait 35 ans qu'on bataille. Jean-Louis Borloo, à l'époque, avait dit on va créer une commission. Et vous connaissez l'expression de Clémenceau qui disait si vous voulez pas faire une loi, créez une commission. Donc ça a été enterré. Ensuite, Christine Lagarde a fait voter un texte qui a été inscrit dans la loi, mais elle a précédé la mise en œuvre de la loi par un comité.
1: Oui.
3: Et ce comité a conclu que c'est impossible à réaliser.
1: Alors
3: même qu'il n'y a que la France, l'Afghanistan,
1: l'Ouzbékistan, la Corée du Nord et Cuba. J'ai bien travaillé.
3: Vous connaissez bien ma leçon. Et puis après, vous savez, j'ai un adage à Crésus, il n'est point nécessaire d'espérer pour entreprendre, ni de réussir pour persévérer. Et donc, Benoît Hamon, par la suite, alors pendant les présidentielles, il y avait un débat à la télévision, on m'avait invité de parler aux candidats, les deux finalistes et présidentiels, tous les deux m'ont juré qu'ils le feraient. Après les élections, on m'a dit, écoutez, les promesses n'engagent que ceux qui les écoutent. Et donc, j'ai repris mon bâton de pèlerin. Benoît Hamon a déposé un texte, cette fois-ci une loi, pas de comité, pas de commission. Et cette loi a été censurée par le Conseil constitutionnel parce qu'elle donnait l'impression que la coiffeuse que la vendeuse du supermarché pouvait accéder à ce fichier, ce qui est totalement faux. Ouais. Et donc, d'ailleurs, Jean-Louis Debré, qui était président du Conseil constitutionnel, dans ses mémoires, a écrit, c'est le seul texte que j'ai regretté qu'on n'ait pas laissé passer. Ouais. Donc, vous voyez la puissance des hostilités.
1: Oui.
3: Et la nécessité pour Crésus de continuer ce combat.
1: Ce combat. Un combat qui est nécessaire, évidemment, pour aider les Françaises et les Français sur ce sujet. On a André pour réagir au 01 56 56 44 00. Bonjour, André.
5: Oui, bonjour, Melchior. Voilà, bonjour. Je voulais dire que bon, je suis tout à fait en accord avec les propos de votre intervenant. D'abord, disons, je le félicite pour ce qui à ce propos. Moi, je suis, disons, fils d'un commerçant et j'ai toujours refusé. Enfin, dans mon père était dans cette optique-là aussi de vivre à crédit. Absolument quoi. Je veux dire, je n'ai jamais fait le moindre crédit et je crois que pour ça, ça m'a permis quand parfois c'était un peu court de au niveau financier. D'être tout à fait OK et de ne pas rentrer avec ces sociétés qui vivent là-dessus avec des intérêts exorbitants. Donc, c'est un véritable scandale, quoi. Bon, cela dit, il y a des cas où, bon, il faut faire attention. Bon, je veux dire, par exemple, le système d'Enne chez nous, on a les énergies, enfin, disons, les sociétés qui font prix fixe et prix variable pour l'énergie. Il faut absolument éviter en Belgique les prix variables et prendre le prix fixe, surtout quand on voit ce qui se passe avec les prix de l'énergie qui vont, sais pas, enfin, disons, c'est vraiment les montagnes de neige, mais disons, quelque part. Bon, moi, je pense que dans certains cas, c'est acceptable comme investissement, avec le tiers investissement. Par exemple, avoir une voiture pour, disons, avoir un boulot déterminé, là, mais il faut s'organiser avec des coopératives, par exemple, qui permettent ça, comme Crédal en Belgique, qui fait ça de manière tout à fait sociale, et là, il n'y a pas de problème.
1: Eh bien, merci beaucoup, André, pour votre témoignage dans Je pense donc j'agis. C'est intéressant, Jean-Louis Kiel, de regarder un petit peu ce qui se passe ailleurs, qu'en France et notamment chez nos amis belges qui nous écoutent chaque matin sur RCF Notre-Dame.
3: D'une grande sagesse. On se moque toujours des Belges, c'est plutôt eux qui devraient se moquer de nous. Et la Belgique s'est d'ailleurs dotée d'une centrale des crédits il y a 10 ans maintenant, qui marche très très bien et qui permet d'éviter l'accumulation des crédits. Je ne suis pas tout à fait d'accord que le crédit, il faut le honnir. Au contraire, il faut aussi, ça fait partie de l'économie d'un pays. Vous avez, par exemple, moi, en tant que citoyen, ma machine à laver du ménage tombe en panne. Ma femme me quitterait immédiatement si je n'arrivais pas à la remplacer. Mmh. On ne peut plus aller au lavoir. Et si je n'ai pas les moyens que je puisse la payer, voire même si tu veux une très bonne machine à laver en 10 fois, plutôt que d'acheter une connerie qui va tomber en panne.
1: Oui.
3: Ça a du sens, mais c'est toujours ce côté raisonnable. Et les Belges, par exemple, ont mis en place le zérotage, c'est-à-dire quand vous avez un crédit de trésorerie comme le crédit renouvelable, vous êtes obligé de liquider le premier crédit au bout d'un certain délai pour reprendre un crédit. Donc, il y a quand même des solutions qui se mettent en place. Et comme disait André, on essaye de tous chercher des économies, par exemple en matière d'électricité. Il y a à un moment donné une campagne qui a été faite pour pousser les ménages à quitter EDF pour un acteur comme Engie et autres. Je ne veux pas en faire de la publicité. C'est une erreur parce qu'après, au bout de quelques mois, le montant
1: remonte.
3: Il n'y avait pas de prix réglementé. Donc, il faut. C'est aussi une question d'information du citoyen. Et comme je vous le disais, la mère des batailles, c'est l'éducation financière.
1: Oui, tout à fait.
3: C'est donner à chaque citoyen la possibilité de comprendre comment marche le monde, ce qu'est un crédit renouvelable, ce qu'est une assurance. Et ça change la vie des gens. Hein. Nous, on le voit. On a des exemples qui vous mettent les larmes aux yeux
1: de
3: personnes qu'on a formées et dont ça a transformé la vie.
1: On va marquer une petite pause dans cette émission, je pense, donc j'agis sur RCF Notre-Dame. Vous avez toutes et tous la parole, comme Marie-André et André, pour participer et réagir. Si vous avez déjà eu recours à un crédit à la consommation, racontez-nous. Si vous êtes déjà tombé dans une situation de surendettement, bah là aussi, ça nous intéresse aussi de nous dire comment vous en êtes sorti ou pas, d'ailleurs. Hein. Appelez-nous au 01 56 56 44 00 pour participer à cette émission. Vous pouvez également nous envoyer un mail à direct@rcf.fr ou nous regarder en vidéo sur la chaîne YouTube de Radio Notre-Dame. Il y a plein de choses à dire sur le surendettement et le crédit à la consommation avec notre invité jusqu'à 11h, Jean-Louis Kiel, président de la Fédération Crésus. A tout de suite.
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1: Il est presque 10h30 sur RCF Notre-Dame, une émission consacrée ce matin au surendettement avec ce fameux risque des crédits à la consommation. Notre invité Jean-Louis Kiel nous dit tout jusqu'à 11h. C'est le président de la Fédération Crésus. Vous avez également la parole pour en discuter avec nous au 01 56 56 44 00. On va écouter un peu de musique. Allez, Céline Dion, et puis on se retrouve juste après en direct sur RCF Notre-Dame.

0: Bah, c'était Céline Dion pour vous accompagner en ce vendredi matin sur RCF Notre-Dame avec tout l'or du monde, puisqu'on parle du crédit à la consommation ce matin et notamment du risque de surendettement. Il y a plus de 150 000 dossiers de surendettement qui ont été déposés, sachez-le, en France en 2025. Et 74% de ces dossiers comportent au moins une dette liée à un crédit à la consommation. On en parle avec notre invité Jean-Louis Kiel, c'est le président de la fédération Crésus qui nous accompagne dans cette émission. Je pense donc j'agis jusqu'à 11h. Jean-Louis Kiel, est-ce que vous êtes là ?
1: Oui, tout à fait. Oui. Faire une pause pendant cette magnifique chanson.
0: Exactement, qui a dû vous inspirer.
1: Mon cœur.
0: Écoutez, c'est parfait. Vous le disiez tout à l'heure, il y a un des grands risques de ce crédit à la consommation, c'est l'effet empilement, Jean-Louis Kiel.
1: Absolument, c'est l'absence parfois de vérification du niveau de solvabilité. On avait la première auditrice qui nous rappelait, elle était prise dans une spirale. Et c'est aussi une chose importante, la peur de parler d'argent et d'être jugé. Je pense que nous, une des grandes richesses de Crésus, on ne porte pas de jugement, on est comme des chirurgiens, il y a une urgence, on ne va pas reprocher à la personne d'avoir fumé, il faut opérer et il faut régler. Et on rêve de plus en plus de pouvoir faire de la prévention, c'est-à-dire d'intervenir quand il y a les premières flamèches. Et il faut conseiller aux auditeurs de finalement se rendre à Crésus quand il sent que quelque chose ne va pas aller, des rejets bancaires avec des frais qui se rajoutent, la banque qui ferme finalement le compte parce qu'elle a aussi une part de d'obligation de conseil, et à un moment donné, le seul conseil qu'elle peut donner, écoutez, changer de banque. Mais quand vous êtes surendetté, malheureusement, toutes les portes se ferment. Il y a parfois des solutions. Vous pouvez ouvrir un compte nickel, par exemple, je ne sais pas si vous en avez entendu parler, qui permet à des personnes qui sont exclues de l'accès au crédit, au compte bancaire, de finalement pouvoir ouvrir dans un bureau de tabac, d'avoir une carte de paiement, mais de plus pouvoir, avoir dépassé le montant de ses ressources.
0: Est-ce que vous avez le sentiment qu'en France, alors on parlait de ce fichier positif, vous battez pour qu'il soit mis en place, Jean-Louis Kiel, depuis 30 ans.
1: 35
0: ans. vous pensez qu'on a un problème avec le surendettement au niveau de l'État
1: Je rappelais à Mme Lagarde, d'ailleurs à l'époque, elle disait que Jésus arrive. Ouvrez le coffre. Je lui disais, madame, laissez-le fermer, il n'y a rien dedans. Et on a un surendettement de la puissance publique. Hein. On est un pays, extrêmement généreux. Hein. Mais à un moment donné, il faut un peu de rigueur, comme dans un ménage. Hein. Finalement, le budget de l'État devrait se gérer comme celui en bon père de famille. Et aujourd'hui, on est vraiment, je crois, le service de la dette, c'est 70 milliards, c'est presque plus que rien que les intérêts qu'on doit sur notre endettement est plus élevé que le budget de l'éducation nationale. Donc ça, à un moment donné, il faut remettre de l'ordre et c'est pas facile, hein, c'est vite dit, hein, parce qu'il y a des dépenses qui sont contraintes pour la puissance publique, mais d'autres, sans doute, qu'il va falloir réviser et puis pousser les femmes et les hommes à finalement avoir une certaine autonomie. Oui. Aussi une part de, vous savez, il y a une très belle expression qui dit il n'y a pas de bonheur sans liberté, mais il n'y a pas de liberté sans responsabilité. Et ça vaut pour tout le monde.
0: Et ça rejoint cette fameuse éducation financière que vous évoquiez tout à l'heure, Jean-Louis Kiel. Cette responsabilité, elle peut arriver grâce aussi à une forme d'éducation, d'ailleurs dans tous les domaines.
1: Dans tous les domaines. La vie en commun, on est souvent, il y a des indisciplines. Et je pense que, vous savez, moi je viens d'une région où on a... on a un peu de gènes allemands et français. On adore la France parce que bien le rattachement et puis on a le Concordat, on a plein de choses qui n'existent pas en vieille France et qu'il faut garder parce qu'au nom de ça amène la paix et on est dans une région où effectivement on allie à la fois le bien-être mais aussi le plaisir hein, parce que la vie c'est quelque chose de merveilleux.
0: Oui, tout à fait. Et c'était important de rappeler ça. Au niveau justement des manières de prévenir, en tout cas de détecter et pour essayer de sortir un peu de cette spirale, vous avez évoqué quelques leviers à la fois individuels, institutionnels. Tout le principe, c'est de réussir à identifier les signaux d'alerte précoces.
1: Mais c'est très simple. Oui. Quand vous n'arrivez plus à payer le loyer, c'est pas seulement le crédit, c'est pour ça que je vous le rappelais. Vous savez, il y a un creusement des inégalités. Le logement occupe un poids important. Et lorsqu'on sent qu'on est obligé de payer avec du retard le loyer ou l'électricité, c'est là qu'il faut essayer de mettre à plat son budget. On prend son relevé bancaire, on calcule les différentes charges et on essaye de ne pas dépenser plus que ce qu'on gagne. Vous savez, le secret d'une vie réussie aujourd'hui, c'est à la fois conjuguer l'opulence, parce que tout paraît possible. Hein, dans le tri qu'on peut avoir ci, on peut faire ça, on veut partir en vacances. Moi, je fais partie d'une famille. La première fois qu'on était parti en vacances, j'avais 18 ans. Oui. Et je ne suis pas mort pour autant. Donc cette opulence, qu'il faut conjuguer avec une certaine frugalité. C'est-à-dire, de temps en temps, se dire c'est des choses que je ne peux pas faire. Comme vous élevez des gamins, c'est pareil. À un moment donné, vous leur dites non, écoute, ce n'est pas possible. On ne peut pas t'acheter les dernières chaussures dernier cri. Tu attendras ou tu mets de l'argent de côté. On te donne de l'argent de poche. Ouais. Donc, l'éducation, ça n'a rien de stigmatisant. Hein. Nous, on l'aborde, notre programme qui s'appelle Dilemme. D'ailleurs, je conseille aux auditeurs d'aller sur Dilemme, dilemme.org et de découvrir ces programmes qui en fait, essayent de conjuguer à la fois, le bien-être, d'être à jour de ses têtes, d'être heureux, et puis le plaisir de temps en temps. Et c'est la grande innovation qu'on a apportée. L'éducation financière permet aussi de temps en temps de se faire plaisir.
0: On a reçu un témoignage de Marie-Claude par mail à direct@rcf.fr. Elle nous dit, comme on dit, rien n'a changé sous le soleil. Si chacun faisait son travail avec éthique, les banques, les marchands, les personnes n'auraient pas de gros problèmes. Il faut parler absolument du crédit revolving. C'est ce qu'on entend par crédit renouvelable. Hein. Vous allez tout nous dire, Jean-Louis. Elle nous dit, c'est un véritable piège. Pour terminer, les personnes en difficulté ne devraient pas attendre que la maison brûle. On peut trouver des solutions. Ils peuvent aussi se responsabiliser. Alors, ça rejoint ce qu'on vient de dire.
1: Ouais.
0: Je suis étonné. Elles peuvent prendre un crayon pour calculer toutes les mensualités des prêts qu'elles ont contractés. Je suis d'autant plus concerné que mon fils fonctionne comme ça alors que ni son papa ni moi-même avons fonctionné ainsi. Jean-Louis.
1: Écoutez, il manquait au fils que dans l'école, au collège, au lycée, à l'université, on se prenne, on nous permette d'entrer et d'expliquer ce qu'est un budget, de mettre un peu, de bon sens, tout simplement, dans la vie.
0: Le crédit renouvelable, ce qu'on entend aussi par crédit revolving, est-ce que vous pouvez nous en dire deux mots ?
1: Oui, absolument. Le crédit renouvelable est un crédit de trésorerie, à ne pas confondre avec un crédit amortissable, que, par exemple, vous achetez une maison, vous l'amortissez sur 20 ans, c'est normal, vous ne pouvez pas la rembourser en une seule fois. Vous achetez un téléviseur, vous l'amortissez sur trois mois, parce qu'à peine sorti du magasin, la voiture, il faut 36 mois. Et le crédit renouvelable a cet atout, mais il ne faut pas le cumuler. C'est le seul problème. C'est la possibilité d'avoir un montant d'argent et qu'il faut rembourser en 12 mois ou en 24 mois, mais pas sur 10 ans. Le taux d'intérêt est élevé, c'est comme le découvert bancaire. C'est quelque chose qui peut être utile de temps en temps. On dit, je suis dans le rouge, mais il ne faut pas le faire tous les mois. Oui. Il faut arriver en fin de mois à résoudre le problème Donc, chaque crédit a son... vous avez aujourd'hui la LOA, vous le connaissez peut-être, ou la LDD, c'est-à-dire pour les voitures, vous n'êtes plus propriétaire, mais on vous la loue pour 36 mois. Le problème, c'est au bout de 36 mois, si vous avez une égratignure sur la voiture, quand vous la ramenez au garagiste, il vous facture 1 000 euros.
0: Ouais.
1: Donc, il faut... Et c'est ça le rôle de l'éducation financière. Chaque crédit a du sens, sous réserve de ne pas en abuser. C'est comme l'alcool. On peut interdire le vin, mais de temps en temps, un bon verre de Bordeaux, ça fait du bien.
0: Ça n'engage que vous, Jean-Louis.
1: et d'ailleurs, il y a la mention à l'excès d'alcool.
0: Non, mais etc. tout à fait.
1: Et comme pour le crédit, il est marqué.
0: L'excès de crédit est mauvais pour la santé ?
1: Non. Dans les contrats de crédit, Mme Lagarde a fait inscrire une mention que n'importe quel imbécile comprend. Un crédit vous engage.
0: Oui.
1: Mais c'est normal, ça vous engage.
0: Marie-Françoise nous a envoyé un message. Elle nous dit « Lorsqu'un couple se sépare, cela peut également créer beaucoup de problèmes de surendettement. Exact. Quand il faut payer deux fois le logement, l'énergie, les assurances. »
1: Exactement, c'est une source de fragilité financière, d'autant plus que les couples se déchirent après et souvent la liquidation du régime matrimonial prend des mois, mais on a des outils pour ça. On a le délai de grâce. Ah, c'est pas la grâce qui vient du ciel, mais c'est le délai de grâce qui vous permet de demander au tribunal, jusqu'à ce que le partage soit fait, de suspendre les crédits ou une dette pendant 12 ou 24 mois, et ensuite de tenir votre engagement. Donc il y a plein de solutions, et dans un couple qui se sépare, c'est dramatique d'ailleurs, hein. Je ne sais pas, aujourd'hui les jeunes se marient, et puis 6 mois après ils se séparent,
0: oui.
1: Mais il faudrait bien de réfléchir avant, parce que le mariage c'est quelque chose d'important.
0: Qui engage aussi.
1: C'est la vie. Mais oui,
0: c'est comme le crédit.
1: Ouais. C'est un crédit jusqu'à la fin de sa vie, c'est un sacrement. Hein. Donc, ça ne se fait pas à la légère.
0: J'aimerais qu'on évoque aussi un peu tout ce qui s'est passé depuis 35 ans, depuis que vous êtes engagé sur la question. Je rappelle juste que vous pouvez venir à l'antenne, hein, nous dire si vous avez déjà rencontré une situation de surendettement, si vous avez déjà fait des crédits à la consommation. 01 56 56 44 00, venez prendre la parole. 01 56 56 44 00, vous pouvez également nous regarder en vidéo sur la chaîne YouTube de Radio Notre-Dame.
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0: Sur RCF Notre-Dame, Jean-Louis Kiel, ça fait 35 ans que vous travaillez sur ce sujet du surendettement, dans le cadre notamment de cette fédération qui s'appelle Crésus, hein, qui est vraiment là pour être un coup de pouce, un appui, même pour toutes les personnes qui rencontrent une situation de surendettement, pour prévenir également, pour faire de l'éducation financière. Ça me donne une petite idée de sujet d'ailleurs. En 35 ans, Jean-Louis, qu'est-ce qui a évolué vraiment en France sur l'encadrement, on va dire, du crédit à la consommation? Je fais très large.
1: Absolument, il y a eu des moments essentiels. Nous, on est né en même temps que la loi Neyers. Je pense que ça vous dit quelque chose, la loi Neyers, qui a mis en place les premières procédures de surendettement et qui étaient perpétuelles. En fait, on vous faisait un plan de surendettement et on vous laissait l'équivalent du SMIC et jusqu'à la fin de votre vie, ce qui est totalement anormal. À un moment donné, il faut demander un effort aux débiteurs, mais à un moment donné, il faut s'y libérer.
0: Oui.
1: Et donc, Jean-Louis Borloo était venu en Alsace pour réformer le surendettement. On s'appelait à l'époque SOS Surendettement, c'est pas très joli. Jean-Louis était venu à Borloo et il voulait s'inspirer de ce qu'on a en Alsace qui s'appelle la faillite civile. C'est-à-dire, une fois dans la vie, vous pouvez déposer votre bilan comme une entreprise. Vous avez une liquidation et non pas. Et on vous efface, les créances sont éteintes. Et il voulait faire la même chose en Vieille-France, donc dans toutes les autres régions. Et il était venu nous rendre visite. On l'avait accompagné pour ce texte de loi. Et c'est devenu la loi de la procédure de rétablissement personnel,
0: oui,
1: qui permet à des personnes qui sont dans une situation irrémédiablement compromise, c'est-à-dire par exemple un senior en difficulté, il ne va pas gagner plus d'argent, vous le savez très bien, il a la retraite, ou encore un chômeur de très longue durée qui veut se rétablir et qui a un paquet de dettes, et à ce moment-là, il faut lui effacer. Donc ça, c'est une procédure qu'on avait soutenue à l'époque.
0: Oui.
1: Ensuite, il y a eu la loi Lagarde qui a joué un rôle important, qui a limité les crédits renouvelables, les a encadrés d'une certaine manière, avec des taux d'usure par palier, ce qui nous évitait d'avoir des personnes qui prennent un crédit renouvelable de 10 000 euros avec un taux d'intérêt de 20 %. C'est-à-dire si vous empruntez 10 000 euros en renouvelable, vous avez déjà 2 000 euros d'intérêt à rembourser tous les ans. Donc, vous voyez le résultat.
0: Oui, absolument.
1: Donc ça a été remis, ça a été vraiment, vraiment, on avait poussé sur cette réforme. Elle a aussi limité la durée des plans à 7 ans, c'est-à-dire quand vous n'avez pas de bien immobilier, on vous met un plan en place pendant 7 ans et à la fin des 7 ans, on vous efface le reste. Donc ça, c'est des progrès prodigieux. C'est unique en Europe, d'ailleurs. Ensuite, il y a eu Moscovici, donc on a suivi tous les ministres.
0: Ah oui, bah là, oui. Là, vous les avez tous connus. Ça, hein. Vous avez...
1: c'est, il n'échappe pas à notre voix. Et donc, il y a eu Moscovici qui était ministre des Finances et qui a finalement promu une charte des clients fragiles. Vous savez, on avait des personnes qui avaient des rejets, 10 rejets, ça me coûte 200 euros par mois. C'est plafonné maintenant.
0: J'aimerais, Jean-Louis Kiel, qu'on écoute Marie-Thérèse qui voudrait témoigner sur ce crédit revolving. Bonjour Marie-Thérèse.
3: Oui, bonjour tout le monde.
0: Bienvenue sur RCF Notre-Dame, on vous écoute.
3: Oui, j'ai eu mon mari, on est rentré, mon mari a été au chômage, et comme on rentrait de l'étranger, on n'avait pas le droit à tous les trucs. Et du coup, on a pris des crédits revolving dont vous parlez. Et ces crédits revolving, on a mis 20 ans à s'en sortir.
0: Oh là là, oui.
3: 20 ans. Et là, aujourd'hui, ça va beaucoup mieux, bien sûr. Mais ce que je voudrais dire aussi, c'est que quand on croit qu'on va essayer de s'en sortir parce qu'on nous augmente un petit quelque chose, eh ben, ça nous supprime tout ce dont on a les allocations familiales et tout ça. Comme on a eu une augmentation de 10 euros d'un côté, eh ben, ça nous fait changer de tranche. Et du coup, eh ben, ce qu'on avait eu d'un côté, ça nous fait pire parce qu'on va nous retirer de l'autre. Et donc, du coup, on n'arrive pas à s'en sortir quand même. Parce qu'on croit qu'on va nous s'en sortir parce qu'on nous donne 10 euros. Mais en fait, ça nous en fait perdre 40, quoi. Et puis, l'État, il n'est pas très... Comment dire,

0: RSA activité, dire quelqu'un qui reprend du boulot et qui gagne d'un seul coup le SMIC, hein, c'est pas une fortune, qu'on lui coupe pas toutes les aides tout de suite, parce que cette personne, finalement, à la fin, elle se dit, mais je vais rester au RSA et puis je reste au lit, alors qu'au contraire, ça contribue alors à la dignité. Et je pense qu'il ne faut pas faire un procès au crédit, il faut être raisonnable, il faut dire ça fait partie de la vie, de la nécessité parfois, hein, pour certains ménages, mais qu'il faut l'utiliser avec discernement, avec raison, et pas, comment dire, il y a un magnifique ouvrage de... vous savez que chaque année, on remet un prix à un auteur, et c'était Emmanuel Carrère. Emmanuel Carrère qui a écrit D'autres vies que la mienne, et raconter le destin de deux magistrats qui avaient pris position en faveur des surendettés, parce qu'ils avaient remarqué que dans les contrats de crédit, il y avait marqué en gros, enfin les publicités, crédit gratuit, et puis après en tout petit, à partir du troisième mois, 21,6% d'intérêt. C'est une publicité qui pousse les gens à croire que l'argent tombe du ciel. Il ne tombe pas du ciel. L'argent, c'est, comme je le disais tout à l'heure, c'est un excellent serviteur, mais un très mauvais maître.
1: On a reçu un message de Catel. Je suis en difficulté depuis plusieurs années car l'administration m'a demandé de rembourser des soi-disant indus. J'ai de plus été obligé de changer mes lunettes. Je paye en 4 fois. Ma conjointe a une retraite ridicule et je paye presque tout. Elle va avoir 72 ans et moi 70. Depuis ma mise en retraite, mes revenus ont diminué de 30%. Évidemment, les charges augmentent, mais pas les gains. En plus, mes deux chiens imposent une assurance du fait de leur âge. Comment dire, Jean-Louis Kiel, ça va pas mieux en vieillissant ?
0: Non. On devrait devenir plus sage quand même.
1: Oui.
0: Parce que la vie, c'est quelque chose de merveilleux. Hein. Il y a la naissance, il y a la mort, et puis, le vieillissement. Mais il faut préparer sa retraite. C'est encore un conseil que je donne. Souvent, les gens sont surpris. Ils déposent leur dossier pour faire valoir leur droit à la retraite, non pas une vie qui est meilleure. Il y a une diminution des revenus. Et je pense qu'il faut préparer ce passage-là. Mais c'est très complexe. Hein. Vous savez, on a un creusement des inégalités. Vous savez, je le rappelle souvent, le travail ne protège plus de la pauvreté. Ce qui est un pur scandale. Parce que lorsqu'on travaille, on donne... vous le savez, pendant la Covid, nous, on a continué d'accueillir les gens. Hein, on mettait des masques et puis c'est tout. Hein, on n'avait pas le choix. Et on voyait des situations où les gens avaient envie de changer aussi leurs pratiques. Au lieu d'acheter des plats cuisinés, ils allaient chez le paysan acheter du chou-fleur. Mais à peine la crise finie, on continue à, comme avant. Hein, l'être humain est malheureusement toujours dans une répétition. Donc la retraite, ça doit vraiment se préparer auparavant. 10 ans avant, il faudrait déjà, parce qu'on a de nouvelles charges qui s'ajoutent. Vous savez, le vieillissement des populations, il y a les aidants, le maintien à domicile, le problème des maisons de retraite qui parfois sont des mouroirs. Donc si la solidarité familiale joue, qu'on maintienne les personnes à domicile. Donc il y a de nouveaux besoins qui apparaissent. L'éducation des enfants, vous savez, les écoles, ça coûte cher. Vous n'avez pas toujours de bourse si vous gagnez un tout petit peu plus que le SMIC. Et donc, le monde est en train de changer.
1: Mais c'est pas très optimiste, tout ça, Jean-Louis Kiel. En plus, c'est le week-end ce soir, alors là, on va être déprimé.
0: Mais non, au contraire, je suis un garçon extrêmement optimiste. Et je veux dire, face aux crises, il faut retrouver aussi une certaine spiritualité. Et puis, on est quand même dans un pays extraordinaire. On a une chance inouïe. Moi, j'ai vécu 15 ans en Afrique. Je sais ce que c'est que la pauvreté. Et on était heureux malgré tout. Voilà.
1: Vous avez vécu en Afrique pour une entreprise automobile bien connue, allemande également.
0: On ne va pas faire de l'art.
1: Non.
0: J'ai démarré comme apprenti. Puis on m'a permis après de continuer les études. Et quand je suis revenu en France, J'ai repris des études
1: de droit. Oui.
0: Voilà.
1: Non, mais je me suis renseigné sur vous.
0: Hein. Voilà, sur le Kiel. Vous êtes pire que la police.
1: Non. Ah, non. Non, mais.

0: Par contre, vu qu'on arrive à la fin de cette émission, on a entendu, et merci encore vraiment pour votre professionnalisme sur cette question du surendettement, mais pourquoi vous vous êtes engagé sur ça?
1: À l'issue de mes études de droit, j'ai été délégué du médiateur de la République, et donc j'étais en charge de rencontrer les citoyens qui se plaignaient de l'administration, de chercher des solutions. C'était Jean-Paul Delevoye et auparavant Bernard Stasi. Et je suis resté 10 ans et on n'avait pas le droit de s'occuper. Je voyais des ménages qui étaient à bout de souffle et je n'avais pas le droit de m'en occuper parce que ça relève du droit privé alors que ma mission, c'était le droit public. Et ça m'avait choqué. Et donc, j'ai milité à SOS surendettement d'abord, et puis après, j'ai 75 ans maintenant.
0: C'est tout jeune.
1: Je trouve que c'est chouette, vous êtes gentil. Et ce combat, je le continuerai jusqu'au bout.
0: Eh bien, écoutez, merci beaucoup vraiment d'avoir été avec nous, Jean-Louis Kiel. C'était passionnant de vous entendre.
1: Merci à vous.
0: Merci de nous avoir parlé de cette fédération Crésus à mettre entre toutes les mains. Crésus.org. Pour en savoir un peu plus, merci beaucoup. Et vous remercie. Je remercie également Pierre-Henri et Sabine qui étaient ce matin à la réalisation de cette émission.

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1: Écoutons le psaume 46. Dieu est le roi de toute la terre.
2: Tous les peuples battaient des mains. Acclamez Dieu par vos cris de joie. Car le Seigneur est le Très-Haut, le Redoutable, le grand roi sur toute la terre. Celui qui nous soumet des nations, qui tient des peuples sous nos pieds, il choisit pour nous l'héritage, fierté de Jacob, son bien-aimé. Dieu s'élève parmi les ovations, le Seigneur aux éclats du cor. Sonnez pour notre Dieu, sonnez. Sonnez pour notre roi, sonnez.

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1: Réveil à 3h du matin, impossibilité de s'endormir sans podcast dans les oreilles, apnée du sommeil ou insomnie, près d'un Français sur deux souffre de troubles du sommeil. Et nous sommes aussi de plus en plus nombreux chaque année à dormir de moins en moins et de moins en moins bien. La faute à qui, la faute à quoi? Bref, comment avoir tout simplement un sommeil réparateur? La solution, je l'espère, je l'ordonne, dans cette émission En quête de sens sur RCF Notre-Dame avec mes deux invités du jour, qui sont pour commencer Caroline Rome. Bonjour Caroline.
2: Bonjour Marie-Ange.
1: Ravie de vous revoir dans cette émission En quête de sens. Vous êtes toujours attachée au centre du sommeil de l'Hôtel Dieu à Paris. Vous avez publié plusieurs ouvrages. On peut mentionner le petit dernier, Tout se joue sur 24 heures. Le sommeil retrouvé chez Solar, on y croit. Pierre-Alexis Geoffroy est également avec nous. Bonjour Pierre-Alexis.
3: Bonjour.
1: Ravi de vous recevoir. Vous êtes psychiatre, médecin du sommeil. Vous êtes le directeur du centre Chronos, psychiatrie, chronobiologie et sommeil au GHU Paris Psychiatrie et Neurosciences. Vous avez publié plusieurs ouvrages, dont celui-là, La nuit vous appartient, dormir mieux pour vivre plus, les vérités chocs du spécialiste mondial du sommeil que vous êtes. Vous êtes deux spécialistes quand même, hein. J'espère que vous ne serez pas toujours d'accord, un peu quand même, sinon ce n'est pas très rassurant, c'est la science, sur nos façons de dormir, les constats et surtout les solutions, les amis. Dormir est un acte de résistance. On ne sait pas trop comment le prendre, Pierre-Alexis Geoffroy, quand on entend ça. En tout cas, bien dormir est comme devenu un luxe. Est-ce que ça, on peut le dire, les amis? Alors, je commence par vous. Pardon, je ne suis pas galante ce matin. Pierre-Alexis Geoffroy.
3: Non, effectivement, c'est un luxe parce que finalement, dans notre société actuelle, tout pousse à faire reculer la nuit, à faire reculer ce sommeil. Nous n'avons comme désir que de vouloir être actif, de vouloir être éveillé et de dormir peu. Donc, être long dormeur, ce n'est pas à la mode.
1: C'est vrai que ce n'est pas tendance. Il paraît qu'Emmanuel Macron dort aussi peu qu'un certain Napoléon Bonaparte. Il paraît que ce n'est pas tout à fait vrai. Caroline Rome.
2: Bah, disons qu'il fait pas mal de siestes, des ouais. siestes flash, et qu'il a cette capacité de faire ce qu'on appelle un sommeil polyphasique.
1: Ouais.
2: Voilà, donc,
1: comme les marins, c'est ça, en gros.
2: Oui, c'est plus que 4 heures, en fait, sur 24 heures.
1: Ah bon,
2: heures.
1: D'accord. Ouais. Bon, c'est quand même très peu, mais bon. Oui.
3: Allez-y. Et même, je le dis dans mon livre, parce que je parle justement un peu de Napoléon.
1: Oui.
3: Il avait ce dicton, 6 heures de sommeil pour les hommes, 7 heures pour les femmes, 8 heures pour les imbéciles. Vous voyez, donc, quelle
1: c'est,
3: place...
1: C'est dire.
3: Voilà, il laissait au sommeil et il était aussi apnéique, hein, j'en parle, hein, notamment ouais. la campagne de Russie est en partie un échec à cause de ses problèmes de sommeil, où il était somnolent, il s'endormait sur le champ de bataille, ce qui du coup menait à la fois des mauvaises prises de décision et beaucoup de choses historiques. Hein. Mon livre ouais. retrace des petites choses un peu historiques, des citations de personnages célèbres pour essayer d'ancrer en fait ses connaissances et l'importance de ce sommeil. Et ça lui a coûté, hein, notamment la campagne de Russie.
1: Et vous savez, alors je n'ai pas trouvé, à moins que je l'ai mal lu, votre livre justement, cher Pierre-Alexis Geoffroy, mais Léonard de Vinci méprisait la nuit. Il disait que c'était un scandale que cette nuit dure aussi longtemps, que pendant ce temps-là, on pourrait trouver des tas de choses, faire des tas de progrès scientifiques, en tout cas faire des tas de calculs et œuvrer pour le progrès. Lui qui a tant participé à ce progrès scientifique. Et il maudissait les nuits, lui aussi. Oui. En fait, il y avait quand même déjà une tendance à l'époque...
3: Alors que c'est tout l'inverse, justement. Alors moi, je parle plutôt de Einstein qui, lui, bénissait la nuit, puisqu'il était long dormeur. Il dormait environ 11 heures par jour. Il avait même des routines journalières qui étaient, en fait, très organisées. Je décris un certain nombre de routines de personnages célèbres. Je parle de Victor Hugo, je parle d'un certain nombre d'autres personnages, parfois de sportifs de haut niveau, de tennismen notamment. Et il avait compris que bien dormir, c'était au contraire pour lui la recette de découverte, de création. Et c'était au réveil, on parle de la sieste Eureka ou ce genre ouais. de choses, c'était au réveil qu'il avait la solution à un certain nombre de problèmes et qu'il avait de bonnes idées.
1: Ouais. Et Caroline Rome, hein, ça dépend des gens. Il y a des personnes effectivement qui ont plein d'idées le matin et puis d'autres qui ont plein d'idées la nuit. Mais tant pis pour eux.
2: Ben, disons que c'est vrai que c'est un moment de créativité important, ouais. hein, le sommeil paradoxal. Il y a de grands créateurs qui, quand ils vont se coucher, disent « je vais bosser, quoi ». Voilà, donc c'est quand même important.
1: Ouais.
2: Je reviens sur Léonard de Vinci, il avait un sommeil polyphasique, justement, comme les marins. Donc, il avait un rapport à la nuit compliqué, mais il avait quand même cette capacité d'avoir du sommeil sur 24 heures. Et quand, j'imagine que quand on le quantifiait, il avait quand même quelque chose de correct pour être aussi performant au niveau justement de sa créativité, de cette capacité à faire tout ce qu'il faisait. Parce que c'était quelqu'un d'extraordinaire. Bah, je pense que c'est hors norme, ça. Ce n'est pas des exemples.
4: Alors, j'invite les auditeurs, d'ailleurs, s'ils passent du côté d'Amboise, à aller visiter la maison où il est mort, à Clos-le-Lucé, à deux pas d'Amboise, enfin dans Amboise. Et c'est merveilleux, on est fiers, on est fiers de notre
2: Léonard de Vinci. C'est magnifique.
4: C'est merveilleux. Ouais. Mais c'est moins merveilleux pour les nuits. Et c'est vrai que souvent, alors c'est vrai que pas toujours la preuve avec ce que vous racontez dans votre livre, Pierre-Alexis Geoffroy, mais bien souvent, les grands, les génies, les grands hommes de littérature ont un sommeil quand même souvent perturbé. Non ? Alors, je me trompe ou pas en disant ça ?
3: Bah, ils ont... Effectivement, Proust, Kafka, etc.
4: Gérard de Nerval, je
3: le cite aussi dans le livre, etc. Mais effectivement, on beaucoup parlé de leur sommeil, puisque ils étaient perturbés, ils en souffraient. Hein.
4: C'était
3: souffrance avant. Ils n'en faisaient pas la gloire hein, de ces problèmes de sommeil. C'était une réelle souffrance. Et globalement, ce que j'essaye de transmettre comme message, c'est qu'on est la meilleure version de soi-même, de ce qu'on peut être. Oui. En dormant bien, en respectant ses rythmes. Et tout à l'heure, vous avez souligné quelque chose qui est une distinction qui est finalement assez intéressante, le fait de créer la nuit. Certains, effectivement, en période d'obscurité dans la nuit, eh bien, ont des idées, se trouvent créatifs, etc. C'est souvent des gens qu'on appelle du soir, qui ont un chronotype du soir, qui sont bien le soir, qui ont une horloge un peu décalée. Donc, ils sont actifs à ce moment-là. Ils ont le cerveau qui est en ébullition, ils ont plein d'idées. Au contraire, aux gens du matin qui, le soir, hop, sont crevés, tombent de fatigue et se réveillent tôt le matin, et là, sont actifs le matin. Là, c'est, et je l'explique, c'est connaître son horloge, connaître ses besoins. Il y a des gens du matin, il y a des gens du soir. Ce qui compte, c'est de respecter ses rythmes.
4: Oui, tout simplement. Alors, c'est vrai que c'est intéressant. Vous avez un point commun tous les deux. Je crois, Caroline Rome, si je me souviens bien, que vous aviez accompagné des petits rats de l'opéra. En tout cas, vous aviez accompagné, c'est ça ?
2: Alors, pas les petits rats de l'opéra.
4: Pas les petits rats.
2: Oui, c'était les musiciens, certains danseurs, même ceux qui sont les petites mains.
4: Ouais.
2: Ils ont tous des rythmes atypiques.
4: Parce que voilà, Pierre-Alexis Geoffroy, lui, parle des sportifs de haut niveau, que vous accompagnez forcément aussi. Qu'est-ce qu'ils ont de commun C'est-à-dire que ça se muscle, on peut réellement apprendre à transformer son sommeil en fonction des exigences qu'impose sa vie.
2: Alors, muscler, c'est-à-dire que ce qui est important, c'est de comprendre déjà les mécanismes humains, comment on fonctionne. Donc, il y a toute cette pédagogie de savoir nos rythmes internes.
4: Ouais.
2: Et après, comment faire pour gérer au mieux quand on a des rythmes complètement qui vont dans tous les sens. Mais ça a un impact quand même, hein, bien évidemment, au bout de quelques années. Mais
4: comment récupère ces danseurs,
2: Quelquefois, ils vont tromper l'horloge en leur faisant croire que c'est la nuit, par exemple, quand ils dorment le jour, pour remplacer le sommeil de nuit. Et quelquefois, ils vont essayer d'adapter au maximum en donnant des messages plus justes au niveau du cerveau.
4: Parce qu'il y a des galas le soir.
2: Oui, il y a des galas le soir.
4: Et le matin, il faut les entraîner.
2: Mais déjà, il y a la notion de sieste qui est très importante pour ce genre de public, énormément. De ne jamais lutter contre l'envie de dormir. Parce que plus ils luttent, plus au moment du sommeil, leur cerveau est habitué à lutter, donc il va lutter. Donc répondre à chaque fois, quel que soit le lieu, le moment, à cette petite porte de sommeil qui s'ouvre, la prendre, c'est la seule réponse d'ailleurs.
4: C'est crucial pour les sportifs, les amis. Oui.
2: Pierre, et les sportifs aussi.
4: Geoffroy,
2: je ne sais pas si tu es d'accord.
4: Tout à fait crucial.
3: Ah, si, je suis complètement d'accord avec toi. Il y a absolument quelque chose de d'abord se connaître et de observer si on a ce qu'on appelle une somnolence diurne excessive. C'est le fait d'avoir des moments d'endormissement, de somnolence dans des situations de la vie du quotidien où on ne souhaiterait pas s'endormir. Cette somnolence en journée, c'est le marqueur que notre sommeil n'est pas récupérateur ou est insuffisant en quantité.
4: C'est intéressant ça.
3: Et effectivement, regardez par exemple, on parle des rats de l'opéra ou des danseuses ou des sportifs de haut niveau. Il y a un certain nombre d'études, par exemple, chez les nageurs. Vous savez que les nageurs se lèvent très tôt pour aller s'entraîner.
4: Je ne comprendrai jamais. Comment ils arrivent à rentrer dans l'eau à 5 heures du matin ? Mais quelle horreur !
3: Quelle horreur ! Tout le monde ne peut pas le faire.
4: Non.
3: Ceux du matin peuvent le faire. Ceux comme vous du soir, en tout cas qui ont du mal à se lever à 5 heures du matin, c'est une torture et c'est surtout une privation de sommeil et un stress intense qu'on fait vivre sur leur corps, leur santé mentale, leur santé physique, mais aussi leur performance sportive et leur récupération sportive. Donc c'est le meilleur moyen pour qu'ils aient effectivement des blessures ou de mauvaises performances. Donc l'adaptation des rythmes est tout à fait primordiale. Et là, par exemple, c'est dans tous les sports. Le judo, là, il n'y a pas longtemps, ils sont allés à Tokyo. pour les championnats du monde.
4: Décalage horaire, déjà.
3: Compliqué. Voilà. Ça a été très compliqué parce que sur l'adaptation des rythmes, sur le sommeil, il y a eu une répercussion sur leur performance liée à ces rythmes imposés, ce décalage horaire, qui a été une source de perturbation.
4: C'est vrai qu'on pense jamais aux à côté, par exemple les JO, les déplacements au bout du monde, majeur. On ne se rend pas compte, mais il faut tout de suite être ultra performant, il faut chercher la médaille, il faut la viser en tout cas.
3: Et des fois, c'est même sur les déplacements tout simples, comme par exemple le fait de, vous êtes en déplacement extérieur, vous rentrez en car le jour même parce que vous n'avez pas le budget pour dormir sur place, versus vous dormez sur place à l'hôtel, ou vous rentrez en jet avec de la place en business, versus vous rentrez en éco. En fait, tout
4: on
3: ça retentit sur le sommeil.
4: Quand on a un week-end devant nous et qu'on n'est pas sportif de niveau, on prend le temps de récupérer, mais on voit qu'on met du temps à récupérer, cela dit. Et alors, quand on doit tout remonter ou replonger dans le bassin dès le lendemain à 6h ou à 7h, c'est sûr que c'est moins évident.
2: Et c'est vrai que ce n'est pas juste que quelque part, parce que chez les sportifs, quand il y a des équipes avec des bons sponsors, où il y a les moyens, où par exemple, en déplacement, ils peuvent arriver tant de jours en avance avant une compétition et vont pouvoir réguler leur horloge interne, alors que les autres... ils vont être un peu dans les choux, quoi.
4: Qu'est-ce qui vous a surpris ?
2: Je trouve que c'est pas juste, moi.
4: Ouais, qu'est-ce qui vous a surpris ? C'est une des choses qui vous a surprise à l'opéra, quand vous avez accompagné. C'était quand même pas anodin comme expérience pour vous, Caroline Rome.
2: Alors moi, ce qui m'a surprise surtout, c'est qu'ils aient aucune connaissance de tout ça, alors que quand même, ils sont dans des rythmes de dingue, avec un besoin d'un corps qui fonctionne, et que c'est en force, quoi. C'est pas du tout en intelligence corporelle. Donc, ils avaient bien besoin d'être briefés sur tous ces sujets, et de savoir quoi faire, parce qu'ils faisaient tout à l'envers.
4: Ah oui, d'accord. Qu'est-ce qu'ils faisaient, par exemple
2: Par exemple, essayer de récupérer à tout prix dès qu'ils étaient en capacité de le faire. Trouver normal que pendant des semaines, ils ne dorment que 3 heures, parce qu'il y avait les répétitions et tout. Il fallait tenir. Je leur ai dit, tenir n'est jamais bon. Qu'est-ce que je fais au fur et à mesure, tous les jours, pour maintenir le cap et non pas... C'est violent, quelque part. Ça m'a surpris.
4: Ouais. Pierre-Alexis Geoffroy, ça ne vous surprend pas?
3: Non, ça ne me surprend pas, et même, en fait, on parle de choses un peu exceptionnelles, là, de sportifs de haut niveau, on parle de l'opéra, etc. Mais en fait, c'est très commun. Plus de la moitié des Français travaillent dans ce qu'on appelle dans des horaires atypiques. On parle des infirmiers, des hôtesses de l'air,
4: absolument,
3: des médecins, des pompiers, des policiers, des ouvriers qui doivent travailler à l'usine pour faire fonctionner aussi l'usine la nuit,
4: les 3, 8,
3: du marché
4: etc.
3: de Rungis, etc. En fait, c'est la moitié de la population qui travaille en horaires atypiques.
4: Wow.
3: Et comme le disait très bien ma collègue, ils ne sont pas préparés. On envoie les étudiants en médecine, par exemple, faire des gardes sans aucune formation sur le fait d'arriver sans privation de sommeil, d'avoir un éclairage fort en début de garde, léger en deuxième partie de garde, pas d'excitant, pas de café 6 heures avant le sommeil prévu, de récupération. Enfin bref, il y a tout un tas de choses, tout un tas de conseils qu'on essaye de transmettre et qu'il faut absolument, il faut se battre pour une meilleure culture du sommeil, une meilleure éducation au sommeil, dès l'enfance.
4: Alors, dès l'enfance.
3: Dès l'enfance.
4: Ça vous en parle. Alors, ça, c'est intéressant. Dans l'enfance,
3: on se bat. Là, il y a un plan interministériel qu'on a poussé en juillet dernier avec notre ancien ministre Yannick Neuder. Donc, je suis très content. C'est la première fois qu'on pousse un tel plan interministériel qui avance avec des choses très concrètes. Obliger la sieste en petite section de maternelle, puisque le besoin développemental est là. Adapter des temps de repos. Enfin, bon, bref, il y a tout un tas de choses qui sont en train de diffuser. On veut faire évoluer le manger-bouger en manger-bouger-dormir. Vous voyez ?
4: Et voilà. Ça y était pas. Vous avez raison.
2: Il serait temps.
3: Il serait temps. Le manger-bouger a quand même bien diffusé. C'est un vrai succès de Médecins Santé Publique. Et dans les écoles, il y a une attention.
4: Les fruits et légumes par 5 fruits et légumes par jour, tout ça. On l'entend comme si c'était l'évidence.
3: Légumes,
4: quoi.
3: Le poisson gras, des fruits à coque. Enfin, je veux dire, on a tous une certaine culture sur ça. Pareil pour la sédentarité, pour l'activité physique. On sait faire la distinction entre les deux. Enfin, on a un certain nombre de choses en tête. Sur le sommeil,
4: rien.
3: Comme c'est un temps qu'on ne veut voir reculer, on alerte souvent, on panique les gens sur le sommeil, mais en fait, il faut tout de suite donner des outils derrière. Le sommeil peut être un chouette moment, ça peut être un moment agréable, où on va créer, où on va avoir un certain nombre de routines plaisantes, comme lire un bon livre avant de se coucher, on va se réveiller en forme. Enfin, je veux dire, c'est un tiers de notre vie, on peut complètement se réapproprier ce moment-là.
4: Ouais. Et on va effectivement maintenant, je crois que c'est même le moment maintenant de commencer notre leçon de mieux dormir.
2: Et moi, je rajouterais même que pour les enfants, par exemple, dans nos façons de dire les choses, combien de fois j'entends « faut que tu ailles te coucher, faut que tu dormes ». C'est horrible.
3: Allez,
2: ça va pas. Allez,
3: punition.
2: Au lit. Ouais. Alors qu'on devrait dire à un enfant « là, je sens que les signes de sommeil arrivent. Là, tu te rends compte, quand positif. Tu dors, tu grandis. C'est quand même plus sympa d'y aller, quoi. C'est presque vieux. C'est, ça ne va pas, tout ça.
3: C'est très vrai.
2: C'est à revisiter. Ouais. Et je rajouterais même qu'au moment du Covid, le message, c'était quoi ? Bougez-vous, mangez bien. Mais on n'a jamais dit dormez bien. Il y a plein de gens qui ont complètement sabordé leur sommeil parce qu'ils n'avaient pas de contraintes horaires. Et ça a été une cata, hein.
4: Et le fait de raconter une petite histoire. Alors, c'est vrai que, par exemple, ma fille s'endort, mais mille fois mieux si on, je lui raconte. C'est comme si ça l'hypnotisait, l'histoire du soir. C'est marrant, c'est étonnant.
2: Mais c'est hypnotique, l'histoire du soir.
4: Ah, c'est normal.
2: Oui, c'est normal. Surtout
4: c'est hypnotique.
2: Ça fait rêver. Et, c'est un peu... et puis, si c'est toujours la même, c'est répétitif et c'est un peu hypnotique.
3: C'est vrai. Je raconte Alexis, dans le livre sur un certain nombre de mes routines en fait, qui ont montré des preuves scientifiques ou pas. Celle qui probablement a montré le plus haut niveau de preuves scientifiques, c'est la lecture. Et la lecture, les enfants, et les études le montrent très bien, les Français n'ont jamais aussi peu lu. Hein, et tous les ans, la lecture
4: c'est
3: baisse.
4: Vrai, ça, hein.
3: C'est une catastrophe. Ouais. Tous les ans, depuis 20 ans, tous les ans, la lecture baisse. Et les enfants font ce que les parents font. Ouais. C'est-à-dire, si le soir... Mais même ça peut être avec des ados. On a un moment de lecture en famille. On prend 30 minutes, une heure, tous en famille. Chacun lit son livre, ce qu'il a envie. Et avec les petits-enfants, comme vous le dites très bien, avoir cette routine de la lecture. La lecture, et ma collègue pourra le compléter avec ses termes de sophrologie, permet en fait de se connecter à l'instant présent, à ce qui se passe tout de suite et maintenant. Et permet de couper avec les ruminations de la journée, l'anticipation anxieuse de ce qu'on a à faire le lendemain. On fait travailler son imagination. Et en faisant travailler son imagination, en fait, c'est profondément relaxant.
4: Alors qu'Instagram, non ?
3: Catastrophe.
4: Pourquoi ?
3: Instagram, pourquoi ? Instagram ou tous les sites ou tous les médias sociaux, vous allez scroller, vous allez faire de la lecture rapide, vous allez avoir plein d'informations. C'est beaucoup plus facile et on le fait tous parfois. Pourquoi ? Parce que le coût cognitif d'entrer dans l'app, quand vous ouvrez Insta, il est facile. Vous ouvrez et hop, d'abord, le téléphone vous reconnaît juste à votre face, s'ouvre tout seul. Et puis, vous avez juste avec un pouce à ouvrir l'application. Et après, toujours avec ce même pouce, à faire défiler les vidéos. La lecture ou un podcast, comme vous l'avez dit très bien en introduction, ou de la musique, eh bien, il faut aller chercher l'épisode. Ça demande quelque chose d'actif. Le livre, il faut aller chercher.
4: Alors, vous recommandez alors, pour le coup ?
3: Je recommande podcast, lecture... Tout ce qui vous permet de vous connecter sur quelque chose qui se passe là, tout de suite et maintenant, une activité simple. Ouais. Voilà. Mais le coût est un peu plus important. Et le problème de ces applications, c'est qu'en fait, comme elles ont du contenu rapide, très riche, elles augmentent votre fatigue cognitive. En augmentant votre fatigue cognitive, eh bien, vous avez du mal à inhiber ces comportements. Donc, vous faites complètement aspirer par le truc, par les vidéos. Ces vidéos augmentent votre fatigue cognitive. Vous avez encore plus de mal à inhiber ces comportements. Vous tombez dans un cercle vicieux et vous vous réveillez. Une heure plus tard, en disant « Merde, pardonnez-moi le terme, merde, ça fait une heure et demie que je suis sur ces réseaux sans réussir
4: à... »
3: Voilà. Et on se sent un peu coupable d'avoir fait ça parce qu'on voulait se coucher tôt, parce que si, parce que là. Et on se dit « Mince, j'aurais dû faire autre chose. »
4: Et que ça ne nous a pas appris grand-chose au fond, en plus. Donc,
3: souvent, on ne retient rien.
4: Alors que 4 pages de Proust, bah, c'est déjà 4 pages de Proust.
3: 4 pages de Proust. Et on s'endort surtout mieux. L'architecture du sommeil est meilleure.
4: Oui, mais c'est très intéressant, la jonction de la concentration, enfin l'effort, qui fait que c'est une saine fatigue, en fait.
3: C'est pour ça que je le raconte. C'est ça qu'il faut que je le dis, parce que si on a cette idée que, OK, ouvrir un livre, ouvrir un podcast, le coût d'entrée sera plus important, sera plus difficile, mais le bénéfice pour ma santé, pour mon sommeil et pour ma mémoire sera meilleur, eh bien... On est plus prêt à payer ce coût, finalement.
4: Ouais.
2: Et puis, c'est vrai qu'au départ, il y a peut-être un petit effort à faire hein, pour se reconnecter à une lecture, quelque chose de... Voilà. Mais au bout d'un moment, au bout de 15 jours, 3 semaines, ça devient fluide. Et après, ça devient presque important.
4: Faut se faire violence au départ.
2: Se faire violence, je trouve que c'est jamais bon. Il faut juste mettre une petite impulsion, un petit effort. Mais après, ça devient fluide. Et après, on ne peut plus s'en passer. Quoi. C'est ça.
3: C'est marrant parce que...
4: Alexis, Geoffroy.
3: Comme vous dites très bien, il faut être réaliste. Pour ceux qui ne lisent pas, c'est dur. Il faut rentrer dedans. Et tout changement, en fait, d'habitude, est quelque chose de difficile.
4: Absolument.
3: Mais comme vous dites, ça devient une habitude. Et moi, j'ai une petite anecdote, puisqu'on se livre à certaines anecdotes. J'étais en congrès en Espagne et j'avais oublié mon livre. La lecture est vraiment une routine chez moi. Elle est très inscrite. Et la panique, c'était 22h30. Impossible, je dis mais mince, je vais pas réussir à m'endormir, j'ai pas mon livre. Et donc j'ai erré dans les rues pour essayer de trouver une boîte à livres ou quelque chose comme ça. Ils n'en ont pas en Espagne et j'ai finalement trouvé une boutique de livres en occasion où j'ai pu acheter un livre qui me plaisait à peu près.
2: En espagnol.
3: En anglais.
4: Ah mais bravo.
3: Je suis pas suffisamment
4: en anglais. C'est déjà pas mal.
3: C'est mieux qu'espagnol. En tout cas, je comprends plus que l'espagnol.
4: Juste avant que nous nous séparions, vous dites que chez l'enfant, pour revenir juste à l'enfant, l'endormissement représente une séparation avec les proches et les activités de la journée. Et nous, c'est pareil, en fait. On a le même problème, on traverse exactement... Peut-être... C'est une question que je vous pose. Hein.
3: Non, c'est vrai. Alors, j'ai tout un chapitre, évidemment, sur les enfants, sur les parents,
4: évidemment.
3: Sur le sommeil, qui est un vrai sujet. Et les jeunes parents qui nous écoutent, évidemment, ont en tête les difficultés qu'ils ont. C'est un vrai moment d'angoisse, hein, de séparation pour l'enfant. Il ne veut pas que la journée s'arrête. Le sommeil est très comportemental, donc le lit, très rapidement en position allongée, en fait, ils vont s'endormir. Mais comme les adultes, parfois, par exemple, ouais. certains, dès que ça roule, vous voyez, dans le train, la voiture, le roulis endort.
4: Ouais.
3: C'est très comportemental, le sommeil. D'accord. Donc le bébé, on perd ça en grandissant, hélas, mais lui, le bébé en position allongée pleure parce qu'il va s'endormir. Et ce moment de séparation, c'est pour ça qu'ils ont aussi un peu peur du noir, c'est pour ça qu'ils veulent tenir la main, c'est pour ça que voilà. Donc là encore, la routine, il y a plein de choses, hein, il y a plein de trucs et astuces chez l'enfant. Mais la lecture du soir avec les parents, par routine, crée un espace de transition et de sécurisation.
2: Sécurité surtout, sécurité.
4: Alors moi j'ajouterais, sur RCF Notre-Dame, les amis, j'ajouterais la prière.
3: Ah.
4: Qui aide aussi.
3: Absolument.
2: Où, et ça fait partie des routines,
4: mais c'est un rituel,
2: avec
4: hein,
2: quelque chose routine, voilà, de bienveillance, de calme.
3: C'est un rituel, et c'est, on parlait d'auto-hypnose tout à l'heure, la prière est un moment d'auto-hypnose, parfois même d'état un peu de transe. On va se concentrer sur ce qu'on dit, sur ce qu'on pense, avec notre foi. Et sur la journée, on va traverser un certain nombre de choses, mais sur quelque chose qui est là tout de suite et maintenant quasiment en pleine conscience.
4: D'accord.
3: Et ça prépare bien au sommeil.
4: C'est intéressant d'avoir les explications du pourquoi, du comment, pourquoi ça nous apaise systématiquement, par exemple la prière et par exemple la lecture. Les amis, on se retrouve juste après la pub si vous le permettez. À tout de suite.
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4: Et nous voilà de retour dans cette émission en quête de sens autour du sommeil aujourd'hui, puisque nous dormons mal, quasiment tous mal. En tout cas, nous sommes un Français sur deux, voire plus. Enfin bref, 80, je dirais un bon, qu'est-ce qu'on dirait, Pierre-Alexis Geoffroy qui est avec nous ici présent.
3: On a des chiffres très précis, puisque la dernière enquête 2025 INSV montre que 43% des Français se plaignent de leur sommeil.
4: Mais oui, mais il y en a qui ne se plaignent pas, qui disent rien et qui souffrent quand même. Donc peut-être qu'il y en a beaucoup plus que ça, hein, parce qu'on en connaît tous autour de nous et nous avons tous peut-être autour de cette table, je ne sais pas, vous êtes peut-être les cordonniers les plus mal chaussés de la Terre, les amis.
2: Ah, non.
4: Non, ça va.
2: Moi, je sais gérer tout ça.
4: Vous êtes de bons élèves.
2: Moi, j'étais sportive de haut niveau et j'ai toujours eu cette conscience que mes performances étaient liées à ma qualité de sommeil.
4: Bon, je vais me faire gronder
2: donc,
4: parce que
2: je gère ça bien.
4: Je ne vous présente pas bien en cette deuxième partie d'émission. Comment avoir donc un sommeil réparateur ? Nous en parlons aujourd'hui avec Caroline Rome, attachée au Centre du Sommeil de l'Hôtel Dieu à Paris. Tout ce jour sur 24 heures, le sommeil retrouvé, c'est votre dernier livre chez Solar. Et Pierre-Alexis Geoffroy, psychiatre et médecin du sommeil qui dirige le centre Chronos, psychiatrie, chronobiologie et sommeil, et qui a publié pour sa part « La nuit vous appartient, dormir mieux pour vivre plus » chez Robert Laffont, avec un travail historique exhaustif sur le sommeil de nos grands hommes, de nos grands génies. Victor Hugo, par exemple, avait-il un bon sommeil ? Comment faisait-il pour... C'est vrai qu'il a écrit beaucoup la nuit, hein, Victor Hugo, que ce soit sur son île... Anglo-Normand, à Guernesey, par exemple, il était présent la nuit devant son grimoire, chère Caroline Rome.
2: C'était un insomniaque, hein, surtout après le décès de sa fille.
4: Léopoldine.
2: Voilà, il
4: insomniaque.
2: Il a même mis dans un poème qui prenait son Enormil, donc ça devait quand même l'envahir. Pour marquer la prise d'un médicament dans un poème, c'est signe que ça ne devait quand même pas être très tranquille.
3: Et comme vous, il avait, comme certains grands sportifs, etc., il avait remarqué que quand même, il devait s'organiser pour trouver des moments de repos, de récupération, de sommeil. Et je raconte les routines de Victor Hugo dans mon livre, où il avait quand même un certain nombre de routines pour pouvoir créer, même si effectivement, il créait souvent la nuit. Et pour lui, c'était un moment propice d'inspiration dans cet état crépusculaire. Il se sentait inspiré.
4: D'autant plus, alors il y a quelque chose aussi, d'autant plus que quand on est dans un élan créateur, quand on est satisfait de son travail, j'imagine qu'il y a aussi l'aspect psychologique du sommeil, c'est-à-dire qu'il y a le sommeil dépressif, il y a le sommeil gagnant. Vous voyez ce que je veux dire, les amis ? Est-ce que j'ai raison ou pas, Pierre-Alexis ? C'est une intuition que je vous soumets.
3: Mais le sommeil est toujours gagnant. C'est-à-dire que si on ne dort pas, si on réduit son sommeil, il y a un de mes chapitres qui s'appelle « Courte sera la nuit, courte sera la vie », Les chiffres sont...
4: C'est prouvé hein, maintenant. Hein.
3: Ah bah, c'est plus ça, c'est que prouvé. Nous, on a fait une étude, par exemple, où on montre en population générale, ceux qui dorment moins de 5 heures, 12% de tentatives de suicide sur l'année. Je parle de l'année, hein, 12% sur l'année. Quand vous dormez 7 à 8 heures, en moyenne, c'est 2 à 3% sur l'année. Donc, ça restait très élevé, d'ailleurs. Hein. Mais vous voyez, c'est x4. Donc, oui. Et on parle en population générale. Ce qui compte, c'est de respecter son besoin, de suivre son besoin à soi. Hein. Certains sont longs dormeurs, d'autres sont courts dormeurs. Mais là aussi, hein, je voudrais tordre le cou à des idées reçues. Un quart de nos populations françaises dorment moins de 6 heures. En vrai, dormir moins de 6 heures, ça s'appelle être petit dormeur si on n'a pas de retentissement sur le quotidien. Et génétiquement, ça, c'est que 2%. 2%. Wow. Et en vrai, un quart de la population dort moins de 6 heures. Donc, un quart de notre population est très grande privation de sommeil, avec tout l'impact hein, à court terme, mais aussi à moyen terme, sur leur espérance de vie.
4: Compenser avec du café, c'est la catastrophe. Hein. Donc, hein, ça veut dire que c'est... Bah, ça, c'est ce que je fais personnellement, par exemple.
3: Alors, le café...
4: ça marche quand même. Hein.
3: Pourquoi ça marche? Ça, c'est intéressant. Mm. Ça marche car il y a deux choses. L'horloge, on en a déjà beaucoup parlé. C'est votre coucou suisse intérieur qui, paf, sur 24 heures, vous donne le temps. Est-ce qu'il est temps de dormir, d'être actif, etc. Et l'autre grand processus, c'est le processus homéostasique. C'est un accumulateur. Plus vous êtes éveillé, plus vous avez envie de dormir. C'est globalement de la fatigue. Et le café va agir exactement sur ce processus de fatigue en vous faisant disparaître artificiellement cette fatigue.
4: Oui.
3: Et donc, on dit pas de café 6 à 7 heures avant de se coucher.
4: Oui.
3: Sinon, même si certains disent, moi, le café, je peux en prendre avant de m'endormir, ça ne me fait rien. Alors, il y a une variabilité de sensibilité au café. Mais quand même, les études montrent que le sommeil va être impacté, va être plus superficiel, plus fragmenté, plus haché.
4: Oui, Caroline Rome, vous êtes d'accord avec ça ou pas d'accord
2: Je suis d'accord avec ça. Maintenant, c'est vrai que même quand mon mari, à chaque fois, au dîner, quand on sort au restaurant, il prend un café. Non, pas du tout. Ouais. Il prend un café en me disant « mais ça ne me fait rien ». Ben, si, ça, son sommeil profond, ça a impacté. Ça a été prouvé. Même s'il a des sensibilités aux récepteurs à la caféine moins toniques que les miens. Moi, si je prends après 14 heures, donc il y a déjà ces différences-là. Mais je suis étonnée sur les 2%. Je croyais que c'était 5 à 7% les petits dormeurs.
3: Non.
2: C'est pire que ce qu'on pense, parce qu'il y a plein qui disent « je suis petit dormeur ». En effet, 40%.
4: Mais Caroline Rome,
2: alors qu'en fait, ils sont en carence.
4: Mais les amis, si on fait moins... Mais vous vous rendez compte des conséquences que j'allais vous demander. Les enfants, demain, ça va donner quoi? Parce qu'ils sont en sous-sommeil, là. C'est une catastrophe,
2: Je pense qu'ils sont très touchés déjà par les problématiques.
3: C'est pour ça que vous avez peut-être vu passer une tribune qu'on a signée, là, récemment. Et on se bat sur la feuille de route aussi. Pour décaler les horaires de cours.
4: Oui, à 9h. Remarquable idée.
3: Parce qu'avant 8h30, toutes les études montrent qu'on est délétère. Je parle pour les ados, parce qu'en fait, les enfants sont un peu du matin. À l'adolescence, on se vespéralise, c'est-à-dire on devient un peu plus du soir. C'est très dur pour un adolescent, en moyenne, de se coucher avant 23h. Mmh. Ils ont un décalage de 2 à 3 heures de leur horloge par rapport à l'adulte.
2: C'est un retard de phase.
3: Et ils ont un besoin de sommeil qui est plus important que l'adulte. Ils ont besoin de 10 à 11 heures parce qu'ils sont en développement, notamment sur le plan affectif, sur le plan identitaire, sur tout un tas de choses, etc. Ouais. Donc le besoin est plus important. Donc en envoyant les enfants avant 9 heures, on est très délétère. Ouais. Et d'autres pays l'ont fait avant nous. Hein. États-Unis, Canada, Angleterre, on est autour de 9 heures. Et les pays nordiques, on est même à 9h30. Donc c'est tout à fait possible. Le retarder l'heure de l'école ne va pas les faire se coucher plus tard. Au contraire, ils vont mieux dormir, être plus en forme. Et on ne va pas les faire travailler plus tard. Il y a 14 semaines de vacances. Les parents savent, on jongle, on galère tous sur les 14 semaines à trouver entre les grands-parents, le périscolaire, le machin, etc. Enfin, je veux dire, on pourrait aussi réorganiser différemment les horaires scolaires.
2: Ça fait longtemps qu'on essaie, mais je ne sais pas si vous avez été au courant de ça.
4: Caroline Romain.
2: Il y a je sais pas, une quinzaine d'années, il y avait une étude qui avait été faite, une expérience qui avait été faite au nord de l'Angleterre, à Monkshampton, où il y avait un grand bahut avec, c'est pas les mêmes classes, mais il y avait pas mal de secondes, où c'est la pleine adolescence, et ils avaient pris tous les cancres de toutes ces classes, et ils avaient changé les horaires scolaires en les ayant commencé à 10h le matin. Ben, à la fin d'année, même programme, même prof, plus de cancre.
4: Non, c'est une plaisanterie.
2: Ah ben si, je veux dire que c'est très violent de faire commencer des ados à 8h le matin. En seconde, ils y commencent tous à 8h. C'est très violent.
4: Est-ce que c'est vrai?
2: Ça fera une différence au niveau de l'apprentissage, de la mémoire, de la concentration et de l'attention. Il y en a plein.
4: Alors Caroline Rome, est-ce que c'est vous ou une autre invitée qui évoquait à ce micro il y a quelques temps qu'aujourd'hui les enfants pleuraient de plus en plus, et de plus en plus parce qu'ils sont fatigué que
2: non,
4: personne... Vrai. Non, c'est pas vous.
2: C'est pas
4: est-ce, que vous est-ce que c'est vrai? Mais du coup, ça crée des conséquences, j'entends, sur le cerveau qui sont colossales. Pardon de revenir à ça, mais c'est quand même pour que les auditeurs se rendent compte de la gravité de la situation.
3: Alors,
4: Alexis Olofroy.
3: Absolument. Le sommeil est le premier facteur de risque d'évolution vers une pathologie mentale. Le
4: D'accord.
3: premier.
4: Quand le premier. On n'en parle jamais de ça. Pardon.
3: On n'en parle jamais. C'est le premier facteur de risque. Il y a eu un Nature Mental Health, qui est un des meilleurs journaux de neurosciences, qui est paru l'an dernier sur ça. On parle du journal Nature. Hein. Et il y a quelques mois encore, si on parle de la surmortalité chez l'adulte, etc. Premier facteur de risque de surmortalité, le tabac. Le deuxième, le sommeil. Avant l'activité physique, l'alimentation, avant le niveau socio-économique, l'accès au système de santé, avant. Tout ça sont des facteurs de risque. Sont tous importants à étudier. Mais là, on parle, quand on parle de sommeil, du deuxième facteur de risque de surmortalité après
4: colossal.
3: Le tabac. C'est colossal.
4: Alors, oui, Caroline Rome.
2: Mais c'est vrai que je trouve que les piliers de la santé, je pense que le sommeil, c'est au-dessus. Au-dessus de la nutrition, au-dessus du mouvement, enfin, du sport. Moi, je pense que c'est au-dessus. Enfin, je pense que justement, la feuille de route du ministère de la Santé...
3: Tous ces piliers sont très importants, évidemment, et d'ailleurs se combinent entre eux. Hein.
2: Et ça englobe.
3: Vous dormez mal, et ça on en a tous fait l'expérience. Le lendemain matin, vous avez envie de sucre, de grignotage, voilà. etc., etc. Enfin, vous voyez, il y a des dysrégulations.
4: Bien, le sucre, on n'en parlait pas. Très bien, je suis un très bon cas d'école, comme beaucoup de nos auditeurs, malheureusement. Alors, j'aurais pu vous... probablement mal luné aujourd'hui, j'en sais rien, mais j'aurais dû vous poser la question. Pourquoi est-ce qu'on a un mauvais rapport à la nuit? Alors, certains disent qu'on a peur de la mort, que c'est finalement une petite mort, chaque nuit, chaque soir, qui se met en route, etc. Qu'est-ce qui se passe? Quel est le diagnostic général?
3: Depuis l'Antiquité, de toute façon, on a toujours voulu repousser ce temps-là qui nous faisait peur, effectivement, qui est assimilé à la mort, à Thanatos, etc. etc. Mais, et d'ailleurs...
2: Il y en a qui vont chez Morphée, quand même, qui aiment bien.
4: Il y en a qui fuient dans le sommeil aussi.
2: Oui.
4: Mais c'est plus rare.
3: Mais en fait, c'est rare. Et d'ailleurs, c'est aussi... J'ai voulu appeler mon livre « La nuit vous appartient » parce que la nuit a complètement disparu de nos villes. C'est très dur de voir un ciel étoilé à Paris. On essaye de faire...
4: On parle de pollution lumineuse. Voilà, c'est ça. On parle des néons, des lumières bleues, des phares, enfin, tout ça.
3: Exactement. Voilà, j'essaie d'en parler de manière un peu poétique au début, etc. Mais pour dire... En fait, il y a un des chapitres qui s'appelle « Sauver la nuit ». C'est-à-dire que plus vous recevez de la lumière la nuit... Et plus vous allez être en mauvaise santé physique et mentale, plus de dépression, plus de troubles anxieux, plus votre sommeil. Vraiment, il y a une relation dose-effet. Et c'est l'inverse. En journée, il faut de la lumière. Plus vous recevez de la lumière en journée, 73% des Français sont exposés à la lumière naturelle moins de 1 heure par jour. Ce qui, là aussi, est une catastrophe.
4: Ouais.
3: Donc, on a besoin d'obscurité complète, complète la nuit. Dans les villes, dans nos intérieurs, c'est très difficile d'avoir ça. Donc, notre société veut faire pousser le jour. Et puis, vous disiez tout à l'heure, les messages qui sont véhiculés dans notre société... vont parler de nos dirigeants français, mais c'est partout dans le monde. Il y a un article dans Télégraphe qui est apparu. Le titre, c'est tous ces dirigeants qui ne dorment que 4 heures. Trump se vante de ne dormir que 4 heures. Sauf qu'il s'endort dans les réunions. Ses médecins sont très inquiets. Il a dû faire un contre-feu dans
4: Air France One.
3: Il est très agressif. Il a dû faire un contre-feu dans Air France One en disant Mais non, je n'ai toujours dormi que 4 heures, je n'ai besoin que de 4 heures, etc. Parce que, en fait, il se fait prendre à son propre jeu parce qu'il vannait Joe Biden à l'élection présidentielle en l'appelant Sleepy Joe. Donc là, il est piégé. Donc ça fait 2 ans qu'il est en privation de sommeil sévère et qu'il est en mauvaise santé. Sleepy Joe.
4: Et c'est pour ça aussi que lorsqu'on s'endort, enfin, c'est vrai que dans les entreprises, vous avez parlé de la culture de la sieste à retrouver en petite section, mais même dans les entreprises, il y a des pays comme l'Espagne, par exemple, où la sieste est extrêmement valorisée, ou il y a des pays où la sieste est extrêmement valorisée. Chez nous, pas du tout, au contraire.
2: Ça va mieux.
4: Dis donc, toi...
3: Mais c'est des feignants, quand même.
4: Comment ?
3: Si on est honnête, moi, je suis assez d'accord. Quand on fait la sieste en France, on est feignants.
4: Mais oui !
2: Ça va un peu mieux,
4: mais bien sûr !
2: Ça va un peu mieux.
4: Alors, peut-être pas dans le sud. Dans
2: le sud, c'est mieux. Je trouve que ça va un peu mieux. Moi, j'interviens pas mal en entreprise, justement, sur la notion à tel lieu, on est très sieste.
4: Alors, peut-être les hauts dirigeants.
2: Donc, on intervient...
4: Vous voyez, on les imagine dormir par terre des 15 secondes.
2: C'est mieux maintenant. Alors qu'avant, c'était vraiment... Quand on parlait de sieste au boulot, on disait, c'est pas le travail. Si jamais les gens rament au boulot, c'est quand même le travail.
3: Non, mais clairement, il y a une bonne tendance. Il y a une attention particulière sur le sommeil en ce moment. Mais on ne peut pas dire que... Vous voyez, ce qui est à la mode, ce qui fait classe, c'est de dire... moi je dors 5 heures et j'ai pas besoin de plus.
4: Classe.
3: Oh là, franchement, la
4: c'est trop classe.
3: Ouais, trop classe. Moi j'ai besoin de 11 heures de sommeil et en plus il me faut une petite sieste de 1h30 en début d'après-midi. Bon.
4: Ouais.
3: Feignasse, exactement.
2: Et je crois qu'on ne se rend pas compte aussi, parce qu'on entend quelquefois des choses. Moi, je sais, l'autre jour, dans une entreprise, et puis il y avait des collègues qui se marraient en parlant de monsieur qui était là, et ils disaient « Oh, ben lui, il n'a pas de problème de sommeil, on lui parle, il s'endort. » C'est grave, ça aussi, de se rendre compte qu'il y a aussi des pathologies comme ça, parce que c'était évident que c'était un apnéique, hein, ça se voyait, il avait le profil, il avait tout ce qui était là.
4: Deuxième pathologie après l'insomnie.
2: C'est vrai que c'était. Donc, il y a ceux qui se glorifient de dormir que 4 heures. Il y a ceux qui disent j'ai pas de problème de sommeil, je m'endors.
4: Et en fait, ils font des siestes n'importe où.
2: Un stop.
4: Ils sont crevés.
2: Et en fait, il y a un problème qui n'est pas pris en compte. Il y a ceux qui font avec. Il y a ceux qui viennent me voir parce que, soi-disant, ils sont insomniaques, ils ne le sont pas. Parce qu'il y a aussi ça, il faut revisiter les plaintes de jour.
4: Comment ça, ils ne le sont pas? Je me réveille à 3 heures du matin, toutes les nuits, je suis insomniaque, non, Caroline?
2: Si je me redors tout de suite, non.
4: D'accord.
3: Et surtout pas forcément. Non, mais les gens.
2: Pas forcément, voilà.
3: On peut parler un peu des apnées d'ailleurs et des signes qui doivent alerter. Les gens se plaignent de mal dormir. Les gens ont ce qu'on appelle une plainte d'insomnie. C'est je dors mal. Donc ils pensent à l'insomnie. Mais la cause peut être un trouble insomnie.
4: Oui.
3: Mais peut-être bien autre chose. Tout à l'heure, on parlait chez les adolescents de ce syndrome de retard de phase, le fait d'avoir une horloge qui est décalée. Les gens vous disent « je n'arrive pas à m'endormir
4: ».
3: Aucun enfant m'a dit « j'ai un syndrome de retard de phase, docteur, ou j'ai un trouble des rythmes circadiens, c'est à vous de l'étudier ».
4: Ils n'arrivent pas à trouver le sommeil.
3: Les apnées du sommeil, le fait de se réveiller la nuit, d'être somnolent en journée, etc. Les facteurs de risque, c'est le fait de ronfler la nuit. Plus vous ronflez bruyamment, c'est le début en fait, de l'obstruction de vos voies aériennes. Et l'apnée, c'est l'obstruction complète.
4: C'est-à-dire qu'on ne se repose pas. Ça veut dire qu'on ne se repose pas.
3: Ça veut dire qu'on fait des pauses respiratoires, on s'arrête de respirer plusieurs fois par heure. On parle d'apnée sévère à partir de 30 pauses par heure, ce qui est très fréquent, et ça doit être traité. Donc le fait d'avoir l'impression d'avoir des pauses respiratoires, ou de s'étouffer en dormant, c'est souvent le compagnon, le conjoint ou la conjointe qui fait le diagnostic, qui se rend compte de ces pauses-là. Le fait de suer beaucoup la nuit, le fait d'aller uriner fréquemment la nuit. Et le matin, le fait de se réveiller avec un mal de tête très fort, les gens vous disent souvent, plus je dors, plus j'ai mal à la tête. Mmh. Et le fait de s'endormir en journée et d'avoir des troubles de concentration.
4: Ça, si c'est quand même les bons symptômes d'une apnée.
3: Exactement.
4: C'est ça,
3: D'accord. C'est des signes qui doivent faire penser à la.
4: Alors maintenant, j'aimerais bien des choses un peu concrètes. Je me réveille à 3... Parce que ça fait partie de beaucoup de nos auditrices, sans doute. C'est assez, je crois, régulier chez les femmes. C'est assez récurrent chez les femmes. Côté charge mentale, peut-être qu'il y a du tri à faire, en tout cas du ménage. Peut-être que c'est de ce côté-là que ça coince, les amis. Alors Caroline Rome et Pierre-Alexis Geoffroy, Caroline Rome... Le réveil à 3h du matin, 4h du matin, ça veut dire quoi?
2: Alors,
4: pourquoi cette heure-là?
2: Déjà, parce qu'il y a le cortisol qui remonte. Il y a quand même cette...
4: C'est ça que ça... D'accord. Le stress, donc.
2: Moi, je vois que les trois quarts des personnes que je vois ou qu'on a à l'Hôtel Dieu, c'est des personnes qui sont archi-speed, avec une pression au quotidien, qui fait que c'est une résistance au sommeil. Donc, c'est vrai qu'au lieu de se focaliser sur le réveil à 3h du matin, qu'est-ce que je fais dans la journée pour être moins en force le soir et vivre mieux son quotidien et être moins résistant.
4: C'est pas une question de tempérament, Pierre-Alexis.
2: Donc il y a ça aussi. Et puis, puis après, c'est des bons comportements quand elle se réveille à 3h du matin, à ne pas rester dans son lit, à plutôt se relever pour réhabituer le cerveau à associer sommeil, lit-sommeil. Et non pas rester dans son lit en disant...
4: Compter les moutons.
2: Au bout de 10 minutes, on remet sur le
3: jeu. Ça marche pas d'ailleurs.
4: Ah ouais, non, il paraît que ça marche pas.
2: Ça marche pas de compter les moutons.
3: Non, en termes de mécanisme.
4: Pierre-Alexis Geoffroy, pourquoi?
3: Peut-être, pour compléter, effectivement, le réveil classique, on parle d'insomnie de maintien à 3h du mat, c'est cette pression de sommeil dont on parlait tout à l'heure qui est récupérée. C'est-à-dire, on commence par du sommeil lent profond, par des ondes lentes.
4: D'accord.
3: C'est ce qui est vital, régénérateur pour l'organisme. Et vers 3h du matin, cette pression de sommeil est récupérée, est épuisée. Et donc, paf, le petit vélo dans la tête, la tête se remet en marche de manière très active. La pression de sommeil ne suffit plus à maintenir le sommeil, même si la température est basse, même s'il y a un certain nombre de signaux physiologiques dans le corps qui devraient permettre de poursuivre le sommeil. Le fait que cette pression de sommeil est récupérée et qu'à nouveau... on se réveille finalement. Leur cerveau se remet en marche et c'est l'insomnie du milieu de nuit avec souvent une difficulté très importante. Et là, à ce moment-là...
4: On voit tout en noir très souvent. C'est bizarre.
3: 10 fois plus de tentatives de suicide la nuit. Ouais. On n'est pas fait pour être éveillé la nuit. Mais la température est basse en fait aussi. Quand votre température est basse, le moral diminue avec.
4: D'accord.
3: Ça, c'est très biologique, très physiologique. Ah ouais, ouais.
4: Et on nous dit souvent qu'il faut ouvrir la fenêtre. Hein.
3: Alors, ce qu'il faut surtout, c'est sortir du lit, effectivement. Sinon, le lit devient un champ de bataille. Si vous ne dormez pas dans votre lit, vous dites, je devrais dormir, j'ai mes idées qui reviennent, etc. Ça devient une lutte, ça devient un champ de bataille, et on désassocie le lit au sommeil. Donc, sortez du lit. Le sommeil, c'est du lâcher prise. Faites une activité que vous aimez, lecture calme, podcast. Je sais pas si vous aimez le repassage, je ne sais pas si beaucoup de gens aiment le repassage. Faites un truc cool, et quand vous sentez les signaux de sommeil revenir, tourner au lit à ce moment-là.
4: Ouais. Donc vous êtes tous les deux d'accord sur ce point-là.
2: À ça, il y en a qui disent, oui, mais moi, les signaux de sommeil, ils ne reviennent pas. Donc on leur conseille quand même, au bout d'une minute, un quart d'heure, de retourner dans le lit.
4: De refaire une tentative.
2: Pour réhabituer, voilà. Mais moi, je dirais qu'avant de se relever la nuit, il y a aussi cette façon de remettre le corps en mode sommeil, en se focalisant sur sa respiration, d'allonger le temps, de souffler, respiration ventrale, abdominale, pour ralentir le rythme cardiaque,
4: cohérence
2: pour
4: cardiaque,
2: être là et pas se focaliser sur si je dors pas, qu'est-ce qui se passe. Voilà, juste ça, l'instant présent, là.
4: Bébé, dors.
2: Voilà.
4: Jean-Jacques Goldman le chantait en son temps, on l'entend tout de suite d'ailleurs. À tout de suite, les amis.

0: Jean-Jacques Goldman a-t-il un bon sommeil réparateur? Eh bien, en tout cas, merci à François Dieudonné pour ce petit clin d'œil musical. À l'heure où nous parlons d'un sommeil réparateur, du sommeil réparateur, comment l'avoir, comment l'obtenir? L'obtenir, ce sommeil réparateur, à l'heure où les Français sont de plus en plus en manque de sommeil, et non seulement en manque de sommeil, d'heures de sommeil, mais en termes de qualité de sommeil. Caroline Rome est avec nous, attachée au centre du sommeil de l'Hôtel Dieu à Paris. Tout se joue sur 24 heures. Le sommeil retrouvé, c'est son livre chez Solar. Pierre-Alexis Geoffroy, psychiatre médecin du sommeil, qui dirige le centre Chronos, hein, la psychiatrie, la chronobiologie et le sommeil. Voilà ses supports de travail, si je puis dire. Et lui qui vient de publier « La nuit vous appartient, dormir mieux pour vivre plus et plus longtemps », j'ajouterais, chez Robert Laffont, pardonnez-moi. Et c'est vrai que je vous demandais, on en a un peu parlé tout à l'heure, pardonnez-moi, mais c'est vrai que j'aimerais bien connaître toutes les raisons qui font que cette impression partagée par pas mal de Françaises, de Français, de se réveiller crevé le matin, quoi, pour le dire très élégamment, n'est-ce pas, Caroline Rome, il y a une explication à ça ou pas?
1: Je pense qu'on perd énormément de la qualité de son sommeil, hein, énormément. Faut savoir que on a tellement de besoins, on a tellement du mal à s'adapter à notre environnement. C'est de plus en plus dur. Hein. Ce que vous disiez tout à l'heure au niveau de la lumière, avant on voyait une photo satellite de la Terre il y a 60 ans, c'était une petite boule tamisée, maintenant la nuit elle brille. Donc tout ça, c'est impactant. Mmh. Le bruit, la nuisance sonore, enfin, ouais. Les écrans,
0: le
1: fait que tout s'accélère, la ouais. pression du monde, tout ça, c'est dur. Et moi, je pense toujours que les niveaux respiratoires sont importants. Mmh. Il n'y a pas de mauvaise respiration, mais il y a des respirations pas adaptées au moment où nous sommes. Mmh. Il y a la thoracique qui est adaptée quand on fait du sport, quand on est en danger, quand il y a un challenge, ça c'est normal. Mais la plupart des gens maintenant, et pendant l'éveil, sont en thoracique tout le temps. Comment ils peuvent ralentir le soir et retrouver une respiration?
0: En thoracique, ça veut dire qu'ils respirent par le haut?
1: Ils respirent par le haut, plus d'inspire que d'expire.
0: C'est une respiration de peur, quoi. C'est ça? Un petit voilà. animal qui a peur.
1: Voilà.
0: Enfin, c'est pour bien
1: oui,
0: comprendre.
1: Oui, presque. De, voilà, insécure, en tout cas.
0: D'accord.
1: Qui a un danger.
0: Et qui n'est pas récupérateur.
1: Part. Voilà. Et alors c'est vrai qu'on s'est adapté en respirant plus vite parce que tout autour de soi est plus rapide.
0: On respire plus vite qu'avant, d'accord.
1: Trop vite. Ouais. Mais on s'est adapté en respirant plus vite et il y a eu dans la journée ce que j'appelle moi une respiration sociale avec un peu là, au niveau du thorax, au niveau de l'abdomen, avec un temps d'inspire et d'expire 50-50, alors qu'on est programmé quand même pour une respiration beaucoup

0: nuit, ils s'endorment avec cette respiration qu'ils peuvent mettre en place, et que surtout qu'il y a un maintien du sommeil avec une meilleure qualité de niveau respiratoire. Mmh. Voilà, peut-être. Moi c'est vraiment mon cheval de bataille, il est là.
1: Ouais. Et ça fonctionne. Alexis Geoffroy, tu veux ajouter quelque chose
2: Oui, et
1: À ce symptôme, qui est le fait de se réveiller très fatigué le matin.
2: Le fait de se réveiller très fatigué le matin, alors ça je vais y revenir, je voudrais juste rebondir sur la respiration abdominale, parce que c'est très intéressant, et c'est vrai, et votre réflexion d'ailleurs... C'est pas facile de se représenter. Et c'était mon professeur de clarinette, ceux qui font des instruments à vent, le savent très bien, qui m'avait appris ça. Un bébé, il respire par le ventre. Vous le voyez, le bébé.
1: Mais
2: il a ce petit bidon qui se lève voilà. Si vous en faites l'expérience, et ceux qui font des instruments à vent le savent, en posant la main sur votre ventre et en respirant par le ventre, c'est profondément relaxant. Donc faites-en l'expérience, c'est tout à fait fantastique. Et gardez cette image du bébé qui, lui, ne sait que respirer par le ventre et, malheureusement, en vieillissant, par le stress du quotidien, etc., on a désappris cette respiration qui est tout à fait relaxante. Alors, le fait de se lever et de ne pas se sentir reposé, sachez que c'est ce qu'on appelle la qualité du sommeil. Cette question, est-ce que le matin, au réveil, vous vous sentez reposé de votre nuit, elle est tellement prédictive de votre santé physique et mentale. Vous répondez oui, je me sens reposé après ma nuit. Vous êtes en bonne santé? Non, vous êtes en mauvaise santé. Et elle est tellement prédictive de votre santé que les Japonais ont introduit cette question dans leur bilan annuel qu'ils font passer à leur population. Il y a trois piliers. Il y a la durée, on en a beaucoup parlé. La régularité, on en a aussi parlé. Et le troisième pilier, c'est ça, c'est la qualité du sommeil. Donc posez-vous cette question toute simple. Le matin, au réveil, est-ce que je me sens reposé? Est-ce que j'ai un sommeil rafraîchi?
0: Une demi-heure après le lever quand même, parce qu'il y en a qui ont plus l'inertie du sommeil, c'est de faire le point une demi-heure après. C'est
1: vrai, on sent quand même, Caroline Rhum, il me semble qu'on sent quand même, quand on met le pied par terre, moi je sens très bien la différence entre là je me sens bien ce matin, d'attaque, et puis ou complètement le contraire, quoi. On n'aurait qu'une envie, c'est de se remettre au lit, pardon.
0: Oui.
1: Je viens très vulgaire. Mais
0: il y en a qui, il leur faut une demi-heure avant vraiment d'émerger, l'inertie.
1: Ah d'accord.
2: Attendez d'être quand même vigile, quoi, pour répondre à cette question. Mais globalement, cette question est importante.
1: Alors, l'échelle de vigilance d'Epworth, ça peut être aussi un bon indicateur, me semble-t-il, Pierre-Alexis Geoffroy, sinon vous
2: Alors, effectivement, je l'ai mise dans le livre parce que c'est l'échelle la plus utilisée en médecine, sachez-le, et elle permet de diagnostiquer cette somnolence diurne excessive dont on a parlé.
1: Alors, au cours des derniers mois, vous est-il arrivé de somnoler ou de vous endormir, et pas seulement de vous sentir fatigué, dans les situations suivantes? Alors, 1, assis en train de lire. Voilà. Est-ce que là, vous ne somnolez jamais? Faible chance de s'endormir, chance moyenne de s'endormir ou forte chance de s'endormir? Voilà, c'est un tableau de 1 à 8. 2, est-ce que vous endormez en train de regarder la télévision? Ensuite, quand vous êtes assis inactif dans un endroit public, au théâtre, en réunion, c'est vrai qu'il y a des gens qui s'endorment au théâtre, j'ai jamais compris, mais si, il y en a. Après, si vous êtes le passager dans une voiture qui roule sans arrêt pendant une heure, ça c'est les enfants qui ont cette capacité, qui peuvent perdre après ou pas. Ensuite, allonger l'après-midi pour se reposer quand les circonstances le permettent. Donc ça c'est plutôt la sieste, visiblement, assis en train de parler à quelqu'un.
0: Ça se gâte, là. Ça se gâte.
1: Ça nous est tous arrivé. C'est dingue. Il y a une histoire de voix certainement aussi là-dedans. Ça me fait rire. Ou en train d'écouter En quête de sens. Vous savez que j'ai un ami, trêve de blague, qui s'endort tous les soirs. J'étais très vexée quand j'ai appris ça. Lorsqu'il voyage, notamment quand il est en jet lag, etc., dans les hôtels seuls, il m'écoute pour s'endormir. Bon, je ne sais pas comment je dois le prendre, mais je le salue parce qu'il sait
2: beaucoup,
1: de qui.
2: Probablement, écoute des podcasts, le vôtre ou d'autres, pour s'endormir.
1: Ouais, c'est vrai.
2: Et c'est tant mieux. Moi, quand je fais des conférences, c'est pareil. Quand je fais des conférences et que j'ai des gens qui s'endorment, des fois, je leur dis, écoutez, si vous avez besoin de sommeil, si vous vous endormez, je ne vous jugerai pas, c'est que vous en avez besoin.
1: Du moment qu'ils retiennent quand même ce qui a été dit, avec un petit polycopier le lendemain. Assis en train de parler à quelqu'un, donc assis calmement après un repas sans alcool. Ça, c'est intéressant de s'observer. Et enfin, lorsque vous êtes le passager d'une voiture immobilisée quelques minutes dans un bouchon.
2: Eh oui.
1: Ça, c'est... Ouais, je sais pas.
2: Qui s'endorment tout de suite.
0: Mais même pas passager.
1: Et même... Oh, ah oui, alors ça...
0: Moi, ça m'est arrivé. J'étais en vélo, ça klaxonnait, je suis passée sur le côté. J'arrive au stop, il y avait un monsieur qui roupillait à son volant.
1: Ouais, ça arrive. Ou des camionneurs.

0: Attendez, et ça, c'est pas une blague. Hein. Un tiers des accidents de la route sont liés à la somnolence au volant. Hein.
1: C'est pas vrai.
0: Un tiers des accidents mortels d'accord. de la route sont liés à la
1: somnolence. Je pensais que c'était les SMS. Hein. Ça vient en deux.
0: Bah, peut-être. En tout cas, un tiers des accidents, c'est ça. Mmh, ouais. C'est vraiment terrible.
2: Eh bien, écoutez, merci infiniment, les amis. Vous nous avez bien éclairés sur les raisons et surtout quelques trucs et astuces pour mieux dormir. Moins de lumière bleue, moins de lumière des néons pour accéder au sommeil et surtout plus de lecture, de la vraie, avec des vrais livres. Caroline Rome, merci à vous. Je rappelle votre livre « Tout se joue sur 24 heures, le sommeil retrouvé chez Solar » et Pierre-Alexis Geoffroy, « La nuit vous appartient à dormir mieux pour vivre plus » chez Robert Laffont. Eh bien, j'espère qu'on va tous mieux dormir après cette émission en quête de sens, voire pendant cette émission en quête de sens pour ceux qui nous réécoutent. Et très bonne journée à tous.
0: Merci beaucoup. Bonne journée.
3: Merci.
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2: Aujourd'hui, nous sommes le 15 mai. Dans cette troisième année de guerre, l'armée française va-t-elle suivre l'exemple russe avec la multiplication de cas de mutinerie? Alors pour reprendre la situation en main, le général Robert Nivelle, le promoteur de l'offensive du Chemin des Dames, est remplacé comme généralissime français le 15 mai 1917 par le général Philippe Pétain.
3: Printemps 1917, une nouvelle offensive, une de plus, celle du Chemin des Dames, dans l'Aisne. C'en est trop. Des mutineries éclatent. Ce sera en France le plus grave mouvement d'insoumission de cette guerre. Passé une période de flottement, les soldats restent massivement attachés à la République quand le général Pétain prend l'affaire en main. Considéré comme le vainqueur de Verdun, en fin tacticien, il sait souffler le chaud et le froid.
2: La tactique de Pétain, améliorer les conditions de vie des soldats, accorder plus de permissions, ne plus gaspiller de vies humaines, mais aussi punir les mutins. Pétain deviendra très populaire chez les Français, une popularité qu'il gardera jusqu'à la Seconde Guerre mondiale.
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2: Une information incroyable arrive de New York. Le directeur général du FMI et probable candidat socialiste à l'élection présidentielle de 2012, Dominique Strauss-Kahn a été arrêté et inculpé de viol. Nous sommes le 15 mai 2011.
5: Au Sofitel de New York, à midi, une femme de chambre entre dans la suite 2806. On la retrouvera peu après sur ces images de vidéosurveillance, semble-t-il en train de mimer une agression sexuelle au poste de sécurité de l'hôtel. Pendant ce temps, Dominique Strauss-Kahn descend calmement régler sa note, puis direction l'aéroport pour un vol réservé depuis plusieurs jours. Entre-temps, le Sofitel a appelé la police. Le patron du FMI est arrêté dans l'avion 10 minutes avant le décollage.
2: Après quelques jours de prison, Dominique Strauss-Kahn sera placé en résidence surveillée, puis libéré sur parole le 1er juillet 2011. Toutes les charges seront abandonnées par la justice le 23 août. Un an plus tard, une transaction d'1,5 million de dollars viendra clôturer définitivement cette affaire. À l'initiative de son ministre Choiseul, Louis XV achète à la République de Gênes la Corse le 15 mai 1768. Il faudra près d'un an aux Français pour vaincre le chef de la résistance corse, Pasquale Paoli. Quelques semaines après cette défaite, une certaine Laetitia Bonaparte donnera naissance à un petit Napoléon.
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2: La culture à présent, avec la naissance le 15 mai 1898 de Léonie Battia, plus connue sous le nom de scène d'Arletty. Elle tourne dans quelques-uns des chefs-d'œuvre du cinéma français comme Hôtel du Nord ou encore Les Enfants du Paradis. Parlant de sa situation à la Libération, elle déclara « Après avoir été la femme la plus invitée de Paris, je suis aujourd'hui la femme la plus évitée. » Arletty meurt en 1992. Et puis voyez le jour, le 15 mai 1937, le chanteur américain Trini Lopez. Il fut très populaire dans les années 60. Il fait une apparition au cinéma en 1967 dans Les Douze Salopards. Il meurt en 2020.

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1: Bonjour à toutes et à tous et bienvenue sur RCF Notre-Dame dans cette émission musicale. Nous allons passer 1 heure ensemble avec Jérôme Douard. Jérôme qui nous a présenté il y a quelques jours la saison, les moments forts de la saison de l'Opéra National de Paris pour l'année prochaine. Avec ces deux salles, la Bastille et le Palais Garnier, notre donc première scène lyrique nationale, c'est le poids lourd de l'opéra en France, sans oublier son ballet de réputation internationale. Mais à Paris et en région parisienne, il y a aussi d'autres salles qui vont présenter des opéras ou des ouvrages lyriques. Nous allons donc nous intéresser aujourd'hui à l'opéra de Massy, à l'opéra royal de Versailles et dans la capitale, au théâtre du Châtelet et au théâtre des Champs-Élysées.
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1: Bonjour Jérôme.
2: Bonjour Bertrand, bonjour à tous.
1: Ravi de vous retrouver une nouvelle fois dans Tous Mélomanes. Alors en dehors des salles que je viens de citer, une des scènes lyriques importantes à Paris, c'est l'Opéra Comique. Son programme n'a pas été publié pour l'année prochaine ?
2: Non, parce que l'Opéra Comique, la saison prochaine, va être en travaux. Donc du coup, la salle ne sera pas accessible. Alors on nous a annoncé, dans quelques jours, on devrait en savoir un peu plus, une programmation nomade, audacieuse et résolument joyeuse, et une transformation du foyer de l'Opéra Comique en un lieu permettant à chacun de venir quand même écouter de la musique. Mais pour le moment, on ne peut pas en dire plus.
1: Donc une saison de transition, on va dire. Votre premier choix dans cette émission est donc un des plus anciens opéras composés, puisqu'il fut créé à Venise en 1640. Le retour d'Ulysse en sa patrie de Claudio Monteverdi est en effet à l'affiche de l'opéra de Massy. Qu'est-ce qu'on peut dire de cet ouvrage et en quoi est-ce qu'il est important dans l'histoire de ce genre nouveau au XVIIe siècle ? Jérôme Douard.
2: Alors, on considère souvent que c'est Claudio Monteverdi qui a un peu inventé l'opéra avec l'Orfeo, mais les premières œuvres de Monteverdi étaient des œuvres de cour. Il travaillait pour les princes de Mantoue, et donc c'était encore, je dirais, des spectacles de cour, comme il pouvait y avoir des ballets de cour à la cour de France, même dès le XVIe siècle. Là, c'est un ouvrage qui va être composé pour, en fait, un des premiers théâtres d'opéra public à Venise, c'est-à-dire un théâtre qui n'appartient pas à la cour d'un monarque ou d'une personnalité. De ce fait, c'est donc un ouvrage important, car c'est le premier opéra, disons, public qui a été proposé, et c'est à Venise que cela s'est passé. Alors c'est un ouvrage, comme son nom l'indique, qui s'inspire de la fin de l'Iliade, et où nous assistons en fait au retour d'Ulysse, qui va retrouver Pénélope après une absence de 20 ans, je crois, si je me souviens bien, de ce qu'il y a dans l'Iliade. C'est d'ailleurs la scène finale que je vais vous proposer d'écouter maintenant. Elle est interprétée par le Consentus Musicus de Vienne sous la direction de Nikolaus Harnoncourt. C'est un enregistrement qui a été vraiment l'enregistrement de la redécouverte de cet ouvrage qu'on avait un peu oublié. C'était en 1971.

0: Un extrait du retour d'Ulysse en sa patrie, la scène finale de Claudio Monteverdi. C'était Nicolas Arnoncourt qui dirigeait le Concentus Musicus de Vienne sur RCF Notre-Dame dans cette émission de Tous Mélomanes. Nous sommes en compagnie de Jérôme Douard pour évoquer avec lui la saison 2026-2027 des opéras en région parisienne. En dehors de cet ouvrage de Monteverdi qu'on vient d'entendre, Jérôme Douard, l'opéra de Massy, on est au sud de Paris, hein, pas très loin de l'aéroport d'Orly, pour ceux qui connaissent moins bien la géographie de la région parisienne. Donc cet opéra de Massy va proposer d'autres opéras. Qu'est-ce que vous avez noté de beau pour cette saison 2026-2027 ?
1: Alors c'est une saison qui mélange un petit peu les différents styles d'opéra. Il y a des grands classiques comme la Tosca de Puccini, la Flûte enchantée de Mozart ou le Barbier de Séville de Rossini. Et puis, en dehors du retour d'Ulysse dans sa patrie, il y aura également une œuvre autour du Requiem de Mozart et une œuvre plus moderne, puisqu'il s'agit en fait de Pinocchio de Philippe Bosmans.
0: Très bien. Alors, on va quitter Massy pour se diriger un peu plus à l'ouest, dans cette banlieue sud parisienne, dans une cité royale, Versailles. Le château propose une riche saison musicale dans différents lieux de la demeure du Roi Soleil, mais tout d'abord dans l'Opéra Royal qui date, lui, du XVIIIe siècle et qui fut bâti sous Louis XV. Alors, Jérôme Douard, dans cette programmation, on note un ouvrage d'Antonio Salieri, Tarare. Que dire de cet ouvrage du rival de Mozart qui a été plutôt maltraité par l'histoire ?
1: Oui, ce qui est amusant, c'est qu'en ce moment, on donne au Théâtre Marigny à Paris Amadeus, qui est la pièce qui avait été créée en fait sur la soi-disant opposition entre Mozart et Salieri. Salieri, dans cette pièce, étant même à l'origine de la mort de Mozart, l'ayant empoisonné.
0: Est-ce que c'est cette pièce qui est à l'origine aussi du film Amadeus ou l'inverse ?
1: Tout à fait, c'est la même veine.
0: C'est la même veine.
1: Et donc, Antonio Salieri, qui n'a pas du tout été l'assassin de Mozart, je vous rassure, était un compositeur très très important à cette époque, qui a travaillé tout aussi bien à Vienne, mais il est venu aussi à Paris. Et ce Tarare est une tragédie lyrique qui comporte un prologue et cinq actes, qui a été écrite sur un livret français de Beaumarchais. Et la première représentation a été donnée à Paris, à l'Académie royale de musique, le 8 juin 1787. Plus tard, il en fit une version italienne, qui a un autre nom, mais je ne vais pas rentrer dans tous ces détails. Alors, l'action se déroule dans des contrées reculées, un royaume fictif, sur lequel règne un tyran oriental, Attar, jaloux de la popularité du soldat Tarare. Tout cela finira bien, rassurez-vous. Et le prologue est assez particulier parce que c'est une partie un peu subversive. Nous sommes à 2 ans de la Révolution et l'œuvre met en place, en fait, met en scène des allégories, la nature, le génie du feu, et évoque des concepts tels que l'égalité et son dévoiement par la société. C'est vraiment assez remarquable car nous sommes à 2 ans de la prise de la Bastille. C'est vrai. On va écouter l'ouverture et le début de ce prologue de Tarare d'Antonio Salieri.

0: Nous venons d'écouter l'ouverture et le début du prologue de Tarar, un ouvrage musical d'Antonio Salieri, interprété par les Talents Lyriques, dirigé par Christophe Rousset. C'est un disque paru sur le label Aparté en 2019.
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0: Avec Jérôme Douard aujourd'hui sur RCF Notre-Dame dans ce Tous mélomanes consacré à la saison 2026-2027 qui arrive à Paris et en région parisienne. C'est une scène lyrique qui concerne évidemment toute la France et même au-delà, la renommée nationale et internationale de cette scène lyrique parisienne n'est plus à faire. Alors, la programmation musicale, on était au château de Versailles à l'instant, cette programmation qui se déploie dans tout le château de Versailles et même en dehors de celui-ci. Jérôme Douard, sans être exhaustif, qu'est-ce que vous avez noté pour cette prochaine saison?
2: Alors, si on reste dans le domaine de l'opéra et de l'art lyrique, il y aura pas moins de 8 ouvrages qui seront présentés au théâtre, à l'Opéra Royal. En dehors de Tarar de Salieri, il y aura Mozart avec Don Giovanni, il y aura également Handel avec Jules César en Égypte. Et puis il y aura un ouvrage qui va être présenté au Théâtre de la Reine. Il s'agira là des 3 et 4 juillet 2027. Ne vous précipitez pas, ce sera
0: l'année
2: prochaine.
0: Il y a encore un peu plus d'un an.
2: Un peu plus d'un an. Un ouvrage intitulé Marc-Antoine et Cléopâtre du compositeur Haas.
0: Ok, alors Versailles, le château de Versailles, il y a une programmation généralement plutôt centrée sur la musique baroque. Et pourtant, il va y avoir aussi des ouvrages du 19e siècle. On peut remarquer, je crois, une série du Barbier de Séville de Rossini, donnée en français. C'est pas vraiment l'usage de nos jours, Jérôme Douard?
2: Non, on a maintenant l'usage de donner les ouvrages dans leur langue originale.
0: Et on sous-titre?
2: Mais c'est un...
0: Souvent,
2: et
0: hein.
2: on surtitre.
0: On surtitre,
2: souvent,
0: ouais.
2: Oui. En français, dans la langue originale, parfois en anglais aussi. Mais c'est un usage assez récent. Il y a 50 ans, nos grands-parents, ils auraient écouté le Barbier de Séville à l'Opéra Comique à Paris, ils l'auraient entendu en français.
0: Ah oui.
2: Donc, c'est un ouvrage avec lequel, de temps en temps, des directeurs de théâtre renouent, parce que ça peut quelquefois être intéressant d'avoir un accès plus direct au texte, lorsque, évidemment, le texte traduit s'adapte à la musique, parce qu'il y a quand même une différence notable entre l'italien et le français, en ce qui concerne notamment les accents toniques. Néanmoins, le Barbier de Séville fait l'objet d'une version française, une version française un petit peu sanctuarisée, si je puis dire. Et je vais vous proposer, justement, d'écouter un duo entre Rosine et Figaro, en français. Il s'agit d'un enregistrement assez ancien, mais qui est l'occasion pour moi de rendre encore hommage à ce grand baryton Robert Massard qui nous a quittés à l'automne dernier. Et nous allons l'écouter avec René Doria dans ce duo Rosine-Figaro.

0: Le duo Rosine Figaro, interprété par René Doria et Robert Massard, un ensemble dirigé par Jésus Etcheverry en 1960. Hein, c'est un vrai document d'archives que vous nous avez proposé aujourd'hui, Jérôme Douard, là, du Barbier de Séville, évidemment, de Gioachino Rossini. Ce Barbier de Séville en français qui sera donc donné au Château de Versailles dans la saison 2026-2027. Dans ce Tous Mélomanes sur RCF Notre-Dame, on évoque justement toute cette saison 2026-2027 en région parisienne. Et on va quitter Versailles maintenant pour se rendre au centre de Paris, tout à fait au centre, hein, très exactement au Châtelet. Le théâtre du Châtelet et sa nouvelle saison. L'opéra était un élément central de la programmation il y a 20 ans, mais cela a évolué, Jérôme Douard. Quel genre d'œuvres sont données maintenant au Châtelet depuis quelques années ?
1: Oui, alors le Châtelet avait été un temple de l'opérette, Luis Mariano, etc. Mmh. Et puis en 1980, quand la mairie de Paris a repris la direction, on a voulu en faire un petit peu une sorte de concurrent de l'Opéra Bastille. Donc l'opéra avait pris une grande importance. Et puis, sous la direction de Jean-Luc Choplin, au milieu des années 2000, on est revenu à quelque chose qui est plus de, je dirais, des œuvres populaires, de l'opérette, mais aussi de la comédie musicale. C'est donc plutôt ce genre de répertoire qui est illustré, d'autant plus que c'est Olivier Py maintenant qui exerce la direction et que c'est quand même un homme autant de théâtre que de musique.
0: Absolument.
1: Et qui propose en effet une programmation extrêmement variée avec beaucoup, beaucoup d'œuvres et qui cherche à élargir au maximum le public.
0: Alors, si on regarde cette programmation un peu en détail, pour les fêtes de fin d'année, c'est un des plus grands succès de la comédie musicale qui va être à l'affiche du Châtelet. Les Misérables, d'après Victor Hugo. Quelques mots, Jérôme Douard, sur cette œuvre et sa carrière internationale.
1: Alors, c'est en 1980 qu'a été créé Les Misérables, dans une version française, au Palais des Sports à Paris, dans une mise en scène à l'époque de Robert Hossein. Et puis, un producteur anglophone, Cameron McIntosh, va s'intéresser à l'œuvre et à partir de 1985, il va en faire un succès immense à Londres, et ensuite un peu partout aux États-Unis. Les Américains appellent familièrement l'œuvre « Les Mises ».
0: Ah, « Les Mises ».
1: Oui, tout à fait. Et cet ouvrage détient le record de durée d'exploitation continue, puisqu'il a été donné à partir de 1985, et je crois qu'il est toujours donné à Londres. Donc,
0: ça fait toujours
1: si
0: recette.
1: Bien, ça fait 40 ans. Hein, donc
0: c'est ah oui, c'est pas mal. Record à battre.
1: Pas mal. Alors, il y a des versions françaises qui ont été données, une au Théâtre Mogador en 91, et puis le Châtelet en avait donné une version en 2024, et elle va être reprise pour les fêtes. Alors, je vais vous proposer d'écouter la scène finale de Ces Misérables, ce qui correspond à la mort de Jean Valjean, et nous allons entendre Robert Marien et Marie Zamora. C'est l'enregistrement qui a été fait après les représentations du Théâtre Mogador en 1991.

0: La scène finale des Misérables d'Alain Boublil avec dans les rôles titres Robert Marien et Marie Zamora. C'était en 1991 cet enregistrement au théâtre Mogador à Paris. Et voilà, si vous voulez l'applaudir sur scène, hein, un des plus grands succès de la comédie musicale, il sera à l'affiche du théâtre du Châtelet pour les fêtes de fin d'année 2026. Les Misérables d'après Victor Hugo. J'avoue, Jérôme Douart, que je suis surpris. Je crois que je vous avais jamais entendu programmer autre chose que de l'opéra ou de la musique vraiment lyrique, là, une comédie musicale, vous m'avez surpris.
1: Non, mais la comédie musicale, vous savez, quand la musique est de qualité, et là, quand même, le texte, c'est Victor Hugo.
0: Et voilà, quand même,
1: donc,
0: oui,
1: c'est pas rien. Ça vaut quelque chose.
0: Voilà, c'est ça vaut. Oui, et puis, vous l'avez dit, c'est toujours à l'affiche depuis plus de 40 ans, donc c'est pas mal. Alors, sur RCF Notre-Dame, bienvenue si vous nous rejoignez à l'instant dans Tous Mélomanes. On évoque avec Jérôme les théâtres et leur saison, notamment d'opéra et de musique lyrique en région parisienne pour la saison 2026-2027. Et après le Châtelet, on va s'intéresser maintenant au théâtre des Champs-Élysées, qui est situé avenue Montaigne. C'est une scène ouverte en 1913. Qui est un haut lieu musical de la capitale qu'on ne présente plus. Et en ce qui concerne l'opéra, Jérôme, quels ouvrages sont prévus pour la saison à venir ?
1: Alors, il y aura 4 ouvrages présentés en version scénique. Il y aura d'abord Manon Lescaut de Puccini, ensuite Les Pêcheurs de Perles de Georges Bizet, et puis Rinaldo de Handel, et enfin Orphée et Eurydice de Berlioz, mais d'après l'œuvre originale de Gluck.
0: Ok. Alors justement, vous avez évoqué à l'instant Rinaldo de Handel, qui est un des ouvrages qui correspond bien à ce répertoire baroque un peu incontournable de cette salle des Champs-Élysées. Est-ce que vous pouvez nous rappeler un peu ce que c'est que cet opéra ? Quelle est son histoire ?
1: Alors c'est un ouvrage que Handel a composé pour Londres. Ça a été son premier grand succès quand il est arrivé à Londres pour créer une compagnie d'opéra. Et c'est un ouvrage qui est composé à partir d'un livret qui relate l'histoire de Renaud et de la magicienne Armide. Et c'est un ouvrage qui présente beaucoup de virtuosité. C'est vraiment le summum de, je dirais, la manière italienne de Handel. Et on va l'entendre dans cet air que nous allons écouter maintenant, interprété par Marilyn Horn. Il s'agit de l'air Venti Turbini.

0: C'était l'air Venti Turbini, extrait de Rinaldo, un opéra de Georges Friedrich Händel. Et on va saluer la prestation de Marilyn Horn et de I Solisti Veneti, un ensemble dirigé par Claudio Simone en 1983. Rinaldo de Händel qui sera donc au programme de la saison prochaine du Théâtre des Champs-Élysées.
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0: Et avec vous, Jérôme Douard, aujourd'hui, on évoque justement ces théâtres parisiens, le Châtelet, les Champs-Élysées, le Château de Versailles, Massy aussi en début d'émission, pour faire un peu le tour de ce qu'ils vont vous proposer d'applaudir l'année prochaine, à partir du mois de septembre, dans cette région parisienne. Je signale d'ailleurs qu'on vient d'écouter Händel. Händel, on le remettra un peu à l'honneur la semaine prochaine, puisqu'il fera partie de notre sélection pour notre semaine spéciale Angleterre. Une English Week la semaine prochaine dans Tous Mélomanes. Donc évidemment, qui dit musique classique en Angleterre dit forcément Händel. Vous nous l'avez bien expliqué, Jérôme Douard. Alors, si quelques ouvrages sont donnés avec une mise en scène, il y a aussi beaucoup d'opéras en version de concert. Quel est l'intérêt, Jérôme, de cette modalité de représentation ?
2: Alors, ça permet éventuellement à des artistes qui veulent chanter certains ouvrages à Paris, mais ouvrages qui ne sont pas programmés ou pour lesquels on n'a pas jugé bon de les inviter sur une autre scène, d'avoir l'opportunité de les chanter. Quand on donne Faust, c'est un ouvrage qui est donné de temps en temps à l'Opéra à Bastille, mais un artiste peut avoir envie de chanter Faust à Paris. Et puis après, il y a aussi une modalité économique, je dirais. Parce que, évidemment, un opéra en version de concert, vous n'avez pas de décor, vous n'avez pas de costume, vous ne payez pas un metteur en scène, et donc c'est quand même assez nettement moins cher à monter. Ça permet aussi éventuellement de faire des découvertes, de prendre des ouvrages qu'on joue moins souvent, voire très rarement.
0: Ok, alors justement, un ouvrage peut-être rare, un peu oublié, qui coûterait donc pas cher à monter si on le fait sans décor et sans costume, ce serait Roma de Jules Massenet. Qu'est-ce qu'on sait de cet opéra et pourquoi est-ce qu'il a été oublié ? Il sera donné au Théâtre des Champs-Élysées.
2: Oui, il va donc être donné en version de concert. Alors, Roma est un opéra en 5 actes de Jules Massenet, sur un livret français d'Henri Cahin, basé sur une pièce intitulée « Rome vaincue », qui a été créée à l'Opéra de Monte-Carlo le 17 février 1912. Alors, c'est un ouvrage qui, dans sa forme, évoque la Rome antique. Donc c'était peut-être pas tout à fait la mode de l'époque, ce qui expliquerait pourquoi il n'a pas forcément été repris. Et puis surtout, vous avez entendu la date de création, le 17 février 1912. Entre 1914 et 1918, l'Europe s'est déchirée, et on ne dira jamais assez combien cela fait évoluer, je dirais, le ressenti des peuples. Et un certain nombre d'ouvrages ne se sont pas remis, en fait, de cette guerre, et un répertoire nouveau s'est installé après la guerre 14-18, même si quelques ouvrages plus anciens ont continué à être joués, et en quelque sorte, Roma a été victime
0: de la guerre
2: 14-18.
0: C'est ça.
2: On pourrait presque dire mort pour la France.
0: Bien vu.
2: Donc, donc je vais vous proposer d'écouter un extrait. Nous allons écouter à l'acte 4, la scène entre Fabius et Fausta.

0: Sur RCF Notre-Dame, nous écoutions à l'instant un opéra un peu oublié de Jules Massenet, Roma. Nous étions dans l'acte 4, la scène Fabius Fausta, interprétée par Nicolas Rivenc et Jano Tamar, accompagnée par le chœur de chambre de Bratislava et l'orchestre international d'Italie dirigé par Marco Guidarini. En 1999, dans ce Tous Mélomanes avec Jérôme Douard, on continue d'évoquer la saison 2026-2027 dans les théâtres et opéras parisiens et de la région parisienne. Roma qui sera donné au Théâtre des Champs-Élysées. Un théâtre qui ne présente pas que des ouvrages lyriques en version scénique ou de concert. Jérôme Douard, quels sont les autres types d'œuvres données dans le théâtre de l'avenue Montaigne ?
1: Alors on peut peut-être signaler, ça intéressera sans doute les auditeurs de RCF Notre-Dame, qu'il y a traditionnellement un festival sacré au moment de Pâques, au Théâtre des Champs-Élysées, où sont donnés bien entendu les Passions de Bach, mais d'autres ouvrages religieux. Et puis le Théâtre des Champs-Élysées est aussi un petit peu, je dirais, le théâtre d'atterrissage à Paris, des tournées internationales de grandes compagnies de ballet, donc on pourra...

phalanges prestigieuses, l'Orchestre Philharmonique de Vienne par exemple, à venir. Et enfin des concerts de musique de chambre et des récitals de piano. À noter que la programmation de cette saison va être surtout basée sur Beethoven, puisque 2027 est l'année du bicentenaire de sa disparition. Notons également une riche programmation en famille avec des incontournables comme Pierre et le Loup ou le Carnaval des animaux. Alors pour terminer, nous allons rester dans l'opéra et je vous propose d'écouter un morceau extrait de Manon Lescaut Puccini. Nous allons écouter le très célèbre Intermezzo.

0: La très belle musique de Giacomo Puccini pour terminer cette émission de Tous Mélomanes sur RCF Notre-Dame. Manon Lescaut, l'intermezzo par le Philharmonia Orchestra dirigé par Giuseppe Sinopoli. Jérôme Douard, très rapidement, quels sont vos prochains rendez-vous dans Tous Mélomanes ?
1: Alors nous nous retrouverons le 28 mai, nous avions évoqué Giuseppe Donizetti, le frère de Gaetano, qui joue la musique du grand turc, du sultan ottoman. Alors on parlera de l'influence de la Turquie sur la musique occidentale et en particulier à l'opéra. Et puis le 18 juin, nous ferons une petite tournée en province de la saison 2026-2027.
0: Eh bien merci Jérôme Douard et à très vite. Cette émission est à réécouter sur rcfnotredame.fr. Vous y trouverez également toutes les références musicales des œuvres que nous avons écoutées aujourd'hui grâce au talent de nos deux réalisateurs. J'ai nommé Guillaume Nougaret à Paris et Nicolas Fournel à Lyon. Merci à eux. Thanks, j'ai envie de dire, parce que la semaine prochaine, c'est une semaine spéciale pour Tous Mélomanes, une semaine anglaise. Des œuvres créées à Londres, les compositeurs anglais, les orchestres anglais, Handel aussi incontournable à Londres. Je vais aller réviser un peu mon anglais, moi, pour être prêt hein, pour cette English Week. Mais rassurez-vous, ces émissions musicales, on les fera en français, hein, bien évidemment.
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3: Et toute cette semaine, nous nous intéressons à ces femmes qui ont participé au débat religieux, et notamment chez les protestants.

0: protestants. Alors, le droit des femmes passe-t-il par la Bible? Eh bien, c'est la question que va se poser Elizabeth Staunton, une Américaine née en 1815, une féministe, athée, abolitionniste, et pourtant qui a travaillé à réformer le protestantisme. À tout de suite.
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0: Le droit des femmes passe-t-il par la Bible? Eh bien, c'est la question que va se poser Elizabeth Cady Stanton. C'est une Américaine née en 1815 et morte en 1902. Elle serait féministe, athée, abolitionniste, suffragiste américaine, et pourtant, elle a travaillé sur la Bible. Alors justement, on verra avec vous, Sarah Scholl, si ces qualificatifs sont exacts, parce que vous êtes l'auteur d'un ouvrage qui s'appelle « Réformatrice, 12 voix de femmes protestantes du 16e au 21e siècle ». C'est un ouvrage que vous avez co-dirigé avec Daniela Solfaroli-Caminocci et qui est publié aux éditions Labor et Fides. Alors cette femme, Elizabeth Cady Stanton, que fait-elle dans votre ouvrage ?
3: Si elle est là, c'est parce qu'elle est vraiment une réformatrice théologienne. En tant qu'exégète biblique, en fait, elle crée, à la toute fin de sa vie, une Woman's Bible. Alors elle crée, elle n'est pas toute seule, hein, elle met en place un collectif de spécialistes du travail sur la Bible, sur les textes en langue originale, pour décortiquer tous les passages qui parlent des femmes dans la Bible et surtout qui, pour elles, sont des passages qui ont été utilisés pour soumettre, aliéner, justifier l'infériorité dans la société des femmes. Et ce travail exégétique, c'est à proprement parler un travail théologique, et c'est de la réformation en marche, en terre de chrétienté, je dirais.
0: Mais alors, ça veut dire qu'elle a trouvé dans la Bible des éléments qui lui permettent de dire on va l'interpréter autrement parce que du point de vue de la femme, on peut y voir d'autres choses. Est-ce que c'est ça? Est-ce que c'est une révision de passages qu'elle aurait pu trouver misogynes?
3: Alors,
0: avec un terme qui est plutôt anachronique.
3: Je dirais que Elizabeth Cady Stanton, elle s'inscrit dans une série d'interprétations de la Bible qui ont principalement lieu aux États-Unis, d'interprétations par des femmes, si ce n'est féministes, de la Bible. Et peut-être que ça vaut la peine de se remettre un tout petit peu dans cette ambiance états-unienne du 19e siècle. Il y a beaucoup de combats à l'œuvre. C'est une société qui est en train de se construire. Les États-Unis sont jeunes. L'indépendance est de la fin du 18e siècle. Et c'est une société clivée et encore esclavagiste, entre les Africains-Américains, les Blancs, les hommes, les femmes. Et il y a plusieurs figures féminines chrétiennes, parce qu'on est dans une société très chrétienne, qui vont questionner la manière dont ce christianisme est utilisé comme outil de soumission et d'infériorisation et des Africains-Américains et des femmes.
0: Et en Afrique du Sud aussi, la Bible avait permis l'instrumentalisation politique à des fins d'esclavage.
3: Oui, il y a vraiment une tradition assez ancienne d'utilisation de la Bible pour faire une hiérarchie des peuples, une hiérarchie des couleurs de peau, et aussi une hiérarchie homme-femme. Donc ça commence par une lecture de la Genèse qui est, elle, extrêmement ancienne, qui date de l'Antiquité. Ce qui est nouveau dans la société états-unienne, américaine, c'est de se dire, en fait, on a cet héritage biblique, il est hyper important pour nous parce qu'on est dans une société chrétienne et protestante. Les États-Unis sont à majorité protestante, donc très